0: de leur crâne, et ensuite, en allant sur une fleur femelle, ils déposent volontairement, évidemment, ces grains de pollen, ce qui fait que l'espèce est peut-être fertilisée.
1: Bien, une dernière question à ce propos. Naturellement, les oiseaux ont ce que l'on appelle des caractères innés, mais ils ont également des caractères acquis. Est-ce qu'on peut dire que cette acquisition est due à une forme d'intelligence?
0: Il semble qu'à mesure que, en gros, disons qu'en mesure que l'on monte l'échelle zoologique jusqu'à l'homme, la proportion de comportements acquis augmente, bien qu'il reste de l'inné chez l'homme, ce qui est une des thèses de Lorenz. Et dans le cas des oiseaux, il y a indubitablement des comportements acquis qui se greffent à l'inné. Mais il faut dire que leur comportement est beaucoup plus stéréotypé que celui des mammifères.
2: Le perroquet qui parle ou le ménage qui parle ne sait pas ce qu'il dit.
0: Ah, il y a de la propos quand même.
2: Il y a aussi, c'est là où il faut se méfier, il y a très souvent beaucoup de conditionnement.

0: Jean-Jacques Barlois, abordons à présent l'un des aspects les plus spectaculaires et peut-être les plus passionnants de la biologie des oiseaux, c'est-à-dire les migrations. Alors je crois qu'il faut d'abord définir ce que sont précisément ces migrations.
1: Eh bien, les migrations sont des déplacements qu'effectuent de nombreux oiseaux entre leur zone de nidification et une autre zone où ils passent l'hiver, qui est donc la zone d'hivernage. Donc ce sont des déplacements cycliques qui au rythme de deux par an, un à l'automne de la zone de nidification à la zone d'hivernage et un au printemps dans l'autre sens. Donc c'est sur le caractère cyclique qu'il faut insister, car ça permet de différencier les migrations d'autres types de déplacements.
0: Oui, les migrations ne se font pas toujours pour toutes les espèces selon le même axe.
1: Non, il y a certaines espèces, une faible minorité d'ailleurs, qui effectuent des migrations en boucle. C'est-à-dire par exemple une espèce pour venir d'Afrique en Europe passera au printemps par l'Espagne, par exemple, et en septembre par les Balkans.
0: Et les autres, alors les espèces les plus nombreuses, elles vont et viennent selon un même axe.
1: Oui, selon un même axe, mais qui peut être assez large, qui peut avoir quand même plusieurs centaines ou milliers de kilomètres de large, mais enfin, il n'y a pas de différence entre l'aller et le retour.
0: Alors, finalement, comment a-t-on pu étudier ces phénomènes qu'on appelle les migrations ?
1: Eh bien, la méthode qui certainement a fourni le plus d'informations est le bagage. Elle consiste à placer à la patte de l'oiseau une bague en aluminium. Alors ce bagage s'effectue de deux façons, soit dans le cas des poussins au nid, ils sont donc pris au nid, soit dans le cas des adultes au filet en général.
0: D'une façon générale, à quelle altitude voyagent les oiseaux qui migrent ?
1: La plupart voguent, disons, entre 50 et 200 mètres à peu près, mais certains s'élèvent beaucoup plus haut, par exemple les grues et les oies, et à tel point que les grues, si elles volent à 5000 mètres par exemple, sont tout à fait invisibles, même dans un ciel tout à fait bleu. Enfin, on ne se rend pas du tout compte qu'il y a d'énormes oiseaux qui passent dans le ciel. Et puis bien sûr, il y a le cas des montagnes qui obligent les migrateurs à s'élever. Et certains, il y en a qui passent les Alpes, ce qui est déjà un exploit, mais il y en a d'autres qui doivent passer l'Himalaya, par exemple les oies sauvages qui vont de la Sibérie à l'Inde, et elles passent le mont Everest, donc à plus de 8800 mètres d'altitude, dans les tempêtes de neige, et de même qu'il y a des colibris qui passent au-dessus des Andes, enfin malgré tout, ce sont des cas exceptionnels. Enfin.
0: Et certains rassemblements offrent un spectacle assez prodigieux, je parle du nombre d'individus qui composent les nuages.
1: Oui, beaucoup d'oiseaux d'eau, d'oiseaux de mer se rassemblent, j'ai vite pensé aux qu'on peut voir sur les plages ou dans les estuaires à la fin de l'été ou à l'automne. Et il est difficile de dire à qui appartient le record. Les étourneaux que nous avons déjà évoqués forment d'énormes nuages, mais ils semblent battus par le pinson du Nord, qui est un pinson orange et noir, apparenté à notre pinson ordinaire, qui niche en Scandinavie et qui hiverne en Europe centrale et occidentale, et qui forme parfois des vols de 30 ou 40 millions d'individus et qui se répartissent à peu près à raison d'un million par kilomètre. Enfin, donc, ils forment un vol, des vols de donc, plusieurs dizaines de kilomètres de long. Et quand ils arrivent dans un bois, c'est vraiment très impressionnant. Les arbres et le sol se couvrent de fientes. Enfin, on a signalé il y a quelques temps un grand dortoir de pinsons du Nord dans les Pyrénées occidentales. Ils ne groupaient peut-être pas des chiffres aussi prodigieux, mais enfin, c'était déjà assez, l'ordre d'un million, plusieurs millions. Enfin.
0: Et l'oiseau le plus grand migrateur, alors ?
1: Eh bien, le

0: Le plus grand migrateur, c'est la sterne arctique, c'est-à-dire une sterne, autrement dit une parente des mouettes, qui niche sur les côtes du nord de l'Europe et qui hiverne dans l'Atlantique Sud et jusqu'au parage de l'Antarctique. C'est-à-dire qu'elle relie pratiquement une région polaire à l'autre, et ça a été prouvé par des reprises de bagues d'ailleurs, et on a calculé que c'était l'oiseau qui voyait le plus longtemps le soleil.
1: Sait-on alors avec précision de nos jours pourquoi les oiseaux partent en migration? Est-ce à cause du climat simplement?
0: C'est très complexe. Le climat joue son rôle, mais d'une façon sans doute partielle. En fait, le déterminisme des migrations, comme on dit, est plus compliqué et semble se jouer au niveau des glandes endocrines. En fait, il semble que la glande responsable soit l'hypophyse, que cette hypophyse, enfin, je résume par l'intermédiaire du cerveau et de l'œil, soit sensible aux variations de température et que ce soit l'abaissement de la température à la fin de l'été qui provoque donc ce départ en migration. Et en plus de cet abaissement de température, il y a d'autres facteurs, tout de même une certaine raréfaction de la nourriture, le fait que les oiseaux se groupent à l'époque, donc un phénomène de grégarisme, c'est un peu la combinaison de ces divers facteurs qui provoque le départ en migration.
1: Oui, mais alors cela explique le départ de certaines espèces, mais n'explique pas pourquoi d'autres alors ne sont pas sensibles à ces phénomènes et sont ce que l'on appelle des espèces sédentaires.
0: Eh bien, effectivement, ça ne l'explique pas et c'est même assez curieux.
1: Il y a, Jean-Jacques Barlois, un autre aspect des migrations qui retient l'attention de tous les gens qui s'en occupent, c'est ce fameux sens de l'orientation qu'on devine chez les oiseaux. Est-ce vrai que les oiseaux se dirigent par les astres?
0: Oui, je crois que ça a été vraiment prouvé au cours des dernières décennies et des expériences ont prouvé que les astres étaient les principaux guide des migrateurs. Il y a eu divers, avec le soleil, bon, ça c'est facile de faire des expériences en mettant des oiseaux dans un enclos, en voyant comment ils se disposent. On a fait également des lâchers d'oiseaux à une certaine distance de leur habitat. On s'est aperçu qu'ils revenaient beaucoup mieux à leur point de départ lorsque le ciel était dégagé. Et dans le cas de la nuit, car beaucoup de migrateurs migrent la nuit, on a fait des expériences dans des planétariums, notamment au planétarium de Brême. On a remarqué que les oiseaux partaient dans la bonne direction lorsqu'on leur présentait un ciel artificiel qui correspondait à celui qui aurait dû être le leur dans les conditions naturelles. Alors donc, en gros, le soleil le jour, les étoiles la nuit, mais tout ça est bien beau, et ça se gâte évidemment lorsque le temps se couvre et que des nuages cachent le soleil ou les étoiles. Alors dans ce cas, la solution est assez simple. Les oiseaux utilisent des repères topographiques, c'est-à-dire le paysage, des montagnes, des vallées, des fleuves, les côtes, etc.
1: Mais lorsqu'ils sont en plein océan ou partant de brouillard de nuit,
0: Eh bien là, fatalement, ils commettent une certaine erreur. Ils peuvent dévier de la bonne trajectoire. Et dès que le soleil ou les étoiles réapparaissent, eh bien, ils corrigent la trajectoire et reprennent le bon cap. Enfin, ce qui fait qu'ils arrivent toujours à s'y retrouver.
1: On a parlé également d'utilisation du champ magnétique terrestre.
0: Il y a eu des expériences qui consistaient à mettre un rouge-gorge dans un électro-aimant, par exemple. Et après bien des réticences, maintenant la plupart des spécialistes admettent que certains oiseaux sont effectivement sensibles à ce champ magnétique terrestre. D'ailleurs, le cas d'autres animaux, d'insectes, par exemple. Mais on ne sait pas si toutes les espèces y sont sensibles, si elles y sont sensibles continuellement. Et on estime que cette orientation est plutôt, disons, une roue de secours un peu pour l'oiseau. Lorsque précisément, les autres repères sont peu visibles ou invisibles, il peut utiliser le champ magnétique pour se guider.
1: Et il y a aussi une théorie selon laquelle il y aurait des facteurs héréditaires qui joueraient, ce qui expliquerait peut-être pourquoi certaines espèces restent sédentaires.
0: Oui, effectivement, l'orientation paraît une combinaison de facteurs héréditaires et de facteurs acquis durant la vie de l'animal. C'est ainsi que si on déporte des oiseaux d'une population, puis on s'aperçoit que les adultes prennent le chemin qu'ils ont déjà pris au cours de leur vie, tandis que les jeunes passent par un autre chemin.
1: Enfin, si je comprends bien, ce fameux sens de l'orientation n'a pas encore livré tous ses secrets.
0: Non, certainement pas. Enfin, c'est un des aspects les plus passionnants, d'ailleurs, de la biologie des oiseaux.

0: Michel Rousseau, je voudrais avec vous qu'on aborde un chapitre qui concerne les oiseaux, bien sûr, mais qui va nous montrer combien l'oiseau a apporté à l'homme dans tous les domaines. On retrouve l'oiseau partout, dans les coutumes sacrées, dans les rites sacrés, dans l'histoire, dans les emblèmes, dans les chansons, dans la littérature, dans la poésie, dans le sport même. Et également dans beaucoup de locutions, dans beaucoup de proverbes. Alors on va peut-être déjà rappeler quelques proverbes où l'oiseau est mis en cause.
1: Il y aurait un proverbe qui serait intéressant de citer d'abord, c'est « bon coq n'est jamais gras ». Je crois qu'il marque bien la limite entre l'observation populaire qui est exacte et d'autre part l'interprétation scientifique, car si le bon coq n'est jamais gras, c'est précisément que ses hormones sexuelles masculines s'y opposent et par conséquent on arrive à l'opposé de ce que l'on obtient artificiellement par la castration, c'est-à-dire à un chapon. Par conséquent, là, le proverbe est très juste, sans parvenir évidemment à l'explication profonde à laquelle parvient seulement le savant. Je crois qu'en matière de proverbes, il y a énormément à prendre, sauf peut-être en matière de psychologie, car l'homme a voulu surtout se montrer supérieur aux bêtes, et particulièrement aux oiseaux. Par conséquent, lorsqu'il a dit « bête comme une oie », etc., il a dit lui-même beaucoup de sottises, l'oie, au contraire, comme on le disait tout à l'heure, étant un des animaux qui s'est montré parmi les plus intelligents des oiseaux. En matière de locution courante, je crois qu'il faut insister sur celles qui nous viennent de la fauconnerie dont nous avons parlé ensemble, en particulier de bonheur, débonnaire, est une expression de la fauconnerie, de même décilé, puisque le pauvre faucon niait, c'est-à-dire qui était pris au nid, puisque c'est maintenant une expression encore péjorative, eh bien ce faucon niait avait les paupières cousues, et l'opération de la décilure, justement, lui permettait de voir clair à nouveau lorsqu'il avait atteint une soumission suffisante. Le leurre, également, est une expression qui vient de la fauconnerie, et également de haut vol pour désigner quelqu'un de personnage assez important.
0: On dit d'un personnage important que c'est une personne huppée.
1: Voilà, je crois que, justement, on arrive à cette sorte de supériorité que l'homme se croit ou se donne, et particulièrement les chefs de guerre, il est bien connu que Henri IV demandait « Ralliez-vous à mon panache blanc ?» D'ailleurs, encore maintenant, les ambassadeurs, les académiciens tiennent absolument à leurs plumes d'autruche, les blanches de mâle, les noires de femelle, qui sont une caractéristique de leur dignité.
0: Ouais, un monsieur assez infatué qui fait une cour, sa cour à la femme, on dit qu'il fait la roue.
1: Il fait la roue, il se rengorge.
0: Il plastronne.
1: Oui. Il plastronne, il y a énormément d'expressions de ce genre, de même qu'il y a des légendes absolument curieuses, celle du phénix, où certains, je crois, ont voulu voir le héron pourpre sur un nid que des champignons auraient rendu plus ou moins fluorescent. On se rapprocherait un peu de ce qu'on disait tout à l'heure, de cet attrait que, quelquefois, le feu pouvait avoir pour les oiseaux. Il y a également la légende d'Argus, mais ça, c'est une légende qui est purement, en quelque sorte, explicative. Les 100 yeux du fameux prince d'Argos, du prince Argus, aurait été jeté par Héra jalouse sur la queue du paon qui en aurait tiré effectivement une certaine vanité. On arrive là, si vous voulez, aux oiseaux attributs. Nous avons, je crois, cité la chouette qui était l'oiseau de Minerve, l'oiseau de l'intelligence, l'ibis pour le dieu Thoth. Il y avait le vautour pour la déesse Nekbet ou la déesse Nekeb de l'Égypte. Le faucon pour le dieu égyptien Horus, et pour d'autres d'ailleurs, et l'aigle bien entendu pour Jupiter.
0: Oui, on retrouve également les oiseaux dans des domaines comme la religion.
1: Oui, alors si vous voulez, nous avons parlé justement de l'oiseau du Saint-Esprit, qui est caractéristique parce qu'il semble s'immobiliser en vol, comme on représentait dans l'iconographie chrétienne le Saint-Esprit. Il y a les fameux discours aux oiseaux de Saint-François, il y a le coq de Saint-Pierre, puisque le coq étant le messager de l'aurore, et c'est lui qui a signalé à Saint-Pierre son reniement. Il y a le corbeau qui, dit-on, dit la légende, apportait sa pitance à Saint-Paul ermite, par exemple.
0: Et bien sûr, il y a aussi ce vaste domaine qu'est la littérature et la poésie. Alors là, on retrouve des exemples à profusion.
1: On a, je crois, que l'embarras

0: choix en matière de poète, depuis Villon, qui parlait du gibier de Montfaucon d'une façon assez lugubre, et des pauvres pendus, plus becquetés d'oiseaux que des accoudres. Nous avons cité aussi l'albatros de Baudelaire et ses ailes de géant.
1: Souvent, pour s'amuser, les hommes d'équipage prennent des albatros, vastes oiseaux des mers qui suivent un de lents compagnons de voyage, le navire glissant sur les gouffres amers. À peine les ont-ils déposés sur les planches que ces rois de l'azur, maladroits et honteux, laissent piteusement leurs grandes ailes blanches comme des avirons traînés à côté d'eux. Ce voyageur ailé, comme il est gauche et veule, lui n'a guère si beau qu'il est comique et laid. L'un agace son bec avec un brûle-gueule, l'autre mime en boitant l'infirme qui volait. Le poète est semblable au prince des nuées qui hante la tempête et se rit de l'archer. Exilé sur le sol, au milieu des huées, ses ailes de géant l'empêchent de marcher.
0: Il y a la phrase bien connue de Racine, « Au petit des oiseaux, il donne sa pâture et sa bonté s'étend sur toute créature ». On pourrait mieux encore commencer déjà à Aristophane, puisque Aristophane a donné avec sa pièce des oiseaux une véritable satire de la société de son temps, dans les nuées, justement, où une ville idéale se trouvait dépourvue d'aventuriers. Je crois que l'éventail est trop large, depuis justement Aristophane jusqu'à Rostand, en passant par le Pélican de Musset, le Condor de Le Comte de Lisle, dont il disait, à tort je crois, il dort dans l'air glacé, les ailes toutes grandes.
2: Et il y a le cygne de Sully Prudhomme également.
1: Sans bruit, sous le miroir des lacs profonds et calmes, le cygne chasse l'onde avec ses larges palmes et glisse. Le duvet de ses flancs est pareil à des neiges d'avril qui croulent au soleil, mais ferme et d'un blanc mat, vibrant sous le zéphyr, sa grande aile l'entraîne ainsi qu'un lent navire. Il dresse son beau col au-dessus des roseaux, le plonge, le ramène allongé sur les eaux, le courbe, gracieux comme un profil d'acanthe, et cache son bec noir dans sa gorge éclatante. Tantôt, le long des pins, ses jours d'ombre et de paix, il serpente, et laissant les herbages épais traîner derrière lui comme une chevelure, il va d'une tardive et languissante allure. La grotte où le poète écoute ce qu'il sent et la source qui pleure un éternel absent lui plaisent. Il y rôde. Une feuille de saule en silence tombée effleure son épaule. Tantôt il pousse au large et loin du bois obscur, superbe, gouvernant du côté de l'azur, il choisit pour fêter sa blancheur qu'il admire la place éblouissante où le soleil se mire. Puis, quand les bords de l'eau ne se distinguent plus, à l'heure où toute forme est un spectre confus, où l'horizon brunit, rayé d'un long trait rouge, alors que pas un jonc, pas un glaïeul ne bouge, que les rainettes font dans l'air serein leur bruit, et que la luciole au clair de lune luit, l'oiseau, dans le lac sombre, où sous lui se reflète la splendeur d'une nuit lactée et violette, comme un vase d'argent parmi des diamants, dort la tête sous l'aile entre deux firmaments.
2: Et puis on retrouve l'oiseau aussi dans une multitude d'autres arts, comme les arts plastiques, le cinéma, la musique.
0: Arts, on retrouve l'oiseau dès l'origine même de l'art, dès l'art paléolithique, puisque il y a une œuvre absolument remarquable, qui est un coq de Bruyère en forme de propulseur, et c'est une très très belle pièce du musée de Saint-Germain. Il y a également des oiseaux de neige qu'on a très bien reconnus en gravure. Il y a aussi quelque chose qui est absolument extraordinaire, ce sont des images humaines à tête d'oiseaux, en particulier la fameuse scène de Lascaux où l'on voit un personnage culbuté par un bison qui a très nettement une tête d'oiseau. C'est la raison pour laquelle il est permis de se demander si cette scène, justement, n'évoquerait pas une métempsychose, c'est-à-dire un passage de l'état d'oiseau à l'état humain et réciproquement, ou alors peut-être dès cette époque, des danses qui étaient faites par des personnages à masque d'oiseau. Au fond, les légendes, jusqu'à celle de l'oiseau bleu, cette fée transformée en oiseau, ont peut-être leur lointaine origine à Lascaux, par conséquent, et il y a une vingtaine de milliers d'années.
2: Et dans le cinéma, alors ?
0: Eh bien, dans le cinéma, nous retrouvons encore ces danses, si vous voulez, avec le très très beau film des Seigneurs de la Forêt, où l'on voit les grues couronnées, dont il était question il y a quelque temps, qui dansent deux à deux, les bras ondulants comme des ailes. Il y a eu des films de toute beauté qui ont été faits sur comme le territoire des autres, et films où justement on voit une quantité d'oiseaux, y compris le coucou, mais avec le contre-pied, si vous voulez, des films de Walt Disney où le cinéaste s'arrangeait pour plaquer sur des airs connus des attitudes d'oiseaux, ce qui est une formule esthétique, mais évidemment une formule peu scientifique.
2: Alors en musique, on peut citer l'oiseau de feu, on peut citer la pie voleuse.
0: La pie voleuse de Rossini, de Rossini. Les airs justement s'accordent très bien avec ce caractère sautillant et espiègle de l'oiseau.

0: le nombre de chansons enfantines surtout, et tout à fait touchant, où il est question d'oiseaux, de rossignols, fils du roi, tu es méchant, tu as tué mon canard blanc, il y en a des quantités, et qui toutes sont marquées d'une poésie vraiment remarquable.
1: Je voudrais qu'on dise aussi un mot sur la présence des oiseaux dans le sport également.
0: Eh bien, dans le sport, il y a ces fameux combats de coqs qui se déroulent depuis les Flandres jusqu'à Bali. Ce sont des combats qui sont quelquefois très meurtriers et dont les champions atteignent des valeurs absolument considérables. Il y a un autre sport également condamnable, sinon condamné, c'est le tir au pigeon. Et celui qui est au contraire tout à fait à admirer, c'est le vol, les courses de pigeons, pour lesquelles il existe un engouement qui, chose curieuse, a commencé en France au XVIIIe siècle, à un moment où, au contraire, la fauconnerie déclinait peut-être du fait du fusil, peut-être du fait que la vénerie suffisait à elle seule à occuper la noblesse.
1: Enfin, Michel Rousseau, je voudrais qu'on parle également de la présence des oiseaux dans l'histoire ou comme emblème. On a déjà parlé des oies du Capitole, du coq gaulois, mais les empereurs se sont aussi emparés de l'aigle comme emblème.
0: L'aigle est l'emblème impérial. L'aigle a été considéré comme le roi des oiseaux. D'ailleurs, il a donné son nom à certaines villes. La toponymie comme la patronymie sont extrêmement riches de noms d'oiseaux. Eh bien, l'aigle, évidemment, était extrêmement tentant, et même le corbeau semble avoir été particulièrement retenu par Guillaume le Conquérant, puisque dans la fameuse tapisserie, qui n'en est d'ailleurs pas une, c'est une broderie de la reine Mathilde, on voit ce corbeau à côté du grand conquérant, que fut le duc Guillaume. Le grand corbeau était l'oiseau de Wotan, et il est connu pour certains poèmes, justement, où sa présence sur les champs de bataille était particulièrement caractéristique et redoutée. Nous avons tout à l'heure évoqué le cas du coq Gallus, qui était peut-être gaulois. Les Gaulois, eux, semblent avoir eu plutôt l'alouette comme symbole, à ce point que une légion composée uniquement de Gaulois, bien que sous les ordres romains, avait des ailes d'alouette de chaque côté de son casque. Donc,

0: conclusion, on peut dire que l'oiseau, peut-être plus que n'importe quel autre animal, enfin d'autres espèces d'animaux, a été présent dans l'histoire de l'homme.
1: Je crois qu'il a été présent dans l'esprit de l'homme, dans le cœur de l'homme, qu'il existe, si vous voulez, une sorte de romantisme naturel, d'attendrissement naturel de l'homme devant l'oiseau, et que si l'on voulait caractériser la place des oiseaux, il faudrait dire, je crois, parure de la terre et bienfait du ciel.

0: Jean-Jacques Barlois. Pour conclure donc, on peut rappeler que les oiseaux sont des animaux très très très anciens, puisqu'ils datent à peu près de 150 millions d'années, et qu'ils sont très très très nombreux. Il y a à peu près combien d'espèces de nos jours?
1: Eh bien, il y a environ 8500 espèces vivantes, ce qui parmi les vertébrés les classe au second rang après les poissons. Il s'agit donc d'un groupe très très important. Et ce qu'il faut surtout noter, c'est que sur ces 8500 espèces, il y a plus de 5000 espèces de passereaux, c'est-à-dire d'oiseaux de petite taille. Et il suffit d'ailleurs de regarder autour de soi dans la campagne pour voir que les passereaux sont les plus nombreux à la fois pour le nombre d'espèces et pour le nombre d'individus. Enfin, ils ont manifestement réussi leur coup, si on peut dire.
0: Alors, quel est donc, dans le monde que nous connaissons et qui est de plus en plus dominé par l'homme, l'avenir des oiseaux?
1: Leur type anatomique a été très vite fixé dès la fin du secondaire, et de ce côté-là, il n'y aura pas donc beaucoup de nouveautés. Je crois que les amis des oiseaux peuvent être assez optimistes. Il y aura toujours des oiseaux de petite taille, il y en a même dans les endroits les plus industrialisés, mais le cas des grandes espèces, soit des grands rapaces, des grands échassiers, est malheureusement moins réjouissant. Beaucoup sont très menacés, surtout dans les régions très fortement peuplées comme l'Europe, et leur préservation, que nous avons déjà évoquée d'ailleurs, est l'un des grands soucis des protecteurs de la nature.
0: D'une façon générale, et d'après tout ce que nous avons vu, on peut dire que les oiseaux, à une exception près, sont tous des oiseaux utiles.
1: Oui, c'est ça, ils ont tous un rôle à jouer dans les équilibres biologiques. On n'en est plus au temps où l'on considérait les rapaces, les becs crochus, comme on disait, comme des êtres malfaisants, mais on sait qu'ils ont leur rôle écologique à jouer. Et je crois qu'il y a un revirement dans l'opinion publique à cet égard, et on voit même les chasseurs maintenant qui respectent les rapaces, enfin, au moins beaucoup d'entre eux. Je crois que c'est une évolution très, très favorable, et il faut souhaiter qu'elle se poursuive et s'accentue.
0: Nous emprunterons encore la conclusion au monde des ailes de Jean-Jacques Barlois.
2: Préserver les oiseaux, c'est sauvegarder un inestimable capital scientifique et culturel à l'intention des générations futures.

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1: S'il est une particularité qui définit immédiatement aussi bien le relief que, sur un plan plus abstrait, l'imaginaire du Cantal, c'est bien le volcanisme. Du haut de leur plus de 1800 mètres et avec un diamètre de 70 km, les monts du Cantal constituent une seule formation volcanique, un stratovolcan. On considère que ce volcan est endormi depuis des temps immémoriaux. Endormi, donc pas totalement éteint. Il pourrait se réveiller à la faveur d'un bouleversement géologique fort heureusement improbable, mais pas complètement exclu. Ces questions et bien d'autres étaient au programme de l'émission que voici. 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Une émission de Claude Hudelot réalisée par Marc Aumenier.
2: Il est 10h, c'est l'heure, comme chaque matin, de retrouver le Car Studio de France Culture. On nous attend aujourd'hui Claude Hudelot. Le Car Studio est installé à Aurillac, place du château Saint-Étienne. Et Claude Hudelot nous dira très vite quel sera le thème de l'étape d'aujourd'hui. Claude Hudelot,
3: oui, bonjour François.
2: À vous et à toute l'équipe là-bas.
3: Eh bien écoutez, le thème c'est très simple. Le thème c'est les volcans, la volcanologie, le volcanisme, puisque nous sommes en face de la maison des volcans qui domine la ville d'Aurillac. Cette maison des volcans est dirigée par Pierre Larocque et il sera présent avec nous tout au long de cette émission. Tout à l'heure, Jean-Marie Borde, qui anime un des stages qui s'ouvre à l'instant même ici à Aurillac, qui viendra nous rejoindre pour vous expliquer ce qui s'est passé ces derniers jours dans un stage et ce qui va se passer dans un autre stage. Et puis, par le plus pur des hasards, Pierre Bousquet, qui est le premier adjoint au maire d'Aurillac, passait par là. Alors, Pierre Bousquet, je voudrais vous demander tout simplement de nous présenter d'abord votre bonne ville d'Aurillac.
4: Oui, Aurillac est une ville de 35 000 habitants, située sur une rivière, petite rivière qu'on appelle la Jordanne. Et c'est une ville qui, actuellement, est en pleine expansion dans le Cantal, puisque la population monte régulièrement. Le problème pour nous, c'est certainement le problème économique, car il y a à Aurillac deux industries principales. L'une fabrique de parapluies qui a eu quelques difficultés et qui paraît actuellement sortir un peu de la zone dangereuse dans laquelle se trouvait. Et il y a également une industrie de meubles importante qui elle a quelques difficultés. Aurillac est une ville qui, malheureusement, au point de vue économique, compte un nombre important d'entreprises du bâtiment aux travaux secondaires du bâtiment, ce qui veut dire que l'on construit beaucoup, qu'il n'y a pas d'industrie de pointe, ce qui pose des problèmes. D'autant plus que la zone rurale qui entoure Aurillac se dépeuple, du fait d'ailleurs d'évolution agricole et du fait également que de plus en plus, malheureusement, les villages sont désertés et on vient à Aurillac trouver un peu de travail, ça pose des problèmes.
3: La ville est en expansion, malgré tout ?
4: Oui, la ville s'agrandit assez régulièrement et on peut dire que la population augmente d'une façon importante, même étonnante d'ailleurs. Je vous avoue que, pour des urbanismes en particulier, il s'est beaucoup construit à Aurillac et que l'on construit encore, ce qui paraît même étonnant, compte tenu d'ailleurs de la démographie générale.

0: dans le pays.
1: Vous savez que Aurillac, c'était une ville de, non pas de pèlerinage, mais de passage de pèlerinage, c'est bien
0: oui.
1: cela.
0: Oui, c'est exact, oui. Et oui, c'était le, on allait, ça, on passait à Aurillac pour aller à Saint-Jean-de-Compostelle, du moins. Et d'ailleurs, il y a ici une abbaye qui était célèbre, l'abbaye de Saint-Géraud. D'ailleurs, je pense que M. Larocque sera mieux que moi pour dire de ce qu'il pense de la ville, ce qu'il sait sur la ville.
1: Hein. Alors, je vous propose maintenant d'écouter, comme chaque jour quand nous sommes en Auvergne, un conte d'Henri Pourrat qui est lié peut-être à ce passage des pèlerins. Cela s'appelle « Les souliers inusables ».
2: Il y avait une fois une famille assez confite en dévotion. Du reste, elle demeurait au chevet de l'église. Lui était chantre, elle zélatrice de confrérie, et ils n'eurent qu'un fils qui se fit moine. À côté d'eux logeait un cordonnier, qui, lui, sans doute, avait sa religion, mais ne l'affichait pas beaucoup. Il accusait les chantres de trop pinter, les dévotes de trop bavarder, et il n'aimait pas tellement les moines qui vont pieds nus. Enfin, entre voisins, on ne voulait pas être en guerre. Certaines années, la femme du chantre passa commande au cordonnier d'une paire de souliers pour ses dimanches. Et faites-les durer, chevillez-les de partout, deux rangs de caboche autour de la semelle, enfin quelque chose de mignon. Il lui fit du coquet, mais du solide. Un coup de ses escarpins eut assommé un bœuf. Aussi fut-il en malicé 12 ans après, quand, en venant lui en commander une autre paire, elle se plaignit que les derniers ne lui avaient pas assez fait d'usage. « Écoutez, lui dit-il, je vous en ferai d'inusables. Apportez-moi seulement la fourniture. Pour l'empeigne, du gosier de chantre. » qui ne prend jamais l'eau. Pour les talons, de la rancune de moine, qui dure toute une éternité. Et pour les semelles, de la langue de dévote, qui va toujours et jamais ne s'use. Henri Pourrat, le trésor des contes.
1: Et c'était Dominique Labourrier qui lisait ce conte d'Henri Pourrat. Alors maintenant, Pierre Larocque, nous allons parler d'Aurillac géologique, si je puis dire, et de cette région de la Haute-Auvergne, de volcans, de volcanisme et de volcanologie. Alors, Aurillac, dans ce coin de pays d'abord.
3: Eh bien, Aurillac, c'est une ville telle que la ville répond à sa propre définition. C'est-à-dire, en fait, et je m'excuse géologiquement, au carrefour
1: ne
3: de régions...
1: Ne vous excusez pas, ne vous excusez surtout pas.
3: Au carrefour de régions différentes, de régions qui ont connu une histoire géologique différente, c'est-à-dire qu'elles ont maintenant un mode d'activité différent. Et Aurillac se trouve effectivement juste à la rencontre du massif volcanique qu'elle a dans le dos, vers le nord-ouest. Elle est face au bassin d'Aurillac, au bassin sédimentaire, région plate, de plaine, fertile, petite, et juste derrière... Le socle métamorphique qui forme cette grande région qu'on appelle la châtaigneraie, qui se caractérise par d'autres types de roches et donc d'autres types d'activités. Et Aurillac, la ville d'Aurillac, a vraiment cette fonction de rencontre, de point d'échange, qui est la définition même, pour moi, d'une ville.
1: Ce qui est étonnant, c'est l'altitude dans ce pays. Car je crois qu'en moins de 60 km, on passe de 200 mètres à 1858 mètres, c'est bien cela?
3: C'est ça. Effectivement, le département du Cantal est extrêmement diversifié de par son histoire, de par le relief qui la marque, puisque au bord du Lot, au sud-ouest du département, nous sommes à 200 mètres et quelques centimètres, alors qu'au centre du massif volcanique, on monte quasiment à 1900 mètres, et ceci donc sur une distance à vol d'oiseau extrêmement courte.
1: Ce qui veut dire beaucoup de transformations dans la végétation, dans le paysage.
3: C'est ça, on a un département d'une richesse extraordinaire pour tout ce qui concerne l'aspect qui nous préoccupe, c'est-à-dire celui de la formation géologique et tout ce qui en découle, c'est-à-dire la faune, la flore, l'architecture, le mode de vie, le mode de faire valoir agricole qui caractérise chacune des toutes petites régions naturelles qui forment une espèce de mosaïque dont l'ensemble s'appelle Cantal.
1: Alors tout à l'heure, j'ai employé les termes de volcanisme et de volcanologie. Alors peut-être pour nos auditeurs, quelques précisions. Je dois rappeler qu'on peut vous appeler, vous, Pierre Larocque, au 524 19 19, en PCV, si on habite par exemple Aurillac, ou si on habite en tout cas, si on n'habite pas la région parisienne, et vous répondrez aux questions sur cette question. Alors, volcanisme, volcanologie.
3: Eh bien, le centre du département se marque et se caractérise par un immense volcan, qui est un volcan déjà ancien, pas tellement à l'échelle de l'histoire de la Terre, puisque ce volcan a commencé à se mettre en place il y a réellement 13 millions d'années. Quelques phases avant, on avait commencé à marquer quelques passés volcaniques, quelques coulées de basalte ont été datées effectivement vers moins 20 et même moins 29 millions d'années, mais le réel début de la construction de cet énorme volcan débute il y a donc 13 millions d'années et va se poursuivre jusqu'à il y a 3 millions d'années.
1: Mais comment peut-on dater ?
3: Alors on date par une méthode physico-chimique qui est celle, dans le cas qui nous intéresse, dans la fourchette qui nous intéresse, par une méthode qu'on appelle celle du potassium-argon, et dont le principe est relativement simple. Je vais essayer de le résumer en le simplifiant à l'extrême. Toutes les roches volcaniques, au moins, comportent en général, dans les minéraux qu'elles comportent, du potassium. Ce potassium va, par désintégration, se détruire et donner en particulier un gaz qui est l'argon. Et la vitesse de transformation, entre guillemets, du potassium à l'argon est connue, si bien que quand on prend actuellement une roche, qu'on en extrait le potassium qui n'est pas encore désintégré, qu'on récupère de la même manière l'argon qui s'est donc formé depuis le moment où cette roche volcanique s'est refroidie, on peut avoir une idée de l'âge qu'il a fallu, du temps qu'il a fallu pour que ce potassium se transforme en argon et donc avoir une idée de l'âge de cette roche.
1: Vous disiez tout de suite 13 millions d'années, mais comment est-ce qu'on peut imaginer comment ces volcans se sont formés ?
3: On commence, oui. Pas mal d'études ont été menées sur le massif du Cantal par des universitaires, par des chercheurs issus principalement du laboratoire de pétrographie volcanologie de Clermont-Ferrand, de l'université de Clermont-Ferrand, et de celui de Grenoble. On commence donc maintenant que ces études ont quelques années, à avoir une idée à peu près correcte des grandes lignes de la construction de cet énorme volcan. Je dis bien énorme parce que, et c'est un motif de fierté, le massif du Cantal constitue ce qu'on appelle un stratovolcan, et c'est quasiment le plus grand non seulement de France, bien évidemment, mais également d'Europe. C'est un volcan, c'est un seul cône, mais qui a 70 km de diamètre. Quand on se promène, quand on veut découvrir le Cantal, le volcan du Cantal, il faut perdre de vue un petit peu le type de petits volcans, de volcans ponctuels, tels qu'on peut les voir et les découvrir en parfait état, dans la région de Clermont-Ferrand, par exemple, dans la chaîne des Puys, où on peut trouver des formes, des morphologies volcaniques tout à fait typiques, tout à fait jeunes, mais qui ont un ou deux kilomètres de diamètre chacun. Ce sont des petits volcans posés les uns à côté des autres. Dans le cas du Cantal, c'est un énorme volcan, donc, qui a été ensuite disséqué par l'érosion, après la période d'arrêt de l'activité volcanique, c'est-à-dire après 3 millions d'années, moins 3 millions d'années, si bien qu'on a maintenant ce système caractéristique de vallées qui partent de la zone centrale et qui rayonnent à partir des deux massifs du Plan du Cantal et du Puy-Marie.
1: Vous dites énorme aujourd'hui, disons, dans l'espace,
3: oui.
1: Mais en altitude, qu'en était-il auparavant ?
3: Alors, en altitude, en fait, c'était une question très controversée. On a eu imaginé pendant un certain nombre d'années un massif volcanique du Cantal qui culminait du temps de sa soi-disant splendeur à 3000 voire 4000 et des chiffres même plus hauts ont été avancés.
1: Plus haut que le Mont Blanc.
3: Oui, exactement.
1: Sûrement.
3: En fait, je crois qu'on avait beaucoup exagéré l'importance du rôle des glaciers quaternaires qui ont raboté et qui ont creusé effectivement ce massif, mais un glacier, en fait, ça aménage, ça n'érode pas en tant que tel.

0: comme celui du Cantal, pour pas dire éteint, sont une source d'information réciproque et de travail réciproque avec l'étude des volcans actuellement actifs.
1: Vous avez besoin de cette étude, vous, de votre
0: bien
1: côté.
0: Bien sûr.
1: Et eux ont besoin de la vôtre.
0: Bien sûr.
1: En quel sens? Qu'est-ce que vous leur apportez?
0: Eh bien, parce que, si vous voulez, l'étude d'un volcan éteint, comme le massif du Cantal, permet de mieux comprendre les phénomènes qui se sont produits et qu'on voit maintenant, mais qu'en superficie. Là, avec l'étude d'un stratovolcan comme celui du Cantal, on peut imaginer ce qui s'est passé, ce qui s'est produit, comme problème à la fois dynamique, de mise en place, et à la fois de problèmes plus scientifiques, tels que ceux de différenciation, tels que ceux de magmatologie, qui sont à la base de toute étude scientifique sur un massif volcanique.
1: Est-ce que vous arrivez à faire passer votre savoir auprès des gens qui ignorent tout des volcans?
0: Telle est notre ambition, au moins. Nous essayons effectivement, dans cette maison des volcans, d'être un lieu de formation et un lieu d'initiation sur les problèmes, en particulier de volcanologie. Ceci à des niveaux extrêmement différents. Depuis l'initiation, depuis la motivation sur ce type de problème, jusqu'à des stages de formation pour des ingénieurs géologues confirmés, qui ont besoin, comme tout un chacun, de revoir de temps en temps leurs connaissances.

0: C'était la bamboche en collectage. Alors, Pierre Larocque, on parlait tout de suite de volcanisme, de volcanologie et de volcans. Et je crois que la Maison des Volcans, c'est aussi une ouverture vers l'environnement. D'ailleurs, vous avez un sous-titre, c'est Centre de formation et d'études des sciences de la Terre et de l'environnement. Alors, qu'en est-il exactement? Qu'est-ce que ça signifie?
1: Eh bien, pour nous, l'histoire géologique d'une région telle que celle du Cantal a effectivement marqué systématiquement chaque petite région naturelle et il découle de toute cette histoire qui s'est écoulée sur plusieurs centaines de millions d'années des caractéristiques extrêmement différentes. C'est-à-dire que le relief, la climatologie, la morphologie, la faune, la flore, l'architecture,

0: culture ou l'agriculture découlent directement du substrat sur lequel les gens se sont installés et sur lequel les animaux ou les fleurs ou les plantes peuvent pousser. Donc il y a une corrélation tout à fait immédiate et tout à fait passionnante à découvrir entre l'histoire géologique et tout ce qui constitue finalement la trame de chaque petite région naturelle.
1: Est-ce qu'on peut parler de micro-régions en géologie ?
0: Tout à fait. La châtaigneraie qu'on évoquait tout à l'heure se caractérise par des roches métamorphiques et granitiques, donc un substrat assez acide avec une certaine cohérence, avec une certaine schistosité qui fait que, par exemple, après la phase de pénéplénation qui a marqué pendant tout le secondaire cette région, on va retrouver une morphologie qui fait que les gens, les hameaux, les cultures vont s'installer sur les parties plates en laissant les grandes entailles faites par les ruisseaux, par les rivières, à la forêt, à ce qui était avant le lieu de prédilection de pousse des châtaigniers.
1: La châtaigneraie ici ressemble à celle de la Corse ou à celle des Cévennes ?
0: Ah non, bien sûr, puisque le climat est assez différent. La châtaigneraie cantalienne, en fait, rejoint celle de l'Aveyron ou de la Lozère, puisque c'est tout le même secteur, ou de la Corrèze. Et c'est toute une région qui en fait est à cheval sur plusieurs départements, mais qui est très spécifique de cette région du centre ouest du Massif central.
1: Avec quelle économie ?
0: Une économie qui avant était basée effectivement à la fois pour les hommes et pour les animaux sur la châtaigne, mais qui maintenant a disparu pour de multiples raisons, des raisons économiques ou socio-économiques, mais aussi des raisons de maladies, puisque ce pauvre châtaignier a été atteint d'une maladie qui s'appelle l'encre, qui a fait crever pas mal de châtaigneraies qui étaient cultivées, littéralement.
1: Et qu'on soigne quand même cette maladie, non ? Je croyais qu'on pouvait inoculer un vaccin.
0: Difficilement, mais en fait maintenant ça ne répond plus à un besoin, puisqu'avant les animaux comme les hommes se nourrissaient de ce fruit, et maintenant c'est terminé, bien sûr.
1: Alors je vous propose, puisque vous parliez de ce fruit, d'écouter ensemble une recette que je trouve tout de suite dans le livre de Suzanne Robaglia, Margaridou. C'est le gâteau de la châtaigneraie. Pour faire un gâteau de la châtaigneraie, il faut 1 kg de belles châtaignes, 125 g de sucre en poudre, 125 g de beurre fin et un demi-verre de rhum. Enlevez l'arôme marron des châtaignes et faites-les cuire à l'eau. Puis, enlevez-leur la petite chemise bise qui les recouvre encore. Sans les laisser refroidir, passez-les rapidement à la passoire fine ou au presse-purée. Mettez dans une casserole la purée de marron, le beurre, le sucre et le rhum. Remuez la pâte jusqu'à ce que tout forme une pâte homogène. Versez lentement dans un moule beurré en tassant pour qu'il n'y ait aucun vide dans le moule. Laissez un jour à la cave ce gâteau. La pénitence lui est nécessaire pour devenir excellent. Alors, est-ce qu'on fait encore des repas de châtaigne malgré tout ? Est-ce qu'on a encore cette farine ?
0: Oui, il en reste, mais enfin, ça disparaît de plus en plus, bien évidemment. Hein.
1: Et les traditions ?
0: Les traditions se conservent, mais petit à petit, les gens évoluent. Enfin, l'image du Cantal, pays fermé, etc., disparaît. Bon, les problèmes de désenclavement se sont posés, et les traditions partent avec.
1: Et la châtaigne, aujourd'hui, n'est presque plus habitée ?
0: Alors, la châtaigneraie est une région extrêmement dynamique du point de vue humain, même si les gens qui l'habitaient sont partis d'une structure très, très difficile à vivre, de petites propriétés très morcelées, d'un sol formé donc sur granit ou sur micaschiste, qui est un sol pauvre, qui est un sol pas facile à travailler. Les gens se sont accrochés et les résultats de la châtaigneraie sont extrêmement encourageants. Et c'est une région, une des petites régions naturelles du Cantal, certainement parmi les plus dynamiques.
1: Les autres régions qui nous entourent, quelles sont-elles ?
0: Eh bien, on peut citer, bien sûr, en priorité, le centre du massif, ce qu'on appelle la montagne, qui était un lieu complètement différent et en lui-même très diversifié entre les fonds de vallée, les planèzes et puis la montagne, sensu stricto, vraiment le centre du massif, là où les bêtes montaient à l'estive pendant 5 mois, l'été. Et puis il y a d'autres régions naturelles, c'est la Margeride à l'est,

0: l'Aubrac au sud-est, c'est la région de Mauriac et l'Artense, tout au nord.
1: Chacune au a son identité.
0: Chacune a vraiment son identité, oui. Par de multiples facteurs, par le type d'activité, par le type d'architecture, par les relations qu'elle entretenait avec les autres régions. Chacune, il faut dire, pour revenir au massif et pour prendre un exemple tout à fait précis, que ce système de vallées rayonnantes a fait que chacune des vallées avait été bloquée en amont sur la montagne et n'avait comme seule possibilité que de vivre sur soi ou de descendre vers l'aval, vers le bas de la vallée. Et il s'est développé un certain nombre de choses tout à fait caractéristiques, de petits détails, soit au niveau de la langue, soit au niveau de détails architecturaux, de construction, de mœurs, d'expression, qui font que chacune était vraiment très, très spéciale.
1: Vous dites la langue, alors est-ce que ce massif, ça marque la frontière entre le sud et le nord ? Est-ce que c'est là la coupure ?
0: Oui, Aurillac et le Cantal est vraiment une région de jonction, de communication et donc aussi de barrière entre le nord et le sud. Il est bien évident que cette barrière montagneuse constituée par le massif marque vraiment la différence entre une région qui est tournée, Aurillac et la Châtaigneraie, plutôt vers Toulouse et vers le sud-ouest, et une région au nord qui est tournée vers Clermont-Ferrand et vers Lyon, par exemple. Et au niveau de la langue, on retrouve aussi cette différence entre les patois, entre les langues parlées d'un côté et de l'autre du massif.
1: Et je suppose que quand même les gens pouvaient communiquer auparavant.
0: Bien sûr, il y a quand même des jonctions qui existaient, mais des jonctions qui étaient extrêmement difficiles et qui faisaient que, par exemple, la route devenue très touristique entre Aurillac et le Nord, qui passe par le Pas de Pérol au pied du Puy-Marie, cette route reste encore actuellement bloquée pratiquement du 1er novembre au 1er juin, à Pentecôte. Et chacune des deux vallées avait vraiment beaucoup de mal à communiquer de l'une à l'autre, et même encore actuellement.
1: Ce qui veut dire que les gens, aujourd'hui, ont perdu aussi leur patois ?
0: La langue se conserve au niveau du monde rural, au niveau des personnes d'un certain âge. Les jeunes, en général, le parlent quand ils sont avec des gens de leur famille, des gens du village. En ville, il est sûr que la langue se perd de plus en plus au niveau de la communication courante et au niveau de la communication véhiculaire pour le travail, etc.
1: Vous avez parlé du massif, de ce cœur, donc vous étudiez plus que d'autres régions. J'aimerais qu'on y reste un peu et que vous essayiez de nous le décrire.
0: On peut le décrire de multiples manières et sous de multiples angles. Disons que sur l'aspect strictement géologique, si la chose vous intéresse, disons que cet énorme volcan s'est construit en fait en trois grandes phases. Si on appelle ce type de volcan un stratovolcan, c'est bien pour faire allusion à des phases d'activité qui se sont marquées par des produits différents rejetés pendant ces temps d'activité différents. La première grande phase qui dure en fait entre moins 13 millions d'années et moins 9 millions d'années, en gros, est constituée par des émissions essentiellement basaltiques. Donc un magma fluide qui coule et qui se met en place dans les dépressions, dans les trous creusés, soit dans le socle métamorphique ou granitique, soit dans le sédimentaire, dans les argiles ou les calcaires, qui s'étaient mis en place quelques millions d'années auparavant, vers 25-30 millions d'années. Donc ça c'est la première phase, c'est celle qu'on appelle celle des basaltes miocènes, puisque c'est le nom qu'on donne à cette période, en gros. Ensuite, la deuxième grande phase, alors, est la phase certainement la plus fantastique et la plus considérable de construction du massif. Changement de décor, changement de style d'activité complet, puisque il s'agit non plus de la mise en place de magma fluide, liquide, mais bien de volcanisme explosif, c'est-à-dire tout ce qu'on appelle, d'un terme extrêmement général, les brèches. Les brèches sont des roches qui sont mises en place, en fait, par fragmentation de lave, par phénomène d'explosion, qui ont envoyer dans les airs ou à ras du sol, selon les cas, des blocs dont certains faisaient certainement la taille de ce camion.
1: De ce car studio, nous
0: sommes. De ce car studio. Et ces blocs, émis plus ou moins à chaud, avec une richesse en gaz très grande, se sont ressoudés, soit à chaud directement, c'est ce qu'on appelle les brèches pyroclastiques, hein, pyro le feu et clastique cassé, soit à l'inverse et à l'autre extrémité des possibilités, ces blocs ont eu le temps de s'émousser, de s'user et se sont ressoudés à froid sous forme par exemple de coulées de boue. Ces coulées de boue qui sont bien connues malheureusement dans certains types de volcanisme actif, on y faisait allusion tout à l'heure, par exemple en Indonésie, où ces coulées de boue qu'on appelle des lahars descendent et par gravité à 20 ou 30 degrés, enfin à température ambiante, et vont dévaster des villages entiers, enfin des zones entières. Et l'essentiel de cette deuxième grande phase, c'est effectivement la mise en place de ces matériaux par venues successives qui vont s'accumuler sur maintenant plusieurs centaines de mètres, 500, 600, 700 mètres de puissance au centre de cette immense pyramide que constitue donc ce stratovolcan. Pendant cette deuxième grande phase, qui est aussi la plus complexe, pendant la mise en place de ces brèches, va se mettre en place aussi, de ci, de là, des sorties de roches visqueuses, des phonolites ou des trachytes. Ceci surtout dans la partie nord-ouest du massif, dans celle de Rion-Es-Montagne-Menay, ou bien dans la partie centrale de roches intermédiaires qu'on appelle des trachy-andésites et qui forment toute l'ossature du centre du massif. C'est le cas du Puy-Marie, c'est le cas du Chavaroche et de tous les sommets centraux. Et puis ensuite, après cette deuxième grande phase qui s'étale entre 9 et 5 millions d'années, la troisième va redevenir plus calme, entre guillemets, et verra la mise en place à nouveau de magma basaltique, de magma fluide. C'est la mise en place de ce qu'on appelle les basaltes des plateaux, pardon, ce qu'on appelle aussi d'un nom local devenu international des planèzes.
1: Oui, on est en train de s'installer avec les animateurs du centre, avec Jean-Marie Borne, mais nous vous écoutons toujours, Pierre Larocque.
0: Voilà donc
1: les trois phases donc, qui ont constitué ce massif. Ouais. Vous avez parlé tout de suite de brèches. Or, je crois que ce sont les mêmes brèches qu'on retrouve et aujourd'hui, dont on parle aujourd'hui et qui donnent cette source de vie au pays, c'est bien cela? Ou ce sont d'autres brèches?
0: Alors, non, les brèches ont une importance, bien sûr, puisque du point de vue épaisseur et du point de vue surface couverte, c'est quelque chose de très important. Il est sûr qu'il en découle un certain nombre de choses, en particulier le fait que ces brèches, constituées par des blocs emballés dans un ciment plus tendre ou lavique selon les cas, fait que, par exemple, l'eau, la neige va s'accumuler, va pendant l'hiver servir, enfin cette brèche va servir quasiment d'éponge et c'est cette eau qui va ressortir ensuite à la fin du printemps ou pendant l'été qui va faire que ce Cantal, on a pu l'appeler et on l'appelle le pays vert à cause de cette eau qui sort partout et qui marque énormément le paysage de ce pays.
1: Jean-Marie Borde, nous vous tirons d'un stage qui commence à peine et je m'excuse auprès de vous et auprès de vos stagiaires. Je sais que vous venez de finir un autre stage qui lui s'appelait écologie du milieu aquatique. Alors Pierre Larocque nous évoquait tout de suite la présence de cette eau dans cette région. Qu'avez-vous expliqué à vos stagiaires à propos de ces écosystèmes, des tourbières, des marais, des torrents et de l'environnement de cette région du Cantal?
2: Bien, disons qu'on a essayé de mettre en évidence les trois milieux différents dans un même écosystème aquatique, à savoir une rivière en eau courante, très courante, alors avec des études de l'amont vers l'aval, et éventuellement les influences des, disons, les facteurs humains, hein, les rejets, etc. Ensuite, un deuxième milieu dans la région de Saint-Paul, qui est une transition, si vous voulez, entre une eau courante et une eau stagnante, c'est-à-dire une rivière qui sort de son lit, et ensuite des milieux très particuliers à la région, c'est-à-dire les tourbières.
1: Alors parlez-nous un peu de ces tourbières.
2: Ben, les tourbières, ce sont des milieux qui font un peu peur à l'homme, en fait. Des milieux très particuliers, où la décomposition est ralentie surtout par le climat, et donc avec des accumulations, si vous voulez, des sortes de stockage d'énergie, et des milieux très intéressants au point de vue de la flore, de la faune, et même de la qualité de l'eau.
1: À quoi ça ressemble ?
2: Ben, ça ressemble à un marais, si vous voulez, mais ce n'est pas un marais.
1: Et qu'est-ce qu'on y trouve ? Vous avez parlé de la flore, de la faune, mais plus précisément ?
2: Ben, on y trouve des plantes qui sont là depuis l'époque glaciaire, si vous voulez, ce qu'on appelle des reliques. Des plantes qui ont pu rester dans ces régions, d'une part parce que l'homme peut-être y a moins pénétré, et ensuite parce que les conditions lui sont favorables.
1: Et vous étudiez de près ces tourbières ?
2: Certains, comme Jean-François, ont travaillé sur les tourbières, Jean-François qui est près de nous. Moi, je ne suis pas un spécialiste des tourbières, mais à l'occasion, disons que je connais relativement bien ces milieux.
1: Alors Jean-François, quelques suppléments d'informations à propos des tourbières.
3: Effectivement, on a commencé à faire un inventaire de ces tourbières avec une autre association du même style que la nôtre, et qui est située dans le nord du Cantal, qui s'appelle Espace et Recherche. Cet inventaire a permis, de débrouiller le terrain de ce qu'on ne connaissait pas, de faire la part de ce qu'on connaissait, de ce qu'on ne connaissait pas, et d'essayer, ce qui est en train de se faire, de coter ces milieux, de leur donner, de les étudier plus à fond, de les classer éventuellement, d'en faire une classification selon leur qualité, leur richesse faunistique ou floristique, et leur donner dans le but d'en faire soit une protection, soit de conseiller tel ou tel aménagement.
1: Est-ce que vous pouvez nous parler d'une tourbière précisément, nous la décrire, nous dire ce que vous y avez trouvé, quelle flore, quelle faune particulière ? Car je crois qu'on trouve dans les tourbières des éléments qu'on ne trouve nulle part ailleurs, ou sinon très loin d'ici.
3: Oui, alors il faut parler de Jean-Marie a un peu introduit le sujet, de ces végétaux en décomposition qu'on appelle, et dans les tourbières du Cantal sont essentiellement des sphaignes, sont des mousses qui ont la particularité de croître vers le haut et de mourir par la base. C'est ce qui fait la particularité de ces tourbières, et ça crée un sol qui est élastique, pas très confortable pour marcher. Ça donne aussi des espèces de radeaux, et quand on marche sur ces radeaux, on sent la terre partir sous ses pieds. C'est cet élément d'inconfort qui rend peut-être ces tourbières qui éloigne l'homme de ses tourbières, certainement. Sur ces sphaignes, qui créent un microclimat particulier, poussent effectivement nos reliques glaciaires. Pour parler de plus précisément de certaines plantes, la drosera, qui est carnivore, qui digère, il faudrait dire, simplement des insectes qu'elle attrape avec l'aide d'une espèce de glue, de colle, fixé à des poils. On peut parler de plusieurs autres plantes, certains saules nains. Rencontrer des saules qui font 15 cm de haut, c'est assez peu courant.
1: Des saules bonsaï, alors.
3: Oui, c'est ça.
4: Claude Hidlot.
1: Oui, François, nous vous écoutons.
4: Nous avons beaucoup de questions qui nous parviennent de nos auditeurs au 524-1919. Et je rappelle que ce numéro, vous pouvez bien entendu l'appeler si vous n'habitez pas la région parisienne. Une question de Monsieur Morino. On parle des pays naturels. Et Monsieur Morino voudrait savoir si chacun de ces petits pays avait dans le passé une structure sociale et politique précise. Par exemple, un baron signifiait-il obligatoirement une baronnie, un comte, un duc, etc. Et une autre question, je vous la donne tout de suite, bien qu'elle n'ait rien à voir avec celle-ci. Un autre auditeur, dont nous n'avons pas le nom, qui souhaiterait savoir d'où vient le nom de la Jordane qui passe à Aurillac. Alors, les pays naturels et la Jordane. Est-ce que vous pouvez nous répondre à ces deux questions ?
1: J'en pense pas, bien lui.
3: Oui, sur la première partie de la question, il n'y a pas vraiment de spécialiste autour de cette table aujourd'hui,
1: mais il y en aura, je le précise, mercredi, puisque avec Sylvie Andreux, il sera question de châteaux.
4: Oui, alors nous anticipons un petit peu, mais pourquoi pas.
3: Oui, alors, disons que le département du Cantal, les limites actuelles, recouvrent à peu près celles de l'ancienne province de Haute-Auvergne. Voilà pour pour ce qui est des limites. Baronnie et comte, il y a toujours eu en Auvergne, et dans cette partie plus spécialement, qui est la Haute-Auvergne, une très grand nombre de fiefs, de seigneurs, et les limites de leur influence ont varié, hein, parce qu'ils se... Bon, simplement, c'est le trait caractéristique du féodalisme, ils se battaient entre eux, et le but était d'enlever le fief du voisin et de s'agrandir à son dépens.
1: D'où cette prolifération de châteaux qu'on peut voir dans la région.
3: Oui, quoique un grand nombre d'entre eux soient en fait bien postérieurs à la période féodale.
1: Entre parenthèses, oui. Le château qui est derrière nous, et où vous abritez votre maison des volcans, Pierre Larocque, il date de quelle époque ?
0: Alors, ce qui reste du château ancien est relativement peu de choses, puisqu'il s'agit surtout, et exclusivement même, du donjon. Le donjon, lui, est très très ancien, puisque c'est là que serait né Saint-Géraud, qui a été le lanceur de la ville d'Aurillac, donc au 9e siècle. Alors, ce donjon a été modifié, repris, rabattu d'une vingtaine de mètres de haut au XVIIe siècle. Tout le reste du château a malheureusement brûlé au XIXe et a été reconstruit depuis.
1: Deuxième question, Françoise.
4: Oui, l'origine de la Jordanne qui passe à Aurillac.
1: Là, j'ai l'impression que vous posez une colle. Jean-François, vous sauriez répondre ?
3: Non, on n'a pas de réponse.
4: Alors, une autre, pour vous appliquer les choses,
3: une précision quand même, ça n'a rien à voir avec l'or ou avec... oui. C'est une idée qui courait à propos de l'origine du nom d'Aurillac et de Jordan aussi. C'est que, par homonymie, on pourrait dire, on aurait trouvé de l'or autrefois dans la Jordan en abondance. Et c'est ça qui aurait donné le nom d'Aurillac et de Jordan. En fait, non, il y a pratiquement pas d'or dans la Jordan. Il y en a un petit peu, c'est vrai, mais... comme un peu dans toutes les rivières, pas plus ni moins, je pense.
4: Alors, une question qui vous prendrait peut-être un petit peu trop de temps si on y répondait longuement, mais pour avoir quand même un petit peu le sentiment sur ce qu'il se passe aujourd'hui. Parmi les populations, y a-t-il encore des légendes ou des prophéties concernant les volcans qui soient très très vivaces, aujourd'hui encore? Est-ce que cela conditionne un peu, dans un certain sens, la société auvergnate dans cette région?
1: Pierre Larocque.
0: Alors, je ne crois pas qu'il reste de légende sur le volcan proprement dit, bien que quelques échos nous soient parvenus, mais enfin vraiment très très peu. Hein. Je crois que ce qui marque surtout les gens, c'est le résultat qu'a eu ce volcan, c'est-à-dire ce découpage en vallées et des légendes de vallée à vallée ou des problèmes de relations de vallée à vallée. Mais de légende sur le volcanisme proprement dit, je ne crois pas qu'il en reste. Il faut bien se rendre compte que quand ce volcan du Cantal s'est calmé, il y a donc à peu près 3 millions d'années, l'homme n'existait pas, enfin, ou l'homme actuel n'existait pas. C'était vraiment tout le début de la race humaine, et certainement pas dans les régions qui nous intéressent aujourd'hui.
1: Et autour des volcans, je veux dire, liés à la civilisation des volcans, est-ce qu'il y a des légendes qui sont propres à ce pays et qu'on ne retrouve nulle part ailleurs ?
0: Sur la Haute-Auvergne, sur le Cantal, je ne pense pas beaucoup. Sur des volcans plus récents, sur des choses plus qu'on évoquait tout à l'heure, c'est-à-dire les volcans de la chaîne des Puys, certainement.
1: Alors je reviens à ces stages, puisque maintenant nous avons avec nous trois animateurs et le directeur de la maison des volcans. Je vous rappelle que nous sommes en direct en face de cette maison à Aurillac. Je voudrais savoir, Jean-Marie Borde, vous ouvrez un stage donc juste à l'instant. Qu'est-ce que vous allez expliquer à vos stagiaires et qui sont-ils tout simplement aussi ?
2: Ben, disons ces stages, comme celui que nous ouvrons aujourd'hui, sont destinés à des gens qui n'ont pratiquement aucune connaissance de la géologie, donc qui démarrent à la limite zéro.
1: Comme nous.
2: Alors bon, ben le premier jour, c'est disons la phase de contact avec les stagiaires, avec une présentation. Théâtre de la maison, parce que souvent les gens viennent, ils ne savent pas trop où ils vont. Disons ensuite peut-être une présentation plus globale de la région, et ensuite c'est essentiellement du travail de terrain. Mais là je dois préciser que dans ce stage, ce n'est pas moi qui suis responsable, puisque un autre animateur a pris en charge le stage.
1: C'est-à-dire que les stagiaires vont tout de suite partir, marcher, découvrir la montagne ?
2: Non, je pense que le but de ce stage est un travail d'observation, si vous voulez, considérant que les gens sont à la limite zéro, justement, c'est d'arriver à leur permettre une reconnaissance ou une explication des formations rencontrées.
1: Et quel type de formations vont-ils rencontrer ?
2: Ben, ils vont pas travailler que sur le volcanisme, ils vont travailler sur la châtaignerie, qui est... Alors là, les géologues sont mieux placés que moi pour répondre, mais disons ce qu'on appelle le socle. Ensuite, on travaillera sur la région d'Aurillac, qui est un bassin sédimentaire. Et ensuite, l'essentiel du travail sera sur le massif.
1: Mais quelles sont leurs motivations ?
5: Les motivations, enfin, si je peux répondre, les motivations sont assez diverses. Dans ces stages qui, celui-là, comme d'autres au cours de l'année, sont donc ouverts à des gens qui viennent individuellement, les motivations sont vraiment très, très différentes. Hein. On rencontre bien sûr des enseignants, des professeurs de sciences naturelles ou de géographie, qui donc se recycle, enfin revoit un certain nombre de points. On trouve des animateurs qui ont un rôle au sein d'une maison de jeunes, au sein d'organismes sociaux ou éducatifs, qui veulent pouvoir ensuite faire des journées ou des opérations de découverte du milieu. On trouve aussi des gens qui sont médecins ou qui sont cuisiniers ou qui sont secrétaires, qui sont simplement intéressés à titre personnel par le thème abordé pendant ce stage.
1: Qui sont fascinés ?
5: Et qui sont, j'espère, oui, je le crois, fascinés.

0: Tout de suite, nous parlions des tourbières et vous parliez, Jean-François, vous parliez de l'homme, du fait que l'homme s'est éloigné des tourbières. Or, on a l'impression aujourd'hui, si je vous comprends bien, qu'il y a danger pour les tourbières à cause de l'homme.
1: Exactement. Bon, il ne faut pas minimiser ou maximaliser le risque. Les deux attitudes seraient dangereuses. Mais il faut être conscient de ce qui se passe, recenser ce que nous on appelle des menaces, que d'autres appelleront le progrès, ou on pourra discuter des termes. Mais pour être plus précis, disons que ces milieux sont bien sûr considérés, par exemple, par les agriculteurs comme des zones stériles, qu'il s'agit de drainer. Bon, c'est un premier danger. De ce côté-là, il y a peu de risques, parce que l'aménagement, le drainage de ces zones demanderait des travaux considérables pour être efficace. Généralement, il est inefficace. Mais ça risque tout de même de bouleverser le milieu pendant plusieurs années, si un tel drainage est tenté. Un autre risque est celui d'exploitation de la tourbe. C'est là aussi, on pourrait discuter de l'effet, puisque des tourbières qui sont exploitées sont effectivement des tourbières vieilles, qui ont un intérêt déjà moindre que des tourbières actives. Et l'exploitation, en fait, les remet en eau, c'est-à-dire relance la dynamique naturelle. Il y a de nouveau production de sphaigne, et de ce côté-là, l'avenir serait, disons, ouvert à la tourbière. Mais sur une grande échelle, cette exploitation serait bien sûr dommageable. Et elle serait aussi néfaste pour l'eau. Il faut penser aux effets, non seulement sur la tourbière elle-même, mais aux effets en aval. Ces tourbières, on dit couramment que le Massif central est le château d'eau de la France, et ces tourbières y contribuent pour une bonne partie. Elles sont un filtre pour l'eau, l'eau qui en sort est particulièrement pure et particulièrement appréciée. Un peu acide parfois, il faut, attendre qu'elle se transforme un peu, qu'elle se mélange un peu, qu'elle soit un peu moins... moins l'air de vinaigre, pour qu'elle soit consommable. N'empêche que, par l'effet d'éponge de ces milieux, ils sont de remarquables conservateurs, réservoirs d'eau. Bon, et une troisième menace, là encore on pourra discuter du terme, c'est la remise en eau effective de ces tourbières, si elle est faite très rapidement, en faisant monter le niveau de l'eau très vite. Évidemment, la végétation naturelle de l'endroit est noyée et ne reprend plus. Si cette remise en eau est faite de façon progressive, la végétation naturelle peut s'adapter aux différents niveaux au fur et à mesure des années, et on sauvegarde la plus grande partie de la tourbière. Ces remises en eau, il faut le préciser, sont faites essentiellement par les fédérations de chasse pour constituer des stations d'oiseaux migrateurs, d'oiseaux de passage, et favoriser éventuellement le repeuplement, la nidification de ces nappes d'eau par les mêmes types d'oiseaux, canards ou autres.
0: Est-ce que la faune est riche dans ce pays ?
1: Alors, pour l'ensemble de la région, oui. Je crois que vous en avez parlé au début de l'émission, des différents milieux qui s'étagent dans le Cantal, entre les 250 mètres du bassin de Morse au sud-ouest et les 1800 mètres ou 1850 mètres du plomb du Cantal. Effectivement, il y a déjà un facteur de variété, disons. Il y a encore un facteur d'abondance pour certaines espèces. On peut prendre l'exemple, sans craindre de se tromper, des rapaces, qui sont ici particulièrement nombreux. Buse, Milan, Milan royal, Milan noir sont d'observation quotidienne, de même que faucon cresserelle. Il y a bien sûr du faucon pèlerin, très menacé en France. Il n'y a pas d'aigle royal.
0: Mais ces oiseaux sont vraiment protégés ?
1: Oui. Je veux faire une réponse en demi-teinte. Ils sont protégés depuis que leur chasse est interdite, que leur tir est interdit. Effectivement, on assiste à une prolifération de ces espèces. Il y a aussi un autre facteur, c'est pour ça que j'ai dit en demi-teinte, qui fait qu'ils prolifèrent, c'est que certains d'entre eux se nourrissent sur les décharges publiques, préférence sauvage. Et donc, comme ces décharges sont multipliées depuis 10-15 ans, ces oiseaux ont trouvé une abondante nourriture en toute saison, et ça favorise leur pullulation. Je ne devrais pas dire pullulation, parce que...
2: Multiplication.
0: Il m'a semblé entendre votre voix, oui. Françoise.
2: Oui, Claude Hidlo, je ne sais pas si vous avez le temps de répondre à cette question, puisque vous en êtes au chapitre des menaces. Nous avons beaucoup de questions d'auditeurs qui nous demandent s'il y a des signes, ou il y aurait, ou il y a eu des signes préventifs au cas où les volcans d'Auvergne se réveilleraient. Une question à laquelle vous attendiez certainement. Peut-être difficile d'y répondre en peu de temps.
0: Hubert Brill, qui est spécialiste en géologie, va nous répondre en peu de temps. Hubert.
3: Je crois qu'il faut distinguer entre tous les volcans d'Auvergne. Il y a les volcans comme le Cantal, comme a dit Pierre Larocque, qui s'est éteint il y a environ 3 millions d'années. Et il y a des volcans comme ceux de la chaîne des Puys qui sont beaucoup plus récents, puisque leur dernière éruption se compte en milliers d'années seulement. Ce qu'on sait simplement, c'est qu'il y a un phénomène anormal, qui est la remontée des couches profondes, d'une couche profonde chaude sous le massif central. Cette couche s'appelle le manteau et qui se situe sous le massif central à une dizaine de kilomètres plus haut qu'elle ne devrait être, enfin plutôt exactement qu'elle naît dans les autres régions. Donc c'est effectivement une menace, un premier point. On sait également qu'il y a ce qu'on appelle des zones à gradient géothermique anormal. Alors je m'explique rapidement, c'est-à-dire tout le monde sait que lorsqu'on creuse, par exemple au fond des mines, la température est beaucoup plus importante qu'en surface. Donc lorsqu'on creuse, la température s'élève. Elle s'élève d'un 1 degré environ tous les 30 mètres en moyenne. Mais il y a des zones, bien évidemment, où cette température augmente beaucoup plus vite. Alors le massif central, on a trouvé dans le massif central des points nombreux dans lesquels le gradient géothermique était de 2 ou 2,5 fois plus élevé que la normale. Maintenant, ça c'est les. Maintenant, pour ce qui est du réveil éventuel des volcans, je crois qu'il faut prendre en considération ces deux données et dire également que si la chaîne des Puys, le dernier volcan de la chaîne des Puys a environ 3000 ans, 3000 ans, c'est rien du tout par rapport à l'histoire géologique de la région. Et que d'autre part, on connaît dans le monde des volcans qui se sont réveillés après plus de 3000 ans d'interruption. Donc on ne peut rien dire, on peut dire en tout cas qu'il est tout à fait possible que ces volcans se réveillent à nouveau. Au moins pour ceux de Clermont-Ferrand. Pour ceux du Cantal, je ne saurais pas dire, ils sont beaucoup plus anciens.
0: Écoutez, on va rester sur cette question presque dramatique que vous suivez là, Hubert Brill. Pour écouter tous ensemble, comme chaque jour à la fin de notre émission, une recette de Margaridou, une recette bien sûr de ce pays de l'Auvergne.
4: Punti ou puntari, une bonne tranche de lard, des bardes pour foncer, 1 demi-litre de lait, 300 grammes de farine, 5 œufs, un oignon, une poignée de persil, quelques feuilles de carde ou poirée, sans craindre d'en trop employer, une tranche de jambon. Faire un hachis très menu, avec le lard, le jambon, le persil, les feuilles, salé et poivré. Pétrir la farine avec le lait, y incorporer les œufs. La pâte doit être coulante. Mélanger le hachis à la pâte. Enduire une cocotte de beurre, la tapisser avec les minces tranches de lard. Verser le mélange dans la cocotte, ne pas le couvrir et la mettre au four à feu convenable. Lorsque le dessus du punti est doré, piquez le gâteau avec une aiguille. S'il reste un peu de pâte autour de l'aiguille, mettre un papier beurré sur le punti avant de le remettre au four pour prolonger la cuisson. On démoule et on sert chaud pour entrer. On peut arroser le punti d'une sauce brune ou d'une sauce tomate, mais ce n'est pas la recette de la fermière qui le sert nature. Quelques-uns usent d'une variante bien locale en remplaçant le jambon par des pruneaux et font un punti maigre, bien que préparé au lard. D'autres en introduisant des pruneaux et des raisins dans le punti. Ils y laissent le jambon. Recette fluctuante. qui permet de laisser vagabonder son imagination. Ainsi, l'oignon peut être remplacé par de la ciboulette ou par de l'échalote. Des épinards additionnés de quelques feuilles d'oseille peuvent remplacer des cardes ou des poirées et être d'un meilleur effet. On peut aussi diminuer la quantité de farine et forcer en œufs. Méfiez-vous du sel, car le lard et le jambon en sont suffisamment pourvus. Il est impératif de déguster dans les 10 minutes après la sortie du four. À vous de l'améliorer selon votre génie, pour approcher des puntari que prépare certainement encore Julie au paradis.
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1: Ils ont chacun leur Italie préférée, leurs villes italiennes de prédilection. Nous sommes au milieu des années 50 et quelques conseils de bon sens sont donnés aux auditeurs. Promenez-vous en chaussures plates, oubliez les guides touristiques et décidez d'une course à faire dans Rome, Naples ou Taormine. En gros, partez à l'aventure. Une façon encore efficace de visiter un pays. Tribune de Paris, conseil aux Français partant en vacances, l'Italie. L'Italie était au menu le 11 août 1954 sur la chaîne parisienne.
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0: Conseils aux Français se rendant en vacances. Sous ce titre, la Tribune de Paris diffuse depuis quelques semaines une courte série d'émissions. Le premier de ces entretiens portait sur le tourisme intérieur en France. Les trois autres sont consacrés à trois pays voisins, la Grande-Bretagne, l'Espagne, l'Italie. On a pu entendre, les semaines précédentes, des échanges de vues sur l'Espagne et la Grande-Bretagne. Ce soir, conseils aux Français se rendant en Italie. Autour du micro sont réunis Françoise Giroux, Cécile Saint-Laurent, Félicien Marceau, Michel Déon et Max Favalelli. Raymond Thévenin va mener le débat.
1: Eh bien Françoise Giroux, si je devais partir en Italie, je crois que c'est à vous que je m'adresserai pour vous demander ce qu'il faut que je voie d'abord.
2: Eh bien moi, alors je vous poserai à mon tour une question et je vous dirai, si vous allez en Italie, est-ce que vous y allez seul? Est-ce que vous êtes amoureux?
1: Oh, mais c'est très indiscret, ça.
2: Oui, mais ça me paraît absolument capital en ce qui concerne l'Italie.
1: Bon, admettons que j'y aille pour 15 jours et que je sois amoureux.
2: Alors, je vous répondrai d'abord que si vous allez où que ce soit pour 15 jours et que vous êtes amoureux, vous trouverez cet endroit très joli. Enfin, ceci dit, peut-être que vous trouverez l'Italie un peu mieux. Et je crois, personnellement, que je commencerai par aller en Italie en voiture.
1: Oui.
2: Parce qu'il faut, pouvoir se promener en Italie. Arriver dans une ville ne me paraît pas tellement intéressant. J'éviterai soigneusement la côte qui prolonge la côte d'Azur, qui est à mon avis une mauvaise copie de la côte d'Azur, qui n'a pas grand intérêt.
1: C'est tout à fait mon avis.
3: Il faut sauver tout de même Santa Margherita et
2: oui.
3: Portofino.
2: D'accord. Mais enfin, je crois que j'irai plutôt directement sur Florence.
1: Oui.
2: Personnellement, je ne connais pas toute l'Italie, mais c'est certainement la ville qui me paraît la plus charmante pour y passer quelques jours. J'aimerais aussi, naturellement, voir Rome. À Florence, il y a 1000 choses à voir que je ne peux pas vous énumérer ici.
1: Oh non,
2: je crois d'ailleurs qu'elles ne sont pas énumérées comme il conviendrait qu'elles le fussent dans les guides officiels, qui font toujours allusion aux mêmes beautés classiques, alors qu'il y a... Il faut tout voir à Florence. Il faut se promener dans les rues. On peut prendre un petit tam, d'ailleurs, si on est un peu fatigué. Si vous êtes amoureux, ce sera d'une femme. Enfin, je l'espère. Et je conseillerais également à cette femme de se promener avec des chaussures plates.
1: Oui.
2: C'est un des problèmes de l'Italie. C'est que c'est un pays où on a envie de déambuler tout le temps. Et qu'il est extrêmement désagréable de déambuler sur des chaussures inconfortables, parce que les rues sont pavées et mal pavées.
1: Bien. Est-ce que ces messieurs sont d'accord, Monsieur Félicien Marceau?
4: Oui, certainement, pour ce qui est de commencer par Florence, à condition de ne pas oublier tout de suite après Sienne.
2: Oui.
4: Qui, Sienne. D'une certaine manière, est peut-être, est certainement moins important que Florence, mais peut-être plus charmant encore, non?
2: Oui, c'est, je suis d'accord, pour Sienne, si, absolument.
4: Bon, c'est plus intact, évidemment, il y a moins de richesse en soi, n'est-ce pas? Ce qu'on peut voir à Florence est plus important, mais Sienne... Arriver sur la place de Sienne ou devant le dôme de Sienne sont des choses extraordinaires, inoubliables, plus charmantes peut-être.
2: Je crois que j'éviterais, bien que ce ne soit pas l'habitude, Milan. Je trouve
1: Milan
2: bien ennuyeux.
1: Ah, je ne suis pas d'accord là-dessus. Mais enfin, ça c'est autre chose.
2: Sinon qu'elle possède un extraordinaire hôtel, qui est l'hôtel le plus moderne, à ma connaissance, dans le monde. Il est même plus moderne que les plus grands hôtels américains. Et il va pas du tout dans cette ville. Enfin, il est très beau et on y est très bien.
1: Qu'est-ce que vous avez contre Milan?
2: Non, je n'ai rien contre Milan. Je trouve que c'est surfait. Milan, j'aime pas sur Milan. J'aime pas l'atmosphère de Milan ni le climat
4: brouillard
2: de Milan. Milan est seulement assez belle vue de la terrasse de ce fameux hôtel.
1: Cécile Saint-Laurent.
3: Et moi, j'aime bien Milan. J'aime bien Milan peut-être simplement parce que c'est la première ville italienne que j'ai vue, que je descendais de la Suisse par la Maloja. Et la Maloja est une des frontières les plus intéressantes qu'il y ait, parce que c'est une des rares frontières qui soit vraiment une frontière. Le quart. Effectuer un tournant, vaut mieux le faire en car qu'en voiture parce que c'est très dangereux. Le car fait un brusque tournant et à la place des gosses bien astiqués de la Suisse, des pots de fleurs alignés sur les fenêtres, on a des gosses qui sont complètement charbonneux, qui ont les pieds nus. Les maisons croulent, mais elles sont couvertes d'ornements qui sont tous beaux. On est en Italie et on arrive à Milan. Et à Milan, il y a la galerie Victor Emmanuel III, je crois, qui évidemment n'est pas du tout un chef-d'œuvre d'art. Mais qui est déjà l'Italie, c'est-à-dire le forum où on voit s'agiter les Italiens dans leurs vestons rayés. Ce n'est pas du tout une initiation archéologique à l'Italie, mais c'est une initiation morale à l'Italie, Milan. J'ai d'ailleurs à côté de moi quelqu'un qui a décrit Milan d'une façon décisive, c'est Félicien Marceau. Mais je crois que quand on arrive de nos pays, qui sont des pays du Nord, l'introduction à l'Italie peut être Milan. Cela dit, naturellement, je suis d'accord, du point de vue des grandes beautés archéologiques, ce n'est pas à Milan qu'on les trouvera.
1: Michel Léon.
3: Eh bien, moi, je suis assez de l'avis de Françoise Giraud pour la visite de l'Italie seule ou en amoureux. Évidemment, il y a quelque chose d'assez intolérable, par exemple, à Venise, de voir tant de couples autour de soi, tant de couples heureux qui ne regardent absolument pas Venise.
1: Mais qu'est-ce qu'ils font, alors?
5: Alors,
1: si regardent Giraud, ils peuvent aller n'importe où, alors.
2: Ah non, parce qu'en Italie, le pays est absolument complice.
3: Je suis absolument de cet avis. En effet, on a l'impression que le pays est complice des amoureux, et tout d'un coup, celui qui est seul et qui tirait tant de bonheur de sa solitude trouve ça infiniment désagréable et trouve que l'Italie n'est plus du tout le pays du bonheur. Maintenant, j'aime beaucoup Milan. Contrairement à ce que vous dites, j'aime aussi infiniment Milan. Et je trouve, comme Cécile Saint-Laurent, que la Galleria a un charme extraordinaire et que c'est la vie même de l'Italie que l'on retrouve là devant ces glaciers, sous cette verrière, dans cette chaleur, dans cette foule et dans cette saleté, il faut le dire.
6: Et c'est un des endroits d'Italie où on peut goûter les variétés de café les plus nombreuses.
2: C'est de glace, c'est de glace.
1: Max Favalelli.
7: Non, mais je trouve qu'il y a surtout deux façons de visiter l'Italie, comme tous les pays, mais particulièrement l'Italie, c'est celle la plus conformiste. C'est celle qu'emploie le touriste standard, que l'on voit avec un guide à la main et qui ne veut surtout manquer aucune perspective, aucun tableau, qui voit 20 nativités et 50 crucifixions par jour et qui passe à côté du spectacle tout de même le plus passionnant et le plus riche, c'est-à-dire le spectacle de la rue et pour lequel on peut se passer de guide. Ce qui est en effet frappant, je ne sais pas, c'est peut-être parce que je suis critique dramatique, mais c'est le côté théâtral de la rue italienne. Le président Desbrosques, qui reste peut-être le meilleur guide sur l'Italie, décrit 1000 spectacles de cet ordre. Par exemple, il raconte qu'il avait été une fois au théâtre à Vérone et que là, il entend le son d'une cloche et il voit avec surprise l'héroïne qui était évanouie au milieu de la scène qui se relève et tout le public qui se met à genoux pour réciter l'Angélus. Eh bien, à l'inverse, on voit dans la rue italienne, moi j'étais à Florence au moment des dernières fêtes de Pâques, et j'ai découvert un spectacle absolument étonnant sur la place de la République. C'est la veille, le samedi soir, les paris du Toto Calcio. Et toute la... Vous savez, ce sont les paris qu'on engage sur les matchs de football du lendemain, et tout ça s'entoure d'une liturgie, d'une espèce de grand-messe absolument extraordinaire. On affiche des résultats, on met tel joueur est malade, et tous ces gens discutent avec une passion que les Français eux-mêmes sont incapables d'apporter dans les luttes électorales.
1: Oui, seulement il y a deux choses tout à fait différentes. Il y a d'une part la vue, si vous voulez, de la vie sociale de l'Italie, avec son charme et son pittoresque. Et puis, il y a quand même l'Italie elle-même. Et alors, je suis un peu étonné de ne pas vous avoir entendu parler de Rome. Car, je ne sais pas... Je suis très naïf, peut-être, mais j'ai vu Rome. Et je crois que c'est vraiment la plus belle ville du monde. Alors, je ne sais pas si vous êtes de mon avis. Françoise Giroud...
2: La plus belle, je ne sais pas. Non pas que j'ai vu toutes les villes du monde, mais j'en ai vu quand même beaucoup.
1: Moi non plus, je ne les ai pas vues, je dis ça comme ça.
2: Je pense que les chocs que vous donne une ville quand on la reçoit, enfin, comme on reçoit un choc quand on voit un individu pour la première fois, sont très différents. Par exemple, si vous arrivez à Rio de Janeiro, vous avez véritablement un choc. Vous recevez la ville d'un coup. Puis ensuite, si vous la visitez, mon Dieu, c'est une ville qui n'est pas tellement passionnante. Je pense que Rome ne donne pas ce choc à l'arrivée. Venise le donne davantage. Tout dépend d'ailleurs comment vous y arrivez. Si vous arrivez à Rome en voiture, en avion encore moins, mon Dieu, vous entrez dans une banlieue qui ressemble assez sensiblement à la banlieue de
1: n'importe quelle
2: ville.
1: Mais je crois que ça n'a aucune importance pour Rome, la manière dont on arrive à Rome. Justement, je crois que c'est une ville de choc, comme vous dites.
6: Si, je crois qu'il y a une importance, parce que moi, j'ai été très frappé par Rome et qu'adore Rome, ce qui est évidemment un peu banal, puisque c'est la capitale de l'Italie.
1: Ah non, c'est pas banal.
6: J'aime Rome, parce qu'en grande partie, j'y suis arrivé un samedi soir, ça a son importance. Je suis arrivé, je venais de Milan, d'arriver vers les 8h du soir, le temps d'aller à l'hôtel prendre un bain, j'ai pris un taxi et au hasard, j'ai demandé au taxi de me mener au forum. Et le samedi soir, le forum est illuminé. Oui. Donc brusquement, je me suis trouvé dans le forum illuminé, c'est-à-dire une chose que je n'avais absolument pas prévue et qui a marqué pour moi Rome pour toujours.
1: François Giraud, poursuivez.
2: Moi je n'ai pas vu Rome tout le long. Je pense que chacun de nous d'ailleurs en parle selon la première impression qu'il a reçue. Moi je me suis promenée à pied dans Rome et alors je me suis aperçu que je ne pouvais plus cesser de m'y promener.
6: Voilà.
2: C'est-à-dire qu'on n'a plus du tout envie de rentrer. Voilà. On a envie d'errer dans les rues, de trouver les fleurs de la Piazza d'Espagne, de voir cette ravissante petite rue bordée de magasins, ce qui s'appelle, je crois, la Via Veneto, je ne sais plus. Et on s'aperçoit brusquement, ouais, d'ailleurs, qu'on ne s'occupe que des hommes en Italie. C'est très drôle,
6: oui,
2: parce que
6: ouais,
2: tous les
6: ouais,
2: beaux magasins de luxe sont des magasins qui vendent, ouais, des cravates et des chemises de soie.
1: Bien sûr. Bon. Mais Rome, ce qu'il y a de terrible dans Rome, c'est qu'on a l'impression qu'il faudrait un mois ou deux mois pour voir Rome.
2: En fait. Bien, je ne crois pas. Moi, je pense qu'il y a aussi un moyen, alors, de voir les villes. Quand on a... Beaucoup de gens ont le sentiment de culpabilité, n'est-ce pas, dans une ville, quand ils n'ont pas vu ce qui est écrit sur les guides.
6: Oui.
2: Alors, il y a un assez bon système, c'est de se dire, pendant 3 jours, je ne vais faire que ça. Je prends une voiture ou un fiacre, et puis je vois successivement, vite, Saint-Pierre de Rome, la Villa Borghese, etc., etc. Puis, une fois qu'on est débarrassé de ça... Alors, on peut commencer à se promener très tranquillement et à faire un choix. Si toutefois, on est susceptible d'avoir ce sentiment de culpabilité.
1: Félicien Marceau.
4: Oui, je suis tout à fait de votre avis, d'autant plus qu'il ne faut pas oublier que Rome ne couvre qu'une assez petite superficie.
2: Oui, c'est relativement facile d'enregistrer rapidement.
4: C'est une ville très resserrée, où les rues sont très étroites et toutes les maisons, même les plus anciennes, sont très hautes. En fait, la superficie de Rome est très petite.
1: Oui, il n'en reste pas moins que Rome est une ville qui couvre quand même 2 ou 3 civilisations différentes. Et c'est tout de même assez riche, n'est-ce pas, pour pouvoir nécessiter une visite extrêmement longue. Enfin, moi, c'est ce qui m'a frappé.
4: Ah,
1: j'ai eu
4: l'impression,
1: en
4: passant
1: en Rome, que je n'avais rien vu du tout.
4: Ça certainement pas. Quelqu'un qui passe 8 jours à Rome a beaucoup vu de Rome.
1: Oui, oui.
4: Sûr, beaucoup.
2: Oui. Je suis sûr que vous avez vu de Rome autant que ce que vous connaissez de Paris.
1: Ah non, sûrement pas.
2: Non,
1: enfin, ça, non, sûrement pas. Mais enfin, ça, c'est une autre histoire. D'autre part, est-ce que le Romain a, selon vous, une qualité spéciale en Italie qui mérite qu'on l'étudie, qu'on le voit? Enfin, moi, j'ai eu cette impression.
4: Ils sont très différents, n'est-ce pas? Il ne faut pas perdre de vue. Quand on parle de l'Italie, on parle de quelque chose d'assez vague. En réalité, pas de vague, évidemment. La botte existe. Mais les Italies sont très différentes entre elles. L'Italie du Nord... d'une part, Venise d'autre part, qui forme une Italie elle toute seule.
1: Oui.
4: L'Italie de Florence, Toscane et Ombrie. L'ancienne Italie du Pape, c'est-à-dire Rome. Et enfin l'Italie du Sud, ce sont 5 pays différents.
1: Très différents. Plus différents que par exemple le midi de la France et le...
4: Ah oui,
7: non, il y a plein de
4: différences.
7: Ça
4: tient probablement à des raisons historiques.
2: Il y a des raisons économiques aussi.
1: Oui.
2: Alors, c'est qu'il y a une immense différence de niveau de vie entre les différentes régions d'Italie.
4: Mais le Milanais et le Napolitain, c'est deux mondes.
1: Ah oui, ce sont deux mondes différents. Michel Léon.
6: Moi, je trouve une chose très frappante à Rome, c'est l'orgueil du Romain. Et quand une femme a dit « sono romana », tout d'un coup, on a l'impression qu'elle a dit « mais enfin, c'est le comble, enfin, on ne peut pas être plus ».
1: Oh ben, mon cher, laissez-moi vous dire que lorsqu'une femme dit « je suis parisienne », elle a un peu le même sentiment, elle donne à peu près la même impression.
6: Je trouve que ça va un petit peu plus loin quand on dit « je suis romaine ».
1: Ah oui?
4: C'est ça, je crois, c'est l'écho que nous y ajoutons.
2: Oui, je crois que c'est le propre de toutes les capitales.
1: Ouais, je crois. Cécile Saint-Laurent, est-ce que vous êtes allée à Naples?
6: Oui, je suis allée à Naples.
1: Et quelle impression avez-vous gardée?
6: Ah ben, j'ai vu un enterrement qui était merveilleux. J'ai raté un enterrement à Venise, mais j'ai eu un enterrement à Naples qui était une chose somptueuse. C'est la première fois que j'ai vu ailleurs que dans des films 6 couples de chevaux tirer le corbillard. Et le corbillard, c'était pas un corbillard, c'était une espèce d'œuf d'or et de cristal extravagant, entouré de gens qui étaient habillés selon une liturgie merveilleuse. Enfin, c'était tout à fait extravagant et tout ça se promenait au milieu de cette ville qui est remplie d'églises, avec les sirènes des bateaux tout près, sous un soleil qui était fort violent, bien confus au début de janvier ou en fin décembre. Et évidemment, Naples, malgré le côté napolitain que nous connaissons et qui finit par nous gâter, comme à Venise d'ailleurs, la visite de certaines villes italiennes, c'est-à-dire les préjugés qu'on nous fait, que l'opérette nous fait... Que

0: été un habitant du pays, comme si on avait tout le temps devant soi, même si on doit y passer 48 heures, parce que c'est la seule façon de connaître l'Italie. Et tout à l'heure, vous nous reprochiez de mêler un peu trop le côté social, d'insister trop sur cette part, mais on ne peut pas du tout distinguer dans l'Italie le côté spectacle de rue du côté archéologique, du côté monument, parce que tout ça ne forme qu'un tout. Et mon Dieu, je vais tomber dans un grand péché, je vais parler de Stendhal, et jusqu'ici c'était merveilleux, on avait réussi à parler d'Italie sans parler de Stendhal, c'était presque un événement. Je vais tout gâcher en parlant de Stendhal. Si Stendhal a dit que c'était le pays du bonheur, c'est pas à cause des façades des monuments, c'est parce que les façades des monuments et les façades des gens se retrouvent dans un même climat, le climat qu'a si bien exprimé Giono dans son bouquin sur l'Italie il y a 3 mois.
1: J'étais à Turin une fois en panne de voiture, et Turin n'est pas une ville qui, du point de vue archéologique, est passionnante.
2: Ah, ça c'est exact.
1: Et vous savez que c'est là qu'il y a les grandes usines italiennes, Fiat, etc. J'ai donc fait réparer ma voiture là-bas. Alors j'ai vu vraiment un autre aspect de l'Italie qui est à la fois cette espèce de perfection mécanique, ce goût de la belle mécanique, de l'ouvrier pour la belle mécanique, en même temps la notion du temps qui ne semblait véritablement pas avoir, même à l'intérieur de cette très grande usine. Et j'ai eu, dans ce contact avec Turin et les usines Fiat, une impression de l'Italie qui n'était pas celle d'une usine que j'aurais trouvée à Nanterre.
2: Max Favalelli.
3: Non, en effet, je voulais dire, j'étais tout à fait de l'avis de Cécile Saint-Laurent, et je crois qu'en effet, le meilleur moyen, c'est d'aller chez le commerçant, c'est un des plaisirs les plus subtils de l'Italie. C'est un jeu extraordinaire. Non, je voulais, puisqu'il faut donner un petit tour pratique à cette émission, je suis retourné à Naples cette année, j'y avais pas été depuis très longtemps. Et j'ai constaté une chose qui est valable d'ailleurs pour toute l'Italie. Il faut lutter contre une mauvaise réputation qui avait peut-être ses raisons d'exister autrefois. Autrefois, on disait que le touriste avait toujours peur d'être exploité dans un hôtel. Alors, on n'était jamais sûr du prix. J'avais gardé de mon premier passage à Naples un souvenir extrêmement cuisant à ce point de vue-là. Et je me souviens que j'avais pris un fiacre pour me promener dans Naples, et quand j'ai voulu régler ce fiacre, il m'a demandé 50 lire de plus pour supplémenté di sole, pour supplément de soleil. Bien maintenant, je dois dire que j'ai constaté partout que maintenant les prix sont établis, on ne vous demande à peu près jamais un petit bouquet supplémentaire, c'est tout de même assez rassurant pour le touriste.
1: Il y a une chose dont je trouve que nous aurions dû parler, c'est la gare de Rome.
4: C'est évidemment le choc, ce
1: mélange du futurisme, mais en même temps il y a cette pierre qui est enfermée.
2: Oui, il y a les ruines qui sont enfermées.
5: Bon, ben écoutez, je crois qu'il faut conseiller à nos auditeurs de débarquer à Rome par le train, alors.
1: Ou en tout cas d'aller voir la gare.
5: Il y a une question, et ce sera la dernière que je vais vous poser. Vous parlez tous de l'Italie comme si vous parliez tous italien comme français. Est-ce qu'il est nécessaire, lorsqu'on va en Italie, de parler italien? Car vous dites, c'est très joli, il faut aller chercher dans les boutiques, acheter des cravates.
1: Non, c'est pas un problème en Italie, véritablement.
4: Je vous dirais même, moi qui y habitais longtemps, qu'il m'a fallu du temps pour apprendre l'italien, précisément parce que tout le monde me répondait toujours en français.
1: Y compris l'ouvrier qu'on croise sur la route.
4: Très gros effort.
5: Bon, alors écoutez, résumons-nous. Pour aller en Italie, allez d'abord à Florence pour suivre Françoise Giroud, à Rome pour suivre certains autres, à Naples, je crois, pour suivre Cécile Saint-Laurent. En tout cas, de toute façon, il n'est pas nécessaire de parler italien pour aller en Italie et de consulter le guide bleu pour en voir les curiosités.
6: Françoise Giroud, Michel Déon, Max Favalelli, Félicien Marceau et Cécile Saint-Laurent ont donné quelques conseils aux Français se rendant en Italie. Vous venez d'entendre à la Tribune de Paris une émission du journal parlé de la radiodiffusion et télévision française réalisée par Émile Dana et Raymond Thévenin.
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7: L'univers de la bande dessinée est-il machiste? C'est la question qui est posée sans détour.

0: dans l'archive que vous allez entendre dans un instant, un extrait de l'émission Panorama du 1er mars 1989. La question n'est pas posée à n'importe qui. Les journalistes de Panorama ont rencontré les principales plumes féminines du 9e art, les pionnières de la BD au féminin, Chantal de Spiegler, Annie Gottsinger, Jeanne Puchol et Florence Sestac. Et vous allez l'entendre, leurs réponses et leurs ressentis sur ce sujet diffèrent sensiblement. Tout de suite après cette petite séquence, deux critiques de bande dessinée, Le Tango du Disparu par Annie Gottsinger et Pierre Christin, et Alias par Anna Brandoli et Renato Querolo. Deux albums coécrits par des femmes, en cette époque, la fin des années 80, où à défaut de parité, la première génération des autrices de BD était pleinement arrivée à maturité.
1: Pierre Gioux et Véronique Renard ont rencontré un certain nombre de femmes auteurs de bandes dessinées, à savoir Chantal de Spiegelen, Annie Gottsinger, Jeanne Puchol et Florence Sestac, et leur ont tout d'abord posé cette question, la bande dessinée est-elle un univers machiste ?
2: Carrément, oui. Disons que la bande dessinée est beaucoup plus fermée que l'écriture ou le cinéma. C'est vrai que c'est très caricatural et qu'il est difficile de travailler dans un genre autre que ceux qui existent, comme la science-fiction, le western. Enfin, ça, c'est un peu moins à la mode, mais ou l'humour. Ou alors, c'est assez carré comme.

Non, il n'est pas du tout machiste et il n'est pas plus machiste que dans les professions où il y a où on rencontre peu de femmes. À vrai dire, à la limite, je pourrais même presque dire que ça a été un avantage parce que comme nous sommes très peu, on nous dorlote, on nous chouchoute, on est plutôt gentil, on ne nous envoie pas balader, on nous reçoit. Moi, je me sens très bien dans cette profession.

0: Oui et non. C'est-à-dire qu'on a une position très bizarre qui est que comme on est peu nombreuses, on est entouré d'une... C'est pas de la condescendance, c'est parfois très agréable parce que on est les petites sœurs, quoi. Donc il y a un côté un peu protecteur. Moi, je veux pas dire que ce soit de la misogynie d'être protecteur, même si des fois c'est un peu pesant. Bon, oui, peut-être qu'en fait on dérange dans le sens que on amène des questions différentes, donc les gens savent pas forcément comment se conduire par rapport à nous, c'est tout, quoi. Et qu'on sort un petit peu les éditeurs ou les autres auteurs de leurs habitudes, je sais pas. Moi, je crois que on est dans la situation de petites filles qui déboulent dans un dortoir de garçons. Est-ce que c'est fondamentalement impossible, ou si ça crée un malaise passager, ou si, est-ce que c'est un malaise qui est insoluble, ça j'en sais rien.
1: Par tradition, la bande dessinée ne s'est jamais adressée aux femmes. Auparavant, c'était plutôt destiné aux enfants, puis plus aux jeunes garçons, à mon avis. Enfin, moi, quand j'étais jeune, déjà, c'était honteux de lire de la bande dessinée, mais pour une fille, c'était encore pire, je crois. Donc, moi, heureusement, j'ai une mère... J'étais pervertie par ma mère très jeune, qui m'a abonnée au journal de Mickey, Tintin et Spirou. Et j'avais un petit frère de 2 ans, plus jeune que moi, donc j'ai lu beaucoup de bandes dessinées. Mais bon, je crois que c'est le problème, il est là, c'est que on se sentait absolument pas concerné par ce que racontaient ces bandes dessinées, donc les femmes s'y ont pas intéressées. Et je crois que bon, il y a maintenant une nouvelle bande dessinée qui est plus adulte. Je pense par exemple à Tardy, comme Adèle Blanc-Sec, qui a un personnage féminin qui est plus proche de la réalité, plutôt que ces espèces de fées ou ces espèces de superbes pin-up qu'on rencontre dans toutes ces bandes dessinées.

Voilà, c'était dans l'ordre inverse de leur entrée en nom de Florence Sestac, Jeanne Puchol, Annie Götzinger et Chantal de Spiegelen. Et à présent, attention, deuxième question, la bande dessinée féminine serait-elle plus pudibonde que la bande dessinée masculine, qui est parfois, il faut le dire, érotique et même pornographique? Réponse de...

0: Dans l'ordre, alors Annie Götzinger, Florence Sestak et Jeanne Puchol.
1: La réponse de la dessinatrice, c'est vous dire que je suis contre les interdits, contre les censures. Et donc, je pense que tout le monde doit s'exprimer. En même temps, moi, en tant que femme, ça peut me choquer. Mais la femme rejoint la dessinatrice et je me dis que j'ai un moyen d'expression à ma disposition au même titre que les dessinateurs qui font ce genre de bande dessinée et que où je réponds sur le même terrain, alors que moi je ne me sens pas attaquée. Je ne l'approuve pas, je ne l'aime pas, mais je n'interdirai pas. Mais moi j'ai envie de raconter des histoires où il n'y a pas forcément mes fantasmes à moi, j'ai pas... Je crois que ça, c'est peut-être un côté très, très masculin, mais je pense que les femmes, se confient moins leurs fantasmes, les vivent davantage. Le problème de beaucoup de dessinateurs, c'est qu'ils ont, il me semble, à leur disposition, une page blanche qui leur permet d'exprimer des choses que peut-être dans la vie, ils ne réalisent pas suffisamment souvent.
2: Même récemment, il y a eu... on a co-signé un papier avec plusieurs femmes et plusieurs auteurs, justement, sur cette espèce de ras-le-bol systématique de vouloir mettre toujours une scène de cul ou une scène érotique dans une bande dessinée parce que ça fait vendre, parce que ça attire le public et tout. Et ça, c'est, à mon avis, désastreux, quoi, pour la bande dessinée en général. Mais j'ai rien contre la bande dessinée de cul quand c'est bien fait. Hein, je veux dire, il y en a qui font ça très bien, je veux dire. Mais quand ça devient systématique et que c'est presque imposé par l'éditeur, là, c'est grave.
3: Je ne sais pas dans quelle mesure on peut être conscient des fantasmes qu'on fait passer dans ce qu'on fait, mais moi, j'ai l'impression que... Comme tout créateur, de quelque sexe qu'il soit, je règle des problèmes, enfin, ou j'en expose, et je fais passer mes fantasmes, ou au moins ma vision des choses et des rapports entre les gens dans ce que je fais.

0: C'était donc Jeanne Puchol, la dernière à parler au micro de Pierre Jouet et Véronique Renard. Jeanne Puchol, qui est précisément l'auteur en solitaire de la dernière rame dont nous allons parler à présent. Un album qui met en scène un pianiste, Yves Milstein, pianiste dans une boîte, qui se fait renvoyer et décide de changer de peau, tout simplement. Il essaie de s'en sortir, il se retrouve avec une camisole de force, il rejoint les anonymes anonymes et il fait des exercices pour se convaincre qu'il n'est rien.
1: Oui, enfin, c'est une fable moderne. À trop se croire prisonnier de son identité, on peut très mal finir. Et beaucoup de sectes, ces temps-ci, exploitent ce mal-être de l'identité des individus. Et je crois que c'est ce qui fait l'intérêt essentiel de cette bande dessinée. C'est les questions qu'elle pose, outre que le dessin est vraiment agréable. Sauf que moi, j'aimerais bien le voir un jour en couleur.
0: Ah, alors là, c'est le contraire. Quand il est en noir et blanc, vous le voulez en couleur. Quand il est en couleur, vous le voulez en noir et blanc.
1: C'est celui-là que j'aimerais bien voir en couleur.
2: Dessin agréable, je n'irais peut-être pas jusque-là. Il aussi. C'est peut-être parce que c'est un début. Il oscille entre la caricature. Les premières planches sont assez proches de la caricature, presque de bouc parfois. Mmh. Et puis ensuite, on va vers le croquis. J'ai l'impression qu'il y a une hésitation sur la nature et du dessin et du scénario. Alors, ça peut être une volonté de mélange des genres. Et on passe en permanence de la... sinon de l'horreur, en tous les cas, d'une certaine peur, mais de peur quotidienne, pas de peur fantastique, à la dérision. Et on retourne à la peur, etc. Je ne suis pas absolument convaincu que ce soit maîtrisé.
0: Oui, Gilbert Lascaux.
3: Mais c'est une bande dessinée sur la peur, mais qui est racontée et dessinée avec une certaine nonchalance, qui pour moi est le charme de cette BD.
0: Oui.
2: Ou laisser aller.
0: Pierre Giot.
4: Non, pas du tout laisser aller. Non. Peut-être nonchalance. C'est le quatrième album de Jeanne Puchol. Elle fait toujours des histoires un petit peu extraordinaires, qui sortent de l'ordinaire, dans le sens où on est toujours dans des situations.
0: On est dans le métro.
4: Mais aussi, on peut être dans une piscine, dans une secte. On apprend dans une piscine, on entasse des gens dans une piscine vide, on leur dit ici, il n'y a pas de moi, mais nous sommes tous et nous sommes qu'un. Il y a des recherches comme ça qui sont très agréables. Et moi, au contraire, à la différence de
0: Laurence.
4: J'aime beaucoup ce dessin en gris noir et surtout imprimé sur un très très beau papier qui redonne encore, je dirais, de la vigueur à ce dessin. Moi, j'étais très très séduit par cet album.
0: Véronique Renard.
5: C'est une vision, c'est un album très séduisant qui nous renvoie à une vision tout à fait kafkaïenne des années dans lesquelles nous vivons, avec un scénario très drôle, beaucoup d'humour, oui. Plein d'astuces. Bon, c'est vrai qu'on a parlé des anonymes anonymes, on n'a pas parlé du SIPA, du syndrome d'inhibition publicitaire aiguë, du héros qui à un moment se retrouve enfermé dans une prison et pour faire plus prison, des barreaux sont peints sur les murs. Mais je crois quand même que quand on commence à lire Jeanne Puchol, on a tout à fait envie de découvrir son univers et de lire ses autres albums.
0: Ouais. Galori, vous n'êtes pas de cet avis.
2: Non, pas du tout. Ce que je voulais simplement dire, c'est que plusieurs des albums dont nous parlons aujourd'hui traitent du totalitarisme, du lavage de cerveau, de la manipulation par des sectes.
0: C'est un signe des temps, ça. C'est la fin des années 80, c'est les 80s.
2: Batman, par exemple, était presque entièrement consacré à la mise à plat des manipulations par des sectes. Je crois que là, il y aurait beaucoup à en tirer.
0: La dernière rame, donc, de Jeanne Puchol aux éditions Futuropolis. Le tango du disparu, encore une femme, puisque c'est Annie Göttinger qu'on a entendu tout à l'heure, avec Pierre Christin, cette fois.
3: Pour moi, ça a été une très belle histoire, très bien dessinée, très bien racontée. Il y a autant de virtuosité, à mon avis, chez Pierre Christin que chez Alan Moore.
0: Alors, vous pouvez nous la raconter en deux mots, tout de même.
3: C'est très difficile. Je crois que ce qu'il faut se dire, c'est qu'il s'agit de faire une histoire en images sur Buenos Aires et sa géométrie, sur la mélancolie du tango, sur les coups d'État, sur les enlèvements et sur les disparitions. Tout à l'heure, on parlait de V pour Vendetta. Ici, l'histoire fonctionne sur une autre lettre, c'est la lettre A. Et deux A renvoient à la marque des meilleures bandes de néon, pour jouer le tango, Alfred Arnold. Et trois A, c'est la terreur, l'alliance anticommuniste argentine. Et on a effectivement une histoire très difficile à raconter, qui est à la fois une histoire triste d'amour, de mort, comme dans les tangos, où le rouge du sang se mêle parfois au rouge des tomates, et avec un étonnant personnage qui est à la fois un fasciste, un poète, un tueur, un militaire élégant. Et je crois que c'est une bande dessinée qui n'est pas du tout manichéenne et qui raconte une très belle histoire.
0: Véronique.
5: Juste un mot, il faut quand même préciser que cet album qui est sorti chez Flammarion dans une collection tout à fait spécifique n'est pas véritablement de la bande dessinée. C'est traitement graphique un peu parallèle à la BD. Bon, il y avait déjà eu Maos de Spiegelman, le journal de Jules Renard, et cette fois-ci cet album de Göttinger et Christin. Mais ce n'est pas la bande dessinée quand même.
3: Ah, ça dépend comment on définit la bande dessinée. Moi, je suis pour une définition large. Alors, et je crois qu'effectivement, large, le rapport texte-image est un rapport qui part de la bande dessinée. Après tout, Batman, dont on a parlé tout à l'heure, est aussi loin des bandes dessinées classiques que...
2: Quand même pas. Et Maus, dans la même collection, Maus ou le journal de Jules Renard était beaucoup plus proche de ce qu'on pourrait considérer comme une bande dessinée. Ce qui est vrai, c'est que je continuerai à appeler ça une bande dessinée en précisant quand même au lecteur qu'il n'a pas encore acheté, et on saurait trop l'encourager à le faire quand même, qu'il s'agit malgré tout d'un exercice de style littéraire de Christin. On a quand même l'impression que Goetzinger vient en second. C'est un peu la règle du jeu. On sait que Christin est un grand scénariste. On sait que, je dirais, ça le démange d'écrire des romans, et d'une certaine façon, il les écrit déjà. Donc c'est un homme qui est tout autant autonome sur le plan de l'écriture qu'un romancier classique. Et là, il a eu l'occasion de pousser encore un petit peu plus loin. C'est vrai qu'ensuite, enfin encore quelques millimètres, et on ira à l'illustration, c'est-à-dire Tardy illustrant Le Voyage au bout de la nuit. Mais pourquoi pas ?
0: Le tango du disparu, Pierre Christin, Annie Goetzinger, aux éditions Flammarion. Et nous terminons par encore un album dû à un auteur femme, puisque c'est Anna Brandoli, avec Renato Querolo pour Alias. Nous sommes à Amsterdam dans la deuxième moitié du XVIIe siècle. On assiste d'abord à une altercation lors de la représentation d'un funambule où interviennent un Portugais et un Maya Itza des Indes occidentales. On est tout à fait dans l'histoire. L'histoire avec...
1: Et une histoire très européenne, parce que manifestement, cette narration-là
0: est américaine,
1: mais va se passer dans l'Europe. On commence à Amsterdam, il y a des références à des choses qui se sont passées à Londres. On a ce Maya qui a peur de perdre sa mort, dont son compagnon, le Portugais Saldago, est propriétaire puisqu'il lui a sauvé la vie. C'est un peu compliqué, mais chez les Mayas, tout est toujours compliqué, dit-on, dans le texte.
2: Mais c'est vrai, disons-le.
0: Concernant les Mayas, tout est compliqué chez nous. Donc,
1: absolument. Il y a une jolie invention qui est que le Maya parle en idéogramme maya, si ça s'appelle des idéogrammes, je ne suis pas sûre.
2: Non traduit.
1: En maya dans le texte. Et c'est plein de charme, mais c'est un point de départ. C'est manifestement un album d'ouverture. C'est une série qui commence. Il se passe pas énormément de choses.
3: On campe
1: le personnage surtout. Il y a ce nain nommé Alias, qui est alchimiste, qui est un personnage étonnant. Ça commence très bien, mais moi j'attends la suite avec une certaine impatience.
2: On retrouve l'esprit du roman feuilleton de la fin du XIXe siècle, avec une sophistication peut-être supplémentaire. Mais enfin, c'est l'esprit de tous ces romans historiques qu'on écrivait il y a une centaine d'années, et je crois qu'on attend effectivement avec impatience l'album suivant. Le personnage d'Alias est particulièrement bien vu, et là aussi il y a un mélange des genres très subtil. C'est un alchimiste mais qui a parfois peur, qui quand il est un peu trop haut demande qu'on le redescende, qui a peur de se casser la figure,
3: etc. C'est un hypnotiseur.
2: C'est un personnage plus complexe, plus dérisoire que les savants fous qu'on imagine.
0: En tout cas, si vous arrivez d'être en prison, arrangez-vous pour être dans la même cellule qu'Alias.
2: Ah oui, tout à fait, oui.
0: Oui, Gilbert Lascaux.
3: Non, je crois que nous attendons tous la suite et que ça va être une très très belle et peut-être très longue histoire.
2: Espérons qu'elle sera très longue.
3: Oui. Avec des traîtres, avec des manipulations, ça va être.
2: Pourquoi pas des Aztèques un jour ?
1: Et pourquoi pas des Aztèques ou d'autres Incas ? Non, il faut quand même dire aussi que le dessin doit beaucoup à Pratt, ce qui ne lui enlève rien.
2: C'est évident.
0: Alias d'Anna Brandoli et Renato Querolo, donc aux éditions Glénat.

0: C'était un extrait de l'émission Panorama, production par Jacques Duchâteau, réalisation par Mireille Kraus. 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

0: Combien y a-t-il eu d'œuvres cinématographiques véritablement et intégralement surréalistes? Une seule, selon certains cinéphiles. Bousculer le conformisme, provoquer, vivre et montrer une poésie noire et souveraine mêlée à un humour barbare. Un film fou et rigoureux. Voici Tout un mardi du cinéma, diffusé pour la première fois sur France Culture le 3 septembre 1991, consacré à l'âge d'or.
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Il faudra chercher un cataclysme déjà lointain pour trouver à quoi comparer les temps modernes. Il faudra sans doute se reporter à l'écroulement du monde ancien. La curiosité qui nous pousse vers ces époques de grands troubles, assez semblables, toute réserve faite, à celles où nous vivons, aimerait à retrouver de ce temps-là autre chose que l'histoire. Hélas, le christianisme a tout rempli de son ciel, où il n'y a rien que nous n'ayons déjà vu au plafond du ministère de l'Intérieur ou sur les rochers au bord de la mer. C'est pourquoi les traces authentiques laissées sur la rétine humaine par l'aiguille d'un grand sismographe mental revêtiront toujours, à moins de disparaître avec le reste dans l'anéantissement de la société capitaliste, une importance exceptionnelle pour ceux à qui il importe avant tout de déterminer le point critique où les simulacres prennent la place des réalités. Il y va de la volonté des hommes que le soleil se couche une fois pour toutes. Projeter à un moment où les banques sautent, où les révoltes éclatent, où les canons commencent à sortir de l'arsenal, l'âge d'or devrait être vu de tous ceux que n'inquiètent pas encore les nouvelles que la censure laisse imprimer dans les journaux. C'est un complément moral indispensable aux alarmes bourgeoises, dont l'effet sera très direct à cause de son caractère surréaliste. Il n'y a pas, en effet, d'affabulation dans la réalité. Les premières pierres se posent, les convenances prennent figure de dogme, les flics cognent comme il se fait tous les jours. Comme tous les jours aussi, différents accidents se produisent au sein même de la société bourgeoise, accueillis par la plus complète indifférence. Ces accidents à propos desquels on remarquera que, dans le film de Buñuel, ils apparaissent philosophiquement purs, affaiblissent la capacité de résistance d'une société en putréfaction, qui essaie de se survivre en utilisant les prêtres et les policiers comme seuls matériaux de soutien. Le pessimisme final, issu du sein même de la classe dirigeante par la désintégration de son optimisme, devient à son tour une puissante force de décomposition de cette classe, prend la valeur d'une négation en s'affirmant aussitôt dans l'action anti-religieuse, donc révolutionnaire, puisque la lutte contre la religion est aussi la lutte contre le monde. Le passage du pessimisme de l'État à l'action est déterminé par l'amour, principe du mal dans la démonologie bourgeoise, qui demande qu'on lui sacrifie tout, situation, famille, honneur, mais dont l'échec dans l'organisation sociale introduit le sentiment de révolte. Un processus semblable peut s'observer dans la vie et l'œuvre du marquis de Sade, contemporain de l'âge d'or de la monarchie absolue, interrompu par l'implacable répression physique et morale de la bourgeoisie triomphante. Ce n'est donc pas par hasard que le film Sacrilège de Buñuel est un écho des blasphèmes hurlés par le divin marquis à travers les grilles de ses prisons. Il reste évidemment à montrer le devenir de ce pessimisme dans la lutte et dans le triomphe du prolétariat qui est la décomposition de la société en tant que classe particulière. À l'époque de la prospérité, la valeur d'usage social de l'âge d'or doit s'établir par la satisfaction du besoin de destruction des opprimés et peut-être aussi par la flatterie des tendances masochistes des oppresseurs. En dépit de toutes les menaces d'étouffement, ce film servira très utilement, pensons-nous, à crever des cieux toujours moins beaux que ceux qu'il nous montre dans un miroir. Signé Maxime Alexandre, Aragon, André Breton, René Char, René Crevel, Salvador Dali, Paul Éluard, Benjamin Perret, Georges Sadoul, André Thirion, Tristan Tzara, Pierre Unique, Albert Valentin. 1930.

0: vais te casser la gueule. 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
1: Tu vas voir si on va t'arranger, et comme il faut.
2: Alors, L'âge d'or, 1930, deuxième film de Luis Buñuel, le premier étant Le chien andalou, scénario de Salvador Dali, film considéré par beaucoup comme le seul film surréaliste, film considéré par d'autres comme le premier film vraiment où Buñuel exprime tout ce qu'il fera par la suite et pas forcément surréaliste, et aujourd'hui un mode de cinéma un peu différent des autres car sous forme de débat et non pas sous forme d'interviews séparées, peut-être parce que le film, on a tellement fait couler d'encre sur ce film sans l'avoir vu ou l'avions vu dans la mémoire dans le temps, vu qu'il n'est ressorti officiellement qu'il y a 10 ans, en 81, il était interdit pendant 50 ans, qu'il était nécessaire de parler autrement de ce film. Devant moi, il y a Patrice Gauthier, Pierre-Henri Delot, Jean-Claude Biette, Michel Cazenave, qui, avec moi, vont parler de ce film. Et la première question que je voudrais poser, c'est une question à chacun de vous, c'est quand avez-vous vu L'âge d'or pour la première fois? Quel impact ça a eu, quel effet, et à quelle époque ça s'est passé? Patrice Gauthier.
3: Je l'ai vu à la fin des années 50. Disons que je l'attendais, parce que j'entendais parler de ce film depuis longtemps. J'avais vu Los Olvidados à sa sortie, quand j'avais, je sais pas, 14-15 ans. Puis j'ai vu, bon, 4-5 ans après, peut-être, L'âge d'or. Alors c'est comme toutes les œuvres fortes. Quand on a 20 ans et qu'on les attend, on trouve que c'est un chef-d'œuvre. Je savais avant que j'allais voir un chef-d'œuvre, j'ai su après que c'était un chef-d'œuvre. Mais il y a des chefs-d'œuvre, disons, des chefs-d'œuvre de mes 20 ans qui n'ont pas forcément tenu la route. Tandis que L'âge d'or, quand je le vois 30 ans après, je continue à avoir le type d'émotion que j'avais ressenti.
2: En plus, vous l'avez vu à 20 ans, à l'époque où c'est les guerres coloniales en France, la 4e République, tout un contexte qui forcément...
3: Oui, et puis un engagement politique
2: personnel. Un engagement politique de votre part qui bavait. Pierre-Henri Delot.
4: Moi, j'ai vu dans les années 60, et je l'ai vu dans un même programme qui présentait d'abord Chien andalou. Alors, celui-ci est arrivé après, et il m'avait semblé beaucoup plus tenu et beaucoup plus solide, curieusement, que le chien andalou, qui dans un premier temps m'avait plus impressionné, puisque tout le monde se souvient de la première scène du chien andalou avec l'œil qu'on découpe, et qui évidemment traumatise tout le monde immédiatement, tandis que là, il n'y a pas d'image aussi terrifiante, a priori, dans L'âge d'or. Sauf qu'il m'avait semblé, si vous voulez, que la construction était déjà beaucoup plus achevée, paradoxalement, que dans un chien andalou. J'ai eu la sensation qu'un chien andalou relevé de ce que je pourrais appeler, j'allais dire, l'écriture automatique des rêves, puisque on sait que Dali avait beaucoup travaillé pour Un chien andalou avec Buñuel, tandis qu'ici, au contraire, c'est totalement Buñuel qui, en pleine liberté, puisque le film était financé par les Noailles, a plutôt travaillé seul. C'est vrai d'ailleurs qu'après, Dali s'est éloigné de l'âge d'or, alors que un temps, il avait quasiment revendiqué la copaternité du film, puisqu'il a même signé ce texte que vous avez mis au début de votre émission avec le groupe des surréalistes. Or, peu de temps après, Dali s'éloignera des surréalistes qui plutôt vont le rejeter d'ailleurs. Et je m'aperçois que, si vous voulez, que c'est déjà l'un des plus grands films personnels de Buñuel. C'est déjà toute sa manière qui, a, pour moi, sera terminée par un triptyque de la manière surréaliste par L'Ange Exterminateur en 63. Mais ce film-là annonce déjà tout ce qu'on va retrouver dans la période française de Buñuel lorsqu'il fera des films produits par Silbermann. Et c'était proprement renversant parce que les images s'imprègnent et vous restent en mémoire les évêques, les églises représentées sur un rocher face à la mer et qu'on va voir au fil du film se disloquer jusqu'à devenir des squelettes. Ce sont des images qui sont restées longtemps dans la mémoire.
2: Jean-Claude Biette, vous qui êtes cinéaste, vous l'avez vu quand?
5: Je l'ai vu une première fois vers 1960 et il ne m'a pas fait tant d'effet que ça parce que j'avais eu un choc beaucoup plus grand un ou deux ans avant avec Terre sans pain. Et Terre sans pain est un film que je n'ai jamais oublié et qui m'a toujours paru plus beau que L'âge d'or. Donc à cette époque-là, j'ai été un peu réticent sur les films surréalistes, sur les films, qui témoignaient d'une esthétique entre guillemets impure, qui venait de culture de peinture ou de littérature. Et je l'ai revu récemment, quand il est passé à la télévision en double programme avec le...

0: Simon du désert.
1: Simon du désert. Et là, je l'ai vraiment redécouvert et j'ai trouvé que c'était un film magnifique. Maintenant, peut-être que on fait un parcours dans la vie, on découvre certaines choses en cinéma. Enfin, sur ces 30 années, j'ai découvert les autres films de Buñuel. Et à ce moment-là, celui-ci me paraît beaucoup plus lumineux. Et surtout, il me paraît fondateur de toute son œuvre.
0: Michel Cazenave.
2: Oui, bah écoutez, je vois qu'on a tous vu le film à peu près dans les mêmes années, puisque moi aussi, c'était au tout début des années 60. Et effectivement, moi aussi, au moment où c'était couplé avec Los Olvidados. Et très bizarrement, je connaissais pas du tout Buñuel. C'était le premier film que je voyais de Buñuel. J'avoue que j'en étais assez renversé, d'une part parce que j'étais moi-même, et depuis ma toute jeunesse, je dirais, entraîné à l'idéologie de l'amour fou, que ce soit avec Tristan Huseux, avec La Hurle de Hurlevent, etc. Chose que je retrouve, que j'ai retrouvé complètement dans Buñuel, d'une part, et d'autre part où j'étais dans une période d'un anti-christianisme, pour ne pas dire d'un anti-catholicisme militant, et où tout à coup, là, j'avais l'impression de découvrir quelqu'un qui allait, à la limite, encore au-delà de ce que j'allais, de ce à quoi j'allais, mais où, et ça je pense qu'il faudra l'introduire, je ressentais le profond de connivence du fait que Buñuel était un Espagnol et que je suis moi-même en partie d'origine espagnole. Et je crois là quand même une dimension qui est tout à fait spécifique et sans doute quelqu'un d'autre n'aurait pas fait le film de la même manière. Et ce que je veux dire c'est que curieusement, je sais que les gens qui ont vu généralement Los Olvidados et L'âge d'or ensemble trouvaient que d'habitude que Los Olvidados était mieux construit. Alors moi, ma première réaction, c'était au contraire de trouver que l'âge d'or était beaucoup plus impressionnant et était beaucoup mieux construit que Los Olvidados. Dans la mesure où Los Olvidados me semblait, c'est vrai, de l'automatisme, mais je dirais de l'automatisme quand même très composé, d'une certaine façon.
0: Presque académique.
2: Oui, en fin de compte, si on peut dire, enfin, c'est là un peu vite. Alors que l'âge d'or me semblait en profondeur beaucoup plus relevé justement de l'irruption même de l'écriture automatique et donc de l'irruption même de l'inconscient. De ce point de vue-là, il est beaucoup plus dominé et je dirais, quant à l'impact psychologique qu'il peut produire, il me semble, en fin de compte, beaucoup plus profond.
0: Alors moi, jouons le jeu, moi je l'ai découvert au début des années 60, voyage autostop Lille-Paris, projection Cinémathèque française, très marqué par le surréalisme et une révolte personnelle. Et ça a été, j'ai eu la chance, il y avait tellement de monde ce jour-là qu'Henri Langlois a fait deux projections en suivant. Si bien que j'ai eu peut-être une chance que je n'ai pas eue, c'est voir la première fois le film sous l'impact de violence et tant sonore que d'image que ça donnait, et le revoir tout de suite après, comme on voit un film deux fois en suivant, et le voir au niveau sur cette composition et tout. Et ce qui m'a beaucoup bouleversé et frappé dedans, c'est que au départ c'était évidemment à la première vision un film surréaliste pour moi. Et la deuxième vision, c'était plus seulement un film surréaliste. Je veux dire par là que c'était pas le côté impact, image du rêve, tous les thèmes des surréalistes que je connaissais par cœur. Il y avait autre chose, et je dirais presque une grâce sereine dans la violence. Et cette grâce sereine, cette distance dans la manière de montrer ce qui était agressif et provocateur, me troublait beaucoup plus au fond de moi-même que, disons, les images, comme disait Marie Delot, de l'œil crevé, du chien andalou, et des choses comme ça, par exemple. Je me souviens que l'image de la vache sur le lit, qui fait rire les gens comme un gag, me fascinait complètement, mais j'allais dire une sérénité presque brestienne. C'est-à-dire, je trouvais que c'était une idée magique, simple, et qui expliquait tout ce qu'allait se passer. Et c'est pour ça que c'est un film, pour ça que je vous pose cette question, c'est un film dont on ne peut pas se débarrasser sur l'impact de la première vision. Le cas de Jean-Claude Biette est tout à fait clair, c'est un peu comme les rêves, donc on note, qu'on arrive à noter au réveil, et quand on les relit au matin, on se réveille dans la nuit, on note le rêve, au matin, ça n'a plus aucun sens. Et puis 10 ans après, on retombe sur le cahier, on relit ces notes de rêve, et ça devient lumineux. C'est-à-dire que c'est un film qui fonctionne avec le temps et dans la mémoire très fort. Et à ce niveau-là, il y a un problème, c'est qu'en fait, on a tellement dit que c'était un film surréaliste, que l'on a dit les thèmes du surréalisme par rapport au film, l'amour fou, tout ça et tout, mais quel est le vrai thème du film? Et aujourd'hui, puisque nous sommes pour en débattre, pour vous, quel est le vrai thème de l'amour fou qu'il y a de l'amour fou? Là-dessus, c'est intéressant. Vous voyez, on est marqué. Quel est le vrai thème de l'âge d'or, en fait? Est-ce que c'est que l'amour fou? Est-ce que c'est que la révolte? Ou est-ce qu'il y a autre chose? Michel Cazenave.
2: Ah, ça, là-dessus, là, j'ai une opinion très, très précise, mais en même temps très personnelle, et donc qui peut être largement discutée, c'est que c'est effectivement d'abord et avant tout l'amour fou. L'amour fou, mais en même temps avec ce que cela entraîne avec soi. Je faisais allusion tout à l'heure à Tristan et Iseu.

0: ce n'est pas uniquement par, je dirais, par histoire personnelle, mais c'est aussi parce que chez Buñuel, on sait à quel point Tristan et Iseult joue. Il suffit de se rappeler la fin de Abismos des Passions, par exemple.
1: Et puis c'est un des thèmes qu'on entend dans ce film-là.
0: Et j'allais y venir, et dans L'Âge d'or, effectivement, ça occupe une certaine place. Et de ce point de vue-là, ça me semble quand même largement au-delà du surréalisme, même si c'est dans le surréalisme, mais faisant appel, je dirais, à tout ce qui est, en fin de compte, l'idéologie qui a été refoulée dans toute la civilisation occidentale, qui prend naissance effectivement au début du IIe siècle, qui a été immédiatement arrêtée, qui a été transcendée dans cette espèce d'idéologie absolument ridicule de l'amour courtois, et dont on a vu qu'elle faisait retour régulièrement à travers notre histoire, et dernière en date, le surréalisme. Et si je dis, c'est, pour moi l'ancrage c'est vraiment l'amour fou, c'est parce que l'amour fou, si on le comprend véritablement, et même dans son premier archétype, donc dans Tristan et Iseult, et tel qu'il est repris par Buñuel, c'est que par là même, l'amour fou veut dire la remise en cause de toute société, quelle qu'elle soit, dans laquelle il s'inscrit, et en même temps, cela veut dire la révolte contre le destin, et contre la condition d'homme telle qu'elle nous est faite dans le monde où nous vivons. Donc il me semble que le reste, en quelque sorte, s'agrège et trouve son sens autour de ce thème de l'amour fou.
1: Mais là, peut-être que l'amour fou, quand on revoit le film, qu'on y repense, n'est pas aussi donné de manière théorique et dogmatique que dans les textes des surréalistes que nous connaissons. Peut-être dans leur poésie, c'est donné. Mais il y a tellement de textes dogmatiques.
0: Vous savez, alors là, je vais peut-être vous faire hurler, mais je vous dirais que souvent, je trouve que les surréalistes parlent mal de l'amour fou. Parce que justement, ils en parlent de manière trop abstraite, à la limite. Et là où je trouve ça absolument génial dans L'Âge d'or, c'est qu'on ne nous en parle pas, on le voit.
1: Là, je vois Patrice Gauthier qui prend un rasoir, je ne sais pas de l'œil qui veut couper si c'est le vôtre, est-ce qu'il est d'accord?
2: En partie d'accord. De toute façon, j'ai du mal à déterminer si surréaliste ou non, puisque c'est quelque chose qui est inscrit à un moment précis, dans un mouvement précis. C'est-à-dire les signatures du texte qui ouvre l'émission le montrent. C'est-à-dire qu'à partir du moment où le film a été pris, intégré, reçu et recoupe des données venant d'autres personnes, simplement il y a en plus... De comme pour tout surréaliste, il y a en plus du fait que la personne est surréaliste, il est aussi un artiste unique. Donc Buñuel est un artiste unique, et il est aussi espagnol, on l'a déjà dit, par rapport aux Français qui sont dans l'ensemble plus littéraires. Et puisque c'est avant tout poète, théoricien, etc. Enfin, je suis simpliste en donnant des catégories, mais enfin, il est évident qu'il amène un autre type de dimension. Mais pour moi, enfin, je l'ai reçu, je le reçois vraiment comme un film surréaliste intégralement. Je ne dirais pas que... Enfin, l'amour fou, c'est vrai que c'est... Mais je trouve que la partie, disons, sociale, je crois que c'est des choses sur lesquelles on reviendra, mais enfin aussi de ce que ressentait toute une génération à la sortie de la boucherie de 14, c'est... Ça rejoint tout un climat pacifiste, révolutionnaire qu'on retrouve dans des quantités d'œuvres. Je pense au même moment, un film que j'aime énormément, qui est No Man's Land de Trivas, où quatre personnes de quatre camps différents se retrouvent dans un trou, donc dans une situation aussi un petit peu théâtrale, irréaliste, et partent à la fin et déclarent la guerre à la guerre. Ah ben, il y avait tout un courant très lyrique, très fort, que je trouve très très puissant, et qui se trouve dans des quantités d'œuvres plastiques et poétiques de l'époque, et je trouve que L'Âge d'or, ce point de vue, en fait partie, quoi.
1: Parce que
2: intégrante.
1: Buñuel, lui, disait qu'il aimait bien les surréalistes, mais il ne se considérait pas comme un surréaliste à l'époque. Et il avait été très étonné de la réflexion de Epstein, qui lui avait demandé d'être l'assistant de Gans pour quelques essais à faire pendant qu'il tournait la chute de la maison Usher. Et Buñuel avait répondu « Je déteste ce que fait Gans, j'ai rien à faire avec ce type-là, pas question. » Et Epstein lui avait répondu « Comment un petit con comme vous peut se permettre de juger un grand metteur en scène ?» Puis après, Epstein l'avait pris dans sa voiture pour le conduire et lui avait seulement dit avant de le déposer « Monsieur Buñuel, fréquentez-moi les surréalistes, ils vous feront du tort. » Ce qui est assez intéressant à voir, parce qu'en effet, je crois qu'il y a le surréalisme dans le film, bien entendu, mais il y a aussi, comme disait Bernard Delot, tout Buñuel qui n'est pas que surréaliste et qui a un sens du rituel, de l'humour, et en même temps, j'allais dire, de la tendresse de la violence, qui n'est pas dans tous les textes surréalistes. Jean-Claude Biette.
3: Mais c'est-à-dire qu'il y a une chose qui traduit ce que vous disiez sur l'impression de sérénité, C'est une chose, je m'étonne qu'on on en ait, on, je crois qu'on n'a rien écrit là-dessus, c'est qu'en fait, je trouve que Buñuel, c'est l'inventeur du documentaire. Et c'est l'inventeur du documentaire dans une sorte de tradition idéale qui a été reprise après par Franju. Et je pense que la force des images des archevêques sur les rochers ou des scorpions, pardon,
1: les Mallorquins.
3: Mais non, les Mallorquins.
1: Les Mallorquins arrivent après sur les rochers aussi, je veux dire.
3: Oui, les Mallorquins sont dans la cabane,
1: oui,
3: où on voit Max Ernst. C'est d'abord son génie de cinéaste documentaire. Et c'est une chose que les cinéastes, au moins en France, se posaient assez peu, d'arriver à cette nudité documentaire. Alors, bon, je ne sais pas quel est le lien qu'on peut faire avec le surréalisme, n'étant pas de culture surréaliste, mais je sens qu'il y a là quelque chose dans le rapport entre la réalité et le rêve de la réalité. Voilà. Et c'est une ligne de force dans les films de Buñuel qui ne s'est jamais démentie jusqu'à la fin.
1: Sur le documentaire, les surréalistes admirent énormément les documentaires d'opérations chirurgicales et de choses comme ça. Et le début de l'âge d'or, d'ailleurs, commence par un documentaire
3: avec
1: sur les scorpions.
3: Hein, oui,
2: et Pinlevé est lié aux surréalistes.
1: Et Pinlevé est lié aux surréalistes. Pierre Delos veut intervenir.
2: Non, moi, ce que je veux dire, c'est que Buñuel a trouvé dans le cadre du surréalisme précisément un cadre. Je veux dire qu'il a dit longtemps après qu'avec les surréalistes, il avait pu me découvrir sa manière, son style, si vous voulez, dans la mesure où les surréalistes lui avaient fait comprendre que l'homme n'est pas libre. Et Buñuel croyait que l'homme, l'artiste, peuvent être libres. Et les surréalistes au moins lui ont fait comprendre, grâce précisément à la lecture psychanalytique qu'ils avaient commencé d'entreprendre des chefs-d'œuvre du passé, grâce au fait qu'ils commençaient à vouloir décrypter, et Dieu sait si l'influence de Freud et de la psychanalyse sur les surréalistes n'a été importante, lui a fait comprendre que ce qu'il croyait être une liberté n'était jamais qu'une revendication commandée par le manque de liberté au départ. Donc à partir de ce moment-là, tout le génie de Buñuel aura été de glisser sur, d'une part, une contestation du monde qui existait, à partir du moment où il avait lui-même pris conscience que la façon qu'il contestait était automatiquement inscrite d'ores et déjà par sa liberté entravée. Et ce qu'il y a de formidable, c'est cette ironie constante qui va se développer et qu'on voit sourdre ici et naître dans l'âge d'or. C'est bien pour ça qu'il y a un progrès formidable par rapport à un chien andalou. Et Buñuel, à partir de ce moment, trouve son style. Parce que regardez, si vous analysez la succession des images de l'âge d'or, elle est ni plus ni moins fluide que dans le fantôme de la liberté qu'il fait 40 ans plus tard. Ou dans, précisément, Un ange exterminateur, qui est plus essentiellement un huis clos surréaliste ou apparenté comme tel. Mais il vient de trouver son style, parce qu'au fond, ce sont les surréalistes qui lui ont donné la méthode de réflexion artistique qui va être la sienne une fois pour toutes. Sauf, évidemment, dans quelques films commerciaux, où il ne pourra qu'un coup de temps en temps introduire des incidences.
1: C'est tellement vrai que, quand il parle, lui, Buñuel, dans Mon dernier soupir, recueillir dans la carrière, du chien andalou par rapport à l'âge d'or, il signale que dans l'âge d'or, il y a les gratuités qui étaient les fantasmes de Dali, et que le problème qu'avec Dali...
2: Dans un chien andalou, plutôt.
1: Oui, dans un chien andalou, oui, pardon. Et dans un chien andalou, ce qui se passait, c'est que juste après le chien andalou, il y a eu la préparation de l'âge d'or à Figueras, près de Cadaqués, où il a eu des problèmes, dit-il, à cause de la fascination de Dali sur Gala, que lui détestait, la femme des lumières, mais qui montre déjà la distance, et on voit en effet qu'il... Je dirais pas qu'il éjecte, mais qu'il met en tapisserie plus lointaine les gags, objets insolites, les éléments comme ça que Dali implique dans le scénario de base, alors que dans Le Chien andalou, ils sont en avant. C'est les deux curés avec les ânes morts, c'est un tas de choses qui est le gag pour le gag, alors qu'ici, les gags sont toujours beaucoup plus clairs. Je pense à l'encensoir, on ouvre la porte du taxi, l'encensoir qui descend. Je pense également au type qui shoote dans un violon et qui finit par le casser. Tout cela est impliqué dans une musicalité générale du sujet, alors que Le Chien andalou, en effet, est fait en écriture automatique, comme vous disiez, Mariolo, mais d'une manière choc pour choc. C'est ouais. Superbe. Mais on voit que Dali a beaucoup plus imposé, j'allais dire, son storyboard, comme on dit maintenant, dans Le Chien andalou, que l'âge d'or, qui est plutôt le rêve de Buñuel sur le scénario fait entre Dali et lui, alors que Le Chien andalou, c'est l'illustration. d'un oui. scénario fait par les deux.
2: Absolument. Moi, je dirais que Buñuel, à partir de l'âge d'or, introduit déjà ce qui va être, ce qui va

0: caractériser son style, c'est-à-dire la fluidité. La fluidité de la pensée, formidablement intelligente, est toujours récurrente. Et tandis que c'est une succession de plans, c'est-à-dire quelquefois dans le chien d'Alou, qui sont quelquefois faits, peut-on penser, pour provoquer ou pour choquer. Là, non, il n'y a plus la volonté de choquer, c'est l'ensemble du film qui devient choquant. C'est toute la différence, comme on va le voir arriver dans les films dits classiques, qui racontent soi-disant des histoires, qui est le fantôme de la liberté, etc., ultérieurement, mais il vient de l'inventer là, dans l'âge d'or. Enfin, pour moi, c'est évident.
1: On a trouvé un document à l'INA ici, c'est un interview de Gaston Baudot, l'acteur principal de l'âge d'or, qui en parle, et je vous propose de l'écouter.
2: Gaston Baudot a été intimement lié au mouvement surréaliste cinématographique. Qu'est-ce qui s'est passé? Car le scénario de Buñuel n'était pas si facile que ça. Et alors on peut se demander si les comédiens et ceux qui y participaient ont toujours bien compris le sens de ce qu'ils interprétaient, car cet appel à l'anarchie qui était contenu dans l'âge d'or, est-ce que le Buñuel vous a fait prendre contact, un avant-contact avec le scénario?
3: Oui, certainement, c'est la première chose qu'il a faite. Il m'a pas soumis un scénario comme ça, comme on le fait habituellement, qui est une histoire découpée en petits morceaux et qu'on va tourner suivant des numéros bien organisés. Nous avons eu une entrevue assez longue et il m'a lu son scénario plutôt comme une profession de foi, n'est-ce pas, que comme une pièce de théâtre, si vous voulez. À ce moment-là, nous nous sommes mis d'accord. Nous avons tourné le film en partie.
2: Et le film était subventionné par un mécène, je pense. Ça n'a pas été un film fait dans une production normale.
3: Ça n'est pas une question de producteur. Non. Bon, d'ailleurs, il était l'ennemi des producteurs à ce moment-là. C'est un mécène, en effet, qui a subventionné le film.
2: C'est Comte de Noailles.
3: Je crois.
2: Et alors, où avez-vous tourné ce film?
3: Eh bien voilà, nous avons tourné surtout la première partie. Vous vous souvenez où on voit les évêques dans les rochers, et plus tard,
2: les squelettes,
3: on voit les squelettes, ce sont les squelettes des
2: fameux Majorquins.
3: Les Majorquins, c'est ça, exactement. Et nous avons tourné ça à Cadaqués, qui est au bord de la mer, dans un petit village au nord de Barcelone. Et voisin encore de ce village, il y a un autre village assez connu, d'ailleurs, qui s'appelle Figueras. C'est Figueras, je crois. Je ne suis pas très sûr, je crois que Dali est né à Figueras, je crois. Toujours est-il que Buñuel et Dali ont passé de nombreuses années de leur adolescence et de leur jeunesse à Figueras. Il est certain qu'à ce moment-là, déjà, ils commençaient à mettre au point, je ne dirais pas ce scénario, mais enfin à en parler, parce qu'il y avait une manière d'obsession qui les poussait à revenir toujours à la plage de Cadaqués, qui est faite de rochers déchiquetés, tourmentés, des rochers blanchâtres. Vous voyez comme il y en a un peu du côté de Cassis, là-bas, ou dans les Madragues, aux environs de Marseille.
2: Oui, oui.
3: Et la fameuse scène des évêques, n'est-ce pas, qu'ils avaient déjà dans l'idée depuis longtemps, comme une sorte de hantise, ils n'imaginaient pas que ça puisse être tourné ailleurs qu'à Cadaqués. Et nous sommes partis là, une troupe d'ailleurs assez nombreuse.
2: Et vous êtes resté longtemps?
3: C'était peut-être une quinzaine de jours, là, dans un petit village de pêcheurs qui est ravissant, c'est dans le genre de Cassis, ça rappelle beaucoup Cassis. Et nous avons tourné là la première partie du film, l'histoire des bandits aussi, le scandale sur la plage, vous savez.
2: Et est-ce que les habitants étaient étonnés de ce déploiement? Est-ce qu'il y a eu des réactions?
3: Pas du tout, aucune, non. Des gens très, très simples, très frustes, ça les étonnait pas. Et après, ma foi, nous avons tourné aussi au Billancourt, comme tout le monde, dans des décors comme tout le monde.
2: Et dans les rues aussi.
3: Dans les rues de Paris, oui, j'ai fait des scènes dans les rues de Paris, notamment le trajet où les policiers emmènent le personnage, et où l'on rencontre des affiches, je ne sais pas si vous vous souvenez de ça.
2: Oui.
3: Des affiches d'ailleurs qui l'obsèdent, parce que le film, somme toute, c'est un peu la mise en valeur de l'instinct sexuel et de l'instinct de mort.
2: Et alors justement, la partie sexuelle est très importante, et les symboles sexuels sont assez évidents, et d'autre part, il y a une sensualité qui se dégage de l'ador qui est extraordinaire, et vous aviez une partenaire, une femme qui s'appelle Yalis. Et alors, est-ce qu'elle aussi était, consentante? Est-ce qu'elle comprenait ce qu'elle faisait?
3: Bah, mon Dieu, je ne crois pas qu'elle le comprenait comme ça l'aurait mérité d'être compris. Elle était assez froide, C'était une actrice, comme ça, assez moyenne, et qui ne se mettait pas, comme on dit, dans la peau du rôle.
2: Et est-ce qu'il y a eu certaines scènes difficiles à réaliser, difficiles à tourner?
3: Pas spécialement, non. Mais vous savez, avec un homme comme Buñuel, n'est-ce pas, il est plutôt guidé par son, disons, son rêve intérieur, n'est-ce pas, ou la chose qu'il tente à exprimer, plutôt que par une technique ou chercher une perfection de mise en scène ou d'angle de prise de vue ou d'éclairage. Tout ça, il s'en souciait fort peu. Les personnages étaient en place et la mise en scène, pour ainsi dire, s'organisait tout seul, n'est-ce pas.
2: Alors, le film est sorti, il est sorti normalement pendant près de 3 semaines, et puis brusquement est arrivée cette fameuse soirée au cours
3: de
2: la...
3: Je ne sais même pas si ça a duré 3 semaines.
2: Ça a duré assez longtemps, je crois. C'est au début de décembre.
3: Oui, peut-être. Moi, je voyais ça une quinzaine de jours.
2: Je crois que c'est vers le début novembre que le film est sorti. Et puis,
3: oui.
2: Il y a eu d'abord, on a demandé le retrait de 2 scènes. Celle où le Christ, enfin, dit Monsieur de... n'était autre que Jésus-Christ.
3: Oui.
2: Dans la fameuse scène de la réception, je crois.
3: Non, pas
2: de l'entrée au château,
3: de
2: l'arrivée,
3: la fin,
2: l'arrivée des
3: invités. Château de Blangis.
2: C'est ça,
3: Château de Blangis, c'est l'allusion au marquis de Sade.
2: C'est ça.
3: Crois, c'est ça.
2: Et est-ce que...
3: Est-ce qu'on n'a pas voulu aussi supprimer la scène où l'automobile s'arrête et où on sort un ostensoir?
2: Je crois que ça aussi. Il y a eu ces 2 scènes-là, puis après, il y a eu cette fameuse manifestation. Oui. Étiez-vous à la manifestation? Encre violette sur l'écran, non. Et lacération des tableaux.
3: Non, je n'étais pas là. Je suis venu le lendemain voir les dégâts. J'ai vu les toiles lacérées, les toiles de Dali, de Tanguy, de Miro, enfin tous les peintres surréalistes de l'époque.
2: Et est-ce que vous aviez été alerté le soir de la manifestation?
3: Oh, ma foi, non. D'ailleurs, ça s'est passé comme ça, c'est très tard. On m'aurait alerté, n'est-ce pas? Il valait mieux alerter les pompiers, je crois.
2: Et est-ce que vous pouvez... À quoi attribuez-vous cette manifestation stupide?
3: Oh, des petites choses politiques, n'est-ce pas? Et puis, on a attaqué indirectement le mécène, n'est-ce pas, qui avait commandité le film. Et puis, on a vu les choses superficielles, n'est-ce pas, scandaleuses, n'est-ce pas, de même qu'on déchire des livres ou qu'on les brûle, eh bien, on a voulu faire une manifestation de cet ordre d'idée-là.
2: Et le film a été interdit.
3: Interdit, bien entendu, et ma foi, ça ne l'empêche pas de bien se porter encore.

0: L'Assemblée internationale de bienfaisance, qui s'ouvre aujourd'hui, vous nomme son haut délégué pour cette nouvelle mission. Et par ce document, s'accrédite la haute confiance que nous, représentants de la patrie, nous vous accordons. Nous espérons tous que vous vous rendrez dignes de cette confiance pour que vous puissiez mener à bien la haute mission de bienfaisance qu'on vous a confiée. Seulement de votre haut esprit de sacrifice, de votre valeur éprouvée, dépend la vie de centaines d'enfants, de femmes.
1: La vie de centaines d'enfants, de femmes et de vieillards, et ainsi resteront exaltés notre honneur et celui de la patrie engagée dans une si haute et bienfaisante entreprise. Hé, taxi!
2: Alors là, le petit extrait qu'on a entendu, c'est Gaston Modo qui en a assez d'être emmené avec les... Comment on appelait ça là, c'est pas des menottes, c'est les... Ça a un nom, enfin, accroché par les deux flics, parce qu'il avait fait l'amour avec une dame sur l'inauguration de la Rome éternelle, et qui dit, vous savez pas qui je suis, et on apprend qu'il est donc pour la bienfaisance. Et à partir de là, toute sa révolte, toute sa violence prend un autre sens pour le spectateur, et tout le film va aller dans ce sens-là. Alors, on a parlé un peu du surréalisme, mais au-delà du surréalisme, qui inclut les données dont je vais parler dans sa thématique et dans sa vie même, dans sa respiration, c'est quand même un film qui est fait sur la révolte d'une part, et je dirais la révolte anarchique. C'est l'anarchie. Je pense que nous sommes quand même tous d'accord là-dessus, Pierre Delot.
3: Moi, je dirais que c'est d'abord un film qui prône une liberté totale de l'individu, et à partir du moment où cette liberté est censée devoir être totale, elle ne peut pas s'inscrire dans un système... social, quel qu'il soit. Et la société, évidemment, avec tous les tabous qu'elle peut avoir, surtout à cette époque-là encore, avec ce qu'elle chante comme étant les vertus...

0: conscience de ça et qui, à partir de là, inscrit toute l'histoire du film et les rêves et les images que Buñuel va y mettre. Mais évidemment, au passage, il ne peut pas s'empêcher, et c'est assez logique, j'allais dire, de donner un coup de griffe, un coup de patte. Encore que c'est pas de la provocation, c'est pas ça qui l'intéresse. Ce qui l'intéresse, c'est le cheminement d'une conscience qui essaie précisément de se libérer de toutes les entraves. Donc c'est un film d'abord et avant tout, comme tous les films de Buñuel, profondément anarchiste, incatalogable.
1: Oui, surtout que c'est l'époque, vous, vous disiez, on est encore très proche de la chambre Bleu Horizon. Hein, les anciens combattants sont salués dans la rue avec des drapeaux et leurs femmes sont dames poitronnesses pour aider au massacre de la guerre. Et seulement dans la violence du personnage de Bagastomodo, c'est une vocation totale. Il donne à couvrir un chien. Bon, à la limite, on peut ne pas aimer les chiens. Il écrase un cancrelat. Là encore, ça va. Seulement, le moment où on a coupé le petit extrait, il appelle un taxi, il voit un aveugle qui veut traverser, il arrive, il lui fout un grand coup de tatane dans la figure. Et par la suite, il va sans arrêt faire ça. On lui offre un verre quelque part dans une grande réception, la mère de la femme qu'il aime, le verre se renverse sur sa main, il fout une gifle à la femme. On a, et ça ira de plus en plus loin, on a non seulement la haine des tabous, mais en même temps le jeu de massacre des tabous. Et qui dit jeu de massacre, dit avec un certain humour. Et en même temps, je voudrais, juste avant de donner la parole à un autre de vous, rappeler une séquence deux séquences côte à côte qui sont extrêmement importantes. C'est que quand Gaston Modot donne une gifle à cette femme parce qu'elle a renversé un peu de la liqueur de Porto sur sa main, tout le monde est offusqué. C'est vraiment un crime contre l'humanité. Et quelques minutes avant, il y avait le garde-chasse qui se roulait une cigarette. Son fils avait fait tomber le tabac de la cigarette et calmement, le garde-chasse l'avait regardé, puis voyant le fils le narguer, il l'avait tué. Et les gens avaient dit, écoutez, c'est pas bien de l'avoir tué, on devine ça dans la pantomime. Ah, mais écoutez, il a mis la cigarette, et les gens regardent, et c'est pas grave. Mais qu'à côté de ça, c'est très très grave, dans le milieu bourgeois, de gifler la dame de maison. Et cette espèce de rencontre d'éléments, qui est extrêmement pensée, et qui n'est pas du tout là le choc d'images crues et provocatrices, comme dans le Chien d'Alou, montre en effet que l'anarchie, oui, mais pas l'anarchie, sans pensée idéologique précise. La révolte, pas gratuite. La révolte avec quand même un souhait. Jean-Claude Biette.
2: Oui, d'ailleurs, je pense à un détail là-dedans, c'est l'expression du petit garçon quand il nargue son père garde-chasse. À ce moment-là, c'est lui qui porte l'anarchie. Il a une manière de narguer le type avec son fusil, qui est une vraie révolte, qui n'est pas un truc, qui n'est pas une gaminerie d'enfant, qui est une vraie révolte. Donc je pense que l'anarchie, elle passe à travers le film, à travers plusieurs personnages. Principalement à travers le personnage de Gaston Modot, mais elle est tout de même répartie.
1: Elle est relayée.
2: Elle est relayée, voilà.
1: Patrice Gauthier.
3: Oui, indépendamment même du fil anarchiste, je vois aussi toute une. Alors là, une tradition qui est bien ancrée quand même, qui est le refus des valeurs mièvres, enfin, de toutes les choses tout à fait. Enfin, que Buñuel, dans toute son œuvre, va avoir. C'est-à-dire qu'il y a tout ce qui est sentimental, le dérange, enfin, le retourne, il y a des éléments comme ça. Ça vient vivant, même en référence ironique, dans toute son œuvre, y compris dans celui où l'on se fait donner la fessée, là, où s'en est. Bon. Donc il y a une espèce de. Et il y a le refus. Je crois, de toutes ces choses, et qui vient de loin, enfin, qui vient de... Bon, je pense au poème de Baudelaire, Écrasons les pauvres, ou des choses de ce genre. C'est-à-dire que c'est quelque chose, quand même, qui... dit, bon, si avec les romantiques, il y a une autonomie de l'artiste par rapport à la société, en opposition au siècle qui précède, elle vient de là. C'est-à-dire qu'il y a... C'est vraiment, je crois, le prolongement de toute une poésie, toute une révolte. Vigo est à peu près des mêmes années. C'est-à-dire qu'il y a quelque chose comme ça. Il y a quand
1: c'est même pas le surrealisme qui va donner ça. C'est bien.
3: Oui, mais c'est quelque chose qui vient de loin. Oui. Il faut quand même. Je crois que le surréalisme aussi a ses sources. Je veux dire, c'est pas non plus.
1: Oui. Enfin, bon. Mais les deux cinéastes qu'il admirait énormément, contrairement à ce qu'on a dit, c'était pas du tout Chaplin, des gens comme ça. C'était Eisenstein sur la musique d'image qui exprimait des idées avec lesquelles il était en accord, surtout quand c'est Potemkin, qui est peut-être le film le plus révolté d'Eisenstein, et surtout Fritz Lang, qu'il admirait totalement, considérant que c'était l'appel à l'inconscient en permanence dans le côté implacable du destin, mais pas du destin au sens romanesque, si bien romanesque pas romantique, romanesque du terme. Et lui-même n'était pas d'une famille pauvre, mais il avait toujours été très intéressé par

0: ça. Et quand on voit ce que pouvait être l'Espagne de la jeunesse de Buñuel, il nous a fait un écho de ça dans Tristana, on voit très très bien que c'était une prise de conscience. Et en fait, est-ce qu'on ne peut pas dire que la révolte et l'anarchie chez Buñuel, c'est un choix d'honnêteté de conscience et non pas uniquement un choix de provocation, Michel Cazenave?
1: Oui, mais alors là, c'est là justement que moi j'aimerais réintroduire cette dimension spécifiquement espagnole de Buñuel. Dans la mesure où on disait tout à l'heure c'était dans la France de 1930, oui, c'était aussi Buñuel quand même par rapport à l'Espagne dans laquelle il avait été élevé, qu'il avait connu, dont il faut dire que c'était un mélange en gros de 19e siècle et de fin du Moyen-Âge.
0: Totalement.
1: C'est à peu près comme ça qu'on pouvait le définir, et il suffit de se rappeler la manière par exemple dont il nous montre la Sourdesse de Tarsan Pin, qui correspond quand même à tout un nombre de réalités qui étaient celles de l'Espagne de l'époque. Et devant laquelle, tout de même, il y a eu aussi, je dirais, il y a toute une tradition espagnole qu'il ne faut pas oublier. Une tradition espagnole qui est celle de la révolte personnelle et de la communion de la personne, quelle qu'elle soit, avec son absolu, quel que soit cet absolu par ailleurs. Je veux dire, l'Espagne est quand même, par exemple, et j'y reviendrai tout à l'heure certainement, le seul pays dans lequel tous les grands mystiques, pratiquement, sont tous passés dans l'Inquisition. Parce que, justement, il y avait refus de l'institution ecclésiale en tant que telle et relation directe avec le dieu dans lequel il croyait. Ce qui explique en même temps toute la tradition anarchiste qui, je pense que l'Espagne est le seul pays avec la Russie qui ait une telle tradition anarchiste et aussi fortement ancrée dans l'ensemble du peuple. Et dans lequel c'était pas, je dirais, l'anarchisme intellectuel que l'on connaissait en Allemagne ou en France. C'était l'anarchisme direct, violent et profondément irrationnel.
0: Et fier.
1: Ah bah oui, non, mais ça, très évidemment. Ah oui, mais ça, alors là, vous savez, c'est le mot espagnol, la honora, l'honneur. Bon, et on sait ce que ça veut dire. Et c'est pas l'honneur au sens de la vertu bourgeoise. C'est vraiment l'honneur d'être un homme et de défendre cette dignité d'homme, quoi qu'il arrive, et au prix de sa vie, s'il le faut. Vous savez, ça me fait penser à un mot d'André Malraux qui disait que lorsqu'on se trouve devant un grand chef-d'œuvre irrationnel, on est sûr qu'il est ou russe ou espagnol. Je pense que c'est pas si faux. Effectivement, nous ne sommes pas très doués pour ça. Et s'il y a un film comme L'Âge d'or, je crois qu'il fallait que ce soit un Espagnol, effectivement, qu'il fasse. Et je dis bien un Espagnol, pas un Catalan. Pas un Catalan comme Dali. Parce que là, on est dans le gag, on est effectivement dans la chose fabriquée, dans la folie douce, etc. Avec Buñuel, nous sommes dans le blasphème, nous sommes dans le sacrilège. Ce qui veut dire en même temps la destruction, et la destruction absolument radicale, dans toute valeur de sacralité, quelle qu'elle soit, de tout ce que la société peut nous offrir comme cadre et comme structure. Et là, il y a une révolte qui va, je dirais finalement, encore plus loin. On parlait tout à l'heure du surréalisme, bien sûr inscrit ou tangent plus exactement au surréalisme, mais qui va plus loin que le surréalisme. C'est quasiment, si j'ose me servir de ce mot, je pense que Buñuel ne l'aurait pas aimé, mais moi je vais m'en servir quand même, il y a effectivement quelque chose de profondément métaphysique, qui est la liberté de l'homme, quoi qu'il arrive, quoi qu'il en coûte, et devant quelque état que ce soit.
0: Et on peut dire aussi conscience politique, parce que 1930, c'est moi la République, bien entendu. Là, en Espagne, pas pour longtemps, et en Catalogne surtout, et elle pose problème, parce qu'en fait, la République anarchiste de Catalogne a été imposée à des gens qui n'étaient pas dans cette idée-là, ce qui a permis en 35-36, histoire du Poum et tout ça. Et on a toujours la tendance de penser que la Catalogne, c'était le grand ferment anarchiste des individus, mais pas au niveau de l'ensemble des gens. Et cette espèce de manière qui est très entomologiste, parce qu'on sait l'amour des animaux et l'entomologie qu'a Buñuel, est extrêmement visible là-dessus. Et comme entomologie, on sait également qu'un exemple, pour bien le cerner et l'analyser, on doit le décaler dans un autre contexte, ou dans un autre milieu, un autre support. Et là, sur l'anticléricalisme, alors que le pays le plus clérical, c'est l'Espagne, de l'époque, avec des anticléricalistes bien sûr, mais le plus clérical, c'est l'Espagne, lui, son film, il le place dans la symbolique cléricale, et non pas dans la réalité cléricale. Pour donner cette réalité, il le place à Rome. Tout le film se passe à Rome. On a construit Rome, et en fait, ce qu'il décrit, c'est Rome. C'est censé se passer à Rome, l'histoire de l'âge d'or. Et non pas en Espagne. Alors qu'il a pourtant bien placé Cadaqués et tout ça au début, où on construit la première pierre de Rome. Et cette idée de décalage, c'est aussi quelque chose qu'on voit dans toute l'œuvre de Buñuel, tant dans le style que le son, tant dans l'image. C'est cette idée de décaler pour créer une légère distance et taper plus fort et plus juste. Le refus absolument du naturalisme ou de l'exemple illustratif.
1: Oui, mais en même temps, je trouve ça va... Oui, non, vous avez tout à fait raison. Mais quand vous dites que c'est Rome, c'est la Rome impériale. Le scénario le porte bien tout le temps, c'est la Rome impériale. Hein, c'est pas Rome, simplement.
0: Oui, mais en costume d'aujourd'hui, donc décalage supplémentaire, oui, bien sûr.
1: Avec tout ce que ça veut dire et toutes les connotations diverses, d'ailleurs, à travers les époques.
2: La marche sur Rome est du temps avant, hein, je veux dire.
1: Oui, non, mais il y a aussi des raisons politiques. Il ne faut pas l'oublier. Hein. Et la Rome impériale, on sait que c'est le grand thème fasciste, hein, à l'époque.
0: Oui, le grand thème fasciste également. Mais également clérical.
1: Et d'autre part, ce qui est intéressant, c'est ce qu'on disait tout à l'heure, c'était l'aspect documentaire. Je pense que si ça commence par un documentaire, L'Âge d'or,

0: ce n'est pas pour rien. C'est que du coup, tout le film, enfin moi c'est comme ça que je l'ai vu à l'époque, c'est que tout le film est vu comme un documentaire. C'est-à-dire un simple plans. Constat de réalité.
1: Mais Michel, il y a d'autres plans documentaires qui arrivent. À un moment, il dit, qu'est-ce que vous avez fait? On voit les émeutes à Rome, en Allemagne. Et alors, sur le style même du film, il y a des choses très fortes. Par exemple, on voit un personnage shooté dans un violon et l'écraser. Bon, ça fait gag. Et puis, à peu près 20 minutes après dans le film, il y a un petit prêtre qui est tout le temps là et qui court sans arrêt sur un pont et tout. Et on le retrouve dans l'orchestre en train de jouer du violon. Donc, la construction du film fait que une idée de gag devient une idée dialectique. Et tout le film est fait comme ça. Je vois Pierre-Henri Delot qui piaille parce qu'il veut intervenir.
2: Non. Je voulais simplement préciser que pour moi, cet irrationalisme-là, au contraire, est extrêmement raisonné. Et que c'est simplement la méthode en apparence irrationnelle d'association des idées et des images qui est utilisée comme telle. Mais qu'au contraire, tout ça est extrêmement construit, rien n'est gratuit tout à fait, et que l'anarchisme, d'abord chez Buñuel, est absolument naturel. Bon, et il s'appuie, bien évidemment... Il est tout à fait naturel, et c'est dans l'âge d'or précisément où il apparaît le plus naturellement du monde, contrairement aux associations provocatrices qu'on pouvait déjà encore trouver dans Le Chien andalou. Et c'est, bien sûr, un anarchisme qui est par ailleurs basé sur quelques haines bigrement ancrées chez Buñuel, et qui sont la haine qu'il peut avoir de tout ce qui est potentiellement une entrave à la liberté, donc de l'Église, donc des fascistes, donc des gens qui ne sont tout simplement pas des démocrates.
1: Ou l'armée.
2: Ou l'armée, bien évidemment, enfin tout ce qui les symbolise, l'ordre, et, j'allais dire, la sécurité du monde, honneur, patrie, etc., et de ses fausses valeurs. Mais il n'utilise des méthodes en apparence irrationnelles pour qui ne saisit pas le fil de sa pensée, que précisément pour en avoir plus de force et avoir une plus grande marge de liberté d'écriture, mais pas autre chose. Et c'est sûr par ailleurs que le fait qu'il provienne d'Espagne le met à l'abri probablement d'une sorte de sentimentalisme qui aurait été peut-être le propre des Français. Chez lui, il n'y a pas de spleen, et ce que disait Patrice Gauthier me semble évident, et on retrouvera dans tous les films de Buñuel. Buñuel, d'abord et avant tout, a horreur des sentiments mièvres et des images mièvres, du sentimentalisme tout court. Et c'est vrai qu'on le retrouve déjà. Buñuel est un homme qui vient de naître. Il est déjà un adulte, un artiste adulte à ce moment-là, quand il fait l'âge d'or, le plus naturellement du monde. Il n'aura plus qu'à aller puiser là-dedans, quel que soit le cadre dans lequel on va lui demander d'inscrire des films ultérieurement. Mais ils sont tous là déjà, potentiellement. En tout cas, tout.
1: Et ce qui est étonnant, c'est, vous avez dit le mot « écriture ». Parce que quand même, pour l'instant, on parle des thèmes, on parle des images chocs, on n'a pas abordé l'écriture cinématographique, parce que si ce film est aussi grand, c'est parce qu'il ne se contente pas de traiter des thèmes en les illustrant, mais avec les meilleures idées du monde, hein, c'est qui nous satisferont complètement dans nos fantasmes de révolte, si l'on en a, c'est qu'il y a une écriture, on a fait quelque chose parfaite, aussi bien au niveau du son. Il faut quand même dire que le film 1930, c'est le deuxième film sonore, et que sur le son, c'est tout à fait étonnant ce qu'il arrive à faire, le son étant jamais... En relation redondante avec l'image. Il y a des contrepoints, il y a des décalages, des éléments comme ça, et l'image. Et cette écriture, je crois que par la suite, il ira toujours plus loin. Je voudrais dire une chose, c'est qu'on fait beaucoup allusion au dernier film de Buñuel depuis tout à l'heure. Mais c'est vrai que qu'est-ce qu'a été le plus grand reproche de la critique sur les derniers films de Buñuel? On a dit que c'était filmé comme du Gérard Oury ou du Verneuil. On a pu lire que c'était filmé vraiment n'importe comment. On a confondu simplicité, évidence et fluidité. On voulait absolument de nouveau les yeux, on disait, Buñuel fait les films, on veut les yeux qui pètent à coups de rasoir devant, on veut les fourmis qui mangent un serpent, alors qu'en fait non, la force de Buñuel, je crois, c'est que, même dans la bande-son, c'est qu'on ne fait pas n'importe quel chaos. C'est pas le chaos évident, comme fait un peu une avant-garde, une underground depuis des années, dans le son ou dans l'image, qui va être la vraie force provocatrice et le vrai vecteur de cette anarchie et cette révolte. Il sait qu'il faut une distance, je dirais même une tapisserie. Et à ce niveau-là, je crois que l'âge d'or, ce qui est étonnant, quand maintenant quelqu'un de jeune, moi j'ai fait l'expérience présentée 2-3 fois en ciné-club devant des gens jeunes, ils sont très étonnés. Ils s'attendent à voir un film pire que les clips que l'on voit aujourd'hui en 1991. Ils s'attendent à voir du sang jaillir, c'est plus gore que gore, à gore et à clip. Et en fait, ils sont étonnés de voir l'apparente tenue et distance qu'a le film. Et ça, je crois que c'est la force exceptionnelle. Dans l'écriture fait que tout ce qu'on vient de dire fonctionne. Je crois qu'elle serait uniquement au niveau de la volonté et de choix moraux ou éthiques, ça ne serait pas aussi fort. C'est presque de l'académisme quand on le voit. Si on le voit à froid, c'est presque fait d'une manière académique. Patrice Gauthier.
2: À ce propos, je ne suis pas peut-être entièrement d'accord avec ce point de vue parce que il faut toujours se méfier du regard qu'on a quand même un certain nombre d'années après. Je pense quand même que les gens qui l'ont reçu en 30 et...
1: Non, je suis d'accord, je parle à l'époque, les gens qui le voient maintenant.
2: Mais j'ai dit des gens qui l'ont reçu en 30 l'ont quand même pris certainement avec la violence d'image, ils ont pris les choses à beaucoup plus, sans doute, beaucoup plus...
3: Ils l'ont pris au premier degré.
2: Et je pense que...
1: C'est plus ce qu'il y avait dans l'image, Patrice Gauthier. Oui. C'est plus comme, c'est pas comment les images étaient faites choquantes, c'est ce qu'il y avait dans l'image qui les choquait, c'était de voir une fenêtre cadrée comme dans n'importe quel film de l'époque, avec un évêque qu'on jetait par la fenêtre. C'était ça qui les choquait. Il n'y a aucun moment où l'image, la seule image véritablement truquée, entre guillemets, surréaliste du film, il n'y en a qu'une. C'est le moment où elle se regarde, on l'a entendu au début, dans le miroir, et qu'il y a les nuages et le vent qui passent. Tout le reste est filmé comme un documentaire. Et non pas ce qu'on appelle aujourd'hui, sur ma provocation, je suis d'accord avec ce que vous dites, mais je pense que ce qu'ils ont pris dans la gueule, on peut dire ce mot très fort, c'est de voir brusquement qu'on venait ouvrir une porte de voiture et que c'était un truc catholique que l'on mettait. C'était de voir qu'un couple se traînait dans la boue pendant l'inauguration. C'était ce que l'image expliquait d'une situation. C'était pas un choc de l'image agressive en elle-même. Autant le chien d'Alou, la première image, est une agression totale. Noël Birch a écrit d'ailleurs des pages admirables là-dessus. La structure d'agression. Autant cette structure n'est pas d'agression. Et je crois que Buñuel trouve dans son écriture avec l'âge d'or, je suis absolument d'accord avec Pierre Delot, le moment où l'agression se fait par une structure qui n'est pas directement, formellement, esthétiquement d'agression. Et que là, le sujet dans l'image devient 10 fois plus agressif que si on avait forcé le cadre à la présentation. Vous voyez, Patrice Gauthier, c'est ça que je crois qui est important.
4: Parce qu'il suffisait, en fait, de filmer d'une manière documentaire ce qu'il était impensable de montrer dans les autres films. Voilà, c'est tout. De s'en tenir au filmage documentaire de ce que tous les autres films ne pouvaient pas une seule seconde penser d'installer devant une caméra.
1: C'était le contraire du cinéma expérimental qui faisait fleurir à l'époque. Et le seul cinéaste qu'il a vraiment compris, je crois, c'est Pasolini dans Salo.
4: Oui, d'ailleurs, quand j'ai revu le film, j'ai beaucoup pensé à Salo.
2: Parce que si je devais être méchant, mais c'est pas une méchanceté de dire ça, je dirais que le chien d'Alou, c'est le catalogue des plans de la provocation. Tandis que là, c'est la mise en narration des plans simplement qui vont être encore plus blessants et plus choquants. Et c'est pas par hasard que les gens qui étaient choqués effectivement par l'œil qu'on ouvrait dans un chien d'Alou n'ont pour autant pas interdit le film, tandis qu'ils vont interdire l'autre qui est beaucoup plus fort, effectivement, qui vont interdire l'âge d'or. Et à mon avis, aujourd'hui, dans une société comme la nôtre, quand je vois le retour, manque de tolérance, et que je vois que Scorsese avait des ennuis pour un film, somme toute anodin, que Pasolini en a eu un temps quand il a fait son Golgotha, etc., je me dis, c'est curieux, mais si ce film-là, demain, était ressorti sur les grands écrans, il n'est pas impossible, brusquement, qu'il ait la même force, n'était que les habits sont datés et qu'on peut toujours se réfugier dans la lipide histoire en disant mais ça c'était il y a 50 ans.
1: Vous avez raison à tel point que peut-être le malentendu qu'il y a eu à la ressortie officielle du film s'est fait en 81, en plein état de grâce de l'arrivée au pouvoir des socialistes, et que ça a été un peu un pétard mouillé, et qu'aujourd'hui dans la crise actuelle, je crois que le film ressortirait sur le grand écran, je suis d'accord avec Pierre Delot, je crois qu'il ferait mal, très mal, à beaucoup de gens, y compris de gens qui se croient de ce côté-là. Parce que ça, c'est l'autre force de Buñuel. Il n'a pas pu être récupéré vraiment par les surréalistes. Ils ont fait ce qu'ils ont pu. Il a la fibre, bien entendu, mais au niveau de leur dogme. Et personne n'a pu vraiment le récupérer. Il y a une anecdote célèbre, parce qu'il brouille les cartes. C'est quand il a dit, à la fin de ma vie, je ferai venir un prêtre. Au moment où je serai à deux doigts de mourir, je vais sortir tout le monde. Et personne ne saura quand le prêtre sortira de ma chambre si je me suis confessé ou si je lui ai craché dans le visage. Et je crois que ça, c'est justement cette espèce de no man's land. Cette espèce, disons, de tapisserie, de distance qu'il sait faire. Parce que dans l'âge d'or, ce qui est étonnant, c'est les plans dont on se rappelle le plus sont les plans les plus, je dirais pas anodins, mais les plus simplement filmés, très frontal généralement. Il y a très peu de champ contre champ, très peu de mouvements de caméra, il y a très peu d'effets au niveau cinématographique. C'est d'une fluidité, d'une limpidité, et je dirais presque, c'est presque un fleuve, un lac à plat. Et simplement, le lac fait des figures, et dans ces figures, il y a des choses complètement effrayantes.
2: Pierre-Henri Delot. Oui, mais je dirais que Patrice Gauthier disait tout à l'heure qu'il refusait les sentiments mièvres. Il faut préciser parce qu'on n'a pas abordé le terrain de la sexualité.
1: Bah, parlons de l'amour fou et de la sexualité. Bah,
2: précisément, et on y revient à l'amour fou, que soulignait comme point de départ vraiment d'abord du thème du film Michel Cazenave, c'est que Buñuel, lui, il filme pas une histoire d'amour, un couple, un homme ou une femme qui tombe réellement amoureux. Il filme d'abord la pulsion amoureuse, la pulsion sexuelle qui fait que une femme rêve de du sexe de son futur amant et lui de la chair de sa future femme. Et c'est ça qu'il filme naturellement, et c'est bien ça qui est très terriblement gênant. Alors quand il traduit ça par des images avec une jeune femme en train de lécher le gros orteil d'une statue, ben ça devient, pour le bourgeois normal de l'époque, ben obscène. Justement. Et l'image, elle est pourtant extrêmement forte, parce que il va naturellement, directement au fait et à la conclusion naturelle d'un couple. Il y a là-dessus nul sentimentalisme. La poésie, elle ressort de ça. C'est pas qu'on crée de la sauce autour.
1: Bah, on va écouter le passage dans le film où ils n'arrivent pas à faire l'amour dans le parc et que Tristan Iseut est complètement déréglé par le chef d'orchestre. Et ce qu'ils se disent, on va écouter ça maintenant, c'est un extrait de l'Âge d'or.
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0: Blondet. Quelle joie d'avoir assassiné nos enfants.
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0: Alors là, dans le film, il faut savoir que Gaston Modo joue son rôle, mais que les phrases en voix off, comme on dit, n'ont pas été faites à ce moment-là. Et en fait, anecdotiquement, c'est intéressant, c'est la voix de Paul Éluard qui dit « Viens ici, l'oreiller est plus froid », des choses comme ça. Là, bon, exemple de Tristan et Iseult qui part dans tous les sens et on ne peut plus continuer à le jouer, eux qui n'arrivent pas à communiquer vraiment, mais que peut-être c'est, malgré la... À part le « nous avons tué nos enfants », le reste a l'air presque mièvre sur les phrases, mais en fait pas du tout, et peut-être que l'amour fou c'est aussi ça. Et là, Patrice Gauthier voudrait intervenir.
1: Non, enfin je voulais revenir un peu sur ce qu'avait dit Pierre-Henri Delot. En effet, sur la façon dont le désir, la passion est montré, qui est à ce moment-là assez nouveau et insupportable. C'est quand même la grande époque de baisse un peu l'abat-jour et choses de genre. Bon. Et là, il y a en effet un travail sur le son qui est que le son va dans une direction différente aussi de l'image. Il y a cette baisse de choses, de rapport. Et au même moment, enfin je parle de quelques années après, justement, quand on revoit la copie non mutilée de l'Atalante, on voit aussi ce sur quoi les censures diverses, aussi bien du producteur, des distributeurs que des censurels, s'est attaqué aussi à des choses comme ça très très précises qui étaient comment passe le désir. Je pense par exemple à Dita Parlo qui se caresse en pensant à son marin loin, des choses qui étaient absolument nouvelles et tout à fait invraisemblables par rapport
0: au cinéma,
1: à ce qui avait été
0: au cinéma, vous voulez
1: au, au cinéma.
0: Oui. Parce que dans la vie, ça devait déjà exister.
1: Oui, mais enfin, la civilisation était... Enfin, bon, on va pas faire... Mais enfin, c'est une civilisation quand même.
0: Non, Patrick,
1: pas mal de mecs avec la civilisation du...
0: Non, on parle du cachet.
1: Du bordel,
0: non, j'insiste, on parle du cachet. Je veux dire, c'est pas le problème de la sexualité telle qu'elle est qu'est le problème. C'est comment le tabou fait qu'on la cache et qu'on la dissimule.
1: Oui, oui.
0: L'instinct sexuel étant le même pour toute personne au départ. Et c'est ça qu'il faut dire, c'est que pour la première fois, on montrait la part maudite que se cachait chacun devant les gens.
1: Pourquoi maudite?
0: La part maudite que se cachait chacun au sens de la terminologie, eux la disaient maudite au niveau chrétien.
1: Mais non, c'est la plus délicieuse du monde.
0: Oui, mais ça, c'est votre quotidien, Pierre-Henri Delot. Bon, c'est pas Jean-Claude Biette qui rit beaucoup, là.
2: Oui, mais non, je pense au jeu de mots, parce que il y a quand même une dimension chez les surréalistes et chez des gens qui viennent de la culture freudienne. Je pense qu'on peut aussi lire l'âge d'or comme la je dors. C'est ce que pourrait dire la vache sur le lit.
0: Là, je dors.
2: Là, je dors. Je pense que et en fait il cherche une place pour faire l'amour et bon et aussi pour dormir parce que Tristan Iseult c'est ça aussi, c'est le sommeil et la mort.
1: Oui, il faut foutre Lacan, et d'accord.
0: Non mais c'est tellement vrai, c'est qu'il y a un moment dans le film où, qui est superbe, c'est que il demande qu'est-ce qui se passe, tu as froid, non je tombais. Et je tombais, on voit, elle est en train de dormir. C'est cette idée que Freud a relayée et relatée par rapport à la sexualité. C'est tomber dans un trou quand on dort. Bon. Et là, justement, cette séquence qui a fait vraiment... beaucoup de gens ont dit c'est n'importe quoi. Elle a été attaquée d'abord, non pas pour ce qu'elle montrait, parce que c'est assez... À part le plan, qu'est-ce qu'il y a bien de l'eau, de la dame suçant avec avidité l'orteil d'une statue, qui est d'ailleurs une statue de femme. Et puis le plan où nous avons tous nos enfants et on voit le visage de Modo plein de sang, mon amour, mon amour. En dehors de ces deux plans-là, le reste est tout à fait simple. Et en fait, c'était reçu d'abord pour imbécilité. J'en disais, qu'est-ce que c'est, cet idiot, cette musique qui marche pas et tout. Mais en fait, il se raccrochait à l'idée que c'était idiot, parce que profondément, ça touchait très précisément, je pense, moi, l'un des éléments forts de l'amour fou. L'amour fou, ça n'est pas courir après une femme et la prendre comme une bête, Pierre et Delos, c'est pas à votre avis.
3: Non, mais c'était une image qui touchait l'inconscient refoulé, l'inconscient collectif de la société, c'est-à-dire ce qu'on ne voulait pas, en tout cas, montrer aux enfants d'abord, et qu'on ne voulait pas laisser paraître, parce qu'une société perdait ses symboles.

0: et ce sur quoi elle reposait, c'est tout bête, et d'emblée, il met le doigt dessus.
1: Monsieur le Casnave.
2: Oui, moi, je sais pas, là, je crois que... Et à nouveau, parce que Buñuel en fait tellement usage, j'aimerais bien remonter à l'archétype, si on peut dire, de l'amour fou, c'est-à-dire Tristan et Iseult. Et je dis ça parce que dans l'imaginaire que nous en avons aujourd'hui et tel qu'on l'a déformé à travers les siècles, on oublie que Tristan et Iseult ne pensent qu'à une chose, c'est à faire l'amour tout le temps. Ce sont de véritables obsédés sexuels, dans les textes du Moyen-Âge. Bon, si on a essayé d'obturer la légende, c'est bien à cause de ça. Et pourquoi? Parce que il nous est merveilleusement bien montré qu'une sexualité libre, c'est ce qui fait que ne peut plus exister de structure sociale.
0: Évidemment.
2: Nous sommes effectivement dans l'anarchie complète.
1: C'est l'acte politique révolutionnaire.
2: Alors, ce qui, justement, je crois, a fait absolument scandale, même si les gens, en réalité, ont pris des motifs plus ou moins religieux, plus ou moins politiques, etc., c'est que la question que posait Buñuel, c'était celle même de la désorganisation de la société.
0: Évidemment.
2: Et par la libération de la force fondamentale qui existe en tout homme et toute femme.
1: À tel point donc, que le film est le spectacle d'une désorganisation permanente auquel la bourgeoisie résiste jusqu'au bout.
2: Mais je ne dirais même pas la bourgeoisie, je dirais qu'on serait... Enfin, si, c'est la bourgeoisie, non, parce que historiquement, nous sommes par rapport à la bourgeoisie.
1: Je parle dans le film, on voit la réception,
2: oui,
1: un
2: tombeau, on
1: passe avec des gens,
2: il y a le
1: feu, il y a tout, et ça, ils acceptent.
2: Non, je comprends bien, Noël. Ce que je veux dire, c'est que... Moi, ce qui m'intéresse en même temps dans le film, c'est la façon dont on peut le lire, je dirais, maintenant que nous sommes sortis de l'époque dans laquelle il a été fait, et tel que, éventuellement, pourraient le voir encore des gens dans 150 ans, dans 200 ans, alors même que nous aurions changé de société. Et je pense que sa force serait toujours aussi forte et aussi subversive. Parce que c'est toute société, de quelque façon qu'elle soit structurée, qui est mise en cause.
3: Absolument. Là-dessus, je rejoins totalement Monsieur Cazeneuve, parce que là-dessus, c'est évident. Quels sont les contes les plus révolutionnaires? Ce sont les contes de fées. Regardez, les contes de fées, c'est toujours un prince qui va tomber amoureux d'une bergère et va l'épouser.
1: Comme tu disais, c'est le roman érotique des enfants.
3: Dans la vie, c'est exactement ce qu'on a déjà dit. C'est pour ça que c'est un conte de fées.
2: Les hiérarchies n'existent
3: pas. Or, lui, comme il filme les pulsions, voilà brusquement qu'une pulsion peut arriver, une pulsion amoureuse, bien sûr, qui va déranger l'ordre social, parce que une grande bourgeoise peut tomber amoureuse du garde-chasse, et là, ça va plus du tout, là, l'ordre social n'est plus établi, et il est resté sulfureux tout le restant de ses jours, et ces bourgeoises, quand il en présentait dans les films ultérieurs, eh ben, elles s'échappaient pour aller, comme Catherine Deneuve, retrouver certains objets que lui donnaient certains japonais ou chinois, chamboulait tout. Ça ne va pas du tout.
1: Oui, mais attention, dans l'âge d'or, il y a le moment où le chef d'orchestre arrive, embrasse sur la bouche le passage de la femme, que l'homme se révolte, jette tout ce qui lui passe par les mains, la société et tout, par la fenêtre. Et si c'était que ça, bon, eh bien, ça serait la déception amoureuse de l'amour fou trahi par le fait social ou par plus de perversité où il ne voudrait pas en voir. Seulement, on a le final. Je pense qu'il faut quand même parler sur le plan, si on veut lier amour fou et politique, donc révolte du film et rejoint le surréalisme, parce que c'est quand même ça, il faut parler de la fin, qui est l'allusion au Marquis de Sade, et au 120 journées de Sodome et Gomorrhe, et par hasard, on rejoint Salo de Pasolini d'ailleurs, et je crois que le final, avec les tambours de Calanda, qui on jette tout par la fenêtre, mais après, on voit les quatre pervers, entre guillemets, mon pervers, je trouve que c'est des gens très bien, qui sortent de ce château, et une femme arrive qui n'est pas morte complètement, le Christ, en apparence, retourne, décrivant la scène, retourne à l'intérieur, on reste dessus, on entend un cri, il ressort, et la femme n'est plus là, mais lui n'a plus de barbe. Le Christ n'a plus de barbe, et on voit un crucifix où il y a des chevelures de femme et une barbe. Là, c'est une fin qui justement dit que l'amour fou, la politique, attention, faut aller jusqu'au bout du principe. Le principe étant l'absolu, et pas forcément dans le couple. Ça, je crois que c'est... Il ne faut pas oublier ce détail. Patrice Gauthier, qui est perplexe.
4: Oui, oui, oui. La femme m'a paru toujours assez mystérieuse, et me paraît, telle que vous l'avez dite, un peu trop rationnelle, mais... J'ai jamais bien compris la fin de l'âge d'or.
5: Oui, moi je suis assez d'accord avec ça. Et pour moi, c'est une fin ouverte, très énigmatique, qui est une sorte d'embrouillamini de fils donné comme tel, qui ne demande pas d'éclaircissement. Je pense que bon, ça fait partie du projet global et inné de Buñuel, qui est... De créer la fusion entre l'anarchisme absolu et un réalisme idéal.
3: Oui, je pense aussi profondément. Il n'y a pas là-dessus d'attaque politique plus précise, parce qu'elle pourrait, s'il y avait des attaques politiques, s'adresser à n'importe quel régime, n'importe quelle société, socialiste ou capitaliste, pour caricaturer. Son problème, son propos, il n'est pas là. Et on en revient à la force brute de l'amour fou tout court, que soulignait Monsieur Cazenave, qui est tout simplement que il n'est pas gendarmable, il n'est pas catalogable, il ne peut pas s'inscrire où que ce soit, dans quelque société que ce soit, parce que celle-ci est riche des règles, et par définition, l'amour fou échappe à toute règle, sinon qu'à celle de sa passion.
1: Michel Cazenave.
2: Oui, là, évidemment, moi, je vais me permettre quelque chose de tout à fait bizarre, c'est de trouver que Buñuel, d'une certaine manière, se montre extraordinairement gnostique. Et je veux dire par là que je pense toujours à ce mythologème gnostique suivant lequel le monde est la création d'un cheveu de Dieu que Dieu a perdu au bordel. Or, je me demande quand même si dans cette image, qu'il le sache ou pas d'ailleurs, ça ne me pose pas de question, mais qu'il le sache ou pas, Buñuel ne retrouve pas quelque chose de cet ordre-là. À savoir que, d'une certaine façon, ce n'est même pas la société qui est mauvaise, c'est le monde même, tel qu'il existe, qui est mauvais, et que l'amour fou, avec sa composante totale, c'est-à-dire effectivement toute la plénitude du désir sexuel qui est dedans, remet en cause cet ordre même du monde. Et que d'une certaine façon, c'est le désordre qui doit être établi de façon que chacun puisse vivre dans son absolu personnel. Et en même temps, c'est justement la remise en cause de tous les dérivatifs qu'a essayé de mettre en place la société. Je parlais tout à l'heure de l'amour courtois. Et bien justement, l'amour courtois, par exemple, est la plus belle tentative du christianisme d'essayer de domestiquer cet amour fou et brutal pour essayer de mettre en place des contraintes sociales de ce qui devait les faire sauter. Or, le final, là-dessus, me semble aller jusqu'au bout de la démarche.
1: Le Christ sexualisé.
2: Le Christ sexualisé, et je dirais le Christ ramené, dans une vue gnostique, à sa véritable nature, c'est-à-dire celui qui vit l'amour, les gnostiques le disaient bien, vit l'amour jusque dans le bordel même.
1: Alors, pour conclure, ce que disait André Breton du contexte surréaliste au moment de l'âge d'or,

0: Le surréalisme, à cette époque, me fait l'effet d'un navire superbe et dématé, qui pourrait d'un instant à l'autre aussi bien aller par le fond, qu'aborder triomphalement une terre où l'on connaisse enfin la vraie vie dont parle Rimbaud. La tempête l'environne, mais elle est aussi en lui. Il est tout à fait hors des circuits dans lesquels jusqu'à lui a pu se chercher l'aventure. La vie de ceux qui y participent est passionnante, mais terriblement exposée. Les ponts sont alors coupés, aussi bien avec le monde littéraire qu'avec le conformisme policé, quelque forme insidieuse qu'il puisse prendre. Rien ne rend mieux compte de cette disposition d'esprit qu'un film comme L'Âge d'or de Buñuel et Dalí, qu'on peut revoir aujourd'hui dans les ciné-clubs, ne serait-ce que pour s'assurer qu'il n'a rien perdu de sa virulence. Qu'y a-t-il de respecté, là, si ce n'est, comme toujours, l'amour sous son angle le plus charnel, la liberté prônée jusqu'au délire, et dans le cadre d'une morale sans obligation ni sanction, le culte de ce qui peut entrer de pathétique dans certains instants de la vie. Je revois encore, c'était le matin du 4 décembre 1930. Le studio 28 où passait L'Âge d'or. Dans l'état où les manifestants de la veille au soir m'avaient laissé, l'écran souillé de taches d'encre, les fauteuils rageusement brisés, les tableaux surréalistes dont une exposition avait lieu dans la salle d'entrée, un à un lacérés à coups de couteau. Ces exploits étaient le fait de deux associations qui se proclamaient la Ligue des Patriotes et la Ligue anti-juive. On pouvait mesurer là, des visus, la profondeur d'abîme qui nous séparait des bien-pensants, une prétendue telle.
1: En fait, en écoutant le texte de Breton, on peut se dire que c'est peut-être une des seules fois dans l'histoire du cinéma où un film qui s'est fait massacrer par un public contestataire l'a été pour des bonnes raisons, et non pas comme prétexte. Pour des bonnes raisons pour ceux qui massacraient, j'entends. C'est que là, la gifle et le crachat étaient tels contre ceux-là que la réaction a été immédiate.
2: Oui, ce qui m'interroge le plus quand j'entends Breton dire ça, c'est pourquoi déjà la Ligue anti-juive par rapport au film de Buñuel.
1: Mais la Ligue anti-juive était extrêmement... à l'époque, il faut quand même dire qu'elle était très présente auprès des organisations d'extrême droite et patriotiques.
2: Oui, j'entends bien, mais enfin, je veux dire, la Ligue des Patriotes, ça je comprends, mais j'aurais mieux vu les enfants de Marie aller lacérer... Bon.
1: Pierre-Henri Deloze, je ne vais pas faire le cuit, je vais vous donner un petit cours d'histoire très rapide, parce que je peux le faire, parce que Buñuel lui-même, dans le chapitre, dans son autobiographie qui précède le passage sur le surréalisme, ça s'appelle « Nous les métèques ». C'est-à-dire qu'à l'époque, il est évident qu'il faut savoir qu'à la fin des années 20, le franc était très très bas, et que les gens qui venaient de partout voyager étaient traités de métèques, juifs métèques, le terme était toujours réuni, et bien sûr, ils pouvaient se payer une bouteille de champagne pour une pesette. Et ils étaient haïs des gens sur avoir ce pouvoir, se jouer par la suite, et vraiment dans les années 30, l'antisémitisme sur ces gens qui viennent manger notre pain et être riches. Après, ça s'est lié à tous les gens qui venaient réclamer du travail, qui venaient contre le fascisme et tout. Mais l'antisémitisme n'est pas né avec Hitler. Il faut quand même se rappeler des textes de certaines personnes, dont j'ai même pas envie de dire le nom, qui ont fait des ouvrages extrêmement odieux.
2: On est bien d'accord,
1: Et il y avait la trilogie Le Sabre, Le Goupillon, l'État.
3: Avec l'Église catholique. Là,
1: le Sabre, Le Goupillon, l'État, qui était bien contre les métèques, les anarchistes et les juifs. C'était très clair. Et c'est normal qu'ils se trouvaient côte à côte. De toute façon, maintenant, vous savez, ils se trouvent assez côte à côte pour d'autres choses. Je pense que les temps n'ont pas, hélas, tellement changé.
2: Ce qui me plus, c'est qu'ils se soient mobilisés précisément sur un film comme celui-là, alors que je voyais plutôt le corps établi de la nation, bon chic, bon genre, aller choquer, aller demain dénaturer les tableaux surréalistes, plutôt que déjà... J'allais dire l'extrême droite française qui a toujours été pratiquement traditionnellement antisémite, ça on le sait, c'est pas le problème. Mais en quoi d'ailleurs, ce qui prouve que la force de l'interpellation du film de Buñuel est beaucoup plus vaste que ce qu'on peut penser, parce que
1: elle
2: dépasse uniquement les canevas de la société française traditionnelle proprement dite, et elle s'adresse à un inconscient bien plus vaste, et la preuve...
4: qui est transhistorique, on peut dire.
2: Voilà.
1: Patrice Gauthier.
2: Ben oui, enfin, je veux dire, j'ai eu guère de choses à dire de plus à ce propos. C'est-à-dire, oui, de toute façon, les surréalistes, quand même, sont aussi liés à ce moment-là au Parti communiste, prennent des positions par rapport au fascisme. Donc, se retrouvent, oui, bien sûr, enfin, c'est en 30, quoi. C'est le moment où les surréalistes sont le plus proches des communistes, il y a donc toute la tradition anti-militariste, anti-cléricale, et aussi, enfin, de anti-colonialiste, puisque c'est le moment où ils protestent contre l'exposition coloniale.
1: Et c'est aussi l'époque.
2: Donc oui. tout ce qui est contre. Quelle que soit l'étiquette a débarqué, c'était des groupes
1: d'action. Il y a un autre détail, Patrice Gautier, c'est le moment où les surréalistes, une partie surréaliste se met à défendre Trotsky, qui vient d'être chassé par Staline, et Trotsky, Bronstein, le juif. Mm-hmm. Hein, ne pas oublier ça. Et que les textes anticommunistes se lient de juiverie, d'anti-juiverie, comme ils écrivent, la juiverie communiste, même dissidente, et que Trotsky est autant attaqué comme ancien chef de l'armée rouge que juif. Et qu'on sait très très bien que dès 28-29, le camp est très clair, les surréalistes sont du côté de Trotsky. Et que cela, c'est pour eux, c'est l'ennemi. En plus, Trotsky va arriver en France quelques temps après. Bon, et puis, les émeutes de l'âge d'or, faut bien dire une chose, ça préfigure celle de 34. Faut pas se tromper. C'est une répétition générale. Jean-Claude Biette.
3: J'ai envie de revenir à une chose sur l'anarchie, parce que on parle de l'anarchie comme mouvement politique, mais je crois qu'il y a... l'anarchie, c'est un principe de vie, et je pense que l'esthétique de Buñuel, son côté documentariste, rendre compte de la réalité est anarchique.
1: Forcément.
3: Donc, à partir du moment où on fait un film qui essaye de tenir compte des différents degrés de réalité, tels que, justement, les surréalistes ou le freudisme ont pu arriver à le suggérer, on arrive fatalement à cette vision... typique de Buñuel, qui est de rendre compte des réalités mentales et des réalités physiques.
1: Vous parlez du documentaire, mais à la fin du
3: siècle... Et l'idée d'association, le principe qui est toujours resté dans les films de Buñuel, c'est le principe des enchaînements libres, qui sont à la fois très rigoureux et très mystérieux, et qui sont la signature même du cinéma de Buñuel.
1: C'est son style.
3: C'est son style, oui.
1: Mais si vous parlez de documentaire, ce qui est important aussi, c'est que cette volonté documentaire toujours impliquée dans le cinéma de Buñuel, c'est un hommage à la nature dans son anarchie. Et il faut bien se souvenir que les écrivains très conservateurs de la fin du siècle dernier avaient, comme oriflamme, la nature est l'ennemi de l'homme, la nature est l'ennemi de l'art, ce refus complet, je pense à Barbey d'Aurevilly. Bon, et c'est évident que revenir à la nature, à l'époque où le cinéma, justement, c'était la fiction totale d'essence théâtrale ou opéra, c'était un choc complet. Et c'est un des films, d'ailleurs, qui a été tourné en partie en studio, mais énormément dans la rue.
3: C'est pour ça que Buñuel a fait, c'est un film qu'on oublie un peu, mais Robinson Crusoe.
1: Qui est un hymne à l'anarchie de la nature, oui. Michel Cazenave.
4: Oui, si vous voulez, moi je voudrais revenir, parce que ça permet peut-être de comprendre un certain nombre de choses, de revenir à la façon dont a été reçu, d'une part, le chien andalou, d'autre part, l'âge d'or. Je veux dire que le chien andalou, effectivement, tout le public de droite, en quelque sorte, l'a rejeté, sauf qu'il a été convenu d'appeler le milieu parisien, c'est-à-dire le milieu intellectuel, le libéral, etc., qui, au contraire, a eu un certain snobisme à pousser des cris de ravissement devant le chien andalou. Grâce à quoi, d'ailleurs, le producteur de l'âge d'or, c'est effectivement le vicomte de Noailles.
1: Qui déchirait les tickets à l'entrée du chien andalou, très content, disant merci d'être venu chez
4: l'ami. Oui, exactement. Mais alors, non, mais simplement, le malheureux vicomte de Noailles, il a fait confiance à Buñuel, donc il ne savait absolument pas ce qu'il y avait dans le film. Et on sait que lorsque le film a été présenté, la première fois, non pas au studio 28, mais en projection tout à fait privée, le vicomte de Noailles a fait une grande réception du tout Paris intellectuel et libéral, justement, je dirais de gauche modérée, comme on dit. Et quand le public a découvert ce film, il y a eu un silence absolument glacial pendant toute la projection, et ensuite tout le monde est parti sans rien dire. Le vicomte de Noailles est parti, si je m'excuse, mauvais jeu de mots, la queue entre les jambes. Ouais. Parce que tout à coup, ils ont découvert, ces gens qui avaient affecté d'aimer le chien andalou, ils ont découvert ce qu'était le vrai Buñuel.
1: Mais ce qui est, formidable, Michel Zinteron, c'est que Guggenheim a refusé de détruire le négatif.
4: Ah bah, non,
1: il l'a demandé, il a refusé.
4: Là, il faut admettre qu'il y avait quand même une certaine noblesse du geste.
1: Il a permis, à Henri Langlois d'avoir des copies rendues à la Cinémathèque. Absolument. Il a toujours dit que Buñuel est resté l'auteur et tout, et il a été très respectueux par rapport à cette commande.
2: Comme quoi, les délires et l'écriture automatique des rêves de Dali est bien moins sulfureuse que la thématique.
3: Et c'est pour ça qu'on retrouve quelque chose qui est dans la polémique du présent, d'aujourd'hui, c'est que, comme disait Pierre-Henri Delos, le chien andalou, c'est un scénario tourné en audiovisuel. Et l'âge d'or, c'est un film. Et c'est ça, c'est-à-dire, il n'y a rien de plus que l'enregistrement conceptuel.
1: Oui, mais enfin,
3: qui est très fort.
1: Le chien d'œuf, c'est quand même très beau. Hein.
3: Oui, faut pas non plus. Mais enfin, c'est loin de l'âge d'or.
1: Faut pas jeter le chien pour garder l'âge. Hein.
3: Bon. Non.
1: Non.
3: Je ne jette pas le chien.
1: Mais parlons de Dali une seconde avant de conclure l'émission, parce que Dali écrit dans un des nombreux livres qu'il a fait faire ou qu'il a fait, il dit beaucoup de mal de Buñuel sur la trahison totale de l'âge d'or, et il lui reproche en plus, en truquant les dates complètement, que le jour de la première, il était parti à Hollywood, alors qu'eux étaient là exposés. Bon, il oublie un détail, c'est que Buñuel avait dans l'esprit une rage contre le fait qu'on puisse ne pas comprendre ce qu'il voulait faire, il acceptait qu'on l'attaque. Et l'anecdote est justement la première projection du chien andalou au studio 28, où il était venu avec des cailloux dans sa poche. Il était derrière l'écran et il attendait la fin de la projection parce que si le film était sifflé, il jetterait les cailloux sur les gens. Et les gens ont applaudi et il a laissé les cailloux tomber de sa poche. Il n'était pas là le soir de l'âge d'or où il y a eu l'incident, mais je crois qu'à ce moment-là, je pense qu'il aurait été triste, mais peut-être assez content de voir le résultat, malgré l'étoile de certains de ses amis qui étaient défigurés. Parce qu'en fait, il avait, disons-le, maintenant je ne sais pas, on en parle d'une manière telle que c'est un film moderne, hein, bon, mais en 1930, quand le film sort, ce qui se passe, Buñuel a réussi son coup. Ça, on ne peut pas dire le contraire.
4: Non seulement il a réussi son coup, mais je dirais, et moi je suis pas d'accord avec beaucoup de choses qui sont écrites sur l'âge d'or, qui par exemple s'indignent sur la réaction des ligues d'extrême droite, etc. Moi je trouve qu'il n'y a pas à s'indigner. Ça fait partie du combat normal, et les ligues, d'une certaine manière, avaient très bien compris
1: bien sûr,
4: ce qui est dans l'âge d'or. Ben, si elles se
1: sont rendues comme elles
4: l'ont fait, c'est parce qu'elles ont bien compris justement ce qui...
1: Non, il n'y a pas eu une communication.
4: Non, pas du tout. Elles se sont parfaitement compris.
1: En aviateur, on dirait, ils ont reçu 10 sur 10.
4: Oui, et d'une certaine manière, je trouve que c'était un peu prémonitoire de ce qui allait se passer en Espagne quelques années plus tard.
1: C'était L'Âge d'or, une émission de Noël Film Solo réalisée par Michel Prudhon, avec Jean-Claude Biette, Michel Cazenave, Pierre-Henri Delos et Patrice Gauthier. Archive INA, avec la voix de Gaston Modot et d'André Breton. Texte du programme du Sur 28, lu par Sonia Emmanuel. Équipe technique, Alain Joubert et Jean-François Néolier.

0: Cette émission a été diffusée pour la première fois sur France Culture le 3 septembre 1991.
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1: Si la Lune s'éloigne de nous de quelques centimètres par an, serait-ce parce qu'elle en aurait assez d'assister impuissante à nos mésaventures ? On pourrait le penser avec un peu d'imagination, à en juger par l'omniprésence de l'astre Sélène dans l'histoire de l'art. La Lune est partout, elle observe, elle juge, elle rassure, elle console, elle établit son empire sur nos nuits, nos pensées et nos mélancolies. Trois amis de la Lune se succèdent dans l'émission que voici pour décrypter cet étrange règne lunaire sur nos vies et nos représentations. L'anthropologue Marc Auger, qui se livre à un exercice étonnant de commentaires cinématographiques autour de Murnau, Romer et Fellini. Les artistes Jean Monneret et Lisanne Douanel évoquant tour à tour les bains de lune ou la lune vue par le douanier Rousseau. Jeu de lune sur l'eau tranquille, c'est le titre de cette émission et de ce troisième volet de la série Au nom de Sélénée par Catherine Soulard et Isabelle Jeanneret. Première diffusion sur France Culture le 9 janvier 1997.

0: Voilà.
1: Ça commence par des ombres. Attendez là, regardez.
0: Ah voilà, vous avez trouvé votre premier clair de lune. Voilà, oui, alors évidemment. L'éclair de lune, c'est l'occasion de jouer sur les ombres.
2: La luna, il satellite della Terra, il pallido sole delle nostre notti, l'astro degli innamorati, con un'impresa che non ha precedenti nella storia dell'umanità, è stata catturata da tre nostri paesani.
3: But one day she flew away.
4: Ça, c'est elle qui est bien brave de se laisser faire. Je sais pas si elle est vraiment conquise, mais disons qu'elle a été fréquentée. D'ailleurs, par des Américains, c'est parce qu'elle est plus raffinée au monde, mais.
5: Ça fait penser à. On parlait de justice. C'est assez. Cette lune n'est pas. Cette lune n'est pas gaie. Elle est claire, mais n'est pas gaie. Elle est claire d'un jour froid.
0: Est-ce que la lune accentue cette déshumanisation du paysage, ou au contraire, est-ce qu'elle le recompose? Mais elle n'a sans doute pas d'opinion sur la question.
6: Au nom de Séléné, jeu de lune sur l'eau tranquille. Catherine Soulard, Isabelle Jeanneret. La fête battait son plein. Dans le froid, dans la nuit, dans le jardin dépouillé de novembre, il est arrivé, habillé d'un rêve, ses cheveux noirs bouclés, le visage blanc poudré, une larme seule sur la joue gauche, une rose rouge dans sa main gantée. Il était là, comme ça, au milieu de la fête, mélancolique et blanc, Pierrot lunaire d'un bel anniversaire. Et puis, il est parti, sans dire un mot, sans crier gare. La larme simplement avait un peu coulé. Il s'est éclipsé, comme il était venu, laissant ses 20 ans s'accomplir. La lune dehors quittait lentement les branches nues du pommier et glissait par-dessus le mur. Sans crier gare, sans dire un mot, et par-dessus le temps, le rendez-vous était pris. De novembre en novembre, elle attendait son signe et les années passaient. De ritournelle en ritournelle, d'image en image, de film en film, la lune était là, avec elle, jouant dans son âme comme dans un puits très sombre.

0: train de chercher.
1: Ah, ça, c'est les grandes vacances, oui.
0: Ah, voilà. Le début, donc ça commence. C'est l'aurore de Murnau, 1927. Marco, je vous avais revu ce film. On va essayer d'aller chercher la lune.
1: Ah, vous allez la trouver. Il y a beaucoup de clairs de lune dans l'aurore, paradoxalement.
0: Voilà. Tiens, on l'a déjà vu là. Attention. Voilà. Regardez cette image. Pas mal.
1: Oui, non, c'est un vrai tableau. Et la... Enfin, tout y est, la lune est un peu... Elle est pleine, mais un peu blafarde. Elle irradie, mais dans le brouillard, en quelque sorte. Et ça correspond assez à l'état d'âme de celui qui se promène dans la campagne et qui est tourmenté, déchiré. Mais ça, j'ai le sentiment que c'est un thème sur lequel le film joue constamment, puisqu'il y a les... Et au fond, cette ambivalence du clair de lune, qui est tantôt l'expression de la poésie, de l'amour, de la simplicité, de la clarté, et à d'autres moments, au contraire, le décor des tourments de l'âme déchirée, de la tension, et ça on le trouve aussi dans d'autres films, parce que bien entendu il y a cette ambivalence essentielle du clair de lune sur laquelle les metteurs en scène, les metteurs en images peuvent jouer.
0: Et là il y a cet homme donc qui est un peu courbé, qui part de chez lui, qui quitte sa femme et sa petite fille.
1: Voilà.
0: Hein, et ouais. Qui va, on va voir ça... Et quelques herbes folles, là.
1: Voilà. Oui. Mais qui suggèrent qu'il y a un peu de vent. Oui. C'est une nuit un peu tourmentée.

0: femmes de la ville sont là, et de la séductrice non naturelle, parce que auparavant on a vu la femme de, je crois que c'est avant hein, qu'on l'a vu déjà, oui. elle est la femme du héros, est blonde, simple et gentille, et elle est brune, sophistiquée, avec une âme ô combien mauvaise.
1: Vous avez vu là le contour de son profil, c'est la lune qui le dessine.
0: Exactement, hein? elle est dans cette lumière. C'est la lumière de la mauvaise lune. Et évidemment le muet oblige à forcer un peu le trait, n'est-ce pas? Et alors lorsqu'elle va faire la suggestion à notre malheureux de tuer sa femme, les lettres elles-mêmes s'effondrent dans l'eau supposée de son, dans l'eau de son crime supposé, de son crime futur. Alors on voit la méchanceté apparaître sur son visage à ce moment-là. Et on voit que l'homme n'a pas mauvais fond puisque il est vraiment révolté. Simplement quand on a déjà vu le film, on sait que dans un premier temps, il va recéder. Et tout cela, effectivement, se situe dans la clarté lunaire. Il y a un très beau contraste, parce que là, on voit bien cette lumière. Il y a les marécages, n'est-ce pas? Il y a les marais, il y a les roseaux. Tout cela qui pourrait, pris autrement, être le décor de la sympathie, de la simplicité, est tout le contraire. Et alors, pour bien souligner ce qu'il veut dire, il faut dire que c'est une pensée dont on ne peut pas dire qu'elle soit éminemment progressiste. C'est la... Toutes les lumières de la ville apparaissent à travers les lumières de la lune, n'est-ce pas? La surimpression de ce point de vue est tout à fait parlante. Il est évident que s'il y a des femmes méchantes, c'est à cause du jazz, de la ville bruyante, etc., etc.
1: On peut dire aussi que la violence de la lune est aussi... La lune est aussi violente que les lumières électriques de la ville, non?
0: Oui, bien sûr. C'est toujours l'ambivalence de la lune. On en connaîtra d'autres aspects ensuite. Là, on la voit danser au clair de lune. Elle est folle de son corps, c'est évident. Et il n'y résiste pas. Elle est vraiment l'instrument du crime. Et toujours sous la lumière de la lune, d'une lune pleine. Alors bien sûr, la pleine lune, on sait qu'elle elle a des tas de vertus, n'est-ce pas? En tout cas, on lui en attribue. Et les gens deviennent fous, peut-être, à la pleine lune. Les champignons poussent, des tas de choses se passent. Et là, c'est pas une lune suggérée, c'est une lune un peu massive, c'est une pleine lune. Mais...
1: Qu'est-ce qu'elle ajoute au cadre, là? Si elle n'était pas là, ça ferait quoi?
0: C'est-à-dire, si elle n'était pas là, il n'y aurait pas les lumières que nous voyons. C'est-à-dire, elle permet en tout cas le contraste. Tout ça, c'est ombre et lumière, n'est-ce pas? Vous remarquerez que, en dehors de l'épisode où il étreint pour la première fois la femme, ou plutôt il se laisse étreindre par elle, l'homme, là, on ne le voit pratiquement jamais, il est toujours de dos. C'est-à-dire que c'est sa face d'ombre, en quelque sorte, sa face cachée, que nous apercevons. Elle, nous la voyons toujours, au contraire, en pleine lumière. C'est l'une maléfique, femme mauvaise et homme de dos.
1: Un gros impressionnant nuage s'est dressé, debout dans le ciel nu, noir dessous, blanc dessus. Un ciel désert sans une étoile, où la clarté d'une lune muette et pleine règne seule, étalant son métal et son lait mensonger. Un gros nuage impressionnant, l'air d'un géant qui parlerait sévèrement dans sa colère et qui menacerait terriblement la terre de quelque juste châtiment parfait, total, debout sur l'horizon et s'avançant sur nous, colossal et puissant de force débordante. Rien, nulle part où se cacher de son regard. Et la lune en miroir nous retourne l'effroi.

0: quelques jours. Vous avez vu la lune ?
1: Là ?
0: Oui.
1: Sûrement pas, parce que d'abord il fait mauvais, et puis elle n'est pas, elle est plutôt noire là maintenant, enfin elle est plutôt dans une période noire.
0: Mais vous regardez le ciel ?
1: Je regarde le ciel beaucoup, oui, et c'est difficile de regarder le ciel, parce qu'il faut être dans un endroit propre, dégagé. Donc oui, je le regarde beaucoup, et la lune elle est facile à voir, c'est la plus facile à voir, ouais. Vous n'avez pas l'air de me croire.
0: Je trouve que la lune, par exemple, sur un terrain vague au bout d'une grue, c'est beau dans la ville.
1: Oui, voilà ça. Oui. Alors, mais ça, c'est quand elle est déjà très pleine. Hein, parce que sinon, on recherche tous, je pense, la pleine lune. Et oui, c'est beau. Hein, oui, je suis d'accord que c'est beau. Mais en même temps, c'est beau et cruel en même temps, je trouve. Parce que la lune éclaire un monde d'acier, vraiment. Moi, je trouve. Moi, la lune, je la trouve fréquentable que si on sait qu'on a une relation à elle, qu'on est de sa famille, qu'on la connaît. Si on la regarde juste, bof.
0: Elle est de votre famille ?
1: Oui, parce que je suis une de ses filles.
0: Ah bon ?
1: Ah oui. Ah oui, il y a des gens comme ça. Il y a des gens comme ça, bon, qui sont lié à la lune sans le savoir, qui s'en rendent compte tout d'un coup, jeune, pas jeune, bon voilà. Mais d'ailleurs c'est vrai pour moi, je pense que les femmes sont très liées à la lune de toute manière, qu'elles le sachent ou pas. Mais ceci dit, c'est pas une religion, ni je suis pas rentrée dans la secte des éclairés de la lune, hein. Mais enfin, il me semble que la lune concerne beaucoup de gens, et notamment les femmes, qui les vivent d'ailleurs, qui la vivent, je pense, autrement que l'homme.
0: Et cette révélation, elle a eu lieu quand ?
1: Très jeune, parce que d'une part, j'avais un père marin qui m'a fait faire le tour du monde, donc il m'a déjà présenté grandement les étoiles, la lune, tout ça. C'était ses copains, il était pilote dans l'aéronaval, donc il fréquentait ces gens-là, si j'ose dire. Donc il les a fréquentés très jeune, il me les a présentés très jeune. Et puis, j'avais aussi, très très jeune, je me souviens de ça, j'avais un petit copain, dans le genre, on devait avoir 10-12 ans, qui, une nuit, m'a emmené à la pêche à la lune. On a pêché la lune au bord d'une mare. Et on l'a mise dans un seau. On a emmené la lune chez nous. Sauf que, c'est la lune est quand même capricieuse. Elle fait pas exactement tout ce qu'on veut. Donc, on l'a perdue en cours de route, cette lune. Et c'est parce que j'ai refusé le baiser du secret. Et alors, depuis, voilà, je cherche à pouvoir aller à la pêche à la lune, mais c'est pas facile.
0: Pourquoi attraper la lune ?
1: C'était plutôt pour avoir son image chez soi. Une fois qu'on l'a mise, là c'était pleine lune au bord d'un étang, enfin d'une mare, et une fois que vous l'avez mise dans le seau, vous avez la pleine lune dans le seau, ce qui est facile au bord de la mare, pour la garder, parce qu'on était petits, qu'on croyait qu'on allait la garder, voilà.
0: On la regarde mieux dans un seau ?
1: Non, on la regarde pas mieux, mais c'est une question de moyen de transport. Tout bête. On la regarde mieux dans la mare. Il vaut mieux aller avec son petit copain, très souvent la regarder au bord de la mare, ça c'est sûr. Mais moi, si vous voulez, à cet âge-là, je croyais tout ce qu'on me dit, parce que j'étais vraiment niaise, comme sont les gens de la lune, quoi. Vraiment. Donc, il me dit, on va à la pêche à la lune, ben, je le crois.
0: Ça happe, la lune.
1: Ça happe, et puis ça nappe aussi la réalité, de manière à ce que vous puissiez garder que ce qui vous plaît. Dans la réalité, vous comprenez, vous pouvez arranger ça à votre manière, et donc vous oubliez toutes les choses qui vous rasent, les choses, les gens qui vous déplaisent, et vous êtes dans votre petite histoire de lune. Et puis si vous pensez aux gens via la lune, ils sont forcément plus beaux déjà, plus intéressants, plus beaux, plus magiques. Voilà, ils gardent leur magie. Voilà, la lune, je crois, peut conférer une magie si on sait l'approcher, si on sait la regarder.

0: Bah, vous avez le droit au délire, vous pourriez prendre un délire lunaire. Je m'inscris l'année prochaine pour un délire lunaire. Et je suis encore très mieux, je trouve.
1: Ah oui.
2: Vous êtes rasoir, vous souliez de mou.
1: Un renard.
3: Un renard, peut-être.
1: Vous savez
3: oui,
1: que. On dit que la lune est le soleil des renards.
2: Dans leur crâne élargie, et pour la première fois, j'entends bouger des cris.
0: C'est rigolo parce que moi je dis toujours je l'ai mon circuit de sorcière. J'ai même un balai en genêt qui prouve.
4: Pour les gens qui croient pas.
2: Je suis au clair de lune, enfant de ce Pierrot qui voulait tu n'as plus ou me faire un oiseau.
5: Pour bien voir la lune, il me faut la regarder dans un puits.
2: Je suis au clair de lune, enfant de ce Pierrot qui voulait tu n'as plus.
0: Il n'y aurait plus d'amoureux. Ce ne seraient pas les mêmes amoureux. Ce seraient des amoureux de combat.
6: On est bien là.
1: Oui. Ça fait mettre ça aussi.
6: Oui.
1: Voilà.
6: On commence par qui? Enfin, bon.
1: Jean Monneret, quand il y a quelque temps, je vous ai parlé de la lune. Ce qui vous est venu à l'esprit tout de suite, avant les souvenirs d'enfance, avant les promenades en amoureux au clair de lune, c'est des peintures. C'est peut-être normal, puisque vous êtes peintre.
6: Oui, parce que je l'ai déjà utilisé moi-même, mais il y a longtemps quand même. C'est dans les années de la grande conquête spatiale. Mais par les peintres, parce qu'il y a beaucoup de peintres qui ont utilisé la lune dans leurs travaux. Van Gogh, Altdorfer au Moyen-Âge, enfin à la fin du Moyen-Âge, au début de la Renaissance, mais d'autres peintres comme Delvaux, j'en ai parlé, Van Gogh, le douanier Rousseau, etc., qui en ont fait leur miel, parce que c'est dans des travaux comme Delvaux est onirique la nuit, dans un demi-jour, un jour de rêve, si vous voulez. Les rêves un peu inquiétants quand on voit clair, mais pas comme en plein jour, il ne fait pas jour, il fait clair, l'eau est de couleur de thé, et ça provoque le rêve, ça permet le rêve beaucoup plus facilement.
1: Vous en avez choisi là un tableau de Delvaux qu'on puisse regarder?
6: Delvaux, oui. Alors Delvaux, il y en a.
1: Non, il est là.
6: Il est là. Il est là. Alors Delvaux, il y en a beaucoup, hein, parce que il est.
1: Et attendez, là il y a le petit croissant.
6: Ah, il y a toujours le croissant de lune.
1: Elle n'est jamais ronde.
6: Pas souvent pleine. Chez Van Gogh, il l'a représenté une fois, on le verra tout à l'heure si vous voulez. Pas pleine, non. Lui, le douanier Rousseau, lui c'est un généreux, comme ça, un naïf, il montrait les choses entièrement. N'est-ce pas? Parce qu'il ne voulait pas lâcher quelque chose. Un naïf, qui était vraiment un naïf, lui, il montrait les choses réel, hein, bien pesé, la lune en son entier, pas de quart de lune. Ici c'est la même chose, toujours des croissants comme ça.
1: Très effilés.
6: Avec ces savants qui discutent, mais ces femmes nues qui sont très jolies, très en chair. Dans une végétation, il est assez curieux parce que il y a quelque chose chez Delvaux qui ressemble au douanier Rousseau. Oui, la lune aussi, la lune, toujours ce croissant de lune. Tiens, ici, elle est pleine, là. Elle est pleine,
1: horizon.
6: Lointaine.
1: Sur
6: la
1: gare,
6: en point de fuite. En point de fuite, tous les trains sont dessinés en point de fuite. C'est un départ. Il y a ces femmes qui sont là. Celle-ci aussi. Oui, c'est vraiment un jour de rêve.
1: On regarde des lunes rondes chez Douanier Rousseau.
6: Ah, de Douanier Rousseau, alors. Le douanier Rousseau, lui, il est plus animé. Un soir de carnaval, par exemple, c'est une étoile 1886, celle-ci. C'est-à-dire, c'est la première année où il a exposé aux indépendants. Et à partir de là, il a exposé tout ce qu'il a fait. Tous les chefs-d'œuvre du douanier Rousseau ont été exposés annuellement aux indépendants. Et ça, c'est la première. Vous savez comment elle a été... Ça, c'est une anecdote assez drôle. Comment elle a été retrouvée? Kikoïn, le père de Yankel, qui est professeur aux Beaux-Arts, aimait peindre sur des vieilles toiles, des toiles qui étaient déjà habitées, vous voyez, un peu lisses, pas trop croûteuses, et alors il faisait les puces, Et à Montrouge, il va faire les puces avec son fils, qui était des gosses à ce moment-là, il y a enquête des gosses. Et puis ils achètent des toiles. Et ils reviennent sur le bras, les toiles sur la tête, un peu comme les pêcheuses de Nazaret au Portugal. Et puis ils voient une toile, c'était poussiéreuse, sale, etc. Et puis la lave à grande eau. Ils disent, c'est bizarre, c'est assez joli, là il y a quelque chose de... Et puis ils grattent, et puis ils grattent, et ils voient Henri Rousseau. Ils étaient dans la misère noire, dans des lieux sordides à punaise. Ils ont vendu ça à un ami en Amérique, et ils ont gagné ainsi de l'argent pour 10 ans. Ils sont sortis de la misère grâce à ce soir de carnaval. La lune est pleine.
1: Au-dessus de l'arbre.
6: Ouais, il faut voir ce que dit le critique du soleil à ce moment-là. C'est qu'il était très apprécié par Picasso. Hein. Un nègre et une négresse déguisés sont égarés dans une forêt en zinc. Il l'a trouvé en zinc. Un soir de carnaval, sous une lune qui brille toute ronde, sans rien éclairer, tandis que se plaque sous le ciel noir la plus bizarre des constellations composées d'un cône bleu et d'un cône rose. Bon, ça c'est... Mais évidemment, le douanier Rousseau était un malin. Alors, comme il ne savait pas dessiner, heureusement pour lui et pour nous, il copiait soit des revues d'almanach ou au Louvre. Il y a une identité entre ces deux éléments de l'almanach et du Gilles de Watteau qui est au Louvre.
1: Ça pourrait être un Pierrot lunaire, hein?
6: Ah oui, c'est le Pierrot lunaire. Bon, lui, il était très simple, hein. Au clair de la lune, mon ami Pierrot, voilà.

0: Elle enchante la vie?
1: Elle peut. Moi, je sais qu'en ce moment, elle m'énerve plutôt. Mais elle peut enchanter la vie. Oui. Oui, je pense. Elle peut enchanter la vie. Et puis, elle vous oblige à vous intéresser au ciel. Alors, il n'y a pas qu'elle, il y a toutes les étoiles. Et dès on s'intéresse au ciel, on prend de la distance par rapport à la Terre, par la force des choses, et on a une vue, je dirais, plus élégante et plus détendue par rapport à nos petites histoires de Terre, quoi. Et particulièrement au niveau de la relation, je trouve. Parce que, bon, hein, toutes nos petites histoires qui nous bouffent la vie. Voilà, si on regarde, quand on regarde bien le ciel, moi, par exemple, je fais beaucoup de mer, de voile, et donc quand on est entre la mer et le ciel, alors, on prend sa vraie dimension, qui est toute petite, et qui est en même temps assez fascinante, quoi. On est un peu comme une luciole, ou je sais pas quoi, un truc très léger, très. On s'allège, oui, je crois qu'on s'allège, voilà.
0: Vu de la Lune, c'est pas assez important tout ce qui se passe sur Terre.
1: Voilà. Vu de la Lune, c'est plutôt cocasse, je dirais. On devient des êtres cocasses. Et à ce moment-là, c'est extrêmement léger comme destin. Destin de cocasse.
0: Et pourquoi elle vous énerve là?

0: parce que en même temps, comme je suis un peu sa fille, que un peu sa sœur, un peu sa copine, tout ça, parce que c'est flou, hein, les relations avec la Lune. C'est une parenté très difficile à hiérarchiser vraiment. Bah, de temps en temps, je lui dis, oh, bah, là, en ce moment, il faudrait me donner un coup de main. C'est un peu, elle est un peu copine de l'ange gardien aussi, c'est une voisine. Enfin, les anges gardiens et la Lune se connaissent bien, ils font des grandes ribotes ensemble, enfin, ils font des sorties ensemble, etc. De temps en temps, je lui demande un coup de main. Je lui dis, oh, bah là, tiens, mon fils, en ce moment, il faudrait qu'il gagne le championnat du monde. Je sais pas quoi, du beach. J'ai un fils qui fait du beach volley. Je dis, bon, allez, il faut un coup de main. Puis ça marche pas, je suis furieuse. Et en ce moment, je trouve qu'elle me s'occupe plus de moi.
1: Vous lui parlez ?
0: Alors oui, je lui parle, bien sûr. Ouais. C'est un peu comme l'ange gardien.
1: Ça, c'est drôle parce que, par exemple, on parle pas au soleil.
0: Bah, d'abord, il est aveuglant. Et on peut pas le regarder déjà. La Lune, on peut se gaver de la regarder. C'est parce qu'elle vous inonde, on peut devenir Lune un peu soi-même tout de suite. Le Soleil, c'est terrifiant, quoi. Puis le Soleil, c'est vraiment, c'est très très chaud. Donc, difficile, quoi. Et en fait, d'ailleurs, quand on regarde la Lune, on regarde le Soleil, puisque c'est sa lumière qui éclaire la Lune. Donc, en même temps, on regarde le Soleil. Mais je l'aime beaucoup, mais je crois que je préfère encore certaines autres étoiles à elle. Enfin, je l'aime beaucoup quand même. C'est un peu comme une princesse par rapport à d'autres êtres du ciel qui ont l'air moins importants. Et en fait, quand on fait un petit peu d'astronomie, on comprend que c'est des choses extraordinaires, toutes ces étoiles. Enfin, c'est au niveau de l'énergie, c'est ouais. Plus que la Lune. La Lune, elle a la fausse apparence de vouloir être, comment dire, d'induire la paix ou je ne sais quoi, quelque chose de cet ordre-là, la douceur, la paix, etc. Alors que tout ce ciel est extrêmement violent. Enfin, pas les planètes sont pas violentes, mais les étoiles, oui, ça n'est que explosion, violence, température inouïe. Et d'ailleurs, quand je pense à la guerre, que je me dis, mais pourquoi les hommes font la guerre? C'est hallucinant de faire la guerre comme ça tout le temps, tout le temps, tout le temps. Ben, quand on regarde, quand on essaye de comprendre la naissance de l'univers, ça n'est que ça, explosion. Et je sais pas pourquoi je fais un lien. Je me dis, bah oui, il y a la guerre parce que les étoiles explosent, quoi.
1: On va aller un peu plus loin où la Lune va changer. Elle va devenir moins maléfique, hein?
2: Oui, bien sûr. C'est son rôle. Ouais.
1: Est-ce qu'en fait la Lune, elle est l'idée du réalisateur? On lui fait dire ce qu'on veut à la Lune.
2: Naturellement, elle est l'idée du réalisateur et d'une certaine façon, elle est aussi l'état d'âme des personnages. Hein. Et en fait, le film joue constamment là-dessus. En fait, le film est toujours composé par une succession une alternance de jour et de nuit. Donc il y a nuit et jour, et puis la Lune sous ses aspects divers. Et en fait, lui ne supporte pas, lorsque le jour est revenu, ses idées meurtrières ou lascives de la nuit. Et donc le jour, pour lui, c'est comme on le voit, il va partir avec sa femme, et non pas pour la noyer, mais pour l'emmener voir la ville. Et alors là, nous allons avoir d'ailleurs une ville plus aimable, où ils vont s'amuser gentiment. Elle va y prendre du plaisir.
1: J'ai cru que c'était là.
2: Non, c'est un petit peu plus loin, il y a encore... Il y a la nuit qui vient,
1: voilà,
2: sur
1: voilà,
2: avec les lumières.
1: Les tenues,
2: voilà, rentrons au clair de lune, une nouvelle lune de miel, bien entendu. Et là, et voilà. Alors cette fois-ci, la lune d'abord est plus indirecte, c'est ça, mais sa lumière combinée, on voit la navigation sur le lac. C'est un lac, non?
1: Oui, c'est un lac.
2: C'est un lac.
1: On la voit dans l'eau, pas dans le ciel.
2: On la voit dans l'eau, c'est ça. On la voit à peine dans le ciel, derrière un nuage. Et puis, c'est son reflet dans l'eau. Mais évidemment, ses visages apaisés, souriants, cette eau, c'est la combinaison du mouvement et de la lumière. Ça chatoie comme des guirlandes. Hein. Bien entendu, il y a un petit peu d'accompagnement musical. Hein. Il croise un autre bateau où les gens du peuple s'adonnent à une joie naïve et sincère. Et elle-même est très gaie. Elle montre que c'est une femme. Elle a sa sensualité, elle aussi, un peu gamine. Elle est très heureuse. Là, il a retrouvé toute sa stature d'homme, n'est-ce pas ? Il y a la lune sur l'eau, il y a lui, très haut, qui domine sa femme couchée à ses pieds.
1: De face ?
2: De face, oui, cette fois-ci, on le voit. D'ailleurs, c'est vrai qu'il n'y a pas longtemps que nous voyons son visage, véritablement. Quant à elle, elle est tellement heureuse qu'elle ferme les yeux. Et même qu'elle s'endort. Enfin, tout est parfait. Nous savons bien qu'un autre drame approche, mais il est d'un autre ordre. Alors il montre qu'il la protège, mais même sa veste par le ciel. Alors voilà, c'est la tempête, c'est la tempête en ville. Il y a eu l'éclair initial, et puis ce déchaînement, et avec un contraste pendant un premier temps, parce que là, bien sûr on voit, ça a été très bref, on a vu l'eau s'agiter, et tout d'un coup on est passé de la berceuse sur le lac à la tempête, mais on revient un peu à la ville. Tempête en ville est terrible aussi, les gens sont luttent pour essayer de ne pas être jetés à terre par le vent. Les décors de la fête tournent encore, mais ils ont déjà des allures de lambeaux par endroits, ça se déglingue. Il n'y a que les lumières électriques qui sont comme des petites lunes stables. Alors là, c'est toute la tempête. Lui va lutter. Bizarrement, au début, ça n'a pas l'air de la réveiller. Elle est toujours dans son extase, ensommeillée, alors qu'il en est déjà, lui, à essayer de maîtriser sa voile. Il a fait ce qu'il pouvait pour elle. Le bateau a l'air, évidemment, d'être complètement accablé par les vagues. C'est pas mal.
1: Allez, un peu plus vite. La tempête toujours.
2: C'est assez beau, si on aperçoit les lumières du village. Et puis tout d'un coup, les choses se calment. La tempête s'apaise, on voit la lune réapparaître à travers les nuages. Et puis on va le découvrir. Alors c'était une lune toujours pleine naturellement, mais qui se dévoile et se revoile. Et on voit notre héros sur le bord du rivage, qui a été rejeté, mais qui manifestement a perdu sa femme.
1: Coralie, un petit peu.
2: Alors, retour à la maison, retour sans sa femme. La tristesse. La lune toujours, qui éclaire tout cela, mais sans la lune vue de l'intérieur, toujours voilée par des nuages. Et voilà. Alors, elle qui croit que tout s'est passé. Alors, on est tout à fait proche du dénouement, parce qu'elle arrive... Toujours hypocrite, brune et criminelle, mais là, il va lui sauter dessus.
1: À la barrière,
2: mais
1: encore.
2: Ouais. Comme Dieu est bon, il va lui éviter un meurtre, parce qu'à ce moment-là, on apprend que sa femme, la vraie, la bonne, la blonde, est retrouvée. Alors voilà, on raconte le récit de son sauvetage. Alors là, voilà, il y a des personnages qui sont à nouveau presque des personnages de comédie. Une dernière vue de la campagne au clair de lune avec le retour vers la ville de la mauvaise femme,

0: et la très et remarquable beauté de la vraie femme.
1: Et le petit matin.
0: Et le petit matin. C'est un passage. C'est oui. Il y a, encore une fois, il y a ce passage de la nuit au jour, du jour à la nuit, n'est-ce pas, qui scande aussi les choses. C'est dans la nuit que les problèmes se posent et se résolvent. Le jour est celui de la reprise de conscience.
1: Le titre du film, d'ailleurs, c'est le dénouement, parce que tout se passe
0: bien
1: le
0: sûr,
1: temps d'une
0: c'est
1: nuit.
0: Ça, c'est hein? ça. Tout se passe le temps d'une nuit, pratiquement, sauf au début où on a quelques allusions à.
1: Oui. Le temps d'une nuit de pleine lune.
0: Voilà, le temps d'une nuit de pleine lune. En fait, c'est un petit peu la marque de pas mal de films qui jouent sur ce côté ambivalent dans la représentation que l'on s'en fait, individuellement ou collectivement, du clair de lune et de la pleine lune notamment. Parce que la lune, c'est. Au fond, ça éclaire la nature d'une façon un peu crue. Et cette nature accrue, à nu, elle peut être pensée comme tout à fait étrangère, tout à fait froide, ou au contraire, pour peu qu'on la mette bien en scène, comme le lieu et le moment de l'intimité.

La lune était sereine et jouait sur les flots. La fenêtre enfin libre est ouverte à la brise. La sultane regarde, et la mer qui se brise là-bas d'un flot d'argent brode les noirs îlots. De ses doigts en vibrant s'échappe la guitare, elle écoute. Un bruit sourd frappe les sourds échos. Est-ce un lourd vaisseau turc qui vient des eaux de Kos, battant l'archipel grec de sa rame tartare? Sont-ce des cormorans qui plongent tour à tour et coupent l'eau qui roule en perles sur leur aile? Est-ce un djinn qui là-haut siffle d'une voix grêle et jette dans la mer les créneaux de la tour? Qui trouble ainsi les flots près du sérail des femmes? Ni le noir cormoran sur la vague bercée, ni les pierres du mur, ni le bruit cadencé du lourd vaisseau rampant sur l'onde avec des rames. Ce sont des sacs pesants d'où partent des sanglots. On verrait en sondant la mer qui les promène se mouvoir dans leurs flancs comme une forme humaine. La lune était sereine et jouait sur les flots.

0: Et la lune, elle apaise?
1: Oui, plutôt, je dirais. Elle apaise. Oui, elle détend, elle apaise. Elle fait rêver. Oui, elle tient du côté de la poésie, du rêve, oui.
0: Et les nuits de pleine lune, vous êtes comment?
1: Ben moi, je me fais des bains de lune. Je me dis tant pis si je deviens folle. Ils ont dit qu'il faut surtout pas. Moi, j'adore ça. Et puis, je m'endors plus tard, du coup, et tout à fait ravie.
0: Les bains de lune, c'est toute nue?
1: Ah, tiens. Ça, je l'ai fait jeune au bord de l'eau. Mais sinon, non, j'ai pas cette idée-là. Pas vraiment, quoi. Je ne vais pas me dire chez moi, tiens, c'est la pleine lune. Parce qu'il faut un, il faut un lieu, il faut l'eau, alors je trouve, pour être toute nue. Il faut l'eau. Ouais. Sur les plages, oui, ou plutôt les étangs, que, même que la mer. Plus les étangs, ou la forêt. Oui, la forêt, ça va très bien avec la lune.
0: Pour vous, la lune, c'est ça, c'est sur un étang ou dans les branches.
1: Oui, c'est ça. La montagne, la mer aussi. Mais en même temps, la mer est très concurrente de la lune. Parce que la mer, la nuit, est aussi grande que la lune, si j'ose dire. C'est un espace, c'est un infini tellement grand, la pleine mer. La plage, c'est différent. Alors la plage, il faut qu'elle soit sauvage. Sinon, dès qu'elle est habitée, elle n'a plus rien à voir avec la lune, je crois. Enfin, ils sont. Oui, ça n'est plus, ça a plus du tout le même effet.
0: Et vous la préférez ronde?
1: Je l'aime un peu dans tous ses états, et mais en effet, ben c'est-à-dire que quand elle croît, c'est une grande espérance, c'est bien de la voir croître, on regarde tous les soirs, on se dit, ah tiens, ça y est, encore ça avance, le quartier, etc.
0: Vous ressentez ça?
1: Physiquement, je le ressens assez du point de vue des ondes, oui, je le ressentirais assez. Puis alors bon, alors la pleine lune, il faudrait être heureux, absolument, ça devrait être obligé d'être forcément très heureux les 2 nuits de pleine lune, quoi, disons que ça dure 2, 3 nuits. Ça devrait être presque un péché de ne pas être heureux, quoi. Et d'ailleurs, quand on est heureux à la pleine lune, alors bon, ça veut dire être amoureux ou des choses comme ça, être heureux là où on est, ça change tout, la lune, je trouve. Ça aide, quoi. Enfin, ça aide. Ça ajoute beaucoup à l'environnement, au décor.
0: Vous reconnaissez ce film, Marc Auger?
2: Et les contes de la pleine lune, c'est ça?
0: Bravo. Les nuits, il a pris
2: Les
0: les
2: nuits
0: nuits.
2: de la pleine lune, ben voilà. Oui, c'est ça. Mon Dieu, je fais quelques confusions. Si, bien sûr. C'est Pascal Augier.
0: Mais c'était pas bien grave, vous confondiez avec
2: Ben
0: Mizoguchi,
2: oui,
0: hein?
2: bien sûr. Écoutez, la lune est partout dans la production cinématographique.
0: Alors, on va arriver.
2: Voilà, voilà, là, voilà. Il ne faut pas la rater parce qu'on ne la voit pas si souvent que ça dans ce film.
0: Voulez qu'on la revoie? On l'a pas vue là. Attends, on revient un petit peu en arrière.
2: Oui.
0: Voilà, juste à la fin du début.
2: Mais là, c'est le moment où il va y avoir la promenade en moto, c'est ça?
0: Voilà. Un nuage encore.
2: Il n'y a pas seulement la lune, il y a toutes les lumières de la ville, comme Murnau aurait pu les montrer. Et un peu de la même façon, beaucoup de globes qui imitent la lune. Là aussi, c'est une tentative un peu d'échapper dans la nuit, dans le Paris nocturne. L'héroïne est partagée, elle essaie de se prouver sa liberté, elle a un peu de mal apparemment. Et donc l'escapade nocturne, la moto, tout ça,
0: un petit coup de lune.
2: C'est une petite Parisienne plus innocente que la dame de Murnau, mais très tourmentée.
0: On va la faire se lever, hein.
2: Voilà.
0: Voilà, elle va se lever, s'habiller.
2: Rapidement d'ailleurs.
0: Tac,
2: C'est une véritable fuite.
0: Voilà. Elle...
2: D'ailleurs, il n'est pas très tard, hein. C'était vraiment un tout petit matin.
3: Bonjour mademoiselle. Bonjour monsieur, je voudrais un petit café, s'il vous plaît, et un café chez nous.
4: Oui.
5: Merci.
1: Voilà.
2: Les paysages du... Ce sont les héros de la nuit qui se retrouvent dans les bistrots qui matin. C'est d'ailleurs décrit sans complaisance particulière, mais le dialogue va être amusant. Là. Et le petit matin, quand on ne voit plus la lune, c'est un peu le moment où les solitudes peuvent se comparer à quelque chose qui n'est ni tout à fait la sympathie, ni tout à fait la relation, mais ni tout à fait la rencontre, quelque chose d'intermédiaire.
4: C'est le rêve qui m'inspire.
0: Dans les cafés?
4: Non, c'est une exception. D'habitude, je dessine le jour, comme tout le monde. Peut-être pas où.
2: Ben non, parce qu'elle, elle dessine surtout de nuit, en fait.
0: Ah,
4: Art déco.
0: J'en sors.
4: J'y étais il y a longtemps. Et maintenant?
0: Je suis stagiaire dans une agence.
4: Si tôt le matin?
0: Merci, monsieur. Non. D'ailleurs, c'est samedi.
4: Ah. Vous ne vous êtes pas couché?
0: Non.
4: Vous avez bien fait. Parce que cette nuit-là, personne n'a dormi.
0: Personne?
4: Même ceux qui sont allés dans leur lit.
0: Pourquoi?
2: Voilà, nous y sommes.
0: Excusez-moi, mais qu'est-ce que vous en savez?
2: Elle va avoir la réponse.
4: C'est à cause de la pleine lune.
0: La pleine lune?
4: Mais vous ne le saviez pas.
2: Et elle n'avait pas vu le film.

0: Est-ce qu'elle vous tente, vous, la lumière de la lune?
1: Pas cet aspect-là. Moi, elle m'intéresse comme elle intéressait Altdorfer dans une toile, la bataille d'Alexandre. C'est-à-dire d'un aspect plus scientifique, si vous voulez. Je m'y suis intéressé quand, en 65, j'ai fait une exposition Horizon 2000, en 68, dans la foulée, Demain 2000. Et là, on savait que se préparait avec les Américains, mais déjà les Russes. Hein. Les Russes avaient envoyé Spoutnik, et puis Gagarine en 61, je crois, qui avait fait le tour de la Terre et qui avait vu. C'est assez curieux. Mais c'est plutôt le côté scientifique, mais transposé sur le plan pictural, hein, bien sûr. Gagarine a vu. Ça a été son émotion. C'est une émotion considérable. La première fois dans l'histoire de l'humanité où il a vu le soleil se coucher deux fois et la lune en même temps, dans un tour qui a duré 90 minutes. Le tour de la Terre, c'était fabuleux. Mais cette émotion-là, c'est une émotion qu'avaient déjà connue d'autres, un Français, Pilâtre de Rozier, qui en 1787 ou 9, je ne me rappelle plus exactement, a décollé du sol dans la campagne de l'Île-de-France. Le jour était couché, était tombé, il commence à faire nuit, et il a vu, en s'élevant avec son ballon, le soleil se coucher une deuxième fois. Donc c'est une émotion. L'émotion de Gagarine, elle s'est faite 177 ans après, alors qu'elle avait déjà été vécue au moment de la Révolution, si vous voulez. Et moi, ce qui m'intéressait, c'est ce qui intéresse Altdorfer, on peut en parler
0: Oui,
1: d'Altdorfer.
0: oui.
1: Alors Altdorfer, lui, c'est extraordinaire parce que c'est un peintre qui naît à la fin du Moyen Âge, en 1480, pendant 60. C'est vraiment la fin du Moyen Âge, c'est pas encore les grandes découvertes. Et dans la bataille d'Alexandre, il va nous montrer, enfin réaliser, mais 5 siècles avant, ce que souhaitait Charles Trenet, le soleil a rendez-vous avec la lune. Eh bien, dans la même toile, ce qui est impossible matériellement, on voit la lune et le soleil. Mais cette toile annonce autre chose. Elle est témoin de son temps. Alors, vous évoquiez mon souhait de représenter la lune, c'était essentiellement scientifique. Mais là, j'ai un grand devancier. Alors, qu'est-ce qu'il découvre? Il découvre. On en est aux grandes découvertes. Il y a 15 ans qu'on a découvert, mettons une vingtaine d'années qu'on a découvert l'Amérique. La perspective vient d'être découverte. L'horizon est une chose que les marins voient constamment. Maintenant, ils rapportent des souvenirs de l'horizon. Et regardez dans la toile, qui est immense, immense, pas par la dimension, elle mesure 1,50 m sur 1,20 m, mais immense par le monde qu'elle met en jeu. C'était cosmique, complètement. Vous avez non seulement le fracas de la bataille au premier plan, vous avez le lointain avec des montagnes,

0: Vous avez le ciel, les nuées, c'est tout à fait cosmique. Vous avez ce spectacle-là en avion. Nous, il nous est familier, mais à l'époque, ce n'est pas familier du tout. L'horizon est courbe. Vous avez dans le même la bataille, en réalité, c'est la bataille d'Alexandre contre Darius. Eh bien, elle montre la victoire des forces du jour,
1: Le soleil,
0: du soleil par rapport aux forces de la nuit.
1: oui.
0: C'est probablement ce qu'il faut lire dans la toile, en dehors de la scène de bataille qu'il a représentée au Moyen Âge, du reste. Ces personnages sont avec des armures extraordinaires. Et si on regarde ces personnages, bon, là, il y a Alexandre qui fonce sur Darius, qui fuit et qui tourne la tête vaincu. Et vous avez ici des femmes, vous avez ces forces du bien qui, par les lances, on verra les lances comme ça disposées, on en verra chez Uccello, on en verra chez Piero della Francesca, avance. Mais surtout, ce qui me passionne dans cette toile, c'est cette découverte de l'espace. C'est fantastique, cet espace vu, en vue aérienne, parce qu'on est haut pour voir cette scène. Pour voir, c'est assez curieux, parce qu'on est plus près de ces personnages du premier plan, qu'on voit légèrement du premier ou du deuxième étage d'une maison, si vous voulez. Alors que là, on est en avion.
1: Il y a le même tumulte dans le ciel que sur Terre.
0: Ah, le tumulte est partout, mais c'est la découverte du monde. On découvre la perspective, on découvre l'espace, on découvre le monde, on découvre que la Terre est ronde, on redécouvre que la Terre est ronde, parce que ça a été oublié depuis les Grecs. Et puis, surtout, il y a des nuées qui montrent cet aspect cosmique qu'on va retrouver chez Turner. Turner a peint beaucoup de ces scènes de nuages qui ne sont plus des nuages. Ça relève plus du cosmos que de l'atmosphère terrestre.
2: Ecco le sconvolgenti immagini del satellite filmate alla cascina Migliorini. Incredulità, sgomento, timore. Sono questi i sentimenti che leggiamo sui volti della gente che guarda la luna prigioniera.
1: La luna a sauté sur l'échelle des vents. Au deuxième échelon, les rameaux plient, les branches cassent. La lune marche au fond des étangs. Toutes les mains dures ont jeté leurs outils au fond des Danubes. La lune a marché sur les fers des rabots. La lune est impassible au fond des eaux. Les copeaux de la lune, l'air, le feu, la terre et l'onde. Les enfants de la lune engagent leur cou dans la lunette, les submergés, les briseurs de lumière. Je suis le rayon de la lune. Je suis le rayon bleu qui écrasait ses tubes de couleurs à coups de poing et qui peignait des écailles nacrées sous les marées resplendissant dans l'épanouissement des semences. Au dixième échelon, les arbres déracinés, et parfois le voyageur perdu, dans la nuit lunaire.
3: Un puits,
1: un petit bonhomme dans un champ, un peu de brouillard.
3: Un petit bonhomme dans un champ.
4: Et un peu de brouillard, un peu de lumière. Tout cela un peu filtré. Ah, une magnifique pleine lune. Juste au-dessus du puits.
5: Avete sentito anche voi? Mi chiamano, mi hanno chiamato.
4: Alors, voilà, c'est les fameuses voix.
1: C'est la lune
4: qui lui parle. Oui, c'est la lune qui lui parle, mais elle peut parler à travers le puits, parce qu'elle doit se refléter dans l'eau du fond, j'imagine que c'est cela.
1: Ah.
4: Hein, c'est pas mal, hein. Assez beau. Le paysage un peu... Voilà.
1: Ivo Salvini qui regarde la lune dans un puits. Vous trouvez que c'est plus beau, la lune, à regarder dans un puits?
4: Écoutez, le thème de l'eau et celui de la lune sont toujours liés, effectivement. Bon, c'est une espèce de topos, comme ça, des images, même littéraires. La lune se reflète. Le soleil aussi se reflète, mais on en parle beaucoup moins. C'est parce que ce sont les jeux de lumière qui séduisent sur l'eau. Et dans la journée, ce qui est beau sur la mer, c'est ces changements de couleurs qui sont liés au passage des nuages. Donc ce qui est intéressant dans la journée, c'est ce sont les ombres qui voilent le soleil. Tandis que la lune semble monter de l'eau. C'est-à-dire qu'elle est vraiment en double dimension. Tandis qu'on a pas, il n'y a aucune occasion de voir le soleil comme ça vraiment. Enfin, ou alors si, sur de petites surfaces aquatiques. En tout cas, toujours est-il que je crois, dans le cinéma comme dans la littérature, ce sont ces profondeurs nocturnes de l'eau. Et bien entendu, on les apprécie davantage la nuit, puisque ça donne une dimension plus profonde au paysage.
1: Dans un puits, c'est comme si elle était captive. Et d'ailleurs,
4: oui, alors ça va être le thème, évidemment, du film. Encore que lorsque le projet est formulé initialement, je crois que c'est la lune dans les branches d'un arbre qu'ils veulent, en jetant un filet par-dessus, n'est-ce pas? Alors, il y a un peu cette idée de comme on prend les poissons dans l'eau aussi, mais c'est... c'est ça, comme la lune on peut la regarder, ce qui est, comme chacun sait, plus difficile pour le soleil. La Rochefoucauld n'est pas le seul à l'avoir dit. Donc la lune est une composante plus stable, plus intégrée dans le paysage, du paysage. C'est pourquoi on peut la loger dans un arbre, ou la lune comme un point sur un nid, sur le clocher, ou dans le puits.
1: On va aller voir comment ils vont parvenir à l'attraper. Et vous, si vous vouliez attraper la lune, vous feriez comment?
4: Bah écoutez, vous savez, je sais par expérience que décrocher la lune, c'est très difficile. Oui. Mais il faut dire qu'il y a dans ce film presque un jeu sur les mots tout le temps, n'est-ce pas? Parce que c'est vrai que tous ces personnages... comment dirais-je, personnage tout à fait improbable, ont en commun de toujours essayer de décrocher la lune. Alors moi, si je voulais décrocher la lune, je saurais que c'est une entreprise, dès le départ, métaphorique et impossible. Alors, je crois que je serais de ne pas le faire. Mais enfin, s'il fallait la capturer comme cela, oui, c'est sans doute la bonne méthode, la coincer dans un puits ou la piéger dans un arbre. On s'achemine vers la...
1: Oui, vers la capture.
4: Vers la capture. C'est le triomphe, là, c'est ça? C'est déjà l'annonce du fait qu'on a réussi à la capturer? Oui, non, c'est pas ça encore. Voilà. Oui.
1: On va la capturer avec une grue. Une drôle de machine. Hein.
4: Oui, elle est présentée dans le cours du film. Il n'a d'ailleurs jamais eu le moindre doute, l'ouvrier en question, sur le fait de la prendre. Il savait que c'était facile, puisqu'il y a une machine assez haute pour lâcher son filet sur l'arbre dans lequel est la lune.
1: Avec un crochet d'acier.
4: Avec un crochet d'acier, oui.
1: Ils vont la prendre quand elle est dans les branches ou quand elle est assise sur les toits des maisons. Comme dit Léopardi, la lune sur les toits et les champs, rien n'est impossible. Le moment arrive toujours pour tout. Même la lune, quand elle est mûre, peut te tomber dans les bras.

0: quand se montre la lune, la mer couvre la terre, et notre cœur dérive, île dans l'infini.
1: La lune, elle apaise.
2: Ah, peut-être qu'elle me dirait, tu es en retard de quelques lunes, ma pauvre.
1: On a l'impression que la lune va s'échapper du tableau, là.
0: Lune très belle, admirable et présente lune, gardienne de l'homme. D'aucuns suspendent au rayon de ta science leur vie exaspérée et s'approchent de toi dans une ascension bleue. D'autres s'étendent pour dormir sur les feuilles mortes et d'autres encore plus calmes meurent de t'avoir une fois respiré.
2: Vous pouvez voir un quart de lune chez vous sans le savoir, finalement, si vous êtes occupé à autre chose.
1: Et des vapeurs de lune.
3: Est-ce que c'est une pleine lune masquée par des nuages? C'est ça. C'est plutôt une pleine lune masquée par les nuages qu'un croissant de lune.
1: Oh ben non, bah écoutez, regardez la forme des nuages quand même.
3: Vous croyez, oui, c'est les nuages.
1: Vous croyez qu'ils seraient ronds comme ça?

0: si irrégulier.
1: Non, regardez, c'est sinueux.
2: On a la lune et puis on a l'impression qu'on va vers elle. Non ? Ce serait bien.
1: C'est une nuit de trêve. Avec les étoiles dans le ciel. Et pour qu'il n'y ait plus d'ambiguïté du tout, la lune a disparu. Et une petite aurore.
0: Et le coq.
1: Et le coq.
2: Ce que je trouve étonnant, c'est dans... Vous avez peint beaucoup de gares, de, hein, justement les échangeurs d'autoroutes, de paysages extrêmement modernes. Jamais il y a la lune.
3: Non.
2: Moi, je trouve que ça irait bien, la lune au-dessus d'une gare.
3: Oui, écoutez, je vais y penser. Mais je vous ai dit tout à l'heure qu'elle a un côté pour moi. Elle est liée au rêve, et au rêve annonciateur de nouvelles relativement mauvaises. Alors, peut-être c'est de la superstition, donc je ne m'y attache pas. Puis, non, j'aime le clair, j'aime la couleur, j'aime le jour, j'aime la vie. La vie nocturne est intéressante, mais pour d'autres ébats.
2: La lune, pour vous, c'est plutôt alors un côté... Oui, c'est ça, c'est nocturne et maléfique.
3: Oh, maléfique, non. Non, je vois pas de maléfisme là-dedans. Mais enfin, c'était... Oui, les promenades au clair de lune, ça me rappelle des mauvais souvenirs. C'est pendant la guerre, alors... c'est dans le maquis. c'est pas amusant. La lune, elle avait un côté sinistre. Ah, alors, effectivement... poser la question d'où ça vient, parce que je sais jamais d'où on vient. Hein. Oui, là c'était du reste mon premier contact avec la lune, non mon premier contact comme tous les gosses, c'est la lune, je voyais la lune dans les bras de mon père. Non, mais dans la lune, dans le maquis, c'était non, je faisais du port d'armes seul avec un copain dans la forêt, on était de garde dans les sapins, dans le Jura, c'est dans le Jura, dans le Haut Jura. Et je sais pas ce qui m'a pris, il y avait une pleine lune. Alors on était éclairés, on était deux loustiques en train de se présenter les armes, chacun l'un en face de l'autre, à tour de rôle. Ça c'était mon service militaire. Et puis d'un seul coup, j'avais un fusil, évidemment, je l'ai armé, et j'ai visé la lune et j'ai tiré dessus. Je vous dis pas comment ça s'est terminé, parce que le vacarme dans la forêt, ça a tiré du mes supérieurs, alors ça ne s'est pas plu. Enfin, c'est mon premier contact avec la lune, physique.
2: Dans le fond, vous l'aimez pas beaucoup, la lune, hein?
3: Peut-être.
1: Oh, regardez comme elle est belle. Mais elle bouge pas.
2: Pas de nuages, là.
1: Elle n'a pas de nuages, c'est une lune impeccable.
4: Quanto tempo è che abbiamo cominciato a camminare?
1: Oui, mais ça, c'est l'histoire du film. Ils sont toujours en train de marcher, de chercher quelque chose. Et à mon avis, la capture de la lune n'y changera pas grand-chose. Nous sommes dans cette étrange plantation africaine, sans doute. Ah. Un nuage.
2: Ou peut-être qu'elle commençait à être attrapée.
1: Ah, vous croyez? J'avais imaginé la capture comme plus brutale.
2: Un rapt.
1: Voilà, c'est l'annonce.
2: Voilà.
1: Tout le monde va se précipiter. Voilà, c'est le triomphe de l'Italie. En même temps, ils ont capturé la lune. Les cloches sonnent. Ah, évidemment, le ciel est noir. Normal.
5: Stiamo entrando in questo momento nella piazza principale del paese, brulicante di folla. La chiesa è illuminata giorno. In questo momento nella piazza principale del paese, brulicante di folla. La chiesa è
2: illuminata. Que faisais-tu lune dans le ciel? Dis-le-moi. Tu m'espionnais, tu me narguais, tu m'en voulais. Tu me suivais partout dans mes nuits et mes rêves, sur les ruines ou la neige, dans ce puits, dans cet arbre, sur les toits et les champs. Tu m'énervais. Mais cette nuit-là, il t'a fallu abdiquer ta superbe. Tu n'attendais que cela, être conquise. Un sourire en biais, un clin d'œil...

0: été cueillie et j'ai voulu te caresser. Lune, ma lune, je l'ai bien vue. Ce qui brillait et chatoyait sur ton visage captif et blanc, c'était une larme. Une larme de lune m'a vaincue. Une larme de lune a suffi pour que je comprenne combien j'aimais te voir là-haut. Là-haut dans le ciel, loin des hommes et de leurs désirs fous. Alors, sans bouger, j'ai juste ouvert les mains et je t'ai vu sourire, juste pour moi, en t'échappant, en m'oubliant déjà dans le ciel, loin des hommes et de leurs désirs fous.
1: Io ce l'ho una domanda da fare. Voglio sapere di chi è la colpa.
2: E fai la questa domanda, meglio.
3: Cos'è che ha detto? Ha detto che vuol sapere di chi è la colpa.
1: Cos'è che ha detto?
4: Non capivo niente.
5: Ha detto che vuol sapere di chi è la colpa.
1: A chi
5: è? Ma
1: la
5: di
1: faute?
5: Che cosa?
4: La colpa?
5: Non so, forse la colpa di
6: tutti. Eh, voilà, la faute de tout.
1: Oh, grazie, un'altra, signora televisione. Una cosa però, posso cambiare la domanda?
0: C'est une question qu'il a posée au début du film. Ah,
6: oui, c'est ça.
0: Lune, peux-tu me dire pourquoi tant de peine ici-bas? Lune, serait-on mieux sans toi?
6: Alors, il résume, que fais-je en ce monde?
1: Adesso domando, come mai nessuno ci viene a spiegare che cosa si vuole da noi? Cosa ci hanno fatto mangiare a fare? Non lo capisco io.
0: C'est une lune métaphysique, dans le fond.
6: Ah, elle est tout à fait métaphysique. Bah, il faut dire, elle est là avec ce... Elle est un peu provocatrice, la lune, avec son air comme ça, un peu idiot. Paisible et éclairant, mais éclairant quoi? La nuit.
0: Que fais-je en ce monde?
6: Mais effectivement, les déclarations sur cette bouffonnerie qu'est la vie, etc., et qui sont d'ailleurs très joliment amenées ici, qui achèvent le délire auquel correspond tout le film, c'est la question que n'ont cessé de poser tous ces gens dans leur parcours un peu lunaire, en effet, mais cette espèce de nuit personnelle qui traverse le jour de tous.
1: Servirebbe molto sapere. A volte mi sento proprio imbarazzato.
7: Lo immagino.
1: Sono tanti anni che non se ne sa più niente.
6: Oui, sans nouvelles du paradis, depuis des années, les gens protestent. On voit que même ce curé commence à avoir comme l'ombre d'un doute, comme on dit. Le doute passe par l'ombre. On est toujours dans la métaphore de la lumière.
8: Siamo seri, non buttiamo via le domande. Siamo 50 anni più avanti degli altri. Siamo dentro nel futuro.
6: Ça, c'est tout à fait étonnant, cette dernière image, parce que la dame qui vient demander à la lune prisonnière, à la guérisante, ça y est, la lune est récupérée d'une certaine manière, elle est une figure divine comme une autre, n'est-ce pas, une idole. La culo de pietra, il pend, voilà.
0: Ça, c'est une image incroyable.
6: C'est très fort.
0: Tiré dans la lune.
6: Tiré dans la lune.
0: Et on a vu l'impact
6: de la balle. Oui.
0: C'est l'affolement. Lui, il est content.
6: Oui. Bien sûr, il a tiré sur tout ce qui l'énerve, à savoir cette fausse lumière, cette fausse placidité, cette fausse réponse. À de fausses questions, sans doute.
0: Et d'ailleurs, c'est ce que va dire la fin du film.
6: Enfin, ça entraîne quand même la fuite des autorités, tout ça est très plaisant. Tout le contenu de la lune qui s'en va. Le cardinal, les hommes politiques, sauf l'être un peu lunaire et barbu qui est resté sur l'estrade sans se rendre compte que l'affolement était général. C'est toute l'importance qui disparaît, en fait, c'est ça. C'est...
0: On va aller écouter la dernière phrase. On va revenir au calme.
6: Voilà.
0: La lune
6: est à nouveau en place, dans le ciel.

0: hai detto San Lino?
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2: Mi prendono in giro. 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Cosa mi dicono?
0: Doppia fortuna!
3: Mi fai rabbia per quanto sei fortunato.
0: Non devi capire. Guai a capire. E che faresti dopo?
4: L'éloge de l'innocence?
1: Oui, sans doute, tu ne dois pas chercher à comprendre. Le malheur à celui qui cherche à comprendre. Je ne...
2: Che malinconia. Questo mio povero cuore non sa più cosa pensare.
0: Oddio, e non mi facevi scordare la cosa più importante. Scusami un momento, Pubblicità.
4: Yeah, un visage.
1: Voilà le visage de la lune. Et qui dit quand même que le plus important c'est la publicité. Je crois que c'est effectivement la lune moderne. Vous rendez compte? Peut-être là, on pourrait imaginer quelque chose de mieux. Là, la Lune est venue sur Terre, mais on pourrait imaginer que depuis sur la Lune, on installe de grands écrans, n'est-ce pas, qui illuminent le ciel pour vendre du Coca-Cola.
4: La morale du film.
1: Voilà, un peu de silence, et l'on comprendrait peut-être quelque chose. De fait, le film s'est déroulé dans le vacarme. Et lui essaie toujours d'entendre les voix dans le puits.

0: avec Marc Auger, Lisanne Douenel et Jean Monneret. Extrait des films L'Aurore de Friedrich Wilhelm Murnau, Les Nuits de la Pleine Lune d'Éric Rohmer, La Nuit du Chasseur de Charlton, La Voce della Luna de Federico Fellini. Pour connaître l'œuvre de Jean Monneret, on peut se reporter au livre publié aux éditions Joanneau. Et pour prendre un coup de lune, au joli catalogue d'exposition que les éditions du Passeur à Nantes ont publié en 1991. Texte de Armel Gern, Jean Tortel, Federico Garcia Lorca, Victor Hugo et Maurice Blanchard.
1: Et une question à la lune? La vôtre, hein, pas celle du film.
2: Ah oui. Je serais bien embarrassé de poser une question à la lune. Je crois que j'attendrai que les nuages viennent pour laisser la lumière se faire un peu moins lunaire.
0: Nuit magnétique, Jean-Christophe Perrin, Jean-Michel Després, Pierre Mine, Isabelle Jeanneret, Catherine Soulard.

0: Ainsi se terminent les nuits d'été de France Culture. 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
5: Si vous étiez à l'écoute des Nuits de France Culture sur la Lune, je vous partage ces quelques mots d'Apollinaire. Jamais les crépuscules ne vaincront les aurores. Étonnons-nous des soirs, mais vivons les matins. Vivons ensemble les matins d'été. Bonjour, bienvenue sur France Culture. Il est 7h. Le premier journal de la matinée, c'est avec vous Camille Marigot. Bonjour Camille.
6: Bonjour Julie, bonjour à toutes et à tous. La Colombie sous état d'urgence et à la recherche de survivants après le séisme qui a frappé l'ouest du pays hier. Plus de 130 morts. Le tout nouveau président s'est rendu sur place annonçant plusieurs mesures d'urgence, du logement à la santé alors que le système hospitalier est déjà saturé. À l'étranger toujours, un juriste réputé connu pour avoir tenu tête à Viktor Orban tourne une page politique en Hongrie. András Baka va devenir aujourd'hui le nouveau président du pays avec pour mission de restaurer une démocratie malmenée ces dernières années. Son portrait dans cette édition.
5: En France, la nouvelle loi sur le démarchage téléphonique entre en vigueur aujourd'hui.
6: Et alors que le ras-le-bol est général face aux appels intempestifs permanents, désormais les entreprises devront recueillir le consentement des consommateurs. Un consentement actif, éclairé et révocable. Détail à suivre. Enfin, le reportage de la rédaction ce matin nous emmène à la Réunion, à la rescousse des pétrels de Barreau. Ces oiseaux marins menacés d'extinction. En Colombie, le bilan ne fait que s'alourdir depuis hier matin et cela risque de continuer. Après le puissant séisme qui a frappé le pays, au moins 132 personnes ont été tuées. On compte aussi plus de 570 blessés. Les secours sont toujours à pied d'œuvre pour chercher d'éventuels survivants. La secousse de magnitude 7,4 a touché de nombreuses villes. Des aéroports ont dû fermer. Le gouvernement a décrété l'état d'urgence et le président Abelardo de la Espriella a investi il y a quelques jours. S'est rendu sur place dans l'ouest du pays, là où le tremblement de terre est parti. Reportage Najed Ben-Rabah.
7: L'épicentre du séisme était situé dans la région du Chocó, l'une des plus pauvres de Colombie. À peine arrivé à Quibdo, la capitale de la région, le chef d'État, Abelardo de la Espriella, a annoncé plusieurs mesures d'urgence destinées aux habitants qui ont tout perdu.
8: Je suis également venu avec le ministre du Logement pour évaluer le nombre de logements touchés. Et il dépasse les 1300-1400 logements. Et pour cela, nous allons mettre en place une subvention dite de location afin que les personnes puissent se reloger pendant que nous restaurons et réparons leur logement.
7: Deuxième priorité, la santé. Le système hospitalier, déjà fragile, est aujourd'hui saturé. Un plan de soutien a été annoncé.
8: Je suis ici avec la ministre de la Santé pour qu'elle nous aide à prioriser les secours. Les blessés que nous avons comptabilisés aujourd'hui dans le Chocó seront envoyés à Medellín. Là-bas, nous avons tout prévu pour les accueillir et les soigner.
7: En plus de recevoir des blessés, la ville de Medellín vient d'envoyer une équipe de secouristes vers la ville de Quibdó. Federico Gutiérrez, le maire de Medellín.
9: Nous avons mobilisé 23 personnes qui font partie des pompiers et de l'unité de gestion des risques de la mairie de Medellín. Ils sont en route vers la ville de Quibdó. C'est une équipe spécialisée. Plusieurs de ces personnes ont fait partie récemment de la mission de secours envoyée au Venezuela.
7: Partout, la mobilisation s'intensifie. Pendant que les pompiers et le personnel médical convergent vers les zones sinistrées, des collectes de dons sont organisées dans plusieurs grandes villes du pays, comme à Medellín et à Bogota.
5: Le reportage de Najet Benraba et les États-Unis ont annoncé une aide de 15,5 millions de dollars pour venir en aide à la Colombie après ce séisme. Donald Trump surenchérit face à l'Iran et assure que les États-Unis vont réclamer des compensations à Téhéran pour des actions menées contre les adversaires de la République islamique ou contre des manifestants dans le pays. Selon le président américain, cela fait partie de toute négociation. Cela fera partie de toute négociation alors que l'Iran conditionne tout accord sur le détroit d'Ormuz à des réparations de la part de Washington 5 mois après le début de la guerre lancée aux côtés d'Israël contre Téhéran. En Ukraine, au moins 5 personnes ont été tuées dans une attaque russe cette nuit à Zaporijjia dans le sud-est du pays. 20 autres ont été blessées. Des installations industrielles ont été visées selon l'administration militaire régionale, tandis qu'à Kiev, des explosions ont retenti après une alerte aux missiles. Au moins une personne blessée. Ces nouvelles attaques interviennent alors que Volodymyr Zelensky affirmait hier que Moscou se préparait à déployer davantage de soldats nord-coréens et avait reçu de nouveaux missiles balistiques venus de Pyongyang. En Hongrie, le Parlement doit élire tout à l'heure, en début d'après-midi, le nouveau président de la République. Après sa large victoire aux élections de printemps dernier, le Premier ministre, Péter Madiar, avait promis de faire le ménage au sein de l'ancienne élite au pouvoir. Il tient parole. L'ancien chef de l'État, un allié proche de Viktor Orban, a été destitué et de façon expéditive, la nouvelle Assemblée a tout simplement écourté son mandat pour le remplacer. C'est András Baka, ancien président de la Cour suprême, qui a été choisi. Les explications en Hongrie de Florence Labruyère.
10: À 73 ans, András Baka devient le nouveau président de la République hongroise. Son élection ne laisse aucun doute. Après avoir été sélectionné sur une dizaine d'autres personnalités, il est le seul candidat en lice. Silhouette élancée et petite lunette ronde, cet homme distingué est un juriste réputé pour sa compétence. Il a été juge à la Cour européenne des droits de l'homme pendant 15 ans. Il est aussi connu pour son indépendance. En 2012, alors qu'il est président de la Cour suprême de Hongrie, András Baka ose s'opposer à Viktor Orban. Ce dernier a fait voter une loi pour purger la magistrature et y nommer des fidèles. Mais Orban ne souffre pas la critique, il limoge aussitôt András Baka. Aujourd'hui, c'est une belle revanche pour le juge qui a dit non à Viktor Orban. En Hongrie, le président de la République a un rôle protocolaire, mais il peut refuser de signer des lois s'il les juge contraires au droit. Sous Viktor Orban, les présidents de la République, qui étaient des fidèles du régime, ont signé sans sourciller des lois liberticides. En choisissant un homme qui n'hésitera pas à contredire le gouvernement, le parti de Péter Madiar contribue à restaurer la démocratie malmenée par Viktor Orban.
5: Les députés turcs ont adopté hier une loi historique. Elle ouvre la voie à la réintégration des combattants du PKK, le parti des travailleurs du Kurdistan. Texte adopté à une large majorité après 12 heures de débat. Il encadre le retour à la vie civile de ces combattants qui renoncent aux armes, mais ne prévoit pas d'amnistie générale et ne tranche pas le sort du fondateur et chef historique de la guérilla, Abdullah Öcalan, qui purge une peine de prison à vie. C'est un chiffre impressionnant qui marque un nouveau record dans le nord de la France. 232 personnes, dont une vingtaine d'enfants, massés à bord d'un bateau pneumatique dans l'objectif de rejoindre l'Angleterre. Un bateau aperçu dimanche, il était parti de Seine-Maritime et a fait une halte au niveau de Berck-sur-Mer dans le Pas-de-Calais pour embarquer d'autres passagers. Pas de victimes à déplorer, ce qui relève presque du miracle. Selon la SNSM, presque tous sont arrivés de l'autre côté de la Manche. Certains empêchés de monter par la marée ont été secourus sur les côtes françaises. Jean-Marc Lamblin est le patron de la SNSM de Berck-sur-Mer.
11: Ce bateau, effectivement, il fait 15 mètres de long, un bateau gonflable de mauvaise qualité. Alors, c'est des bateaux qu'on commençait à voir depuis 3-4 interventions où ils embarquaient. À chaque fois, c'était des records pour nous, 150, 160 personnes. Et déjà, nous, on se pensait que c'était un record qui pourrait pas être battu. Mais là, ils ont réussi à embarquer plus de 200, puisqu'ils étaient finalement 230 à bord. Et ça, c'est vraiment, vraiment exceptionnel. Et c'est du jamais vu. Ça, c'est des bateaux qu'on connaissait en Méditerranée centrale. Ici, chez nous, sur l'eau, non, ça, c'est un fait unique à ce jour. Et je pense qu'ils peuvent encore en embarquer plus si nécessaire.
5: Jean-Marc Lamblin, patron de la SNSM de Berck-sur-Mer. Le démarchage téléphonique est interdit à partir d'aujourd'hui, à moins d'être consenti. Une mesure adoptée en mai 2025 pour lutter ce que beaucoup considèrent comme un fléau. Désormais, les entreprises ne pourront contacter que celles et ceux qui leur en ont donné l'autorisation. Johan Dos Santos Fernandez, concrètement, qu'est-ce que cela va changer ?
12: Jusqu'à maintenant, pour se protéger du démarchage, il fallait se signaler auprès de la plateforme Bloctel. Aujourd'hui, c'est terminé, c'est la philosophie inverse qui va s'appliquer. Les consommateurs qui souhaitent être contactés devront le faire savoir et eux seuls pourront être appelés. Pour cela, il y aura un formulaire à remplir, soit en ligne, soit sur papier, en magasin. Une démarche qui sera très encadrée car le consentement est soumis à trois conditions. Il doit d'abord être actif. Les démarcheurs peuvent donc oublier les cases cochées à l'avance. Ensuite, il doit être éclairé. Au moment de signer, le consommateur doit savoir à quoi il s'engage et avec qui. Et enfin, cet accord est révocable à tout moment. Il n'est d'ailleurs valable que pour un an. Au bout de ce délai, il devra être renouvelé. En cas de manquement, les responsables s'exposent à une amende pour chaque appel, 75 000 euros pour une personne physique, 375 000 pour une personne morale.
5: Et qu'est-ce que ce consentement implique ?
12: Une fois l'accord donné, le démarchage reste soumis à des règles strictes, sauf dans de rares exceptions. Les appels ne pourront être passés que du lundi au vendredi, pendant des horaires précis. Une entreprise ne pourra contacter une même personne que 4 fois par mois au maximum, et au moindre refus, les démarcheurs ont l'interdiction d'insister. Maintenant, il reste à voir si cette mesure sera efficace. Pour cela, Bercy compte sur la réactivité des consommateurs. En cas de manquement, c'est à eux que revient la responsabilité de signaler les appels illicites. Ils devront alors alerter la répression des fraudes via sa plateforme en ligne Signal Conso.
5: Les détails de Johan Dos Santos Fernandez. Il est bientôt 7h10 sur France Culture. Camille Marigot, c'est l'heure du reportage de la rédaction. Et nous poursuivons cette semaine notre série de rediffusions autour de l'environnement. Direction l'île de la Réunion ce matin où une vaste opération de protection des pétrels a eu lieu au printemps dernier. Les pétrels de Barreau et les pétrels noirs de Bourbon, deux oiseaux marins endémiques de l'île en danger d'extinction. Ils y naissent avant de partir vivre en mer pendant plusieurs années. Mais au moment où les jeunes quittent le nid, ils s'échouent souvent et massivement à cause des lumières artificielles. C'est un reportage de Lola Fourmi.
13: Sur l'île, la règle est simple et bien connue. Il faut récupérer l'oiseau échoué avec un linge, le mettre dans un carton troué et le déposer chez les pompiers, ou bien appeler la CEOR, la Société d'études ornithologiques de La Réunion, en charge de l'opération.
14: La CEOR, bonjour.
15: Qu'il soit sur ses pattes et qu'il bouge pas, c'est pas forcément qu'il est blessé. Mais dans tous les cas, vous le gardez tranquillement dans sa boîte le temps qu'on arrive.
14: S'il était plus petit qu'un pigeon ou à peu près la même taille, on va dire, on est sur le plus fin tropical.
13: On retrouve Julie Tourmetz au centre de soins de la CEOR où les coups de fil s'enchaînent pour la responsable capacitaire du site.
14: Il n'existe que à La Réunion, il n'y en a nulle part ailleurs.
16: Ces derniers jours, on tournait autour de 100 oiseaux par jour. Et là, depuis ce matin, si je regarde, on en a déjà fait une petite quarantaine.
13: On compte déjà plus de 1000 échouages et la saison n'est pas terminée. Et si cette année, la plupart des communes participent à l'opération à des échelles différentes, certaines éteignent plus tôt, d'autres dans certains lieux seulement, il faudrait faire plus encore.
16: Le souci avec les nuits sans lumière, c'est qu'il faut que ce soit un travail collectif et de manière globale. Sur un territoire, si on décide d'éteindre sur une zone, alors c'est déjà très bien, mais si à côté c'est totalement illuminé, bah les oiseaux ils vont juste aller à côté pour s'échouer. Plus on va être concret dans les actions de réduction ou d'extinction, plus on va avoir moins d'échouages à prendre en charge. On le remarque sur certaines communes qui éteignent quasiment la totalité de leur territoire. D'ordinaire, on tourne aux alentours de 60 à 70 oiseaux, voire plus encore sur leur territoire. Cette année, on est à peut-être 2 ou 3 max.
13: Au centre de soins, le pétrel est ausculté, nourri.
16: Par contre, il est très faible, très très très très faible. Donc là, ce matin, j'aimerais avoir son poids. La consistance de ses crottes ainsi que la couleur et la température. En fonction, je te dirais, d'aviser en fonction pour le repas.
13: Et quand il est prêt, on prépare son relâcher dans la nature, car il est précieux. et il a même un rôle écosystémique important, comme l'explique le passionné Léo Chevillon de la CEOR.
17: Déjà, il va jouer un grand rôle en mer, où il passe la plus grande partie de sa vie. Mais il joue aussi probablement un rôle très important sur l'île, parce que c'est un oiseau qui va nicher très très haut sur l'île, jusqu'à quasiment 3000 mètres d'altitude, et en colonie très dense. Et du coup, il va ramener beaucoup de nutriments de l'océan. Il se nourrit en mer avec des poissons, etc. Et avec le ruissellement, etc., ça peut nourrir toutes les forêts qui sont en contrebas des colonies. Si on perdait cette espèce, on perdrait tout cet apport de nutriments, et peut-être que les forêts de la Réunion pourraient en souffrir.
18: Pardon, poussez-vous.
13: Cette sauvegarde est aussi rendue possible grâce à la mobilisation et à l'implication de la population réunionnaise. On le constate à Saint-Paul, où la CEOR a organisé un relâché public qui a rassemblé plus de 200 personnes. Parmi eux, Célia et ses enfants.
19: Et on est très attentifs à ce qui se passe pour l'écosystème, pour les oiseaux et pour les enfants. C'est vraiment l'idéal là pour travailler toutes ces problématiques et puis surtout découvrir. Je suis dans la transmission, c'est une valeur très importante en tant que maman, en tant qu'insulaire. On a une grande chance, c'est d'être exposée à ça, d'être sensibilisée à ça, donc il faut vraiment y aller, quoi. Là, vous voyez, voilà, autour de nous, il y a beaucoup de pédagogie qui est mise en place et beaucoup d'enfants, plein d'enfants, c'est l'essentiel. C'est que les enfants, ils aient les bons réflexes, qu'ils sachent ce qui se passe et voilà. Et nous, on passe un très bon moment. Qu'est-ce qu'il fait ?
20: Il bouge de tout seul.
19: Pourquoi il bouge le carton, là ? Il y a quoi dedans, tu crois ?
20: Un oiseau ! Un pétrel de barreau !
19: Voilà. Un pétrel de barreau, c'est ça ?
13: Au bout du ponton, sous les yeux ébahis des enfants et des plus grands, le pétrel déploie ses larges ailes.
20: Cool !
13: Et s'envole pour au moins 3 ans en mer, en espérant qu'il revienne ensuite à la Réunion pour perpétuer cette espèce unique au monde.
20: Il est là-bas ! Il est au paradis !
6: À la Réunion, à la rescousse de ces oiseaux pétrels, un reportage de Lola Fourmi diffusé pour la première fois le 28 avril dernier sur France Culture. Du Finistère à l'Hérault, des Pyrénées-Orientales à la Manche, la canicule s'étend à une large partie ouest de la France aujourd'hui. 43 départements placés en vigilance orange, ils seront 67 demain. Et ce matin, quelques averses sont prévues sur le Limousin, l'Auvergne-Rhône-Alpes et la région PACA. Ailleurs, le soleil dominera du Cotentin à l'Alsace. L'instabilité pour à reprendre de la Côte d'Azur et la Corse au massif du Jura jusqu'à l'Auvergne avec des orages possibles. Il fait ce matin 23 degrés à Cherbourg, 24 à Paris, 25 à Belfort et Toulouse, 29 degrés dans le sud-est de Perpignan à Nice et 31 degrés à Ajaccio. Il est presque 7h15 les matins d'été avec vous, Julie Gacan.
5: On vous retrouve tout à l'heure, Camille Marigot. Merci pour ce journal.
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5: À 9h, vous retrouverez la grande traversée François d'Assise. La sainteté est un sport de combat. Aujourd'hui, pour être saint, avoir le goût du risque, comme ce jour où François d'Assise descendit de cheval pour donner une accolade à un lépreux. Il est possible que tout ce dont il souffrait à la fin de sa vie fussent des symptômes de cette maladie. On ne sait pas vraiment. Saint François lié, bien au-delà de sa mort, à la ville qui le vit naître.
21: Alors là, on est au sommet de la ville. D'ici, on peut jeter un œil à la montagne, parce que on doit se rappeler qu'Assise, elle est assise, c'est pour ça qu'elle s'appelle Assise. Ça veut dire, elle a son siège au milieu de la montagne qui s'appelle Subasio. Juste en bas, on la voit, la ville. On voit, dans cette perspective, qu'elle est une amande. Vous voyez une amande qui, aujourd'hui, a les deux églises les plus importantes. C'est-à-dire, à droite, on voit l'église de Saint-François et à gauche, on voit l'église de Saint-Clair qui se regarde. Et le soir, c'est émouvant de sentir les deux voix qui se parlent.
5: Grande traversée, François d'Assise, deuxième épisode, avoir le goût du risque, par Céline Laurence et Agnès Catou, tout à l'heure à 9h.
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5: En 24 heures dimanche, la politique de Donald Trump au Moyen-Orient a essuyé plusieurs revers, que ce soit le rejet par Israël de son accord de paix en 15 points pour Gaza, que ce soit le maintien annoncé par l'Iran du blocage du détroit d'Ormuz, mais aussi un accord que l'Arabie Saoudite a signé de son côté avec la Turquie et le Pakistan. Autant de nouvelles qui paraissent confirmer que les États-Unis n'ont pas ou plus au Moyen-Orient le poids que Donald Trump pensée à avoir et que la région se reconfigure au gré d'alliances qui ne sont pas figées. Bonjour Pierre Grosser.
0: Bonjour.
5: Merci beaucoup d'être avec nous dans ce studio des Matins d'été. Vous êtes historien, spécialiste des relations internationales, membre du Centre d'histoire de Sciences Po. Vous avez dirigé Histoire mondiale des relations internationales de 1900 à nos jours, paru aux éditions Bouquin. Alors on va faire une sorte de panorama de ces trois échecs ou sans doute vécus comme tels par Donald Trump essuyés dimanche. S'agissant d'abord du plan de paix rejeté par Israël, est-ce qu'il y avait la moindre chance que ce plan passe, entre guillemets, ou Donald Trump était le seul à le croire?
0: On n'est pas sûr qu'il ait cru lui-même, parce qu'il y a aussi toujours la question des effets d'annonce avec Trump. Dès le 30 juillet ou 31 juillet, quand il y a eu ce plan de paix, qui est la suite du plan de paix d'octobre dernier, on savait qu'Israël, et notamment Benjamin Netanyahou, traînerait les pieds, parce que évidemment, il n'a pas ce qu'il veut absolument, c'est le désarmement complet, définitif du Hamas. Là, l'idée, c'était au départ plutôt d'avoir l'armement lourd qui soit supprimé. Évidemment, Netanyahou veut qu'il y ait plus une seule arme. Ça rappelle un peu quand au lendemain de la Première Guerre mondiale, la France voulait le désarmement de l'Allemagne, et dès qu'il y avait un petit enfant avec une fronde, on disait ça pose un problème, c'est la remilitarisation de l'Allemagne. Là, c'est pareil, c'est-à-dire c'est risque zéro.
5: Sauf que le Hamas, c'est sa raison d'être, d'avoir des armes, donc on peut aussi imaginer que ça sera...
0: C'est le même problème que Hezbollah au Liban, quoi. C'est très très compliqué d'obtenir des armements d'un groupe armé dans tous les conflits civils, n'importe où.
5: L'État hébreu rejette le document en 15 points présenté fin juillet par ce Conseil de paix américain. D'ailleurs, on parle d'un plan de Donald Trump. C'est le Conseil de paix qui l'a élaboré, ce plan, Conseil de paix que le président états-unien a mis en place et qui n'a pas de légitimité internationale. Qui en fait partie à ce jour du Conseil de paix? Qui a élaboré ce plan avec Donald Trump?
0: Alors le Conseil de paix, c'est quand même l'œuvre de Trump. C'est lui qui est au sommet. C'est pour ça que normalement, vous dites aucune légitimité, l'ONU, le Conseil de sécurité de l'ONU lui a donné une certaine légitimité. Mais cette légitimité comme soi-disant organisation internationale, ça tient pas. Parce que en gros, c'est Trump qui tient toutes les ficelles, qui peut être président à vie, qui peut choisir son successeur, qui peut virer tous les États qui sont à l'intérieur. Enfin voilà, c'est quand même très très très bizarre.
5: Gianni Infantino a donné son avis sur la politique. Bah,
0: par exemple, peut-être que demain ça sera lui qui sera à la tête, je n'en sais rien. Mais non, c'est une espèce d'ovni non juridique qui est assez problématique. Mais ce qui est intéressant, puisqu'on parlera tout à l'heure justement de cette quasi alliance de trois pays du Moyen-Orient dans lequel il aurait fallu rajouter l'Égypte parce qu'ils ont négocié au départ à quatre. Sont membres de ce groupe. Et ce qui est très intéressant, c'est qu'au départ, depuis quand même des décennies et des décennies, l'idée c'est d'avoir des organisations plus ou moins démocratiques avec des pays démocratiques. Et d'ailleurs, les Américains accusent l'ONU de renfermer des États qui ne sont pas démocratiques. Et là, il n'y a pratiquement pas de démocratie, puisque tous les pays européens ont refusé de participer. Vous avez le Bélarus, qui est quand même pas non plus le parangon de la démocratie. Vous avez des États d'Asie centrale, notamment le Kazakhstan, qui n'est pas non plus une grande démocratie. Et puis, comme je l'ai dit, hein, vous avez l'Arabie Saoudite, vous avez l'Égypte, vous avez la Turquie, vous avez le Pakistan. Donc, disons, des États qui sont plutôt proches ces derniers sont plutôt proches des États-Unis.
5: Le Bélarus s'est acquitté du ticket d'entrée, 1 milliard de dollars pour siéger de façon permanente.
0: Pour le moment, il y a des gens qui ont dit qu'ils le feraient, mais d'après ce qu'on comprend, il n'y a pas beaucoup de sous dans les caisses. Ouais. Donc, voilà, on dit, les Émirats Arabes Unis aussi avaient dit 1,5 milliard, etc. Puis on les voit pas. C'est pour ça qu'on avait fait beaucoup un grand cas. Je crois que j'étais venu une fois sur France Culture dire que c'était quand même, ça remplaçait pas le Conseil de sécurité des Nations Unies. On le voit de plus en plus. Donc tout ça, c'est Trump avant tout.
5: Donald Trump qui a appris le rejet du plan de paix donc par Israël à peu près en même temps que le maintien par l'Iran du blocage du détroit d'Hormuz. Tant que Washington n'acceptera pas toutes les conditions posées par Téhéran, insistent les gardiens de la révolution, ils ne débloqueront pas le détroit. Est-ce qu'on peut parler d'échec d'une stratégie états-unienne où il n'y a pas de stratégie?
0: C'est effectivement très difficile de voir quelle est la stratégie, mais aussi quelle pourrait être la stratégie, parce que de tendre la main, c'est évidemment très très compliqué à l'Iran, étant donné tout le passif des relations entre les deux États, et notamment le fait que les Américains ont mis à la poubelle l'accord sur le nucléaire de 2015, hein, qui est quand même à des moments très très importants. C'était lors de la première administration de Trump. Donc c'est difficile de te le tendre la main, surtout après avoir décapité une grande partie des dirigeants, enfin en tout cas de la direction du pays, et les pressions, les menaces d'annihiler complètement la civilisation iranienne, puisqu'il y a eu quand même ce type de vocabulaire pendant un moment, ça ne pèse pas parce qu'on sait que c'est pas tellement crédible. Enfin, avec Trump, il faut faire attention à ce qui est crédible et pas crédible, mais a priori, ça ne l'est pas. Et puis surtout, c'est on ne voit pas. Le matin, on menace. Après, on dit on va trouver un accord. On dit qu'on négocie, puis après, on dit qu'on négocie pas. Donc, c'est absolument pas lisible. Alors, je dis pas que du côté iranien, tout est lisible, hein, bien entendu, parce qu'il y a aussi, d'après ce qu'on comprend, parce que c'est très difficile de savoir comment le pouvoir fonctionne, il y a aussi des factions, des tensions sur est-ce qu'on discute, est-ce qu'on discute pas, est-ce qu'on fait un accord, est-ce qu'on ne fait pas un accord. Mais voilà, il faut bien imaginer que, par exemple, l'accord de 2015, ça a été des années de négociations. Donc là, imaginez qu'en quelques jours, que ça soit sur Israël ou que ça soit sur le détroit d'Ormuz ou disons les relations avec l'Iran, on négocie en quelques semaines un accord qui tienne et qui satisfasse un minimum les deux parties, c'est à mon avis très très illusoire. Donc on est parti pour un moment.
5: Et la réouverture du détroit d'Ormuz, d'après vous, Pierre Grosser, ça a remplacé une autre obsession de Donald Trump qui était le nucléaire iranien. Là, pour l'instant, sa priorité n'est plus là.
0: Oh, elle l'est toujours, parce que dans les relations avec Israël, s'il veut avoir un minimum Israël avec lui sur cette affaire, il faut que Israël ait l'impression que la menace iranienne a diminué de poids. Et puis c'est valable aussi pour les États de la région qui quand même sont assez inquiets de la possibilité de l'Iran d'accéder au nucléaire et surtout de garder ce qu'on appelle des proxys, ce qui est à mon avis assez faux, mais enfin en tout cas ces pions qui sont

0: sont le Hezbollah, les Houthis au Yémen, etc.
1: Pour peser contre l'Iran, les États-Unis avaient signé cet été un accord avec l'Arabie Saoudite pour l'aider à s'équiper en nucléaire civil, mais ça n'a pas empêché Riyad de signer vendredi un accord de défense avec le Pakistan et la Turquie. Les États-Unis en avaient été informés, d'après vous, Pierre Grosser, c'était dans les tuyaux cet accord ou Donald Trump l'a appris en même temps que tout le reste, c'est-à-dire au dernier moment?
0: Non, je pense que ça, il est au courant, il a des très bonnes relations actuellement avec le Pakistan. L'Arabie Saoudite, vous l'avez rappelé, vient de signer un accord. Et puis, il y avait déjà, en fait, un traité qui date de presque un an maintenant entre l'Arabie Saoudite et le Pakistan. Avec la grande question de son efficacité, puisque quand l'Arabie Saoudite a été visée par les armes iraniennes, le Pakistan a plutôt cherché à faire de la négociation plutôt qu'à défendre l'Arabie Saoudite. Ces négociations avec la Turquie et l'Égypte finalement n'est pas rentrée, mais c'est deux pays qui sont partis, existent depuis un peu plus d'un an. Qui sont liés évidemment à des attaques qu'il y avait eu sur l'Arabie Saoudite, et l'Arabie Saoudite avait l'impression que les États-Unis ne les aidaient pas beaucoup. Et puis il y avait eu aussi les frappes d'Israël au Qatar, qui évidemment avait quand même assez choqué, puisque les Américains finalement avaient laissé faire. Il y a beaucoup de discussions actuellement, vous savez, c'est tout chaud, donc évidemment ça discute beaucoup de savoir quelle est la réalité de cet accord. C'est pas une OTAN islamique, ce n'est pas non plus un accord militaire extrêmement ferme, mais ça montre la recomposition. Alors certains disent c'est face à l'Iran, c'est en même temps face à Israël, c'est en même temps face aux Émirats Arabes Unis, puisqu'il y a un axe Inde, Émirats, Israël, Grèce, Chypre, etc. Donc vous avez une recomposition régionale qui a des conséquences pour l'Asie méridionale. Parce que évidemment, Inde-Pakistan, on sait que ce sont pas des grands amis, c'est le moins qu'on puisse dire. Donc, vous avez une extension des problèmes du Moyen-Orient dans cette région. Et en fait, tout ça a aussi des conséquences, par exemple, sur la Corne de l'Afrique et donc, j'allais dire, la face occidentale de la mer Rouge, puisque vous avez une rivalité entre ces États aussi pour la présence en Éthiopie, en Somalie, la question du Somaliland qui a été reconnue par Israël et plutôt soutenue par les Émirats Arabes Unis. Donc, vous avez un Moyen-Orient qui est en train de se dilater, et chose très très importante, c'est pas lié au jeu des grandes puissances, c'est lié au jeu des puissances régionales.
1: Qui font leurs accords comme ça.
0: Qui font leurs accords, qui ont leur propre stratégie. La Turquie a une politique africaine extrêmement développée et une politique en Asie centrale. Donc nous sommes confrontés, si je suis désolé de revenir un peu à la France de temps en temps, mais enfin on a des élections présidentielles, paraît-il. Et donc il faut bien avoir aussi l'image de ce que peut faire la France aujourd'hui. On est quand même aujourd'hui très spectateurs de ces choix de puissances montantes et de puissances qui sont assez fortes et qui peuvent influencer aussi les États-Unis. C'est pas seulement les États-Unis qui influencent ces puissances. Ouais,
1: et des élections qui se profilent aussi aux États-Unis. Est-ce que ces différents échecs ou interventions qui n'ont pas fait leur preuve, ces alliances qui se recomposent sans demander leur avis aux États-Unis, c'est bien le moins en tout cas, mais c'est assez nouveau sans doute pour eux. Est-ce que ça a contribué à affaiblir aux États-Unis le camp républicain, en tout cas gagner le débat politique en général aux États-Unis?
0: Alors effectivement, la question est, pour des démocraties, la question électorale est très importante. On le voit, une des raisons du refus aussi de Netanyahou de cet accord, c'est aussi parce qu'il a une extrême droite qu'il faut garder à bord pour les élections qui ont lieu en octobre. Et puis vous avez les midterms effectivement aux États-Unis, et en fait quand même Trump avait promis de ne plus faire de guerre au Moyen-Orient, d'arrêter toutes ces guerres à l'extérieur. On pensait même d'ailleurs qu'il allait finalement se détacher du Moyen-Orient parce que la Chine était l'adversaire principal, et là on a l'impression d'être complètement empêtré. Donc une partie, effectivement, des soutiens de Trump sont très très embarrassés et même très critiques à l'égard de ce que fait Trump dans la région, et de soutien inconditionnel à Israël qui finalement est dans la poursuite de ce que faisait Biden auparavant. Et puis vous aviez aussi un certain nombre de gens qui étaient plutôt du camp démocrate ou qui étaient plutôt intellectuellement plutôt un peu à gauche, mais qui trouvaient qu'il y avait des choses intéressantes chez Trump, qui étaient justement de refuser de partir en guerre et de choisir plutôt, non pas d'être le grand leader de la paix, mais enfin en tout cas d'essayer de calmer les aventures que les États-Unis mènent dans le monde depuis 1945, pas seulement depuis la fin de la guerre guerre froide, mais depuis 1945. Et donc ces gens-là aussi, les entre guillemets réalistes, qui demandent, disons, d'être du restraint, hein, d'être modérés dans les aventures américaines, ont l'impression d'être quand même un peu, excusez-moi, trahis, cocufiés, vous utilisez le mot que vous voulez.
1: Et ces traces encore, ce ne sont vraiment pas que des traces d'ailleurs, c'est la présence états-unienne dans la région depuis que les États-Unis ont pris cette place-là, à peu près à l'époque de la révolution islamique en Iran. Ces bases militaires dont les États-Unis disposent toujours au Koweït ou en Jordanie notamment, sont par ailleurs devenues des cibles, aussi des bases militaires, mais également des cibles, et les rendent vulnérables, et ça fait partie des débats que ça cause.
0: Oui, bien sûr, c'est tout le problème, c'est qu'effectivement, vous avez des gens qui travaillent dans des bases, qui sont d'ailleurs pas tous des militaires au simple, vous avez des contractuels, vous avez des civils, etc., et certains ont été touchés en Jordanie. Alors, ils les comptent pas dans les victimes de la guerre pour tout un tas de raisons, et pour pas augmenter finalement le nombre de morts, mais vous avez eu la plupart des bases qui ont été touchées, hein, que ce soit à Bahreïn, au Qatar, etc. Donc évidemment, c'est une vulnérabilité nouvelle, hein, qu'on ne connaissait pas auparavant, même si on pensait qu'il y avait que, j'allais dire, les grandes puissances comme la Chine qui pouvaient toucher les bases américaines dans le Pacifique. Mais là, on a l'impression que ça peut arriver de n'importe où, et c'est évidemment extrêmement inquiétant, même si la présence dans la région était aussi un problème depuis un moment.
1: Et cette vulnérabilité, Donald Trump semble en avoir pris conscience, et le Washington Post qui révèle une dispute qui a eu lieu récemment entre Donald Trump et son secrétaire à la guerre, Peter Hegseth, qui l'aurait donc à moitié insulté parce que le stock de munitions américaines serait trop bas pour continuer cette guerre. Je vous remercie beaucoup, Pierre Grosser, d'être venu dans ce studio des matins d'été. Histoire mondiale des relations internationales de 1900 à nos jours, votre dernier livre apparu aux éditions Bouquin. Merci beaucoup.
0: Merci beaucoup.
1: Il est 7h30, c'est l'heure des titres de l'actualité avec Camille Marigaud. Bonjour Camille.
2: Bonjour Julie, bonjour à toutes et à tous. Peut-être la fin d'un calvaire pour de nombreux consommateurs. La nouvelle loi sur le démarchage téléphonique adoptée l'an dernier entre en vigueur aujourd'hui et signe en même temps la fin de la plateforme Bloctel. Les entreprises devront désormais avoir le consentement des clients. Un consentement révocable. En cas de manquement, les responsables s'exposent à une amende, une par appel, 75 000 euros pour une personne physique, 375 000 pour une personne morale. 43 départements ont placé en vigilance orange canicule aujourd'hui avec des températures attendues entre 35 et 39 degrés au sud du pays. Pic probable de cet épisode demain et jeudi d'après Météo France. Conséquence de ces températures qui ne baissent pas depuis quasiment 3 mois, des sols très secs et un niveau des nappes phréatiques plus qu'inquiétant. Du coup, près de 70% du territoire français fait l'objet de restrictions d'usage de l'eau, a annoncé hier le ministère de la Transition écologique. Et après l'incendie qui a parcouru 42 000 hectares en Gironde, la mairie de Somos, d'où est parti le feu, a écrit à Emmanuel Macron pour lui demander d'être, je cite, le point de départ d'une réflexion collective et non un laboratoire de décisions prises dans l'urgence au sujet de la lutte contre ces incendies. Un texte adressé également aux parlementaires ou encore à la préfète de Gironde. Cela intervient une semaine avant une visite du Premier ministre Sébastien Lecornu dans le département. Il sera accompagné des membres de cette mission lancée pour piloter la reconstruction des zones sinistrées. La course contre la montre en Colombie pour retrouver des survivants après le puissant séisme d'hier qui a frappé l'ouest du pays, à la région du Chocó située au bord du Pacifique. Au moins 132 morts et des centaines de blessés. Le président Abelardo de la Espriella, là en fonction depuis seulement 3 jours, a déclaré l'état d'urgence. Le bilan des attaques russes de la nuit dernière en Ukraine s'alourdit. Au moins 9 personnes ont été tuées, dont 6 à Zaporijja dans le sud-est du pays. Moscou a procédé à une frappe massive de missiles et de bombes aériennes guidées. 3 autres personnes ont perdu la vie dans une seconde attaque menée sur la région de Dnipropetrovsk dans l'est. Alors que les États-Unis font face à une épidémie de rougeole sans précédent depuis plus de 30 ans, Donald Trump poursuit son offensive contre les vaccins. À quelques jours de la rentrée scolaire, le président américain vient de signer un décret qui recommande de réduire leur nombre pour les réserver uniquement aux enfants considérés à risque. Un décret qui recommande de ne plus vacciner en même temps contre la rougeole, les oreillons et la rubéole.
1: Merci beaucoup Camille Marigaud, c'est l'heure de la revue de presse internationale. Bonjour Marie Dorcel.
3: Bonjour Julie.
1: Dans votre revue de presse ce matin, vous nous parlez de mariages.
3: 1500 mariages précisément, entièrement financés par le gouvernement de l'état de Kano au nord du Nigeria pour 1,5 milliard de naira, environ 950 000 euros, non seulement pour la cérémonie mais aussi pour verser 300 000 naira au couple, dont 200 000 directement sur le compte des femmes comme dot et comme capital, détaille le journal nigérian The Nation. L'état fournit aussi des meubles au couple, du tissu, des vêtements et des produits alimentaires, alors que se marier est devenu un luxe pour beaucoup de jeunes dans le pays, précise Africa News. Ce système séduit énormément, comme témoigne Abou Bakar, jeune marié, auprès du média panafricain.
4: J'ai choisi de participer à ce mariage pour faciliter les choses à la mariée et à sa famille, mais aussi à ma propre famille. L'idée même de ce mariage est d'aider nos familles et nous, les maris qui ne sommes pas financièrement à l'abri, à nous marier. C'est pour cela que le gouvernement nous aide à nous marier.
3: Nombreux, très nombreux sont donc les couples à postuler pour ces cérémonies groupées qui existent depuis 2012, rappelle la BBC. À l'époque, une centaine seulement en bénéficiaient, surtout des veufs et des divorcés. Pour cette année, les organisateurs de l'événement indiquent que 5000 couples ont déposé leur candidature, précise Africa News. Avant d'être sélectionnés, les futurs mariés doivent passer une batterie de tests médicaux, dépistage du VIH, de l'hépatite, tests de grossesse et de compatibilité génotypique, précise la BBC. Ici, façon aussi d'éviter les fraudeurs, à l'image de cette future mariée qui a présenté son frère comme son futur époux pour bénéficier de l'aide financière. Le mariage coûte cher et la situation économique du pays n'est pas brillante, ce qui pousse certaines personnes à tout faire pour être sur la liste, explique un journaliste nigérian aux médias britanniques.
1: Et pour le gouvernement nigérian, Marie Dorcel, quel est l'intérêt de financer ces mariages?
3: C'est l'un des programmes phares de protection sociale de l'état de Kano, alliant accompagnement religieux et soutien économique aux familles, écrit The Nation. La religion tient effectivement une grande place dans cette région où la charia est toujours en vigueur, rappelle la BBC. C'est d'ailleurs le conseil de la Hizba, la police des mœurs islamiques, qui organise ces mariages pour réduire les vices de la société et aider les couples dans le besoin, selon les termes du commandant en chef rapporté par la chaîne de télévision nigériane Arise News, qui précise par ailleurs que ces couples n'ont pas le droit de divorcer sans l'accord de la Hizba. Ces mariages, une façon de lutter contre l'insécurité et les mobilisations de la jeunesse désœuvrée, estime de son côté un représentant religieux, précise Vanguard. Mais la dimension sociale n'est pas à évincer, précise dans les colonnes du Washington Post le docteur Moucha Abdoulali, maître de conférences et expert en protection sociale. Il reconnaît que ces mariages peuvent contribuer à la stabilité familiale, mais devraient surtout s'accompagner de programmes économiques et sociaux plus étendus. Avis partagé sur le plateau de News Central TV par Sofiane Oubitchi du Kano Budget Working Group. La plupart de ces couples n'ont pas besoin du mariage, mais d'aide sociale. À Kano, nous avons le plus grand nombre d'enfants non scolarisés. Beaucoup d'écoles n'ont pas d'enseignants. On est en retard du point de vue de l'éducation, du système de santé aussi. Et pourtant, le gouvernement d'État dépense 1,5 milliard dans ces mariages. Pour quelle durabilité? Il donne 200 000 naira de dot à chaque couple qui vont louer une maison cette année. Et l'an prochain, qui va payer le loyer? Ils leur donnent des sacs de riz. S'ils les finissent dans 6 mois, comment vont-ils en avoir d'autres? On ne peut pas juste faire de la politique pour que les gens se marient. Il faut rendre les gens autonomes pour qu'ils se sortent de leur situation. Sofiane Oubitchi souligne par ailleurs que ces mariages ne sont plus vraiment réservés uniquement aux couples en difficulté financière.
1: Et pour conclure votre revue de presse, Marie Dorcel, vous nous embarquez dans un train.
3: Un train tout beau, tout neuf, qui relie désormais Oulu, au nord de la Finlande, à Haparanda, en Suède. Une première depuis près de 40 ans et la suppression de l'autorail sur cette ligne en raison du faible nombre de passagers, rapporte le média finnois Yle. Jusqu'à présent, il fallait prendre un bus, un avion ou un bateau pour relier les deux pays. Un tronçon loin d'être anecdotique déjà sur le plan technique. Les rails finnois, hérités de la période de l'Empire russe, sont plus larges que ceux de Suède, s'aligner sur la réglementation européenne. Les longs et coûteux travaux pour électrifier la voie, rénover la gare, envoient un message. Nous voulons être connectés à l'Europe, déclare dans une vidéo de la Libre Belgique la PDG de l'entreprise ferroviaire étatique finlandaise. Une ligne qui contribuera à garantir la sécurité des approvisionnements et la résilience en temps de crise, précise à Hulé la ministre des Transports, alors que le pays partage 1200 km de frontières avec la Russie, fermée depuis le début de la guerre en Ukraine en 2022. Une ligne qui permettra aussi, espère la ministre, de développer le tourisme dans le nord de la Finlande.
1: Merci beaucoup Marie Dorsay pour votre vue de presse internationale. Tout de suite, ou dans un instant, les invités des matins.
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7: 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Les matins d'été, Julie Gacon.
1: Le 2 janvier 2023, à 9h30 précise, j'ai vu les mains gantées d'un jeune agent municipal surgir d'un camion nacelle blanc tel un bouquet de fleurs en plastique et retirer mes initiales qui décoraient ma façade gris-blouse. Ils m'ont dévissé le M, puis le J et le C dans de sinistres couinements de rouille pour les jeter au fond de la benne de la communauté de communes. Ainsi commence votre livre et se termine l'histoire de la MJC du Briançonnais. Bonjour François Beaune.
8: Bonjour.
1: Merci beaucoup d'être avec nous dans les matins d'été, de la banalité du bien. C'est le titre de ce récit à la première personne, c'est la MJC qui parle, publié aux éditions Cause Perdue, avec les éditions Transhumance, ouais. Si j'ai bien compris. Et ce livre raconte comment, pendant 58 ans, la MJC du Briançonnais dans les Hautes-Alpes a permis à des générations d'enfants et de jeunes de grandir en dehors de l'école et de la famille. C'est aussi ce que raconte dans son livre Notre invité Nora Hammadi qui arrive juste dans ce studio. Prenez le temps de vous installer, tout va bien. Bonjour Nora.
9: Bonjour Julie, toutes mes excuses.
1: Je vous en prie, La Maison des Rêves, paru chez Flammarion, doit son titre à cet endroit qui n'était pas une MJC à proprement parler, mais un accueil décloisonné dans la ville de Longjumeau, en région parisienne dans l'Essonne où vous avez grandi. Et cette maison-là aussi a fermé, en tout cas ça n'est plus le lieu que vous avez connu. Que reste-t-il de l'éducation populaire et qu'est-ce qui disparaît avec ces lieux? Vous faites tous les deux porte-voix ce matin des enfants qui ont fréquenté ces boîtes à horizons, comme vous le dites Nora Hammadi. François Beaune, il y a quoi derrière ces trois lettres MJC qui ont fini à la décharge de Fonds Christiane?
8: Alors, MJC, c'est Maison de la Jeunesse et de la Culture. Je le redis parce qu'il y a des fois des jeunes qui savent pas. C'est à ne pas confondre, il me semble, avec Maison de la Culture, hein, le dispositif d'André Malraux à l'époque pour faire ruisseler de la grande culture parisienne sur la province. Et donc c'est une quinzaine, une vingtaine de maisons de la culture qui ont été créées, mais les maisons de la jeunesse et de la culture, c'est exactement l'opposé. C'est être sa propre source de connaissances, apprendre, enfin s'éduquer du peuple par le peuple. C'est donc toute cette tradition de l'éducation populaire qu'on peut remonter à Condorcet en 1791, quand il fait son grand discours sur l'instruction populaire et l'instruction publique à l'époque. Et c'est ce mouvement qui va être porté par trois voix différentes: la Ligue de l'enseignement, les laïcs, les chrétiens avec les jocs et les jacques, etc. Et évidemment le mouvement ouvrier, quoi.
1: Donc MJC, Maison de la Jeunesse, ce J lui donne la responsabilité des jeunes du coin. Ouais. Le C exige d'elle, écrivez-vous, de faire preuve d'imagination pour remplir le nouveau temps libre d'après la guerre en ce qui concerne la MJC du Briançonnais. Vous pouvez nous la décrire en quelques mots? 1000 mètres carrés de salle polyvalente.
8: Oui, il faut imaginer que c'était une ancienne bâtisse pour les bureaux de la mine de charbon, parce qu'il y avait des mines de charbon paysannes dans le coin du Briançonnais, qui a été adaptée comme ils ont pu. Il y a eu des travaux ensuite dans les années, fin des années 80, mais c'est faut imaginer beaucoup de lino, beaucoup de salles, pour pouvoir faire toutes les activités qu'on peut imaginer dans une maison de la jeunesse et de la culture, les loisirs, mais aussi l'université populaire, la géologie. C'est paradoxalement, c'est pas que pour les jeunes, une MJC, c'est aussi pour tout le peuple. Et c'est un lieu où on invente, où on crée des projets, où on crée des associations, sur lequel on s'appuie.
1: Et avec des adultes aussi qui viennent participer à des ateliers, faire ensemble. Pendant 57 ans, cette MJC du Briançonnais a préparé les goûters des gamins à leur retour de balade dans les vallées de la Guisane. Et vous, Nora, Amadi, à quoi ressemblait la maison des rêves entre les bâtiments B10 et B11 de la résidence La Rocade à Longjumeau?
10: Eh ben, c'était une cave. C'est ce qu'on appelle un local commun de résidence, pour ceux qui ont un petit peu en tête la charte qui était dévolue aux bailleurs sociaux. Il y a encore quelques années, c'était une obligation pour les bailleurs de créer des locaux communs de résidence, puisque l'objectif était de créer les conditions du vivre ensemble, du faire ensemble. Il fallait qu'il y ait des lieux pour accueillir justement ce dont François Boone parle, c'est-à-dire toutes ces activités qui permettent de tisser du lien social. Alors aujourd'hui, cette demande n'existe plus, ce n'est plus un passage obligé pour les bailleurs. Quoi qu'il en soit, c'était donc une cave, sise entre les locales, entre le B10 et le B11, donc l'escalier. On descendait quelques marches et là, il y avait quoi, une trentaine de mètres carrés, deux pièces.
1: Un sanitaire
10: et puis surtout beaucoup d'imagination, là aussi du lino, quelques tables, quelques jeux, des grands tableaux et surtout l'abnégation de quelques animateurs qui au plus fort de l'activité pouvaient gérer 100 gosses sur une journée. Des animateurs qui pour beaucoup en fait venaient du quartier, c'était à l'époque quelque chose qu'on voit encore aujourd'hui dans quelques municipalités. La municipalité payait le BAFA, donc la formation d'animateurs, et contre le paiement en fait ces jeunes qui étaient pour beaucoup issus du quartier eux-mêmes devaient rendre en fait une quinzaine de jours à la ville. Et donc moi j'ai grandi à cet endroit-là, et donc on faisait du théâtre, de la danse, on faisait de l'aide aux devoirs, on faisait à peu près tout ce qui était possible de faire.
1: C'est à 20 mètres de chez vous, vous y allez l'après-midi, vos heures d'après-école, vous y passez vos vacances, pas d'inscription, pas de paperasse, pas de parents. La porte nous était ouverte. François Boone, votre livre revient sur la longue histoire de la MJC du Briançonnais. C'est une histoire de près de 60 ans donc, et pas aussi marquée politiquement qu'on pourrait le croire, en tout cas au début. L'éducation populaire, elle est née certes dans l'esprit du Front Populaire en 1936, mais à Briançon, c'est un maire de droite qui est en poste au moment où commence cette aventure en 1965, et surtout son premier directeur, il faut nous en parler un peu, Jean-Claude Corbière. C'est pas l'échevelé qu'on imagine qui pense que l'éducation populaire c'est l'anarchie.
8: Non, ça ce sera les années 70 et l'autogestion, etc. Mais oui, alors la MJC raconte sa propre histoire à la première personne, donc je pense que c'est le premier biopic jamais fait sur une MJC. et elle donc, elle va aller à la rencontre de tous les gens avec lesquels elle a collaboré, dont Jean-Claude Corbière, qui est... Mais c'est pas étonnant, mais c'est vrai que c'est paradoxal, la création des MJC, elle est la volonté gaullienne, hein, de, encore une fois, de planifier aussi la société française, et en même temps, elle est née du CNR, elle est née d'idées progressistes, communistes, de Jean Zay, pendant la guerre, etc. Et elle est récupérée, c'est une idée récupérée par le gaullisme social.
1: Mais parce que pour, ça lui plaît aussi, parce que ça correspond
8: parce
1: à
8: que ça
1: ce
8: lui
1: qui
8: plaît,
1: est Platon.
8: Et aussi parce qu'il y a besoin de discipliner la jeunesse, la jeunesse du lycée d'altitude de Briançon, qui se permet de faire un certain nombre de choses répréhensibles. Et donc il va falloir trouver des lieux, et pas seulement à la cure, pour organiser la jeunesse. Et donc il y a vraiment ce souci d'éduquer qu'on va retrouver à la fois dans la gauche chrétienne, mais aussi chez les communistes. De s'occuper de nos enfants comme il faut, quoi.
1: Parce que vous dites pas seulement à la cure, parce que c'est paradoxal, les enfants ou les jeunes qui voulaient organiser, on n'est pas loin de 68 quand la MJC se crée, ceux qui voulaient organiser des grèves, des blocages ou développer leurs idées, eux ils vont à l'aumônerie parce qu'à la MJC c'est Jean-Claude, lui il est rasé de près, carré, mais il est juste et on comptait sur lui, c'est ce que tout le monde vous dit, tous ceux qui l'ont connu.
8: Ouais, bien sûr, et les gens ont beaucoup de nostalgie de Jean-Claude, aussi parce que c'était une sorte de maître. Hein, comme ils avaient un rapport de maître-disciple avec Jean-Claude, qui leur apprenait les radios amateurs, qui leur apprenait à faire de la voile sur le lac de Serre-Ponçon, qui leur apprenait à faire les planeurs, les modèles miniatures, du modélisme, ouais. Le modélisme, etc. Il avait des savoir-faire qu'il apprenait aux jeunes. Ouais. Ça, c'est le type d'éducation, disons, verticale. Hein. On n'apprend pas à partir de ce que les jeunes ont envie de faire, mais on donne un savoir. Et c'est très agréable, en fait, pour un jeune, parce que tu sais pas forcément ce que tu as envie de faire. Et tu as quelqu'un qui a une vraie compétence et qui t'apprend. Et d'ailleurs, il y a pas mal des jeunes qui...

0: n'y avait pas d'inscription, les parents n'avaient rien à voir là-dedans. Et on était quand même à une époque où le service public était véritablement, je dirais, au service du public. C'est-à-dire que on n'est pas à cet endroit où aujourd'hui, ce qui est devenu, ce que sont devenus la plupart des services jeunesse, notamment en petite enfance, où il faut s'inscrire, vous avez le quotient familial, etc. À l'époque, en fait, ils venaient nous chercher dans la rue, ils venaient nous chercher chez les parents, chez les grands-parents, et l'objectif était, allez hop, venez, on va faire des choses ensemble.
1: Et s'ils ne voyaient pas nous pendant quelques jours, ils venaient nous chercher.
0: Ils venaient nous chercher, et l'objectif était véritablement de nous occuper et d'être au service, en fait, des plus jeunes. On était quand même sur un quartier où quasi la moitié de l'effectif des 8000 habitants avait moins de 25 ans, et il y avait quand même quelque chose d'une grande joie. Et quand j'ai lu avec attentivement l'histoire donc de cette MJC de Briançon, alors je connais pas le Briançonnais, mais en revanche j'ai passé beaucoup d'années sur le lac de Serponçon. Merci aussi aux logiques de droit aux vacances des municipalités qui avaient à l'époque des villages vacances à Embrun, à Savines-le-Lac, etc.
1: Donc dans le Jura aussi à La Moura.
0: Alors La Moura c'était Longjumeau, mais en fait à l'époque Gennevilliers notamment avait un village vacances à Savines-le-Lac, et donc j'y ai passé beaucoup de mes étés.
2: Ce qu'on raconte, c'est que dans ton livre, on retrouve ça aussi. Ouais. C'est le fait que les vacances pour tous, l'idée d'un tourisme social, s'est arrêtée. Et
0: bien
2: aujourd'hui,
0: sûr.
2: Maintenant, là j'en reviens, le Briançonnais, c'est devenu un lieu de jeu pour les classes moyennes aisées.
0: Oui,
2: quoi.
0: Mais là, on est effectivement dans des logiques de consommation, mais c'était vraiment dans la même idée, en fait, dans la même logique que le droit aux vacances, le droit à faire, le droit à expérimenter, le droit à pouvoir s'emparer, en fait, du terrain, du territoire, et se dire, ça va être, en fait, notre aire de jeu. Il y avait quand même quelque chose d'une grande promesse, et tout ceci, en fait, avec vraiment pas d'argent, et c'est ça qui est terrible, c'est de se dire que tout ceci en fait n'a absolument rien coûté. Tout était lié à une envie des habitants, une envie des animateurs qui étaient là, un profond besoin aussi peut-être de ceux qui se sont engagés dans ces associations, de se dire qu'ils allaient donner, qu'ils allaient rendre, qu'ils allaient faire en sorte que ce village vertical, comme je l'appelle, est véritablement en fait, une base réelle, et donc tout est parti de là, d'une volonté de faire ensemble.
1: Ils vous font ces animateurs, alors il y a Véro, il y a Gladys, vous les rencontrer d'ailleurs des années plus tard, mais ils vont faire leurs devoirs. De 16h30 à 18h, il y a toujours quelqu'un pour vous faire faire les devoirs et vous vous y enguirlandez quand vous ramenez une mauvaise note. Mais vous imaginez aussi, on sent quand même des spectacles et des chorégraphies. Vous vous rappelez la choré ou pas?
0: Ah bah oui, je me rappelle la choré, c'était n'importe quoi. Mais en fait, on l'a inventé avec... c'était donc... pour les plus vieux qui ont la référence, on a dansé
1: Technotronique.
0: Technotronique.
2: Je me rappelle bien aussi.
0: Ouais. Donc on est à la fin des années 80, début des années 90. Ouais. Et là, en fait, on fabrique nous aussi ce qui allait être nos costumes de scène. On est sur des planches, en fait. Enfin, on récupère des palettes et en fait on crée une scène de théâtre, et ça se joue comme ça au milieu des tours, et c'est comme ça que ça s'est passé pendant des étés entiers. C'était les vacances, c'était les week-ends. Il n'y a pas eu de moment en fait où on n'a pas été encadré, et c'est ça qui était assez extraordinaire pour l'époque.
1: Mais tout était prétexte à la fête, par exemple. La fête érigée comme projet de territoire, et François Beaune, à la MJC de Briançon dans les années 80-90, les jeunes arrivaient le samedi soir avec leur disco mobile, platine vinyle et CD, même leur éclairage. On vous dit, c'est toujours la fête qui fait revenir les ados quand ils ont déserté.
2: Ouais, et encore.
1: C'est comme ça qu'on va les chercher.
2: C'est ce qu'on retrouve très bien dans le livre de Nora Hammadi. La dimension de la fête est essentielle. C'est comme ça, en fait, qu'on fait du commun. En fait, faire la fête, c'est, il faut entendre faire la fête. C'est-à-dire vraiment la créer, l'inventer, l'imaginer, faire les tréteaux, faire l'ensemble
0: piquer
2: de tout
0: le
2: ça.
0: Piquer le poulet et aller chercher le charbon. Ouais, bien sûr.
2: Et c'est ça, c'est une vieille tradition révolutionnaire, la fête. C'est aussi, à l'époque de la Révolution, comment expliquer la Révolution au peuple en faisant des fêtes, en ritualisant, en donnant à voir qu'est-ce que c'était que la République. Et tout le 19e siècle, faire la fête, ça signifie aussi se réorganiser, faire des banquets, reprendre le pouvoir, la place publique, etc. Et donc cette tradition de fête, elle est essentielle, et c'est d'ailleurs comme ça qu'elle est morte, la

0: MJC du Briançonnais quand elle a cessé de faire la fête.
1: Parce qu'elle savait la faire la fête, on décongelait des steaks hachés sur les radiateurs quand il y avait la nuit du cinéma de 18h à 6h du matin. Là, on est passé dans la période auto-gestionnaire post-68, nuit du cinéma comique, nuit du cinéma africain, du western, nuit de la guerre avec la projection de Johnny s'en va-t'en, guerre film antimilitariste de Dalton Trumbo dans une ville de garnison. Il fallait oser. Tout ça était fait bénévolement. François Beaune, vous parlez beaucoup, beaucoup de ceux et celles qui ont fait cette MJC du Briançonnais, parce que, bien sûr, il y a tous ces jeunes qui doivent beaucoup à ces endroits, il y a tous ces adultes qui s'en sont occupés. En 81, François Beaune, l'arrivée de la gauche en France, est-ce que l'élection de François Mitterrand change quelque chose, a des effets concrets à la MJC de Briançon?
0: Alors c'est paradoxal, la MJC devient officiellement, elle fait partie de la majorité d'un coup, de l'autogestion des années 70, elle rentre dans... Et donc de Caumont, un énarque qui s'est installé, a même pris le pouvoir à Briançon.
1: Il est socialiste.
0: En utilisant comme piédestal la MJC dont il a été le président à un moment et qu'il a aidé à faire... mener son procès contre le maire qui voulait virer le Richard Chef, l'ancien directeur. Parce que toujours, on voit dans toute l'histoire, donc ces 58 années de 65 à 2023, quand la MJC du Briançonnais est définitivement décédée, elle est tuée par le jeune maire arriviste de droite,
1: tout à
0: etc.
1: Mais qui qui prend.
0: Elle est toujours un lieu de contre-pouvoir. Et c'est d'ailleurs toute l'intérêt d'avoir des associations. Ce sont des lieux de contre-pouvoir qui réclament. C'est là où les citoyens peuvent s'exprimer et peuvent avoir du pouvoir et demander à leurs élus autre chose et répondre aux besoins du territoire car ils sont les experts du territoire.
1: Et néanmoins, c'est pas confortable non plus pour une MJC d'avoir pour maire, enfin d'avoir de cohabiter avec un maire qui en a été le directeur. Il y a une forme d'institutionnaliser, enfin de volonté d'institutionnaliser cet endroit de liberté. Les années 90, la MJC change d'échelle. Comment ?
0: Eh ben, en s'appuyant justement sur les changements liés à le fait que le Parti Socialiste, que la mairie ait décidé de faire des ravalements, etc., d'aider au développement de la MJC dans les années 90, ça recrute, il y a des besoins et surtout la MJC devient centre social. Donc là, elle change aussi de statut. Elle a toutes les prérogatives du centre social, l'aide aux familles, le suivi social de la population. Elle va recruter jusqu'à 17 salariés. Donc ça va devenir une grosse machine, 1 million environ de budget. Et donc une de ces associations moyennes qui vont être les plus impactées dans les années 2000 par les changements.
1: En 92, il y avait juste Luc le directeur, Magadi la chargée d'accueil et Odile la comptable. En 99, ils sont 19 à temps plein, plus les animateurs, plus les saisonniers. Les années 90, ce sont celles que vous avez connues, Nora Hammadi. Alors pas dans les Hautes-Alpes, mais dans le Jura, à La Moura, parce qu'il y avait ce centre de vacances dont vous parliez tout à l'heure. On vous emmenait voir ailleurs si la neige était froide.
2: Oui, et ça faisait partie effectivement de l'objectif. C'était d'ouvrir, quand je parle de fabrique à horizon, c'était clairement ça. C'est de faire en sorte que on sorte du béton, on sorte de cette logique d'enfermement, de nos assignations multiples. On est à 19 km de Paris quand on est à Longjumeau, mais déjà à l'époque, il fallait 1h15, 1h20 en transport en commun pour relier Paris. Moi, à l'époque où j'étais à la fac à Nanterre, je faisais 3h20 de transport par jour. Et aujourd'hui, c'est encore pire, mais on y reviendra sans doute. Ce sont des assignations géographiques, économiques, éducatives. Et à l'époque, il y avait à minima cette envie de dire il suffira d'ouvrir les horizons, il suffira d'emmener voir justement ces gamins le lac de Serre-Ponçon, la neige dans le Jura, les emmener chasser le Dahu à 2h du matin en fait, en nous réveillant en pyjama. Mais du coup, on en a gardé des souvenirs extraordinaires. On était déjà aussi dans des logiques de fête. Il y avait une boum par semaine. Il faut quand même se souvenir qu'à l'époque, les instits nous emmenaient 3 semaines par an à la Moura. Et voilà.
0: Ils habitaient le quartier aussi.
2: Et ils habitaient le quartier, ce qui change tout. Ouais. Et donc, voilà, il y avait sans doute une volonté réelle de dire il suffira en fait de les déplacer pour qu'eux-mêmes se déplacent.
1: Et ouvrir les horizons, ce n'est pas seulement vous emmener quelque part, c'est vous faire écouter aussi de la musique que vous ne connaissez pas. C'est à la Maison des Rêves que vous allez découvrir pas seulement Technotronic, mais aussi Mozart, le Requiem.

0: Le Requiem en ré mineur, la Cremosa de Mozart avec les petits chanteurs de Vienne. Nora Amadi, c'était ça votre rêve à vous, dans votre maison des rêves, c'était devenir chanteuse d'opéra?
1: En fait, je le construis après. Je ne le sais pas, moi, ce que c'est qu'être une chanteuse d'opéra. Tout ce que je sais, c'est que je suis complètement fascinée par ses voix et que je me dis, waouh, en fait, il est possible de chanter comme ça. Mais je ne sais pas ce que c'est, moi, l'opéra. Et ce qui est extraordinaire avec le Requiem, c'est qu'en fait, cette petite Madeleine de Proust me renvoie pas du tout à quelque chose de morbide, de funéraire. C'est-à-dire que nous, on a dansé et on a fait, en fait, une espèce de danse des anges avec un copain de l'époque à qui on a, qui devait avoir 8 ou 10 ans, comme moi, à qui on a construit, en fait, une couche. Et donc, c'était un petit ange avec sa petite arbalète. Donc, il y avait absolument rien pour nous de ce qu'on avait comme motif. De ce qu'est le Requiem finalement. Et c'est ça aussi la découverte.
0: Vous apprenez l'opéra ou vous l'écoutez à Briançon, on se forme aux échecs et il y a ce gamin qui arrive un jour fermé, les épaules rentrées, ses parents n'arrivaient pas à lui faire faire ses devoirs, il a fini champion départemental d'échecs. Ces projets vous ont porté, ont porté les jeunes de Longjumeau comme de Briançon, mais ces lieux n'existent plus. Comment ont-ils fini par mourir et que reste-t-il quand ils ferment? On en parle après le journal, vous restez avec nous, Nora Amadi et François Beaune, il est 8h. Le journal, c'est avec vous, Camille Marigot. Bonjour Camille.
2: Bonjour Julie, bonjour à toutes et à tous. Nous irons tout d'abord à Marseille dans ce journal. La ville appelle l'État à agir contre la consommation de crack qui explose dans certains quartiers. Hormis la prévention des risques, peu de solutions à l'heure qu'il est pour les usagers, bien souvent sans logement, en rupture de droit et d'accès aux soins. Comment réparer, replanter nos forêts dévastées par les incendies? La question, plus que jamais d'actualité après ces feux de l'été, cela prendra du temps et passera par des choix sur les essences, mais pas seulement. Dossier complet dans cette édition. Des comédiens qui travaillent sans être payés, c'est le quotidien de beaucoup d'artistes et des comédie-clubs qui dénoncent leurs conditions précaires. Illustration à Lille. Aux États-Unis, Donald Trump porte un nouveau coup à la politique vaccinale déjà en recul. Enfin, ce trésor archéologique découvert par hasard au large de la Sicile, une épave romaine remplie de centaines d'amphores. Le phénomène s'aggrave depuis plusieurs mois, une accélération jamais connue, disent même certains. À Marseille, où la consommation de crack explose à certains endroits du centre-ville, 2 ans après l'abandon du projet d'Alt Soins Addiction, surnommé salle de shoot par ses opposants, la municipalité et plusieurs associations demandent à l'État de mettre en place un plan d'action pour sortir les personnes concernées de la rue et de la précarité. Seule solution à court terme, réduire les risques auprès de ses usagers. Mathilde Vincenot, vous avez suivi une association en maraude dans le quartier Saint-Charles, près de la gare.
3: Dans une rue proche de la gare Saint-Charles, Grégoire, salarié de l'association Nouvel Aube, montre des petits tubes en plastique qui jonchent le trottoir, des restes de doses de cocaïne vendues à l'unité.
4: Tu vois, tac, tac, tac, des petites 10 balles de coke.
3: De la cocaïne que les consommateurs cuisinent à même le trottoir pour la transformer en crack, elle est devenue très accessible, explique Joachim Lévy, cofondateur de Nouvel Aube.
5: Aujourd'hui, on trouve des points de deal directement en centre-ville, de cocaïne de très bonne qualité, pas cher, achetable à la dose, et ça crée un climat explosif sur les consommations.
3: Sur le pas d'une porte, Ibrahima allume sa pipe à crack. Il vient du Sénégal, il est arrivé à Marseille il y a 2 ans et il raconte qu'il y a dans la rue de plus en plus de consommateurs, des adolescentes notamment, qui se prostituent, dit-il, pour se payer leur dose.
6: Des jeunes filles de 15 ans pour ces 10 balles.
3: De 10 balles
6: de cocaïne. Il y a beaucoup qui ont le sida. Les policiers me disent ce sont des gens qui fument la crack. On s'en fout. Ils n'essayent pas de soigner. Non, on veut tous se soigner. Mais personne ne nous aide.
3: Personne ne nous aide, à part les petites associations comme Nouvel Aube, souffle Ibrahima. Chana distribue du matériel de consommation stérile.
7: Je te laisse un petit peu de seringue avec les garrots, tout ce qui va avec.
3: Ouais, en à peine 500 mètres, elle a déjà écoulé le stock de 50 pipes à crack.
7: En début de tournée, notre sac, il était plein à ras-bord, presque à pas fermer. Et en moins d'une heure, on a distribué absolument toutes les pipes à crack. Il y a beaucoup de demandes.
3: Chana et Grégoire ont vu les consommateurs se déplacer au fil des opérations policières dans le centre-ville, mais ils finissent toujours par revenir.
7: Donc il n'y a pas des solutions qui sont fournies, ce sera juste un jeu de chaises musicales au final.
4: Il faut plus de logements et des logements adaptés.
3: Rassemblés au sein d'un un dispositif baptisé Tempo, plusieurs associations, dont Nouvel Aube, appuyées par Médecins du Monde et les hôpitaux de Marseille, réclament la création de places d'hébergement provisoires pour prendre en charge les consommateurs de rue. Ils seraient entre 200 et 500 dans le centre-ville de Marseille.
2: Un reportage de Mathilde Vincenot à Marseille, un enjeu de santé publique majeur aussi à Paris. En attendant, plus de 300 interpellations et près de 2000 évictions d'usagers ont été réalisées depuis le printemps, selon la préfecture de police, des opérations menées dans le 19e arrondissement au nord-est de la capitale. Un mois après l'incendie historique à Fontainebleau, la forêt est toujours fermée au public. Un arrêté en ce sens a été prolongé. Il court jusqu'à ce vendredi. Au moins, sans surprise, en raison de la chaleur et de la sécheresse qui persistent, Fontainebleau, où 2000 hectares sont partis en fumée, un dixième de ce que compte la forêt. Et cette question, après la multiplication de ces incendies depuis le début de l'été, à quoi ressembleront-elles ces forêts dans 5, 10 ou 15 ans? La question de l'aménagement territorial de ces massifs se pose, et avec Marie Dorcet, celle des essences qui les composent.
8: La présence importante de résineux comme des pins en forêt de Fontainebleau est un danger pour l'avenir, explique Pascal Villebeuf, président de l'association Sauver la forêt de Fontainebleau et vice-président de la Fédération de défense des forêts d'Île-de-France.
9: Cet enrésinement n'est plus contrôlé parce que l'ONF n'a plus les moyens en personnel et en budget pour contrôler cet enrésinement. Et donc ça reste un risque majeur, c'est-à-dire que si on fait rien pour stopper l'enrésinement en général sur la forêt de Fontainebleau, on a encore des risques vraiment phénoménaux d'incendie.
8: Constat partagé par l'Office national des forêts, d'autant que les feuillus, eux, subissent de plein fouet le réchauffement climatique. Claire Novak, responsable unité territoriale de Fontainebleau pour l'ONF.
10: Le chêne local, chêne pédonculé ou chêne sessile, qui sont nos deux chênes indigènes sur le nord de la France, aujourd'hui sont à peu près à 40% dépérissants sur le massif de Fontainebleau. Si vous traversez la Seine et que vous allez sur les forêts environnantes, la forêt de Sénart par exemple, on tombe à 5%. Donc la forêt de Fontainebleau est vraiment dans une situation très défavorable par rapport au changement climatique. Donc c'est certain qu'on est intéressé pour garder cette matrice feuillue, mais qu'on va devoir l'adapter en aidant peut-être certaines essences méditerranéennes à remonter plus vite. C'est ce qu'on appelle la migration assistée.
8: Mais cela ne se fera pas tout de suite. L'Office veut d'abord voir comment la forêt se régénère naturellement pour ensuite adapter les plantations. Pour garantir justement une bonne gestion de l'avenir, l'association Sauver les arbres demande des engagements.
9: D'un point de vue global, il faut un statut beaucoup plus protecteur, donc on parle plutôt d'un conservatoire national de la forêt, avec des effectifs de l'ONF et un budget renforcé pour que la biodiversité et la diversité des peuplements soient une priorité.
8: Les plantations ne commenceront pas avant un an, voire plus, dans les massifs incendiés.
2: Un reportage de Marie Dorcet. Et pour les forestiers, c'est justement l'occasion de réfléchir à des forêts mieux préparées pour l'avenir, Johan Dos Santos Fernandez.
11: Des essences méditerranéennes habituées à la chaleur et d'autres qui poussent en montagne et qui peuvent donc supporter le froid. Pour Benoît Raymond, expert incendie à l'ONF, la forêt de demain devra être une mosaïque.
12: L'idée que l'on a, nous, en forêt publique, c'est de faire de la forêt un peu composite où il y a un mélange d'âge, d'espèces, de structures. Quand on est dans un espace très monolithique, hein, en termes notamment d'espèces, c'est sûr qu'on a un peu plus de mal à avoir une forêt qui va tirer son épingle du jeu en cas d'incendie.
11: Pour y arriver et revitaliser les forêts, la doctrine de l'ONF appelle à prendre son temps, observer les effets du feu, la manière dont les plantes s'y adaptent et le temps que ça peut leur prendre. Et pour ça, il faut passer par des phases de test.
12: On va parler, nous, en termes de forêt publique, d'îlots d'avenir, c'est-à-dire qu'on va déjà planter des petits îlots sur lesquels on va essayer de voir comment se comportent ces espèces dans le nouveau contexte et d'en tirer les conclusions avant toute généralisation. Donc on est plutôt là dans une période de recherche et développement là, sur cette adaptation.
11: L'objectif, c'est un peu de se rapprocher d'une forêt comme celle qui pousse sans l'intervention humaine. Mais pour Benoît Raymond, c'est un idéal qui n'est plus atteignable aujourd'hui.
12: Il faut se méfier, entre guillemets, un peu du fantasme de cette forêt primaire dans laquelle on a introduit un bouleversement majeur. Malheureusement, on l'a tellement dégradé que même les forêts qui étaient jadis en équilibre, elles ne le sont plus.
11: La régénération se jouera à l'automne, à condition qu'il ne soit pas trop sec. Pour le moment, les forestiers doivent encore évaluer les dégâts des feux.
2: Johan Dos Santos Fernandez, l'incendie du massif de Claps dans la Drôme reste actif. La surface parcourue 400 hectares. La vigilance reste absolue, selon la préfecture. Le département est toujours placé en vigilance orange pour canicule. À partir d'aujourd'hui, le démarchage téléphonique est interdit si vous n'avez pas donné votre accord préalable. Jusqu'à maintenant, si vous ne vouliez pas recevoir d'appel, vous deviez inscrire votre numéro sur le site Bloctel. À noter que l'entreprise chez qui vous avez déjà signé un contrat, par exemple, pourra continuer à vous appeler. D'autres prospections restent légales, comme la vente d'abonnements à des journaux, les sondages ou encore les appels provenant d'associations ou de partis politique.
8: C'est une polémique dont la rédaction de France Culture vous parlait vendredi dernier. Elle prend de l'ampleur depuis deux jours dans le milieu des comédie-clubs.
2: Ces cafés, restaurants, lieux dédiés au stand-up, à des seuls en scène où se produisent de nombreux jeunes artistes, et les témoignages se multiplient sur les conditions précaires dans lesquelles ces derniers travaillent. Ils concernent d'abord le Paname Art Café de Paris, le plus grand comédie-club de France qui se défend et rejette ces accusations. Et avec lui, un autre établissement est pointé du doigt, le Spotlight à Lille, auquel il est reproché, là encore, de ne pas assumer sa façon de rémunérer les artistes. Le récit est d'Estelle Caméraire.
13: Sans rémunération au cachet, les artistes peuvent tirer un trait sur leur intermittence et leur sécurité de l'emploi.
14: Et à Lille, il n'y a aucun lieu qui paye en cachet.
13: Thomas Calonne est humoriste, un ancien du Spotlight.
14: Parce que c'est pas assez développé et aussi parce que le lieu qui devrait le faire, le lieu qui est institutionnel depuis des années à Lille, le Spotlight, ne rémunère pas du tout les artistes.
13: Des pratiques que le comédien a dénoncées dans une vidéo sur Instagram. Ce qu'il déplore, c'est que le Spotlight assume auprès des artistes de ne pas les rémunérer, mais il le cache au public.
14: C'est compliqué, même pour les autres lieux, de se développer parce que comme le Spotlight propose des prix cassés à 5 euros, vu qu'ils peuvent se le permettre parce qu'ils ne payent pas les artistes, ça envoie un signal dans toute la ville et aux habitants que le stand-up, ça coûte 5 euros. Et du coup, les autres lieux ont du mal à développer une vraie économie autour de ça.
13: Et les comédiens ne sont donc payés que lorsqu'ils font un spectacle après être passés plusieurs fois en comédie-club de façon non rémunérée, ce que dénonce une humoriste lilloise, aussi passée par le Spotlight, Colline.
15: Bah oui, mais sauf que comment je mange d'ici là? Et ils prennent mal quand on va jouer le spectacle ailleurs. Donc il y a vraiment un truc de contrôle et de mainmise sur toute la scène lilloise en fait. Et les gens n'osent pas ouvrir leur bouche parce qu'effectivement, j'ai beaucoup d'exemples d'amis qui ont été déprogrammés ou qui étaient moins programmés.
13: Des récits confirmés par deux autres comédiens qui souhaitent rester anonymes. De son côté, l'un des actionnaires, Jérémy Crédville, assure clairement la situation.
16: Les scènes ouvertes sont non rémunérées, mais ça, les artistes le savent quand ils s'inscrivent. Et le comedy club, c'est différent des spectacles, quoi. C'est-à-dire que les artistes qui viennent sur scène, ils sont pas forcément connus, c'est souvent des amateurs. Il n'y a pas de chapeau non plus parce que c'est pas légal.
13: Il assure travailler aujourd'hui avec la direction sur une manière de payer les comédiens au cachet après plusieurs passages cumulés.
2: Estelle Caméraire. À l'étranger, en Colombie, au moins 132 personnes ont été tuées, plus de 570 blessées après le puissant séisme qui a frappé le pays hier. Les secours sont toujours à pied d'œuvre pour chercher d'éventuels survivants. La secousse de magnitude 7,4 a touché l'ouest, la province du Chocó. Le nouveau président investi il y a quelques jours a décrété l'état d'urgence. Alors que les États-Unis font face à une épidémie de rougeole sans précédent, Donald Trump poursuit son offensive contre les vaccins. Saisi par une quinzaine d'États démocrates, un juge fédéral avait bien bloqué une première tentative de réduire le nombre de vaccins recommandés pour les enfants. Mais le président américain revient à la charge à quelques jours de la rentrée scolaire dans plusieurs États. Julie Marie Lecomte, il vient de signer un décret qui recommande là encore de réduire le nombre d'injections et d'en réserver d'autres uniquement aux enfants considérés à risque.
17: Applaudissements dans le bureau ovale, consternation du monde médical. Donald Trump signe ce décret qui recommande de ne plus administrer le vaccin combiné contre la rougeole, les oreillons et la rubéole.
18: Together, there could be a possibility they're quite lethal.
17: Sous prétexte que selon lui, il pourrait être mortel. Scientifiquement, c'est parfaitement faux.
18: They have a vaccination that looks like the size of a bottle of soda.
17: Fini les injections de la taille d'une bouteille de soda, se réjouit-il, et qu'importe que cela ne corresponde à aucune réalité. Donald Trump prétend combattre ainsi l'augmentation des cas d'autisme, une lubie des vaccino-sceptiques. Aucune recherche sérieuse n'a établi de lien. Ce qui est établi en revanche, c'est que le vaccin combiné, qui justement permet de ne pas multiplier les rendez-vous chez le médecin, augmente la couverture vaccinale. Et c'est pour cela que les vaccins séparés contre chacune de ces maladies, les vaccins dits monovalents, ne sont plus ni utilisés ni produits dans les pays développés.
2: Le ministre italien de la Culture évoque l'une des plus importantes découvertes récentes en archéologie sous-marine. Des amphores romaines vieilles de plus de 2000 ans ont été retrouvées au large de la Sicile, un trésor d'histoire que cette épave romaine de 21 mètres de long recouverte de ces amphores, une découverte que l'on doit à un plongeur italien, Giacomo Demola, tombé sur l'épave par pur hasard début juillet. Édouard Barruet.
19: Ce devait être un simple entraînement de plongée pour le champion italien de pêche sous-marine, mais en pleine mer, il repère quelque chose sur le radar de son bateau.
20: Avec le sonar, j'ai vu une structure très étrange, donc je voulais absolument aller voir.
19: 2 minutes 30 de plongée pour atteindre les 46 mètres de profondeur.
20: Plus je m'enfonçais, plus il faisait sombre sous l'eau. Mais je me suis approché, et j'ai vu cette structure. J'ai pensé à un rocher, et puis j'ai vu des formes géométriques, et j'ai compris que ce n'était pas un rocher, mais des amphores, des centaines et des centaines.
19: Des amphores rouges, certaines encore alignées, probablement affectées au transport de vin.
20: J'étais très ému, je ne suis pas un archéologue. J'ai pensé à quelque chose d'ancien, mais sans m'imaginer que ça aurait 2000 ans.
19: Cette découverte permettra de mieux comprendre les routes commerciales de la Rome antique, selon la chercheuse au CNRS Fanette Lobenheimer, qui appelle à protéger ce site archéologique.
21: Les pillages, c'est un gros problème, parce qu'il y a beaucoup plus de plongeurs maintenant, et le commerce illégal des amphores, malheureusement, marche bien.
19: C'est donc pour éviter ces pillages que les gardes-côtes italiens ont interdit la zone à la circulation des bateaux.
2: Édouard Barruet, la canicule s'étend à une large partie ouest de la France aujourd'hui. 43 départements désormais placés en vigilance orange pour canicule. Le ciel sera dégagé du Cotentin à l'Alsace et des pluies possibles de la Côte d'Azur à la Corse jusqu'au massif du Jura. Il fera 26 degrés à Lille, 27 à Biarritz, 32 degrés à Paris, 34 à Bourges, 35 à Ajaccio. Et les matins d'été continuent à 8h15 avec vous, Julie Gacon.
22: Merci beaucoup, Camille Marigot. Bonjour, Pierre Ramon.
23: Bonjour, Julie Gacon.
22: C'est l'heure de la chronique, ou dans un instant, de la chronique du grand continent d'été. Vous nous parlez de quoi aujourd'hui?
23: Alors aujourd'hui, je vais revenir sur les liens entre la consommation de bananes et les panneaux solaires.
22: À tout de suite.
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22: Dans votre nouvelle chronique d'été du Grand Continent, Pierre Ramon, vous nous parlez des effets du réchauffement climatique sur la culture d'un fruit.
23: En effet, Julie, je suis navré de vous apporter une mauvaise nouvelle supplémentaire liée à la canicule, mais les bananes pourraient disparaître. Il s'agit pourtant d'un des fruits les plus consommés au monde. En moyenne, chaque personne sur la Terre en consomme 12 kilos par an. Pour 400 millions de personnes, les bananes représentent même un quart de l'apport calorique quotidien. Et pourtant, la banane Cavendish, la plus cultivée sur Terre, est aujourd'hui menacée par une maladie, la flétrissure fusarienne de race tropicale 4, ou plus simplement TR4. Cette maladie touche une industrie déjà très fragilisée par les vagues de chaleur. En Inde, où plus d'un quart des récoltes sont produites, le réchauffement climatique décime les récoltes. En Amérique latine et dans les Caraïbes, plus de la moitié des zones propices à la culture de la banane pourraient disparaître au cours du siècle. Ce n'est qu'un exemple précis, familier, qui touche nos habitudes quotidiennes, de la transformation globale que nous vivons et qui s'accélère.
22: Et face à ces bouleversements, la technologie, les outils se transforment de manière très très rapide et c'est révolutionnaire, dites-vous.
23: Alors, pour protéger les cultures, comme pour anticiper les feux de forêt, certains, qui sont les tenants du techno-optimisme, imaginent des solutions toutes droit sorties de films de science-fiction. La géo-ingénierie pour réduire les rayons du soleil, des drones autonomes, une intelligence artificielle générale qui semble incarner ce que serait un futur technologique. Mais d'après le professeur de l'université de Berkeley, Martin Kinney, le véritable changement technologique pourrait être moins spectaculaire. D'après lui, nous vivons une révolution technologique, mais ce n'est pas celle de l'intelligence artificielle, c'est la révolution des technologies vertes ou renouvelables. Comme il l'explique dans une étude parue dans les pages du Grand Continent, l'histoire humaine a traversé plusieurs ères technologiques. Les trois dernières sont l'ère de l'acier et de l'électricité, puis l'ère du pétrole et des moteurs à combustion, et enfin, aujourd'hui, l'ère des technologies de l'information et des communications. Un changement d'ère est rare. Il se caractérise par l'apparition d'une nouvelle technologie qui a des usages variés, qui augmente la productivité, qui répond à des besoins et surtout qui est de moins en moins chère car elle paraît inépuisable dans un avenir proche au moins.
22: Oui, elle paraît parce qu'elle continue à châtier et déchirer les sous-sols pour les métaux rares, mais vous parlez donc des technologies vertes.
23: En effet, on peut penser au progrès très rapide des batteries électriques qui sont aujourd'hui partout, dans les lampadaires, les vélos, les frigos de secours et c'est le plus important, dans les transports et les voitures. Surtout, les batteries, quand elles sont associées aux énergies renouvelables, comme un panneau solaire, créent une rupture. L'énergie peut alors être produite et stockée partout, sans besoin d'accès à un réseau. A l'inverse, selon Martin Kinney, rien ne garantit aujourd'hui que l'intelligence artificielle marquera une nouvelle ère technologique et sera de moins en moins chère, consommerait de moins en moins d'énergie et serait de plus en plus utile pour des besoins fondamentaux.
22: Et si cette nouvelle ère dans laquelle on entre est celle des technologies dites vertes, alors il devrait y avoir une bataille géopolitique pour les contrôler. Et là, ça vous intéresse, Pierre Ramon.
23: Les États-Unis ont en effet acquis leur statut de première puissance mondiale en grande partie en dominant les aires technologiques de l'acier, du pétrole, puis celles des technologies de l'information. Aujourd'hui, l'État s'est engagé pour le contrôle de ces technologies vertes. En 2025, les investissements pour la transition énergétique et les batteries s'élevaient à 2300 milliards de dollars dans le monde. Ces sommes colossales sont pourtant beaucoup moins médiatisées que les investissements équivalents dans l'intelligence artificielle. Aujourd'hui, la Chine domine la course vers les panneaux solaires, les batteries et désormais les véhicules électriques. Les États-Unis de Donald Trump, eux, continuent de tout miser sur les ressources fossiles, y compris pour alimenter les besoins en énergie de plus en plus importants des centres de données. Mais si ce professeur de Berkeley que nous citions a raison, quand on pense à notre futur technologique, il ne faut peut-être pas se figurer, en compagnie de HAL 9000, l'intelligence artificielle du film 2001, l'Odyssée de l'espace, il faut plutôt imaginer peut-être des hameaux autonomes fonctionnant avec des panneaux solaires dans des régions reculées, non plus des puits de pétrole, mais des immenses mines de lithium pour fabriquer des batteries, de l'énergie en plus faible quantité, centrée sur des besoins fondamentaux comme se chauffer, se rafraîchir, boire et se nourrir, des bananes ou peut-être autre chose. Ainsi, le futur est souvent moins futuriste qu'on l'imagine.
22: Merci beaucoup Pierre Ramon. Et nous, on retourne à notre nostalgie, une certaine nostalgie du passé. Ça ne devait pas être le passé, ça l'est devenu. C'est l'éducation populaire et ses associations et MJC qui ferment. Merci beaucoup d'avoir été avec nous.
23: Merci Julie Caron.
0: Merci. 7h-9h, les matins d'été. Julie Gacon.
22: Nous sommes toujours avec nos invités, Nora Hammadi, journaliste, autrice de La Maison des Rêves, parue chez Flammarion. Laquelle Maison des Rêves était un local, un accueil décloisonné sur la dalle de la cité La Rocade, à Longjumeau, en région parisienne. L'écrivain François Beaune vient de faire paraître La Banalité du Bien aux éditions Cause Perdue, en lien avec les éditions Transhumance, pour en raconter une de Cause Perdue, la MJC de Briançon, qui a fermé ses portes en 2023, après 60 ans d'activité, ou presque. Alors l'histoire est complexe, François. Et on a expliqué tout à l'heure combien la MJC avait été mise en valeur, tenue par des gens de gauche comme de droite depuis sa création. Là, il se trouve que l'affaire se politise en 2020, quand un candidat au municipal accuse pendant la campagne la MJC d'être, je cite, un nid gauchiste. Ce candidat sera élu. Il n'est pas là pour raconter sa version, mais au-delà du maire, comment la MJC avait déjà été fragilisée avant qu'il n'arrive.
1: Je vais juste revenir sur l'idée qu'il n'y a plus de lieux comme ça. C'est pas juste quand même. Je veux dire, il y a 400 MJC qui ont fermé. Il y en avait 1400 il y a 10 ans. Il y en a 400 qui ont fermé, qui ont été municipalisés. Mais il reste 467 000 salariés de l'éducation populaire, 430 000 associations, 6 millions de bénévoles. C'est un monde énorme.
22: Ce sont ceux que vous avez connus de lieux qui ont fermé.
1: L'éducation populaire, c'est encore très vivace, c'est encore très fort. Évidemment, c'est un monde qui est aujourd'hui maltraité. C'est un monde qui, depuis 25 ans, en particulier avec des nouvelles lois, avec la difficulté d'avoir des subventions sur pluriannuelles, etc., est en danger, très clairement. On espère que, avec les élections présidentielles, les choses pourront changer.
22: On va peut-être pas s'embarquer sur la campagne en tant que telle.
1: Ça me semble important.
22: Oui, mais je voulais savoir sur le temps long comment cet établissement avait été fragilisé.
1: Oui, bien sûr. Mais donc, il a été fragilisé d'abord par ce maire qui arrive en 2020, jeune maire de droite, arriviste, etc., qui connaissait pas bien la ville, mais qui prend les manettes et qui va municipaliser, donc qui va transformer une association, un réseau de bénévoles. C'est très compliqué à mettre en œuvre un réseau de bénévoles. Et c'est très facile de le détruire. Et c'est ce qui s'est passé. Et donc on est passé d'une association qui pouvait prendre ces décisions de citoyens qui s'organisaient pour faire ce qui leur semblait

0: utile sur le territoire à une maison municipale qui décide d'activité. Voilà. C'est ce qui est l'inverse.
1: On passe d'une association à un centre social qui dépend de la mairie, qui doit exécuter ce que demande la municipalité.
0: C'est-à-dire que oui, il y a par exemple la MJC du Briançonnais, alors c'est à la fois local et national. En 2016, il y a François Hollande qui savait pas trop quoi faire par rapport aux attentats, qui a décidé de remettre la frontière italo-française sur le Briançonnais, et donc il y a eu ce qu'on a suivi dans les médias, c'est que l'arrivée de migrants qu'on dit aujourd'hui exilés et qui a posé des questions de qui a créé
1: d'accueil.
0: Des problèmes, des questions d'accueil, etc. Et c'est justement cette MJC, avec son savoir-faire, avec sa capacité à s'organiser, avec son réseau de bénévoles, qui a pris en charge l'accueil des réfugiés, ce qui a créé des tensions dans la société aussi briançonnaise, et même au sein de l'équipe, avec qui se disait, est-ce que il faudrait pas s'occuper plus des jeunes briançonnais, pourquoi vous occupez que des migrants maintenant, etc. De fait, le refuge solidaire qu'ils ont créé pour pallier à cette urgence que il y avait le Secours catholique, il y avait le Médecin du Monde, etc., qui ont œuvré beaucoup. Mais ils ont été là, ils ont pu, grâce au fait qu'ils étaient association, s'ils avaient été, par exemple, maison municipale, jamais ils auraient pu faire ce qu'ils ont fait dans l'accueil des migrants. Et c'est ce qui a été clivant, à un moment donné, aussi. C'est une des raisons pour lesquelles Arnaud Murgia a pu faire fermer, et c'était un peu dans son projet de campagne, ce nid de gauchistes, cet endroit qui était un lieu pour lui, surtout, c'était ça qui était important, de contre-pouvoir. C'était un lieu qui lui posait problème par rapport, lui, à la manière verticale dont il l'imaginait gouverner cette ville.
1: Alors que la droite avait déjà été au pouvoir à Briançon, y compris dans les années 90, et si tout n'était pas si simple, le maire à l'époque ne rechignait pas à donner des sous pour réparer les bâtiments. Le premier adjoint, qui était de tradition gaulliste, voulait créer une université du temps libre. Il en parle aux équipes de la MJC, l'équipe municipale assiste beaucoup aux événements qu'elle organise, donc il y avait quand même encore des liens, des contacts. Donc cette MJC meurt presque progressivement, à la fois de ces débats en interne que vous venez de citer, à la fois parce que des subventions lui sont retirées, l'intégralité de la subvention prévue, promise, n'est pas versée. Nora Hammadi, comment vous avez vu la maison des rêves changer petit à petit? Quand jeune adulte, vous retourniez régulièrement à Longjumeau rendre visite à votre grand-mère. C'était déjà plus cet accueil décloisonné que vous aviez connu?
2: Non, dès le mi-temps des années 2000, en fait, le fonctionnement commence à changer. On n'est plus au service du public, mais on est face à une organisation municipale qui met au centre sa propre organisation. Donc, on met en place finalement un centre aéré, un centre de loisirs. Il faut s'inscrire, il faut payer. Tout ceci est annexé sur le quotient familial. Et petit à petit, en fait, on ne répond plus à une demande des jeunes, des gamins, mais bien en fait à une organisation municipale qui veut organiser, structurer, et on est très très loin de l'accueil des cloisonnés. Et évidemment, tout ceci ne sied plus aux familles. Enfin, on est face en plus à un quartier qui se paupérise, avec des déterminants sociaux qui virent au violet écarlate. Et évidemment que, en fait, passer du système des cloisonnés gratuits à un système de centres de loisirs payants va faire en sorte que tout ceci périclite. François Bonnand en parle aussi très bien, c'est aussi les normes qui arrive. Tout ce qui a été possible, l'encadrement par 4 animateurs d'une centaine de gosses, évidemment ce n'est plus possible.
1: Le
2: local commun de résidence n'est pas accessible PMR, pour les personnes à mobilité réduite, donc il est destiné à fermer. Et comme me dira un monsieur qui a été longtemps dans l'opposition, quand on a un système d'évacuation des eaux usées en fait qui ne fonctionne pas, est-ce qu'on le ferme? Tout est une question de volonté politique. Et évidemment que cette logique de contre-pouvoir, quand on est face à des structures et à des lieux qui permettent des formes d'auto-organisation d'une part, et donc qui permettent à des individus de se structurer, tout ceci devient forcément un espace de contre-pouvoir quand on est une municipalité. Moi, par ailleurs, à côté de ce travail qui a été fait sur Longjumeau,

0: mot, j'ai toujours continué à faire des ateliers. J'ai connu dans ma petite carrière associative deux fermetures de lieux comme celle-ci, dans, voilà, une à Nevers, qui était un lieu comme la Maison des Rêves, en fait, et qui accueillait des gamins des quartiers populaires de Nevers, mais aussi du centre-ville, et dont on considérait, en fait, que l'atelier, notamment, que je menais sur les droits humains, en fait, était un peu trop...
1: Politique,
0: entre autres choses. Donc, il a été décidé, mais véritablement, de fermer le lieu. Ce lieu n'a jamais rouvert, alors qu'il existait depuis des décennies. Et par ailleurs, j'ai connu exactement la même chose, un centre social à Créteil, au cœur du quartier du Montmélis, qui, exactement de la même manière que cette MJC du Briançonnais, qui était à la fois MJC, à la fois centre social, il y avait un cinéma, et la municipalité a décidé de le remunicipaliser, parce que c'était un espace de contre-pouvoir, et donc, on a tout simplement, tout bonnement, pas versé les subventions, donc la structure s'est retrouvée en liquidation judiciaire, ce qui a permis en fait à la municipalité de le récupérer. Donc la question en fait est clairement, quel espace est-il encore possible d'imaginer pour des contre-pouvoirs, quand par ailleurs les associations aujourd'hui, qui sont devenues des entités de l'économie sociale et solidaire, deviennent en fait des formes de délégation de services publics. Et c'est ça le sujet.
1: C'est un statut qui change, François Beaune, c'est le cas aussi à la MJC, qui ne répond plus, avant même sa fermeture, qui ne répond plus déjà à... n'a pas à demander des subventions comme elle le faisait avant. Il y a eu pendant longtemps une subvention qui était quasiment garantie chaque année, qui tombait. Là, elle doit répondre à des appels à projets. Elle est financée par projet. Qu'est-ce que ça change
2: puisqu'il y a une subvention d'environ 200 000 euros annuels qui lui a été versée, mais justement, ils ont enlevé une partie. Il y a aussi le préfet, Philippe Cour, qui n'a pas versé une subvention qui était liée à de l'accueil des migrants de la jungle de Calais, qui s'avait pris en charge à la demande du maire, hein, c'était à l'époque, et elle n'a pas été versée. Ça allait à l'encontre d'ailleurs de la justice. Hein, il aurait dû, en tant que préfet, verser ça. Mais enfin, c'est ça qui les a mis en liquidation judiciaire.
1: Mais c'est donc, cette histoire de financement par
2: avant
1: projet.
2: Avant même l'arrivée d'Arnaud Murgia en 2020, il y avait ça déjà. Et tout au fond, il y a le rapport de confiance, il me semble, entre les politiques et le monde associatif qui s'est détérioré. On ne fait plus confiance aux citoyens. On ne lui dit pas, tu sais, tu es expert de ton territoire, tu vas trouver les solutions, qu'est-ce qui est d'utilité publique, tu sais le faire. On lui dit, on ne te fait pas confiance, cher citoyen, on va te dire quoi faire, on va faire de la délégation de services publics, de l'appel à projets bien précis, et ce qui va enlever tout plaisir aux gens participant au monde associatif.
1: Il y en a de moins en moins aujourd'hui qui veulent s'engager.
2: En tant que membre d'une association, on a envie de choisir les projets qu'on a envie de défendre, pas de répondre à des appels à projets qui nous sont prémâchés.
1: Et en même temps, on peut se dire, Nora Hamadi, vu des municipalités qui ont peut-être elles aussi de moins en moins de moyens, se dire tout cet argent public ne peut pas être confié à des associations, elles peuvent être concurrentes de nos services municipaux, on va leur demander...
0: Mais c'est bien le problème, c'est qu'elles ne sont pas concurrentes des services municipaux, et ça on l'a vu pendant le Covid. C'est-à-dire que les services municipaux sont dans l'absolu pas forcément capable de faire de la petite dentelle comme ce que l'association locale est capable de faire. Moi, ce que j'ai vu pendant le Covid, ça a été, par exemple, notamment dans les quartiers populaires, une capacité d'auto-organisation et de mise en œuvre de pratiques qui sont liées aux solidarités locales qui préexistent et qui permettent, parce que l'expertise de terrain, l'expérience d'usage est telle qu'aucun service municipal, quel que soit le CCAS, le Centre Communal d'Action sociale, personne n'est capable d'avoir cet usage aussi précis et cette connaissance aussi précise de la population, des difficultés, etc. etc. Et c'est bien ça le sujet, c'est-à-dire que dans ce rapport de confiance qui est brisé, preuve en est la mise en œuvre de ce qu'on appelle aujourd'hui le contrat d'engagement républicain. Aujourd'hui, chaque association en France qui bénéficie d'une subvention doit signer un contrat d'engagement républicain dans lequel elle s'engage à à adhérer en fait à des valeurs, mais tout ceci est aussi lié au bon vouloir du préfet. On se souvient notamment à Poitiers d'une association qui s'appelle Alternatiba, qui par exemple mettait en œuvre des ateliers de désobéissance civile.

0: notamment à tout ce qui concerne les questions d'exil, les questions d'écologie, etc. La mairie avait donné une subvention à cette association qui a été attaquée par le préfet. Donc on voit bien que tout ceci est quand même une mise en ordre.
1: Après, mettre en avant la désobéissance civile dans une association, c'est prendre un risque aussi de se...
0: Mais c'est bien ça le sujet. C'est que jusqu'où l'association est-il un espace du service public organisé ou est-ce un espace d'auto-organisation qui permet l'émancipation ? Et c'est bien là l'enjeu. C'est qu'on fait faire aux associations, finalement, ce qui est de l'ordre d'une action municipale, ce qui est de l'ordre de l'action d'un service public qui a été abandonné et qu'on délègue aux associations parce qu'aujourd'hui, le service public n'est plus capable de mener ce type d'action. Alors, et c'est bien là qu'on est dans une forme de concurrence délétère entre ce que l'action municipale doit mener et ce que l'action associative doit mener. L'action associative est aussi quelque chose qui doit venir du terrain dans une forme, en fait, de diagnostic qui est mené par les habitants et répondre à une demande des habitants. L'action du service public n'est pas la même.
1: François Bonneau.
2: Il y a trois termes en fait. Hein. Il y a l'État, le service public, le marché et le monde associatif, qui est un troisième terme.
1: Entre aujourd'hui, le public et le privé, c'est
2: aujourd'hui,
1: ni le public ni le privé.
2: Le public est au service du marché, beaucoup plus que au service de ses citoyens. Si on avait un État, des régions, des départements, des communautés de communes qui comprennent tout l'intérêt de faire confiance à leurs citoyens, et ce sera l'enjeu aussi des élections présidentielles de 2027, on espère que les gens pourront voter dans le sens de ce monde associatif, de l'économie sociale solidaire, etc., qu'on va pouvoir changer de paradigme. Et c'est ça tout l'enjeu, c'est de comprendre que l'État doit se remettre au service de la société, de ses citoyens, alors, et nous donner l'espace de nous exprimer et de construire avec lui ce commun désirable. C'est pour ça que j'ai appelé ce livre de la banalité du bien. Ce qui est très difficile aujourd'hui, c'est pas de trouver des maraudeurs pour aider les migrants à ne pas mourir en montagne, ce qui est le cas. Il y a des morts aujourd'hui encore en montagne. C'est pas compliqué de trouver des bénévoles dans les associations pour faire des festivals. Ce qui est difficile, c'est de renouveler les conseils d'administration, c'est de retrouver des gens qui, à long terme, s'impliquent sur le territoire, travaillent ensemble pour des choses qui sont compliquées, faire des réunions, faire des papiers, avec des compétences qui sont pas évidentes. Mmh. Et c'est ça qu'on doit remettre en œuvre. Et
1: pour l'instant, ça n'est pas le cas, puisqu'en avril dernier ont été publiés les chiffres de l'emploi associatif en France, des données de l'Observatoire national de l'économie sociale et solidaire, c'est Mediapart qui se les est procuré. En un an, entre la fin 2024 et la fin 2025, le secteur a perdu 12 300 emplois, 12 305 pour être précise, que ce soit le Secours catholique sans suppression de poste ou tant de beaucoup plus petites structures, Nora Hammadi, qui sont comme digérées aussi par de beaucoup plus grosses, alors, qui ont les moyens de répondre à tous ces appels à projets.
0: C'est bien le sujet, c'est-à-dire qu'aujourd'hui, ces logiques de mise en concurrence des associations entre elles font qu'on est face à des têtes de gondole, des têtes de réseau, comme on dit, des grosses structures qui sont dans des logiques de rente, qui ont aussi l'ingénierie nécessaire pour répondre à ces appels à projets et qui sont dans des logiques de délégation de services publics. Je me souviens d'un échange avec une grosse association qui gère des centres sociaux, notamment à Paris et ailleurs, qui me disait, dans le cadre d'une table ronde justement autour des libertés associatives, vous savez, je vais pas pouvoir aller très très loin parce qu'on est dans le cadre d'un renouvellement avec la ville de X, donc je ne suis pas en capacité, en fait, d'avoir une liberté totale de parole. Et on voit bien, en fait, l'écueil. Et aujourd'hui, moi, ce que je vois autour de moi, notamment en quartier populaire, notamment dans les zones rurales, c'est l'asphyxie totale de toutes les structures qui vont au-devant des personnes les plus fragiles. Là, cette année, vous parliez donc de ce chiffre de 12 500, et ce n'est que le début. On est face, paradoxalement, à l'un des plus grands plans sociaux de ce secteur depuis des décennies, et tout ceci se fait à bas bruit, parce que ce sont des structures de 2, 3 salariés, et on ne sait pas voir, en fait, comment ce lien qui se tisse sur les territoires est absolument central, et ce n'est que le début, et c'est ça qui est absolument terrible, c'est que ce sont ces gens-là là, en fait, qui viennent en aide potentiellement à ceux qui en ont le plus besoin. Et quand je parle d'assignation plurielle, résidentielle, économique, en termes de mobilité, etc., ou éducative, malheureusement, ce sont ces gens qui, comme moi, ont bénéficié de ces structures et qui font qu'aujourd'hui je suis à ce micro, qui n'auront plus la possibilité de cette mobilité sociale, parce que tout ceci, tout ce tissage-là, n'existe plus.
1: Ces lieux qui ferment, ce ne sont pas seulement des endroits où on ne se retrouve plus, où l'on ne danse plus, où l'on ne se fait plus sermonner parce qu'on a de mauvaises notes, où on n'est plus protégé aussi. C'est quelque chose que vous racontez pour Longjumeau. Le trafic de drogue est également arrivé. Sans doute qu'il y avait des anges gardiens. Alors, les trafics étaient moins importants dans les années 90, mais qui étaient là pour vous en protéger. À Briançon aussi, le trafic est arrivé. Ce sont aussi des familles qui s'isolent, qui renoncent à une activité sportive, qui renoncent aux vacances pour les enfants, des familles qui n'ont pas les moyens. Ce sont aussi des bibliothèques de villages qui ferment. Et pour conclure, François Beaune, que va devenir le bâtiment de la MJC du Briançonnais?
2: Ça continue à être la structure municipale, je pense que pour le centre social.
1: Mais quoi, vous demandiez un moment si ça va pas devenir une arène d'escape game.
2: Ouais, ou ouais, mais non, là, c'est, mais ouais, c'est
0: moi, la maison des rêves a fermé, elle a été murée, et alors la chose la plus difficile, c'est que même les gens des services sociaux de la mairie, en fait, n'en connaissaient même pas l'existence. Tout ceci est effacé.
1: Merci beaucoup à tous les deux d'avoir été avec nous. Nora Hammadi, La Maison des Rêves, votre livre a paru chez Gallimard. François Beaune de La Banalité du Bien, Cause perdue, édition avec les éditions Transhumance. Votre livre va circuler dans toute la France. Il va faire l'objet de rencontres, de débats, y compris avec le monde associatif. Merci beaucoup d'avoir été avec nous pour en parler.
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1: Avoir 20 ans, la chronique de Raphaël Laloum nous parle d'une jeune femme des années 1880 qui n'a pas eu besoin d'une MJC pour partir découvrir le monde. Cette jeune voyageuse souhaitait déjà, à 20 ans, approfondir son savoir des philosophies orientales.
6: 1888. Un paquebot traverse la mer du Nord, direction Londres. La mer est agitée. Et pourtant, une jeune fille reste sur le pont. Ses mains s'agrippent à la rambarde. Le vent lui fouette le visage, mais elle reste. Elle s'appelle Alexandra Davidnell. Elle a 20 ans. Ce voyage vers l'Angleterre n'est pas son premier. Avant celui-là, il y a eu une fugue à 15 ans, puis une à 17. C'est l'appel du lointain. Pour elle, cela commence très jeune. Franchir le mur du jardin, se cacher derrière les buissons. Tant qu'elle peut fuir ses deux parents et leur foyer triste de Bruxelles, Alexandra largue les amarres. Ce voyage à Londres vient à point nommé. Peut-être parce qu'elle ne sait toujours pas qui elle veut être. Une femme mariée, une chanteuse lyrique, une médecin, une manufacturière, une exploratrice. Ce mot sonne bien quand elle le dit. Elle en rêve. La jeune femme connaît par cœur les livres de Jules Verne et les atlas. Mais avant, elle veut se former aux doctrines et théories du continent asiatique. Sa vraie passion, ce sont les philosophies orientales. Le bouddhisme avant tout. La jeune femme est une adepte de la voie du milieu. Une fois arrivée à Londres, Alexandra rejoint une secte orientale, nommée la Gnose suprême. Au milieu de l'encens et du tabac, ses membres font tourner des tables et interrogent les esprits. Et parfois, les esprits répondent. Alexandra s'amuse beaucoup. Dès qu'elle peut, elle fréquente leur bibliothèque, lit des textes chinois et indiens. L'une des membres, Mrs. Morgan, lui conseille très vite de rejoindre la société théosophique, où l'on étudie la doctrine bouddhiste. Sa fondatrice, Elena Blavatsky, prétend avoir des liens télépathiques avec des moines tibétains. Alexandra n'y croit pas beaucoup. mais elle dévore les livres de philosophie indienne. Bhagavad Gita, Veda, Upanishad. De nouveaux mondes s'ouvrent à elle. Après Londres, la jeune voyageuse poursuit ses pérégrinations à Paris. Elle souhaiterait en savoir plus sur le bouddhisme et l'hindouisme, savoir jusque-là inaccessible ou réservé à une élite. Un lieu vient justement d'ouvrir ses portes, le musée Guimet. Sa découverte est pour la jeune voyageuse une révélation. À l'intérieur, on y découvre des pièces venues du monde entier. Bouddha, Tanka, Mandala. Le musée fait briller les yeux de la jeune fille. Elle y passe toutes ses journées. Le matin en Inde, l'après-midi en Chine, le lendemain au Népal ou au Tibet. À la bibliothèque du musée, elle lit des ouvrages sur le bouddhisme, apprend par cœur des doctrines indiennes. Et quand elle sort, Alexandra salue quelqu'un. La gigantesque statue de Bouddha, les mains jointes. Le musée devient son temple. Plus tard, Alexandra écrira que sa vocation y est née. Quand elle n'est pas à Guimet, Alexandra apprend le sanskrit auprès du professeur Édouard Foucault. Il est le premier à lui parler du Tibet. Ce pays jouera un rôle central dans sa carrière d'exploratrice. À 20 ans, Alexandra Davinel forme sa culture savante. Sa curiosité et sa soif de savoir sont inarrêtables. Celle qui sera l'une des plus grandes exploratrices du 19e siècle se forme au bouddhisme et à l'orientalisme au gré de ses errances entre Londres et Paris. Alexandra Davinel poursuivra toujours cette éthique. Avant de partir, il faut d'abord apprendre, connaître, comprendre la culture qui l'attend. Après son premier voyage en Inde, en 1891, Alexandra Davinel partira au Tibet, au Japon, en Corée, en Chine. Elle sera l'une des plus grandes exploratrices de son temps.
1: Avoir 20 ans, Raphaël Laloum et Thomas Beau. Après le journal, nous recevrons deux jeunes réalisateurs inséparables depuis le collège, Armand Fouex et Clément Devilliers. 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Bonjour Camille.
7: Bonjour Julie, bonjour à toutes et à tous. L'état d'urgence déclaré en Colombie où au moins 130 personnes ont été tuées après le puissant séisme de magnitude 7,4 qui a secoué l'ouest du pays hier. Les secours cherchent encore des survivants dans ce département du Chocó, une région pauvre située au bord du Pacifique. En Éthiopie, les autorités rebelles du Tigré dénoncent des frappes de drones de l'armée fédérale sur Merewa, dans le sud de la région. Le Front de libération du peuple du Tigré évoque des pertes humaines parmi ses troupes sans bilan précis. Cela intervient après un regain de tension au début du mois dans la région. Le Parlement hongrois doit désigner, sans surprise, en début d'après-midi, le nouveau président de la République. Après sa large victoire aux élections de printemps dernier, le Premier ministre Péter Madiar avait promis de faire le ménage au sein de l'ancienne élite au pouvoir. Et il tient parole, l'ancien chef de l'État, allié de Viktor Orban, a été destitué. La nouvelle assemblée a écourté son mandat et pour le remplacer, c'est András Baka, un ancien président de la Cour suprême, qui a été choisi. Florence Labruyère.
8: À 73 ans, András Baka devient le nouveau président de la République hongroise. Son élection ne laisse aucun doute. Après avoir été sélectionné sur une dizaine d'autres personnalités, il est le seul candidat en lice. Silhouette élancée et petite lunette ronde, cet homme distingué est un juriste réputé pour sa compétence. Il a été juge à la Cour européenne des droits de l'homme pendant 15 ans. Il est aussi connu pour son indépendance. En 2012, alors qu'il est président de la Cour suprême de Hongrie, András Baka ose s'opposer à Viktor Orban. Ce dernier a fait voter une loi pour purger la magistrature et y nommer des fidèles. Mais Orban ne souffre pas la critique, il limoge aussitôt András Baka. Aujourd'hui, c'est une belle revanche pour le juge qui a dit non à Viktor Orban. En Hongrie, le président de la République a un rôle protocolaire, mais il peut refuser de signer des lois s'il les juge contraires au droit. Sous Viktor Orban, les présidents de la République, qui étaient des fidèles du régime, ont signé sans sourciller des lois liberticides. En choisissant un homme qui n'hésitera pas à contredire le gouvernement, le parti de Péter Madiar contribue à restaurer la démocratie malmenée par Viktor Orban.
7: En France, à partir d'aujourd'hui, le démarchage téléphonique est interdit si vous n'avez pas donné votre accord préalable. Vous deviez jusqu'ici inscrire votre numéro sur le site Bloctel pour ne pas recevoir ces appels intempestifs. Frédéric Billon est le délégué général de la Fédération de la Vente Directe. Elle représente des entreprises françaises comme Verisure, Engie, Bouygues, Thermomix et une grosse majorité de petites sociétés pour lesquelles ils s'inquiètent.
9: Il faut comprendre une chose avec cette loi, c'est qu'on a l'impression que ça ne concerne que les entreprises qui faisaient des appels massifs. avec des énormes campagnes d'appels massives sans discernement. Mais en fait, cette loi, elle va interdire le démarchage, même informel, pour les toutes petites structures qui se contentaient d'appeler un client après avoir obtenu un accord oral, par exemple.

0: Température, il fera 26 degrés à Lille et Cherbourg, 29 à Brest et Amiens. Du côté des maximales, 34 degrés attendus à Bordeaux, Toulouse, Montélimar, 35 à Ajaccio. Ailleurs, Météo France prévoit 32 degrés à Paris ou encore 31 degrés à Strasbourg. Il est 8h50 et les matins d'été continuent avec vous, Julie Gacon.
1: Merci Camille Marigot.
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1: Il est très rare que nous recevions en dernière partie pour 10 petites minutes deux invités, mais ces deux-là sont inséparables. Armand Fouex, Clément Devilliers, bonjour.
3: Bonjour.
4: Bonjour.
1: Merci beaucoup d'être avec nous dans ce studio. Vous êtes les deux réalisateurs d'un film qui sort demain, le 12 août, Un grand raccourci. Qui fait quoi, l'un présente l'autre, rapidement, puisque vous vous connaissez depuis toujours, Armand Fouex.
3: Alors, Clément Devilliers est scénariste et co-réalisateur du film et un très bon copain.
4: Et Armand Fouex est réalisateur du film et monteur, et un très bon copain ici.
1: Vous êtes aussi proche que les deux cousins de votre film, Grégoire et Corentin. Deux histoires se croisent dans un village des Côtes d'Armor, celle de deux cousins, donc Corentin et Grégoire. Ils ont tous deux une vingtaine d'années. Ils s'improvisent dératiseurs pour gagner leur vie. Il manque juste à Corentin un petit investissement de départ.
5: T'en as besoin pour quoi ?
6: Il n'y a rien à acheter, du matériel.
5: Mais quoi comme matériel ? T'as déjà du matériel ?
6: Ouais, mais là c'est différent, c'est des produits spéciaux. Allez, je te les rends dans deux semaines.
5: Mais juste dis-moi ce que c'est.
6: Eh, c'est bon, laisse tomber.
5: Corentin, c'est quoi ? T'as perdu au jeu ?
6: Pas du tout.
5: Eh, t'as besoin d'argent, je t'en donne. Hein. Juste, tu me prends pas pour un con.
6: Tu vois l'intervention de cet après-midi ? C'est là où on avait libéré les rats.
5: Et c'est quoi ? Il me demande de la thune ?
6: Mais non, je vais en acheter. Des rats. Me regarde pas comme ça, c'est l'idée du siècle. Tu me passes de quoi en acheter, je les relâche, on m'appelle, on me paye, je te rembourse.
1: Acheter des rats pour dératiser ensuite, c'est très malin. 5-6 euros le rat, ils s'en sortiront avec une note de 412,50 €. Et puis ils croiseront la route de deux jeunes filles du même âge, Maëva et Louise. La première veut vendre ses breloques, acheter 50 centimes et qu'elle revend comme bijoux italien. Rien de mieux pour sa pub que sa modèle remporte le concours de Miss Côte d'Armor.
7: Je sais pas, hein, c'est pas trop mon truc.
8: Mais si, moi je te fais tout, hein. Franchement, je te fais le taxi, je te fais l'administratif, je te fais les cheveux, le make-up, tout. Juste faut que tu fasses un peu plus d'un mètre 70. Tu fais quelle taille ?
7: Ah bah voilà, ça marche pas.
8: Comment ça, ça marche pas ? Tu fais quelle taille ?
7: Bah si, je fais genre 1m67, 68.
8: Ouais, mais c'est rien, mais 68 c'est 2 cm. Hein. Ça veut dire que tu fais 1m70 en vrai, parce que ta colonne elle s'étire. Allez, franchement, t'as rien à faire. T'as juste à te planter là-bas, c'est tout. Puis moi, ça pourrait me faire une super pub si tu gagnes. Puis moi, je pense que t'as grave tes chances en plus.
1: Maëva et Louise, Corentin et Grégoire, quatre jeunes qui ne se connaissent pas encore, qui vont bientôt, leurs routes vont bientôt se croiser. C'est des jeunes qui n'ont pas l'air de trop savoir où ils vont, ce qu'ils vont faire de leur vie, mais ils ne sont jamais abattus. Clément Devilliers, vos personnages.
4: Nous, c'était ce qu'on souhaitait montrer. C'est vrai que souvent, on fait le portrait d'une jeunesse qui est désabusée, qui est blasée. Et nous, on pense que justement, la réalité de cet âge-là, de cette génération-là, dans le monde dans lequel on vit, c'est ni un abattement nécessairement sociologique, ni en même temps ce mythe qu'on entend parfois de l'individu qui peut tout faire, qui peut tout réussir par lui-même. On pense que c'est plutôt une question de sensation de flottement, que les choses sont possibles. Et en même temps, dans un monde en crise où il y a tellement de possibilités, où il y a beaucoup de choses qui se reconfigurent, et parfois c'est un peu dur de savoir ce dont on a réellement envie, même si les initiatives sont là.
1: Il y a donc ces histoires qui se croisent, et puis au milieu, une histoire aussi de cendres. La grand-mère des deux cousins est morte juste au début du film, et ils veulent disperser ces cendres, les cendres qui sont réunies dans une urne qui ressemble vaguement à une poubelle de salle de bain, et ça c'est Corentin qui le reproche beaucoup à son oncle d'avoir trouvé cette urne très vilaine. En tout cas, c'est ces personnages très touchants qui balancent des rats dans les fermes bio pour ensuite pouvoir se proposer leur service de dératiseur. Si vous aviez dû le faire vous pour vendre votre film, c'est ce que vous auriez fait, même si ça n'a aucun rapport, parce qu'on a l'impression que c'est système D à tous les étages pour vous, Armand Fouex.
3: C'est vrai que ça, on s'en est rendu compte un peu après, à quel point l'histoire de nos personnages ressemblait à la nôtre. Je pense que d'abord, c'est parce que nous, justement, c'est ce qu'on aime, montrer un peu la force d'initiative de cette jeunesse, de montrer comment on va se débrouiller.
1: Vous avez 22 ans, hein, c'est ça ?
3: On a 22 ans. Un peu comme l'âge de nos personnages, et c'est de montrer comment on va toujours trouver un moyen d'y arriver et un peu de contourner les règles. Et je pense que c'est parce que c'est important pour nous qu'on avait envie de montrer ça de cet âge-là, montrer qu'on a envie de faire les choses, d'avancer, de trouver un moyen d'y arriver. Et donc c'est sûr que

0: nos personnages réussissent toujours à trouver des petites combines pour y arriver.
1: Et notamment, il se trouve que Louise ne sera pas retenue pour le concours de Miss Côte d'Armor, mais elle profitera ensuite d'un malentendu, puisqu'une candidate est disqualifiée. Le comité des Miss a trouvé des photos compromettantes. Voyez plutôt, elle a posé pour une campagne contre le cancer du sein. On voit ses épaules et c'est à peu près tout. Mais voilà, on lui demande de partir et Louise est sur la route. Vous faites un peu avec les moyens du bord comme vos personnages. Lesquels de moyens? À l'automne 2024, vous décidez de tourner un long métrage. Vous n'avez ni les sous ni le scénario. Vous partez de loin.
2: C'est vrai que le point de départ de ce projet-là, donc avec Armand, on avait réalisé déjà 7 courts-métrages en 3 ans, à chaque fois autoproduit. On a fait une rencontre qui a été déterminante, qui est celle de Hector, le producteur du film, qui est encore plus jeune que nous, qui a 21 ans. Et du coup, on a créé une structure, mais au départ, on n'avait pas de projet, quoi. Et puis, en fait, nous, on regardait avec Armand beaucoup de premiers films, de films fabriqués avec pas grand-chose. Il y a des exemples américains qu'on cite beaucoup, mais il y en a aussi en France. Des manières différentes de financer des films. Et on s'est dit, quoi qu'il arrive, on tournera à l'été 2025. Et du coup, c'est le projet dans lequel on s'est lancé. Au départ, on se disait qu'on allait pouvoir faire le film avec 20-30 000 euros et tous nos potes. Et puis rapidement, en fait, on a découvert que pour qu'un film aille en salle de cinéma, il allait falloir remplir beaucoup plus de conditions que ça. Et donc du coup, on a essayé de trouver d'autres sources.
1: Qu'est-ce que c'est les conditions? Alors, il faut trouver un distributeur. Il faut avoir un agrément de production pour trouver un distributeur. Et là, votre histoire me fait penser à vos personnages qui lancent des rats. C'est que on vous dit, ils sont pas là, ils sont à Cannes. Qu'à cela ne tienne, vous allez les voir à Cannes, Armand Fouex.
0: Oui, parce qu'en fait, le distributeur, c'est le partenaire important. C'est comme ça que tu te retrouves à aller dans les salles de cinéma, parce que c'est ensuite lui qui discute avec les salles. Et nous, on savait que c'était important et que c'était primordial. Mais normalement, sur des projets comme le nôtre, c'est une fois que le film est terminé. On s'est quand même dit, on va peut-être essayer d'en trouver un avant. Sauf qu'on a eu la bonne idée d'avoir justement cette initiative début mai. Et vous le savez certainement, en mai, il y a le Festival de Cannes. Donc quand tu appelles des distributeurs en mai, tout le monde te dit, évidemment, on n'est pas là. On n'est pas du tout disponible avant un mois et demi, parce qu'ensuite, il faut se remettre de Cannes, vu qu'il y a plein de deals qui se signent là-bas. Mais au bout du 5-6e appel, où justement Hector appelle les producteurs et lui disent, est-ce que vous serez à Cannes? À la limite, on peut se voir là-bas. On n'y avait jamais mis les pieds. Hector a dit, ah oui, évidemment, on peut se voir mercredi, si vous voulez. On a pris rendez-vous, il nous a regardé dans les yeux, il nous a dit, bon, maintenant, il faut qu'on trouve un train pas trop cher. Les seuls trains pas chers, c'était des trains couchettes. On y allait en train couchette, on a pris un logement à 1 heure du centre. Et nous, en plus, on pensait que tout le monde devait être en costume, parce que les images qu'on voit de Cannes à la télé, c'est le tapis rouge avec tout le monde en costume. Et Hector en avait un avec Clément, évidemment, on n'en avait pas à notre taille. Donc on est allé en acheter et on est arrivé là-bas. En plus, on était en retard, on a dû se changer dans le restaurant. On était tous en costume et on arrive devant la distributrice qui évidemment n'était pas en costume parce qu'en fait c'est que pour le tapis rouge. Mais au moins on avait l'air sérieux ou en tout cas des bons stagiaires.
1: Et surtout vous avez pu payer vos costumes avec l'argent que vous avez récolté de toutes parts. Parce qu'alors là c'est tous azimuts, vous avez fait un prêt étudiant pour assurer la trésorerie en attendant un crédit d'impôt. Vous avez mobilisé les amis, la famille, vous avez fait des vidéos d'entreprise aussi pour apporter un petit peu d'argent. Et puis cette idée que vous avez de raconter publiquement la fabrication du film sur votre compte Instagram Armand et Clément, et vous mettez plein de photos, alors de la tournée bien sûr, mais de vous à 13 ans aussi, puisque vous vous connaissiez déjà à 13 ans et vous faisiez déjà du cinéma ensemble, Clément Devilliers.
2: Ouais, tout à fait. Le désir de faire des films, il est vraiment né avec notre rencontre à tous les deux. Armand, depuis la classe de 4e où on s'est rencontrés, il avait une chaîne YouTube où il faisait des vidéos de drones, des montages, des vidéos de voyage. Et puis moi, j'écrivais des histoires et on a décidé de mettre en commun nos aspirations et puis ce qu'on fabriquait pour essayer de filmer des histoires qui n'existaient pas. Donc au début, c'était surtout des films d'espions, des choses comme ça. Et puis rapidement, on a commencé à se rendre compte que les thèmes qui nous intéressaient le plus, c'était des personnages qu'on connaissait dans des décors qui avaient forcément plus de... un caractère un peu plus ordinaire, mais finalement c'est là que le charme apparaissait, quoi.
1: Et donc vous avez fait une sorte de pacte aussi pour faire un film. Un jour vous ferez un long métrage ensemble et ça y est, vous avez réussi et ça sort en salle demain. Ça s'appelle Un grand raccourci. Armand Fouex, Clément Devilliers, merci beaucoup. Bonne route à votre film avec ses personnages, ses acteurs si touchants. Vraiment, vous pourrez les saluer, Jules Poirier, Louise Labeck, François Lebris, Sarah Monpetit et aussi Anya Verderosa qu'on avait vu l'année dernière dans L'épreuve du feu d'Aurélien Père, qu'on avait reçu Aurélien Père dans Les matins d'été. Merci beaucoup. Bonne route à votre film. Merci d'avoir été avec nous. Les matins d'été sont préparés en août par Sarah Masson, Anouk Milio, Tina Young, Rodi Eken, Léa Capuano, Romain Rincon Hernandez et Salomé Hertz, réalisé par Delphine Keravec. À la technique ce matin, c'était Jordan Fuentes et Mineta Diawara. Les journaux étaient préparés par Julien Loquet. François Dassise aussi avait un ami dans

0: enfance qui l'a suivi jusqu'à la mort, le frère Élie. Ils n'ont pas fait de film, mais de longs ermitages, pas de longs métrages, mais de longs ermitages ensemble. Grande traversée François d'Assise par Céline Laurence et Agnès Catou. Deuxième épisode.
1: Alors là, on est au sommet de la ville. D'ici, on peut jeter un œil à la montagne, parce qu'on doit se rappeler qu'Assise, elle est assise, c'est pour ça qu'elle s'appelle Assise. Ça veut dire qu'elle a son siège. Elle a son siège au milieu de la montagne, la montagne qui s'appelle Subasio.
2: François d'Assise, la santé est un sport de combat. Une grande traversée de Céline Laurence et Agnès Catou.
3: Assise, altitudine 424 mètres sopra il mare.
2: Deuxième épisode, avoir le goût du risque.
1: Juste en bas, on la voit, la ville. On voit, dans cette perspective, qu'elle est une amande. Vous voyez une amande qui aujourd'hui a les deux églises les plus importantes, c'est-à-dire à droite on voit l'église de Saint-François et à gauche on voit l'église de Saint-Clair qui se regarde. Et le soir, c'est émouvant de sentir les deux voix qui se parlent.
3: Dal XIII secolo in poi, la storia di Assisi è legata alla figura di San Francesco.
4: À partir du XIIIe siècle, l'histoire d'Assise est liée à Saint François.
3: Che vi era nato nel 1182, poco prima che la città diventasse libero comune.
4: Il y est né en 1182, peu avant que la ville ne devienne une commune libre.
3: Anche grazie alla rapida diffusione del francescanesimo, il 200 fu un secolo di grande crescita e prosperità.
4: Grâce à la diffusion rapide du franciscanisme, le XIIIe siècle fut un siècle de grande croissance et de prospérité.
3: Si edificarono nuove chiese, monasteri e palazzi pubblici. E si ingrandirono le mura per contenere la nuova città.
4: Assise se transforma avec la construction d'églises, de monastères, de nombreux édifices publics et l'agrandissement des murs d'enceinte pour contenir la nouvelle ville.
2: Si certains saints ont vu leur ville de naissance accolée à leur prénom, peu y furent aussi attachés que François. Toute sa vie durant, il n'eut de cesse de revenir à Assise et dans ses environs. Il en partit riche pour y revenir pauvre. Hic et nunc. Voici la réussite telle que François l'a conçue. Pour lui, tout se jouait ici et maintenant. Plutôt que de se rendre en Terre Sainte pour le salut de son âme, c'était en premier lieu le comportement de ceux qu'il connaissait et qu'il avait vu grandir qu'il lui fallait changer. Assise est une ville recroquevillée sur elle-même, une ville fortifiée, se gardant par sa hauteur des épidémies et de la rivalité des cités voisines. Si Assise était à l'époque de la naissance de François une cité florissante, ce que l'on ne voulait voir se trouvait hors de ces murs d'enceinte, en contrebas, dans la vallée. D'en haut, François décida d'aller à la rencontre de ce qui se trouvait en bas. À observer cette ville de pierre et son panorama escarpé, on trouve, entre gouffres, chemins, ciels et fortifications, l'origine des agissements qui furent les siens.
5: Alors la ville d'Assise, à l'époque de François, elle ressemble assez à celle d'aujourd'hui.
2: André Vaucher, historien médiéviste.
5: Donc quand vous arrivez à Assise pour la première fois, ce qui vous frappe, c'est que c'est une ville intacte, si je peux dire. Pourquoi ? Parce qu'elle est très vite devenue une ville musée, une ville figée autour de la mémoire de François. Elle n'a pas connu ou très peu d'industrialisation. C'est une ville qui est accrochée à un flanc de montagne. Et les activités économiques, et il y a même des industries, se sont développées dans la plaine, à 4 ou 5 kilomètres de là. Donc c'est une ville de petite taille, hier comme aujourd'hui. Il y avait des villes beaucoup plus importantes en Italie au XIIIe siècle, commencé par sa voisine Pérouse, qui est à 25 kilomètres, et puis Rome, bien entendu, Milan. Voilà, donc Assise, c'est une ville assez modeste, dans une région centrale de l'Italie, qui s'appelle l'Ombrie. et dans lesquelles chaque cité et son territoire rural avaient fini par constituer autour de 1200 des entités politiques, des communes. On appelait ça les communes, mais c'est pas simplement une circonscription territoriale, c'est aussi un régime politique, c'est-à-dire des cités qui s'administraient elles-mêmes et qui dominaient la campagne.

0: environnante. Donc c'était la bourgeoisie triomphante, si vous voulez, les hommes d'affaires en particulier, et l'aristocratie, ou ceux qui survivaient de l'aristocratie féodale, qui étaient au pouvoir. Donc une république, si on veut, mais une république extrêmement aristocratique.
1: Brigitte Poitrenaud-Lamézy, historienne.
2: Nous sommes dans cette ville d'Assise qu'on peut facilement imaginer au Moyen-Âge. Elle est faite d'une ville haute pour les plus riches, d'une ville basse, et puis des shops, de magasins d'artisanat, de tant de petites boutiques avec différents métiers, des églises, des places. Et au milieu, on peut imaginer François.
3: François est né, vous le savez, dans cette ville d'Assise, à la fin du XIIe siècle. Une cité comme tant d'autres en Italie, perchée sur sa colline avec un roc au bout, toute une petite nichée de maisons variolées, ocre, pistache, terre de sienne, ses hautes murailles, parpaings et masses, ses places équestres, le campanile arborescent, le cocagne palazzo, parmi chiens chiennants et mouches mouscaillants, parmi pigeons à pied, chats et mules, grouille, jacasse, pleure, rit de drôles de créatures, brassues et pattues, ni insectes ni mammifères. Les hommes, quoi. Avec aux alentours, dans le dévalement des oliviers et des vignes, dans le détail du ciel, je ne sais quoi, de follement tendre. Quelle ambiance, un parfum, la marque de fabrique de Dieu. Par là-dessus, un vaste quadrilatère d'azur azur. Joseph Delteille, François d'Assise.
2: Nous sommes sur la Piazza della Chiesa Nuova, qui est en fait aujourd'hui un sanctuaire, une église de briques de couleur un petit peu dorée. Sanctuaire qui est indiqué comme l'endroit de naissance de Francesco. Et c'est là donc que ce jeune homme est né, dans une partie de la ville haute, une ville qui sent bourgeoise, donc le père est marchand d'étoffes. Et c'est là que François va grandir, travailler aux côtés de son père et participer de cette jeunesse que parfois la légende appelle la jeunesse dorée, s'amuser et finalement être destiné à une vie de jeune bourgeois qui peut se divertir dans la ville.
0: Son père était un marchand d'étoffes, mais des étoffes précieuses, et il semble qu'il allait aux foires de Champagne. Les foires de Champagne, c'était les grands rendez-vous économiques de l'époque. C'est là que les marchands italiens rencontraient les acheteurs de l'Europe du Nord et leur vendaient toutes sortes de produits fabriqués en Italie ou qui transitaient par l'Italie, comme les produits orientaux, les parfums, les soieries, etc. Donc la catégorie sociale des marchands devient importante et souvent c'est elle d'ailleurs qui s'est emparée du pouvoir dans les villes. Toutes ces communes italiennes, la classe qui s'empare du pouvoir est essentiellement composée de marchands.
4: On ne sait pas grand-chose de ce père de François, au-delà des hagiographies, des inventions, etc.
1: Giacomo Todeschini, médiéviste, historien de la pensée économique.
4: Mais je dirais que c'est un marchand dans le sens du mot qui est typique du XIIe siècle. C'est-à-dire, c'est encore un marchand local. C'est un marchand qui commence à se transformer dans un marchand international. Et on sait qu'il faisait du commerce entre la France et l'Italie, mais c'est encore un petit commerce, c'est encore un commerce localisé, très concret. Mais entre le XIIIe et XIVe siècle, ce type de marchand local se transforme dans un marchand banquier, un investisseur industriel. Ils ont des ateliers où on produit le tissu, ils ont des propriétés immobilières, des terres, etc. Donc le père, c'est encore un petit marchand en train de devenir quelque chose d'autre, je dirais.
5: Sa mère s'appelle Pica, habituellement Picarda, parce qu'elle est fille d'un marchand qui a été en Picardie.
1: Sylvain Piron, médiéviste.
5: Et il était tout à fait habituel, c'est très commun de donner les noms des régions où on a été. Les pères qui ont fait les croisades donnent des noms évoquant les croisades à leurs enfants. On a des barbaros, moricaux à l'appel. Donc c'est tout à fait habituel de donner ces noms issus de voyages. Donc la mère voulait appeler son fils Jean Giovanni, mais le père voulait imposer le nom de François. Après, il y a des règles de transmission des prénoms dans la famille. On donne le prénom des grands-pères, et d'abord le père du père, puis le père de la mère. Grand-père paternel, grand-père maternel. Comme le père s'appelle Pietro di Bernardone, donc Pierre de Gros Bernard, logiquement, François aurait dû s'appeler Petit Bernard. Mais je pense qu'il a eu un frère aîné nommé Bernard, Bernardino. Mais il n'a laissé aucune trace, peut-être qu'il est mort dans sa jeunesse, on n'en sait rien. Donc François doit être le deuxième, et il y a un troisième frère, Ange.
6: D'abord, le nom de François a fait penser que peut-être, mais là c'est une hypothèse, peut-être que son père lui avait donné ce nom, Francesco, qui à l'époque voulait dire français. Nous en avons fait un prénom, mais à l'origine, Francesco c'est simplement le français. Alors, on dit c'est parce que quand il est né, son père n'était pas là. Tous les textes le disent, son père était probablement aux foires de Champagne, en France donc, et sa mère, à laquelle il était très lié, autant ses rapports avec son père étaient affreux, autant ses rapports avec sa mère étaient excellents. Et sa mère aurait voulu l'appeler Jean, et quand il rentre de France et qu'il voit ce bébé, il dit non, il s'appellera Francesco, et tout le monde est étonné en disant, personne ne s'est jamais appelé comme ça dans la famille, il dit non, c'est comme ça.
7: Thomas de Celano dresse un portrait dans la première vie, au chapitre 29, où il tisse en réalité le portrait physique, réaliste, et puis les exigences du genre hagiographique.
8: Isabelle Landona, historienne médiéviste.
7: Et il écrit la chose suivante. L'homme était d'une extrême éloquence. Sa face était riante, son visage bienveillant. Exempt d'indolence, il était dépourvu d'insolence. De taille moyenne, assez proche de la petitesse, il avait la tête moyenne et ronde, le visage oblong et allongé, le front plat et petit, les yeux moyens, noirs et simples, les cheveux foncés, les sourcils droits, le nez régulier, mince et droit, les oreilles dressées mais petites, les tempes plates, la langue indulgente, enflammée et pointue, la voix forte, douce, claire et sonore, les dents serrées, régulières et blanches, les lèvres petites et minces, la barbe noire, aux poils clairsemés, le cou mince, les épaules droites, les bras petits, les mains fines, les doigts longs, les ongles allongés, les jambes minces, les pieds tout petits, la peau fine, la chair très peu abondante, le vêtement rude, le sommeil très bref, la main très généreuse. C'est merveilleux.
9: Allora, siamo piazza del Comune.
10: Nous sommes sur la place de la Commune.
9: Questa piazza è stata edificata a partire dal 200 vicino al tempio di Minerva.
10: Cette place a été édifiée à partir du 13e siècle près du temple de Minerve.
9: Sopra l'antico foro romano.
10: Sur l'antique forum romain.
9: In uno spazio aperto che era luogo tradizionale.
10: Dans un espace ouvert où se tenait le marché et les rassemblements populaires.
6: Nous sommes quand même dans un monde, faut jamais l'oublier, même en Italie, où il y a beaucoup de villes, c'est un monde qui est à 90% rural. Donc la population urbaine, qui était un peu plus culturellement à un niveau un peu plus élevé, était très minoritaire. Et Assise, c'était pareil qu'ailleurs, quoi. Et François, donc, appartenait à un milieu qui, enfin, il a reçu lui-même une certaine éducation. Il n'y avait pas d'école, mais il a fréquenté les leçons d'un vieux prêtre qui lui a appris à lire et à écrire, et quelques rudiments de latin, mais je dis bien quelques rudiments. C'est comme ça que on se formait à l'époque. Donc François est un semi-inculte, ce n'est pas un inculte total, comme la plupart de ses contemporains, dans les campagnes surtout. Ce n'est pas non plus un homme qui a suivi la formation des clercs, qui se destinait à la carrière ecclésiastique, qui apprenaient le latin dès leur plus tendre enfance et qui avaient un précepteur. Donc, en fait, comme il était destiné à être marchand, il n'avait pas besoin d'en savoir plus. Son père n'a pas cherché à lui donner une éducation poussée parce que il voulait simplement qu'il soit capable d'écrire son nom, de signer un contrat, voilà. Et donc, il aide son père au début dans ses affaires. Mais il se trouve très vite en porte-à-faux parce que du fait de sa richesse, il peut s'amuser, jouer avec des jeunes de la noblesse, mais en même temps il n'est pas noble. Or à l'époque, la distinction entre noble et non-noble était très forte, donc il vit comme un noble sans l'être. Mais il a une grande générosité, il distribue de l'argent autour de lui, donc il est très populaire.
11: François d'Assise a appris à lire et écrire, probablement sur le psautier.
8: François Delmas-Goyon, spécialiste des sources franciscaines.
11: Si on faisait un parallèle avec la situation en France il y a 60 ou 70 ans, on dirait qu'il a le certificat d'études. Et puis, il a acquis une formation spécifique dans son métier, le commerce de draps, où il est certainement très compétent. On sait que ses qualités naturelles d'extraversion, de générosité, d'attention à l'autre, faisaient de lui un excellent marchand, probablement meilleur qu'en son père. Mais François est un illettré, un idiota qui n'a pas fait d'études supérieures. Il n'est pas passé par les écoles ou les universités en voie de création. La première université, celle de Bologne, on considère son émergence en l'an 1200. Et donc, François, de ce point de vue-là, ne peut pas être comparé à quelqu'un comme Saint-Augustin, par exemple, autre fondateur d'ordre, en ce sens qu'il n'a pas fait d'études supérieures.
6: Ce qui est très important à l'époque, c'est la culture française, parce que c'est une culture dominante. Les jeunes italiens, et François le premier, chantent en français, ils ne chantent pas en italien. Donc nous sommes dans un monde imprégné véritablement de culture française. Alors, quelle France? Bonne question. Il y a deux France à l'époque, et un point de vue littéraire, ils n'ont pas grand-chose en commun. On a la Languedoc, donc c'était l'ensemble des pays s'étendant de la Provence jusqu'à la Catalogne, qui était à peu près la même langue. Et ça remontait jusque vers Brive-la-Gaillarde, donc il y avait quand même une bonne partie de la France qui était de Languedoc. Et puis au nord, on avait la langue d'Ouï, ça s'écrit O-I-L, mais c'est pas oil, on pourrait penser que c'est de l'huile, mais c'est la langue d'Ouï, parce que quand on voulait dire oui, on disait oc en occitan, et on disait oui en langue d'oil. Donc la littérature courtoise s'était développée d'abord dans le Midi, donc en Languedoc. Les premières poésies courtoises, les plus anciennes, et pour tout le deuxième siècle, sont en Languedoc. Mais dans la deuxième moitié du XIIe siècle était intervenu tout le roman arthurien, si vous voulez, tout ce qui concerne le Graal, effectivement. Avant même le Graal, les aventures de Perceval, des chevaliers, de la Table Ronde, de roi Arthur. Voilà, ça c'est un monde dans lequel François est complètement immergé. Et quand il prend des comparaisons, eh bien il les emprunte souvent à cette littérature. À un moment, il dit à ses compagnons, vous êtes mes compagnons de la Table Ronde. Vous voyez, donc il a cet univers mental. Et quand il était heureux, nous disent les textes, il chantait en français. Alors, nouvelle question, quel français? Celui du Nord ou celui du Sud? Ça, c'est plus difficile à dire. En tout cas, il est imprégné de ce qu'on peut appeler, même si ça n'avait pas une réalité concrète à l'époque, la culture française. Dans une société où les pouvoirs centraux sont faibles, il n'y a pas d'État, si vous voulez. Il est fondamental d'appartenir à un lignage, à un milieu social protecteur, qui, le plus souvent, est la famille. Famille au sens large, hein. Pas seulement le père et la mère, mais les frères, les sœurs, les cousins, les alliés, sans quoi on risque d'être victime très vite de tous les gens qui veulent vous agresser. Et les groupes de jeunes sont un élément important de la société médiévale. Si on veut réussir socialement, il faut passer par un de ces groupes. On ne peut pas réussir tout seul. Et donc, il y avait des confréries ou des groupes de jeunes constitués qui festoyaient ensemble, faisaient des bons et des mauvais coups dans la ville. Ils étaient réputés pour leur hardiesse. Et François donc appartenait à un de ces groupes, la confrérie du bâton. Et là aussi, François est très populaire, c'est lui qui finance le groupe en grande partie, il met de l'ambiance, il est joyeux, il mange, il boit. Ce qui est nouveau, c'est que dans les années 1200-1220, Nous sommes en plein essor économique. L'Occident a traversé des périodes de sous-développement tout à fait graves jusque vers le XIe siècle. Et puis, à partir de la fin du XIe, début du XIIe, ça dépend des régions, les économistes sont tous d'accord pour dire qu'il y a eu un décollage de l'économie agricole, puis ensuite l'économie commerciale, marchande, voire même quelques débuts d'industrialisation dans le domaine du textile. Voilà. Donc on est dans une période de croissance économique où se constituent des élites fondées sur l'argent et non plus sur la naissance, la noblesse, comme ça avait été le cas auparavant. Donc ces nouvelles élites, ce sont des nouveaux riches. Donc ils se croient tout permis, c'est probablement le cas du père de François.
4: Sa première expérience de vie, c'est le contact direct avec cette société marchande qui est faite de marchandises, de monnaie. Il y a des historiens qui sont de l'opinion que déjà à la fin du XIIe siècle, on commence à parler des lettres de change, c'est-à-dire d'instruments de paiement qui ne sont pas la monnaie d'argent ou d'or, mais on commence déjà à parler de monnaie en papier, c'est-à-dire de promesses de paiement, de choses comme ça. Donc c'est une économie très développée. Alors on ne peut pas parler de François d'Assise sans savoir dans la tête qu'il se forme dans ce climat de développement économique important.
7: Quand on se promène dans la rue à Assise au début du XIIIe siècle, la garde-robe disponible, elle peut se résumer à trois catégories. D'une part, celle des gens très aisés qui peuvent s'offrir des étoffes précieuses, de la couleur, etc. Ensuite, les religieux qui ont un habit très reconnaissable, avec une typologie qui va en s'affinant et en se développant à mesure qu'on avance dans le Moyen-Âge. Et puis, si je puis dire, le tout venant pour lesquels on a l'impression qu'on est dans des gamme de couleurs non rayonnantes, puisque pas de teinture, des laines, des étoffes plutôt grossières. D'où l'importance du vêtement, puisque c'est le vêtement qui permet de dire à quel groupe vous appartenez, puisque l'individu en tant que tel ne peut pas véritablement exister en dehors de son groupe.
6: On peut se demander quand François a commencé à avoir vraiment la foi. Bon, François était baptisé, on ne sait rien sur sa formation religieuse dans sa jeunesse, mais enfin, comme tous les enfants de son âge, à l'époque, il a dû avoir un minimum de catéchisme, de formation religieuse dans sa paroisse. Mais on ne peut pas le considérer comme un personnage très religieux. Mais il a quand même une sensibilité déjà marquée envers les gens faibles, les gens les pauvres. Parce qu'il y a un récit de pèlerinage, il va à Rome à un moment, pour ses affaires, pas par dévotion, mais il va quand même faire un tour à Saint-Pierre de Rome, et là, comme il y avait beaucoup de pèlerins qui venaient à Saint-Pierre, eh bien il y avait des masses de mendiants et qui étaient vraiment complètement dépenaillés, affamés, etc. Et il est ému par le spectacle de ces mendiants, et comme il aime jouer la comédie énormément, il leur donne de l'argent bien sûr, et il leur demande de lui prêter leur haillon, et il se met lui-même à mendier. Alors pourquoi est-ce qu'il fait ça? Eh bien probablement pour faire l'expérience de la mendicité. Quand on est mendiant, qu'est-ce qu'on éprouve, comment est-ce qu'on voit le monde, les autres? Ah, bon. Ça prouve quand même une certaine sensibilité de ce côté-là. Au niveau de la chrétienté, il y a deux pouvoirs qui s'affrontent, et qui s'affrontent surtout en Italie, c'est la papauté et l'Empire. Depuis Charlemagne, les empereurs germaniques, l'empereur est censé être le chef politique de l'Occident. Dans la réalité, c'est assez différent parce qu'il y a des royautés qui se sont affirmées en France, en Angleterre, et qui lui échappent. Mais enfin, l'empereur est quand même un grand personnage qui contrôle au moins le monde germanique et la plus grande partie de l'Italie. Mais au cours du XIe, XIIe siècle, la papauté s'est affranchie de la tutelle de l'Empire, est devenue indépendante, s'est constituée en État autonome, ce qu'on appellera plus tard les États du Pape, et puis surtout s'est affirmée contre l'empereur, contre l'empire, dans la mesure où les clercs, les gens d'église n'acceptent plus désormais d'être désignés, choisis, mis en place par les autorités laïques. Voilà.

Donc ces deux pouvoirs se heurtent, plus ou moins violemment. Et à l'époque de François, on a un pape très combatif et une très forte personnalité, Innocent III, qui affronte donc les tenants de l'Empire, et son successeur, Grégoire IX, affronte l'empereur Frédéric II, qui sera vraiment un personnage de très haut niveau, puisqu'il contrôle à la fois le monde germanique, l'Italie et la Sicile. Et la Sicile, à l'époque, était un élément très important, permettait de contrôler une bonne partie du bassin méditerranéen. Et donc, partout, il y a ce dualisme entre les partisans d'empereurs, qu'on appelle les gibelins, et les partisans du pape, qu'on appelle les guelfes. Et pendant deux ou trois siècles encore, on va assister à des affrontements presque permanents entre les guelfes et les gibelins.

0: Donc, dans ce milieu de croissance économique, de croissance des différences entre pauvres et riches, c'est une société très intellectualisée d'un certain point de vue. Les riches, très souvent, ne sont pas tout simplement des riches, ils sont aussi des intellectuels. C'est-à-dire qu'il y a une relation entre l'élite des riches et l'élite des intellectuels. Donc, cette société en transformation, c'est une société qui se pose le problème de son identité, d'un certain point de vue. La société chrétienne est obsédée par le problème de, je dirais, du signifié de l'argent et de la richesse. C'est-à-dire, quel est le signifié de l'argent qui, en parenthèse, il faut se rappeler que dans le haut Moyen-Âge, le Christ n'était pas vu comme un pauvre, mais était vu plutôt comme un roi, comme un souverain. Le Christ était une figure de puissance. Donc, dans le haut Moyen-Âge, le roi, les empereurs s'identifiaient avec le Christ. Donc, à partir du XIIe, XIIIe siècle, on fait la découverte de la pauvreté de Christ. Donc, c'était une pauvreté double. Du point de vue des théologiens du XIIIe siècle, c'était une pauvreté, disons, mystique. C'est-à-dire, c'est le Dieu qui s'est fait pauvre, disons, il est devenu homme, donc il a abandonné sa toute puissance. Hein. Et de l'autre côté, c'est pauvre dans le sens concret du terme. C'est-à-dire, il a vécu pauvrement. Donc, la pauvreté volontaire de François d'Assise, c'est-à-dire l'imitation du Christ pauvre, on peut la voir d'un côté comme une réaction à la nouvelle forme d'enrichissement comme accumulation indéterminée de richesses.
1: André Vaucher.
2: Au fond, le problème de François, c'est là qu'on rejoint les idées de Todeschini. François n'a pas de doctrine économique. Donc il refuse l'argent parce que l'argent est un facteur de division entre ceux qui en ont et ceux qui n'en ont pas. Et un facteur de pouvoir, donc de haine ou de violence. Ce en quoi il a influencé la pensée chrétienne, c'est qu'il valorise, disons, la circulation de l'argent. Et en ce sens, il y a déjà quand même une sorte de précapitalisme, au moins commerçant, marchand. Et François se situe dans cette perspective de légitimation de la richesse. Il n'attaque jamais les riches, jamais il s'en prend aux riches. Mais la richesse ne peut être légitime que si elle circule au bénéfice du plus grand nombre. C'est là qu'on retrouve la dimension très importante dans le franciscanisme, la dimension civique. La richesse de l'individu qui s'investit, etc., n'a de légitimité que si elle s'investit au profit du plus grand nombre. Ce fait de privilégier la circulation sur la possession est quelque chose de fondamental. Le péché par excellence, même en matière financière, il y a des péchés, et ça c'est une nouveauté aussi, c'est la thésaurisation. Garder l'argent pour soi, c'est horrible. Alors après, ce sont ses fils spirituels qui vont développer des théories économiques, mais ce n'est pas un hasard si c'est en partant de son message qu'ils l'ont fait, lui-même n'ayant pas eu de doctrine précise là-dessus.

dans le contexte de François d'Assise. La ville d'Assise, c'est un peu compliqué parce que elle dépendait de l'empereur, mais elle s'est révoltée contre l'empereur vers 1200 et elle a acquis l'autonomie. Elle est devenue une commune libre. Donc, elle s'appuie

0: plutôt sur la papauté. Ce qui est intéressant, c'est que l'Église avait un double visage. Pour beaucoup de laïcs de l'époque, les clercs, les gens d'Église, sont perçus comme des détenteurs d'un pouvoir et souvent des riches, des gens qui étaient tentés d'abuser de leur pouvoir. Donc ceci avait provoqué le développement de mouvements contestataires que l'Église va qualifier d'hérésie. Donc à la fin du XIIe siècle, on voit apparaître des hérétiques, entre guillemets, parce que c'était pas tellement des gens qui croyaient en autre chose que les bons chrétiens, mais des gens qui contestaient justement la richesse du clergé, son goût du pouvoir, du luxe, etc. Donc l'Église prend conscience d'être contestée et réagit brutalement par le feu et par le sang, en voyant des croisades, la fameuse croisade contre les Albigeois en France, dans les années 1210-1220. Et puis l'autre visage, eh bien, c'est le visage positif, disons. Il est offert plutôt par des religieux, certains moines, pas tous, parce que beaucoup de moines se comportaient comme des seigneurs, mais enfin, il y avait des moines pauvres, il y avait des moines proches du peuple, il y avait beaucoup d'ermites, des gens qui vivaient seuls dans des grottes ou dans des cavernes, etc., et qui étaient très populaires.
1: François, c'est un homme de désir.
2: Frédéric-Marie Leméauté, frère mineur franciscain.
1: C'est un homme qui a passé plus de 20 ans de sa vie comme aide de son père qui était marchand d'étoffes. Au Moyen-Âge, à 20 ans, on est un homme, alors pas un homme mûr, mais on est plus au temps d'adolescence. C'est quelqu'un qui a été imprégné par cette culture marchande, par sans doute ce désir du profit, je veux dire, qu'il a hérité de son père, ce désir de vendre, ce désir d'acheter, ce désir aussi du voyage. Le père de François a sans doute beaucoup voyagé, on ne sait pas bien si François lui-même a voyagé, mais enfin sans doute qu'il y avait ce mouvement qui faisait partie de la culture d'Assise à l'époque. Et dans sa jeunesse, il veut être chevalier, il rêve de gloire, il rêve de guerre. Très concrètement, il a lui-même participé d'ailleurs à la bataille de Ponte San Giovanni, qui est une bataille entre la ville voisine de Pérouse et Assise. Et on n'aime pas trop le dire, mais enfin, on peut penser que s'il était dans la bataille, il n'y a pas participé en priant le chapelet, hein, mais en maniant l'épée.
3: La guerre avait éclaté entre Assise et Pérouse. Il est aujourd'hui bien porté de dire, en esprit de moquerie, que ces guerres n'éclataient pas, mais se prolongeaient indéfiniment entre les états-cités de l'Italie médiévale. Quoi qu'il en soit, le tocsin fut sonné dans Assise et les citoyens appelés aux armes. Et parmi eux, François, le fils du marchand de draps. Il partit avec une certaine compagnie de lanciers et dans l'un ou l'autre des combats. Lui et sa petite bande furent faits prisonniers. Il est vraisemblable qu'il y eut dans ce désastre quelque part de trahison ou de couardise, car on nous raconte que parmi les captifs, il y en est un que ses compagnons refusaient nettement d'approcher. François, nous dit-on, circulait parmi ses compagnons de captivité avec toute la courtoisie et même la joyeuseté qui le caractérisait. Et quand il rencontrait le mystérieux réprouvé, le traître, le lâche, ou je ne sais comment il l'appelait, il le traitait exactement comme les autres. Sans froideur ni compassion, mais avec la même bonne camaraderie. Chesterton, Saint-François d'Assise.
0: Alors la guerre médiévale n'est pas une guerre d'extermination. Il y a des morts, bien sûr, dans les batailles, ou des blessés, mais on cherche surtout à faire des prisonniers. Pourquoi ? Parce que les prisonniers, ensuite, on les négocie pour obtenir des rançons. Donc François a été fait prisonnier, on ne sait pas trop comment, mais enfin il se retrouve dans une prison à Pérouse. Alors les prisons de l'époque, c'était quand même pas un cadeau, il n'y avait aucune condition de vie confortable, aucune hygiène. On était dans un cul de basse fosse, on leur jetait de temps en temps une bouillie pour qu'ils ne meurent pas de faim, et ils devaient végéter là dans l'obscurité. Il semble que ça ait duré à peu près un an, le temps que les négociations entre les on ne sait pas qui, des nobles de Pérouse qu'il avait fait prisonnier, et puis le père, parce qu'il n'y avait que le père qui pouvait payer. Donc à un moment, ils se sont mis d'accord sur une rançon, et donc à ce moment-là, François sort parce que son père a payé. Quoi. C'est vraiment, on en est là, voilà. Donc sa captivité va lui donner la certitude que la vie militaire dont il avait rêvé de faire des exploits, d'être un grand seigneur, de partir à la croisade, de pouvoir séduire une fiancée de haut rang, la fille d'un châtelain ou d'un roi, enfin bon, il avait toutes sortes de rêves de grandeur, et il s'aperçoit que la guerre, c'est pas drôle, et qu'il y a les morts, il y a les blessés, il y a les prisonniers, passer un an en prison, c'est vraiment pas la joie. Donc à ce moment-là, ses rêves militaire, guerrier, promotion sociale par la guerre, s'effondre, voilà. Alors, en ce sens, c'est un début de conversion, mais il ne sait pas encore comment il va s'orienter dans la vie. Donc, tous les textes le disent, pendant 2 ou 3 ans, il y a une période de flottement où il cherche sa voie, comme on dit. Il travaille encore avec son père, mais il n'a pas envie non plus de devenir riche. Quand il voit un jour un seigneur qui est devenu pauvre, il lui donne son cheval. Enfin, il fait des choses un peu incohérentes, comme quelqu'un qui cherche sa voie.
4: Basilica Santa Chiara.
2: Si le désir d'un renouveau spirituel agite les esprits des villes et des campagnes, si tant d'hommes souhaitant se mettre dans les pas du Christ se délaissent de leurs biens pour partir vivre une nouvelle vie sur les routes, qu'en est-il alors des femmes? Parmi les habitants d'Assise et les premiers compagnons de François, on trouve Claire et sa sœur Agnès. Claire, qui appartenait à l'une des familles nobles les plus riches et les plus influentes d'Assise. Claire, qui se vit interdire la dangerosité des chemins et qui créa la communauté des pauvres dames. Communauté suivant les 3 vœux franciscains, pauvreté, obéissance, chasteté. Mais était-ce si facile pour une femme comme Claire de renoncer? Et pourquoi, au XIIe siècle, tant de femmes décidèrent-elles d'intégrer la vie religieuse?
5: Aux yeux de l'Église et dans le monde de ce temps,
2: Isabelle Landonna,
5: il y a 2 états possibles pour les femmes. Soit elles sont mariées et elles font des enfants. Soit elles deviennent moniales bénédictines. Celles qui ne veulent pas de la condition de femme mariée, sachant que le mariage n'est pas du tout comme on le conçoit aujourd'hui, hein, c'est pas, il peut y avoir de l'amour entre les époux sans aucun doute, mais les mariages sont arrangés, hein, bien sûr, entre familles. Donc c'est déjà une première contrainte. Ensuite, une deuxième contrainte, c'est de faire des enfants. Et faire des enfants, c'est dangereux. La grossesse est un moment périlleux. Du reste, dans les récits hagiographiques, on voit souvent des femmes prier la Vierge, par exemple, pour que cette grossesse se passe bien et pour que l'accouchement se passe bien. Et mourir en couche, c'est banal. Et mourir de fièvre dite puerpérale, c'est-à-dire postpartum, après avoir accouché, c'est aussi banal. Donc le monastère, la vie religieuse, disons d'une façon générale, c'est une manière de fuir tout cela. Ensuite, il faut imaginer que les femmes, on ne veut pas les laisser aller comme ça, mendiant leur pain, à la fois pour ce qu'elles sont, c'est-à-dire par définition des tentatrices, des individus qu'il faut cadrer, qu'il faut mettre sous la coupe d'un mari, d'une abbesse, bref, d'un personnage masculin possiblement, mais aussi parce que une femme seule ou un groupe de femmes sur les routes est à la merci de toutes les menaces et de tous les sévices possibles dans un monde, qui est un monde très violent de toute façon, et particulièrement violent pour la gent féminine. Et du reste, si on n'en est pas convaincu, il suffit de lire dans la vie de Claire, hein, quand Agnès, l'une de ses sœurs, veut la rejoindre, elle a un oncle, l'oncle Monaldo, qui la rattrape avec toute la bande des hommes du clan familial. Et là, il y a une description en quelques mots de ce qu'on lui fait. Enfin, on la moleste, on la bat, on la tire par les cheveux, on la laisse pour morte. Et c'est juste parce qu'un miracle se produit opportunément qui fait que son corps est extrêmement lourd, que les hommes de la famille n'arrivent pas à prendre le corps pour la ramener, pour la marier, et donc ils sont obligés de lâcher l'affaire. Et de cette manière, Agnès rejoint sa sœur.
6: Alors, juste en bas, on la voit à la ville.
2: Chiara Mercuri.
6: On voit toutes les portes de la ville. Il y a beaucoup de portes. C'est très important pour les villes du Moyen-Âge. Les personnes qui n'ont pas d'argent, ce sont les personnes qui vivent aux marges de la ville et qui vivent aussi en dehors de la muraille. Les soirs, au coucher du soleil, les portes de la ville se ferment. Ici, on peut le voir, il y a toutes les portes de la ville. La porte là où il y a la basilique de Saint-Clair, la porte qui mène vers Pérouse, la porte qui mène vers la Portiuncola, juste en face à nous. Et au coucher du soleil, on ferme toutes les portes et les gens qui sont dedans, ils peuvent avoir une protection. Mais les gens qui sont en dehors, ils peuvent avoir aucune protection. Et qui sont les gens qui sont en dehors de la muraille? Ce sont les lépreux, naturellement, qu'on ne veut pas dans la ville. Et les pauvres, naturellement. Les pauvres qui vivaient dans des cabanes et qui s'arrangeaient comme ils pouvaient. Aujourd'hui, on l'appellerait dans des favelas. Et c'est vraiment là où François décide d'aller.
7: On commence déjà au XIIIe siècle à faire une distinction entre le bon pauvre et le pauvre, disons, vicieux. Et il y a au contraire de pauvres qui connaissent leur place dans la société. Et donc on n'est pas encore dans la phase au XIIIe, XIVe siècle de l'enfermement de pauvres qui sera plutôt un phénomène typique du XVIe et du XVIIe siècle. Mais on commence déjà à avoir des institutions, des hôpitaux par exemple, où les pauvres sont gérés, ce qui est utile aussi pour d'un point de vue sanitaire par exemple, etc. Et pour ceux qui regardent l'aumône, l'aumône c'est quelque chose d'approuvé, de considéré très important d'un point de vue moral, mais on commence à dire que l'aumône doit être discipliné. Donc il faut faire l'aumône à certains types de pauvres et pas à tous. Donc il faut organiser le travail des pauvres. Donc on commence à parler entre 14e et 15e siècle, plus encore au 13e, des pauvres utiles pour nettoyer les égouts par exemple. Donc c'est une sorte de rationalisation, si vous voulez, économique de la pauvreté, basée justement, comme je le disais, sur cette distinction entre pauvres méritants et pauvres qui sont vicieux, qui profitent. Et évidemment, il y a une relation entre François d'Assise et ce changement de la notion de pauvreté en général. Donc c'est pas simplement, tout simplement, un phénomène religieux, c'est un phénomène social.
3: Julien Green, frère François. Il n'était pas rare de voir dans les champs et même aux portes des faubourgs de ces êtres aux membres pourris, au visage rongé par les ulcères, à la peau noircie comme au charbon. Devant le dégoût qu'ils inspiraient, ils cherchaient refuge dans les bois. On ne les voyait plus, mais on savait qu'ils étaient là. C'étaient alors les boisilleurs qui se protégeaient de leur mieux contre les intempéries. Avec une peau de mouton mal équarrie, sanglante, et n'avaient pour tout bien qu'un bâton pour écarter les ronces ou se défendre contre les bêtes. Les forêts devenaient un lieu d'effroi. L'homme des bois était un personnage qui envahissait les récits pour faire peur aux enfants.
5: La lèpre, elle est endémique dans l'Italie de François d'Assise. Il y a des léproseries où sont accueillis des vrais lépreux, c'est-à-dire des lépreux qui correspondent à la maladie telle qu'on l'identifie aujourd'hui, et en même temps des individus qui souffrent de pathologies dermatologiques diverses et variées, c'est-à-dire des pathologies qui ont des symptômes, entre autres, visibles sur la peau, sans que ce soit peut-être très précisément la lèpre. l'un des premiers exposés sur la lèpre en Occident, en gros avant le 1250, hein, c'est justement un traité d'un franciscain qui décrit ce mal comme incurable et comme le fruit d'un déséquilibre des humeurs provoqué par un excès de bile.

0: noire ou de bile jaune. Donc on est dans un univers médical galénique. Galien, qui est un médecin de la fin du 2e et du début du 3e siècle, qui lui-même est l'héritier de d'Hippocrate, qui est un médecin grec du 4e siècle avant notre ère. Et donc, c'est la théorie des humeurs telle que exprimée dans la tradition de ce médecin, Galien, qui est en gros l'alpha et l'oméga de l'étiologie médicale médiévale. Et donc, les hommes du Moyen-Âge établissent des correspondances entre la santé physique et la santé spirituelle, morale. C'est-à-dire que l'état du corps est un reflet de l'état de l'âme et inversement. D'où d'ailleurs le fait qu'on a longtemps considéré la lèpre comme une maladie qui était un signe d'infamie, hein. Les lépreux qui seraient le fruit d'amour consommé alors que la femme était menstruée. Et donc, cette idée qui est répandue n'empêche pas qu'à partir du XIIe siècle, qui est vraiment le siècle des léproseries, hein, le XIIe, c'est à partir de ce moment-là qu'on voit se développer ces structures d'accueil. Et sur l'attitude à avoir à l'endroit des lépreux, l'Église a oscillé entre deux attitudes. L'une qui était l'exclusion des lépreux en raison de l'horreur de la maladie, de l'impureté théorisée de longue date dont les lépreux seraient une manifestation, d'une part, et puis d'autre part la compassion, la charité envers les lépreux inspirée des évangiles. Alors évidemment, François est dans la deuxième catégorie. C'est intéressant parce que ça va de pair avec une évolution de la conception du purgatoire en réalité, le rapport à la lèpre. Parce que l'invention du purgatoire, donc à partir du XIIe siècle, hein, conduit à représenter la lèpre comme une sorte de purgatoire sur terre. Enfin, c'est quelque chose dont on ne peut pas se débarrasser, la lèpre. Hein. Une fois qu'on l'a, on va mourir avec. Et donc, le lépreux est celui qui parcourt un chemin qui va le conduire à la mort. Et la maladie est vécue comme quelque chose qui permet l'expiation de ses péchés.
1: Très haut, tout-puissant et bon Seigneur, à toi louange, gloire, honneur et toute bénédiction, à toi seul ils conviennent. Ô très haut, et nul homme n'est digne de te nommer.
2: Un jour, alors que François montait à cheval près d'Assise, un lépreux vint à sa rencontre. D'habitude, il avait une grande horreur des lépreux. C'est pourquoi il se fit violence, descendit de cheval et lui donna une pièce d'argent, lui baisant la main. Ayant reçu du lépreux un baiser de paix, il remonta à cheval et poursuivit son chemin. À partir de ce moment, il commença à se mépriser de plus en plus, jusqu'à parvenir à une parfaite victoire sur soi-même par la grâce de Dieu. Quelques jours plus tard, s'étant muni de beaucoup de monnaie, il se dirigea vers l'hospice des lépreux et les ayant tous réunis, il donna une aumône à chacun en lui baisant la main. À son retour, il est exact que ce qui auparavant lui paraissait amer, c'est-à-dire voir ou toucher les lépreux, s'était transformé en douceur. Légende des trois compagnons.
3: Le moment pour moi majeur de sa vie, c'est la rencontre avec le lépreux, et c'est le baiser au lépreux.
4: Frédéric-Marie Leméauté, franciscain.
3: C'est une rencontre pas simplement au niveau de l'esprit, mais c'est une rencontre de corps à corps. Et il faut bien se rendre compte que c'était

0: è anche il luogo in cui Chiara fondò la prima comunità delle povere donne di Saint Damien.
1: C'est aussi ici que Claire fonda la première communauté des pauvres dames de Saint Damien et qu'elle y mourut après y avoir vécu plus de 40 ans.
0: Risale all'anno 1000, ma era già in rovina quando Francesco.
1: La structure remonte à l'an 1000 et était déjà en ruine quand François, en 1205, décida de la restaurer dans l'état où nous la voyons aujourd'hui.
2: Nous voici devant San Damiano, devant une petite église en ruine à cette époque. François est meurtri, il revient de la guerre. Il s'y arrête, il arrête ses pas. Et le voici face à un crucifix.
3: François.
2: Cette image lui parle.
3: Répare ma maison qui est en ruine.
2: C'est un choc. Et c'est à partir de là, de cette espèce d'image parlante, qui lui dit comment il doit se comporter. Et c'est le moteur, le ressort qui va faire, qui va prendre des décisions, comme celle, par exemple, de vendre les étoffes précieuses de son père pour récolter de l'argent et pour aller, comme le lui a dit cette voix, d'aller réparer les églises. Réparer les églises, il l'entend de façon littérale. C'est comme si inconsciemment, de façon intuitive, il comprenait que le métaphorique est contenu dans la littéralité. Et le voilà, donc ensuite, ayant récolté un peu d'argent, parti pour réparer physiquement les églises, matériellement les églises.
4: Bernardone était chez lui, attendant des nouvelles et rongeant son frein. Voilà un mois que cela durait. Il s'était saigné aux quatre veines pour ce garçon qui tournait mal. L'argent. L'argent pour faire la fête avec les jeunes seigneurs, frayer avec la noblesse parce qu'il en rejaillirait de l'éclat sur le nom familial. C'était bien, mais cela ne suffisait pas. Une armure ensuite fut indispensable à François pour devenir chevalier et faire irruption de force dans les classes supérieures. Et il l'avait eue, son armure. Et il l'avait vendue frauduleusement. Il n'oubliait pas les ballots de tissu rares effrontément volés au magasin. Il ne pouvait pardonner cela. Dans ses dispositions d'esprit, il entendit tout à coup un gros murmure qui montait d'une rue voisine. Ce qu'il vit lui coupa le souffle. Un guenilleux suivi de jeunes gens et même d'enfants qui lui jetaient des pierres en criant « Au fou, François !» Impossible de s'y tromper, c'était lui, cet horrible mendiant. Ce trait de misère qui le déshonorait en public, c'était le comble. Il se jeta dans l'escalier. Ce qui suivit fut affreux. Bernardone s'ouvrit un chemin à travers la foule et se ruant sur son fils, il commença par l'étourdir d'une tempête de gifles, puis le saisit par les cheveux et le traîna jusque chez lui. Là, devant Pica horrifié, il le jeta dans un réduit où il l'enchaîna et le rua de coups. Julien Green, frère François.
5: Mais parfois, il invente vraiment des performances assez géniales, intuitivement.
6: Sylvain Piron, médiéviste.
5: Alors, la plus belle, la plus célèbre, c'est la façon de renoncer à son héritage. Il a pris un grand stock de tissus de son père qu'il a été vendre à Foligno, et au lieu de ramener l'argent de la vente, il donne l'argent au curé d'une petite église à Saint-Damien. Le curé ne veut pas y toucher, François ne veut pas y toucher non plus, l'argent prend la poussière et le père est furieux, François se cache. Le père finit par saisir son fils, l'enfermer dans une cave à la maison, la mère le libère, mais le père fait un procès. Il veut récupérer la somme, l'argent, et comme François ne veut pas donner, le père le déshérite complètement. Et François prétend, affirme maintenant qu'il appartient à l'église, donc le procès se déplace des consuls vers l'évêque. Et la scène se passe sur la loggia, donc le palais de l'évêque qui donne sur une place en bas de la ville d'Assise. Il y a une loggia ouverte au premier étage, et la foule peut venir sur la place pour voir ce qui va se passer.
2: Nous sommes sur la place de l'évêché. François, finalement, décide de faire face à son père, ce qui va être immortalisé dans une scène unique, où sur cette place publique va se dérouler une scène à laquelle tout le monde peut assister. Une famille, des amis, des marchands qui suivent le père, courroucés, mortifiés par l'irrespect, par la folie de son fils, et qui vient réclamer justice et qui lui demande finalement d'obéir, de lui obéir, puisqu'il est son fils. Au milieu

0: lieu, il y a ce jeune homme qui ne le laisse pas finir, qui lui coupe la parole et qui finalement, avec un geste scandaleux, avec un geste d'une audace folle, se met à nu, lui dit « Oui, je vais te rendre ton argent, tes vêtements et même ceux dont tu m'as revêtu. » Les voilà. Et le voilà nu sur cette place, embrassé par la cape de l'évêque qui lui, par ce geste, comme une sorte d'appropriation par l'habit, lui dit qu'il va habiter parmi une autre famille et avoir un autre père, naturellement celui qui est aux cieux.
1: Donc c'est-à-dire qu'il transforme une situation où il est l'accusé et il sera humilié parce qu'il a vendu les biens de son père, en donnant tout, en allant au-delà, en se dénudant, il humilie son propre père, en public. Donc là, il y a quelque chose d'assez, enfin, un renversement de situation, parce qu'il a ce sens de du spectacle. Et il sait très bien qu'en faisant ça, il va montrer au public, à toute la ville d'Assise qui est rassemblée, qu'est-ce que c'est ce François? C'est celui qui ne veut rien avoir. C'est pas le père qui renie son fils, c'est le fils qui renie son père. Voilà. Donc c'est là où il inverse la situation.
2: Alors là aussi, il faut, pour comprendre cette scène, se remettre dans le contexte, non seulement de l'époque, mais contexte biblique, parce que c'est très important dans la Bible, avant de faire quelque chose d'important dans la vie, il faut avoir la bénédiction du Père. C'est fondamental. On ne peut pas aller bien loin sans la bénédiction du Père. Donc, si on n'a pas de Père naturel, ou en tout cas, si on ne peut plus avoir de relation avec lui, il faut trouver un Père de substitution. Puisqu'il n'y a plus rien à espérer, à attendre du côté de la famille naturelle, de se créer une famille spirituelle. Oui. Et la famille spirituelle, ça va être son ordre, ça va être son mouvement.
3: C'était François d'Assise, La santé est un sport de combat. Deuxième épisode, Avoir le goût du risque. Avec Chiara Mercouri, André Vaucher, Brigitte Poitrenaud-Lamézy, Giacomo Todeschini, Sylvain Piron, Isabelle Landona, François Delmas-Goyon et Frédéric-Marie Leméauté. Dans le rôle de François d'Assise, Baptiste Chaboty. Lecture, Daniel Königsberg, dans les extraits de François d'Assise, de Joseph Delteil, aux éditions Flammarion, Saint François d'Assise, de Chesterton, aux éditions Le Bruit du Temps, Frère François, de Julien Green, aux éditions du Seuil, La Légende des Trois Compagnons, aux éditions L'Artisan du Livre. Merci à Corinne Gervais, notre guide touristique à Assise. Prise de son, Virginie Lorda, Manuel Couturier, Dauphard Guéride, Pierre-Henri et Julie Garraud. Mixage, Guillaume Ledu. Coordination, Christine Bernard. Responsable éditorial, Emmanuel Laurentin. Une grande traversée de Céline Laurence, réalisée par Agnès Catou. À suivre le troisième épisode, Savoir bien s'entourer.

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4: Averroès, passeur de savoir, c'est notre série de cette semaine consacrée donc à ce philosophe, juge et médecin andalou musulman du XIIe siècle.

0: de langue arabe. Ce matin, Averroès et la philosophie grecque. La figure maîtresse dans la pensée d'Averroès, c'est Aristote, philosophe grec qui a vécu au IVe siècle avant notre ère. Averroès a commenté Aristote avec la plus grande minutie, proposant à la fois des petits, des moyens et des grands commentaires. Et il en a fait un éloge extraordinaire. Dans un de ses grands commentaires, Averroès a écrit ceci. « Je crois que cet homme, Aristote, fut une règle dans la nature, un modèle que la nature elle-même a inventé pour nous montrer le suprême degré de perfection humaine accessible dans le monde matériel. » On ne peut comprendre tout à fait cet intérêt d'Averroès pour Aristote sans revenir d'une part à tout le travail de traduction par les Arabes des œuvres philosophiques grecques qu'ils ont trouvées en territoire byzantin, notamment Alexandrie, et sans noter d'autre part que faute d'avoir eu entre ses mains la politique d'Aristote, Averroès a emprunté beaucoup à la pensée politique de Platon, pourtant si différente de celle d'Aristote. L'affaire est donc dans le détail complexe et passionnante, sans parler des débats qui se sont joués à des siècles de distance et dans des mondes culturels différents. Ainsi, Averroès, lecteur des Grecs, après d'autres, répondait aussi bien à Galien, le célèbre médecin né au IIe siècle à Pergame en Asie mineure, qu'à Avicenne, philosophe et médecin persan de la fin du Xe et du début du XIe siècle, né à Boukhara, dans l'actuel Ouzbékistan, et mort à Hamadan, dans l'actuel Iran. Ce qui soulève la question de ce que la culture grecque, dans sa diffusion, doit au monde arabo-musulman. Averroès est un pôle éminent qui renvoie vers des enjeux très larges. Bonjour Christina Serami.
1: Bonjour.
0: Vous êtes directrice de recherche au CNRS, spécialiste de la philosophie et des sciences dans les traditions grecques et arabes. Et bonjour Olga Lizini.
2: Bonjour.
0: Vous êtes professeure à l'université d'Aix-Marseille, tout en travaillant aussi avec l'université de Genève et celle de Lucerne. Vous êtes spécialiste de la philosophie arabo-mi-islamique et d'islamologie. Les références de vos travaux à toutes les deux sont précisées sur le site de notre émission. Le penseur français du XIXe siècle, Ernest Renan, dans son livre de 1852 « Averroès et l'averroïsme », évoquait une source qui affirmait que le calife lui-même, par la voix de son conseiller et médecin Ibn Tufail, avait encouragé Averroès à traduire et à expliquer Aristote. Écoutez.
3: Un jour, disait Averroès, Ibn Tufail me fit appeler et me dit « J'ai entendu aujourd'hui l'émir des croyants se plaindre de l'obscurité d'Aristote et de ses traducteurs. Plût à Dieu, disait-il, qu'il se rencontra quelqu'un qui voulut commenter ses livres et en expliquer clairement le sens pour les rendre accessibles aux hommes. Tu as en abondance tout ce qu'il faut pour un tel travail. Entreprends-le. Connaissant ta haute intelligence, ta pénétrante lucidité et ta forte application à l'étude, j'espère que tu y suffiras. La seule chose qui m'empêche de m'en charger, c'est l'âge où tu me vois arriver, joint à mes nombreuses occupations au service de l'émir. Dès lors, ajoutait Averroès, je tournais tous mes soins vers l'œuvre qu'Ibn Tufail m'avait recommandée, et voilà ce qui m'a porté à écrire les analyses que j'ai composées sur Aristote. »
0: Christina Serami, cette anecdote est-elle exacte? Que dit-elle, qu'elle soit d'ailleurs exacte ou fausse, des rapports que l'on connaît aujourd'hui d'Averroès avec le pouvoir en place à Cordoue?
1: Exactement. La question, c'est pas simplement si et à quel point l'anecdote historique soit vraie, mais qu'est-ce qu'il nous dit au-delà de la vraisemblance historique. Il est certain que Ibn Rushd, à l'époque, avait déjà entamé une partie de sa production. Sans doute la totalité ou presque des petits commentaires, enfin qui sont des épitomées plutôt, et qu'il était déjà introduit auprès du pouvoir. Parce que le calife, là qui est cité ici, Abu Yaqub Yusuf, avait été déjà en fait porte à Séville, bien avant donc de, d'être calife, et avait sans doute connu Averroès. Il lui demande, enfin, il cherche quelqu'un qui puisse donc introduire lui et sans doute l'intelligentsia autour de lui au texte d'Aristote. Et c'est ce que Averroès, justement, va ensuite faire, parce qu'à partir de la fin des années 60 du 13e siècle, du 12e siècle, il va réaliser une série de commentaires qui sont plutôt des paraphrases par rapport à ses premiers traités d'épitomées consacrées à la science grecque et les adresser parfois au calife lui-même. Donc il y a sûrement quelque chose qu'il faut retenir de ce texte, à savoir que l'autorité dirigeante voulait promouvoir l'histoire de la philosophie grecque, du savoir grec, et voulait le rendre accessible. Et que Averroès l'a fait, si ce n'est pas la directe demande du calife, en tout cas sous sous cet élan qui était celui du pouvoir.
2: Et juste une précision, il se trouve où le calife? Parce que à Marrakech. Oui. Donc il a des représentants locaux. Et Ibn Tufayl, qui est un très grand penseur, n'est-ce pas, médecin lui-même, auteur d'un livre. Oui. Vous pouvez préciser un petit peu ce qu'il a écrit. Est-il lui aussi à Marrakech ou bien est-il souvent dans le sud de la péninsule ibérique?
1: Les deux circulent. C'est un empire, vous savez, qui était devenu unique entre le nord de l'Afrique et l'Andalousie, à l'Andalous. Et Averroès, comme Ibn Tufayl, circulait en un sens dans cette... Donc on sait pourquoi je disais tout à l'heure que Averroès avait sans doute rencontré Abou Yaqub à Séville, où il était gouverneur, parce que justement à ce moment-là il se trouvait à Séville. Ensuite il sera Averroès lui-même, il sera nommé juge à Séville d'abord, après cette rencontre à Marrakech, ensuite à Cordoue, ensuite à nouveau à Séville, pour finalement revenir à Marrakech en tant que médecin personnel du calife. Donc il y a vis-à-vis du calife un rapport qui est de plus en plus proche, ce qui n'oblige pas Averroès à résider toute sa vie ou la grande majorité de sa vie à Marrakech. C'est l'inverse, parce que durant toute la période justement de la rédaction des commentaires moyens, il se trouve en Andalousie aux prises de son travail de juge. Donc,
2: Et Ibn Tufayl, peut-être que c'est vous, Olga Lizini, qui pourriez nous en parler un petit peu. C'est un proche du calife, mais il a écrit un livre extraordinaire qui s'appelle L'Éveillé. Le sous-titre, c'est la question pédagogique, n'est-ce pas?
4: Un livre extraordinaire.
2: Alors expliquez-nous un peu, et puis dites-nous s'il a un rapport lui-même à la philosophie grecque.
4: Bien sûr, Ibn Tufayl est l'auteur du roman de Hayy ibn Yaqzan, qui reprend d'ailleurs un titre, une figure mythique qui se trouve déjà chez Avicenne, même si de façon différente. Et dans ce texte, qui a d'ailleurs été récemment retraduit par Jean-Baptiste Brunet, fait une sorte de narration philosophique. C'est en fait un vrai roman philosophique, un vrai roman, une histoire donc, dans lequel il raconte la formation vers la perfection d'un être humain tout simple.
2: Qui est un peu à l'état sauvage.
4: Parce que justement c'est un être humain tout simple, qu'il est tout seul, il n'a pas été élevé par une mère, mais bien par une gazelle, donc par un animal. Il est entouré par la nature, et justement c'est de sa propre capacité d'être humain, s'éveiller exactement et de comprendre, c'est toute l'histoire du roman. La logique premièrement, les lois de la physique donc de la nature en deuxième moment, et ensuite les grandes lois pour ainsi dire de la métaphysique jusqu'au premier principe, donc jusqu'à Dieu, là où l'ouverture en conclusion du roman semble plutôt être c'est une question à discuter, mais bon, semble plutôt être s'ouvrir sur une dimension mystique, donc non rationnelle ou l'ineffable stabilité du principe.
2: Donc c'est un Robinson Crusoe. Première, enfin, on ne va pas rentrer dans le détail, mais disons qu'il y a cette idée de l'état sauvage, d'un retour possible vers la civilisation, qui est plutôt un échec.
4: Oui, exactement.
2: Et on revient ensuite sur cette île. Est-ce que Ibn Tufayl, qui est proche du calife, qui connaît Averroès, qui est son protecteur auprès du calife, fréquente la philosophie grecque?
4: Alors, en fait, c'est intéressant et très important de le dire. On essaie de parler aujourd'hui du rapport entre d'Averroès avec la philosophie grecque et Aristote en particulier, mais on pourrait dire que cela est un discours qui pénètre et nourrit la philosophie, la falsafa, donc l'histoire de la philosophie arabe ou écrite en arabe à part entière. Donc, bien sûr, Ibn Tufayl est aussi nourri de la philosophie grecque et des auteurs grecs, mais il est vrai aussi que c'est un rapport, disons, déjà, on pourrait dire, médié ou nourri par la tradition arabe elle-même, notamment Avicenne, auquel j'ai fait référence, ou la tradition mystique. Ibn Tufayl, d'ailleurs, ne fait pas un commentaire, comme on le disait, mais un roman, hein, une histoire. Et donc, les concepts qui sont tout à fait présents, comme les concepts aristotéliciens, comme la forme, la matière, l'acte, la puissance, la potentialité de l'intellect, donc l'interrogation sur l'intelligence humaine et son rapport avec l'intelligence divine, sont toutes des questions et de thèmes qui sont déjà, bien sûr, présents dans le roman de Ibn Tufayl.
2: Alors, passons maintenant à Averroès et à son rapport particulier au sein de la philosophie grecque, à Aristote. Je vous propose d'introduire ces questions par une archive d'Alain de Libera, qui est un très grand spécialiste français de la pensée arabo-musulmane, et les questions qui concerne la foi et la raison, pas seulement d'ailleurs dans le monde arabe. C'est un spécialiste extrêmement global que nous aurions beaucoup aimé recevoir. Ça n'est pas possible. Voici donc une archive de lui.
5: C'est vrai factuellement que s'il n'y avait pas eu la philosophie arabe, il n'y aurait pas eu la transmission de la philosophie grecque au monde latin, ou en tout cas pas à ce degré et pas à ce niveau de développement. À la fin du XIe siècle, le monde arriéré, sous-développé intellectuellement, c'était le monde occidental. Et par conséquent, le phénomène que je décris sous le nom d'arabisation de la pensée occidentale est une crise, un phénomène d'acculturation. Il s'agit véritablement d'acquérir, de s'intégrer à la culture d'autres, les Arabes, héritiers des philosophes grecs.
6: Ça n'est pas purement le discours d'Aristote là, qui passe par les Arabes. C'est Aristote qui
5: le traduit. Adapté, remanié, développé, inséré dans un contexte où la religion joue un rôle très considérable et où l'ascétisme religieux joue un rôle très considérable.
2: Alain de Libera s'exprimait ici au micro de Gilles Lapouge dans l'émission Agora de France Culture en 1991. Christina Serami, le monde latin, occidental, chrétien, est-il, lui, le monde arriéré, comme le suggère Alain de Libera, au XIIe siècle, à l'époque d'Averroès?
1: En un sens, oui, il a tout à fait raison. Je suis en accord total avec ce que Alain de Libera l'archive nous dit. Il suffit de rappeler que déjà au Xe siècle, Cordoue était la plus grande ville de l'espace méditerranéen, enfin de l'espace européen, avec une bibliothèque de, dit-on, 400 000 volumes, ce qui est peut-être une exagération, mais qui nous donne une idée assez précise de l'importance du savoir grec, mais pas seulement, parce que au moment du grand mouvement de traduction, ont été traduits la quasi-totalité effectivement des sciences grecques, mais aussi indiennes, babyloniennes, donc le monde du 8e, 9e siècle à l'est de l'Empire a en un sens attiré, a été le point de concentration de toute la culture de l'époque, donc pas simplement la grecque. Beaucoup de cela a été ensuite envoyé à l'ouest de l'Empire, donc l'Andalousie à l'époque de Averroès était déjà un espace culturel et politiquement avancé, politiquement au sens strict, parce que il y avait des hôpitaux, il y avait, l'Andalousie était un territoire extrêmement avant par rapport non seulement scientifiquement mais aussi politiquement par rapport au reste de l'Europe.
2: Mais vous qui êtes spécialiste de philosophie, de l'histoire de la philosophie et des sciences, alors nous disons dans notre monde médiéval, c'est vraiment une conception d'occidentaux, est-ce que les lettrés de ce monde latin occidental médiéval lisaient le grec? Connaissait très bien la philosophie grecque. Non. Et personne n'a songé à traduire ces gens en latin.
1: Alors, il y a un nom assez relatif, au sens où déjà, effectivement, au XIIe siècle, il y avait des traductions d'une grande partie des traités médicaux de Galien et des autres médecins arabes qui circulaient dans le sud de l'Italie, mais et quelques traductions, surtout, disons, antérieures à cette période-là, qui concernaient une partie de la logique, mais il n'y avait sans doute pas les conditions matérielles qui permettaient justement de faire émerger un mouvement de traduction comme celui qui s'est produit à Bagdad et qui après se produira quelques années, plus ou moins à la même période qu'Averroès et quelques années après à Tolède et dans le sud de la France. Mais disons, donc, à cette époque-là...
2: Ils ne lisaient pas dans le texte les lettrés médiévaux occidentaux.
1: Ils ne lisaient pas le grec à cette époque-là. Ils ne le faisaient pas non plus les lettrés arabes. Averroès ne connaissait pas le grec. Avicenne non plus. Et Al-Farabi non plus.
2: Mais alors, comment ont-ils fait pour traduire?
1: Farabi, Avicenne, Averroès n'ont pas traduit. Averroès n'a pas non plus traduit, il a commenté, il s'est servi justement de ces traductions qui étaient plus ou moins, difficiles à être comprises, parce que parfois, rédévables d'un texte grec corrompu ou traduit de façon quelque peu inintelligible. Donc Averroès se plaint parfois de l'état des traductions qu'il a reçues. Il cherche d'autres traductions, par exemple dans le cas de la métaphysique, il en avait sans doute au moins 5 en fonction des différents livres. Donc il fait lui-même un effort pour trouver des textes qui pouvaient lui faire accéder à la pensée d'Aristote, mais il n'est pas capable de lire le grec.
2: Ah, alors ça veut dire que c'est un commentateur qui commente à partir de traductions qui peuvent être suspectes d'erreurs, de malentendus. Olga Lizzini, c'est un commentateur qui n'a pas accès à la langue et aux textes d'origine de penseurs comme Aristote qui lui sont si chers.
4: Oui, c'est bien le cas. D'ailleurs, comme Madame Serami vient de le rappeler, c'est en fait, ça sonne un peu paradoxal, mais c'est en fait le cas de, on pourrait dire, la totalité des penseurs arabes qui ont accès à un corpus de textes, on pourrait dire, déjà traduit par les traducteurs pour la grande entreprise de traduction qui se passe à Bagdad, et ont donc des textes en certains moments écrit en arabe. D'ailleurs, c'est tout un vocabulaire qui va se construire, un vocabulaire technique qui va se construire au fur et à mesure. Et il y a parfois, bien sûr, aussi des thèmes qui circulent, qui se font concurrence l'un à l'autre, par exemple pour la matière. Mais le fait de ne pas connaître la langue d'origine a aussi, on pourrait dire, comme résultat, le fait de former une langue technique philosophique arabe et un corpus de textes philosophiques arabes. Quand Averroès, il commence son entreprise de commentateur, il ne

0: ne se base pas seulement, c'est tout un travail bien sûr qui prend tout le long de sa vie, mais il ne se base pas seulement sur le texte d'Aristote, justement parce que le texte d'Aristote est difficile à comprendre, à intelliger, il essaye de repérer les interprétations possibles du texte comme à partir de plusieurs traductions, comme Madame Serami le disait, mais aussi en essayant de voir quelles sont les interprétations possibles, qui sont les interprétations des commentateurs grecs, mais aussi de ses prédécesseurs arabes. Et le travail de critique aussi, par exemple, par rapport à Avicenne, passe aussi par ce parcours, hein, disons, de repérer le texte d'Aristote lui-même. On pourrait dire que là, on n'a pas accès à la langue grecque, mais Averroès développe une capacité exégétique extraordinaire d'essayer de extraire, on pourrait dire, hein, le sens du texte aristotélicien.
1: Alors hier déjà, nous avons vu à quel point Averroès tient la philosophie qui est née en Grèce pour la sœur de lait. Dit-il de la révélation, c'est un extrait du livre du discours décisif que nous avions cité. Aujourd'hui, restons d'ailleurs sur ce livre du discours décisif. Je voudrais vous soumettre une autre citation. C'est même obligatoire du point de vue d'Averroès, au nom de la révélation, de réfléchir rationnellement au monde. Et il a cette phrase à un moment donné, « Quiconque interdit cette étude à quelqu'un qui y est apte, barre aux hommes l'accès à la porte à partir de laquelle la révélation adresse aux hommes son appel à connaître Dieu, celle de l'examen rationnel qui conduit à connaître vraiment Dieu. » Aristote aide à connaître le Dieu de l'islam.
0: Ça sonne bizarre, ça sonne paradoxal, pourrait, hein, mais en fait c'est exactement le cas pour Averroès, pour une raison, si vous voulez, assez simple, qui est à la racine de son rapport avec Aristote, c'est-à-dire que la vérité, elle est une seule vérité, on ne peut pas avoir plusieurs vérités. Notre rationalité, justement, vous avez cité le passage, dans son état de perfection, comme c'est le cas d'Aristote, nous permet de saisir la vérité. Et c'est donc en suivant l'outil qui nous a été transmis par les anciens, Aristote surtout, qu'on peut en fait essayer de comprendre le texte révélé est la vérité et la réalité elle-même. Comprendre la réalité n'est pas différent, on pourrait dire, du fait de comprendre la vérité du texte.
1: Olga Lizini, poursuivez parce que j'ai encore une question qui va dans le même sens. Qu'est-ce que c'est dans l'islam la tradition du kalam ?
0: Le kalam, on appelle de cette façon une tradition richissime et complexe. Kalam veut dire en fait parole, hein. On discute sur le sens à l'origine de cette science, mais c'est en fait, on pourrait dire plus simplement, la théologie rationnelle. La tradition du kalam est une tradition qu'on pourrait aussi et qu'on essaye de reconnaître dans son caractère philosophique parce que les questions posées par le kalam intéressent non pas seulement Dieu, les attributs divins, l'unité de Dieu, mais aussi le monde, la nature, la composition du corps, de l'espace, l'intelligibilité même du monde. Et la philosophie est en fait finalement l'effort de rendre intelligible le monde ou de poursuivre la rationalité du monde. Le kalam, donc, est aussi une forme de tradition de pensée, en ce sens philosophique.
1: C'est celle du commentaire, de la dialectique. Je suis désolée, mais on a envie de... Nous, quand on ne connaît pas bien cette tradition, on a envie de faire la comparaison d'un côté avec le Talmud, discuter, étudier les textes, se disputer éventuellement, et côté plus latin, la disputatio dans les universités médiévales, etc. Quelle est la spécificité du kalam au sein de l'islam par rapport à ces deux traditions?
0: Alors, la spécificité du kalam, je dirais, c'est plutôt le fait que l'effort, à partir de certaines questions d'ailleurs, qu'est-ce que cela veut dire vraiment d'être croyant, par exemple, qu'est-ce que c'est la foi, et donc comment on doit concevoir Dieu, c'est justement non pas seulement un travail de questions ou de débat hein, qui se construit, mais un vrai parcours de, on pourrait dire, de Weltanschauung ou de vision du monde. Et donc de, en ce sens de tradition, au sens dans ce sens-là philosophique.
1: Sur ce oui. point, Christina Cerami, vous voulez ajouter quelque chose?
2: Oui, enfin, je continue effectivement à m'appuyer sur ce que Olga, Madame Ghidzini disait, pour insister sur le côté rationnel. Le kalam, c'est ilm al-kalam, la science de la parole, et c'est une entreprise, disons, de pensée rationnelle qui a été construite, et s'est construite sur la raison, c'est-à-dire non seulement sur les textes sacrés, sur le Coran ou les hadiths, mais aussi sur s'appuyant sur la raison humaine, à partir de la raison, ce que l'homme peut arriver à dire de Dieu, de lui-même, oui. Et de la façon dont on peut connaître le réel et son principe ultime.
1: Et vous diriez que c'est un moment dans l'islam privilégié, un peu exceptionnel, où le kalam, à l'époque d'Averroès, a pris une énorme place, ou bien ça a toujours été le cas, et nous connaissons juste très mal.
2: Je dirais plutôt la seconde, mais pas vous. Nous aussi, spécialistes, disons, c'est un travail, un grand travail en cours qui se fait encore maintenant pour effectivement faire remerger des textes qui ne sont pas édités ou traduits, qui sont mal connus en tout cas. Mais le kalam et la falsafa sont
1: la philosophie grecque,
2: qui se réclame d'un héritage grec, parce que c'était un choix assumé depuis le début avec Al-Kindi, le fait de considérer les savants grecs comme, disons, ses propres, dont on se considère comme des héritiers. Le kalam n'a pas cette volonté-là de se rattacher au monde grec, mais c'est tout à fait une entreprise rationnelle, de pensée rationnelle, donc qui a ouvré parallèlement à nos penseurs
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1: Nous parlons d'Averroès toute cette semaine. Il aurait eu 900 ans cette année. Il était un philosophe, un médecin, un juge, andalou, de langue arabe, musulman, du XIIe siècle. Et je suis en compagnie ce matin de Christina Cerami et d'Olga Ghidzini pour évoquer, c'est un épisode particulier au sein de cette série, le rapport d'Averroès à la philosophie grecque et notamment à Aristote. Je reviens vers vous, Christina Cerami, pour vous demander comment un autre auteur grec qui s'occupe beaucoup d'anatomie, qui était un très très grand médecin, du nom de Galien, né au IIe siècle à Pergame en Asie Mineure, Galien qui a complété la vision de la médecine provenant d'Hippocrate. Alors lui, il a vécu bien avant, plusieurs siècles avant notre ère, en Grèce. Reçoit-il tout cela? Je veux parler d'Averroès, bien sûr. Et surtout, puisque Galien a trouvé d'autres organes qui n'existent pas dans les textes d'Aristote sur les corps, pas seulement le corps humain, mais les animaux, comment lui, Averroès, regarde-t-il les ajouts de Galien par rapport à Aristote? Averroès qui, lui, est si soucieux de retrouver Aristote et seulement Aristote.
2: Très bonne question, parce que Galien incarne en un sens une des cibles polémiques pour Averroès les plus violente, et également représente pour lui une grande menace pour l'aristotélisme. aristotélisme pour Aristote, que Averroès, il faut bien le rappeler, ne considère pas comme

0: Disons une simple autorité figée, le corpus aristotélicien n'est pas pour Averroès le dernier mot de la science humaine. La science doit non pas contredire, mais continuer l'entreprise scientifique que Aristote a portée avant et qu'a incarnée, comme on l'a vu tout à l'heure, de façon presque parfaite. Mais la science ne s'arrête pas au IVe siècle avant Jésus-Christ. Pour Averroès, cela est absolument absurde de même le penser. Et Galien a fait progresser considérablement avec les médecins qui l'ont précédé au IIe siècle avant Jésus-Christ à Alexandrie, a découvert beaucoup dans le corps humain des parties anatomiques, mais aussi de la physiologie humaine, des points qui étaient inconnus à Aristote.
1: On peut donner un exemple ?
0: Les ovaires,
1: mais il y en a peut-être d'autres.
0: Les ovaires, les nerfs, que Galien n'a pas découvert, mais qui a, comment dire, sur lesquels a construit toute la son anatomie, ou la circulation sanguine, le cerveau. Galien a systématisé tout un ensemble de découvertes faites avant lui et les a rendues en quelque sorte un système global qui permettait donc une reformulation de l'humain qui allait au-delà de ce que Aristote avait fait lui-même. Et les ovaires, évidemment, sont un cas paradigmatique qui risque, en un sens, de bouleverser la vision illomorphique d'Aristote qui consistait... c'est-à-dire la vision qui consistait à considérer le réel comme le produit d'une information, d'un principe et sur une matière...
1: D'une forme. Oui, ça veut dire la forme.
0: D'une eidos, d'une ousia qui va justement informer, constituer une
1: matière. Ça veut dire la matière.
0: La matière
1: est morphe. Et le morphe,
0: oui,
1: c'est la forme, excusez-moi.
0: Non, désolé.
1: Il faut expliquer tous ces adjectifs un peu techniques.
0: C'est certain. Donc, dans le cadre de la vision de l'humain, et de la génération humaine, animale, pour Aristote, la femelle donnait donc la matière, ce principe qui devait être informé par le principe masculin, qui donnait par la sémence sa forme. Or, il y a beaucoup de nuances à rajouter. La femelle, la femme, n'est pas, et la matière n'est pas totalement amorphe, c'est-à-dire à ses propres principes constitutifs, donc interagit avec le principe du mâle, mais le mâle...
1: Du mâle avec un chapeau sur le A, oui.
0: Oui, dans ce cas-là, oui. Et le fait de considérer qu'il y a un organe qui produit une sémence, ce que Galien a juste titre, disons, pensé, aurait pu remettre en question ce paradigme d'explication biologique et métaphysique. Et Averroès passe beaucoup de temps et fait un grand effort pour expliquer que justement cette découverte-là avec les autres ne remet pas en question Aristote, mais la tâche justement de l'aristotélicien moderne, c'est-à-dire au temps d'Averroès, consiste précisément à expliquer comment en fait les textes d'Aristote contiennent déjà en puissance les découvertes qui seront faites par la suite par les médecins comme Galien.
1: Donc dans cet exemple, on peut dire oui, Aristote n'est pas contesté, il y a un principe du mâle et un principe de la femelle qui ensemble contribuent à créer une forme sur la matière à venir et ça donnera un
0: Exactement.
1: Enfant.
0: Exactement. C'est-à-dire, le principe de la division des sexes n'est pas un principe de, on pourrait dire chez Aristote comme chez Averroès, entre guillemets, misogynie ontologique, mais des complémentarités. Le mâle et la femelle, le principe formel et le principe matériel sont un complément et constituent un complément l'être, la vie et c'est pour ça que la femme ne joue un rôle.
1: Pas que la matière, elle informe aussi, pourrait-on. C'est ça que
0: on pourrait dire qu'elle contribue aussi de façon essentielle. La séparation de sexe est pour Aristote, comme pour Averroès, on pourrait dire un mal pour un bien, parce que ça permet justement la perfection de l'être vivant. Le fait qu'un mâle existe et une femelle existe en séparation l'une de l'autre permet à la nature de concevoir une espèce, de réaliser une espèce qui a un degré de perfection supérieur aux espèces qui sont des hermaphrodites, des plantes, et qui n'ont pas cette séparation. Donc,
1: entendu. Alors, j'en viens à un autre personnage médecin très très important de langue arabe, Avicenne, qui est né à la fin du Xe siècle, a vécu fin Xe, début XIe siècle. Il est né à Boukhara, je l'ai dit au début de cette émission. Il est très très loin quand même de Cordoue. Il est une figure mythique, géniale. Il savait plein de choses déjà comme enfant. C'est une sorte de Mozart des sciences. C'est un génie enfant, enfin quelqu'un d'extraordinaire dans le domaine de littéraire, philosophique, médical. Avicenne avait sa lecture d'Aristote. Il contestait certaines choses, non ? Il disait que le monde a quand même été créé, il y avait quelque chose comme un créationnisme, alors que Aristote ne le dit pas. Est-ce que je simplifie ?
2: Oui et non. Là, il faut comprendre qu'est-ce que Avicenne comprend, qu'est-ce qu'il veut dire quand il parle de, je dirais plutôt, instauration dans l'être. Le terme qu'il utilise, ibda, c'est un terme qu'on pourrait aussi traduire comme création, mais qui n'est pas un terme, disons, de connotation religieuse. Pour Avicenne, Aristote est aussi l'autorité au sens, non pas au sens de qu'il faut le suivre sans penser, mais dans le sens que le corpus d'Aristote est le premier corpus philosophique auquel on doit se référer. Tous ces concepts, toutes ces questions, on pourrait dire, naissent aussi autour du corpus d'Aristote, mais l'interprétation d'Avicenne prend, on pourrait dire, à son point de départ aussi dans la tradition néoplatonicienne et dans le dans l'effort de, on pourrait dire, définir de façon scientifique aussi la vérité religieuse, ce qui fait que, par exemple, par rapport à l'origine du monde, la question se pose vraiment pour Avicenne, alors que pour Aristote, la question ne se pose tout simplement pas.
1: Pour Platon, oui, il y a de la création chez Platon.
2: Dans le Timée, il y a un récit mythique, on pourrait dire, d'ailleurs c'est exactement comme ça que Platon le présente, un récit probable, donc mythique, sur l'origine du monde, qui part de toute façon, qui a de toute façon son point de départ là, la réunion, on pourrait dire, de deux principes, l'un matériel et potentiel et l'autre formel et idéal, pas avec l'action du démiurge. Mais chez Avicenne, les choses change, c'est plutôt vraiment la préoccupation du passage du non-être à l'être qui se pose. Et ce passage est aporétique en philosophie. On ne peut pas passer du non-être à l'être. On ne peut pas le faire pour la philosophie grecque. On ne peut pas le faire pour Aristote. On ne peut pas le faire pour Avicenne non plus. Ce qui fait que, en fait, la création pour Avicenne est éternelle. La création n'est pas une création dans le temps.
1: La création continuée.
2: C'est une, on pourrait dire, c'est une création continuée, mais dans un sens complètement différent par rapport au concept du kalam, qui est aussi en partie coranique. C'est une émanation, donc une émanation, une dérivation nécessaire à partir d'un principe qui est en dehors du temps et qui est donc se constitue comme dans une éternité total, hein, comme une identité dans le temps, on pourrait
1: ça,
2: dire, qui, de toute façon, déclare la dépendance du monde à partir de son principe. Le monde n'existerait pas sans son principe. Et c'est, on pourrait dire, aussi dans cette formulation, si vous voulez, hypothétique, hein, que la conception de la création avicénienne peut en fait se comprendre.
1: Alors merci, c'est extrêmement clair sur Avicenne. Et Averroès n'est pas d'accord. c'est ça, Averroès est peut-être plus strictement aristotélicien qu'Avicenne, Olga Lizini.
2: Oui, il est, on pourrait dire, plus strictement aristotélicien qu'Avicenne. Averroès reconnaît, et on pourrait dire...

0: il a bien raison. La préoccupation néoplatonicienne et dans un certain sens aussi religieuse qu'il y a derrière le discours d'Avicenne. Il n'est pas d'accord du point de vue ontologique sur cette transformation de l'être, parce que l'être devient aussi possible dans le cas du monde et nécessaire dans le cas du principe. Et il renforce l'idée aristotélicienne de matière et de forme. Le monde, en fait, est la réunion, on pourrait dire, d'un principe matériel et d'un principe formel, et la création peut se comprendre comme l'acte par lequel Dieu permet la réunion d'un principe formel et d'un principe matériel. Dieu est là, pour Averroès, bien sûr, hein. On a dit...
1: Mais il n'est pas créateur, alors?
0: Il est créateur dans ce sens. Et tout l'effort d'Averroès, quand je disais la compréhension de la réalité et la compréhension de la vérité, donc aussi de la vérité du texte, sont pour Averroès la même chose. Tout l'effort est aussi celui de faire comprendre que cette vérité n'est pas accessible à tout le monde. Donc pour Averroès, on parlait tout à l'heure du Rail Malkalam, de la théologie. La vérité philosophique est une vérité accessible à l'espèce humaine, donc aux philosophes, à ceux, vous l'avez cité dans le passage, à ceux qui sont aptes à comprendre la vérité philosophique, mais elle ne peut pas être accessible à tout le monde, parce que pour comprendre, si on pourrait dire, l'identité entre vérité philosophique et vérité religieuse, il faut être... on pourrait dire philosophe. Et l'erreur du Kalam est, selon Averroès, celui de penser possible une
1: création,
0: une communication, communication d'une vérité qui est d'ailleurs, selon lui, n'étant pas basée sur des principes démonstratifs, une vérité
1: intuitive,
0: réelle.
1: Ouais. D'accord. Pardon, j'essaye de sortir des adjectifs pour vous aider, mais bon. Donc, ce qu'il faut comprendre, si j'entends bien, c'est que Avicenne, tout génial qu'il fût, a mis en place des principes qui étaient trop simples. Non. En tout cas, cette histoire de création continuée, Averroès pense qu'on n'en a pas du tout besoin. Que Aristote avait raison de ne pas aller par là-bas.
2: Le rapport Avicenne-Averroès.
1: Oui, préciser. Et après, un peu rapidement pour finir, pour qu'on puisse ensuite parler du singulier rapport d'Averroès à Platon.
2: Oui, bien sûr. Très rapidement, c'est important de comprendre que Averroès ne voit pas dans le système avicénien une forme de créationnisme, ce qu'il voit en revanche dans le Kalam. Il considère que le système d'Avicenne est trop, entre guillemets, verticalisé vers le principe divin, qui est cause médiée à travers tout un système, disons, de principes ontologiques inférieurs, mais qui intervient en un sens trop directement dans le sensible. Pour Averroès, la nature elle-même a des lois fondamentales, nécessaires, qui trouvent leur nécessité entre guillemets, au niveau de la nature elle-même. Ce n'est pas Dieu, ce n'est pas la dernière des intelligences célestes qui communique les formes à l'intelligence humaine ou au monde naturel. C'est le principe du dator formarum, les latins l'appelaient comme ça, chez Avicenne. La nécessité est ancrée à la nature. Et c'est très important pour Averroès de trouver au niveau de la nature la nécessité qui permet non seulement, disons, au monde de rester tel qu'il est depuis toujours, mais à l'être humain de le connaître, ce qui fait, le cœur de son épistémologie aristotélicienne.
1: D'un point de vue politique, c'est quand même une question pour Averroès, comme pour beaucoup de philosophes. Là, il y a une surprise, car apparemment, pour des raisons que j'aimerais bien que vous m'expliquiez juste après la lecture qu'on va entendre, la politique d'Aristote, parfois appelée les politiques d'Aristote, ce gros livre, constitué de plusieurs livres, n'est pas accessible à Averroès. Et donc, il lit Platon. Il lit la République de Platon, qui est accessible, qui ne dit pas du tout la même chose.

qu'Aristote sur le plan politique, mais qui va être le soubassement de la pensée politique d'Averroès, en particulier sur la question des femmes, car Platon fait une place singulière aux femmes dans la République, même si celle-ci n'est pas très démocratique et profondément hiérarchique et inégalitaire. Écoutez donc Averroès dans un commentaire de la République de Platon.

0: Et nous, nous disons que les femmes, en tant qu'elles sont de même nature que les hommes, et eut égard à la fin humaine ultime, sont comme les hommes, et ne diffèrent d'eux qu'en degré seulement. Cela veut dire que l'homme, dans la plupart de ses activités, est plus performant que les femmes, bien qu'il ne soit pas impossible que dans certaines activités ce soit tel qu'ils le sont, comme c'est le cas dans la musique pratique. C'est pourquoi on dit que les mélodies sont parfaites quand elles sont composées par les hommes et exécutées par les femmes. Ainsi, la nature des femmes et des hommes est de même sorte, et ce qui est de même sorte est conduit à exercer dans la cité la même activité. Il va donc de soi que les femmes exerceront dans la cité les mêmes activités que les hommes, sauf celles qu'elles ne parviennent pas à faire. Il est alors nécessaire que la plupart des activités leur soient attribuées. Nous voyons qu'elles exercent les mêmes arts que les hommes, mais moins efficacement, bien que dans certains arts elles soient plus efficientes que les hommes, comme entre autres l'art du tissage et de la couture. Quant à leur participation à l'art de la guerre et à ce qui lui ressemble, cela est clairement observable parmi les habitants du désert.
1: Nicolas Berger, notre réalisateur, lisait ce texte d'Averroès, qui est un commentaire de la République de Platon. Averroès est d'accord avec Platon, Christina Cerami, pour dire que les femmes ont toute leur place dans la cité.
2: Oui, tout à fait. Vous voyez, vous avez entendu l'extrait, c'est une question de degré, de plus ou moins grande efficacité, mais les femmes et les hommes ont la même nature, donc on revient sur ce que je disais tout à l'heure, sur la complémentarité ou pas des systèmes anthropologiques. On voit là un système qui n'est pas complémentaire, mais on pourrait dire analogique, de comparaison d'une même nature à des degrés différents. Donc les femmes ont la même nature, les mêmes capacités, mais avec, dit Averroès, et en cela, il reprend des idées très aristotéliciennes avec une différence de degré, d'où le fait que la femme n'est pas souvent concrètement à des postes de pouvoir, à des tâches philosophiques ou militaires. Donc il y a encore un principe aristotélicien derrière, d'une efficacité moindre, y compris physique, de la femme, mais il récupère le système effectivement politique de Platon qui prévoit que les femmes ont les mêmes tâches au niveau politique au sein de la polis que les hommes.
1: Donc c'est un système très hiérarchique chez Platon. Hein, tous les oui. Citoyens n'ont pas du tout les mêmes fonctions, les mêmes places, etc. Mais en tout cas, il y a des femmes au sein de cette hiérarchie et a priori, elles sont l'égal des hommes dans leur catégorie de citoyens chez Platon. À vous, Olga Lizini, peut-être sur ce dernier mot, le rapport d'Averroès à Platon sur le plan politique. Et au passage, je veux bien que vous m'expliquiez ce qui s'est passé avec la politique d'Aristote pour qu'elle n'arrive jamais entre les mains d'Averroès.
3: Alors, en fait, c'est une question dont on discute parfois encore. Hein. Le fait est que on n'a pas de traduction de la politique d'Aristote, on n'a pas de traces clairement lisibles de la connaissance de la politique d'Aristote dans les textes arabes. On a parfois quelques fragments et quelques références, mais il est vrai que, non pas seulement pour Averroès, mais encore une fois pour toute la tradition précédente, c'est la République de Platon qui va constituer le modèle, disons, de réflexion politique. Avicenne aussi, dans sa métaphysique, le chapitre, disons, qui va clôturer son œuvre de métaphysique reprend

0: optent pour des tenues légères. Le patron montre l'exemple.
1: Vous voyez, les sujets sont abordés. Ils ne sont pas abordés de façon moins professionnelle qu'avant parce qu'on est en short ou en tenue légère.
2: Et si vous devez avoir un rapport avec la clientèle ?
1: Alors là, c'est un petit peu différent. Si on allait chez un client aujourd'hui, je pense qu'on irait quand même sans cravate, ce qu'on fait déjà, mais probablement en pantalon et en chemise.
0: Dans cette entreprise d'études marketing, l'initiative a surpris.
3: Au début, on s'est demandé si c'était un petit peu une blague, et finalement, non, c'était pas une blague. Tout le monde y gagne, puisque nous, on est quand même plus efficaces. Donc, pour notre travail, c'est quand même beaucoup mieux.
4: Pour les femmes, on serait de toute façon venu en robe, en petite jupe. C'est quelque chose qu'on fait spontanément. Par contre, pour les hommes, se mettre en bermuda, je pense que c'est quelque chose qui n'est pas justement inné quand on vient au travail.
0: Mais à la Défense, au cœur du quartier d'affaires, les employés ont du mal à s'imaginer en bermuda au travail.
5: Ça pourrait permettre de bousculer les mœurs, mais aujourd'hui, en l'état actuel des choses, ça me paraît compliqué. Ouais.
6: Pas dans une direction financière, je pense pas. Ouais. C'est un environnement strict, je suis dans une partie commerciale, donc même s'il fait 40 degrés, on doit avoir...
2: Faut souffrir,
6: voilà, c'est ça, faut souffrir.
7: Je travaille dans un rôle de commercial, on représente l'image de l'entreprise, donc c'est vrai que bermuda tombe, non, je pense pas que ce soit envisageable.
0: Donc, costume obligatoire pour ces agents immobiliers en pleine chaleur. Ils recherchent des biens à vendre et le costume, ils l'admettent, ça rassure les clients.
8: Vous savez si vous avez des voisins qui ont des maisons à vendre ? Parce qu'on en a vendu deux là sur le secteur justement.
9: Non, on sait.
10: Si demain vous allez voir un avocat pour vous conseiller
1: dans le bureau qui
10: était en short et tongs,
1: ça va pas faire très sérieux. Vous allez le trouver très crédible. Hein. Voilà.
0: Ils ont tout de même décidé d'enlever la cravate jusqu'à l'automne.
11: Bonjour madame.
12: C'est le 13h de France 2 en 2015 déjà. Cette année encore, le Japon a annoncé faire des efforts sur le costume cravate pour réduire la climatisation. Marc Bauger, est-ce que le réchauffement climatique va achever ce que le Casual Friday avait commencé ?
13: Alors, non. Et je prends à témoin mon voisin qui... Alors, je ne vais pas faire des... Il vous voit venir. Qui a été vu, ou qui en tout cas, il me semble, sur une plage, en tout cas sur un lieu de villégiature en costume. Donc on peut porter le costume par temps estival, par forte température, pour peu qu'il soit évidemment bien choisi, assumé, et aussi effectivement qu'on fasse un peu cet effort de se dire « il fait chaud, j'ai chaud, mais je me sens mieux, je suis plus beau en costume, je vais mettre le costume ».
12: Il y a quelque chose d'intéressant aussi dans cette archive, c'est que le costume est lié à une idée de respectabilité. On en parlait très rapidement.
13: Oui.
12: C'est un danger aussi.
13: Oui, c'est un danger. Et j'observe, avec un peu d'effroi, je dois le dire, un glissement du costume, de la symbolique du costume. Tout le monde portait le costume. Cette norme s'est arrêtée, s'est estompée. Et aujourd'hui, il y a des mouvements face à la disparition du costume comme norme, il y a des mouvements de réaction. Nicolas en incarne un, le costume sexy. Et il y a, à l'opposé, le costume moral. C'est-à-dire, pour être très concret, un discours porté par l'extrême droite française. Je veux parler de Jordan Bardella, par exemple, qui a un costume symbolique, qui a un discours visuel, qui a un discours qui n'est pas forcément mis en mots, quoique. Et aussi par des figures comme Pascal Pro et des gens qu'on voit sur les réseaux sociaux avec des drapeaux français en guise d'image,
12: de
13: profil, nous dire que un homme respectable doit porter un costume, que le costume a une valeur morale, qu'on est un homme supérieur quand on est en costume. Que quand on porte un jean.
12: Ce qui est un retour au 19e siècle d'une certaine manière.
13: Un peu. Mais ce discours-là est évidemment dangereux. Le costume c'est pas un marqueur moral. Et ça me semble important de le dire et ça me semble important de lutter contre cette espèce de petite musique qui fait que le croisé, par exemple, semble plaire énormément aux gens d'extrême droite en ce moment. Et sur les plateaux de CNews, je vois plein de costumes croisés. Je voudrais pas qu'on laisse le costume croisé. Le costume croisé, c'est Jagger à Saint-Tropez en 72, quoi. C'est Husband, c'est autre chose. C'est pas cette moraline d'extrême droite qu'on entend en ce moment.
12: Voilà, le costume, c'est comme Jeanne d'Arc, finalement. Il faut pas le laisser.
13: Voilà, exactement.
12: Pour conclure, Nicolas Gabart, vous avez créé Husbands en 2012. Depuis, on vous demande si le costume revient. Je sais que cette question vous fatigue. Quel est le futur du costume pour vous ?
14: Je crois y avoir répondu au cours de cette discussion. Je lui vois un bel avenir, encore une fois, à raison de sa neutralité symbolique.

0: un vêtement qui est là pour embrasser le discours personnel de celui qui le porte, à telle enseigne que ce que vous venez de dire est tout à fait signifiant de cet aspect-là. Il peut dire tout ce qu'on veut, le costume. Et donc, il est un lieu de résistance. C'est-à-dire que vous pouvez mettre du sportswear, vous pouvez mettre du streetwear, vous pouvez mettre de l'americana, vous pouvez même mettre du vêtement utilitaire. Vous portez, en faisant ces gestes-là, une dimension symbolique à peu près définie. Donc, vous dites quelque chose de très fort. Là où il me semble que le costume, justement, est un agnosticisme symbolique qui va lui permettre de dire qui vous êtes et qui va dire, ben, si vous voulez un vêtement d'autorité, vous en ferez un vêtement d'autorité. Si vous voulez faire un vêtement musical, vous en ferez un vêtement musical. Si vous voulez faire un vêtement professionnel, vous en ferez un vêtement professionnel. Mais il a une ductilité qui lui assure, à ce moment-là, des attentes masculines, un bel avenir.
1: Ce sera le mot de la fin. Merci à tous les deux, Marc Boget, Nicolas
0: merci.
1: Gabart.
0: Merci.
1: Marc Boget, je rappelle qu'on peut vous lire dans Le Monde, vous voir dans Quotidien et que vous avez fondé le magazine L'Étiquette. Nicolas Gabart, vous êtes le fondateur et directeur artistique de Husbands. Merci à Laurence Millet qui a réalisé cette émission, à Audrey Carme qui a aidé à la préparer. Merci aussi à Toupal et à Painkillers pour l'habillage sonore. Aujourd'hui à la technique, il y avait Julien Moulet. Vous pouvez retrouver cette émission et tous les autres vêtements qui ont changé le monde sur le site de France Culture et sur l'application Radio France.

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3: Bonjour à tous et bonjour à toutes. Aujourd'hui, les midis de culture partent au Japon.
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3: Comment partir à la rencontre d'un pays qui n'est pas le sien? Certains vont chercher à planifier, cartographier, organiser, d'autres préfèrent déambuler, se perdre aussi et opérer dans un certain flou. Les deux démarches laissent chacune à leur manière place à la surprise et à l'interprétation. C'est ce que montre le travail de deux photographes qui se sont rendus à quelques années d'écart en résidence au Japon. Alain Villaume et Victoire Thierry ont séjourné à la villa Kujoyama, située en bordure ouest de Kyoto, bâtiment de béton tout en hauteur, rappel de la ville en lisière de la forêt. De leur séjour, ils rapportent des images, bien sûr, mais aussi des façons bien distinctes de documenter un réel qui est avant tout le leur. Pas de paysage mille fois vu, pas de carte postale éculée. Le Japon, dans leurs objectifs, est fait de forces plus puissantes que l'on ne saurait le croire. Celle de la terre qui tremble et résiste, celle d'une histoire politique et militaire qui continue à s'imposer au regard, celle enfin du hasard et de la mise en abîme. Victoire Thierry et Alain Villaume nous prêtent leur regard aujourd'hui. Bienvenue à tous et bienvenue à toutes dans les Midis de Culture. Alain Villaume et Victoire Thierry, bonjour.
4: Bonjour.
3: Et merci beaucoup de votre présence aujourd'hui dans les Midis de Culture. Vous êtes tous deux, je le disais, photographes. Victoire Thierry, vous êtes également vidéaste et sculptrice. Alain Villaume, vous êtes membre du collectif Tendance Floue et votre exposition Nul Soleil mais le Feu se tient actuellement à Strasbourg au pôle de photographie Simultania. Alors il est toujours très complexe pour nous, producteurs et productrices, de parler de photographie ou d'image de façon plus générale à la radio, d'un genre photographique encore plus.

0: Alors pour rentrer dans cette émission, je vous laisse le soin de le faire vous-même, Alain Villaume. Comment décririez-vous votre propre photographie? Quel mot pourrez-vous venir à l'esprit?
1: Oui, c'est un grand programme, ça. Je vais parler de le dernier travail que j'ai fait sur le Japon, puisqu'on est là pour ça et que c'est un travail qui a été très très fondateur à ma grande surprise, parce que je suis parti là-bas sans très bien savoir ce que j'allais faire, parce que c'était un sujet j'ai un peu mis les pieds dans le plat sur un sujet plus grand que moi. Mmh. Et auquel j'ai pas compris grand chose, mais j'ai pris des tangentes et j'ai construit une espèce de portrait robot d'un pays dont je ne suis pas très sûr qu'il existe, et en tout cas moi je l'ai vécu très fort. Et c'est un pays fait d'incertitudes. Et l'incertitude, c'est une notion qui est intéressante à interroger dans ce pays-là, particulièrement.
0: Le mot incertitude à retenir, je crois que votre biographie sur le site de Tendance Floue commence ainsi. S'adossant dubitativement au réel, l'œuvre d'Alain Villaume se lit comme un atlas d'incertitude. Voilà. Au marge du documentaire, vous avez confié dans un autre entretien ne pas être adepte pourtant de la photographie documentaire. Est-ce qu'il faut comprendre, Alain Villaume, que vous restez malgré tout un photographe qui part du réel, mais surtout pour s'en émanciper d'une certaine manière?
1: Moi, je tiens beaucoup à partir du réel, parce que le réel est tellement riche et tellement dingue qu'il est plein de surprises. Et j'adore partir de ça. Et après, je me laisse porter, ou je me laisse guider, ou je me laisse emporter, soit par des fantômes, soit par des mythes, soit par des choses qui n'existent pas.
0: Et nous verrons que les fantômes sont nombreux aussi dans votre travail photographique, et plus particulièrement celui que vous avez réalisé au Japon, Victoire Thierry. De la même façon, si vous deviez faire un portrait robot peut-être de vos photographies, de votre travail photographique, qui trouverait-on dans ce portrait ?
2: Bon, loin de la poésie d'Alain, c'est vrai que très jeune photographe et artiste encore étudiante aux Beaux-Arts de Paris, j'ai découvert le pouvoir de la photographie qui permet de rentrer dans des lieux très fermés. Mmh. Et ma vingtaine, je me suis rendue dans les lieux les plus fermés à mes yeux, c'est-à-dire des bases militaires actives, des salons d'armement. Et ça, le fait d'avoir un boîtier, un appareil photo argentique autour du cou, les portes s'ouvraient. Et ça a été...
0: Ce qui peut sembler paradoxal, par ailleurs.
2: Exactement. Et ça a été une découverte très importante et fondamentale dans ma vie et mon travail en tant qu'artiste. Et donc, j'ai commencé à documenter, à aller dans ces lieux, à voir ce qu'il y avait vraiment, à les documenter, à découvrir des choses et petit à petit à m'intéresser à une matière, une pratique, un territoire qui normalement nous est caché. La photographie me permettait d'y avoir accès, de documenter et d'avoir une base de travail ensuite, soit pour réaliser des sculptures, soit pour montrer, révéler ce qu'il y a dans ces territoires.
0: Donc incertitude pour Alain Villaume, infiltration peut-être plus pour vous, Victoire Thierry. Nous allons le voir, vos deux pratiques, vos deux approches aussi de la photographie, vos univers sont relativement distincts, mais se recoupent aussi en bien des endroits. Nous aurons l'occasion d'y revenir. Avant toute chose, c'est surtout peut-être un lieu que vous avez en commun. Ce lieu, c'est la fameuse villa Kujoyama, située sur les hauteurs de Kyoto, je le disais, soit l'équivalent, pour celles et ceux qui ne connaîtraient pas, de la Villa Médicis à Rome ou la Casa de Velázquez à Madrid, où vous vous êtes rendu respectivement de janvier à avril 2024 pour vous, Alain Villaume, et dont vous revenez tout juste, Victoire Thierry, puisque vous y étiez de février à juillet de cette année. Alors avant de comprendre ce qu'est ce lieu et ce qu'il a apporté aussi à votre photographie, j'aimerais savoir, Victoire Thierry, pourquoi il est important pour un artiste de pouvoir partir en résidence de façon générale. Que ce qu'apporte ce temps peut-être hors du temps, cet espace hors de l'espace aussi? Est-ce que c'est important de pouvoir participer à cette parenthèse tout en travaillant, qui est quand même consacré au travail? Donc qu'est-ce qu'apporte la résidence finalement?
2: Oui, c'est vrai que c'est des moments dans une vie assez particuliers pratiquement les artistes, on peut sortir de notre quotidien et se rendre dans des pays, dans des villes auxquelles normalement on n'aurait pas accès. Et donc passé 5 mois à Kyoto, c'est vrai que ça crée une bulle, on quitte sa vie et on a une bulle dans un monde aussi, le Japon, qui est déjà une bulle assez fermée, et ça permet

0: de commencer des nouvelles pistes de recherche et peut-être de s'émanciper de notre quotidien et de la réalité de nos vies et de se concentrer sur des choses qui peuvent être minimes, la création de cerfs-volants, voilà, de se permettre en fait des moments d'expérimentation dans un cadre comme celui-ci.
1: Et de prendre la tangente, c'est ce que vous nous disiez aussi, Alain Villaume. Alors, vous nous l'avez dit, vous n'aviez pas d'image fixe du Japon avant d'y arriver. Pourtant, vous êtes un grand voyageur, il faut le dire, hein, tout au long de votre biographie, vous avez... Vous êtes parti à la découverte de très nombreux pays, aux confins du monde notamment, c'était dans vos premiers travaux photographiques. Vous n'étiez jamais passé par le Japon avant cela. Pour quelle raison? Vos parents ne vous avaient jamais conduit là? C'est du pur hasard? Vous n'aviez pas vraiment d'intérêt à y aller?
2: Parce que c'était pour une raison ou pour une autre que je ne pourrais pas vous expliquer. Je ne suis jamais passé vraiment par là, à part une fois pour une commande il y a plusieurs années, mais très rapidement, et à Tokyo. Donc c'était pas un pays qui était sur ma carte intérieure. Mais l'occasion s'est présentée de présenter la candidature, et pour une raison qui a peu à voir avec le monde de l'art et le monde de la photo, mais je suis lancé là-dedans, j'ai un peu mis les pieds dans le plat, dans un truc que je connaissais pas, et j'ai tenté ma chance, et c'est souvent comme ça que je fais des choses qui me surprennent et qui me lancent des défis, parce que la photo, comme je disais, on est obligé de faire avec le réel, et ce réel, des fois, essaye de vous enfermer, et donc j'ai une assez grande faculté à m'enfuir et à prendre la tangente.
1: Et pour comprendre ce qu'il y avait dans vos bagages aussi avant de partir, on le voit chez vous, Alain Villaume, c'est une très forte appétence pour la découverte aussi, par l'idée de se laisser surprendre. Victoire Thierry, vous, en 2013, vous êtes étudiante en photographie aux Beaux-Arts, vous faites un premier stage au Japon, à la Takaishi Gallery, donc vous aviez déjà une bonne idée aussi de ce qu'était le Japon et de votre lien aussi à ce pays. C'est à cette époque-là, donc en 2013, que vous rencontrez, alors de façon fictive quelque part, Shomei Tomatsu, photographe japonais né en 1903 et mort en 2012. Cette figure-là, elle compte beaucoup pour vous dans votre travail aussi, Victoire Thierry. Elle était présente lorsque vous êtes arrivée à la villa Kujoyama. Qu'est-ce qui vous a touché dans le travail de Tomatsu? Qu'est-ce qui vous a parlé en tant que photographe?
0: Oui, j'étais encore étudiante aux Beaux-Arts et j'ai voulu découvrir la photographie japonaise qui, à l'époque, n'était pas très répandue. Elle était présentée à la Tate Moderne avec le curateur Simon Baker, mais c'était le seul endroit. Et c'est lui, d'ailleurs, qui m'a conseillé d'aller dans cette galerie de photographie très connue au Japon qui représente les plus grands photographes. Et quand je suis arrivée en stage pendant 3 mois dans ce bureau, donc c'était très stupeur et tremblement, hein. C'était vraiment comme dans les romans d'Amélie Nothomb. Je n'avais jamais pris de stagiaire étrangère, et Shomei Tomatsu venait de décéder, et c'était le père de la photographie de tous les grands photographes qu'on connaît actuellement, Daido Moriyama, Nobuyoshi Araki. Et donc j'ai découvert son travail de façon assez violente, parce qu'il préparait une grande cérémonie en son honneur, et surtout son travail sur l'île d'Okinawa, sur laquelle il a vécu, et il a photographié la présence américaine dès 1945, et pendant des dizaines d'années aussi, les survivants de la bombe d'Hiroshima et Nagasaki, et aussi voilà le territoire aussi magnifique de l'île, paradisiaque, et aussi le côté enfer, et ça a été les bases de mon envie de retourner sur cette île plus tard, ouais.
1: Et puis on retrouve un thème que vous avez déjà évoqué dans cette conversation, qui est celui de l'appétence pour le monde peut-être plus militaire aussi, et celui de la défense, hein, cette île-là d'Okinawa, et on est quelque part aussi le symbole. Alors pour comprendre d'où vient cette appétence pour le monde militaire, je voudrais vous faire écouter une archive sonore, celle de Paul Virilio, né en 1932 et mort en 2018. On l'entendait dans l'émission L'Heure de Pointe sur France Culture, c'était en janvier 1976.
3: Ma première découverte de la mer s'est faite à La Baule, et j'ai découvert cette architecture qui était là, abandonnée. Ça a été pour moi un choc, parce que c'était des objets hétéroclites, des objets qui ne ressemblaient à aucune architecture, qui ne ressemblaient, je dirais même pas, à des armements. Enfin, c'était quelque chose de bizarre. C'était un peu, pour l'enfant que j'étais, un terrain de jeu. D'ailleurs, les enfants continuent de jouer dedans, et je crois qu'on ne peut pas séparer, pour moi, cette découverte du caractère ludique du blockhaus. Il est là dans le sable, il est abandonné, il est donné, qu'on joue avec. Une dizaine d'années après, je les ai regardés d'une autre façon. Et les blocos me sont apparus comme une architecture qui mettait en œuvre à la fois l'espace, bien sûr, avec tout le caractère parabolique de l'espace militaire, mais aussi comme des objets qui souhaitaient terroriser. Je cite une phrase de Rainer Maria Rilke, « Le beau n'est rien que le premier degré du terrible ».
1: L'architecte Paul Virio, au moment où ce son sortait dans notre studio ici à la maison de la radio Victoire Thierry, vous avez brandi Bunker archéologique, qui est un de ses ouvrages. Alors peut-être pouvez-vous nous raconter qui est Paul Virio et pourquoi est-il compté pour vous ?
0: Oui, Paul Virio a été, on va dire, le point de départ de tout mon travail en lien avec les problématiques militaires et géopolitiques. Notamment, Bunker archéologique a été publié pour la première fois en 1975, qui est un livre qui recense à la fois quelques-unes de ces magnifiques photographies des bunkers du mur de l'Atlantique qu'il est allé photographier, mais aussi toute sa théorie autour de la guerre et de la Seconde Guerre mondiale, autant que des plans d'architecture des bunkers. Et c'est vrai que c'est sa pensée et son travail de photographe et au-delà de Bunker archéologique, toute sa réflexion sur la vitesse, l'accélération de nos sociétés, ça a été fondateur en tant que jeune artiste pour mon travail et ça a mis les fondations de me dire qu'il fallait aborder ce sujet à notre époque, que c'était important de continuer à creuser ces problématiques.
1: Ce qui est intéressant, Alain Villaume, c'est qu'on a commencé à le comprendre grâce à vos premières réponses. Ce ne sont pas tant des objets spécifiques qui vous intéressent, vous ne partez pas forcément avec une idée en tête spécifique. Pour autant, est-ce qu'on peut en conclure qu'il n'y a aucune forme d'influence dans votre photographie ? Est-ce que vous aussi, il y a des personnages ou des maîtres, voire, qui faudrait rendre hommage pour comprendre aussi votre photographie ?
2: En photo, il y a trop de gens que j'admire. Vraiment, c'est je vois pas comment je pourrais faire. Il y a le travail qui pour moi est un peu le Guernica du 21e siècle, qui va sans doute parler beaucoup à Victoire. C'est Richard Moss et son travail sur la thermophotographie et les migrants, qui pour moi est un truc absolument monumental et que j'admire énormément. Donc ça c'est très contemporain. J'ai pas beaucoup de racines dans le passé parce que j'ai grandi comme une herbe folle en photographie et j'ai peu de bases. Je l'admire quand elle dit qu'elle a des fondations faites avec des bunkers. Moi, c'est plutôt le sable.
1: Oui, mais chacun son ancrage. Effectivement, en janvier 2024, Alain Villaume, vous arrivez donc à la porte de la villa Kujoyama à Kyoto. Ce sera également votre cas, Victoire Thierry, en février 2026. De nombreux artistes de tout poil et de toute discipline sont déjà passés par là. C'est le cas notamment de la dessinatrice Catherine Meurice qui racontait son séjour sur RFI dans l'émission « Vous m'en direz des nouvelles ». C'était en novembre 2021.
4: J'arrive au Japon en disant je voudrais peindre la nature, mais qu'est-ce qu'il y a derrière ce mot nature en fait ? Donc, et je pense que j'avais une forme de mon personnage a une forme de timidité par rapport à cette nature qu'il a envie de peindre et qu'il va devoir approcher et cette timidité va s'effacer au fil des pages. Oui. Mais on sait que les Japonais, enfin, on dit que les Japonais respectent la nature, c'est plus compliqué que ça, bien sûr, il y a un grand paradoxe au Japon, c'est à la fois un grand respect de la nature, on va vénérer certains arbres, on va leur rendre visite, et puis en même temps le pays est très très bétonné, ils font aussi ce qu'ils peuvent pour essayer de lutter contre les coulées de boue, etc. Donc j'ai découvert ce paradoxe et j'ai choisi d'en faire un des sujets de l'album. J'ai très peu dessiné sur place, il était impossible de rester assise à ma table à dessin, dans ce studio, même si ce studio était formidable, dans cette villa de béton finalement, déjà c'est ce gris très abstrait et très permet à l'imagination de se développer, permet aussi de mettre en valeur la nature environnante. Mais je suis partie, je me suis baladée avec un carnet en poche, il y avait plus de notes que de croquis dans mes carnets.
1: J'arrive au Japon en disant que je voudrais peindre la nature. On entendait là la voix de Catherine Meurice. Victoire Thierry, vous aviez déjà, avant d'arriver à la villa Kujoyama, vous aviez déjà été en résidence aux États-Unis via la villa Albertine. Est-ce que vous aviez la même intention que Catherine Meurice d'une certaine manière? Je vous pose la question parce que tous deux, vous et Alain Villaume, la nature est très présente finalement dans vos photographies. Est-ce que d'emblée, d'entrée de jeu, vous aviez cette intention d'explorer peut-être les liens entre l'urbanisation très forte de certains endroits, le côté très militaire aussi, on en a parlé déjà d'Okinawa, et sa confrontation avec la nature, est-ce que ça faisait partie aussi de vos objectifs?
0: Oui, mon travail à Okinawa s'est concentré autour des bases militaires américaines actives, qui recouvrent une grande partie du territoire, il y en a 32 actuellement, et donc j'ai voulu photographier la nature aux abords des bases, et surtout Okinawa et dans le Pacifique, aussi à la limite de la mer de Chine méridionale, et juste en face de Taïwan. Donc c'est pour nous, c'est la jungle, c'est Jurassic Park, quoi. C'est vraiment très humide, il y a des serpents partout, et donc c'est une nature qui est quand même très impressionnante. On n'a pas les codes, et on la sent presque comme seul rempart de l'extension de ces bases militaires qui, du coup, s'étendent plus sur la terre, mais s'étendent sur la mer. Et là, le fait de retourner au Japon, j'ai pu retourner plusieurs fois sur le territoire d'Okinawa. Et ça m'a permis de déjà rencontrer plus de personnes de l'île et de vraiment comprendre ce territoire complexe qui est entre le passé et une guerre potentielle future avec Taïwan. Donc il y a une atmosphère assez particulière.
1: Ouais. Alain Villaume, on voit que l'expérience de Victoire Thierry est très localisée. On entendait Catherine Meurice qui disait qu'elle ne voulait pas rester dans les murs de béton de la villa et qu'elle est partie un peu à l'aventure avec ses carnets en poche. Je crois que c'est également ce que vous avez fait. Comment s'est organisé, sont organisées ces pérégrinations autour de la villa? Et est-ce que vous souscrivez à cette idée que malgré tout, la villa et son béton restent des pages un peu qui peuvent susciter l'imaginaire, ou est-ce que vous aviez vraiment besoin de partir à la découverte du Japon ou en tout cas des environs de la villa?
2: J'ai trouvé que c'était assez réclusif comme environnement, la villa, ne serait-ce que parce que les studios sont face à la montagne. On est à 5 mètres ou 10 mètres de la montagne, alors que de l'autre côté du bâtiment, on est face à toute la plaine et à la ville, et c'est une vue merveilleuse. Moi, quand j'ai pas de vue par la fenêtre, j'étouffe. Donc j'ai très très vite essayé tout de suite de fixer des buts et de louer des voitures pour partir un peu à l'aventure, parce que je savais pas très bien où j'étais ni ce que j'allais voir. Donc je mettais un nom de village ou de ville sur le GPS et je partais comme ça. Et c'est comme ça que ça s'est enchaîné. Et en fait, j'ai suivi l'hiver. Ma terreur, c'était que l'hiver disparaisse et qu'il se mette à faire beau. Et j'ai eu beaucoup de chance, il a fait un temps de chien.
1: Voilà qui me réjouit pour vous, Alain Villaume. Alors, pour comprendre malgré tout ce qui a guidé vos pas, il nous faut aborder un concept que l'historien Nicolas Fievet tentait, avec ses propres mots, de définir en 2001 dans La matinée des autres sur France Culture.
5: En poésie classique, Wabi désigne l'idée de désappointement, d'affliction, de souffrance, à la fois morale et physique, et de manque. Je pense qu'on peut dire qu'il désigne une expérience métaphysique par laquelle on éprouve tout le poids de l'existence à travers la pauvreté matérielle d'un simple bol de thé et de la modeste cabane dans laquelle on se trouve. Sabi a le sens originel de silencieux, calme, le repos, le solitaire. Et puis il y a un homophone, Sabi Sabilou, qui est la rouille, donc la marque du temps qui passe sur les objets. Le fait que les choses vieillissent est absolument essentiel. Laisser le temps faire son œuvre.
1: On l'entendait à l'instant, le concept de wabi-sabi semble quand même assez complexe à définir, à saisir aussi. Est-ce que cette définition vous convient, Alain Villaume? Et puis, quel rôle a joué cette notion, ce concept, justement dans l'aventure qui a été la vôtre au Japon?
2: Je suis d'abord ébloui d'entendre une définition aussi claire et aussi sereine et aussi précise. J'aurais adoré avoir cette définition avant que je parte au Japon.
1: Il faut écouter France Culture, les archives de France Culture, avant de partir, où que ce soit.
2: Ouais, donc, mais c'est vrai que ça a été mon point de départ, ça a été de vouloir explorer ce double concept. Et je me suis très vite heurté au fait que même pour des Japonais un petit peu pointus que j'ai essayé de trouver et de rencontrer et d'interviewer, il y avait beaucoup de mal à ce qu'on me dise en quelques mots ce que c'était. Mmh. J'ai même eu des réponses où on me disait « Ah, mais si vous vous y intéressez, c'est que vous en savez déjà autant que nous ». Donc c'était un peu...
1: Ce qui n'est pas une mauvaise réponse.
2: Oui, absolument. J'étais très encouragé par ça, mais c'est vrai que ça ne m'avançait pas beaucoup en termes de but photographique. Mais en fait, j'ai assez l'habitude de partir sur des pistes très, très enchevêtrées. Et c'est pour ça que l'hiver, qui correspond un petit peu à tout ce qu'il dit en termes de saison, m'a bien convenu. En plus, j'aime beaucoup les lumières basses. Je suis pas un photographe qui aime la lumière, donc la brume, le brouillard, les nuages, mauvaise visibilité et l'obscurité, c'était quelque chose qui rentrait un petit peu dans tout ce qu'il a raconté là.
1: Et on les retrouve, ces brumes, ces fumées aussi sur vos photographies, qui sont toutes, à l'exception d'une dont nous allons parler, mais qui sont quasiment toutes en noir et blanc, Alain Villaume. Pourquoi était-il important de représenter ce caractère très très gazeux, finalement, aussi, de ces paysages que vous avez pu croiser, de ces personnes aussi, parce qu'il y a quelques portraits, alors plus ou moins posés, mais des portraits également. Qu'est-ce qu'il nous indique ce flou?
2: Ben, c'est un petit peu, j'ai construit un petit peu une espèce de royaume impossible comme ça, et j'ai été guidé par des personnages que j'ai rencontrés, que je qualifie un peu de sentinelles, qui sont des présences qui nous soutiennent et qui nous emmènent sur ce territoire-là. Une espèce de territoire très incertain, de territoire qui bouge. J'étais à peine arrivé à Kyoto que j'ai senti le sol trembler. J'ai reçu des annonces sur mon téléphone comme quoi il y avait des secousses. Donc ça, c'est quelque chose qui secoue vraiment au sens propre du terme et qui a mis en route un processus formel sur mes images qui m'a étonné, mais que j'ai suivi.
1: Et de façon peut-être paradoxale, il y a des images, on trouve des images de bâtiments effondrés ou en ruines qui, ça semble comme une évidence quand on sait que ça se trouve au Japon, qui ont été victimes d'une certaine manière de ces tremblements-là. Ces images-là, elles, sont plutôt nettes, voire très nettes. Est-ce que c'est une intention de votre part, Alain Villaume?
2: Tout à fait. Je suis allé à Wajima, dans la péninsule de Noto, où il y avait eu le tremblement de terre du 1er janvier 2024. Et là, tout d'un coup, mon besoin de faire bouger et trembler les images s'est arrêté. Et je n'ai mis que des photos nettes de ce tremblement de terre.
1: Puisque d'une certaine manière, la nature avait fait le travail
2: avant
1: vous.
2: Voilà, exactement.
1: Si on peut le dire ainsi.

0: Alain Villaume, Victoire Thiré, vous avez tous deux arpenté en photographe le Japon pendant et avant cette résidence à Kujoyama qui fut à la fois l'aboutissement de votre travail de long cours et le point de départ d'une nouvelle aventure pour tous les deux que vous nous racontez aujourd'hui dans les Midi de Culture. On entend à l'instant le titre Okinawa de Gruyish. Je ne sais pas si je prononce correctement Victoire Thiré, vous me le direz. C'est une proposition musicale qui est donc la vôtre, Victoire Thiré. C'est aussi le nom de cette île de l'archipel de Ryukyu dont vous nous racontiez, aussi l'emplacement géographique, s'y passait aussi, puisqu'on y trouve 32 bases militaires. Alors pourquoi ce choix musical et que nous raconte-t-il aussi peut-être de ce que vous avez vécu sur cette île?
1: Oui, c'est pour secouer un peu les habitudes musicales, peut-être. C'est Okinawa est un lieu très mixé et avec une grosse présence américaine et... On va dire que les habitants d'Okinawa ressemblent pas du tout aux Japonais habituels. C'était le royaume des îles Ryukyu avant d'être envahi par le Japon et maintenant par les Américains, on va dire. Et donc ils ont une identité assez propre, ils ont un caractère assez trempé et ils essayent de survivre un peu dans ce contexte compliqué. Ouais.
0: Oui, d'autant que la présence militaire américaine est aussi régulièrement contestée d'un point de vue politique. Eux restent des habitants d'Okinawa, donc on imagine facilement aussi les contradictions qui peuvent être les leurs. Okinawa, deux points d'exclamation, c'est aussi le titre de votre exposition qui s'est tenue en 2025 à la collection Lambert à Avignon et du livre qui l'accompagne, paru chez RVB Books. Difficile de ne pas voir là un hommage, vous l'avez dit, à Tomatsu qui en 69 publie Okinawa, Okinawa, Okinawa, donc Okinawa trois fois. Considéré comme son travail le plus politique, est-ce que vous diriez que votre travail aussi est politique, Victoire Thiré?
1: Oui, Okinawa avec deux points d'exclamation comme un cri fait directement référence au titre de Shomei Tomatsu. Oui, ce travail est peut-être un premier de travail ouvertement politique, notamment pour sa partie, ce qu'on a parlé que de la partie que j'ai photographiée à Okinawa, mais il y a une partie qui a été photographiée aux États-Unis aussi, dans les archives botaniques de la Smithsonian Institution. Je suis allée photographier un herbier.
0: Alors ça, c'est important, ces photographies d'herbier, parce qu'effectivement, on trouve des photos d'Okinawa qui sont entourées d'une marge blanche dans le livre, des photos d'herbier en plutôt gros plan, puis des grands zooms sur des avions en vol. Que font ces images d'herbier, donc qui datent de 1951, dans ce livre, dans ce trio, on va dire, de photographies?
1: Quand l'île a été récupérée par les États-Unis suite à la bataille d'Okinawa, les botanistes sont tout de suite allés récolter 6000 planches qui sont encore actuellement stockées à Washington. Et je trouvais ça intéressant d'avoir un point de vue américain à travers ces plantes, cette botanique et la beauté de ces planches très naïves, attirantes. Tout le monde adore les herbiers. Et donc pour moi, c'est une façon de parler d'une certaine violence parce que c'est des plantes qui ont été récoltées 6 ans après la bataille. Donc elles ont poussé sur des champs de bataille.
0: Et qui ont été scotchées. On sent que le scotch lui-même exprime une forme de violence. Et on en revient aussi à cette confrontation entre nature et forme aussi plus urbaine, bétonisée. Victoire Thiré, Alain Villaume, nous continuons de discuter de vos travaux photographiques et de votre pratique de la photographie. Ce sera juste après le journal de la rédaction qui arrive dans un instant.
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0: Midi et demi sur France Culture et tout de suite le journal de la rédaction. Un journal présenté aujourd'hui par Mathieu Laurent. Mathieu, bonjour.
8: Bonjour Aliette et bonjour à tous.
4: Au sommaire de cette édition, Revolut en phase d'atterrissage en France. La banque en ligne arrive à ses fins et monte ainsi en puissance. Explication dans un instant de Valentin Grille. La Cour suprême russe qui interdit de législative Yabloko, le seul parti anti-guerre à demeure, correspondance de Moscou. Retour sur le vote du Parlement turc qui adopte à une écrasante majorité une loi historique sur la réintégration des membres du PKK, le parti des travailleurs du Kurdistan, mouvement jusqu'alors classé terroriste par Ankara. Nous entrons dans un cinquième tunnel caniculaire. Le gouvernement lance une vaste enquête afin de sonder la santé mentale et physique de la métropole. Enfin, nous prendrons la mesure des difficultés auxquelles sont confrontés les maires de 7500 communes sous surveillance, car considérées comme particulièrement exposées aux incendies de forêt et soumises à des obligations de débroussaillement. Reportage dans le Lot-et-Garonne. Il sera désormais convenu de parler de néobanques, à même de rivaliser avec les géants du secteur. La fintech britannique Revolut a annoncé hier avoir obtenu une licence bancaire en France après de conséquents efforts financiers. Et tout en formulant des promesses d'embauche conséquentes, elle s'était spécialisée, il faut le dire, dans le paiement, notamment à l'étranger. Mais elle veut maintenant étendre son offre et elle avait déjà obtenu une licence chez elle à Londres. Bonjour Valentin Gris.
7: Bonjour Mathieu.
4: Valentin, la société britannique s'offre donc un nouveau terrain de jeu et montre patte blanche en se faisant agréer sur l'un des marchés les plus encadrés au monde.
7: Oui, cette licence est d'abord un signal envoyé à tout le secteur. Revolut

0: est digne de confiance, passer les fourches caudines de l'ACPR, le régulateur français, n'est pas facile, souligne Richard Michaud, spécialiste indépendant du secteur bancaire.
1: C'est assez exceptionnel, je trouve, pour un acteur comme ça, qui n'a pas la maturité réglementaire, les équipes, de réussir en si peu de temps, finalement, à avoir une licence complète, surtout en France, parce que même si c'est censé être harmonisé au niveau européen, bah, on sait très bien que la France est un des pays les plus durs pour avoir une licence bancaire.
0: Pour une fintech encore épinglée pour sa mauvaise surveillance des fraudes, il y a un an en Lituanie, son pays hôte actuel, ce n'est pas anodin. Et c'est la récompense d'une stratégie qui a vu Revolut recruter l'ancien PDG de Société Générale, Frédéric Oudéa, ou la directrice des risques de Banque Postale, Perrine Kaltwasser. Le groupe a aussi promis 1 milliard d'euros d'investissement en Europe de l'Ouest, 600 recrutements, dont 400 en France, pour soutenir sa stratégie, car cette licence lui donne le droit de s'ouvrir. Elle se cantonnait au paiement, vous l'avez dit, elle peut désormais développer une offre sur mesure entièrement en ligne, souligne Hervé Alexandre, professeur de finance et titulaire de la chaire FinTech à l'Université Paris-Dauphine.
2: Un des problèmes des banques classiques, c'est qu'en fait, elles offrent tout et dedans, il y a des produits et des services qui sont pas rentables du tout, mais qu'elles offrent parce que, bah, parce qu'elles l'ont toujours fait, parce que les clients comprendraient pas. Je pense notamment que l'immobilier. Et là, Revolut avance et ils vont pouvoir piocher un peu à droite, à gauche.
0: En plus des comptes courants, le groupe pourrait parier sur l'épargne réglementée, très importante en France, PER, PEA et autres assurances vie. Il expérimente aussi le crédit dans plusieurs pays et serait tenté de bientôt viser Paris. Fait notable pour une fintech, Revolut est déjà rentable avec 1,5 milliard de bénéfices dégagé l'année dernière.
3: Merci Valentin Gris. Ce n'est, semblerait-il, pas en raison de sa surface politique que Yableco sera privé d'élections législatives programmées le mois prochain. Yableco, pomme en langue russe, ne pèse potentiellement que 3% des suffrages. Non, Yableco est exclu de ce scrutin car c'est le seul corps politique anti-guerre, parti qui, de surcroît, selon la Cour suprême, aurait des relais à l'étranger. C'est une correspondance de Moscou de Jean-Didier Revoin.
4: Durant l'audience de la Cour suprême de Russie qui s'est tenue hier à Moscou, les dénégations du président de Yabloko n'auront servi à rien. Nikolai Rybakov a répété devant les juges qu'à l'instar de Vladimir Poutine, son parti estimait qu'il fallait entamer des négociations avec l'Ukraine tout en soulignant son incompréhension de voir cette position qualifiée d'extrémiste par le plaignant. Le parti conservateur nationaliste Rodina l'accusait en plus de bénéficier de financements venus de l'étranger et d'avoir dépassé le plafond financier qui lui était alloué pour la campagne en cours. Autant d'accusations validées par la plus haute instance judiciaire russe, même si Yabloko a toujours réfuté toutes les accusations portées contre lui. Le parti a d'ores et déjà annoncé qu'il ferait recours contre cette décision qu'il exclut du champ politique national, mais ses chances d'obtenir gain de cause sont quasi inexistantes. La justice russe n'invalide pratiquement jamais ses décisions antérieures. Quant à l'impact de cette exclusion sur le scrutin, Yabloko n'était crédité que de 3% des voix, sous le seuil des 5% nécessaires pour siéger au Parlement. Mais pour les autorités, c'est déjà trop, comme le montre la décision de la Cour suprême.
3: La guerre en Ukraine, au moins 5 morts et 20 blessés suite à une frappe russe sur Zaporijja dans le sud-est du pays. L'armée russe a aussi procédé à une attaque de drones et d'artillerie contre 5 districts de la région de Dnipropetrovsk, provoquant la mort de 3 personnes. Kiev a de nouveau été la cible de tirs de missiles balistiques la nuit dernière des missiles nord-coréens, selon le président ukrainien Volodymyr Zelensky. Un tribunal syrien a lui condamné le président déchu Bachar el-Assad à la peine de mort par contumace pour crimes de guerre et crimes contre l'humanité lors de la guerre civile déclenchée en 2011.
5: Les députés turcs ont adopté hier une loi ouvrant la voie à la réintégration des combattants du Parti des travailleurs du Kurdistan, le PKK.
3: Étape majeure du processus de paix qui fera date car elle vise à mettre fin à plus de 4 décennies de guérilla. Le texte officiellement intitulé « Loi sur le renforcement de la solidarité nationale et de l'intégration sociale » est passé en soirée à une très large majorité, à 468 voix pour sur 562 au terme de 12 heures de débat. Céline Pierre Magnani nous appelle d'Ankara.
6: La loi cadre adoptée hier soir propose une suspension des poursuites pour les militants accusés d'appartenir au PKK ou d'en faire la propagande. Ils bénéficieront d'un sursis de 5 à 10 ans qui conduira à l'abandon des poursuites en cas de non-récidive. Les membres de l'organisation accusés d'homicide sont quant à eux exclus du mécanisme. Les dispositions concerneraient entre 5 et 7 000 personnes, les combattants positionnés dans le nord de l'Irak, les membres de l'organisation en exil en Europe et les personnes emprisonnées en Turquie. Les différents partis saluent une avancée majeure, mais plusieurs aspects du texte n'ont pas échappé à la critique. Le texte a été rédigé en coulisses, sans la participation des partis d'une part. Il reste très général et confirme l'approche sécuritaire adoptée par le pouvoir depuis le début du processus. En effet, à aucun moment il n'est question de justice restauratrice alors que le conflit a fait plus de 50 000 morts.

0: essentiellement kurde. Enfin, contrairement aux demandes répétées du parti pro-kurde du DEM, aucune disposition n'est prévue pour le leader emprisonné du PKK, Abdullah Öcalan. Si le mouvement kurde a soutenu la loi cadre, c'est dans l'espoir d'échapper à la criminalisation systématique qui l'a handicapé ces dernières années. Mais la forte dégradation de l'état de droit dans le pays pourrait compromettre cet espoir. Les yeux sont désormais rivés sur le Conseil de sécurité nationale qui devrait confirmer la réalité du désarmement du PKK sur le terrain. Et le processus de retour à la vie civile des combattants débutera dès la publication de la loi au journal officiel. Elle est attendue à l'automne.
1: Dans l'ouest de la Libye, à Zawiya, un important réservoir d'essence a été pris pour cible, a pris feu avant de s'effondrer. La cuve contenait environ 4,5 millions de litres d'essence. Ces faits se sont produits sur le site de la deuxième plus grande raffinerie de pétrole du pays. La Libye, dont la côte ouest est régulièrement le théâtre d'escarmouches entre bandes rivales qui se nourrissent de la contrebande de gasoil. C'est dans le département du Choco, considéré comme un territoire pauvre de Colombie, qu'un séisme a semé la panique hier matin dans de nombreuses villes de l'ouest du pays. 132 morts et 570 blessés selon un dernier bilan. L'état d'urgence était déclaré.
2: La France face à sa cinquième vague de chaleur.
1: 67 départements sont placés en vigilance orange canicule dès demain midi par Météo France. Alors que le mois de juillet est l'un des plus chauds et des plus secs jamais enregistrés, Santé publique France lance une enquête baptisée Canicule Prève pour évaluer l'impact de la canicule sur la santé des Français. Bonjour Lisa Morizan.
3: Bonjour Mathieu.
1: Lisa, dites-nous d'abord quelle forme va prendre cette enquête.
3: Alors 2000 résidents de France métropolitaine âgés de 18 ans et plus devront remplir un questionnaire en ligne. Ils auront jusqu'à la fin de cette semaine pour y répondre. Santé publique France veut comprendre l'impact physique et mental de la chaleur, les conditions d'exposition et les mesures individuelles de protection. L'idée, c'est de savoir comment les individus perçoivent, réagissent et s'adaptent pendant ces épisodes de forte chaleur. Les premiers résultats de l'enquête devraient voir le jour en octobre prochain.
1: Et à quoi vont servir ces résultats?
3: Ils s'ajouteront aux différents indicateurs d'impact de la chaleur à partir des soins d'urgence. Les données de Santé publique France permettront d'éclairer les politiques de santé publique et d'affiner les messages de prévention afin de mieux protéger les populations. Alors que les épisodes caniculaires sont de plus en plus fréquents sous l'effet du changement climatique, cette enquête doit être renouvelée chaque année.
1: Car Lisa, il faut le souligner, les canicules ont des conséquences très concrètes sur nos corps.
3: Déshydratation, hyperthermie, atteinte cardiovasculaire ou encore psychiatrique, les effets peuvent perdurer 3 à 10 jours après l'exposition de la chaleur. 5764 décès excédentaires ont été enregistrés pendant la canicule du mois de juin. La moitié d'entre eux sont répartis sur 3 jours, du 25 au 27 juin. Rien que pour la journée du 26, plus de 2900 personnes sont décédées en France. Un chiffre qui dépasse le record de mortalité sur un jour pendant la pandémie de Covid-19. Les personnes âgées de plus de 75 ans sont les plus touchées, mais la vague de chaleur de juin a aussi particulièrement impacté la tranche des 45-64 ans. Et même si le nombre de morts reste pour l'heure inférieur à la canicule de 2003, il ne s'agit que d'un bilan provisoire. Un bilan complet des décès attribuables à la chaleur est attendu à l'automne.
1: Merci à vous Lisa Morizan. Ces fortes chaleurs dans la durée angoissent les éleveurs, les cultivateurs. Non sans inquiéter les élus locaux, en premier lieu les maires exposés à des incendies dans les zones à risque. 7500 communes sont ainsi sous surveillance. Leurs habitants qui vivent à proximité d'une zone boisée ont l'obligation de débroussailler autour de leur terrain. Pourtant, moins de la moitié des parcelles sont bien débroussaillées en France, et ce malgré les sanctions encourues. C'est un reportage de Grégoire Le Callot.
4: C'est un petit paradis forestier du Lot-et-Garonne qu'habite François Pérez en lisière de la commune de Fargues-sur-Ourbise.
5: Je suis bien chez moi.
4: Entouré par la forêt, il a donc bien pris soin de débroussailler son terrain, un vrai boulot.
5: Je l'ai fait moi-même. J'ai 2 hectares là autour de la maison et moi avec ma tondeuse, je mets 6 ou 7 matinées à peu près.
4: Un travail harassant donc, mais utile dans cette commune isolée au milieu de la forêt, Bernard Tavernier, le maire de Fargues-sur-Ourbise.
6: Le moindre départ de feu, ça peut être une catastrophe.
4: Et c'est pourquoi la commune est soumise à l'obligation légale de débroussaillement. Ça veut dire que les propriétaires d'habitations ou de bâtiments proches d'une zone boisée sont tenus de débroussailler sur 50 mètres autour de chez eux, et ce, même si ça dépasse sur la propriété du voisin, un vrai casse-tête pour le maire Bernard Tavernier.
6: C'est très difficile à gérer, de faire accepter aux gens que si le voisin ne le fait pas, on leur demande d'aller couper chez le voisin et ils ne comprennent pas qu'on n'oblige pas ce voisin à intervenir.
4: Alors la mairie peut être saisie et intervenir à la place du voisin négligent en lui facturant les frais de débroussaillement, mais la procédure décourage. Autre mot souvent invoqué, l'obligation de respecter la biodiversité. Mais pour Rémi Savadzi, spécialiste des incendies à l'Office national des forêts, il n'y a pas de

0: contradiction avec l'obligation de débroussaillement.
1: Débroussailler ne veut pas dire défricher, ne veut pas dire détruire la nature. On doit trouver un juste équilibre entre les deux. Ça peut paraître compliqué pour les gens qui y sont confrontés, mais il y a des modalités qui s'adaptent dans ces cas-là.
0: Selon les régions, l'ONF estime qu'entre 30 et 50% seulement des parcelles sont correctement débroussaillées malgré les sanctions allant d'une amende de 200 euros à la condamnation à payer 50 euros par mètre carré non débroussaillé. Mais dans le sud-ouest, c'est l'actualité qui change la donne avec les grands incendies. Cédric Bouet, secrétaire général de la préfecture du Lot-et-Garonne.
2: Nous avons une augmentation du nombre de recours aux expertises conseils auprès des services de l'État. Ce qui veut dire que de plus en plus de collectivités, de plus en plus de particuliers se demandent comment est-ce qu'ils vont pouvoir se mettre au niveau de leurs obligations réglementaires. Je pense que c'est un signal tout à fait positif.
0: Et un site internet permet de voir à la parcelle cadastrale près si un propriétaire doit débroussailler, geoportail.gouv.fr.
3: Grégoire Le Callot, il y a le Flacky Hall, le plus grand festival de musique irlandaise du monde qui illumine Belfast. Belfast, capitale de l'Irlande du Nord, reconnue pour son engagement en faveur de la musique jusqu'à être nommée ville UNESCO de la musique en 2021. Mais le dos aussi à ses pubs en témoignent ses sessions de musique traditionnelle qui n'auront pas échappé à Flore Caron.
4: Nous sommes devant le Kelly Cellars, l'un des trois plus vieux pubs de la ville, un lieu emblématique de la musique traditionnelle, nous dit Jason O'Rourke, musicien et guide du Belfast Music Trail, une visite musicale organisée toutes les semaines dans la capitale.
5: Cela fait des décennies qu'il y a de la musique traditionnelle au Kelly Cellars. Et c'est très encourageant de voir que dans ce bar, on soutient la musique et la culture. Vous remarquerez que la langue irlandaise y est utilisée.
4: Et nous tombons justement en pleine session. Une quinzaine de musiciens se sont retrouvés sur la terrasse du bar. Une scène plutôt inhabituelle, nous dit Maureen O'Donoghue. Elle travaille pour l'organisation Andrewhead, un centre culturel de promotion de la culture irlandaise.
6: D'habitude, les sessions au Kelly Cellars, elles sont au coin du feu, même en été. Et il fait toujours très très chaud et très sombre.
4: Et depuis 5 ans environ, à Belfast, les sessions fleurissent, constate Maureen O'Donoghue. À présent, il y en a tous les jours, plusieurs fois par jour. Cette tradition a maintenant près de 80 ans, nous raconte Jason O'Rourke.
5: En fait, au départ, les sessions avaient lieu chez les gens. Et ensuite, dans les années 60, en Angleterre, des musiciens irlandais immigrés ont commencé à se réunir pour jouer de la musique dans les pubs, parce qu'ils étaient dispersés un peu partout dans Londres. Et puis ce phénomène est revenu en force en Irlande et aujourd'hui, on trouve des sessions partout.
4: Et particulièrement pendant le Flacky Hall, nous dit-il, il espère que le festival laissera une trace qui l'encouragera de nouveaux pubs à accueillir des sessions.
3: Merci à vous, Flore Caron. Quelques mots de la météo pour refermer ce journal. Soleil et forte chaleur en général, des orages sur le relief. Ce journal a été préparé avec Julien Loquet à la technique, Éric Perruchot-Triboulet. Prochaines informations sur France Culture à 18h. Elles vous seront présentées par Annabelle Grelier. 1h moins le quart sur France Culture. Vous êtes en compagnie d'Aliette Ovine. Bonne émission, Aliette, et à demain.
7: Merci Mathieu, voilà qui est rassurant comme perspective. La seconde partie dès midi, c'est tout de suite.
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7: De passage à la villa Kujoyama, les photographes Alain Villaume et Victoire Thierry nous racontent aujourd'hui dans les midis la façon dont le Japon a imprégné leur vision du monde et leur travail de photographe. Nous nous poserons la question de savoir ce qui les a influencés, ce qui a guidé leurs pas également.
9: Modeste, le bourreau l'est jusque dans son nom. Fané jusqu'à en montrer le fil, en dévoiler la trame. Ce vêtement, abondamment ravaudé, tient sa dénomination d'une expression plus courante, boroboro, par laquelle on désigne un tissu tombant en capilotade. Le mot désigne surtout les vêtements des enfants que l'on a raccommodés à de multiples reprises, car les enfants grandissent vite, plus vite encore que les herbes du printemps. Et le moment ne tarde pas où il faut changer ses habits devenus trop petits sans les jeter, afin d'en vêtir les cadets ou les enfants à venir de génération en génération. Dans ces régions du Nord où le coton nécessairement importé était coûteux, les étoffes des bourreaux étaient principalement tissées de chanvre, plus rarement de fibres de glycine. Si l'on doit employer le passé pour ces vêtements, c'est qu'avec l'accès de ces régions montagneuses à une relative aisance et un moindre isolement à partir de l'ère Meiji, cet héritage des temps anciens a cessé de se transmettre. Et c'est avec réticence que les détenteurs de Boro acceptaient de montrer aux premiers collectionneurs de ce patrimoine textile ce qui leur apparaissait comme une marque de leur misère passée, bien peu digne d'être exposée dans une galerie d'art ou un musée.
7: Un extrait d'un texte de Véronique Brindeau que l'on peut lire dans votre ouvrage « Nul soleil mais le feu » Alain Villaume. Imprécision, incertitude, vous nous avez dit que tels étaient les mots qui conduisaient aussi vos pas lorsque vous partez sur les routes du Japon. Alors quelle place occupe ce fameux Boro dans votre travail photographique et peut-être nous expliquer ce qu'est finalement que le Boro et en tout cas le Boro sur lequel vous êtes tombé.
10: Bah, le Boro, c'est devenu un peu comme une personne, une de ces personnes que j'ai rencontrées, parce que je l'ai vu très tôt pendant mon séjour à Kyoto. C'est au premier marché opus où je suis allé à Kyoto. Je suis tombé sur ce petit habit d'enfant en loque qui était suspendu sur l'étal d'un marchand. Et il y avait un prix assez important, une étiquette avec un prix assez important qui était fixé sur cette veste. Et j'ai eu comme une espèce de décharge. Ça m'a complètement bouleversé qu'on puisse vendre ce qui pour moi était un objet de catastrophe. J'ai vu tout de suite ça comme une veste qu'on avait retirée au corps d'un enfant enfoui sous un tremblement de terre ou un bombardement. Ça m'a fait ça. Et c'est comme si tout d'un coup quelqu'un avait décidé de vendre cette relique sur un marché de commerce, et ça m'a absolument foudroyé de voir ça. Et en même temps, j'y voyais en filigrane étrange un lien avec mon travail, et je me disais mais pourquoi il y a ça, pourquoi est-ce que je suis un type morbide pour me sentir attiré par quelque chose comme ça. Et j'ai essayé de l'oublier, j'ai juste fait une photo avec mon téléphone et je suis parti de là assez ébouleversé et en colère qu'on puisse vendre ça. Et j'ai essayé d'oublier et je l'ai jamais oublié, et ça m'a obsédé au point que je suis retourné dans les marchés opus pour essayer de retrouver le marchand, et j'ai commencé à en parler autour de moi, mais on m'a dit c'est un bolo, c'est devenu une tradition textile sur ces vêtements de issu de l'extrême pauvreté, et qui ont été identifiés comme un savoir-faire et comme appartenant au patrimoine culturel japonais.
7: Et on retrouve Alain Villaume, cette petite pièce de tissu au sein de votre exposition qui s'intitule elle aussi Nul soleil mais le feu. Je voudrais qu'on parle un peu de cette exposition, parce qu'il y a une double lecture du son qu'on vient d'entendre et que l'on peut avoir sous la lecture faite par Françoise Le Floch de l'équipe des Midis de Culture. On entendait un morceau, une pièce sonore qui s'intitule « Reprise au pluriel ». Quelle place occupe ce morceau qu'on entend aussi au sein de l'exposition ?
10: Ouais, elle a été créée par Floriane Pochon, qui est la cofondatrice d'une radio dont je suis absolument accro, qui s'appelle Faune Radio, notamment les programmes de nuit, et qui m'ont accompagné d'ailleurs au Japon mes deux jours à cause du décalage horaire. Et j'ai toujours un besoin, quand j'arrive à faire un environnement pour une exposition, de mettre du son. Et au départ, je voulais mettre une pièce musicale de Goreski, qui était d'abord inaccessible pour des questions de droit et qui aurait pris trop de place dans l'exposition. Et je me suis retourné vers un morceau de flûte de shakuhachi, qui est une flûte traditionnelle de bambou japonais, qui m'a été joué un peu dédié à mon travail sur le wabi-sabi, en disant c'est un morceau de flûte traditionnelle qui a à voir avec le wabi-sabi. Et donc j'avais ça dans mon escarcelle, et j'ai demandé à Floriane de créer un morceau à partir de ça, mais avec une contrainte extravagante, c'est que je ne voulais pas que ça soit que ça sonne japonais. Et ce qui est absurde, parce que c'est un morceau de flûte japonaise, et qu'on le passe à l'endroit ou à l'envers, ça reste toujours japonais pour moi. Et donc je lui ai dit mais il faut essayer essayé de le ralentir. Donc elle a commencé à le ralentir une fois, puis deux fois, puis trois fois, puis à un moment ça n'est devenu plus que du souffle, parce que quand on ralentit le son d'une flûte, on arrive au souffle, et c'est une espèce d'origine extraordinaire de ce son. Et à un moment je lui ai dit, mais je voudrais une avalanche de pierres par-dessus, est-ce que tu peux me faire ça? Elle m'a dit, non, moi j'ai pas ça dans mes archives.

0: sculptures en verre coloré. Que racontaient ces sculptures et qu'est-ce que les deux pratiques artistiques ont en commun selon vous ?
1: Oui, pour cette exposition, j'ai travaillé pour la première fois le verre soufflé au Centre international de recherche du verre, le CIRVA, à Marseille. Et c'était important pour moi de faire des sculptures en verre parce que quand les Américains sont arrivés à Okinawa et ont pris d'assaut l'île, les Japonais, les Okinawaïens, pour arriver à survivre, notamment les artisans verriers, ont fabriqué des verres, des bols avec les bouteilles de coca, de bière, de soda qui étaient mis par les troupes américaines devant les bases. Et donc ils ont récupéré ça, ils ont assez mal lavé, ils ont mixé et ils ont réussi à faire la verrerie d'Okinawa. Et donc j'ai voulu leur faire hommage avec ces sculptures.
0: Et on se rend compte que les expositions sont aussi des lieux où vous pouvez raconter une histoire à travers votre travail photographique, mais pas uniquement. Je précise également que dans vos deux ouvrages, Alain Villaume et Victoire Thiré, on trouve aussi des textes magnifiques, dont celui qui a été lu à l'instant, mais d'autres également, dont je recommande très très chaudement la lecture. Un grand merci à tous les deux d'avoir été présents dans les Midis de Culture. Il est midi 53 sur France Culture toujours. Il est l'heure d'entendre le son des francophones de Marie Sorbier.
2: Je m'appelle Loïté, je suis producteur de films au Cambodge.
3: On vient de se rencontrer ici. Vous nous avez parlé en fait de l'industrie du cinéma au Cambodge, qui est en fait une industrie assez jeune.
2: Oui, c'est une industrie très jeune puisqu'elle a redémarré en 2011 avec l'ouverture des premiers cinémas multiplex. C'est une industrie qui avait été assez dormante depuis les années 60, qu'on considère comme étant notre âge d'or du cinéma suite au génocide au Cambodge. Le génocide que nous avons eu au Cambodge a systématiquement essayé d'effacer la culture avec l'assassinat de tous nos artistes, que ce soit films, peintres ou autres, ou des intellectuels de manière générale. Et du coup, quand le Cambodge a repris sa stabilité dans les années 90, et même jusqu'à aujourd'hui, l'agenda a été sur la préservation. On a perdu tellement de notre histoire, de nos traditions et de notre vie, que la priorité a été mise sur la préservation, et encore aujourd'hui, c'est une grosse priorité de la part du ministère de la Culture, qui du coup devient un peu une limite, car dans le désir de vouloir préserver la tradition, notre histoire et notre identité, cela rend plus difficile le travail de création et de découverte d'une nouvelle vague, d'une nouvelle identité.
3: Vous êtes un jeune réalisateur, comment on crée des films ici au Cambodge ? Est-ce qu'il y a des structures adaptées ?
2: C'est très difficile. J'ai eu la chance de démarrer ma carrière par la boîte de distribution qui a ouvert les cinémas. Donc on était un organisme en entier qui a commencé à produire des films par la suite. Mais sinon, il n'y a pas de système de support, de fonds gouvernement ou autre. Donc la majorité des films qui sont produits ici sont faits sur des fonds privés, des investissements personnels et quand possible des sponsors. Mais du coup, ça limite quel genre de films peuvent être faits car tout le monde ne veut pas forcément investir dans n'importe quel genre de film.
3: Est-ce que ce qu'on appelle en France les films d'auteur ont une réalité ici ou est-ce qu'on est plutôt sur du cinéma commercial ?
2: Il y a du film d'auteur au Cambodge, mais c'est extrêmement difficile pour eux d'exister et de trouver des façons de faire leurs films. Et la majorité doivent aller chercher ces financements et ces aides à l'étranger, vu qu'au Cambodge lui-même, il n'y a pas de support pour. L'industrie locale est quand même majoritairement du film commercial, majoritairement du film d'horreur, qui est facile à financer parce que le retour sur investissement est rapide. Le film d'auteur a beaucoup de mal à trouver sa voie.
3: On dit souvent que le cinéma est un outil de soft power efficace pour les pays, pour témoigner de leur culture justement à l'étranger. Est-ce que c'est aussi une des volontés au Cambodge que le cinéma porte une culture contemporaine du Cambodge ailleurs ?
2: Bien sûr, le cinéma est un énorme acteur pour le soft power. Et je pense que le soft power est quelque chose que notre gouvernement, nos autorités, n'ont commencé à mettre une importance dessus que très récemment. Par justement le succès de plusieurs films qui soient sortis du Cambodge, que ce soit des films d'auteur ou des films plus commerciaux, mais qu'ils ont contribué à partager un angle de la culture cambodgienne à l'étranger, qu'ils ont trouvé un succès par festival ou par des distributions sur des streamers comme Netflix. Et ça a commencé à mettre justement la puce à l'oreille que peut-être que le cinéma est une porte d'entrée pour promouvoir la culture cambodgienne à l'étranger. Donc on espère que sur les années qui viennent, cette importance va grandir et aider à grandir l'industrie.
3: Ce que vous disiez, c'est que, vu de l'étranger, le Cambodge était souvent

0: réduit soit à sa culture millénaire et à ses temples, soit à l'histoire du génocide. Or, vous avez beaucoup d'autres histoires à raconter. Est-ce que c'est ce que fait aujourd'hui votre cinéma ou le cinéma de vos confrères ?
1: C'est effectivement le cinéma que nous, on essaye de faire. Je pense que très tôt dans la création de notre boîte de production Kongtchak, on s'est dit qu'on voulait briser les normes et faire des histoires qui ne sont pas entendues et faire des histoires qui sont différentes. On ne voulait pas créer les mêmes choses. Et en fait, je pense qu'à chaque fois que quelqu'un nous a dit « Non, on ne peut pas faire un film d'action, non, on ne peut pas faire ça », ça nous a motivé à leur prouver le contraire et justement aller faire ce film qui va être différent, faire ce film qui va raconter une histoire différente et qui va trouver sa propre audience. Et c'est ce que fait notamment nous dans notre boîte de production, mais également avec Anti-Archive, qui développe un réseau de jeunes réalisateurs et producteurs en quête de trouver une voie différente et de créer de la diversité. On manque cruellement de diversité dans les cinémas cambodgiens au niveau de la programmation locale.
0: Peut-être un mot sur la langue française. Vous parlez parfaitement français. Est-ce que la francophonie est encore vivante ici au Cambodge, vous diriez ?
1: La francophonie reste très vivante, notamment au niveau de la génération de nos parents, parce qu'eux, ils ont grandi avec cette culture. Mais je pense qu'elle se retrouve... Elle continue d'exister également à travers de plus jeunes générations, mais sous un angle très différent. Cette fois, plus, on va dire, de façon volontaire, pour découvrir l'échange culturel et s'ouvrir sur le reste du monde.
2: Les sons des francophones de Marie Sorbier. Merci beaucoup Marie et un grand merci également à toute l'équipe des Midi, à Alice Puy-de-Bois qui a préparé cette émission et à Anne-Toscane Vudès qui l'a programmée, à Françoise Le Floch et Alban Pelletier qui l'ont réalisée et à Eric Perruchot-Triboulet qui l'a mise en onde. Demain à midi, Virginie Efira et Ryusuke Hamaguchi seront les invités des Midi et d'ici là, je vous souhaite un bon après-midi à l'écoute de France Culture.
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2: 13h dans quelques secondes sur France Culture. Il est donc l'heure de retrouver Arnaud Laporte qui nous apprend à avoir raison et aujourd'hui à ne pas sombrer dans le désespoir avec Samuel Beckett. Deuxième épisode donc avec le metteur en scène Alain Françon et la comédienne Dominique Valadier.
4: Avoir raison avec Beckett. Arnaud Laporte.
6: Toute cette semaine, plongée dans l'œuvre de Samuel Beckett. Deuxième épisode, Beckett ou l'obstination de vivre. On présente souvent Samuel Beckett comme l'écrivain du désespoir. Ses personnages attendent, ils échouent, ils répètent les mêmes gestes et les mêmes mots. Ils tournent en rond, perdent peu à peu leurs repères, leur mobilité, parfois leur mémoire. Le monde qui les entoure semble épuisé, presque arrivé à son terme. Et pourtant, il continue. Il continue à parler, à raconter, à se souvenir. Il continue à se quereller, à plaisanter, à espérer sans toujours savoir ce qu'ils espèrent. Même lorsque tout paraît joué, quelque chose en eux refuse de s'arrêter. Alors Beckett est-il vraiment l'écrivain du désespoir ou faut-il voir dans son œuvre une littérature de la persistance, attentive à cette force infime qui demeure lorsque les illusions, les certitudes et les promesses ont disparu? Ce qui subsiste chez Beckett n'est d'ailleurs jamais seulement tragique. Il y a le rire partout, un rire parfois cruel, souvent enfantin, qui se mêle aux larmes et empêche la souffrance de devenir plainte. Il y a aussi une tendresse, que l'on évoque plus rarement, une attention portée à ces êtres diminués, vulnérables, ridicules peut-être, mais qui conservent jusqu'au bout une forme d'élégance. Et c'est peut-être en cela que Beckett a raison aujourd'hui. Dans une époque qui valorise la réussite, l'efficacité, le dépassement de soi et nous enjoint de toujours avancer, son œuvre nous rappelle que la vie est aussi faite d'échecs, d'attentes, de répétitions et d'impuissance. Mais elle nous dit également que la dignité ne disparaît pas avec l'échec. Elle peut résider dans le simple fait de tenir, de parler encore, de rire de sa propre misère et de poursuivre sans garantie. Mais pourquoi les personnages de Beckett continuent-ils ? Que reste-t-il lorsqu'il ne reste presque rien ? Et cette obstination, dépourvue de toute certitude et de toute promesse de salut, n'est-elle pas l'une des formes les plus profondes de l'espoir ? Pour en parler, aujourd'hui, deux artistes qui ont longuement fréquenté l'œuvre de Samuel Beckett, le metteur en scène Alain Françon et la comédienne Dominique Valadier.
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6: Alain Françon, Beckett, c'est une fréquentation très ancienne, avec des retrouvailles assez récentes, puisque vous aviez mis en scène fin de partie la dernière bande lorsque vous étiez jeune homme. Vous êtes revenu à cet auteur 40 ans plus tard avec ces deux mêmes textes. Alors, entre-temps, vous aviez collaboré à une production du Dépeupleur, mais pour revenir à ce retour vers Beckett, 2011-2012, est-ce que c'est parce que vous aviez le sentiment ou l'impression de mieux le comprendre ?
7: C'est sûr qu'en travaillant, oui, bien sûr. Mais non, c'est plutôt hasardeux. C'est parce que j'ai passé beaucoup de temps avec, un auteur qui est profondément opposé à Beckett, qui s'appelle Edouard Bond. Et donc, j'ai passé beaucoup de temps avec Edouard, un temps magnifique. Et puis, c'est une proposition de faire fin de partie. Au théâtre de la Madeleine, et tout à coup, bah oui, ça m'a branché de me remettre là-dessus, surtout que c'est vraiment la pièce préférée, Et puis, je m'y suis mis, et puis après, tout à coup, c'est un long chemin de redécouverte, de compréhension, ou d'incompréhension, parce que finalement, souvent, par exemple, quand on répète avec Dominique, si elle me dit, je comprends pas, je dis tant mieux. Parce que c'est une manière de comprendre, justement. Et qu'il n'y a rien de plus terrible sur Beckett quand les gens font ceux qui ont bien compris, quoi. Mmh. Parce que ça, c'est redoutable.
6: Il faut que l'énigme persiste.
7: Bien sûr. Oui. Et c'est essentiel.
6: C'est essentiel. Mais vous aviez quel souvenir de vos mises en scène premières de fin de partie, la dernière bande? Vous aviez quel âge la première fois?
7: Je devais avoir 20 ans, oui. Ouais, je pense.
6: Et quand vous avez retravaillé dessus, c'est comme si vous découvriez un nouveau texte ou vous aviez quand même des réminiscences?
7: J'avais des réminiscences de scène et puis j'avais surtout des réminiscences de texte. Je me rappelais très bien. Parce qu'en plus, je l'ai joué aussi parce que avec André Marcon, à un moment à Saint-Étienne, on s'emmerdait et on a remonté fin de partie tous les deux. Il faisait âme, je faisais Claude. Et donc, je me rappelais comme ça. C'était un peu plus tard, quoi. On devait avoir 25 ans tous les deux. C'était juste l'année avant qu'on crée le théâtre éclaté.
6: Dominique Valadier, pour vous, la première rencontre avec Beckett, c'est quand?
8: Je crois que c'est Premier Amour. Il n'y a pas longtemps, en fait. Sur cette nouvelle. Je sais pas.
6: Vous ne l'aviez pas fréquenté avant?
8: Moi, j'avais vu travailler au conservatoire. J'avais vu Vitesse travailler avec des élèves sur des textes comme ça, de Beckett, mais comme on travaillait au conservatoire, c'est-à-dire en changeant d'auteur comme ça, rapidement. Donc, pas dans un travail où on s'arrête. On arrête un peu le temps.
6: On va revenir sur cette notion d'ailleurs du temps chez Beckett. Mais alors, on va écouter un autre point de vue sur l'œuvre de Beckett, celui de Roger Blin, qui a créé plusieurs mises en scène de Beckett en France. On l'entend ici dans une archive France Culture de 1969.
9: Pour Beckett, comme ses romans, c'est un constat de l'horreur de vivre. Mais, tout de même, le moindre sentiment de dignité veut que on ne se lamente pas, et qu'on ne pleure pas, qu'on ne chiale pas, mais que on rit de sa propre misère. C'est la seule élégance que l'homme puisse se permettre. Tout de même, il y a dans les recoins des petites choses qui peuvent exister. La tendresse, par exemple, n'est-ce pas? Et il est certain qu'il y a une espèce de tendresse très trouble, toujours, entre les personnages. Et puis, je crois que ces personnages sont assez infantiles. Il n'y a pas un personnage adulte dans l'œuvre de Beckett.
6: plusieurs éléments dans cette courte archive. Alain Françon, commençant par ce constat de l'horreur de vivre, mais sans lamentation. C'est vrai que les personnages de Beckett ne se plaignent presque jamais.
7: Oui, c'est vrai. C'est vrai.
6: Et pourtant, ils pourraient.
7: Et pourtant, oui, mais on voit bien, par exemple, la pièce s'appelle « Oh, les beaux jours », mais la femme est enterrée dans la première partie jusqu'à la taille et après jusqu'au cou. Et donc, oui, et qu'est-ce qu'elle fait? Ben, sinon, elle continue à vivre avec une énergie, une densité incroyable, et elle continue. Et donc, qu'est-ce qu'ils font en attendant Godot? Godot, c'est pas très important, ce qui compte, c'est en attendant. Et donc, en attendant, on vit. Et voilà. Donc c'est... Moi, je trouve que c'est un théâtre qui est profondément... c'est pas pour dire l'opposé de Roger, mais c'est un théâtre de la vie. Et c'est un théâtre qui cherche le réel, très bizarrement. Mmh. Contrairement à tout ce qu'on a dit sur l'absurde, sur le métaphysique, etc. Non, il cherche le réel. C'est bon, le réel, c'est quoi? C'est particulièrement difficile à définir.
6: Alors, Dominique Valadier, Winnie, donc, est dans une situation... vient de décrire Alain Françon, objectivement terrible, mais elle parle encore de beaux jours. Comment est-ce que vous comprenez cette énergie de ce personnage que vous continuez à jouer?
8: C'est ce qui est donné d'emblée à jouer. C'est cette affirmation, oh le beau jour encore que ça va être, qui finira par oh le beau jour encore que ça aura été. Donc il n'y a pas d'hésitation chez le personnage concernant ces affirmations-là. Elle ne cherche pas le beau jour. C'est le beau jour. C'est comme ça. C'est la donnée principale de la présence de ce personnage qui est enterré jusqu'à la taille, puis qui ça monte, donc ensuite il ne reste plus que la tête, mais je dirais que entre le moment où elle est à la taille, elle a déjà de très bonne humeur, et quand c'est la tête, alors là, elle exulte. Quelqu'un me regarde encore, quelqu'un se soucie de moi encore, ça que je trouve si merveilleux, des yeux sur mes yeux. Donc, ce texte, je ne vais pas chercher, pour moi, il est complètement cohérent. Par rapport à la situation, au personnage, là où il est, ça me parle quand je le fais. Je ne saurais pas donner d'explication par-dessus. C'est du théâtre, il faut le voir et l'entendre, mais peut pas faire de la paraphrase autour en disant ce que c'est, ce que ça veut dire.
6: C'est.
8: C'est, et personnellement, j'y crois.
6: Alors, c'est vrai qu'on...
7: Des choses sur lesquelles, sur l'énergie qui permet l'énergie, c'est vraiment c'est travailler sur le rythme. Enfin, lui-même était complètement obsédé par ça. Je me souviens qu'à Billy Winklow, l'actrice anglaise qu'il adorait, ou américaine, je sais plus, et avec qui il a fait Oh les beaux jours, il lui disait, t'inquiète pas, ce qui compte, c'est le rythme. Les mots ou le sens, c'est l'adjuvant. Pour les médicaments chez les pharmaciens. C'est quand même très clair. Quoi. Donc il était centré sur le rythme. Et quand on se laisse aller à ça, enfin, quand on essaye de trouver ça, enfin, en tout cas, de trouver la fluidité, de trouver oui, la structure des phrases et tout ça, ça prend une force d'évidence qui est presque jouissive, quoi, même si la métaphore fait que les gens sont dans la terre, etc.
6: Oui, mais du coup, ça fait qu'on présente souvent Beckett comme un écrivain du désespoir, et pourtant, ces personnages, même s'ils n'attendent plus rien, ou même s'ils sont enterrés, ils parlent, ils agissent, c'est pas un écrivain du désespoir, c'est un écrivain de la persistance, plutôt.
7: Oui, je pense même que c'est un écrivain d'une certaine résistance, d'une certaine manière, quoi.
6: Ce qui est aussi l'histoire de sa vie.
7: Oui.
6: Résistant qu'il fut.
7: Oui, en plus, oui. Je ne sais plus comment ça s'appelait. Oui, il était résistant, c'est quoi la ville?
6: Oui.
7: Et ben voilà. Côté d'Avignon, Roussillon.
6: Roussillon, pardon, bien sûr.
7: Où il travaillait chez les vignerons et tout ça.
6: Mais...
7: Oui, bien sûr.
6: Oui, persistance, résistance.
7: Oui, persistance, résistance, et puis... Il n'y a pas de, comment dire, il n'y a pas d'abandon, à quelque chose qui serait de l'ordre d'une complaisance dans le malheur ou qui serait une complaisance dans la souffrance ou tout. C'est-à-dire que si on prend... Les titres sont toujours magnifiques. Premier amour. Bon, à quoi on pense quand on entend premier amour? Sinon à une histoire magnifique, romantique, d'un jeune homme qui tombe dans tous les affres de la chose. En fait, non, c'est le contraire. C'est-à-dire que c'est de plus en plus... terrible ce qui lui arrive, et enfin il a peut-être un enfant avec elle. Oui, il a un enfant d'ailleurs, parce qu'il part sur les cris de l'enfant, et elle était prostituée, voilà. Mmh. Bon, drôle de premier amour, quoi. Mmh. Mais tout ça est fait dans une espèce de... Ah, je sais pas, parce que l'humour béquetien, il faudrait pouvoir en parler, mais il faudrait... C'est très compliqué, mais c'est fait dans... à l'intérieur de ça, quoi, c'est-à-dire avec cet esprit-là, qui est le contraire justement du malheur et de la complaisance.
10: Alors justement, arrêtons-nous un instant sur Premier Amour, et tout d'abord avec Samy Frey, que je recevais sur cette antenne en 2009, qui jouait alors donc Premier Amour, il s'était mis lui-même en scène. Écoutons ce passage.
11: Il y a une personne qui m'a inspiré pour le rapport physique, une sorte d'épuisement de cet homme. J'ai pensé à Deleuze. J'ai pensé au Deleuze de l'abécédaire. Il m'a beaucoup inspiré. Alors pas sur ce qui est dit, vous dites du rapport au corps, mais par rapport à la présentation du personnage. Le personnage, jusqu'à l'âge de 25 ans, il le dit, est une sorte d'Oblomov, quelqu'un qui vit chez son père, à qui on apporte à manger à heure fixe et qui ne fait rien. Sa recherche, c'est le rien. Alors là, il faut se pencher sur Beckett, proprement dit, au Beckett de 25 ans, qui était venu à Paris, qui avait été lecteur à l'école normale, puis qui est retourné en Irlande chez sa mère, et qui a vécu à ce moment-là une sorte de crise oblomovienne. Il faut penser à ce Beckett-là. Et en fait, les rapports contradictoires, je pense qu'il y a un désir de vérité et de désenchanter le rapport au corps qui existe, mais qui est complètement décortiqué, dépourvu de tout romanesque. Et curieusement, en l'enlevant tout le romanesque y est encore plus fort.
10: Alors voilà de quoi Samy Frey avait nourri son travail, lui, sur Premier Amour. Peut-être Dominique Valadier, vous qui avez joué ce texte, comment est-ce que vous entendez, si je puis dire, le regard de Samy Frey?
8: Je ne sais pas. Je ne sais pas répondre à cette question.
10: Lui dit que le romanesque, plus Beckett retire le romanesque, plus le romanesque devient fort. C'est une lecture que vous entendez, Alain Françon?
7: Oui, mais la difficulté de ce qu'il dit sur le corps et tout ça, c'est que nous, on est parti sur un principe totalement inverse, puisque de toute façon, c'est Dominique qui faisait le texte, donc alors qu'il est écrit à la première personne pour un homme. Mais nous, on avait... Enfin, moi, j'avais travaillé sur cette idée-là que... il y a eu beaucoup de difficultés pour avoir les droits, etc., donc finalement on avait juste le droit de faire une lecture sans mise en scène, sans musique, sans décor. On s'en est débrouillé.
10: Ah oui, très bien même.
7: Mais donc moi j'étais parti d'un protocole, c'est-à-dire que j'étais parti de quelques phrases de Compagnie, une autre nouvelle de Beckett, où il dit « Une voix parvient à quelqu'un dans le noir ». Une voix parvient à quelqu'un allongé sur le dos dans le noir. Et après, il précise que cette voix parle aussi du passé, peut-être du futur. Donc, Dominique était finalement la voix, c'est-à-dire la lectrice, et la forme allongée sur le sol, c'était finalement la défroque beckettienne par excellence, c'est-à-dire les godillots, le pantalon, la veste et le chapeau de melon. Voilà. Et donc, elle prenait la place. Ça ne l'empêchait pas de parler à la première personne, mais ça créait une distance énorme, parce que de toute façon, il y avait toujours la défroque beckettienne dans laquelle elle pouvait aller chercher quelque chose dans la poche, si ça marchait avec le texte, etc., quoi. Donc c'est une toute autre lecture. Mais ce que je trouvais important quand c'était Dominique qui le faisait, c'est que ça nous éloignait de toute de tout protocole compassionnel avec un texte comme
8: ça.
7: Ça mettait une pardon.
8: Pas d'incarnation.
7: Pas d'incarnation, absolument. C'est-à-dire que c'était complètement, enfin désincarné d'une certaine manière, ce qui permettait en plus que toi tu puisses t'en enfoncer dans le texte en fait, mais sans problème, justement par paradoxe, quoi. Donc c'est mais enfin, le souvenir que j'en ai, c'était que c'était quand même au niveau, par exemple, de l'humour du texte très fort, quoi.
10: Alors justement, Dominique Valadier, toutes celles et ceux qui ont connu Beckett disent de lui qu'il était extrêmement drôle, il était plein d'humour. C'est pas l'image que le grand public peut avoir, mais beaucoup de spectateurs arrivent donc avec l'idée qu'ils vont voir quelque chose de sombre. Et dans Premier Amour, pour y revenir, Beckett mélange sans cesse le tragique et le burlesque. On rit souvent de choses qui racontées autrement seraient terriblement douloureuses. Dans votre jeu, comment ça se place et se déplace ce curseur entre rire et la détresse dans ce texte?
8: Je pense pas à ça quand je lis le texte, je propose ma voix, celle que j'ai, et j'écoute ce que ça fait. Et j'essaye d'avancer comme ça et de revisiter le texte à chaque fois que je le joue de cette façon-là, de le redécouvrir d'une certaine façon, de ne pas le savoir. Et cet exercice, cette répétition, m'aide à, finalement, quand je le dis chaque soir, je le dis une fois et je l'oublie. Et le lendemain, il revient. Mais ce n'est pas quelque chose que je garde ou que je ressasse d'une représentation à l'autre.
10: Vous n'arrivez pas sur une phrase en vous disant « Ah oui, ça, je sais que les gens vont rire, donc je vais faire comme ci, comme ça. » C'est une redécouverte à chaque fois. C'est très mystérieux pour moi.
8: C'est le rythme.
10: Ouais.
8: Le rythme de la narration et de la mise en scène avec la forme au sol et le déplacement vertical du personnage que je deviens, mais que je ne cherche pas, que je suis dans l'image. Mais moi, je ne suis rien, je dis le texte. Et je fais confiance au costume qu'on me donne et dans quels éclairages je suis. Mais je ne sais pas tout de l'image qu'il y a.
10: Mais est-ce que vous savez, vous, à la Françon, là où, effectivement, je parlais de ce curseur de tendresse tragique, burlesque...
7: Je crois que c'est difficile, parce qu'il y a des auteurs chez qui le tragique alterne avec le comique. Alors là, je pense que c'est surtout pas ça, c'est-à-dire que c'est intimement mêlé. Donc on peut pas, on ne sait pas comment...
10: Comment c'est en même temps Beckettien.
7: Ouais, exactement. Et d'ailleurs, c'est la même chose chez Bond. Très curieusement, mais voilà,
10: comme quoi.
7: Comme quoi. Mais c'est intimement lié. Donc, en plus, ça va, comme dit Dominique, c'est-à-dire qu'il y a des soirs, ça varie suivant la prise du texte, suivant l'attaque d'une phrase, suivant comment la phrase s'est déroulée, la vitesse à laquelle elle s'est déroulée, etc. C'est très bon, que des notions rythmiques. Mais en fait, entre le... C'est peut-être pas les mots qui conviennent, d'ailleurs, sur Beckett, tragique, comique. Moi, j'emploie ces mots pour aller vite. Mais en tout cas, c'est profondément, c'est intimement lié, quoi. Et indissoluble.
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10: Vous avez donc également joué au Les Beaux Jours, Dominique Valadier, toujours dirigé par Alain Françon. Dans cette pièce, on peut le dire encore une fois, il ne se passe pas grand-chose. Et pourtant, quand la pièce est terminée, on a le sentiment, et je reviens à cette notion du temps qu'évoquait Alain Françon tout à l'heure, d'avoir traversé une expérience du temps. Alors vous avez joué Bond, Racine, Molière, Tchekhov, Vinaver, Coltès. Est-ce que vous savez, peut-être me dire non, mais est-ce que vous savez ce qui arrive au temps chez Beckett qui n'arrive pas chez ces autres auteurs dont j'ai parlé?
7: Quoi?
10: Vous voulez qu'Alain Françon réponde?
7: D'accord.
10: Vous avez une sensation, vous, du temps qui s'est écoulé sur le plateau, qui est différente d'autres?
8: Je ne pense pas à ça, non. J'ai une sensation d'être... je dis le texte. Je ne pense pas au temps... qui passe ou qui est censé être joué. je dis le texte dans un temps réel,

0: qui est de, je sais pas, une heure, ça dure une heure. Ça dure vraiment une heure, ça dure pas trois heures. Ça dure pas dans le temps indéfiniment, ça dure une heure. C'est un texte qui commence, qui a un développement, qui se clôt. Il y a deux parties, avec le « quelqu'un me regarde encore » sur la deuxième partie, « se soucie de moi encore », ça que je trouve si merveilleux, « des yeux sur mes yeux ». On est très diverti aussi quand on le joue, parce que on rit, en fait, quand on le joue. C'est malicieux. C'est pas des textes. Ça peut paraître, comment dire, sérieux, très sérieux, difficile, mais c'est aussi très malicieux et très drôle. Ça esquive tout le temps la face. Pourtant, c'est joué de face, c'est dans un trou, c'est vraiment de face, mais c'est... pour le spectateur, c'est quand même extraordinaire, quoi.
1: Et pour celle qui le joue, a priori, à vous voir.
0: Oui, c'est très plaisant à jouer.
1: Alors, vous vouliez qu'Alain François réponde à cette question du temps. Est-ce qu'il est différent chez Beckett, selon vous? Je parle de la place du spectateur, là.
2: Ouais, c'est très compliqué, parce que je pense que c'est pas... C'est l'inverse de la durée, en tout cas. Donc, c'est pas de la durée. C'est-à-dire qu'il y a, il y a un début de spectacle, une fin de spectacle, mais on n'a pas le sentiment de la durée. On a plutôt le sentiment, et je trouve qu'en tout cas, quand on travaille, c'est plutôt sur l'instant qu'on essaye de travailler au maximum. Et ça me fait penser à, bon, puisque Clove, si j'essaye de me rappeler de Clove dans fin de partie, au début, il dit, je m'en vais dans ma cuisine, 3 mètres sur 3 mètres. Attendre qu'il me siffle, ce sont de jolies dimensions, je m'appuierai à la table, je regarderai le mur en attendant qu'il me siffle. Vieille fin de partie perdue, finir de perdre. Bon, je me rappelle plus l'ordre des mots, mais à un moment, il dit, instant, c'est le début de la pièce, instant par instant, comme les grains de mil de ce vieux grec. Et à la fin, c'est un tas, un petit tas, l'impossible tas. C'est-à-dire qu'en fait, les grains sont... Eh ben voilà, c'est comme... c'est génial comme définition du temps. C'est exactement ça. Et ben ça, le temps beckettien, c'est exactement ça. C'est-à-dire instant sur instant. Puis au bout d'un moment, ça fait un tas. Mais en même temps, on n'a même pas l'impression que le temps a existé. Il est parti. C'est une chose comme ça, quoi, que je trouve... Et ça, c'est vraiment la première phrase de Clove dans fin de partie.
1: Bah, c'est pour ça, pour revenir à l'intitulé de... générique de cette série d'émissions, dans un monde évidemment en perpétuelle accélération, saturé de discours, de commentaires, on a raison, ça fait du bien de fréquenter l'œuvre de Beckett.
2: Ah ben oui, ça, je pense que oui. Mais ne serait-ce que le silence beckettien, il existe aussi très fort, enfin je veux dire, et en même temps la prise de parole, elle est magnifique. Mais ça me fait penser à une chose. Parce qu'on parlait de Beckett, mais dans le monde. Et ce qui est absolument incroyable, c'est cet épisode où il est adolescent, et je crois son père est dans l'eau. Lui, il est sur le rocher, et son père lui dit « saute ». Et il veut pas, il a peur. Et à un moment, son père lui dit « saute, le monde te regarde ». Et là, il saute. Ça veut dire que à cet endroit-là, le monde... Il a compris ce que c'était. Enfin, en tout cas, ça peut devenir. Donc, c'est une ouverture beckettienne sur le monde. Alors qu'avant, c'était ce que vous disiez tout à l'heure, ce personnage, ou ce que disait Samy, le personnage refermé sur lui-même, Oblomov, etc.
1: Oui. Ouais, changement de paradigme avec Samuel Beckett. 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
5: C'est ce qu'on appelle un cold case ou une affaire classée, c'est-à-dire la plupart du temps un crime qui a été classé sans suite. Dans les films et les romans, ce sont des histoires qui hantent des policiers torturés pendant des années. Souvent, comme chez Elroy, l'affaire résonne avec la vie de l'officier, sa mère a été assassinée d'une manière similaire, ou sa fille, ou sa femme. Et les images des meurtres se superposent et reviennent sans cesse en flashback. Le policier consacre alors sa vie entière à trouver le coupable et n'aura pas de paix tant que la justice ne sera pas faite. Raphaël Nedilko, lui, est un policier français qui n'a pas atterri à Los Angeles, mais à Chalon-sur-Saône. Le jour où il tombe sur le dossier irrésolu des mystérieux disparus de la CIS, les obstacles qu'il rencontre ne sont pas métaphysiques ou liés à son passé, mais essentiellement administratifs. Nous sommes en France, les scellés ont été perdus, les moyens manquent et au bout d'un certain temps, ces notes de frais posent problème. Sa hiérarchie se fatigue de son obstination. Jusqu'à ce qu'un beau jour, tout de suite donc, plongé dans la fabrique d'une enquête ou mécanique d'un cold case raconté par Émilie Chaudet.
6: Je m'appelle Raphaël Nedilko, j'ai 50 ans. Donc je suis officier de police judiciaire au sein du commissariat de police de Chalon-sur-Saône. J'ai pu intégrer l'école de police de Sens en 1996. Et puis un jour, j'ai découvert la brigade criminelle, la mythique crime du 36 quai des Orfèvres, dont j'ai toujours rêvé passer la porte d'entrée et me consacrer pendant près de 8 ans aux homicides. Et puis j'ai décidé de faire prévaloir mes droits à une vie un peu plus calme en province, puisqu'à l'époque j'étais marié et père de 3 enfants, et j'ai pu obtenir le 1er janvier 2008 une mutation à la direction interrégionale de la police judiciaire de Dijon. Et puis un an plus tard, en début 2009, un nouveau directeur est arrivé et a décidé de créer une unité crime, la brigade de répression des violences aux personnes,

que j'ai intégré donc au mois de janvier 2009, qui avait en portefeuille, parmi les dossiers récents, d'autres dossiers beaucoup plus anciens, ce qu'on appelle maintenant des crimes non résolus ou des cold cases, hein, excusez-moi pour l'anglicisme, qui appartiennent pour trois d'entre eux à ce qu'on appelle les disparus de l'Assis. Cela faisait plusieurs années que des demandes d'actes étaient adressées par Didier Seban, l'avocat des oubliés, qui représentait l'association Christelle, qui a vu le jour quelques mois après l'assassinat de Christelle Blétry en 1996 et qui remuait ciel et terre pour vaincre l'inertie de la justice, puisque c'est ça le problème numéro un, c'est le fait que la justice depuis des années ne faisait rien. En 2009, lorsque j'arrive dans ce groupe-là et qu'on commence à travailler sur les cold cases, j'ai un membre de mon groupe qui se prénomme Christophe, qui partage cette appétence pour les cold cases avec moi. Et donc on décide d'unir nos forces, chacun dans son dossier, c'est-à-dire que moi j'ai pris vraiment en charge le dossier Christelle Maïry, puisque de par le profil de la victime, qui ressemblait énormément à ma sœur, qui est née le même mois, le même année qu'elle, donc en juillet 1970, qui avait une famille qui ressemblait énormément à la mienne, hein, faite de simplicité, avec une maman qui mettait des prospectus dans les boîtes aux lettres pour arrondir les fins de mois, donc vraiment beaucoup de points de similitude avec ma famille. Je m'empare de ce dossier-là. En plus, il est très ancien, il n'y a pas de téléphone immobile. Donc c'est vraiment un dossier qui, policièrement parlant, avec ses photos de scènes de crime en noir et blanc et son papier jauni tapé à la machine à écrire, me touche. Et puis Christophe décide de prendre le dossier Blétry. Donc je l'aide dans le dossier Blétry, il m'aide dans le dossier Maïry. Le dossier Maïry, c'est un peu mon bébé et je décide vraiment de le suivre de très très près. Donc déjà pour pouvoir lire le dossier, il m'a fallu un temps supplémentaire, c'est-à-dire que on m'a donné pour consigne de faire ça au fil de l'eau. Donc déjà, vous avez l'explication du manque de moyens et de temps accordé à ces dossiers-là, c'est que je dois faire ça lorsque le reste de l'actualité m'en donne l'occasion. Donc pour moi, c'est inconcevable. Je pose une semaine de congé pour pouvoir appréhender l'ensemble des cartons de procédure jaunie que j'emmène à la maison, bien évidemment. Et ce que l'on découvre en lisant le dossier de Christelle Maïry, donc tuée le 18 décembre 1986 au Creusot, elle est venue quittant les cours à 11h et remontant seule l'avenue Foch pour remonter dans son quartier à pied, le quartier de la Charmille. Au moment de la pause déjeuner, sa maman l'attend à la maison pour déjeuner, s'inquiète de son absence, téléphone pour savoir si elle est allée chez une de ses copines ou un de ses copains, et en fin de compte s'aperçoit très vite qu'il y a beaucoup d'agitation dans le quartier au pied d'un immeuble qui est situé à 250 mètres de chez elle. Et elle est abordée peu de temps après par des inspecteurs qui ont beaucoup de mal à lui apprendre qu'un corps a été découvert. Et c'est Marie Pichon, donc la maman de Christelle, qui interroge les inspecteurs. « Mais vous avez retrouvé ma fille ?»« Oui, vous avez retrouvé ma fille, mais qu'est-ce qui lui est arrivé ? Elle est morte, mais comment elle est morte ?» Et les inspecteurs sont statufiés, n'arrivent pas à lui expliquer ce qui s'est passé. C'est Marie qui leur tire les verres du nez, et là, bien évidemment, elle sombre dans le chaos, elle sombre dans la souffrance, elle se tape la tête contre les murs, elle est maîtrisée par les inspecteurs et son mari pour l'empêcher de se faire du mal. On découvre un peu plus tard dans la procédure que les seuls éléments d'enquête tangibles qui nous restent concernent un individu ressemblant au chanteur Renaud, qui est aperçu peu de temps après les faits, descendant un chemin venant de la scène de crime, en courant et manquant, en prenant le virage pour aller sur la rue Foch, de bousculer un jeune préposé des postes qui en donne une description. Et surtout, l'élément essentiel, et qui va faire toute la difficulté de mes investigations, c'est que tous les scellés judiciaires sont détruits par négligence de la justice en 1999, donc ils sont simplement pris et jetés à la poubelle. Parmi ces scellés judiciaires, il y avait donc tous les vêtements de Christelle, et il y avait aussi un couteau à cran d'arrêt automatique qui avait été découvert au mois de février 87 à la Fonte des Neiges, donc 2 mois et demi après la commission des faits, le long de ce chemin de fuite de ce suspect. Donc j'ai un dossier dans lequel j'ai très peu d'éléments, un dossier très ancien et pour lequel tous les scellés judiciaires ont été détruits.
Je découvre que, à peine au bout de 6 mois d'enquête, donc on arrive à la mi-87, la famille de Christelle, notamment sa maman, Marie Bichon, ne voit plus ni policier ni enquêteur, et que, à peine au bout de 3 ans, c'est-à-dire c'est très court d'un point de vue judiciaire, elle reçoit une ordonnance de non-lieu par courrier lui disant qu'il n'y a pas lieu de poursuivre. En gros, circuler, il n'y a rien à voir. Et il faut, en fin de compte, attendre 10 ans, pratiquement jour pour jour, pour qu'une jeune fille qui porte le même prénom, celui de Christelle, à quelques kilomètres de l'endroit où la première victime a été tuée, meure dans des circonstances pour le moins sordides, puisqu'elle a été massacrée de 123 coups de couteau, et que son corps est découvert au petit matin le long d'un chemin à Blanzy, le 28 décembre 1996. Et de la même façon que Marie Pichon, la maman de Christelle Maïry, a été, pour ainsi dire, maltraitée, la maman de Christelle Blétry subit le même traitement parce qu'elle était en train de patienter dans les couloirs du commissariat de police. Elle entend le bruit des transmissions radio entre effectifs que le corps d'une jeune fille était découvert. Donc elle s'aperçoit très vite qu'il s'agit du corps de son propre enfant. On ne lui dit absolument pas ce qui s'est passé. Elle est conduite à la morgue où on lui dit « Mais moi je vois par votre réaction que vous avez compris, il n'y a rien besoin de vous expliquer. » Et s'adressant à une infirmière, le médecin légiste lui dit « Bon, mettez-la dans un box, donnez-lui un calmant. » Elle apprend le lendemain par voie de presse comment sa fille avait été tuée. Un peu plus tard, elle apprend des éléments d'enquête, mais elle n'est absolument pas prise en compte par les institutions. Face à cette maltraitance, contrairement à Marie Pichon qui s'effondre totalement après la mort de sa fille, Marie-Rose Blétry, prise de colère et de ressentiment, avec l'aide de ses proches, fonde cette association qui s'appelle l'association Christelle. Et à force de vendre des brioches, d'organiser des repas d'encens, des lotos, arrive à récolter des fonds pour payer les frais d'avocat et lance une invitation à une réunion publique pour pouvoir rassembler toutes les familles de ces meurtres non résolus, ces disparus de la CIS, pour pouvoir justement vaincre ensemble l'inertie de la justice. Il a fallu qu'une deuxième jeune fille meure en 96 pour que l'ensemble des cas soit enfin porté devant les institutions et que les familles ne se laissent plus faire. Lorsque je reprends ces dossiers donc en 2009, je suis prévenu par ma hiérarchie du côté difficile des familles de victimes qui sont décrits comme des gens colériques, têtus, qui veulent pas accepter que tout a été fait policièrement. Et moi je me disais parallèlement que vu ce qui avait été fait dans le dossier, je pouvais comprendre une telle amertume et que moi-même, si j'avais été confronté à une telle situation, je serais de très mauvaise humeur. Cette première rencontre a eu lieu au cours de l'été 2009 et donc je peux vous dire que quand je me suis présenté à cette femme, Marie Pichon, la maman de Christelle Maïry, déjà j'en menais pas large, quand bien même je mesure 1m87, épaisse 100 kg, j'ai eu affaire à une femme très réservée, qui parle très peu et qui était très méfiante au départ. Donc je savais que j'arrivais au nom d'une institution qui était ONI, donc je devais en très peu de temps déjà renouer la confiance. C'est-à-dire que je me suis engagé auprès de Marie de lui donner des nouvelles tout au long de mes investigations au rythme d'environ une fois toutes les 3 semaines. Et c'est ce à quoi je me suis tenu fidèlement jusqu'à encore aujourd'hui. Alors, bien évidemment, lorsque j'ai repris le dossier, j'ai fait un état complet. Donc, j'ai dressé des tableaux, des faits tangibles, indiscutables sur lesquels on pouvait s'appuyer. Ils n'étaient malheureusement au final pas très nombreux. Et puis, j'ai fait une revue de presse exhaustive, puisqu'il était important pour moi de faire le point sur ce qui était connu du grand public et ce qui ne l'était pas, pour pouvoir justement réagir si un mis en cause, un suspect, venait à parler de ces choses-là qu'il n'était pas censé connaître. Et puis il se produit un jour deux événements successifs à 1 ou 2 jours d'intervalle. C'est qu'on a d'abord un coup de fil anonyme qui arrive au commissariat du Creusot d'un homme dont on relève le numéro d'appel sur le standard et qui prétend qu'il connaît le meurtrier de la petite Christelle à la Charmille. Il donne une plaque minéralogique et raccroche. Les tentatives de rappel sont vaines puisque la ligne est coupée. Et peu de temps après, le juge d'instruction m'appelle pour me faire savoir qu'une lettre anonyme évoquant la petite Christelle à la Charmille est arrivée à son cabinet. Et lorsque j'étudie l'écriture,
de cette lettre, je perds

percute immédiatement sur un individu qui a été abordé dans le dossier de nombreuses années auparavant, qui s'appelle Jean-Pierre Murat, dont le nom apparaît grâce au travail d'un détective privé qui s'appelle Eric Bellawell, dont les services ont été loués par l'association Christelle, grâce à la vente de brioches à la sortie des centres commerciaux par des pères et des mères de famille, ce qui est assez fou, il faut souligner. Et Eric Bellawell va rencontrer le petit copain de Christelle au moment des faits, qui se prénomme Michel, sa nouvelle compagne, et puis un ami très proche qui s'appelle Eric, et ils donnent la même version, chacun à leur tour, d'une soirée qui a eu lieu chez Michel à la fin des années 90, au cours de laquelle un quatrième individu, qui s'appelle Jean-Pierre Murat, était invité, et ce dernier, au terme du repas, en pleurs, explique que c'est lui le meurtrier de Christelle, donc il est en pleurs, il demande pardon à Michel, et il propose 2000 francs de l'époque en dédommagement de ce qu'il a fait. Alors, bien évidemment, ça peut paraître un petit peu bizarre, mais comme il est un petit peu pris de boisson, ils prennent pas cette information au sérieux, mais il n'en demeure pas moins que de nombreuses années après les faits, Michel, il est encore marqué, hein, à ce point qu'il en parle au détective privé lorsqu'il vient le voir en 2003, et Bellawell décide d'aller à la rencontre de Jean-Pierre Murat. Et il a affaire à un personnage particulièrement troublant, qui est très soucieux de savoir où en est l'enquête. Et cette attitude va énormément inquiéter Eric Bellawell, qui va écrire un rapport. L'association Christelle, bien évidemment, va en faire part à son avocat, et l'avocat va transmettre ça au juge d'instruction. Et la phase d'enquête qui va suivre, paradoxalement, ne fait même pas mention du nom de Jean-Pierre Murat. Donc c'est une négligence, pour moi, qui est grave. Et il faudra que le juge d'instruction redemande que le nécessaire soit fait concernant Jean-Pierre Murat en 2005. Lorsqu'il est interpellé, Jean-Pierre Murat est diagnostiqué schizophrène, il est dans un état plus ou moins délirant, tant et si bien que sa garde à vue dure très peu de temps. Pour moi, il reste un suspect possible. Donc là, on est en mars 2010, et je décide de rencontrer son frère aîné, Joseph. Et il me dit qu'effectivement, son frère est depuis toujours complètement obsédé par l'affaire Maïri, qu'il tient un carnet dans lequel il met tous les renseignements qui concernent cette affaire. Et il est passionné par les couteaux. Il en possède une grande quantité, notamment à l'époque des couteaux à cran d'arrêt automatique. Et au terme de notre entretien, je lui demande où est son frère à ce moment précis. Il me dit il est hospitalisé sous contrainte au CHS de Sevrette, puisque en mars 2010, Jean-Pierre Murat entendait dans sa tête des voix l'insultant lui et sa mère. Et persuadé que cela a été émis par une station-service, il allait se présenter et intimer l'ordre sous la menace d'un couteau à la caissière de tout faire pour cesser cela. Et là, je rentre doublement en résonance, déjà parce qu'il y a le terme de couteau, et deuxièmement, il y a station-service. Or, les parents de Christelle étaient gérants d'une station-service et Christelle travaillait souvent dans cette station-service. Donc Jean-Pierre Murat est à plus d'un titre très intéressant pour moi dans l'enquête. Et à partir de là, donc on est vraiment au printemps 2010, je vais m'accrocher à lui pour savoir si effectivement il peut s'agir du meurtrier de Christelle ou pas. Et j'attends quelques mois qu'il soit stabilisé pour aller le rencontrer librement au CHS de Sevrey. Je vais le rencontrer, il est parfaitement au courant de la raison pour laquelle je viens le voir, donc il n'y a aucun effet de surprise. J'ai affaire à un homme qui est très sûr de lui, qui m'affirme qu'il ne connaît pas Christelle Maïri, qu'il ne l'a jamais vue, il ne sait même pas à quoi elle ressemble, qu'il ne sait rien de l'affaire, il ne sait pas comment elle a été tuée, il ne sait pas où est-ce qu'elle a été retrouvée, et il me dit que c'est pas lui le meurtrier. Et au moment où je vais pour conclure mon acte, il me dit quelque chose qui me saisit, il me dit « Moi j'ai appris peu de temps après le meurtre que deux personnes avaient échangé un couteau à cran d'arrêt. » Et là, je me dis, mais pourquoi vous me parlez de couteau à cran d'arrêt? C'est lui qui m'en parle sans que je pose la moindre question. Et la deuxième information qui met vraiment le feu aux poudres, c'est qu'il me reconnaît lui-même sa présence à La Charmille, donc le quartier où Christelle était tuée, le jour des faits. Il était en mesure de se souvenir exactement de ce qu'il faisait le jeudi 18 décembre 1986. Je vous mets au défi de savoir ce que vous faisiez ce jour-là. Donc à partir de là, lorsque je sors de l'hôpital psychiatrique, c'est là que j'ai la conviction intime de m'être trouvé en présence

avec le meurtrier Christel Mairi, mais je n'ai pas encore les éléments pour pouvoir le montrer. Et je dois travailler sur lui en plus de mon travail. Et c'est là que je rentre vraiment dans un chemin de croix, puisque pendant un an et demi, je vais traverser la France dans tous les sens, avec une hiérarchie qui commence à s'impatienter, qui en a marre de me signer des bons sandwichs, des tickets d'autoroute et des tickets de carburant pour un dossier qui n'aboutit pas. C'est bien d'investir des moyens, mais ce serait bon d'avoir des résultats. Je suis critiqué pour ce surinvestissement qui est le mien dans l'affaire Mairi. Mais ce chemin de croix, j'arrive à l'emprunter et à le suivre avec une seule chose, c'est le soutien des familles des victimes. Et lorsque je vais dire un peu plus tard devant les caméras de télévision qu'il y a un lien de filiation qui s'installe entre Marie Pichon, donc la maman Christelle Mairi, et moi, je suis vertement moqué par ma hiérarchie, hein, qui me dit avoir ri de moi en regardant l'émission en compagnie d'amis magistrats, et pour moi c'est une souffrance incroyable. Ce ne sont pas eux qui sont obligés d'expliquer à des familles de victimes qu'on n'aboutira pas, ce n'est pas eux dont le regard est obligé de croiser celle de familles désespérées. Donc je trouvais ça absolument odieux de leur part de me critiquer à ce point et de me refuser le soutien auquel j'avais légitimement droit. Mais je ne me démonte pas. Donc je travaille sur Jean-Pierre Murat. Je vais principalement déterminer quel était son aspect à la fois physique et vestimentaire au moment des faits. Donc pour ce faire, je me procure toutes les photos de Jean-Pierre Murat de l'adolescence jusqu'au moment de son interpellation par les gendarmes en 2010. Et j'en fais un panel que je représente à toutes les personnes qui l'ont fréquenté à l'époque des faits, et tous me fixent le même visage, la même photographie. Donc c'est un jeune homme châtain, aux cheveux à la coupe mulet, et qui portait tout le temps un blouson en jean avec un col mouton. Je travaille aussi énormément sur le couteau qui a été découvert et détruit, et pour ce faire, j'ai cette idée assez saugrenue de demander au juge une ordonnance de commission d'experts auprès d'un expert en armes qui a accepté de comparer les stigmates d'affûtage, c'est-à-dire les traces qu'on laisse sur la lame d'un couteau quand on l'affûte, entre les couteaux qui ont été découverts sur Jean-Pierre Murat au moment de son interpellation en mars 2010 et le couteau découvert à la fonte des neiges en février 87, que je n'avais plus puisqu'il avait été détruit suite à une bêtise de la justice, mais dont j'avais encore des négatives photos. Donc j'ai apporté les couteaux à cet expert qui a réussi à déterminer que les couteaux étaient tellement mal affûtés par Jean-Pierre Murat qu'ils avaient laissé sur la lame jusqu'à 5 stigmates d'affûtage, ce qui représente une signature. Et on retrouve ces 5 stigmates d'affûtage sur les négatives photos. Donc j'en arrive au moment où j'extrais Jean-Pierre Murat de l'hôpital psychiatrique, il est stabilisé, je le place en garde à vue et je l'interroge. Et bien évidemment, donc lui continue à nier les faits. Et puis il se prend progressivement les pieds dans le tapis. Il réfute la possession de ce fameux blouson, jean, col mouton. Et puis au bout d'un moment, il finit par reconnaître. Oui, bon, bah parce que vous insistez. Alors moi, je lui pose la question, je dis, mais pourquoi était-ce si important pour vous de ne pas reconnaître la possession de ce blouson en jean col mouton? Et là, il me dit, bah c'est bien simple, parce qu'il y a eu, en avril 1993, une émission animée par Jacques Pradel qui s'appelle Témoin numéro 1, où il y avait eu un appel à témoins. Donc j'ai pas vu toute l'émission, j'ai vu que le début, voilà. Mais il y a eu comme reconstitution une petite scène filmée avec des acteurs où on voit Christel Mairi marcher dans la rue aux côtés d'un individu suspect. Et donc cet individu suspect, il avait un blouson de jean col mouton. Donc c'est comme ça, les gens, ils ont voulu mettre le meurtre sur le dos, ils ont vu l'émission, donc ils ont forcément dit que j'avais un jean bleu col mouton. Et là, je sors ma revue de presse et je lui montre l'image de cette reconstitution que j'avais extraite de l'émission Témoin numéro 1. Et pour son plus grand malheur, l'acteur qui joue ce suspect est tout de noir vêtu, jean noir et blouson perfecto cuir noir. Et là, mais ça lui a fait l'effet d'un seau d'eau glacée. Et il a dit, maintenant je réponds plus aux questions. Je continue à développer mes arguments et je l'interroge sur son niveau de connaissance des

sentent de faire pipi. D'accord ? Et vous faites quoi ? Bah, j'urine. Ou ça ? Bah, à l'endroit où j'ai regardé les traces de sang. C'est-à-dire que vous urinez à l'endroit même du corps, hein, donc, puisque c'était là, vous cherchez les traces de sang. Et oui, c'est ce que je fais. Et après, qu'est-ce que vous faites ? Bah, je quitte les lieux, je rentre chez moi. Donc là-dessus, bien évidemment, je rencontre au magistrat et je lui propose au magistrat, un peu plus tard, en interrogatoire de cabinet, en présence de l'avocat de Jean-Pierre Murat, donc de lui représenter un plan des caves, notamment l'endroit où a été découvert le corps de Christelle Maïri, un plan des lieux qui sont extrêmement complexes et où je prends soin de ne pas préciser l'emplacement précis du corps, sachant que au terme de ma revue de presse, c'est totalement tenu sous silence. C'est-à-dire que seuls les policiers et l'auteur des faits sont censés le connaître. Et en présence de son avocat, Jean-Pierre Meurat prend un stylo et fait une croix sur le plan, et c'est pile l'endroit où le corps de Christelle a été retrouvé. Il y a eu deux procès d'assises. Et c'est important de souligner à quel point c'est une épreuve terrible pour les familles des victimes. C'est un espoir qu'elle avait perdu depuis longtemps. C'est là qu'on a pu voir la solidarité de l'association Christelle. Tous les membres de l'association étaient là tous les jours. Ils ont eu affaire à quelqu'un de complètement fermé, en la personne de Jean-Pierre Murat, qui n'a jamais avoué, qui est condamné, qui fait rapidement appel. Donc de nouveau, il y a ce procès en appel et j'avais peur de l'acquittement puisque j'aurais pris ça comme une faute personnelle puisque je n'aurais pas réussi à partager cette intime conviction qui était la mienne avec les membres de la cour. Et le premier souvenir que j'ai, c'est le soulagement lorsque le verdict tombe en appel, qu'il est de nouveau condamné à 20 ans de réclusion et que dans la salle des pas perdus, donc c'est à la sortie de la cour d'assises, on tombe dans les bras l'un de l'autre avec Marie et qu'elle me prend le visage entre les mains et qu'elle me dit merci des dizaines de fois. Et c'est le moment où on passe de Madame Pichon à Marie. Elle m'a dit mais maintenant vous allez m'oublier. Et je lui dis non, jamais, jamais je vous oublierai et je resterai avec vous jusqu'au bout. Et donc je vois encore très régulièrement Marie. Et je reste jamais plus de 3 semaines sans leur donner une nouvelle parce que sinon j'ai le droit à un rappel à l'ordre. Donc elle m'appelle pour me rappeler ma promesse, mais avec beaucoup de douceur et beaucoup d'humanité. Moi, au cours de l'année 2016, complètement poussé à bout dans mes retranchements par ma hiérarchie qui n'a pas plus que cela tiré les leçons des démonstrations que j'avais faites, que tout demeurait possible dans un cold case et qu'on devait y accorder beaucoup plus d'intérêt, j'ai décidé de quitter la police judiciaire de Dijon pour le commissariat de Chalon-sur-Saône où je suis encore aujourd'hui, non plus dans les violences aux personnes mais à la brigade financière. Et malheureusement, quelques mois plus tard, en octobre 2016, rattrapé par ma fatigue, hein, j'ai divorcé de ma première épouse. J'ai vendu la maison que j'avais construite de mes propres mains. Je suis terrassé par un infarctus du myocarde en octobre 2016. Donc policièrement, j'ai décidé de faire un pas de côté et j'ai écrit notamment un article dans les cahiers de la sécurité et de la justice qui a donné lieu à la création du pôle de magistrats, le pôle Colcaise, dédié à Nanterre, qui est censé donner un second souffle en matière judiciaire pour le traitement de ces dossiers-là et qui a été énormément porteur d'espoir pour les familles. Mais surtout, et j'en ai fait vraiment la démonstration, c'est que on ne peut pas confier l'exécution des ordres donnés par les magistrats à des enquêteurs qui n'ont pas comme rôle exclusif de s'occuper des Colcaises. Vous ne pouvez pas jouer au yo-yo avec la souffrance des familles de victimes.

0: Anatomie d'un cold case, un reportage d'Émilie Chaudet réalisé par Étienne Gracianet. Merci bien sûr à Raphaël Nedilko et à Gaël Job. Je signale que Raphaël Nedilko vient de publier L'Obstiné, coécrit avec Catherine Siguret aux éditions Studio Fact. Et je signale aussi, pour ceux qui l'ignoreraient, que Céline Paris, c'est l'attachée de production des Pieds sur Terre, et Rita Rogirello, notre stagiaire.
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5: Le dessus des ailes du mâle est d'un bleu azuré brillant, avec tout le contour extérieur noir, et les échancrures du bord terminal d'un blanc jaunâtre. Il y a en outre sur la côte des premières ailes trois petites taches blanches, une au-delà de son milieu, les deux autres près de son extrémité. La femelle est d'un bleu un peu moins vif que le mâle, avec le limbe postérieur largement noir, est chargée d'un rang de taches blanches aux ailes inférieures et de deux aux supérieures. Ces dernières ailes ont à l'extrémité de la cellule sous-marginale une tache blanche, assez grande et placée transversalement sur la côte.
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7: Le papillon morpho, un papillon d'une beauté telle, Violaine Lurance, qu'il a séduit des artistes, des créateurs, des collectionneurs, des explorateurs, et fasciné aussi par sa coloration à l'image de l'écrivain Hippolyte Lucas en 1835, qui nous donnait cette description justement.
8: La plupart des gens qui rentrent pour la première fois en contact avec ces papillons sont effectivement fascinés par sa couleur bleue. Alors, ça dépend des espèces, en fait. Il y a une trentaine d'espèces dans le genre morpho. Donc, il y a un certain nombre d'espèces où on trouve cette coloration bleue sur ce qu'on va appeler la face

0: dorsale. Il faut savoir que sur la face ventrale, la couleur est totalement différente. Donc quand on retourne le papillon, il a en général une couleur plutôt marron foncé, où on retrouve des structures qu'on appelle des ocelles, qui ressemblent un petit peu à comme à des yeux, où on a un centre plus foncé, entouré d'un cercle jaune puis noir. Et puis dans certaines espèces, on a une grosse différence de couleur entre les mâles et les femelles. Donc il y a des espèces dans lesquelles, c'est le cas par exemple de Morpho rétinor, qui a une coloration bleue très très brillante chez le mâle, pour lequel les femelles ont une couleur plutôt jaune, moutarde, totalement différente de leur mâle correspondant. Moi ce que j'aime bien, c'est observer les personnes qui n'ont jamais vu de Morpho, les voir pour la première fois. Et notamment une des espèces du genre Morpho qui s'appelle Morpho eugenia, qui vole vraiment que à l'aube. Donc ce qui se passe, que quand vous venez de Paris et que vous allez à Cayenne, bien vous vous réveillez très très tôt le premier jour à cause du décalage horaire. Et ça, c'est un gros avantage parce que vous allez pouvoir aller être là au lever du soleil. Donc il fait une nuit noire. Vous descendez de votre hamac. Vous slalomez entre les moustiques, vous enfilez vos bottes en caoutchouc, vous mettez votre frontal et vous partez le long d'un chemin. Vous êtes avec un collègue qui n'a jamais vu de Morpho, et encore moins de Morpho eugenia. Il vous dit, non mais là, il y a des chauves-souris, il n'y a pas de Morpho, c'est n'importe quoi, ton truc, on va jamais rien voir. Quoi. Et donc, on est en milieu très très proche de l'équateur, donc le soleil se lève quand même très très vite. Donc les chauves-souris, elles vont très très vite s'arrêter de voler. Et il va y avoir ce petit moment très joli où le soleil se lève petit à petit quand même. Et puis tout d'un coup, vous avez cette apparition. Et c'est vraiment quelque chose de magique de voir pour la première fois un Morpho eugenia sortir et presque de nulle part.
1: Mais alors vous qui êtes spécialiste de l'évolution des lépidoptères, hein, c'est-à-dire bon, les papillons, au Centre interdisciplinaire de recherche en biologie situé au Collège de France, est-ce que vous dites que c'est sa coloration d'un bleu incomparable, hypnotique même, qui en a fait un papillon mythique ?
0: Alors je pense que oui, je pense que le fait qu'on travaille sur un modèle biologique qui fascine par sa beauté, qui est perçu par les êtres humains en tout cas comme des très très beaux animaux, ça a participé depuis longtemps au fait que c'est un papillon qui a été beaucoup collectionné. Par exemple au Muséum d'Histoire Naturelle dans lequel j'ai eu la chance de travailler, il y a une très très grosse collection de papillons du genre Morpho. Au-delà de ça, moi dans mon équipe, on s'intéresse à cette coloration également, donc à la fois à sa base qu'on va appeler structurale, c'est-à-dire qu'est-ce qui fait que ses ailes ont cette couleur bleue. Alors il s'agit d'une coloration qui n'est pas forcément due à des pigments, donc il y a un petit peu de mélanine dans pas mal d'ailes de papillons du genre Morpho, mais c'est pas la mélanine qui donne cette couleur bleue. Ce qui donne la couleur bleue, c'est la structure des écailles. Donc les écailles, c'est les petites cellules qui sont situées à la surface des ailes des papillons, et notamment des Morphos. Et chez les Morphos, elles ont une structure très particulière qui va renvoyer qu'un certain type de longueur d'onde, c'est-à-dire qu'on va éclairer le papillon avec une lumière blanche et il va renvoyer seulement une partie des longueurs d'onde avec lesquelles il a été éclairé, et notamment des longueurs d'onde que nous, on perçoit comme étant du bleu. Alors se rajoute une particularité supplémentaire, c'est que les longueurs d'onde qui vont être renvoyées vont dépendre de l'angle avec lequel on va regarder le papillon et de l'angle avec lequel la lumière va arriver sur la surface de l'aile. Ce qui fait que quand on bouge une aile de papillon Morpho, eh bien, ce qu'on va percevoir en tant qu'être humain, c'est que la couleur change un petit peu. On va passer d'un bleu turquoise à un bleu plus profond vers un bleu plus violet.
1: Alors, le papillon Morpho existe depuis des millions d'années ?
0: Alors, les papillons du genre Morpho, ils se sont diversifiés il y a environ 20 millions d'années. Alors, c'est pas facile de reconstituer les dates exactes. On a très peu de fossiles, en fait, chez les lépidoptères. Donc, c'est difficile d'avoir un ancrage très précis dans les temps longs. Donc, on utilise beaucoup d'outils plutôt basés sur l'horloge moléculaire, c'est-à-dire la propension des génomes à muter. Et en comparant le nombre de mutations partagées ou non entre différentes espèces, on peut essayer, tenter de reconstituer l'histoire de la diversification des espèces de ce genre. Et le morpho a des territoires de prédilection. Tous les papillons du genre morpho sont trouvés sur le continent américain et exclusivement sur ce continent-là. Et après, il y a certaines espèces qu'on va trouver plutôt en Amérique centrale, d'autres qu'on va trouver plutôt dans la région amazonienne. Une des choses qui est très claire et qu'on retrouve dans pas mal de groupes d'espèces, notamment de lépidoptères dans cette région du monde, c'est qu'il y a une grosse barrière géographique qui s'appelle les Andes, qui constitue une barrière au déplacement des individus de part et d'autre des Andes. Et souvent, ce qu'on observe, c'est des histoires de diversification qui vont être un petit peu différentes à l'ouest et à l'est des Andes.
1: Vous, Violaine Lurance, vous travaillez où précisément dans cette Amérique centrale ou du Sud ?
0: Il y a un domaine de prédilection pour pas mal de chercheurs qui travaillent en France, c'est de travailler en Guyane française. Et il y a plusieurs laboratoires CNRS qui sont localisés en Guyane, notamment à Cayenne.
1: Donc quand vous allez sur place, vous y restez un certain temps.
0: C'est ça. En général, c'est plusieurs semaines. Alors, les morphos, pour la plupart, c'est pas des espèces qui sont classées comme étant menacées d'extinction. Il n'empêche qu'ils n'ont pas forcément une densité qui est énorme. Et donc, quand on veut les observer ou quand on veut attraper quelques spécimens, eh bien, il faut quand même s'armer de patience.
1: Alors, il en existe deux catégories. Une qui vit dans la canopée et l'autre qui vit dans les sous-bois.
0: Oui, alors ça c'est une façon de catégoriser. Encore une fois, c'est notre regard d'humain qui fait ces catégories. Mais effectivement, il y a quand même une différence assez marquée dans la hauteur de vol. Et puis, il y a aussi une différence marquée en termes de comportement de vol. Donc les papillons, si vous avez déjà observé des papillons européens, par exemple, ils ont un vol qui alterne des phases battues et planées, avec différents rythmes, hein, selon les espèces que vous allez pouvoir observer. Vous allez voir que c'est pas tout à fait le même rythme. Et alors, ce qu'on observe, c'est que les morphos que l'on observe dans la canopée, ils ont un vol qui est beaucoup plus plané que les papillons que l'on trouve dans le sous-bois. Il y a un phénomène évolutif où on observe une évolution également des comportements avec un vol beaucoup plus manœuvrable dans le sous-bois et un vol beaucoup plus plané dans la canopée. Et cette différence comportementale, elle est aussi facilitée par l'évolution de la morphologie. Donc notamment, ce qu'on a étudié dans mon équipe, c'est l'évolution de la forme des ailes, donc de leur taille et de leur forme. Et ce qu'on a pu montrer, c'est que la forme des ailes des papillons de canopée, elle a des propriétés aérodynamiques qui augmentent leur capacité à planer sur des distances plus longues.
1: Donc elles sont plus allongées, triangulaires,
0: voilà.
1: Elles peuvent atteindre quel diamètre ?
0: Par exemple, en Guyane, on a Morpho ecuba, qui est vraiment un très très grand papillon, je dirais l'envergure. On est au-delà de 15 cm, je pense. Donc nous, on observe très souvent ces papillons voler le long des chemins, ou le long des routes, ou le long des rivières. Donc notre terrain de prédilection, ça va être d'être au bord de la rivière et de regarder les comportements de patrouille des mâles. Et ce qui se passe avec Morpho ecuba, qui est une des plus grandes espèces du genre Morpho, c'est que souvent, ce qu'on voit d'abord, c'est une ombre sur le sol. C'est-à-dire qu'on va voir vraiment l'ombre du papillon sur les rochers au bord de la rivière. Et ensuite, on va lever les yeux et voir ce papillon-là qui... Son ombre, on pourrait presque confondre avec un oiseau pour vous donner un peu une idée de sa taille.
1: Voilà. Et est-ce qu'on entend aussi le battement des ailes ?
0: Alors, au bord de la rivière, non. En fait, on travaille quand même dans des environnements assez bruyants. Il y a beaucoup d'insectes, notamment, qui font beaucoup plus de bruit. On a des cigales absolument incroyables. Et comme on travaille au bord des rivières, on a souvent beaucoup de bruit d'eau. Ce qui fait que le bruissement de l'aile, en général, c'est pas ça qui va nous aider à repérer où est notre papillon favori. Quand on fait l'analyse statistique de l'ensemble des sons entendus dans le sous-bois versus la canopée, on peut effectivement traiter ce signal et se rendre compte de la divergence en fait de l'ambiance sonore entre la canopée et le sous-bois. Et puis ce qui nous intéresse nous particulièrement, c'est aussi le changement de l'ambiance sonore au cours des différents moments de la journée, puisque ça va refléter un changement dans les horaires d'activité des différentes espèces de prédateurs potentiels présentes dans l'environnement dans lequel se trouvent nos papillons qui peuvent être pris pour cible par différentes espèces d'oiseaux.
1: Ce sont des espèces dites Saint-Patrick, c'est-à-dire.
0: Si je parle à nouveau de la Guyane, en fait, en Guyane, on peut trouver jusqu'à 9 espèces de morpho exactement au même endroit. C'est-à-dire que je me promène sur le même chemin et je vais rencontrer 9 espèces du genre morpho, même si je bouge pas. Et donc, c'est ça ce qu'on va appeler la notion de sympatrie. C'est tout simplement des espèces qui vont avoir des aires de distribution qui vont être partagées. Alors, la question qu'on va se poser quand on s'intéresse au processus évolutif, c'est est-ce que ces espèces ont toujours vécu en sympatrie, déjà, ou est-ce que au cours de leur histoire, il y avait des moments où elles vivaient dans des aires géographiques différentes et que finalement, on les observe aujourd'hui comme vivant ensemble en sympatrie, mais finalement, c'est plutôt le résultat d'un contact qu'on va appeler de secondaire. Ou est-ce que ces espèces sont nées au sein du même environnement? Et c'est pas forcément simple de comprendre comment des espèces vont se différencier alors qu'elles partagent un même environnement. Donc, dans ces cas-là, on s'intéresse en général à ce qu'on appelle une spécialisation écologique, c'est-à-dire qu'elles vont vivre au même, on va dire, au même point GPS, mais en réalité, elles vont avoir, par exemple, un habitat qui va être un petit peu différent. Donc, on a parlé un petit peu de la différence entre la canopée et le sous-bois. Et en fait, c'est deux environnements qui vont être relativement différents. Ils vont être différents en termes de luminosité, en termes même de température, et aussi en termes d'interaction avec d'autres espèces. Parce que, eh bien, dans la canopée, les papillons vont être en contact avec d'autres plantes, avec d'autres autres espèces de papillons, et aussi faire face à d'autres types de prédateurs.
1: Vous parliez de leur habitat. Ils vivent où, les papillons?
0: Ils ne sont que dans la forêt. C'est-à-dire que si vous déforestez, vous n'avez plus ces papillons-là, vous ne les verrez plus. Et même quand il reste de la forêt, mais qu'elle est beaucoup plus clairsemée parce qu'il y a eu des coupes, etc., ça va être des milieux qui vont être beaucoup moins favorables à ces espèces-là. Donc ça, c'est une première chose. Ensuite, c'est chez les papillons, ce qu'on oublie parfois, c'est qu'ils passent une bonne partie de leur vie au stade chenille. Et une chenille, sa vie, c'est essentiellement manger des végétaux en grande quantité. Et donc, selon les espèces du genre morpho, ils vont être plus ou moins spécialisés envers certaines espèces de plantes. C'est-à-dire que les femelles, elles ne vont pas pondre leurs œufs sur n'importe quel type de plante. D'accord ? Il va y avoir un choix qui va être fait par les femelles. Et ce choix est important parce que les chenilles, elles n'ont pas la même capacité de développement. Si par exemple moi je récolte des chenilles et puis je les mets sur une plante qui n'a rien à voir, il est possible que la chenille ait beaucoup de mal à se nourrir, à se développer et n'atteindra pas forcément le stade adulte. Donc ils sont très dépendants des communautés de plantes qu'ils vont rencontrer. Donc ça c'est important aussi d'un point de vue de ce qu'on appelle l'écologie des communautés, c'est-à-dire pour comprendre pourquoi dans certaines régions du monde, pourquoi en Guyane j'ai ces 9 espèces-là et puis si je vais dans une forêt du Costa Rica, je ne vais pas avoir exactement les mêmes espèces. Qu'est-ce qui fait que les assemblages d'espèces sont différents? Il y a l'histoire évolutive, c'est-à-dire l'histoire de la colonisation des différentes régions géographiques, mais il y a aussi l'adaptation à différentes, chez les papillons par exemple, différentes espèces de plantes, et donc du coup la disponibilité, et quelles vont être les communautés de plantes auxquelles ils vont avoir affaire.
1: Ils vivent combien de temps?
0: Les chenilles, elles vivent plusieurs semaines. Ça peut être jusqu'à 4 à 8 semaines selon les espèces. Ensuite, il y a une phase de chrysalide qui peut aussi durer une bonne dizaine de jours. Et ensuite, en tant qu'adulte, alors sur quelques espèces, on a fait des expériences de ce qu'on appelle capture, marquage, recapture. Donc c'est un truc très simple. Vous allez dans la forêt, vous attrapez un morpho, vous marquez un numéro sur ses ailes, vous le relâchez et vous revenez tous les jours comme ça pendant plusieurs semaines. Et au bout d'un moment, vous allez rattraper des individus qui porteront des numéros que vous avez mis. Donc si vous faites ça assez longtemps, vous allez pouvoir estimer quelle est la proportion d'individus qui portent des numéros et d'individus qui ne portent pas de numéros. Et ça va vous informer sur la densité d'individus que vous avez qui se baladent au même endroit, mais aussi le taux de renouvellement. Combien il y a de jeunes, de moins jeunes, etc. Donc notre record, c'était un papillon qu'on avait attrapé au mois de juillet, qu'on a rattrapé au mois d'octobre. Donc ça peut vivre plusieurs mois, même en conditions tropicales, avec plein d'araignées qui potentiellement peuvent être un problème pour eux, de lézards et autres oiseaux.
1: Comment faites-vous, Violaine Lurance, pour les observer? Les procédés technologiques?

0: comment on fait aujourd'hui? Alors nous, on a une recherche qui est basée sur des techniques relativement simples. C'est-à-dire que pour étudier l'écologie de ces espaces-là, on a fait beaucoup d'observations. Alors, une des petites astuces qu'on utilise régulièrement et qui est liée aussi à leur capacité visuelle. Alors, je vous ai dit que les espèces bleues, elles n'avaient pas forcément une plus forte capacité de discrimination des subtiles nuances du bleu. Néanmoins, ils perçoivent les objets bleus. Et en particulier, si on agite un chiffon bleu un peu satiné, eh bien, on va observer un changement de comportement, notamment chez les mâles qui vont avoir un comportement d'approche. Donc notamment, parfois, les gens me disent « Mais comment on fait pour attraper des espèces de canopées ?» Eh bien, en fait, on agite des petits chiffons ou des petits objets de la couleur qui correspond à plus ou moins à la couleur soit des mâles, soit des femelles. Et dans pas mal de cas, ça a pour conséquence que les papillons s'approchent de nous. Et ça nous permet de les attraper pour pouvoir les observer. Donc ça, c'est tout ce qui est observation de terrain. Ensuite, il y a certaines espèces de papillons morphos qui s'élèvent. Donc, par exemple, il y a Morpho Elenor, qui est un morpho qu'on observe parfois dans des serres à papillons, justement parce que c'est des papillons qui sont élevés et qu'on peut élever en captivité. Et donc, sur cette espèce-là, par exemple, on peut aussi faire des études en cage, en conditions plus contrôlées, où on va pouvoir, par exemple, observer quelle est la réaction d'un mâle quand je le mets en présence d'une femelle ou d'un mâle, de son espèce, de pas son espèce, ou de son espèce, mais un individu qui vient d'une population très éloignée géographiquement et qui, du coup, ne va pas avoir exactement la même couleur que les individus de sa propre population. Essayer de regarder, est-ce qu'il réagit de la même manière ou pas de la même manière. Donc ça, c'est ce qu'on appelle l'écologie comportementale. Et puis après, on a tout un travail plutôt au laboratoire. Je vous ai parlé un petit peu d'évolution moléculaire, donc d'étudier leur ADN, les variations le long de leur génome, au sein des populations et au sein des espèces.
1: En tout cas, vous travaillez aussi avec des caméras, avec des appareils photo, on l'imagine.
0: Oui, alors on a beaucoup travaillé sur l'évolution du vol. Et donc ça, effectivement, ça nous demande... Alors, on a fait beaucoup d'expériences in situ, c'est-à-dire qu'on filme les papillons directement dans leur milieu naturel. Et donc là, ce qu'on fait, c'est qu'on utilise un système à 3 caméras. Alors, pourquoi on utilise plusieurs caméras? Parce qu'on veut reconstituer les trajectoires en 3 dimensions. Et donc, pour faire ça, on est obligé de filmer avec plusieurs angles de vue, de calibrer l'espace. Alors, c'est assez rigolo parce que on a des sortes de baguettes comme des gens qui font des spectacles de majorettes. À chaque extrémité, il y a une boule de couleur différente qu'on va agiter dans le champ de vision des caméras. Et ça, ça va nous permettre de calibrer l'espace, c'est-à-dire de donner un repère sur qu'est-ce qui est devant, qu'est-ce qui est derrière, quelles sont les distances, et nous permettre ensuite de reconstituer les trajectoires de vol effectuées par nos papillons dans la nature.
1: Alors, nous pouvons imaginer combien les méthodes ont dû évoluer depuis les chasses aux papillons pratiquées de longue date par des entomologistes et racontées notamment par Léon Crémière dans le Chenil Journal des chasseurs et des éleveurs en date du 27 février 1919.
2: Le Morpho Menelaus, au vol très rapide et puissant, et quoique ne volant pas aussi haut que les morphos rares, est presque toujours à portée inaccessible du filet. On peut rester des semaines avant de pouvoir capturer un de ces jolis papillons. Les guettant en vain dans les clairières ensoleillées qu'ils affectionnent particulièrement, ou au bord des rivières qu'ils longent quelques instants, avant de s'enfoncer tout d'un coup dans la moindre trouée de la forêt vierge. Le chasseur novice désespère d'en jamais prendre un seul. Car lorsque le hasard en amène un dans son vol rapide à portée du filet, le papillon se méfie du moindre mouvement et d'un brusque crochet s'échappe, ne laissant dans les yeux que l'impression de l'éclair rapide du soleil se réfléchissant sur le métal bleu de ses ailes comme sur un miroir.

Effectivement, la chasse aux morpho peut être un exercice assez frustrant. Parce qu'on a parlé de leur couleur bleue iridescente sur la face dorsale. Et je vous ai aussi raconté qu'ils avaient une couleur marron foncé plutôt sur la face ventrale. Vous imaginez des papillons qui battent des ailes, donc qui ouvrent et qui ferment leurs ailes.

0: de manière alternative, dans un environnement relativement ensoleillé, parce que c'est des papillons qui aiment bien voler uniquement quand il y a du soleil. Donc déjà, il faut attendre que le nuage passe, que le rayon de soleil arrive, pour les observer. Et ce qu'on va observer, ce sont des flashs bleus, en réalité. Parce que ce qu'on va voir, c'est quand ils ont les ailes ouvertes, on va voir ce flash bleu. Mais dès que les ailes se referment, ils vont avoir cette coloration marron foncé. Je vous rappelle qu'on est dans une forêt tropicale d'Amérique du Sud. Donc l'environnement, il est très très touffu. Il y a beaucoup de marron, beaucoup de vert. Et donc une fois que les ailes sont fermées, on va avoir du mal à distinguer où est le papillon exactement. Et ça, en étudiant leur comportement de vol, ce qu'on a pu noter, c'est qu'ils ont aussi des trajectoires relativement erratiques. Et on a un doctorant actuellement dans l'équipe qui travaille justement sur cette question de comment leur comportement change avant et après qu'on donne le coup de filet. Donc le coup de filet, c'est on le prend comme une façon de générer un stress qui va ressembler au stress que peut-être ils peuvent ressentir quand ils se font attaquer par un prédateur type oiseau. Et ce que commence à montrer notre étudiant, c'est que la façon de voler change une fois qu'ils ont été attaqués. Et notamment, ils changent en termes d'erraticité. Alors quelque chose qui était très étonnant pour nous, c'est que finalement, la vitesse n'augmente pas forcément une fois qu'on a mis le coup de filet. Par contre, l'erraticité de la trajectoire augmente.
1: Erraticité, c'est-à-dire ?
0: C'est-à-dire qu'ils ne volent pas du tout droit. Ils font beaucoup de virages à droite, à gauche, en haut, en bas, notamment sur le plan horizontal d'ailleurs. Et on pense que ça a coévolué avec leur coloration. Et ça rend difficile leur capture, à la fois pour les humains que nous sommes, mais peut-être aussi pour leurs prédateurs naturels quand ils essaient de les chasser en vol.
1: Quels sont les prédateurs naturels ?
0: Ce qu'on sait, nous, ce qu'on a vu, nous, c'est des oiseaux du type jacamar. Ça ressemble à un martin pêcheur de loin, hein. Mais en gros, ce type de morphologie-là, en tout cas une espèce très spécialisée sur la chasse aux insectes, et qui va avoir un comportement de « je me perche sur une branche », en fait relativement proche de ce qu'on fait nous. Et puis, quand j'ai une proie qui m'intéresse, qui passe, j'ai une attaque très rapide et relativement peu de poursuites. Ça, c'est ce qu'on a pu observer nous directement. Après, ce qu'on essaye de faire actuellement, c'est de caractériser les communautés d'oiseaux dans la canopée versus les communautés d'oiseaux dans le sous-bois. Et pour faire ça, ce qu'on fait, c'est qu'on met des petits enregistreurs, alors soit à 40-50 mètres, hein, donc on monte un enregistreur très très haut dans un arbre, soit au contraire plutôt dans le sous-bois, à quelques mètres de hauteur, et on laisse tourner l'enregistreur. Alors on laisse pas forcément tourner toute la journée parce que ça fait des énormes quantités de données, mais on va enregistrer par exemple une minute toutes les demi-heures. Et ensuite, on peut utiliser différents algorithmes de reconnaissance de chant pour essayer de caractériser quelles sont les communautés d'oiseaux qui chantent dans le sous-bois ou dans la canopée, et aussi quel est le changement de ces communautés, donc à l'échelle verticale, de la strate verticale dans la forêt, mais aussi à l'échelle temporelle. Comment ça va changer au cours de la journée ?
1: Que sait-on sur leurs facultés sensorielles spécifiques, ce qu'ils ressentent, ce qu'ils perçoivent?
0: On a vu qu'ils étaient capables de discriminer pas mal de couleurs, notamment dans les longueurs d'onde du bleu, du violet, mais aussi de l'ultraviolet. Donc par exemple, ils peuvent faire la différence entre des objets qui reflètent plus ou moins dans la gamme de longueur d'onde de l'UV, ce que n'est pas capable de faire un être humain, par exemple. Donc ça veut dire qu'ils voient des différences de couleurs que nous, nous ne sommes pas capables de percevoir.
1: Ils entendent ?
0: Alors ça, c'est une bonne question. Il y a certains lépidoptères dont on sait qu'ils ont des structures de type tympanique et qui peuvent leur permettre de percevoir des bruits. Mais chez les morphos, à ma connaissance, on ne sait pas. Un autre sens auquel on commence à s'intéresser de plus en plus dans l'équipe, c'est le sens de l'olfaction. Donc l'olfaction, c'est quelque chose qui a été extrêmement étudié plutôt chez les espèces de papillons dits de nuit, qui effectivement vivent dans un environnement où il y a très peu de lumière et où probablement la sélection naturelle a favorisé l'émergence de capacités olfactives importantes. Les papillons de nuit, pour beaucoup d'espèces, ils ont ces antennes très plumeuses qui sont en fait bourrées de récepteurs olfactifs. Donc chez les papillons de jour, on retrouve pas ce type d'antenne. Néanmoins, Néanmoins, ce qu'on a pu observer, c'est qu'il y a une forte expression de récepteurs olfactifs dans les antennes, y compris chez les papillons de jour. Ils émettent aussi des composés volatiles. Donc après, faire la part des choses entre qu'est-ce qui est une phéromone et qu'est-ce qui est une odeur qui est un sous-produit, par exemple, de leur écologie, c'est pas forcément simple à voir. Mais ce qu'on a pu voir, c'est que sur des espèces proches qui vivent en sympatrie, eh bien, les mâles n'expriment pas le même bouquet odorant selon leur espèce. Et donc là, les questions qu'on se pose vraiment actuellement dans l'équipe, c'est à quel point les femelles des différentes espèces peuvent faire la différence entre le parfum d'un mâle de l'espèce A versus le parfum d'un mâle de l'espèce B. Et quels sont les récepteurs olfactifs qui leur permettent de faire cette différence.
1: Merci Violaine Lurance.
0: De rien, avec plaisir.
1: Merci aussi à Catherine Meurice, la marraine de cette saison consacrée aux alliances invisibles du monde vivant, une dessinatrice et autrice de bande dessinée dont la sensibilité et le talent subliment la nature. Son univers est à découvrir sur le site du podcast et à suivre le cas du figuier et de son pollinisateur, le blastophage, petite guêpe sans laquelle il n'y aurait pas de figues, une belle histoire d'amour à la vie, à la mort.
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2: C'est l'histoire d'une alliance hors norme entre un fruit et un insecte. Une entente aussi intime que dévorante. Aussi archaïque que sophistiquée, aussi improbable que féconde. Ce fruit, c'est la figue. Cet insecte, c'est une micro-guêpe, le blastophage. Pour qui perce les secrets de leur cycle de vie respectif, la précision de leur synchronisation, la délicatesse de leurs adaptations, c'est un émerveillement qui ne va pas sans une pointe d'incrédulité. Il y a quelques 40 millions d'années, l'arbre et l'hyménoptère ont donc scellé ce pacte qui lie leur destin. Mois après mois, saison après saison, les deux complices nouent et renouent ainsi des liens étroits, enchevêtrant leur chair, se fécondant, se dévorant parfois.
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1: Magali Profi, ce sont là les fabuleux destins croisés de la figue et de sa micro-guêpe, comme le racontait dans le journal Le Monde Florence Rosier le 15 octobre 2025. Un binôme sans lequel il n'y aurait pas de figue sauvage ?
4: En effet, c'est bien le cas. Alors, on a une interaction très particulière entre le figuier et sa petite guêpe blastophage. C'est probablement une des interactions plantes-insectes les plus spécialisées au monde, où la reproduction du figuier et du pollinisateur dépendent étroitement et exclusivement l'une de l'autre.
5: Donc un exemple incroyable d'interaction et de coévolution, une sorte de pacte, on peut

0: dire entre un insecte et un arbre fruitier qui remonte à quand? À des millions d'années?
1: Il y a des études qui ont montré que les figuiers font partie des premières plantes en réalité domestiquées en Méditerranée, donc en effet il y a assez longtemps.
0: Alors on comprend que dans cette alchimie, les uns dépendent des autres. Parlez-nous de cette micro-guêpe appelée blastophage. Qui est-elle?
1: Le blastophage, en effet, c'est une toute petite guêpe. Alors il ne faut pas s'inquiéter parce que quand on parle de guêpe, les gens pense qu'elle peut piquer, mais ce n'est pas le cas. Elle n'a pas d'organes pour piquer. Donc, micro-guêpe, car elle est très petite. Elle fait 2 mm, donc vraiment très très petite. D'ailleurs, quand on l'observe, on a un peu du mal à croire que toute la reproduction du figuier va dépendre de cette toute petite guêpe. Il y a une particularité aussi chez cette guêpe, c'est qu'on a une très grosse différence entre les mâles et les femelles. On a des grosses différences de morphologie. Donc les femelles, bien qu'étant petites, elles ont quand même des ailes assez bien développées, des antennes qui vont leur servir à détecter des odeurs. Par contre, les mâles de cette guêpe sont, eux, de couleur plus claire, n'ont pas d'ailes et des antennes très réduites. Il y a ces différences morphologiques car ces mâles, en fait, ne volent pas à l'extérieur de la figue. Ils restent quasiment toute leur vie à l'intérieur de la figue. Et donc, ils n'ont pas besoin d'ailes, par exemple, pour voler. Ce qui est aussi assez particulier chez ces guêpes, c'est que les femelles, en fait, ne se nourrissent pas à l'état adulte. Toutes les ressources qu'ils peuvent utiliser pour leur développement et ensuite plus tard, ils les obtiennent de la figue. Ensuite, ils ne se nourrissent pas et ne vivent que quelques heures, on va dire peut-être 24 heures au maximum. Et leur but unique dans leur vie est de trouver une figue dans laquelle ces femelles vont pouvoir pondre.
0: Et ce blastophage, il émet un son spécifique ?
1: C'est sûr que quand on pense à une micro-guêpe de 2 mm, on se dit forcément il n'y a pas un son audible. Mais il y a quand même des comportements particuliers que la guêpe va avoir qui peuvent générer des sons particuliers. Donc, par exemple, quand ce blastophage se développe dans les figues, ils vont donc passer quelques semaines avant de se développer. Et puis ensuite, toutes les insectes vont sortir à l'intérieur et se retrouver dans la figue. Et donc, il y a du monde à l'intérieur de cette figue. Et ça peut émettre des sons particuliers. Un autre son qui est aussi particulier chez ces blastophages, c'est le moment où ils vont chercher à rentrer dans une figue pour pouvoir pondre. Et là, ils se posent à la surface de la figue et ils commencent à tapoter sur la surface pour essayer de trouver l'entrée de la figue.
0: Et alors, quand ils sont à l'intérieur, vous dites que c'est un son qui est différent. Il ressemble à quoi, ce son ?
1: On se retrouve avec une figue qui est un peu comme une caisse de résonance puisqu'il faut aussi se rendre compte de ce qu'est une figue. Donc on pense toujours aux fruits que l'on mange, mais avant d'être un fruit, ces figues sont ce qu'on appelle une inflorescence refermée sur elle-même. Donc il y a une paroi importante et puis à l'intérieur, on va trouver des centaines de petites fleurs dans lesquelles justement le blastophage va pondre. Et au moment où les insectes rentre et sort de la figue, cet espace à l'intérieur de la figue va s'agrandir. Et donc ça fait un peu comme une caisse de résonance avec pas mal de monde à l'intérieur.
0: À l'intérieur de cette figue, on trouve quoi ? L'ovule de la fleur et des stigmates ou autre ?
1: Oui, c'est ça. Il y a quand même une particularité chez ce figuier, chez notre espèce de figuier méditerranéen, c'est qu'on a des individus qui sont femelles et des individus qui sont mâles et qui vont donc avoir des fonctions différentes. Donc ces individus femelles vont avoir à l'intérieur des figues des centaines de petites fleurs femelles, donc pour lesquelles on aura des ovaires, un stigmate, un style sur lequel le pollen est déposé, mais on n'aura pas de fleurs mâles. Alors que dans le cas des figues dites mâles, on va avoir des fleurs femelles qui, elles, ne donneront pas de graines, qui ont une structure assez similaire à celle des fleurs qui sont dans les figues femelles, donc avec des ovaires, des styles, des stigmates. Par contre, on a également des fleurs mâles dans le cas de ces figues mâles. Et on va avoir aussi une différence en termes d'association avec le blastophage, car le blastophage ne peut se reproduire uniquement dans les figues mâles, pas dans les figues femelles. Ils vont rentrer à l'intérieur de figues mâles et femelles, mais ils ne pourront pas pondre dans les figues femelles.
0: Donc il ne faut pas se tromper.
1: Exactement.
0: Vous parliez des figuiers, Magali Profi. Des figuiers, à l'origine, étaient cultivés où ? Il y a des pays spécifiques ?
1: Notre figuier méditerranéen est une plante vraiment très importante dans différents pays de Méditerranée. Donc on le retrouve, on va dire, un petit peu partout.

0: dans le nord ou dans le sud de la Méditerranée. Il y a des études de génétique qui ont essayé de regarder comment avait eu lieu la domestication des figuiers en Méditerranée. Donc, comme la plupart, on va dire, des plantes, enfin une grande majorité des plantes qu'on a en Méditerranée, on a un berceau de domestication qui vient plutôt de l'ouest de l'Asie et du coup du Moyen-Orient. Donc les figuiers ont commencé à être domestiquées là-bas, mais ensuite ils ont été utilisés dans pas mal de pays différents et on a d'autres événements de domestication qu'on observe dans différents pays de Méditerranée. Donc ils sont présents un petit peu partout.
1: Des figuiers qui peuvent pousser dans des lieux insolites aussi et qui fascinent bien souvent les passants.
2: Dans le quartier de la Butte aux Cailles à Paris, face au jardin Brassailles, trône en majesté un vaste figuier dominant les grands escaliers qui mènent à l'avenue Auguste Blanqui. En automne, lorsque les figues en fleurs exhalent leur odeur enivrante, peu de passants imaginent que le figuier qu'ils viennent de croiser abrite une vaste diversité d'espèces et qu'il est le siège de relations complexes et conflictuelles, témoignage vivant des rapports d'interdépendance entre les espèces. Pourtant, le figuier au pied de nos immeubles a bien plus qu'une fonction ornementale. Il est le point d'équilibre de tout un écosystème, un véritable cosmos du vivant, dont l'ordonnancement est à la source de notre réflexion politique.
1: Un cosmos du vivant, Magali Profi. Est-ce qu'il y a des cas de figuiers qui ont grandi de façon improbable et que vous avez eu l'occasion d'observer ?
0: Alors, je pense qu'on a un peu tous ces images de figuiers qui poussent dans des endroits assez insolites. On les retrouve parfois le long de certaines falaises où on voit uniquement des figuiers. On a l'impression qu'il n'y a pas d'eau, il n'y a pas de source d'eau pour ces figuiers. Et pourtant, ils sont présents là. On voit aussi des exemples de liens très forts avec les hommes, avec des figuiers qui poussent proches ou même à un moment dans les ruines d'anciennes habitations. Donc les personnes ont probablement planté ces figuers quand ils y habitaient et puis ils ont quitté leur habitation. Mais au cours du temps, la maison s'est un peu effondrée, mais les figuiers y sont restés et se sont installés dans ces maisons. Et donc c'est eux qui occupent maintenant l'espace.
1: Donc il y a les figuiers sauvages qui ont besoin du blastophage et les figuiers domestiques qui, eux, n'ont pas besoin de cette micro-guêpe.
0: Alors pas besoin, c'est pas forcément toujours le cas. Donc on a en effet donc notre figuier sauvage. Donc il faut quand même garder en tête qu'en Méditerranée, on n'a qu'une seule espèce de figuier, mais différentes variétés femelles. Et donc ces variétés, on va en avoir certaines qui n'ont pas besoin du blastophage pour produire des fruits, mais certaines en ont besoin. Et en fonction des différents pays de Méditerranée, les agriculteurs ont gardé certaines variétés qui ont besoin du blastophage pour produire des fruits. Donc il y a aussi un intérêt, même si on peut avoir des fruits sans le blastophage, apparemment la présence quand même du blastophage dans les figues permet d'avoir des figues de meilleure qualité, notamment pour le séchage.

0: Alors, emmenez-nous dans l'histoire de leurs interactions entre l'échiguier et les blastophages. Ce mutualisme vital, il s'articule comment ?
1: C'est une interaction exclusive et très particulière entre le figuier et le blastophage, tellement imbriquées l'une dans l'autre qu'on va avoir vraiment des cycles qui se suivent entre la plante et son insecte pollinisateur. Donc on a des figuiers mâles qui fleurissent deux fois par an et des figuiers femelles qui, eux, dans le cas des sauvages en tout cas, ne fleurissent qu'une seule fois. Le blastophage donc se développe exclusivement dans les figues mâles et il va suivre un peu le cycle de ces figues. Donc on va avoir pendant l'hiver le blastophage qui a pondu l'été précédent, on va avoir la génération donc de sa descendance qui va rester pendant l'hiver dans ces figues et au printemps, donc en avril-mai, on va avoir cette descendance qui va être prête, qui va être adulte et qui va sortir à l'intérieur de la figue. Ils vont ensuite percer un trou dans le mur de la figue et ils n'ont que quelques heures pour aller trouver une autre figue dans laquelle ils vont pouvoir pondre et se reproduire. Donc à ce moment-là, on va avoir des figues qui vont être prêtes sur les arbres mâles à accueillir ces blastophages. Les femelles blastophages vont tapoter à la surface de la figue, essayer de trouver l'entrée. Et cette entrée, si vous avez déjà regardé une figue, elle est vraiment très très étroite. On se demande comment un insecte peut passer à l'intérieur.
0: Le fameux œil de faisant.
1: Oui, c'est ça, qui sont en fait ce qu'on appelle en botanique des bractées, qui sont imbriquées l'une dans l'autre de manière très serrée. Et là, on comprend pourquoi on a des interactions très spécialisées. Il y a très peu d'insectes, en fait, qui peuvent rentrer dans une entrée aussi serrée. On parle d'adaptation particulière au niveau de la tête du blastophage pour rentrer. Donc, ils vont rentrer, se faufiler, passer à travers ces différentes bractées. Et souvent, ils perdent leurs ailes, leurs antennes. Ils vont rentrer à l'intérieur, donc, et pondre des œufs dans les fleurs femelles qui sont présentes là, à raison d'un œuf par fleur. On a quand même des centaines de fleurs, donc ça a fait pas mal de ressources disponibles pour le blastophage. Et puis, au bout de 5-6 semaines, on va avoir cette nouvelle génération qui va sortir, donc qui va émerger de ces figues mâles. Quand ils vont sortir, à ce moment-là, on est au mois de juin, fin juin en général, on va avoir à ce moment les figuiers femelles qui, eux, sont prêts. Donc, on dit que la figue est réceptive. Elle est prête à recevoir le pollen. Donc, les blastophages femelles vont collecter le pollen à la sortie de juste avant de sortir de la figue et vont ensuite aller dans les figues femelles. Le problème qui se passe à ce moment-là pour ces blastophages, c'est qu'elles ne peuvent pas pondre. Il y a un problème physique entre la taille de l'organe chez le blastophage femelle qui leur permet de déposer les œufs, donc l'ovipositeur, et la structure des fleurs femelles qu'on a dans ces figues. Donc elles se font avoir, en fait, à ce moment-là. Pas de descendance dans les figues femelles. Elles pourraient ressortir et aller chercher une autre figue ou pondre, et c'est possible de le faire, mais en fait, elles ont perdu leurs ailes, elles ont perdu leurs antennes, donc il n'y a pas d'issue en fait vraiment possible pour ces femelles. C'est perdu dans les figuiers femelles. Par contre, on va avoir quelques semaines un peu plus tard des figuiers mâles qui, eux, vont être prêts à accueillir les blastophages. Et donc, les blastophages qui sortent un petit peu plus tard vont, eux, avoir la chance de pouvoir rentrer dans des figues mâles et compléter leur cycle.

0: Donc une vie courte, couronnée de succès et d'échecs. Est-ce qu'on peut dire que la palme revient aux guêpes retardataires ?
1: Oui, en effet, dans ces cas-là, c'est celles qui arrivent un petit peu plus tard, en tout cas en été, qui vont pouvoir avoir la possibilité de rentrer dans des figues mâles et de pondre. Et ensuite, donc elles restent dans ces figues mâles et leurs descendants vont y passer l'hiver, protégées par les figues. Donc quand on se promène en hiver et qu'on observe des figuiers avec des figues présentes sur des rameaux qui sont un peu rabougris, un peu moches, et qu'on pense qu'il n'y a rien à l'intérieur, en réalité c'est là qu'on va retrouver nos blastophages qui passent tranquillement la période hivernale.
0: Et le cycle se perpétue et se perpétue. Magali Profi, comment avez-vous technologiquement observé cette alchimie et les interactions qui se nouent entre les figuiers et les blastophages ?
1: Il y a toute une partie qui est extrêmement intéressante et qui est vraiment le cœur de ce que moi j'étudie. C'est la partie sur les signaux que vont émettre en fait les figuiers pour interagir avec leur blastophage. Et dans ces cas-là, c'est vraiment l'odeur qui est déterminante. Donc lorsque la figue est prête à être visitée par le blastophage, qu'elle soit mâle ou femelle, elle va émettre une odeur particulière, forte, qui est composée d'un mélange de différents composés. C'est la présence de ces composés, mais aussi leur combinaison en quantité particulière qui va faire la spécificité du signal. Et le blastophage répond à ce signal et c'est comme ça qu'il va retrouver son figuier au bon stade. Ce qui est extrêmement intéressant dans ce système aussi, c'est qu'une fois que la figue a été visitée par ses

0: blastophage, cette odeur particulière qu'elle a émise diminue. Elle ne sent plus rien. Après, il y a plus d'intérêt d'attirer le blastophage et donc elle ne sent plus. Et donc, moi, le travail que je fais dans mes recherches, c'est vraiment de travailler sur ces signaux, essayer de les caractériser, comprendre les différences qu'on peut avoir à différents stades et aussi, par exemple, entre mâles et femelles. Il y a un moment, en fait, dans le cycle du figuier où les blastophages peuvent avoir le choix entre une figue mâle et une figue femelle. C'est l'odeur qui les attire, mais en réalité, l'odeur des figues mâles et femelles est extrêmement similaire, et donc il n'y a pas de possibilité pour le blastophage de faire la différence entre ces odeurs. Et c'est comme ça qu'ils se font avoir.
1: Et qu'avez-vous découvert de plus dans ces alliances invisibles ?
0: Alors, il y a pas mal de volets différents que moi j'étudie. Ce qui est extrêmement intéressant aussi, c'est qu'on pense à nos micro-guêpes. Donc, ils sont en effet toutes petites, mais il y a encore des organismes encore plus petits qui sont associés à ces guêpes. Donc, on va avoir des bactéries, des petits vers qui sont transportés par les guêpes d'une figue à l'autre. On va aussi avoir des champignons qui peuvent être néfastes en fait pour les figuiers, qui vont profiter en fait du voyage des guêpes pour aller d'une figue à l'autre. Et donc ça, c'est des choses que nous étudions dans mon laboratoire. Nous essayons de comprendre les interactions que peuvent avoir ces différents organismes encore plus petits sur la reproduction des blastophages et du figuier. Il y a un autre volet des recherches que moi je mène, qui consiste à essayer de comprendre comment différents facteurs environnementaux peuvent avoir un effet sur les odeurs des figues. C'est les odeurs qui sont vraiment importantes, donc pour attirer ce blastophage, mais l'augmentation de température ou de concentration de différents polluants qu'on a dans l'air vont pouvoir avoir des effets en fait sur les émissions de ces odeurs par les figues, leur stabilité dans l'air ou même sur la détection de ces odeurs par les blastophages. Et ça, c'est des choses que nous étudions.
1: Donc les effets de la pollution à l'ozone, les effets du réchauffement climatique sur cette communication chimique.
0: Exactement.
1: Et qui imagine cette relation en dégustant une première figue tombée de l'arbre? Colette en avait-elle connaissance quand elle écrivait ceci à Grasse en 1948?
2: À partir du jour où la première figue seconde est mûre, vous pouvez compter que chaque matin, une autre, 10 autres figues secondes vous tombent dans la main. Molles, le col infléchi, avec leur œil de faisan au derrière. Et sur leur flanc, les rayures parallèles qui fendillent leur tendre peau violette ou grise. Les premiers jours, on ne s'en rassasie pas. Qu'est-ce pour notre appétit que 6, que 10, que 12 figues encore froides de la nuit qui s'ouvrent par moitié et rougent au-dedans comme la grenade. Elles n'ont pas encore tout leur miel et se font d'autant plus faciles à la bouche. Mais la maturité se hâte et les multiplie. La semaine n'est pas finie que le gros figuier et le jeune figuier d'en bas, et le figuier tortue, sont accablés de figues mûres, pendues par le goulot comme les nids de l'oiseau appelé cassique. Nous n'en venons pas à bout.
1: Dans cet extrait de son livre « Le fanal bleu », Magali Profi, Colette parle de l'œil de faisan, le fameux ostiole par où passent les micro-guêpes, et puis parle aussi de ces fruits que l'on attend et dont on se rassasie.
0: Oui, cette figue est complètement fermée et elle a cette petite entrée, cet œil de faisan, l'ostiole, par lequel seul le blastophage peut rentrer. C'est vrai que dans toute la région méditerranéenne française, on voit des figuiers sauvages qui sont présents un peu partout. Il n'y a pas que nos figuiers que nous cultivons dans notre jardin qui vont nécessairement donner des fruits comestibles, mais en se promenant dans la garrigue, on peut très bien trouver aussi des figuiers sauvages ou sur lesquels on peut collecter des figues et les manger.
1: Et avec une profusion de figues dont Colette parlait dans son livre « Le fanal bleu ».
0: Exactement. Quand on trouve un figuier femelle, en général, c'est une ressource assez abondante avec de nombreux fruits sur les branches, alors qui sont intéressantes pour nous, mais pas uniquement. Il y a aussi beaucoup d'autres animaux

0: l'astrophage?
1: Oui, il y a différents prédateurs. Donc le plus important, ce sont les fourmis qui patrouillent sur les filles. Alors c'est extrêmement intéressant parce qu'il y a probablement eu aussi des questions d'apprentissage entre les fourmis et les différents bruits ou les odeurs émises par ces blastophages quand ils sont dans les figues. Car juste avant en fait l'émergence des blastophages des figues, les fourmis sont là, elles sont présentes et elles attendent que les blastophages sortent. Et quand les mâles qui font le trou des figues sortent en premier, en général, les fourmis se jettent dessus. Elles savent que quelque chose va arriver.
0: Ils n'ont pas vraiment de chance, ces blastophages. Une vie courte, les fourmis qui les attendent.
1: C'est vrai. Et c'est vrai, quand on regarde, alors si on a la curiosité de regarder le nombre de blastophages qui sont produits par une figue, on peut voir qu'il y en a énormément. Il y en a des centaines. Et il y en a très peu qui vont arriver jusqu'au bout pour pouvoir se reproduire. Donc il y a un gros investissement en termes d'individus, mais pas mal d'étapes difficiles à franchir et pas beaucoup qui arrivent à sur la ligne d'arrivée.
0: Un énorme parcours du combattant. Magali Profi, est-ce qu'il y a des moments que vous gardez en mémoire et qui marquent vraiment un moment à part dans vos observations ?
1: Je suis toujours assez fascinée quand on s'approche d'un figuier au moment où le figuier est en pleine activité et qu'on voit les blastophages qui patrouillent dessus, qui arrivent à trouver finalement l'entrée de la figue, à rentrer à l'intérieur. Il y a un autre partenaire qui intervient dans ce système dans lequel duquel on n'a pas encore discuté, mais c'est une autre guêpe qui, elle, va également pondre dans les figues, mais qui ne rentre pas à l'intérieur et qui ne pollinise pas. C'est une micro-guêpe qui est très très long ovipositeur et qui arrive à pondre depuis l'extérieur de la figue. Et donc on voit le blastophage qui rentre dans la figue, on voit cette guêpe qui pond depuis l'extérieur et là on se rend compte qu'on a quand même une communauté assez complexe d'organismes qui vont graviter autour de ces figues.
0: Et qui coévoluent, on peut dire ?
1: Alors pour le blastophage et le figuier, oui en effet. Pour les autres c'est encore un petit peu moins clair. Car la dépendance en fait de ces organismes au figuier est claire, mais pas du figuier à ces autres organismes.
0: Il reste encore des mystères hein, pour vous dans l'observation de ces duos, trios entre figuier, blastophage et autres petites guêpes.
1: Exactement. Nous sommes en train de actuellement essayer aussi de décortiquer un petit peu ce qui se passe au niveau de ces organismes tout petits qui sont associés au blastophage, notamment ces petites bactéries ou ces vers qui vont être transportés par le blastophage. Donc c'est des choses que nous regardons et qui restent encore assez mystérieux, et notamment au niveau de l'impact qu'ils vont avoir sur la reproduction des figuiers. Il y a aussi tout un autre volet qui est assez fascinant et dont il reste beaucoup de choses à découvrir en lien avec les odeurs de ces figues. Alors on parle ici de notre figuier méditerranéen, mais les figuiers, c'est presque 1000 espèces dans le monde, principalement sous les tropiques, et toutes ces espèces de figuiers ont leur petite guêpe spécifique qui leur est associée. Ils ont aussi des odeurs qui leur sont particulières et leurs espèces donc de pollinisateurs reconnaissent spécifiquement cette odeur, et donc il y a tout un aspect aussi de coévolution en termes d'odeur émise par les figues et d'odeur détectée et utilisée par leurs pollinisateurs qui reste encore à éclaircir.
0: Une belle richesse du vivant. Merci Magali Profi.
1: Merci.
0: Et merci à Catherine Meurice, la marraine de cette saison, dessinatrice et autrice de bande dessinée dont la sensibilité et le talent subliment la nature. Son univers est à découvrir sur le site du podcast. Et dans ses alliances invisibles, les fourmis sont les championnes de la circulation sans embouteillage. Mais quels sont les secrets de ce don qui pourrait bien servir aux humains? C'est à vivre dans le troisième épisode.
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8: Et ensuite, il faut qu'on aille à quel étage?
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10: Dans la bibliothèque d'Arthur Teboul.
11: Bonjour. Ça va?
12: Ça va et vous?
11: Ouais. Entre les
12: Merci.
11: Le bazar, ce que je viens de m'emménager. Non, j'ai derrière des cartons, il y a des trucs.
10: Marie Richeux.
13: C'est un signe quand même, quelqu'un qui vient juste de déménager et qui s'empresse d'organiser sa bibliothèque. D'abord cette pièce, d'abord en penser les couleurs ou les matières. Ça raconte quelque chose au-delà d'un goût manifeste pour la décoration d'intérieur. Lorsque nous rencontrons Arthur Teboul pendant l'été 2025, il en est là. Tout juste arrivé, quelques cartons visibles, des copains passés à l'improviste, un frère en guise de babysitter, un disque prêt à sortir et un méchant virus s'ajoutant à la fatigue des première date de concert. Je vous passe quelques aléas techniques et calendaires qui ne concernent que nous, mais il fallait vraiment faire s'aligner les étoiles pour ce coup-là. Les étoiles Arthur Teboul, qui écrit et chante dans le groupe Feu Chatterton depuis des années, en compte quelques-unes à ses rayonnages. À l'écouter parler de ses livres, on entend le lien fort qu'entretiennent les textes avec l'amitié, la recherche d'intensité et la route. Fellini, Brassens, Kerouac ou Apollinaire, allons voir ce que les livres nous réservent.
8: On y va ?
12: Yes, on va là-bas du coup.
8: Bah allez.
12: Ok.
8: Donc, on est où? Il faut la décrire cette pièce.
12: D'accord, ok. Quand même. Ouais, je viens d'emménager, voilà, dans un nouvel appartement, depuis quelques semaines. Et dans l'appartement précédent, il n'y en avait pas de chambre. C'est dans le salon, machin. Et là, mon rêve, c'était d'avoir un bureau. Donc, on a transformé la cuisine en un bureau. Avec une bibliothèque énorme, voilà. Ça, c'est la première chose que j'ai remplie. J'ai fait ça avant qu'on emménage, ce qui était pas mal. Et voilà, c'est une pièce toute verte, verre d'eau, avec une moquette verre d'eau, des murs verre d'eau. Ouais,
8: c'est vous
12: c'est
8: qui avez choisi
12: plaisir,
8: ça
12: quoi. Ouais, c'est moi qui ai choisi ça, avec ma compagne qui est décoratrice d'intérieur, donc forcément, on en profite.
8: Est-ce que la tapisserie des chaises précède le choix de la couleur?
12: Non, pas du tout.
8: Ça a été fait pour?
12: C'est le...
8: Ça a été chiné pour?
12: Non, ça c'est un peu le hasard. En fait, ces chaises là, vous voyez.
8: C'est quand
12: là,
8: même, on est d'accord.
12: Ouais, c'est exactement.
8: Très d'accord.
12: Voilà, la tapisserie des chaises, pour ceux qui nous entendent, est exactement de la même couleur que la moquette verre d'eau, qui est elle-même exactement de la même couleur que les murs, comme dans une pièce color block, comme on dit. Mais en fait, ces chaises là, une petite valeur sentimentale, c'est celle que j'avais dans mon cabinet de poésie à Paris, où j'ai reçu des gens pour leur écrire des poèmes en direct. Et c'est ma femme aussi qui a fait toute la décoration de cet endroit, parce que j'adore travailler avec elle. C'était important pour moi qu'il y ait une forme de décorum pour créer tout de suite un monde dans le monde. Et donc, comme j'ai passé du bon temps pendant une semaine pleine, 24 heures sur 24, peut-être dans cette pièce au mur bleu, avec ces chaises tapissées vert d'eau, là. Et ben, je les ai rapportées ici. Mais je n'avais pas du tout prévu qu'elles finissent dans ce bureau, et je trouve qu'elles vont bien.
14: Donc. Ah bah oui.
12: Après, ce qui s'est passé d'un peu frustrant avec cette bibliothèque, c'est que la première fois, quand j'ai eu le temps de venir la remplir, ben, je l'avais bien rangée, comme j'aime. Et tout s'est effondré. Bah, il y a une étagère littérature française, étagère poésie, littérature étrangère latino-américaine, anglo-saxonne et russe, théâtre, biographie, autobiographie, et philosophie, essai, tout ça.
8: Et, comme j'aime, ça veut dire que ça a toujours, enfin que vous, vous avez toujours classé vos bibliothèques comme ça.
12: Bah, du jour où j'ai commencé à avoir des bouquins, ouais, un peu une bibliothèque. Je me suis fait ce petit ordre, j'aime bien. Et par exemple, je sais qu'il y a des gens qui vont classer leurs livres en fonction des maisons d'édition ou des collections. Bah, c'est peut-être joli parce que tout est uniforme en taille. Mais la bibliothèque, pour moi qui ai une très mauvaise mémoire, c'est surtout un moyen de refaire des connexions entre les livres et de se rappeler des souvenirs en fait, et parfois des idées. Et donc. Bah, les classer comme ça par collection, ça n'a pas de sens pour moi. Parfois, je rêve d'avoir encore plus de temps pour classer les choses à un sens plus profond encore.
8: Ouais.
12: Quand j'étais plus jeune, j'avais un petit coin comme ça avec la littérature d'Andy. Donc là, ça, c'était très mélangé, mais il y a Baudelaire à côté de Huysmans, à côté de Wilde, à côté de Barbey d'Aurevilly. Et voilà, des choses comme ça.
8: On la regarde d'un peu plus près ?
12: D'accord.
8: Bon, la chose que je me dis aussi, c'est que vous venez d'emménager, certes, mais elle est pleine.
12: Elle est complètement pleine.
8: Donc, ce que je veux dire, c'est que sauf tout là-haut, donc, pour l'instant, il n'y a que Chris Marker et Hitchcock et toute une étagère en effet vide, ça veut dire qu'il n'y aura pas beaucoup d'acquisitions à Arthur Teboul.
12: Bah, en fait, c'est aussi ça qui me plaît dans une bibliothèque, c'est que ce n'est pas du tout un étalage de culture, parce qu'il y a au moins la moitié des livres, je pensais que je ne l'ai pas encore lu. Je vois la bibliothèque comme un truc, un potentiel. J'aime bien l'idée que ce n'est pas un truc, c'est pas comme des têtes d'animaux empaillés pour dire on a chassé telle chose. Il y a franchement très souvent j'achète des bouquins en me disant celui-là je vais le lire. Puis j'oublie de lire celui-là et j'en lis un autre. Et donc là il y a plein de livres que j'ai pas encore lus. Parfois ça me désespère un peu. Il faut plus que j'en achète.
8: Pourquoi ça vous désespère?
12: Bah, parce que ça, c'est la preuve du temps qui passe et du temps qui manque pour faire ce qu'on aime et prendre ce temps de la lecture. Et puis, le temps passant, l'époque dans laquelle on vit, je pense, cette vitesse qui nous emporte tous me fait réaliser à quel point je manque de temps pour lire et j'en prends de moins en moins. Je me dis 6 mois, donc je suis censé être, avec mon métier, étant artiste, étant auteur, je trouve que je manque de temps pour relire. C'est inquiétant.
8: Ça veut dire quoi, prendre pas assez de temps? Ça veut dire que, par exemple, vous n'avez pas tous les jours rendez-vous avec un livre?
12: Pas tous les jours, non.
8: Et il y a beaucoup de jours qui passent sans que vous lisiez?
12: Ouais. Après, j'ai des pics, j'ai des crises comme ça, des moments où tac, tac, après j'enchaîne, je vais voir les bouquins. Mais oui, pas tous les jours, en ce moment, pas tous les jours. Ouais. Le dernier bouquin que j'ai lu, que j'ai beaucoup aimé, c'est Le Charlatan de Isaac Bashevis Singer.
8: Il est où?
12: Alors ça, je sais pas. Peut-être qu'il est encore sur ma table de chevet, hein, je pense. Oh, il doit être là-bas. Il n'est pas là. C'est un romancier new-yorkais de culture yiddish qui a été prix Nobel. Et je sais pas si vous connaissez un peu la littérature de Isaac Bashevis Singer.
8: Non.
12: Elle est très empreinte de la littérature yiddish, donc c'est une forme de conte, du récit assez fantastique. Et en même temps, qui entre en collision avec la littérature américaine des années 50. Truc récit très réaliste avec la modernité new-yorkaise. Et Le Charlatan a résonné pas mal parce que c'est l'histoire d'immigrants juifs qui se retrouvent pendant la Deuxième Guerre mondiale à avoir fui la Pologne, à New York, où ils se sentent protégés, mais du coup aussi coupables d'avoir quitté l'Europe et de vivre une vie, pour certains, légère. Un moment où le monde bascule dans
8: l'horreur.
12: Puis il y a vraiment des personnages qui concrètement ont laissé leurs enfants là-bas, ou juste comme ça, dans les ghettos. Et la littérature de Singer, elle a toujours un aspect philosophique où les intrigues sont souvent des dilemmes moraux, des tensions morales. Mmh. Les personnages sont traversés d'énormes dilemmes moraux avec un rapport à Dieu très fort et à la morale et en même temps aussi avec la sincérité de l'homme, de la faiblesse de l'homme. Mmh. Ça c'est beau, je trouve, quand une littérature morale, ou en tout cas qui parle de morale, ne se sent pas obligé non plus de masquer, de maquiller les tentations humaines. Mmh. C'est pas une littérature moralisante, c'est une littérature qui est très humaine parce qu'on voit cette tension vers le bien, mais on fait le mal, enfin, ou ce qu'on peut considérer être le mal. Mmh. Et parfois, on tombe, mais on est retombé. Et parfois, est-ce qu'on tombe vraiment? Peut-être qu'en fait, on est en train de s'élever. Mmh. C'est intéressant, avec des personnages hauts en couleur qui se contredisent, mais qui s'aiment. C'est...
8: Comment vous avez trouvé ce livre-là, par exemple? Parce que tout à l'heure, vous avez dit, ok, parfois j'achète des textes et puis je les lis pas immédiatement. C'est comme un rendez-vous peut-être pour plus tard. Celui-ci, par exemple, qu'est-ce qui vous a fait le...
12: Celui-là, je crois qu'on m'a offert Le Magicien de Lublin. Mmh. Et il était au milieu de ma bibliothèque et un jour, je suis tombé dessus. Mmh. J'ai envie de lire un conte. J'ai adoré. Et en fait, voilà, j'ai juste piqué, pour être honnête, le livre de ma femme. Ouais. Comme je lui ai vendu, je lui ai parlé vraiment en temps émerveillé du Magicien de Lublin, elle s'est dit, je vais acheter Le Charlatan. Et puis, elle s'est retrouvée là. Et comme elle s'endort très vite quand elle commence à lire, et ben, c'est moi qui l'ai lu. Voilà, c'est joie de la vie conjugale. Déjà, le nom Isaac Bashevis Singer.
8: Ouais.
12: Franchement, il y a quand même un truc un peu fou, c'est que tous les grands auteurs ont des noms qui claquent. Alors parfois on se dit est-ce que ça a joué, est-ce que c'est leur œuvre et comment ils sont arrivés à nous qui nous ont fait aimer leur nom, ou est-ce qu'en fait il y avait quand même une formule magique dans leur nom, déjà une aura déjà dans le nom. Alors longtemps je me suis posé cette question de vaniteux quand j'ai voulu devenir chanteur. Est-ce que je dois changer mon nom? Parce que Arthur Teboul, je trouvais que ça sonnait un peu comique. Je me cherchais un patronyme. Et puis j'ai eu la bonne idée de garder le nom de mon père. Parce que je trouvais que ça plus respectueux. Et je trouvais pas d'autres noms valides. Et voilà, je me dis, ouais, il y a des mecs là, on sait en fait que, je sais pas, René Char, c'est pas son nom. Enfin, Sandrard, c'est pas son nom. Ouais, ils se sont trouvés des noms quand même.
8: Bah, vous êtes allé aussi chercher Chatterton, c'est pas votre nom d'artiste, c'est un nom de projet.
12: Ça, c'est vrai, ouais.
8: Et vous avez aussi...
12: Un peu alambiqué. Parce qu'en français, Chatterton...
8: J'avais jamais pensé, c'est du scotch. Ouais.
12: Oui, déjà, mais en plus, prendre un nom anglo-saxon pour un groupe français, mais on avait 20 ans, on aime bien les trucs alambiqués, romanesques à fond.
8: Et puis ça, ouais.
12: Poète suicidé.
8: Et puis ça tient.
12: Ça tient, ouais. Ça tient, ouais, ça tient pas mal.
8: Qu'est-ce qu'on peut dire? Alors, vous n'avez pas parlé de ces grands livres qui sont plus des livres d'art. Vous en avez un usage particulier?
12: Je parlais de vie conjugale, je partage quand même cette bibliothèque un petit peu avec ma compagne. Donc les beaux livres sont surtout des livres de décoration, c'est son métier, sa passion. Mais il y a aussi un bouquin d'Apollinaire, enfin c'est des beaux livres quoi, des beaux livres parfois qui sont illustrés, qui sont inspirants, comme il y a le livre de mes rêves de Fellini, j'adore.
8: Quoi?
12: Fellini était un grand rêveur, un très grand rêveur, et je l'envie beaucoup parce que je me souviens très rarement de mes rêves. Mais en fait d'ailleurs j'ai découvert une chose assez tardivement, c'est comme je rêvais pas souvent, et c'est pas une conversation que j'avais beaucoup avec les gens, le fait de rêver.
8: Ouais.
12: Je pensais que c'était le cas chez tout le monde. Mm. Le rêve était un peu une chose rare. Mm. Et quand on rêvait, c'était un événement de la nuit. Jusqu'à ce que je rencontre en particulier ma femme, qui se souvient vraiment de ses rêves, et qui me fait des rêves très précis, avec des décors, des couleurs, des textures extrêmement précises. Donc j'ai découvert assez tardivement que je rêvais peu.
8: Ça m'a un poil attristé.
12: Oui, je me souvenais pas. Ça m'a un peu attristé. Je me suis dit, cette vie intérieure. Après, je me suis développé toute une théorie pour me tranquilliser en me disant, mais c'est peut-être pour ça, en fait, que je fais ce métier de chansonnier et de poète. C'est parce que comme je ne me souviens pas de mes rêves, eh ben, j'ai besoin d'un autre truchement, d'un autre biais pour les vivre. Et donc, ce bouquin, qui est un très très grand bouquin de Fellini, il dessine bien aussi.
8: Oh, wow.
12: Et donc, il se souvient de tous ses rêves.
8: Oh là là.
12: Et des rêves dingues. Et là, c'est
8: des manuscrits, faut dire à nos auditeurs.
12: C'est des grands manuscrits scannés avec ses rêves.
8: Incroyable.
12: Et des beaux dessins. Hein. Enfin, je veux dire, assez technique, quoi. des perspectives, des couleurs, ouais. Ouais, beaucoup de précision. Ça va être beau. Hein. Donc ça, et ça l'a beaucoup nourri pour ses films, en fait.
13: C'est une immense spaghetti qui va entre trois personnes, donc, dont un mec particulièrement grand. Et là, c'est quelqu'un dont le crâne. C'est une sorte de gros tuyau ou un gros sexe qui part de sa tête.
12: Avec une
13: bonhomme
12: cape
13: vert,
12: rouge.
13: Avec une cape rouge.
12: Mais je crois qu'ils sont... Voilà, on les a quand même... parce que ça, c'est pour faire joli, le manuscrit. Mais après, ils sont retranscrits, tapuscrits. Comme ça, on peut bien les lire. Par exemple, rêve du 19 décembre 75. Sur la petite place d'un village, un chien loup plutôt pelé se dirige vers la vitrine d'un magasin plongé dans l'obscurité. C'est déjà assez précis, quoi. Car il croit qu'à l'intérieur, il y a des chats. Je sais qu'au contraire, il y a un tigre. Et en ricanant, j'invite mes amis à profiter de la terreur du chien lorsqu'il s'apercevra de la situation. Donc le chien loup arrive devant une vitrine en pensant qu'il va effrayer des chats. C'est-à-dire que dans la vitrine, il y a un tigre. Donc le chien loup va être, lui, effrayé. Et ça, le narrateur, le rêveur le sait. De fait, dès que le chien s'approche de la vitrine, l'énorme félin sort de l'obscurité en bondissant et se précipite contre la petite bête ouvrant grand la gueule. Il semble presque que la totalité de la tête du chien disparaisse dans la gueule du tigre. Et c'est ce qui se serait vraiment passé si la vitrine n'avait pas séparé leur corps. Enfin, putain, c'est un des rêves merveilleux quand même. Ouais. Il y a tellement de choses à dire, à analyser. C'est beau, ça ferait un film direct.
8: Ouais.
12: Le chien loup pousse des hurlements de terreur et s'enfuit en boitant. Quel rêve. J'aimerais en faire au moins un comme ça dans ma vie.
8: C'est tout ce qu'on te souhaite.

0: qu'on pourrait sortir, je sais pas. Vraiment, je vais au hasard ce qui attire mon œil. Une vieille édition, semble-t-il, avec juste marqué Georges Brassens. Je peux enlever?
1: Ouais, bien sûr.
2: C'est marrant en plus, ça va faire plaisir à mon éditeur d'aujourd'hui.
0: Ah bah oui, Segers.
2: Ouais. Pierre Segers, un éditeur incroyable, qui a commencé à faire sa réputation d'éditeur pendant la Deuxième Guerre mondiale, parce qu'il a édité Les Poètes Casqués. Donc les poètes soldats, en fait. Parce que la poésie, en temps de guerre, elle compte. Parfois, on pense qu'elle est cosmétique, superficielle.
0: Mais une posture. Tiens, on la retrouve dans le moment
2: de... le moment où on manque de vivre, ouais. On manque de quoi manger et boire, et on se passe quand même des poèmes. Ça veut dire que ça doit quand même... Et ensuite, il a eu cette idée qui était incroyable, c'est de faire un format de poche de poésie. Et c'est un coup de génie, ça n'existait pas, livre de poche, encore, à l'époque. Et de se dire, la poésie, on l'a fait pour tous, c'est une parole contemporaine, c'est une parole qui parle de nous, qui parle d'aujourd'hui. C'est pas un truc d'élitiste, c'est pas un truc de savant, c'est pas un truc de niche. On va la mettre partout. Et après, il a eu cette idée aussi audacieuse, parce que dans le milieu de la poésie, ça se concevait pas du tout.
0: De
2: dire, voilà, comment ils appellent ça? Chansonnier d'aujourd'hui, non? Chanson d'aujourd'hui. Et je crois que c'est Ferré qui a été le premier à être édité dans cette collection chez Segers. Et là, je crois que c'est une édition originale des premières.
0: C'est 63, ça.
2: En plus, à l'époque, il n'y avait pas encore Internet. Et donc, ça servait aussi de songbook. Pour tous ceux qui voulaient chanter les chansons et les jouer, avoir un recueil avec toutes les paroles de Brassens, c'était l'occasion de les chanter. Et puis pour Segers, de dire que les trésors de la langue, il utilise cette expression, sont multiples. Que la poésie, elle est dans plein de choses de la langue. Et elle n'est pas que dans la langue d'ailleurs, mais dans la langue, elle est dans plein de formes. Oui, très audacieux, très inventif. Et pourquoi je dis que ça fait plaisir à mon éditeur? Parce que là, vraiment, vous l'avez pris par hasard, on n'a rien prévu.
0: Ouais.
2: Mais il se trouve que là, Segers donc, relance la collection Chansons d'aujourd'hui.
0: Et
2: voilà, nous avons publié les paroles de Feu Chatterton.
0: Premier juré. Ah,
2: non, on peut le dire, on peut
0: premier
2: le dire.
0: Premier juré. Que c'est pas prévu.
2: Donc je suis honoré d'être dans la collection de...
0: Mais pas que les paroles de Labyrinthe.
2: De toutes les paroles de Feu Chatterton depuis le début. Il y a à peu près 4 albums. Mais je vous dis quand même, ça fait un peu peur. Parce que bien que Segers trouve un peu cet argument des trésors de la langue, faut être honnête, la chanson n'est pas la littérature. Et donc un texte même de Georges Brassens couché sur le papier... Donc amoindri de sa forme chantée, parce que la forme pleine de l'expression d'une chanson de Brassens, c'est une chanson. Et cette nudité nouvelle, parce que je dirais ce dénuement, rend le texte un peu...
0: moins solide.
2: Voilà. Donc mais je suis hyper heureux de rejoindre cette collection, c'est un honneur immense. Mais je dois dire que je suis en train d'essayer...

0: trouver quand même des arguments dans la préface pour me défendre un peu de cette nudité, du texte. Pendant longtemps, quand j'étais plus jeune, pendant très longtemps, j'ai écrit avant de chanter. C'est par le texte que mes camarades du groupe qui sont entrés au lycée, à qui je déclamais des textes en classe, ont dit on monte un groupe. Donc je venais d'abord du pur texte. Et pendant très longtemps, je me suis dit, bah, une bonne chanson, justement, il faut que le texte débarrassé de la musique tienne. S'il tient pas bien tout seul, c'est pas une bonne chanson. Et plus le temps a passé, et plus j'ai fait des chansons avec mes copains, et plus j'ai travaillé cette forme qui est différente de la forme
1: Bien
0: écrite,
1: sûr.
0: et plus je me suis rendu compte que je me trompais complètement. Et maintenant, je pense tout à fait le contraire. Si vous aimez une chanson, qu'elle vous émeut profondément, alors sa forme pleine, c'est sa forme avec
1: Chanter.
0: sa mélodie. Si le texte, une fois couché sur le papier, vous déçoit, c'est la preuve
1: Que vous aimez la
0: que
1: chanson.
0: c'est une bonne chanson et que c'est pas de la pure littérature. Et je dis ça, donc c'est un peu, je fais un peu une contorsion, ça. Enfin, je veux dire, comment je dis ça et comment je justifie le fait qu'après je publie mes textes dans la chanson d'aujourd'hui chez
1: Bah, en le
0: Seguin.
1: disant, en le disant. C'est le moment où on va choisir les extraits, non? Moi j'ai un peu. Je fais ça ou pas? Ça, je fais ça.
2: C'est quoi, c'est la petite pause?
1: Oui, c'est la petite pause.
2: J'ai bien un petit verre d'eau.

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1: Alors, par quoi on commence?
2: Qu'est-ce que vous préférez?
1: Je sais pas, c'est un peu l'idée. Je sais pas qu'est-ce que vous vous êtes dit par rapport, en dehors du fait que, ah là là, j'ai vraiment beaucoup de choses à faire, France Culture me demande de choisir 5 extraits, ça va vraiment être dur. Mais vous vous êtes dit, vous avez procédé comment pour le choix?
2: Pour le choix des livres?
1: Ouais.
2: J'ai essayé de penser à des livres qui avaient vraiment...
1: compté.
2: Ouais, changé mon existence un peu, ouais.
1: Ok.
2: Donc, justement, c'est à ce moment-là où je suis pas venu dans la bibliothèque pour les regarder. Parce que je me suis dit, si c'est vraiment des livres qui ont tant compté, je dois m'en souvenir fort. Ouais. Et par ailleurs, je pense que la plupart, du coup, c'est quand même des livres que j'ai lus il y a assez longtemps, dont je me souviens assez mal. Mais à un âge de la vie où on se construit, quoi. C'est beaucoup des livres que j'ai lus, je pense, entre 18 et 25 ans, je pense. On se construit, on s'invente, on trouve un compagnonnage dans les auteurs, parce qu'ils sont des étrangers, intimes. Je trouve que c'est une grande chance de la littérature, c'est de pouvoir accéder à des mondes très lointains, de façon très intime. On est invité chez quelqu'un qui habite loin. Et donc, il peut devenir un frère, il peut devenir un ami, il peut devenir un ennemi aussi. Mais c'est intéressant, on peut avoir envie de le combattre. Toujours, en tout cas, si c'est un bon auteur, il parvient à nous faire partager sa vision du monde. En tout cas, un instant, qu'on l'aime ou pas, mais on change son regard sur le monde. Ça, c'est merveilleux.
1: Alors, une fois qu'on a dit ça...
2: Allons sur Jacques Kerouac, sur la route.
1: Ouais.
2: Tout à l'heure, par exemple, vous demandez comment je choisis les livres dans ma bibliothèque, mais avant, comment je choisis les livres à la librairie. Et ça, je me souviens très bien du jour où je l'ai trouvé, parce que j'étais au lycée, en classe de première. Et le prof d'histoire nous parlait beaucoup des beatniks et de Kerouac. C'était un nom qui était... On parlait des noms tout à l'heure. Ouais. C'est magique, Jack Kerouac, comme ça sonne. Et Kerouac, je ne sais même pas comment s'écrivait, et puis il le disait. Et j'étais dans un lycée dans le 5e. Moi, j'habitais dans le 20e, il fallait que j'aille prendre un bus. Bref, je descends toute la rue des écoles. Et à l'époque, je pensais que c'est toujours... vers le bas de la rue des écoles, il y avait un libraire de livres plutôt anciens, comme ça, mais qui avait un étal devant la boutique,
1: un bac
2: avec des livres d'occasion, des poches. Ouais, j'adore fouiller là-dedans, surtout pour trouver des trucs mystérieux, on comprend pas trop. On a déjà entendu des noms comme ça qui font partie du panthéon de la littérature. On sait pas trop ce que ça veut dire, on est attiré ou pas. Il y a un nom de livre. Et j'ai trouvé ce Jack Kerouac sur la route, je crois que c'est cette édition que j'ai là, tout abîmée. Et voilà, et là c'était magique tout de suite. J'aimais bien en plus cette couverture du poche avec une voiture peinte, une peinture comme ça de voiture avec des monolithes derrière.
1: Et puis en plus, je sais pas si c'est le résultat de votre trimballage, mais elle est toute ridée.
2: Ouais.
1: Comme si elle avait été.
2: Elle avait déjà une vie avant que je la découvre.
1: Ouais.
2: Et puis après, oui, je suis. Enfin, franchement, livre de poche.
3: Poche.
2: Ah ouais, attends, ça sert à quoi d'avoir un livre? Non, je dis pas bon, dire ça, je suis pas la plus. Non, mais c'est un livre, il faut pouvoir le prendre avec soi, il faut pas trop le respecter. C'est une parole vivante, on s'en fout un peu de la forme.
1: L'objet.
2: Moi, j'ai toujours aimé corner là. Mais c'est très bon signe de corner ses livres, de les souligner. J'aime beaucoup la toute fin du bouquin, qui est généralement pas ce qui est choisi pour illustrer la teneur et la vivacité de Sur la route de Kerouac, parce que c'est un rythme très syncopé, avec une ivresse de la vitesse, un désir de transcendance, un élan d'aventure.
1: Et la fin est
2: géniale. Ouais, la fin, c'est un adieu. C'est aussi, pourquoi ça me touche tant, c'est que c'est tout ce que je vous ai dit, mais c'est aussi surtout un grand livre sur l'amitié, parce que Sal Paradise, qui est le narrateur, est admiratif et toujours à la poursuite, accompagne toujours son ami incandescent et radical qui s'appelle Dean Moriarty, qui est à la fois magnétique, charismatique, fougueux, fou, mais du coup aussi égoïste, irresponsable, violent d'une certaine façon.
1: Et quand vous découvrez ça à 17 ans, ça vous parle, ce genre d'amitié?
2: Ça me parle parce que pendant longtemps, je crois que j'ai vécu ce genre d'amitié qui reste, mais c'est assez agréable quand on est adolescent, je trouve, de se reconnaître dans un ami comme un double. Et c'est agréable un temps parce que cette fusion, elle crée des moments passionnés, radicaux. Je crois que c'est bon d'avoir toujours en soi cette soif de vérité profonde, de transcendance, je résume ça comme ça, mais ça c'est un truc qui est... Je sais pas si on peut vivre autrement, peut-être certains oui, mais...
1: Il y a plein de gens qui vivent autrement.
2: Je sais pas, je pense que tout le monde quand même, chacun à sa manière, a conscience que le réel est plus profond qu'il n'y paraît. Vous trouvez pas, vous, que... Il y a une intensité qui affleure parfois dans ce monde. On va la chercher dans plein de choses. Certains vont la chercher dans la fête.
1: Je trouve. Je pense pas que tout le monde a envie de se donner rendez-vous avec l'intensité. Je pense qu'il y a des gens qui font gaffe.
2: Ah, peut-être pas avec l'intensité, mais je suis persuadé que tout le monde le ressent. Et chacun le vit à sa manière. Parce que vous dites qu'il s'en garde. Mais qu'il s'en garde, c'est-à-dire qu'il en a peur. Si elle en a peur, c'est qu'il le ressent.
1: Oui.
2: Donc peut-être qu'il veut pas y aller. Peut-être qu'il ne veut pas faire trembler ce voile du quotidien. Et peut-être qu'il y a mille façons plus voluptueuses que celles des romanciers, qui nous sont, à vous ou à moi, étrangères, de percer ce mystère de la vie, parce qu'on pense, nous, qu'elle est dans une forme d'intensité, et peut-être que nous, on est finalement plus petits que ceux qui la trouvent dans autre chose que dans les mots, et qui font de ce quotidien, de cette simplicité, une profondeur. Je pense au bout du compte qu'on cherche à peu près les mêmes choses. La vérité, l'amour. Ouais, peut-être ça se résume à ça. Et que chacun le fait à sa façon.
1: Ça, c'est sûr.
2: Et Dean Moriarty le fait d'une façon adolescente, hein, quand je découvre ça adolescent. Comme si la vérité se trouvait que dans l'intensité. Alors je suis heureux que la vie a pris le contraire avec le temps. Mais pendant longtemps, j'étais assez convaincu de cette radicalité et forme de vie qui est en fait très adolescente, mais nécessaire à un moment pour questionner l'ordre établi. Il y a un âge où pour questionner l'ordre établi, il faut s'en arracher, peut-être pour y revenir ensuite. Mais et donc j'ai un ami que j'ai toujours avec qui à 18 ans. On a fait le tour d'Europe parce qu'il était prêt à le permis. On avait un Ford Escort Break et on dormait dans le coffre. Et l'Europe était plus sûre qu'aujourd'hui. Et on se sentait très libre et on n'avait pas de smartphone à l'époque. Et je me souviens juste de ces voyages quand on était loin, au milieu de la République tchèque, au dormir dans la forêt polonaise en panne. On était vraiment en panne dans la forêt polonaise. Et on était perdu. Et la vertu d'être perdu, elle est immense.
1: On lit la fin.
2: Ainsi, Dean ne put pas nous accompagner dans le centre. Et il ne me restait qu'à m'installer dans le fond de la Cadillac et à lui faire des gestes d'adieu. Le bouc au volant ne voulait rien savoir de Dean, lui non plus. Dean, déguenillé dans son manteau mité, qu'il avait spécialement emporté en prévision des températures glaciales de l'Est, s'en alla tout seul, à pied, et au dernier moment où je le vis, il tournait le coin de la 7e avenue, regardant la rue droit devant lui, et repartait à l'attaque. La pauvre petite Laura, ma chérie, à laquelle j'avais tout dit sur Dean, se mit presque à pleurer. Oh, on n'aurait pas dû le laisser partir ainsi, qu'est-ce qu'on va faire? Le vieux Dean est parti, me dis-je, et à voix haute, tout ira bien. Et on partit pour ce concert triste et déplaisant, où j'allais à contre-cœur. Et tout le temps, je pensais à Dean. Je pensais qu'il avait repris le train, et se tapait plus de 3000 miles à travers cet horrible pays, et ne savait d'ailleurs pas pourquoi il était venu, sinon pour me voir. Ainsi donc, en Amérique, quand le soleil descend, et que je suis assis près du fleuve sur le vieux quai démoli, contemplant au loin, très loin, le ciel au-dessus du New Jersey, et que je sens tout ce pays brut rouler en bloc son étonnante panse géante jusqu'à la côte ouest, et toute cette route qui y va, tous ces gens qui rêvent dans son immensité. Et dans l'Iowa, je le sais, les enfants à présent doivent être en train de pleurer dans ce pays où on laisse les enfants pleurer, et cette nuit les étoiles seront en route, et ne savez-vous pas que Dieu c'est le grand ours, et l'homme orchestre, et l'étoile du berger doit être en train de décliner, et de répandre ses pâles rayons sur la prairie, elle qui vient juste avant la nuit complète, qui bénit la terre, obscurcit tous les fleuves, décapite les pics, et drape l'ultime rivage, et personne ne sait ce qui va arriver à qui que ce soit, ni telle morne misère de l'âge comprend. Alors, je pense à Dean Moriarty. Je pense même au vieux Dean Moriarty, le père que nous n'avons jamais trouvé. Je pense à Dean Moriarty.
1: C'est bon. C'est calme.
2: C'est calme.
1: Ouais, c'est calme, non ?
2: Ouais, c'est calme.
1: On va vers un autre livre.
2: D'accord. Apollinaire.
1: Bon, j'en étais sûre.
2: Ouais.
1: Ouais, je me disais qu'il fallait aller vers ça.
2: Ah oui.
1: C'est le recueil Alcool.
2: Alcool d'Apollinaire, ouais.
1: On parlait de corner les pages, mais la page du titre est corner.
2: Non, mais là, c'est le plus, là. Là, ouais. Non, je me dis que à chaque fois que je le lis, je me dis quand même c'est fou parce que c'est une langue extrêmement moderne, je trouve. Pour moi, c'est vraiment un recueil qui a fait basculer ma manière d'écrire. Et avant, la poésie que je lisais et que j'aimais, c'était la poésie baudelairienne, rimbaldienne, qui avait une forme plus littéraire, on va dire, plus écrite. Je sais pas si ça veut dire quelque chose. Mais... Et quand j'ai découvert cet Alcool d'Apollinaire, qui a pourtant plus de 100 ans, hein, c'est
1: 1913,
2: fou.
1: 1913, ouais.
2: Je sais pas, en fait j'ai l'impression que c'est un livre dont la langue est d'une modernité absolue. Peut-être parce que c'est lui qui a fait basculer la manière d'écrire aussi de plein d'autres. Bon, après, il y a aussi ce qui crée ça, je crois, c'est aussi ce coup de génie de la dernière minute où, juste avant de publier le recueil sur les dernières épreuves, il décide d'enlever toute la ponctuation. Et donc, il n'y a pas de point, il n'y a pas de point d'exclamation, il n'y a pas de point d'interrogation. L'expressivité n'est que dans les mots eux-mêmes. Je trouve que ça donne une immense ouverture à la fois graphique et à la fois
1: de penser,
2: à l'imaginaire. Ouais, ce qui me touche tant dans la poésie, c'est qu'elle, je trouve qu'elle est toujours un poème, c'est toujours une terre d'accueil. Je trouve que c'est toujours un espace qui est une invitation pour qu'on se nourrisse soi. Donc ça doit être assez précis et en même temps assez ouvert pour activer en nous des images, des zones de pensée, des formes. C'est une invitation. C'est un espace que vous devez remplir. Et c'est le jeu.
1: Vous voulez lire zone ?
2: Je vais lire un bout de zone.
1: Ouais,
2: c'est pas mal. Mais celui-là, je vais pas lire en entier, mais ça, c'est un passage extrêmement connu. À la fin, tu es lasse de ce monde ancien. Bergère, ô tour Eiffel, le troupeau des ponts belles ce matin. Tu en as assez de vivre dans l'antiquité grecque et romaine. Ici, même les automobiles ont l'air d'être anciennes. La religion seule est restée toute neuve, la religion. Est resté simple comme les hangars de port aviation.

0: phrase est dingue. À la fin, tu es las de ce monde ancien. C'est la première phrase du recueil. Et pourtant, on parle de quelqu'un qui est d'une érudition folle. Hein. Je trouve que c'est une prouesse encore plus grande.
1: Pourquoi ? Parce qu'elle vous paraît très simple, cette phrase. À la fin, tu es las du monde ancien.
0: Elle me paraît à la fois très simple et aussi... comment dire ? Je trouve ça, c'est René Char, parfois... Pour changer quelque chose, je veux dire, l'aventure de chaque être humain est tellement secrète. Les drames et les joies que chacun vit sont tellement cachés, en fait, à l'autre, que parfois, en pressant une phrase assez simple, tout ce qu'elle recèle d'événements dans la vie d'un homme. On est des montagnes, donc pour incliner, pour faire une rotation d'un degré dans nos vies, un changement de caractère d'un degré, on était mélancolique et on essaye de l'être un peu moins. On est plein de colère et on essaye de réagir différemment dans la vie. Personne peut-être ne se rendra compte de ce qu'on traverse et de comment on va réussir à changer infiniment. Mais pour nous, c'est l'aventure d'une vie et c'est comme faire cette rotation de la montagne. Je pense qu'un degré de la montagne, s'il n'y avait pas les tremblements de terre et toutes les conséquences, on ne s'en rendrait pas compte. Mais cette montagne qui est tellement lourde d'elle-même, comme on l'est tous, pour elle, c'est un triomphe. Et je ne sais pas comment ça se fait, certaines phrases. À la fin, tu es las de ce monde ancien. C'est le mystère des formules magiques des grands poètes. Mmh. On sent qu'il nous parle à nous, mais qu'il se parle à lui. Et que cette phrase, elle est juste... L'affleurement, elle est juste la face découverte d'un monde englouti et profond qui est le sien et qu'il a traversé. Et pour maintenant mieux connaître Apollinaire, en plus, je trouve ça encore plus beau quand on arrive à devenir neuf alors qu'on est chargé du passé, alors qu'on est chargé des codes du passé, des regards du passé. C'est hyper difficile de changer, de s'arracher d'un monde, d'une tradition, d'une forme, alors même qu'on avait pleinement imprégné.
1: Vous lisez un autre poème ?
0: Ouais. Un grand poète de l'amour aussi. Celui-là, je l'adore. Il est empreint de mystique, de voyage. Il s'appelle La Tzigane. La Tzigane savait d'avance nos deux vies barrées par les nuits. Nous lui dîmes adieu et puis, de ce puits sortit l'espérance. L'amour lourd comme un ours privé, dansa debout quand nous voulûmes, et l'oiseau bleu perdit ses plumes, et les mendiants le ravaient. On sait très bien que l'on se dame, mais l'espoir d'aimer en chemin nous fait penser main dans la main à ce qu'a prédit la Tzigane.
1: C'est presque une chanson.
0: Ouais, c'est presque une chanson, ouais. Je trouve ça beaucoup plus léger de penser qu'on a fait du nouveau quand on sait pas d'où on part. C'est plus facile, c'est plus léger. Quand on n'a pas connaissance du métier dans lequel on met les pieds. Ce qui est beau chez Apollinaire, je trouve qu'il charrie avec lui
1: toute une tradition
0: de poésie, de littérature, avec respect, mais aussi avec insolence, et avec liberté.
1: Un dernier ?
0: J'hésite entre deux, il y en a un qui est... Je vais vous faire une petite confidence, mais... Vous savez, quand on parle d'émoi esthétique, comme ça, des gens on pleure devant une œuvre, il y a des gens qui pleurent devant des paysages immenses, je trouve ça très touchant. Et en fait, dans ma vie, je trouve ça fort, mais ça m'était jamais arrivé. Jusqu'à ce jour où j'ai lu L'Ermite.
1: Il est là, je l'ai vu passer.
0: C'est un poème très étrange, vous allez voir. Imaginez quand vous avez consacré votre vie à un dieu, quel qu'il soit, à l'argent, à la matière, à l'amour, au ciel, toute votre vie, hein, un ermite, vous avez tout sacrifié à ce totem, ce dieu, et un jour vous dites, mais peut-être c'est pas ça, quelle tragédie, quoi.
1: On t'écoute.
0: Ok, je lis. Après je vous décrypte un petit peu. Un ermite déchaud près d'un crâne blanchi cria, je vous maudis, martyrs et détresses. Trop de tentations malgré moi me caressent. tentation de lune et de logomachie. Trop d'étoiles s'enfuient quand je dis mes prières. Ô chef de morte, ô vieil ivoire, orbite, trou, des narines rongées, j'ai faim, mes cris s'enrouent. Voici donc pour mon jeûne un morceau de gruyère. Ô Seigneur, flagellez les nuées du coucher qui vous tendent au ciel de si jolis culs roses. Et c'est le soir, les fleurs de jour déjà se closent et les souris dans l'ombre incantent le plancher.

0: Ça aussi, c'est un truc qui me plaît beaucoup, la poésie, c'est quand parfois. C'est quand elle est codée. C'est quand il faut y revenir pour comprendre les images. Qu'elle est un peu cryptique. Et parce que comme ça, on passe parfois sur le sens, mais le son et la forme vous suffisent, comme dans une chanson. Et la danse, ça c'est beau parce que juste la phrase est belle. Un ermite déchaud près d'un crâne blanchi. Mais qu'est-ce que ça veut dire? Un ermite qui a plus de chaussures. C'est-à-dire que là, il est en train de déserter là, le coco là. L'ermite va s'en aller près d'un crâne blanchi. Donc là, on est dans une. C'est Hamlet. En fait, il parle à une tête de mort. Donc une image de vanité. Cria, je vous maudis, martyr de détresse, trop de tentations malgré moi me caresse. Il est en lutte là, il vient d'enlever ses chaussures d'ermite. Est-ce qu'il va être défroqué, il va retrouver le monde et ses tentations? Il va blasphémer là. Tentation de lune et de logomachie. Trop d'étoiles s'enfuient quand je dis mes prières. Il est en colère, il croit plus. Et là il dit, cette phrase est un peu compliquée, mais si on sait qu'il est en train de parler au crâne comme Hamlet. Ô chef de morte, chef tête, ô tête de morte, ô vieil ivoire, orbite, trou, des narines rongées, j'ai faim, mes cris s'enrouent. Voici donc pour mon jeûne un morceau de gruyère. Qu'est-ce qu'il a pour son jeûne? C'est quoi le morceau de gruyère?
1: C'est le crâne.
0: Cette tête de mort avec tous ses trous. Et là, il commence à blasphémer. Ô Seigneur, flagellez les nuées du coucher, qui vous tendent au ciel de si jolies culs roses. Voilà, dans les nuages, il voit des fesses. Et il commence à être dans ce truc là de tentation physique de la chair. Et c'est le soir, les fleurs de jour déjà se closent. Même les fleurs, ça lui fait mal. Parce qu'il s'est même éloigné des fleurs. Vous voyez ce que je veux dire? Et les souris dans l'ombre incantent le plancher. Putain, mais ça, c'est des trouvailles, ça. C'est, en tant que poète, auteur, c'est ce genre de trouvailles qui rend dingue. Les souris dans l'ombre incantent le plancher. Juste ça. Le fait d'avoir trouvé, ça a incanté le plancher. Et là, on a l'image, on a tout. On entend les souris dans le plancher. Sauf qu'il dit pas... les souris font du bruit. Elles incantent le plancher. Et lui, il est en train de faire des prières. Et les souris incantent le plancher. Ah, c'est de la précision. C'est une horlogerie, quand même. Il y a cette idée que c'est beau parce que c'est surouagé par un autre.

0: J'arrête. Allez, plus simple, plus court. Le plâtrier siffleur de Christian Bobin, un auteur contemporain qui nous a quitté il y a peu, que j'ai découvert avant le premier confinement, enfin au moment du confinement après, par hasard, sur un étal de librairie. C'est un tout petit livre jaune de 15 pages, et pareil, j'avais entendu son nom, c'est un auteur poète lui aussi, qui s'appelle Yann Allégret, qui m'avait parlé de Bobin. Et paf, je tombe là-dessus deux jours plus tard, et c'est le hasard, on y va. Et j'ai commencé à lire ça. C'est un tout petit essai, mais qui est une œuvre en elle-même, je trouve, sur ce que c'est qu'habiter poétiquement le monde. Et la première page, j'ai trouvé dans le vagabondage d'une lecture de Ernst Jünger un passage où il relate un séjour en Sardaigne. Il découvre une grotte de bergers au bord de l'eau et entre dans cette grotte plus que sommaire. Il y a un feu mal éteint. Les braises sont encore rougeoyantes. Dans un repli de la pierre, il y a une poignée de sel qui a été prise de la mer toute proche. Et dans un autre creux, une poignée de fèves. Il est devant les débris, les miettes divines d'un repas très frugal. Et il a cette considération que je trouve très belle. Cette grotte n'est pas dans des temps que nous aurions dépassés à jamais. Elle est devant nous. Non pas que nous soyons tous appelés à vivre dans des cavernes. Cette demeure du berger, cette frugalité, cette sorte de radicalité, veiller à la nourriture la plus élémentaire, veiller sur le feu, avoir non loin la rumeur de la mer et des étoiles, cette intensité presque muette de la vie, où la nécessité et la beauté ne font plus qu'un, est quelque chose qui nous manque. Et c'est peut-être ce lien entre la beauté, la simplicité et la frugalité qui va nous ouvrir à l'avenir.
1: C'est un beau programme.
0: Très beau programme. Hein. C'est marrant parce que quand je l'ai découvert, j'y croyais plus qu'aujourd'hui.
1: À la frugalité ?
0: À ce programme. Que j'espère. Mais ça me paraissait plus jouable qu'aujourd'hui. C'était il y a 4 ans seulement. Et il y a ce truc un peu paradoxal, je trouve, c'est quand on est sorti du confinement, on avait vécu un truc terrible et il y avait une page vierge un peu. On se disait, quelque chose a changé, on va pouvoir vivre différemment. Qu'est-ce qui s'est passé? Le contraire. On a juste réaccéléré pour rattraper le temps perdu dans ce monde ultra libéral, quoi. On vit malgré nous, puis on sent qu'il n'y a pas trop d'autres voies. C'est devenu tellement violent qu'il y a un peu ce truc de je roule pour ma pomme, quoi. Le monde est tellement violent que c'est. Je dois protéger mes gosses et ma prairie. Je suis un cow-boy. Sinon, le monde tourne, tu vois ce que je veux dire? Et c'est un peu triste. Donc, on essaye de préserver le lien, de faire vivre ce qui nous unit. Et c'est vrai qu'être musicien, dans ce monde où on se sent démuni et faible, c'est une chance pour ça. Parce qu'on se dit, ah, quand même, là, quand j'étais là, il y avait toutes ces personnes, qu'on était en train de vivre un moment de joie ensemble, et on se ressemble pas tous, et on n'a pas le même âge. C'est concret, quoi. C'est concret qu'on peut passer des moments ensemble. Soit des moments de partage, de paix, de simplicité. Mais j'avoue qu'en relisant ça aujourd'hui, ça me fait un peu mal. Parce que quand je l'ai lu à l'époque, je me disais oui, je vais y arriver. Et là, je me le dis un peu.
2: Ce serait quoi dans la trinité de la fin? À quoi vous renonceriez?
0: Non, je renonce à rien.
2: Les 10 beautés, frugalité et
0: simplicité.
2: Et simplicité. Moi, je signe encore. Hein.
0: Moi, je signe. Ah non, je veux y croire. Et. C'est en moi, j'ai moins confiance en moi. J'ai l'impression d'être de plus en plus prisonnier d'un monde qui court. Je crois que c'est pour ça que ce texte me touche autant. C'est que l'espoir de cette vie de calme, de simplicité et de frugalité, c'est déjà l'avant-goût de cette vie. Et donc croire, c'est important. Renoncer, c'est ce qui est le pire. À partir du moment où on se résigne à penser que le monde ne peut pas être plus que ce qu'il est déjà, évidemment qu'il ne sera pas plus que ce qu'il est déjà. Parce que les choses qu'on espère, prennent déjà racine. Les formuler, les inventer, c'est déjà leur donner une forme dans ce monde. Donc, une infime chance, au moins, qu'elles arrivent.
2: Et elles arrivent déjà quand on les pense et quand on les imagine.
0: Exact. Donc là, quand on lit ça, au moins pendant un instant, on était dans la caverne, caressé par la complainte des vagues et le scintillement des étoiles. Et j'ai senti cette sérénité, ce calme immense, cette plénitude. On rêve de cette plénitude, non?
2: Et c'est moi qui vais dire au texte d'après, Arthur Teboul.
3: Bien sûr, merci.
2: Roberto Bolaño.
3: Oui, ce qui est en commun, peu près, tout ce que j'ai lu, ce que je vous ai lu et ce que j'ai choisi, j'ai l'impression, quand même, c'est un désir fort de faire vibrer le réel. Une recherche de ce qui est sous la surface de son. On l'a dans Sur la route, on l'a chez Bobin aussi. Dans tout ce que je vous ai lu, il y a ce moment de tension. Donc c'est un peu un paradoxe, parce que pour chercher la paix, il faut s'arrêter. Dit à la fin de Sur la route, c'est calme.
2: Ouais, c'est calme.
3: Le calme, c'est halte, en fait, avant de reprendre le chemin. Et les détectives sauvages, c'est encore une quête initiatique. C'est encore aussi une littérature qui mêle le réel et le fantastique. Dans Sur la route, on trouve ça. Ce désir de transcendance et pour faire vibrer le réel. Qu'est-ce que ça veut dire? Peut-être qu'il y a mille façons de le vivre, ce réel, et qu'une des manières de le raconter, c'est d'accepter que il est bien plus invraisemblable, surprenant, enchanté, absurde, ce réel, que parfois on se laisse imaginer, quoi. Il est plus vaste. Et les détectives sauvages, ce qui me touche, c'est encore un truc d'adolescence. Parce que le narrateur, au début, il rejoint un groupuscule poétique, littérature. J'aime bien quand j'étais jeune, je rêvais de ça, des mouvements, faire partie d'un mouvement, force de la jeunesse, de se dire qu'ensemble on peut changer le monde, et on peut. Mais il y a toujours dans les mouvements des problèmes, parce qu'il y a des chefs, parce qu'il y a des idéologies. Et ouais, chez Brassens, chez Kerouac, chez Bobin, chez Bolaño, ce qui me touche aussi, c'est que souvent les auteurs sont des électrons libres. Parfois vont pénétrer un monde, pénétrer un groupuscule, avec ce que ça signifie d'oubli de sa libre pensée. Et les auteurs ne peuvent pas accepter ça, parce qu'à un moment, ils doivent se rappeler à cet esprit critique, cette liberté. Et le début est assez comique, parce qu'il rejoint le club de poésie des réels viscéralistes, qu'on pouvait aussi appeler les viscéréalistes, ou même les viscéréalistes, mais avec un C et pas un S. Et c'est des petits groupes qui s'écharpent. Voilà, j'aime bien ces...
2: Vous nous lisez un extrait.
3: Ouais, je vais lire le début, c'est marrant. 2 novembre. J'ai été cordialement invité à faire partie du réalisme viscéral. Évidemment, j'ai accepté. Il n'y a pas eu de cérémonie d'initiation. C'est mieux comme ça. 3 novembre. Je ne sais pas très bien en quoi consiste le réalisme viscéral. J'ai 17 ans. Je m'appelle Juan Garcia Madero. Je suis en premier semestre du cursus de droit. Je voulais faire des études de lettres, pas de droit, mais mon oncle a insisté et au bout du compte, j'ai fini par m'incliner. Je suis orphelin. Je serai avocat. C'est ce que j'ai dit à mon oncle et à ma tante et ensuite je me suis enfermé dans ma chambre et j'ai pleuré toute la nuit. Ou du moins une bonne partie. Puis, avec une résignation de façade, j'ai fait mon entrée glorieuse à la faculté de droit. Mais au bout d'un mois, je me suis inscrit à l'atelier de poésie de Julio César Alamo, à la faculté de philosophie et de lettres. Et c'est comme ça que j'ai connu les réels viscéralistes, ou les viscéralistes, ou même viscéréalistes, comme ils aiment parfois s'appeler. Jusque-là, j'avais assisté 4 fois à l'atelier, et il ne s'était jamais rien passé, ce qui est une façon de parler, car tout bien considéré, il se passait toujours quelque chose. Nous lisions des poèmes, et Alamo, selon l'humeur du jour, les portait au nu ou les mettait en pièces. Quelqu'un lisait, Alamo critiquait. Quelqu'un d'autre lisait, Alamo critiquait. Un autre encore reprenait la lecture, Alamo critiquait. Quelquefois, Alamo s'ennuyait et nous demandait, à nous qui ne lisions pas à ce moment-là, de critiquer aussi. Et alors nous critiquions, et Alamo se mettait à lire le journal. La méthode était parfaite pour que personne ne soit l'ami de personne, ou pour que les amitiés se scellent dans la maladie et la rancune. D'un autre côté, je ne peux pas dire qu'Alamo était un bon critique, même s'il parlait sans cesse de la critique. Maintenant, je crois qu'il parlait pour parler. Il savait ce qu'était une périphrase, pas très bien, mais il le savait. Il ne savait pas cependant ce qu'était

0: Je lui ai demandé s'il savait ce qu'était un rispetto. Alamo a pensé que j'exigeais du respect pour mes poèmes, et il s'est lancé dans un discours sur la critique objective, pour changer, qui est un champ de mine par où doit passer tout jeune poète, etc. Mais je ne l'ai pas laissé poursuivre, et après lui avoir bien expliqué que jamais au cours de ma courte vie, je n'avais sollicité de respect pour mes pauvres créations, j'ai reposé la question cette fois-ci, en essayant d'articuler avec la plus grande clarté possible. « Ne me fais pas chier avec tes conneries », a dit Alamo.
1: C'est bien qu'on termine cette bibliothèque sur un réalisme viscéral. Merci beaucoup Arthur Teboul d'avoir ouvert votre bibliothèque au Book Club.
0: Et merci pour l'invitation.

0: Vous voulez qu'on fasse ça ou quoi?
1: Là, en descendant.
0: Ah, en descendant?
1: Sans casser. Ouais, carrément.
2: Pour retrouver toutes les références des textes, allez en avant. Évoqué par Arthur Teboul. Rendez-vous sur la page du bookclubfranceculture.fr. C'est aussi sur cette page que vous trouverez tous nos portraits de bibliothèque. Actuellement en train de faire attention à ses pieds dans les escaliers et à la prise de son chez Arthur Teboul, c'est Grégory Wallon. À la réalisation de cet épisode, c'est Vivien Demeyer. Un très grand merci à toute l'équipe du Book Club qui m'aide à préparer et penser ces émissions, et particulièrement aujourd'hui à Louise Hoth.

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3: Le CNRS a lancé un nouveau programme de recherche en robotique, France 2030. Dans le secteur, on voit émerger le développement de technologies haptiques. Pourquoi donner aux machines le sens du toucher ? Ils savent déjà faire des galipettes. Pensez aux robots de Boston Dynamics. Mais la perception tactile, jusqu'ici négligée, est désormais un nouveau chantier de la robotique. Et déjà, les premières percées arrivent. Capteurs sensitifs, nerfs de synthèse et prémices de peau artificielle. Mais à quoi bon des robots qui, du bout des doigts, distingueraient le chaud du froid, ou le grain du bois, la douceur d'un tissu, les aspérités d'une râpe à fromage ? Pourquoi ont-ils besoin de ces informations tactiles ? Et jusqu'où ira leur sens du toucher ? Ces questions ont quitté la science-fiction. Elles mûrissent dans les laboratoires. Robots sensibles, ils touchent à tout. Nizar Ouarti, bonjour.
4: Bonjour.
3: Vous êtes chercheur en robotique, responsable de l'équipe Asimov à l'Institut des systèmes intelligents et de robotique. Et vous travaillez sur des problématiques liées à l'interaction des robots avec leur environnement. Kostas Danas, bonjour.
5: Bonjour.
3: Vous êtes directeur de recherche CNRS et professeur chargé de cours au laboratoire de mécanique des solides à l'école polytechnique. Merci à vous deux d'avoir accepté notre invitation ici, dans nos studios à France Culture. Et puis merci à celles et ceux qui nous écoutent en direct ou à toute heure en podcast. Et n'hésitez pas à nous rejoindre sur notre plateforme préférée. C'est Blue Sky et c'est sur notre compte @sciencesqfd. Alors quelles sont les dernières avancées dans ce domaine et quels sont les verrous technologiques pour aboutir à une peau artificielle capable de reproduire toutes les sensations épidermiques humaines ? Nous sommes ensemble une heure pour répondre à ces questions. Mais d'abord, Nizar Ouarti, on peut commencer par un constat chez les robots. Parmi les modalités de perception, c'est d'abord la vision qui a reçu le plus d'attention dans la recherche. Mais ça suffit pas.
4: Oui, exactement. En gros, la vision... ça fait des années qu'on étudie la vision. Les premières modélisations datent même de l'an 1000. On a commencé à faire les premières chambres noires, caméra obscura, qui a donné ensuite la caméra telle qu'on la connaît aujourd'hui. Donc on voit qu'il y a tout un historique sur la vision. Le tactile, c'est quelque chose de beaucoup plus récent. On sait très bien que le tactile est très important pour l'être humain, pour la vie de tous les jours. L'exemple que je prends souvent, j'aime bien prendre cet exemple-là parce que je pense qu'il parle à tout le monde, c'est quand vous saisissez un verre, vous allez regarder votre verre, vous allez essayer de l'attraper. Là, je suis en train de le faire dans le plateau, oui. Sur le plateau. Et en gros, au moment où vous attrapez ce verre, vous ne voyez plus vos mains, vous ne voyez plus vos doigts. Donc si le contrôle de vos mains était fait uniquement par la vision, vous seriez incapable d'attraper ce verre correctement. À la fin de la saisie, vous utilisez le toucher pour attraper ce verre correctement. Et tout simplement, en robotique, pourquoi on s'intéresse au toucher en premier lieu ? C'est que on a envie de faire des robots qui soient utiles dans un environnement complexe, changeant, qui n'est pas répétable. Donc on ne sait pas forcément où le verre est situé. Donc les automates qu'il y avait avant, par exemple, qui pouvaient attraper des choses, c'était si, par exemple, le verre était exactement situé au même endroit. Mais si on le bouge un tout petit peu, il faut à ce moment-là de la perception, une perception active, une boucle perception-action. Et donc pour ça, il faut une perception claire du toucher pour sentir l'objet et comprendre si on est bien en train de le saisir, s'il glisse entre nos doigts aussi. Parce que notre toucher, en fait, est très riche. Je ne sais pas si on va développer ça par la suite.
3: On y reviendra. Voilà. Et alors, Kostas Danas, en effet, actuellement, on n'a presque aucun robot qui a ce sens du toucher. Pour le moment, il voit seulement avec des caméras, si on doit parler de la perception des robots à l'heure actuelle.
5: En fait, c'est vrai, c'est exactement ce que tu as dit avant. Les touchers, nous, on utilise qu'au moment. En fait, c'est assez classique. Juste la vision, c'est pas possible d'arriver au bout. Vous êtes plusieurs fois dans les endroits sombres, on voit pas très bien. Et la toucher, vraiment, c'est exactement ce qui donne la possibilité de faire beaucoup de choses. C'est l'effet aussi pour les bébés, pour d'autres, ou même de personnes aveugles. En fait, il y a beaucoup d'exemples où la toucher, ça doit être là.
3: Néanmoins, contrairement à la vue ou à l'ouïe, le toucher est un sens souvent négligé, y compris dans la sensibilité humaine la plus ordinaire.
6: On dit souvent, en effet, qu'il n'y a que deux sens esthétiques, l'ouïe et la vue. Et beaucoup d'esthéticiens importants se sont basés sur cette idée pour diviser les arts en deux groupes, les arts phonétiques qui s'adressent à l'oreille et les arts plastiques qui s'adressent à la vue. Ce sont là des idées un peu rudimentaires. Très certainement, il n'existe aucun art qui soit fondé uniquement sur le toucher. Les sensations du toucher pur, c'est-à-dire de la sensibilité épidermique, le lisse et le rugueux, le chaud et le froid, avec leurs diverses combinaisons, lisse et froid, lisse et chaud, etc., etc., et même en y joignant la sensibilité aux pressions minimes, dureté ou élasticité, et même cette sensibilité au chatouillement, qui est en réalité la sensibilité des racines des poils, toutes ces sensations, dis-je, forment une gamme très insuffisante et se combinent en accords trop simples et trop frustes pour faire la base d'un art autonome et suffisant. Remarquez que l'idée d'un tel art n'est pas absurde, et qu'on peut imaginer, par exemple, une humanité sourde et muette. Mais ce n'est pas dans le domaine de l'imaginaire que je veux vous conduire. En réalité, deux grands ordres de faits interviennent ici. Primo, le toucher nous donne couramment dans la vie pratique des impressions artistiques. Secondo, l'art utilise constamment et très abondamment ses impressions. Je n'ai guère besoin de vous rappeler longtemps que tout ce qui est de l'ordre de la caresse et de la palpation prend aisément un coloris esthétique partout où intervient une sorte de sensualité sublimée et indulgente à une sorte de dilettantisme sensoriel.
3: Du dilettantisme sensoriel. C'était Esthétique des sens, le toucher dans l'heure de culture française sur la RDF en 1948. Nizar Ouarti, finalement, offrir ce sens aux robots, est-ce que c'est pour les rendre plus sensibles ?
4: Oui, plus sensible, mais aussi comprendre leur environnement autrement. C'est-à-dire qu'on a plusieurs façons de comprendre notre environnement. On a tendance à beaucoup penser à la vision pour se représenter notre environnement, mais en fait, on peut le comprendre aussi avec les interactions tactiles qu'on a. Et aussi, on peut aussi comprendre, par exemple, la texture. On peut comprendre aussi, comme je disais tout à l'heure, si un objet va nous glisser des doigts. Et donc tout ça, c'est ce qui est assez incroyable, c'est que la peau possède énormément de capteurs différents. Tout à l'heure, j'ai entendu parler aussi de la température. Dans l'extrait qu'on a entendu, c'est assez drôle parce qu'on a développé un système de stimulation tactile, on a appelé sans contact. En fait, c'est parce que c'était fait avec une buse d'air et qui justement stimulait la peau. Et on a montré, en fait, qu'on pouvait avoir, en fonction de comment la stimulation était faite, on pouvait provoquer différents types d'émotions. Donc, c'est aller très loin d'utiliser la peau pour les émotions, mais quand même, dans un premier temps, beaucoup de d'applications concrètes ont besoin du toucher pour être complétées, quoi. Et donc, une des difficultés, je ne sais pas si c'est le bon moment d'en parler, c'est que la peau a beaucoup de fonctions combinées et qu'aujourd'hui, dans les capteurs qu'on fait, c'est déjà très très bien ce qu'on fait, mais par exemple on va être plutôt dans la vibration, dans la pression, mais on a aussi beaucoup la température, vous avez parlé tout à l'heure de la douleur, et donc c'est compliqué de créer ce capteur-là qui va réunir toutes ces fonctions.
3: Comme vous dites, hein, la peau, le toucher, c'est une complexité assez riche et assez folle d'ailleurs quand on y pense, quand on regarde même une main humaine. Costas Danas, comment reproduire justement la finesse du toucher humain ? Faut comprendre déjà ce que c'est le système tactile humain pour reproduire ça en robotique.
5: Ah, voilà, je pense que les systèmes tactiles humains, je pense qu'on est assez loin de ce système. Il est très très complexe parce que c'est un multicapteur, je le dis. On peut sentir pas simplement la partie tactile, on peut sentir la température aussi, on peut sentir beaucoup de choses. Et pour moi, sentir c'est une chose, après la deuxième chose c'est comment on peut les comprendre. En fait, au niveau de main, de doigts, on va avoir un signal, on va avoir quelque chose qui se passe. Quand on touche quelque chose, le doigt, il est déformé d'abord. C'est pour ça que moi, je suis là un peu côté mécanique, parce qu'on a des mécaniques dedans, en fait, c'est la déformation, et c'est une grande déformation, en fait, ça se déforme beaucoup. Ensuite, cette déformation, il crée un signal qui passe par des parties chimiques, et ensuite par la partie électrique.

0: qui monte avec le système nerveux jusqu'au cerveau. Et c'est là il y a l'interprétation. Après, le cerveau, il donne un ordre pour actionner le doigt et faire des choses. Bon, ça, c'est un peu de façon... pas forcément, je ne suis pas le plus expert sur ça. Je suis mécanicien, pas vraiment biologiste, mais...
1: Si je peux rebondir, parce que c'est exactement la continuité de ce que vous dites, c'est qu'actuellement, je ne sais pas si vous avez suivi l'initiative de Yann Lequin, qui a créé l'entreprise qui s'appelle AMI, qui justement dit que l'IA, ce n'est pas que l'IA liée au texte. Il faut des IA physiques. Et donc, typiquement, pour intégrer au niveau central, si on fait une comparaison avec ce qu'on pourrait faire avec des machines, eh bien, il nous faudrait une IA, justement, pour interpréter ces signaux et pouvoir dire, le signal nous dit ça et ça, sachant que c'est des signaux très complexes à intégrer. On a des fréquences différentes, on a plein de choses qui interviennent à différents endroits. Et donc, il faut arriver à intégrer tout ça. Et pour ça, il faut créer des nouveaux modèles. Et je pense que là, en ce moment, c'est une vraie tendance forte. Nous, on a beaucoup d'échos en robotique là-dessus. De sortir un peu des IA, ce que j'appelle livresques, quoi, les IA basées sur des livres,
2: les LLM.
1: Exactement, les LLM, pour passer sur des IA qui vont se baser sur aussi des interactions physiques, tout ce genre de choses.
2: C'est ça, vous faites allusion au world model de Yann Lequin. En effet, l'intelligence humaine n'est pas que l'ivresse textuelle, elle est aussi basée sur l'expérience. Alors, pendant longtemps, comme toutes les modalités, justement, en robotique étaient prises et travaillées séparément. Il y avait des gens qui travaillaient sur la vision, d'autres le langage, voilà. Là, c'est en train de changer.
1: Alors, c'est aussi en train de changer grâce aux Transformers. Donc, c'est une invention qui était assez importante dans le monde de l'IA. C'est-à-dire que, dans le passé... c'était compliqué de faire ce qu'on appelle le multimodal. Donc le multimodal, qu'est-ce que c'est ? C'est qu'en fait, on a par exemple plusieurs sens pour percevoir quelque chose. Par exemple, pour la perception du mouvement, donc j'ai travaillé longtemps là-dessus, ben, en fait, c'est un système qui utilise plusieurs sens qui vont concourir ensemble à une perception de se déplacer. Donc le multimodal, c'est quelque chose de très important aujourd'hui et les Transformers permettent... Parce que, en fait, on a une représentation abstraite d'une perception pour chaque modalité et permettent aussi ensuite de les combiner pour donner une information précise, quoi.
2: Oui, on voit bien chez les humains, par exemple, les neurosciences ont depuis longtemps démontré l'importance du retour tactile dans la manipulation humaine. Il y a différentes études qui ont montré que les personnes dont les doigts sont anesthésiés sont incapables de maintenir une préhension stable. Les enfants qui présentent un déficit de la perception tactile ont des difficultés à manipuler des objets. Donc, en fait, de tels systèmes haptiques, ça veut donc, c'est là pour compléter la perception visuelle des robots, Kostas Danas.
0: Oui, en fait, c'est absolument nécessaire. Et en fait, je pense... qu'il n'y a pas seulement juste la partie signal qui est là, qui est très complexe, parce qu'en fait, il y a des raisons mécaniques, en fait. Les matériaux qui font notre corps sont très complexes. Et en fait, il y a un domaine complet pour étudier exactement ça. La biomécanique, par exemple. Et là, c'est pas juste les signaux, mais je le dis, il y a aussi la mémoire. En fait, on donne un œuf dans un enfant, il va le casser. On va le donner une deuxième ou troisième fois. Peut-être il va le casser encore, mais la cinquième, il ne va pas le casser. En fait, ce n'est pas juste les signaux, la compréhension tactile, si quelque chose est dur ou souple, mais aussi c'est la mémoire qui se combine aussi avec l'objet qu'on essaie de toucher. Et vraiment, c'est un problème très complexe, parce que nous, les humains, on est... dans un âge un peu plus, on est plus âgé maintenant, qu'on connaît de faire beaucoup de choses, mais un enfant, il peut pas faire. Alors, ça veut dire qu'il y en a un apprentissage, et là, cet apprentissage, il faut aussi l'ajouter dans un robot.
2: Vous prenez l'exemple de l'œuf et on sait qu'en robotique, une main robotisée qui est capable de saisir un œuf, de le manipuler sans le briser, c'est une prouesse technologique. Alors maintenant,
0: et en plus un œuf dur.
2: Un œuf dur. Mélanger vision et haptique, on l'entend, ça a beaucoup de potentiel. C'est pourquoi des capteurs tactiles sont développés pour fournir aux robots des informations sur le contact physique. Mais alors quels sont ces différents types de capteurs? Comment fonctionnent-ils? On y arrive.
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2: En direct sur France Culture, comment rendre des robots fleur de peau. Nous parlons du sens des touchés, des robots que les roboticiens cherchent à développer. Si on regarde une main humaine, c'est quelque chose d'assez incroyable, avec des capteurs, de frottements, des pressions, de force, de douleur et tout ça dans une seule partie du corps, une main. Pour réunir le tout, il y a donc un gros travail de miniaturisation à faire, et en plus de reproduire toutes ces différentes fonctions que l'on vient d'évoquer. Alors, en ce moment, il y a différents types de capteurs, les capteurs tactiles dynamiques et les capteurs tactiles statiques. Alors déjà, capteurs tactiles dynamiques, en quoi ça consiste, Nizar Ouarti ?
1: Alors, l'idée, c'est que quand par exemple, on va vouloir toucher quelque chose, alors, comme je disais tout à l'heure, on a toujours eu des perceptions unifiées des choses. C'est-à-dire qu'on a l'impression que quand on touche quelque chose, c'est une seule chose. Mais en fait, on a différents capteurs qui vont être sensibles à différentes parties du signal de l'objet, quoi. C'est-à-dire que, par exemple, on va toucher un objet, il va y avoir des parties haute fréquence qui vont émerger, la partie dynamique. Donc par exemple, si je passe mon doigt le long d'un objet,
2: de ce gobelet,
1: bon. Eh bien je vais sentir en fait en frottant mon doigt dessus la texture qui le compose. Par contre, quand je vais appuyer sur l'objet, à ce moment-là, je vais sentir en fait la pression, et donc c'est des informations différentes et complémentaires. Et donc on a besoin, a priori, si on veut des capteurs qui se rapprochent de ce qu'on pourrait faire au niveau de ce que fait un humain. Si on veut reproduire ça en robotique, il nous faut cette diversité, il faut qu'on soit capable d'avoir au moins ces deux choses-là.
2: Alors, les capteurs tactiles dynamiques qui, globalement, servent à détecter un mouvement, un glissement, une vibration, des capteurs tactiles statiques qui, eux, sont basés sur la force. Kostas Danas, on a aussi plusieurs approches de développement. Globalement, il y a deux grandes familles utilisées dans le cadre de la robotique. C'est l'optique et le magnétique. Alors, concernant les capteurs optiques, ce sont évidemment ceux qu'on voit sur les robots, et c'est globalement basé sur la vision.
0: Exactement, c'est la vision. On voit. Exactement. Oui. C'est toujours il faut analyser les signaux. C'est ce que c'est les signaux, c'est une image. Il faut bien garder en tête qu'une image c'est un objet assez lourd au niveau de données. Et pour faire ça de façon vite, alors qu'on peut donner une action après pour faire dans notre cerveau, il fait dans millisecondes. Là, ça doit être fait très vite. Alors l'image, c'est quelque chose qui est lourd. C'est pas quelque chose qu'on... Bon, ça, c'est la première partie vision que je pense que Nizar est vraiment plus experte que moi.
2: Mais
0: il y a une autre partie. Il y a une autre partie qui est... nous, on travaille maintenant sur ça. C'est des capteurs magnétiques. Ce sont des matériaux, en fait, que quand on déforme ces matériaux, les champs magnétiques autour de cet objet, ils changent. Alors, si on peut mesurer cet champ magnétique, ça, c'est un signal qui est extrêmement rapide, c'est à l'ordre de millisecondes, et ce signal, il peut partir sur un cerveau, qui va l'analyser. Voilà, c'est ça l'idée à peu près de ce truc-là, sauf que il y a un petit problème là. Tous les aimants que tout le monde connaît, ils sont très durs et très rigides. Voilà.
2: Oui, quand on veut essayer de travailler justement la souplesse et la finesse du toucher, voilà. On va voir comment vous réussissez justement à contourner ce problème avec vos travaux, Kostas Danas. Mais pour bien comprendre, voilà, les capteurs optiques, c'est par exemple la porte de magasin. Quand on passe devant la porte, elle s'ouvre. Concrètement, c'est qu'on est venu couper le passage de la lumière du capteur qui se déforme. Donc, ça vient sonner les moteurs de la porte. Le souci avec ces capteurs, Nizar Ouarti, c'est que les capteurs optiques sont volumineux.
1: Donc l'encombrement est un gros problème. Pour la peau, il faut vraiment avoir des capteurs très fins. C'est vraiment basique, hein. Si on fait une main robot et que par-dessus on doit créer une peau artificielle, l'aspect encombrement est important. Le traitement du signal est aussi un gros problème, parce que quand on analyse une image, on va par exemple devoir utiliser des GPU. Si on veut être temps réel, les GPU, c'est les cartes graphiques que les gens utilisent pour jouer aux jeux vidéo, mais pas seulement. C'est aussi utilisé pour faire du calcul en intelligence artificielle. Donc oui, les temps de réponse vont être beaucoup moins importants que des systèmes qui maintenant s'imposent le plus. Hein. Les systèmes magnétiques sont vraiment ceux qui sont en train de s'imposer en robotique. C'est ce qui est utilisé dans beaucoup d'équipes et dans mon équipe aussi, ces systèmes magnétiques qui sont utilisés.
2: Ils en vont en poupe parce que précisément, ils permettent de faire des capteurs petits.
1: Alors pas que petit, je pense qu'on va avoir une explication un peu plus détaillée, mais aussi sur une déformation qui est parce que on a aussi un intérêt de comprendre quelle est la déformation qui a lieu. Et on peut avoir des choses assez complexes aussi sur comment le champ magnétique a été déformé, et donc on peut avoir quelque chose d'assez subtil Donc bien sûr, donc après il y a plusieurs techniques d'analyse derrière, mais on peut avoir une subtilité sur la déformation qu'il y a eu du capteur tactile.
2: Mais pourquoi justement les systèmes magnétiques, Costas Danas, ce sont ces systèmes-là qui sont le plus souvent utilisés pour les mains robotiques?
0: Je ne l'ai pas dit encore qu'ils sont utilisés beaucoup, c'est assez récent.
2: Enfin, en tout cas,
0: c'est vraiment assez récent. On cherche à travailler sur cet contexte-là. Je pense que ces dernières années, quand j'ai dit dernières, je l'ai dit 2-3 ans, c'est pas plus que ça, au moins que je connais moi. Il commence à sortir des idées, des efforts vers cette direction-là. Une raison pour ça, c'est parce qu'on a vraiment développé des matériaux qui sont vraiment souples, mécaniquement souples, mais qui sont aussi aimantés. Ça date, disons, il y a 20 ans, peut-être. Mais jusqu'à là, on utilisait ces matériaux pour actionner quelque chose. Alors, on appliquait un champ magnétique, ces matériaux, ils l'auraient déformé. On change la question, on revient sur le même matériau, mais de notre côté, c'est des matériaux qu'on appelle couplés. Ça veut dire que quand on déforme un matériau qui est déjà magnétique, le champ magnétique il va changer autour, et si on mesure ce champ magnétique, on a une information subtile ou pas, ça on travaille sur ça, sur la déformation qui s'est passée. Ça veut dire qu'on peut dire, en mesurant ce champ magnétique, qu'est-ce que vous avez fait sur le matériau? Est-ce que vous avez compressé le matériau? Est-ce que vous avez tourné le matériau? Est-ce que vous avez cisaillé le matériau? Tout ça, ils vont donner des différents signaux magnétiques. C'est ça qu'on veut faire. Bon, on n'est pas aussi proche, mais pas loin non plus, je pense.
2: Bon, en effet, vos travaux, Costas Danas, depuis 2015, c'est travailler sur le développement d'un nouveau capteur tactile magnétique, c'est-à-dire des matériaux élastiques, souples, facilement déformables. Et ces capteurs magnétiques que vous avez créés, on peut venir les placer sur les doigts de robots, par exemple?
0: C'est ça qu'on essaie de faire, parce qu'on peut faire des matériaux qui sont d'une taille... Je vais donner un petit chiffre, j'essaie de trouver l'exemple, peut-être vous allez trouver mieux, à peu près de 2 x 2 x 2 millimètres en fait. C'est des trucs qui sont très petits, c'est à peu près la taille d'un diamètre d'un stylo. Voilà, c'est vraiment la taille qu'on cherche. Et ces matériaux-là, on peut le fabriquer de façon très facile, et ils sont pas chers. Ils ont basé sur des polymères et des particules magnétiques qu'on mélange. Et c'est tout. Je pense que la fabrication... C'est pas la partie forcément les plus difficiles. C'est comment interpréter les signaux qu'on va mesurer en fait.
2: Oui, puis là on ne parle que d'une étape pour un système tactile complet, Nizar Ouarti.
1: Oui, pour le coup, si on voulait un système complet, il faudrait encore d'autres types de capteurs. Si c'est là où vous voulez
2: habiller un robot, peau.
1: Alors, il y a aussi un des défis qui est la taille, c'est-à-dire arriver à avoir une mise à l'échelle. Aujourd'hui, on a des robots qui pour le coup, dans beaucoup de cas sur les mains robotiques que je connais, c'est souvent le bout des doigts sur lequel il y a des capteurs. On a peu de marques, par exemple, qui mettent des capteurs tout le long de la main, par exemple. Sachant que nous, humains, on a des capteurs un peu partout sur le corps. Alors, vous ferez l'expérience chez vous, mais quand vous touchez le dos, si vous écartez vos doigts, vous verrez que vous avez l'impression qu'il n'y a qu'un seul doigt qui vous touche. En fait, on a des capteurs dans le dos, mais avec une densité qui est plus faible. Mais malgré tout, tout notre corps peut amener de l'information. Alors aussi, une autre chose qui est assez drôle à savoir sur la perception tactile, c'est que elle est très dynamique chez l'homme. C'est-à-dire que si, par exemple, l'exemple qu'on prend souvent, c'est que quand on porte ses habits, au bout d'un moment, on les sent plus. C'est-à-dire qu'en fait, on est très sensible à ce qui varie, à ce qui change. Et bien sûr, c'est important parce qu'on peut pas être un système overload d'informations, avec trop d'informations. Il faut que ce soit seulement l'information pertinente qui nous arrive au cerveau.
2: Oui, comme vous dites, notre corps, enfin les capteurs tactiles de la peau du dos sont donc moins sensibles par exemple que ceux des mains, et encore moins sensibles que ceux de la langue et des lèvres. En fait, tout simplement puisque notre corps, notre système à nous fait aussi des économies.
1: Il fait des économies et il fait des priorités. C'est-à-dire que il y a un fameux homonculus qui est assez connu, où c'est une représentation d'un être humain où on voit des grosses lèvres, une langue importante, un petit corps, etc., qui représente en fait la sensibilité de disons la densité, on peut dire, de capteurs tactiles. tactile qu'on va avoir. Alors pourquoi, par exemple, la bouche va avoir beaucoup de capteurs tactiles? Bah, quand on va se nourrir, s'il y a une épine ou quelque chose, il faut qu'on la sente tout de suite. C'est très important pour notre survie. Et pareil pour les mains, c'est notre façon de palper le monde, etc. Alors qu'on fait des économies sur d'autres parties du corps où simplement on sent qu'on est touché, mais on n'a pas une précision du toucher, quoi.
2: On vient de parler des différents types de capteurs. Costas Danas, à ce stade, on n'a pas de capteur idéal qui pourrait à lui seul reproduire toutes les sensations d'une vraie peau.
0: Exactement, on n'a pas. Il y a des différentes approches. Il y a différents capteurs de type piezoélectrique ou de capteurs de force, de pneumatique qu'on appelle. Il y a pas mal de capteurs. Je pense que chaque capteur, nous comme ingénieurs, assez souvent, on a un problème à résoudre, pas forcément un problème super complexe comme la partie haptique humaine en fait ou robotique. Et pour cette application, on va développer un capteur qui fait un truc spécifique qui marche bien et qu'on va l'utiliser, et après on va faire un autre. Si celui qu'on a fait pour un problème ça marche pas pour un autre, on va faire un autre. Et c'est à peu près la façon qu'on évolue en fait au niveau ingénierie. Mais finalement, toute cette connaissance qui là, ça commence maintenant à se mettre ensemble. Et c'est ça qui je pense qu'il faut. C'est très important à ce moment-là pour arriver dans des capteurs haptiques robotiques comme le corps humain. Il faut vraiment mettre ensemble la connaissance qui est créée depuis de longtemps dans différents problèmes de capteurs. Et il faut le mettre ensemble pour les combiner.
2: Voilà. Nizawarti.
1: Oui, oui, allez-y.
2: Ah non, je non, mais, voyais qui
1: oui, non, c'est parce que tête. Bah oui, pour le coup, ce que je trouverais vraiment intéressant, c'est voilà, avoir une peau qui permet de cumuler voilà plusieurs technologies au même endroit, qui va avoir à la fois des informations sur la déformation, sur la pression, sur les informations fréquentielles, pouvoir avoir un seul capteur. Après, je pense qu'il y a une question de miniaturisation et aussi que les différentes technologies ne gênent pas les unes les autres. Mais ça serait, voilà, je pense que c'est la meilleure façon d'avancer pour une main robotique, c'est d'aller vers ça. C'est d'arriver à intégrer et de miniaturiser sur une seule peau l'ensemble de ces infos, quoi.
2: Ce que je voyais par rapport aux dernières avancées, justement, je citais dans mon introduction une peau artificielle. Ça, c'est une parution de décembre dernier dans PNAS. Où on voit des chercheurs chinois qui ont développé donc une peau électronique robotique neuromorphique appelée la NRE Skin. C'est une peau artificielle qui permet une réactivité améliorée, Nizawarti.
1: Alors, en fait, quand on fait ce genre de choses, il y a deux voies. Il y a souvent les voies qui vont être un peu plus ingénieurs et d'autres voies qui vont être plus ce que j'appellerais du neuromimétisme ou du biomimétisme dans ce cas-là. C'est-à-dire que on va essayer de reproduire le plus proche possible un système biologique, et on va essayer d'être proche sur différentes propriétés. Après, c'est pas forcément les systèmes qui vont être les plus efficaces, et c'est pas forcément ce que les ingénieurs vont faire. Bon, l'exemple facile, c'est voilà, quand on a voulu faire des objets qui volent, finalement on a fait des avions avec voilure fixe, on n'a pas fait quelque chose qui ressemblait à des oiseaux. Donc c'est une voie intéressante, c'est intéressant, et c'est souvent en fait des voies qui sont un peu différentes, d'aller vers ce biomimétisme. Mais après, c'est pas forcément la voie qui va être empruntée pour les gens qui vont essayer de faire des peaux efficaces entre guillemets. Donc l'approche de mon collègue qui est intéressante et qui est plus ingénieur, c'est plus dans ces directions là d'après moi qu'on aura des applications concrètes qui finiront dans des mains robots ou qui finiront dans des usines, par exemple.
2: Parce qu'en effet, pour parler de biomimétisme, cette peau chinoise, en effet, c'est une technologie en quatre couches distinctes, un peu comme, enfin, similaire à l'épiderme humain. Et une autre équipe chinoise a aussi donc réussi à produire ces nerfs de synthèse. Ça aussi, pour vous, ça vous semble être que du biomimétisme et sans application
1: Alors, le biomimétisme a toujours des intérêts. Comme je disais tout à l'heure, quand on a fait la caméra obscura, on a essayé de faire du biomimétisme de comment marchait l'œil humain. Donc ça a un intérêt, ça peut avoir un intérêt théorique. Donc je repousse pas ça d'un revers de la main. Ce que je me dis, c'est que c'est une voie d'exploration qui permet peut-être d'explorer et de comprendre des mécanismes, mais c'est pas forcément cette voie-là qui va au niveau ingénierie être celle qui va répondre aux problèmes rapidement. Voilà.
2: Ce nerf artificiel qui imite la fonction des nerfs humains et qui transmet les impulsions qui peuvent les analyser, Kostas Danas, d'un point de vue ingénieur, justement, comment vous...
0: Oui, en fait, c'est exactement ce qu'il nous a dit, c'est la biomimétisme. Je trouve que c'est une des études qui sont très intéressantes et très importantes. Parce qu'en fait, à la fin, avec ce type de efforts, on arrive probablement à comprendre mieux comment notre organisme il va marcher, etc. Et améliorer, c'est ce que nous, on essaie de faire de côté ingénierie, etc. En fait, dans cette idée-là, c'est une idée cousin, en fait, du champ magnétique, hein, parce que là, on utilise, par exemple, les signaux électriques. Okay. Les trucs les plus subtils qui existent dans notre corps, c'est que les signaux électriques que nous on produit, parce qu'on a de l'électricité, c'est vraiment très bas. Et jusqu'à là, les plus grands nombres des applications que nous, moi je suis au courant avec les signaux électriques, les courants électriques qui circulent dans ce type de matériaux qui sont proposés sont assez grands. Nous on a des microvolts chez nous, même pas des millivolts, mais en fait pas mal de ces applications dans ce type de problème, on parle pour des kilovolts. Les kilovolts, on commence à friter beaucoup de choses autour de nous. Et c'est pour ça, mais c'est vraiment une approche très intéressante. Et je pense que c'est important de regarder et voir pourquoi il y a cette différence-là et qu'est-ce qui fait notre organisme qui peut reproduire la même chose à microvolts.
2: Alors, quelles sont les éventuelles applications de ces technologies en développement ? Elles sont nombreuses et on continue d'en parler sur le bout des doigts.

0: Caresse mes cheveux de Dolores en direct sur France Culture, car nous posons une question à nos invités tout au long de cette heure. Les robots auront-ils un jour accès au sens du toucher? On la pose donc à nos deux invités du jour, Nisa Ouarty, chercheur en robotique, responsable de l'équipe Asimov à Lisir, et Kostas Danas, directeur de recherche CNRS et professeur chargé de cours au LMS à l'École Polytechnique. Aujourd'hui, les recherches portent sur le développement de nouvelles peaux tactiles, le revêtement de mains robotiques avec des capteurs tactiles, ainsi que l'étude de nouveaux algorithmes et approches pour utiliser l'information tactile dans la manipulation autonome de ces machines. Mais alors, des machines douées de toucher, pourquoi faire? Parmi les applications possibles, il y a celle-ci.
1: Direction les entrepôts d'Amazon avec un nouveau petit robot qui va faire son entrée.
2: Et oui, son petit nom, c'est Vulcan. C'est un robot qui possède, tenez-vous bien, le sens du toucher. Alors, vous allez me dire à quoi ça sert. En fait, c'est super important car le job de ce robot, c'est d'emballer et préparer les colis Amazon. Et ce sens du toucher va lui permettre de faire la différence entre un produit fragile ou non. Vous l'avez compris, on n'emballe pas de la même façon un paquet de chips, un livre ou une machine à laver. Ce sens du toucher permet donc de manipuler des objets avec finesse, comme un humain le ferait au final. Vulcan se présente sous la forme d'un bras robotique et il est équipé de caméras, de ventouses et d'une pince spéciale pour ajuster sa force en pression en fonction de l'objet qu'il transporte. Et son cerveau, bien sûr. C'est l'IA. Elle a été entraînée à reconnaître et manipuler des produits en tenant compte de leurs caractéristiques. Vulcan, c'est notamment quand il touche un objet, mais aussi comment il le touche, ce qui évite les erreurs ou même la casse. Et son champ d'action est très large. Il peut s'occuper de 75% des produits en vente sur le site Amazon.
0: Un extrait de BFM le 23 mai 2025. Nisa Ouarty, une réaction à propos de ce Vulcan?
3: Non, parce que ce que je pensais, c'est que bien sûr, le tactile peut aider pour tout ce qui est manipulation. C'est ce qui vient en tout premier. Et ce que j'évoquais juste avant, on pourrait aussi imaginer du tactile comme exactement ce que nous, en tant qu'humains, ça nous arrive de sentir qu'on rentre dans quelque chose, qu'on, par exemple, sur notre passage, qu'il y a un objet qui nous touche, et ça, pour l'instant, c'est pas encore des choses qui sont vraiment faites. Les robots ont pas forcément, justement, ce sens-là. Et donc, pour l'instant, on est que concentré, et je fais partie de ces gens-là, hein, sur la main, la manipulation. Mais on peut imaginer des choses plus larges et qui auraient vraiment un intérêt pour le robot, parce que un robot qui, par exemple, reçoit un choc, il est désorienté, il n'est pas forcément orienté comme il faut, donc il peut peut-être causer des problèmes. Si par exemple, si c'est une flotte de robots, ça peut dérégler complètement son comportement. Donc ça peut être intéressant d'avoir aussi ces informations-là sur son corps.
0: Il y a un domaine d'application qui est tout à fait passionnante pour le développement des technologies haptiques en robotique, Kostas Danas, c'est le domaine de la santé, avec la microchirurgie par exemple.
4: Voilà. C'est là que je voulais dire que, par exemple, ce projet, nous, on travaillait dans cette matériau-là depuis des années 2010 pour les différentes applications. Et c'était à l'époque de 2018-2019 que j'étais contacté par un neurologue, un chirurgien, Arturo Consoli d'Hôpital Foch, qui était comment on peut faire quelque chose, si on peut faire quelque chose, qui pourrait sentir, parce que nous, comme chirurgiens, dans cette, quand on traite des AVC ou des anévrismes, la principale partie de notre travail, c'est haptique, c'est pas visuel, parce que visuel, on a que pour quelques secondes, après ça disparaît. Et là, c'est dit, ok, haptique, c'est pas probablement, c'est ce qu'on fait, ça pourrait aider. Et il y a vraiment beaucoup d'applications dans la partie médicale, santé. Parce qu'en fait, comme on peut trouver partout en Internet, si on tape, il y a des robots. Il y a des robots qui font de chirurgie en distance maintenant, et c'est quelque chose qui existe à ce moment-là. Par contre, le chirurgien qui fait cette chirurgie, il n'a pas du tout, ou il a très peu de retours tactiles, haptiques. C'est ce qu'il touche. Alors, il voit sur la caméra. C'est ce qu'il touche, mais il n'arrive pas à sentir si c'est souple, si c'est dur, si c'est un problème là-bas.
3: Oui. Non, c'est vrai. Moi, justement, j'ai eu des retours. J'ai même visité un hôpital où les gens utilisaient des retours haptiques, pour faire des opérations. Et c'est vrai que des fois, ils arrêtaient le système parce qu'en fait, ils ne sentaient pas finement ce qui se passait. Ils sentent grossièrement une force ou un peu une résistance, mais ce n'est pas assez fin. Et je pense que...
4: C'est exactement ça. C'est exactement ça.
5: Et puis, on a aussi le domaine des prothèses intelligentes également. Concevoir des prothèses plus performantes grâce à ces technologies.
4: Bah, les prothèses, c'est exactement un demi-robot, si vous voulez. En fait, on va mettre une prothèse. Et bien sûr, les personnes ils pourraient avoir la partie visuelle ou pas. Les prothèses, là, les mains qu'il a, il peut pas sentir ce qu'il touche. Alors, toutes les contrôles, ça se fait de façon visuelle. Et avec les problèmes qu'il existe sur le problème visuel, qu'on a expliqué tout à l'heure.
5: Nizar Ouarti?
3: Oui, non, exactement, c'est une grosse problématique. La problématique des prothèses et des mains robots, elle est très très proche. Hein. Mmh. Au final, il y a même des marques chinoises qui maintenant font les deux. Donc il y a une convergence un peu des deux problématiques, parce que finalement, au niveau mécanique, on demande à peu près la même chose. Et puis maintenant, au niveau sensoriel, ça commence à apparaître, et bien on a aussi besoin de ça.
5: Puis on peut aussi penser à la réalité virtuelle. Les joueurs pourraient venir combiner la vision à l'haptique pour mieux ressentir l'environnement virtuel. On va voir que les applications vont apparaître au fur et à mesure que différentes personnes de l'industrie ou des startups s'y intéressent. Et les neurosciences aussi sont de la partie, et on voit ça avec leur reportage du jour. Reproduire de manière artificielle la sensation complexe du toucher implique d'intégrer des approches qui dépassent la seule robotique avec des expertises en neurosciences et cognition. Alors pour le reportage du jour, nous sommes allés à l'Institut des systèmes intelligents et de robotique de Sorbonne Université pour assister à plusieurs démonstrations. Et c'est avec vous Céline Lozen, bonjour.
6: Bonjour Natacha, oui, auprès de l'équipe du professeur Sinan Aliyo, qui est roboticien, et son collègue David Georgiev, dont l'expertise croise l'haptique et les neurosciences. L'objectif de leur projet est de relier le sens du toucher avec les autres sens dont les interactions influent sur nos perceptions. Dans cette approche, l'enjeu est de créer des dispositifs qui

0: qui reproduisent le sens du toucher en reliant l'haptique et la perception multisensorielle. Trois doctorants de cette équipe nous dévoilent les technologies qu'ils ont développées autour de la stimulation tactile entre ingénierie et neurosciences.
1: Nous arrivons dans notre salle expérimentale qui
2: avec un fond vert,
1: absolument pas arrangée parce que demain on va recevoir une cabine d'isolation sensorielle dans l'emplacement dont nous trouvons. Tout a été repoussé, donc excusez le manque de bon rangement. Mais néanmoins, effectivement, on peut voir quelques appareils donc de stimulation tactile et haptique.
3: Moi, c'est David Gurgiev. Mon approche est de se dire, ben, pour pouvoir faire des interfaces qui sont efficaces et plus faciles à réaliser, il faut comprendre le sens du toucher afin de savoir ce qui est plus intéressant de stimuler, quelles sont les sensations que le cerveau va préférer, celles qui va au contraire occulter. Et donc déjà d'un point de vue compréhension fondamentale du cerveau, c'est crucial, mais c'est aussi crucial pour trouver des designs plus optimaux d'interface tactile, quelle qu'elle soit.
1: Donc nos étudiants Jenna, Soumia et Maxime, qui travaillent les mains dans le cambouis pour faire marcher tous ces systèmes expérimentaux. Donc approchez-vous.
4: Bonjour.
5: Alors, moi du coup je travaille sur les métamatériaux pour produire un nouvel effet haptique.
4: Donc, un métamatériau, il s'agit de quoi exactement?
5: Un métamatériau, c'est la modification de la structure d'un matériau pour lui changer ses propriétés physiques. Par exemple, ici j'ai une plaque qu'on appelle un device haptique du coup, et où on va former des peu mini-piliers, ce qu'on appelle on peut appeler un chemin haptique, qui va permettre du coup de isoler des vibrations ultrasoniques. Donc ces vibrations ultrasoniques sont générées à l'aide d'actionneurs piézoélectriques. Et donc en fait, en appliquant une tension qui a une fréquence ultrasonique, allant par exemple jusqu'à 40 mHz, on va pouvoir créer des ondes ultrasoniques. Donc des ondes qu'on ne va pas entendre, mais qu'on va pouvoir sentir. On peut avoir par exemple un effet de texture différente de simplement une texture lisse en explorant le doigt sur la plaque. Un autre objectif de cette plaque, c'est de pouvoir en fait du coup générer un tout nouvel effet, donc qui est l'effet du traveling wave, donc de l'onde progressive en français. En fait, ça permet de simuler l'effet d'un clic en appuyant juste simplement sur la plaque. Et donc, on peut générer avec ces guides d'ondes et ces métamatériaux des traveling waves. Et donc, c'est un des effets innovants, révolutionnaires de l'haptique. Et voilà, c'est le travail que je fais actuellement.
6: Je suis Soumia Almontassa, donc je suis en seconde année de thèse. Et moi, en l'occurrence, ce que j'essaie de faire, donc ça sera juste ici, c'est donc de travailler sur ce que j'appelle donc l'augmentation des objets tangibles. Donc, je vous en prie.
4: Je peux m'asseoir.
6: Bien sûr.
4: Merci.
6: Alors, déjà, je pense que vous pouvez explorer donc la texture rien qu'avec l'index.
4: Avec l'index,
6: c'est ça.
4: Structure douce.
6: Exactement.
4: Douceuse.
6: Vous pouvez bien appuyer, je pense, comme ça, vous pourrez sentir aussi bien les sensations. Déjà, pour avoir une idée de ce que ça donne sans les vibrations.
4: Là, je balaye et j'appuie.
6: Ouais.
4: Surface.
6: Alors là, je vais juste envoyer donc les vibrations au niveau de cette texture. Et en fonction donc du mouvement que vous allez faire sur la texture, donc vraiment un mouvement que ça peut être circulaire ou linéaire sur la texture, disons, vous allez ressentir les vibrations donc qui vont partir tout le long de la texture. Je sais pas si vous commencez à les sentir. Est-ce que vous sentez que du coup ça modifie d'une certaine manière un petit peu la surface?
4: Ouais.
6: Donc là, je vais envoyer les
4: passe sur la surface rugueuse.
6: Exactement, et un peu plus dur du coup. Et hop. Alors là, donc vous pouvez explorer déjà pour voir sans vibration. Et là, je vais ajouter les vibrations.
4: Là, ce serait pour moi, hein, de mon point de vue moins lisse.
6: Ok, d'accord. Donc voilà,
4: ça c'est vraiment la complexité entre l'impression subjective et la réalité des paramètres physiques.
6: Exactement. Parce que initialement, en soi, sur un doigt, on va dire, à peu près sec, classique, ce qui est vu au sein de la littérature, c'est que plus on augmente, disons, l'intensité des vibrations, plus on arrive à modifier la sensation de surface et faire en sorte qu'elle paraisse beaucoup plus rugueuse. Et voilà.
7: Alors, je m'appelle Jelena Fradin et moi, je suis doctorante en dernière année thèse.
2: et je travaille sur les interactions entre vision et toucher. Le toucher, c'est très important dans la vie quotidienne, mais c'est rarement utilisé seul. Et c'est souvent utilisé avec d'autres sens, comme la vision. Et moi, j'essaie de comprendre comment ces deux sens interagissent et comment un peut influencer l'autre. Et pour ça, moi, j'utilise la réalité virtuelle. Et moi, je travaille en ce moment, par exemple, sur la perception de la souplesse, déformabilité des objets. Et dans le monde virtuel, mes objets sont des fois plus souples ou plus rigides que les objets physiques qu'ils manipulent. Et l'idée, c'est de voir un peu comment ça se passe, est-ce que ça va influencer leur gestuelle aussi.
4: Donc là, vous faites la calibration.
2: Oui, en gros, l'idée, c'est de... Enfin, j'ai reproduit le même bureau, mon bureau dans la salle expérimentale, dans le monde virtuel. Et je fais en sorte que les deux correspondent exactement grâce à la calibration. C'est bon. Parfait. Je pense que c'est bon. Ce sera à vous, du coup.
4: Faut juste me dire ce que j'ai à faire.
2: Oui, en gros, il va falloir compresser les objets en utilisant la main qui est jaune. D'accord. Entre votre pouce
4: la
2: et votre...
4: La main qui est jaune, c'est la...
2: Ah oui, la droite. Monde virtuel, ouais. Oui. Vous voyez une main ? Vous voyez deux mains ? Est-ce que...
3: En fait, il faut tout simplement le squeezer.
4: Squeezer.
3: Le presser.
4: Voilà. Ok, comme ça ?
3: En français.
2: Et de me dire lequel vous percevez comme étant le plus souple.
4: Entre les deux cubes.
2: Voilà.
4: Ah, lui est plus souple, j'ai l'impression.
7: Ça, c'est plus souple.
2: Ok, vas-y, tu peux choisir. Hein. Vous voulez la vraie réponse ?
7: Ouais.
2: Tu penses que c'est vraiment le plus souple ?
4: Ils sont pareils, en fait ?
2: Ils sont pareils.
7: Oui, je pense qu'ils sont pareils.
4: Trompé par notre cerveau.
2: Voilà. Trompé par notre cerveau. Ça va ?
1: Très bien, bravo.
3: Juste pour information, ça nous permet de voir quel sens va dominer. Et donc, en fait, ça va nous apprendre des choses sur comment fonctionnent les sens et plus généralement comment est structuré le cerveau.
8: Lozen, nos reportages pour nous faire sortir du studio, c'est notre collection La Science au Labo. C'est à podcaster sur votre application préférée, l'appli Radio France bien sûr. Kostas Danas, une réaction à l'écoute de ce reportage?
9: C'était bien, c'était super. En fait, c'est exactement ce qu'il faut faire. En fait, c'est combiner des choses, combiner des visions, combiner des touches. Et, en fait, au niveau virtuel, je voulais juste mentionner une petite anecdote, un exemple. J'étais contacté il y a pas longtemps, mais par un cardiologue en fait, qui était l'idée, c'était comment on peut faire la téléconsultation, mais de façon virtuelle, parce que nous, on aimerait avoir accès, voir les patients, mais aussi les sentir. Et c'est ça qu'il manque. La téléconsultation, on l'a maintenant, mais on n'a que les vidéos. Et même au niveau vision, je ne peux pas dire que c'est complètement parfait. Ça dépend sur la caméra du patient, si on a une belle caméra ou pas devant notre portable. Mais ça c'est un peu futuriste. Je ne sais pas dans combien d'années, mais ça pourrait être intéressant si toute cette téléconsultation, c'est vraiment une consultation virtuelle. Ça pourrait vraiment faire une grande différence pour beaucoup de personnes.
8: Nizar Ouarti, je vous voyais écouter très attentivement ce reportage également.
10: Oui, c'était très intéressant et surtout, ce sont des expériences très importantes pour comprendre la perception et en fait, avec ces résultats-là, s'inspirer de ces résultats pour après créer des systèmes qui se rapprochent de la perception humaine. Et en fait, c'est dans beaucoup de cas, c'est ce qu'on essaye de faire hein, quand on a étudié un peu comment fonctionne l'oreille interne, comment fonctionnent différents systèmes qu'on a dans notre corps. Ça peut après nous inspirer pour créer des nouveaux objets. Et l'autre point que je voulais pousser, c'est que on a parlé plutôt le côté capteur jusqu'à maintenant. Et là on était plutôt dans des actuateurs, donc des choses qui vont faire des actions et qui vont stimuler la peau humaine. Donc on est dans une autre dimension, mais qui est aussi très intéressante et complémentaire.
8: Voilà. Alors vous évoquez des systèmes qui se rapprochent de la perception humaine. Nizar Ouarti, est-ce que ça veut dire qu'on se dirige vers des machines qui pourraient être sensibles à la douleur ?
10: Oui, complètement. Alors après, on a des capteurs, ce qu'on appelle des nocicepteurs, qui sont intégrés dans la peau et qui font partie des différents capteurs qui nous permettent d'avoir des informations sur ce qui nous entoure. Donc c'est des capteurs très importants. Hein. C'est comme quand on pose la main sur une plaque de cuisson ou des choses comme ça, il faut qu'on puisse réagir très vite pour savoir qu'il y a un problème. Donc il n'y a pas de difficulté particulière à créer ce genre de capteur. Comme je disais tout à l'heure, une des difficultés, c'est d'avoir toutes les propriétés de la peau humaine intégrées à un seul endroit, ça je pense que c'est assez compliqué.
11: Mais doter une machine de nocicepteurs, apprendre la douleur à une machine, pour quelle raison que ça se donne à ça?
9: Plein de douleurs pour une machine, peut-être pour éviter à faire de dommages à quelqu'un d'autre, par exemple, ou pour éviter des obstacles, ou pour éviter des choses qu'il faut éviter pour survivre. Si nous, on court vers une pierre, là, on sait que ça va faire mal. Là, on sait avant qu'on touche. Mais les robots, ils pourraient faire mal aussi. Ils pourraient s'auto-détruire. En fait, c'est exactement les douleurs. C'est ça qui nous fait, en fait. C'est nous évite de nous faire mal. C'est pas quelque chose, comme Nizar l'a dit, je pense que c'est un capteur, il donne un signal. Je pense que les choses qui est très important pour les douleurs, c'est l'interprétation de ce signal. Parce qu'on touche quelque chose chaud, c'est chaud ou pas chaud, ou plus chaud, et c'est là l'interprétation de notre cerveau qui est capable de retirer tout de suite les doigts ou pas. C'est l'interprétation là, et là c'est parti, numérique ou...
10: Oui, je voulais rebondir sur ce que Costa vient de dire, que je trouve très intéressant, c'est que surtout, quand on a un signal de douleur, il va pas être interprété comme les autres, c'est-à-dire qu'il va devenir prioritaire. On sait très bien qu'on réagit très vite, c'est-à-dire quelqu'un qui s'est brûlé une fois sur une plaque de cuisson, il le fera pas deux fois. Vous voyez ce que je veux dire? Et pareil, c'est quand il évoquait marcher sur des pierres, peut-être qu'on va le faire une première fois, mais on fera pas une deuxième. Donc ça pourrait être aussi pour des systèmes robotisés aussi d'avoir une hiérarchisation entre je sens une température chaude ou je me brûle, il faut vite que je retire ma main sans réfléchir. C'est pas du tout la même nature. Et donc les nocicepteurs, c'est aussi des choses qui nous donnent des informations fortes pour influencer. Donc moi, ce que j'appelle le modèle interne qu'on a dans notre cerveau et qui va avoir un modèle très très fort qui va nous pousser à aller vers un comportement. Quoi.
11: Alors ça, c'est pour leur bien, pour la durabilité de ces engins, mais Nizar Warty, est-ce que ça pose pas des questions sur le plan éthique?
10: Alors, éthique dans quel sens?
11: Le fait, par exemple, d'être sensible à la douleur, ça voudrait dire qu'il faudrait aussi protéger ces machines d'une certaine façon. Enfin, ça change quand même d'un point de vue.
10: Alors, je ne sais pas si vous savez, mais
11: philosophique, la nature de ces engins.
10: Récemment, il y a pas tant d'années que ça, on a découvert qu'il y avait des nocicepteurs chez les poissons. Donc jusque-là, comme les poissons ne sont pas capables d'émettre des sons, on imaginait qu'ils ressentaient rien. Alors après. La question d'avoir des systèmes qu'on va nous qualifier de nocicepteurs pour un robot, ça va être abstrait. C'est-à-dire qu'en fait, il aura un système qui lui permettra de se préserver. Mais c'est vrai qu'on peut faire un parallèle. La question aussi, c'est est-ce que on se projette, est-ce qu'on fait de l'anthropomorphisme, quoi? Est-ce qu'on crée un système et après on se projette dedans? Est-ce qu'une caméra, c'est égal à un œil? Pas forcément.
11: En tout cas, on retrouve tout de suite la chronique d'Alexandra Dabo. Mais grand merci à vous de nous avoir raconté comment la robotique ne cesse de faire peau neuve. Tout de suite, on quitte la robotique avec une question essentielle. Pourquoi les femmes sont largement sous-représentées dans la recherche publique? Élément de réponse avec la chronique Avec Science.
12: La maternité éloigne-t-elle les femmes de la recherche? Les femmes sont largement sous-représentées dans la recherche. Dans le monde, seul un chercheur sur trois est une femme, est une chercheuse. C'est plus précisément 31% au niveau mondial, avec quelques disparités. Selon les chiffres de l'UNESCO, la proportion des chercheuses va de 23% en Asie du Sud à 44% en Amérique latine, l'Union européenne étant dans la moyenne autour de 34%. Et c'est là que réside un paradoxe. Les femmes sont aujourd'hui majoritaires dans l'enseignement supérieur, elles font des études en sciences, elles obtiennent plus de masters que les hommes, elles sont presque à la parité au niveau du doctorat, et pourtant, plus on avance dans la carrière académique, plus elles disparaissent. Anne-Sophie Lassen est économiste et chercheuse postdoctorante au Centre des sciences sociales de Berlin, une traduction de Noémie Naguet de Saint-Vulfran.
13: And then for academia, there is a lot of evidence documenting what we commonly refer to as the leaky pipeline.
14: Dans le milieu académique, il existe de nombreuses preuves documentant ce que l'on appelle communément le tuyau percé. Si les femmes sont presque à parité au niveau doctoral, à mesure que l'on progresse dans la carrière académique, elles représentent une part de plus en plus faible des professeurs, par exemple. Il existe de nombreuses explications potentielles à cela. Les femmes sont moins mobiles, elles sont moins susceptibles de partir à l'étranger pour un poste académique. Il existe également des preuves de biais dans les comités qui évaluent les travaux que les femmes soumettent à des revues scientifiques. Et il existe aussi des preuves que le manque de modèles féminins a un effet dissuasif. Les femmes ne s'orientent pas vers les filières et les doctorats

0: disposition des bases de données très détaillées. On peut savoir où travaillent les employés, dans quel secteur et à quel poste. Et en croisant ces données provenant des impôts avec les registres d'état civil danois, on peut savoir précisément si et quand chaque chercheur et chercheuse a eu un enfant. Dans cette étude, les quatre autrices ont donc retracé les carrières académiques entières de plus de 13 000 scientifiques, hommes et femmes, ayant obtenu un doctorat dans toutes les disciplines, des sciences dites dures aux sciences humaines, pendant près de 20 ans. Et le résultat est édifiant, une femme sur trois quitte la recherche académique après avoir eu un enfant.
1: Ce que nous montrons, c'est que l'impact n'est pas simplement un ralentissement de la carrière. On pourrait imaginer que les femmes restent dans la même voie, mais qu'elles sont promues un peu plus lentement. Mais ce n'est pas ce que nous observons. Nous observons qu'elles quittent complètement le milieu de la recherche. Et c'est un point essentiel car elles abandonnent une formation et des connaissances très spécifiques qui sont mal exploitées dans d'autres types d'emplois en dehors du monde académique. C'est une perte d'investissement massif pour les femmes elles-mêmes, bien sûr, mais aussi pour les universités et pour la production scientifique de manière plus générale. Lorsque nous regardons les trajectoires professionnelles 7 ans après la parentalité, la probabilité pour les femmes d'occuper un poste permanent, donc être maîtresse de conférences ou professeur, est 23% inférieure à celle des hommes.
0: Et cet effet est absent chez les hommes. Dans une seconde partie de l'étude, qui est pour l'instant une pré-publication, les scientifiques ont été interrogés dans un sondage et ils sont une proportion équivalente à vouloir continuer une carrière académique lorsqu'ils sont en doctorat. Preuve, hommes et femmes ont la même ambition au départ. Autre enseignement de ce sondage, les chercheuses s'occupent davantage des enfants, notamment des tâches contraignantes, garder l'enfant malade, se lever la nuit, aller déposer et chercher les enfants à la crèche ou à l'école, ce qui veut dire évidemment moins de temps pour faire de la recherche. Pourtant, tout ça se passe au Danemark, un pays réputé pour sa culture de l'égalité homme-femme, ses congés parentaux généreux et ses crèches accessibles à tous et à toutes. Et tout cela, finalement, soulève une question plus large. Que perd la science et la recherche quand les femmes la quittent? Peut-être des approches différentes, des sujets de recherche délaissés, des perspectives absentes. C'est peut-être là l'autre coup, encore difficile à mesurer, de cette inégalité.
2: Merci Alexandra pour votre chronique et merci à vous pour votre écoute. Et un grand merci à toute l'équipe de la science CQFD. Eve Etienne, Alexandre Morales, Noémie Naguet de Saint-Vulfranc, Antoine Beauchamp, Céline Lozen, Louise Ormond, CJ. À la réalisation, c'était Olivier Bétard, à la technique aujourd'hui d'Alia A. Et c'était ce qu'il fallait démontrer à ce jour.
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2: From this distant vantage point,

0: the Earth might not seem of any particular interest.
1: De ce point de vue lointain, la Terre ne semble pas d'un intérêt particulier.
0: But for us, it's different.
1: Mais pour nous, c'est différent.
0: Consider again that dot.
1: Considérez à nouveau ce point.
0: That's here.
1: C'est ici.
0: That's home.
1: C'est notre foyer.
0: That's us.
1: C'est nous.
0: On it, everyone you love.
1: Dessus se trouvent tous ceux que vous aimez,
0: know,
1: tous ceux que vous connaissez, tous ceux dont vous avez jamais entendu parler, tous les êtres humains qui aient jamais vécu, la somme de nos joies et de nos souffrances, des milliers de religions, d'idéologies et de doctrines économiques remplies de certitudes, tous les chasseurs et cueilleurs, tous les héros et tous les lâches, tous les créateurs et destructeurs de civilisations, tous les saints et pécheurs de l'histoire de notre espèce ont vécu ici, sur ce grain de poussière, suspendu dans un rayon de soleil.
2: Les cosmographes. Céline Mezen, Marie Placet.
0: The Earth is a very small stage.
1: La Terre est une toute petite scène
0: in a vast cosmic arena.
1: Dans une vaste arène cosmique.
2: La Terre, noyée dans un rat de lumière, aperçue à plus de 6 milliards de kilomètres. Un point bleu pâle pour Carl Sagan, astronome fondateur de l'exobiologie. La photo, datée du 14 février 1990, est prise par la sonde 1 de la mission Voyager de la NASA. Comme un dernier regard sur le monde avant de disparaître dans l'univers.
3: En tant que secrétaire général des Nations Unies, une organisation de 147 États membres, qui représente la quasi-totalité des habitants de la planète Terre, je vous adresse mes salutations au nom des habitants de notre planète.
2: Mission Voyager, deux sondes jumelles lancées en 1977 pour explorer les planètes lointaines du système solaire. Deux missives, portant chacune un disque d'or gravé d'un bout du patrimoine de l'humanité. Nos connaissances scientifiques, nos plus belles musiques, nos salutations en toutes les langues, mais aussi des cris d'animaux, des paysages naturels et urbains et des sons terrestres.
3: Nous sortons du fin fond du système solaire pour entrer dans l'univers n'aspirant qu'à la paix et à l'amitié. Pour enseigner si on nous le demande, pour apprendre si nous avons de la chance. Nous savons très bien que notre planète et tous ses habitants ne sont qu'une petite partie de cet immense univers qui nous entoure. Et c'est avec humilité et espoir que nous faisons ce pas.
2: Deux sondes lancées dans l'espace comme des bouteilles à la mer, dans le pari fou de rencontrer, possiblement, une civilisation apte à décrypter nos messages.
4: Shalom.
2: Une chance infime de communiquer avec des extraterrestres.
4: Hola y saludos a todos.
5: Ashuli. Namaskar. Vishe shanti ho.
6: Assalamu alaikum. हम जमीन के रहने वालों की तरफ से आपको खुशामदीद कहते हैं
7: कोनिचिवा ओ गेंकी देसु का
8: सियानिबिंगलेला मखावे सिनिपिसेला इंकोंजो एंडे रियादुमेलिसा मारेना
9: सोनादा काहो
10: बोंजूर टू ल मोंड
2: deuxième épisode croisière dans l'archipel planétaire. L'exploration spatiale n'a pas toujours été guidée par un défi scientifique et humaniste, mais dopée dans un esprit de conquête sur fond de guerre froide. Comment l'ère spatiale nous a fait découvrir le système solaire? Au Musée de l'air et de l'espace au Bourget, Mathieu Bellard, conférencier expert de l'exploration spatiale, raconte cette histoire. Une histoire qui commence en 1957, avec le lancement de Spoutnik.
11: Le Spoutnik, c'est le deuxième satellite de la Terre, le premier satellite artificiel, puisqu'évidemment, le premier satellite, c'est la Lune, notre satellite naturel. Alors, ce n'est pas quelque chose de très grand, hein, c'est une grosse boule avec quatre antennes, qui n'avait que pour objectif de montrer que, finalement, mais on est à l'époque de la guerre froide, hein, mais l'Union soviétique est capable de lancer un satellite, puisque c'est quand même vraiment ça le départ, hein, c'est la course à l'espace dans le cadre de la guerre froide. Et le 4 octobre 1957, donc c'est ce satellite qui va faire un bruit assez connu, le bip bip. Alors évidemment, on ne pouvait pas l'entendre avec nos oreilles, il fallait un poste de radio qui puisse être capable de capter ces ondes. Mais donc on entendait ça, et donc c'est le premier satellite artificiel qui bien évidemment n'a pas cherché à étudier ne serait-ce que l'espace ou le système solaire. On n'est pas encore capable de partir en direction du système solaire. Mais c'est évidemment les débuts. Alors la conquête spatiale, on en parle surtout pour les êtres vivants, la première chienne Laika, ensuite le premier être humain Yuri Gagarin, la première femme dans l'espace Valentina Tereshkova, ainsi de suite. Mais pendant qu'il y a ces vols-là, il y a des tentatives de lancement de missions à destination des planètes du système solaire, et surtout les deux plus proches qui sont Vénus et Mars. Donc il y a des sondes soviétiques et des sondes américaines qui vont être lancées en destination de ces missions. Alors il y a énormément d'échecs. Des échecs au lancement, fusées qui ne fonctionnent pas, des sondes dont on perd le signal. Mais dans la première partie des années 60, ces lancements se font. Mais il va falloir attendre en fait surtout le milieu des années 60 pour avoir les premières sondes, et notamment le programme américain qu'on appelle les Mariners, qui va permettre en fait d'aller à destination de Mars et de Vénus. Alors attention, quand on dit à destination, c'est bien évidemment, ça ne veut pas dire on se pose dessus directement, et c'est même pas on se met en orbite, c'est uniquement des survols au départ. Donc la sonde en fait n'a pas la capacité finalement de ralentir pour se mettre à tourner autour de la planète. On fait simplement des survols. Alors techniquement c'est déjà pas mal, parce que ça veut dire qu'on a réussi à ce qu'une sonde fasse des mois de voyage, parce qu'il faut considérer que Vénus et Mars c'est plusieurs mois de voyage. Actuellement une sonde sur Mars met à peu près 7 à 8 mois pour y arriver, donc ça veut dire que la sonde a réussi quand même à fonctionner comme ça. Mais technologiquement, pour être capable ensuite de se mettre en orbite, évidemment c'est plus compliqué, parce que vous arrivez quand même assez vite, il va falloir trouver un moyen pour suffisamment ralentir, pour avoir précisément la bonne trajectoire pour se mettre à tourner autour de la planète. Je vais vous amener là-haut sur les plateaux qui sont consacrés à la Lune, Vénus, Mars et les autres planètes.
4: Notre peuple, par son travail héroïque, a créé un vaisseau spoutnik remarquable, Vostok. Et son équipement et des plus sûrs.
2: 1961, Yuri Gagarin, premier homme dans l'espace.
4: Je veux remercier nos savants, ingénieurs, techniciens et tous les collaborateurs soviétiques.
11: Donc là devant vous, vous avez une reproduction d'un atterrisseur sur Vénus du programme soviétique Venera. Donc c'est une sorte de boule légèrement tronquée. Et donc l'atterrisseur s'est posé, les sondes Venera, c'est dans les années 70 et début des années 80, et ben, ils ont trouvé un enfer, hein, il fait plus de 450 degrés sur la planète, la pression est 100 fois celle qu'on a ici, c'est très acide, et donc on a eu des informations, les sondes ont réussi à renvoyer des informations pendant au maximum quelques heures. Au bout de quelques heures, on a toujours perdu le signal, donc c'est une des raisons pour laquelle il n'y a pas de sondes qui vont actuellement sur le sol de Vénus. Vénus a été étudiée depuis l'orbite avec des radars pour voir à travers les nuages, mais il n'y a plus eu de sonde sur Vénus depuis les années 80. Par contre, évidemment, sur Mars, c'est, on va dire entre guillemets, plus facile, hein, parce qu'il fait quand même dans les moins 60 degrés en moyenne et quasiment pas d'atmosphère, mais les sondes résistent beaucoup plus longtemps sur le sol de Mars que sur le sol de Vénus.
2: Et même en envoyant des sondes qui orbitent, on ne pourrait pas espérer pouvoir récolter des informations sur l'atmosphère, sur les paramètres telluriques de cette planète?
11: Alors bien sûr, on peut étudier Vénus depuis l'atmosphère. C'est notamment ce qu'avait fait la sonde Magellan avec des radars. Elle a cartographié le sol, donc le radar passe à travers les nuages. On peut bien évidemment étudier une autre sonde qui s'appelait Vénus Express, qui a étudié Vénus. Mais évidemment, il y a plus, on va dire, de mode martienne. Et d'ailleurs, certains scientifiques disent qu'effectivement, bah, il faudrait peut-être rééquilibrer les choses et renvoyer un peu plus de sondes sur Vénus. Sachant aussi que, par exemple, Mercure a été très peu étudié. Alors Mercure, le problème, c'est qu'on est proche du Soleil. Donc le Soleil attire énormément. On a tendance à accélérer. Il faut faire ralentir la sonde. Et pour faire ralentir les sondes, il faut utiliser la gravité des planètes. Et donc c'est quand même assez complexe. Ça a été possible. Il y a une sonde qui s'est mise en orbite autour de Mercure, c'est Messenger. Il y en a une autre qui est en route vers Mercure. Mais voilà. Donc effectivement, Mars est très étudié, Vénus moins, Mercure encore moins, mais il y a évidemment des possibilités de les étudier. Mars est une planète qui plaît depuis la mode des Martiens. Alors les Martiens, on sait depuis le début du XXe siècle qu'il n'y en a pas. La sonde Mariner 5, qui était la première à survoler Mars, a bien évidemment vérifié ça, que c'est une planète sans vie. Évidemment, avec le succès de certaines missions, d'abord la mission Viking dans les années 70, et puis le premier rover sur Mars au milieu des années 90, bien évidemment, on a envoyé de plus en plus de sondes. Et puis, plus on a de sondes, plus on a de données, évidemment, sur une planète, plus ça incite à se poser des questions, à chercher d'autres choses. Donc, évidemment, on envoie d'autres missions. Ce qui fait qu'effectivement, à l'heure actuelle sur Mars, il y a 4 missions qui sont sur le sol martien, ce qui évidemment est quelque chose d'absolument unique dans le cadre du système solaire. Mars est évidemment une planète qui est très, très, très étudiée. Alors évidemment, les scientifiques qui étudient Mars diraient que ben non, c'est pas assez étudié parce qu'évidemment, ils en voudraient plus. Mais comparé aux autres planètes, c'est celle qui est la plus étudiée.
12: Je parle depuis le toit de la radio.
13: The roof of broadcasting building, New York City. The bells you hear are ringing to warn the people to evacuate the city. As
12: les cloches que vous entendez sonnent pour faire évacuer la ville, comme les Martiens approchent. Les 3 dernières heures, 3 millions de personnes se sont enfuies par la route. La première machine arrive sur la plage et reste là à surveiller la ville. Sa tête d'acier est à la hauteur des gratte-ciels. Elle attend les autres.
2: D'où provient la fascination pour les Martiens ? Peut-être du rêve de Percival Lowell, riche industriel américain. Passionné par Mars, il observe la planète et en 1905 révèle des formes de canaux qu'il prend pour des signes de vie intelligente. Des illusions d'optique en réalité. Malgré tout, le mythe des petits hommes verts colonise la culture et nos imaginaires. Symbole de la conquête spatiale, Mars est à l'image de la mission Voyager de la NASA. Viser de nouveaux mondes pour étendre l'exploration. Un fantasme teinté aussi d'une angoisse. Celle de se faire envahir en retour dans une guerre des mondes contre des extraterrestres à la fois craints et désirés.
14: Is there anyone on the air? Is there anyone on the air? Is there anyone?
15: Je vais être parfaitement clair là-dessus. Nous n'avons pas découvert des formes de vie sur Mars, aussi simples soient-elles. Il y a eu des soupçons, on va dire, dans les années, en particulier grâce aux missions Viking américaines à la fin des années 70, qui ont fait des tests pour voir s'il y avait de la vie métabolique sur Mars. Il s'avère que tous les tests ont répondu positivement, mais ensuite on s'est aperçu qu'on pouvait expliquer tous les résultats de la mission Viking par des processus abiotiques. Ce qu'on a trouvé sur Mars, c'est ce qu'on appelle des molécules organiques. Or, le mot organique peut prêter à confusion, parce que en astrophysique, organique, a priori, ça n'a rien à voir avec la vie, ça veut juste dire qu'il y a du carbone dedans. Donc moi, par exemple, dans mes cours, c'est pour ça que je préfère dire à mes étudiants des molécules carbonées, parce que, voilà. Donc on a découvert des molécules carbonées sur Mars. Donc il y a du carbone sur Mars, voilà.
2: Sébastien Charnoz, planétologue à l'Institut de physique du globe de Paris.
15: Donc comme il y a du carbone sur Mars, comme en plus aujourd'hui les modèles de formation planétaire semblent dire que quand Mars s'est formé, peut-être que ces conditions de formation étaient beaucoup plus favorables à l'apparition de la vie. Comme on voit sur Mars des signes d'érosion fluviale, on a un peu cette idée que cette idée qui semble être relativement, en tout cas, qui est relativement supportée par les modèles d'évolution martienne, que dans le passé, il y a, alors, j'ai pas les chiffres, Alessandro connaît que moi, peut-être 3 à 4 milliards d'années, Mars était dans une condition beaucoup plus favorable à la présence de vie. Voilà.
2: Depuis le XXe siècle, les missions spatiales offrent aux scientifiques l'occasion d'examiner de plus près les corps du système solaire. À l'Institut de physique du globe de Paris, le planétologue Sébastien Charnoz et son collègue Alessandro Morbidelli étudient sa composition, son origine et son évolution.
16: Donc on va présenter un petit aperçu du système solaire. Donc au centre, comme tous les systèmes planétaires, il y a une étoile, c'est notre Soleil, qui nous éclaire tous, et l'étoile est entourée d'un cortège de planètes. Alors les planètes du système solaire sont bien distribuées et sont divisées en deux groupes. Le groupe interne est fait des planètes dites telluriques, sont des planètes rocheuses. La plus grosse des planètes telluriques est la Terre. Donc il s'agit de Mercure, Vénus, la Terre et Mars, en ordre croissant de distance par rapport au Soleil. plus loin, donc à partir d'une distance qui est 5 fois la distance Terre-Soleil, on a les groupes de planètes géantes. Il s'agit de Jupiter, Saturne, Uranus et Neptune. Ce sont des planètes géantes parce que par leur grande masse, par exemple Jupiter pèse 300 fois la masse de la Terre, Saturne 100 fois, Uranus et Neptune 15 et 17 fois. Mais ce sont aussi des planètes différentes du point de vue de leur composition par rapport aux planètes telluriques. Alors que les planètes telluriques sont rocheuses, les planètes géantes sont gazeuses. La plus grosse partie de la masse de Jupiter et Saturne est faite des gaz, d'hydrogène et d'hélium, les mêmes gaz qui composent le Soleil. Et pour Uranus et Neptune, l'hydrogène et l'hélium n'est pas la partie dominante de la masse, mais quand même deux, trois masses terrestres d'Uranus et Neptune sont composées et sont faites d'hydrogène et d'hélium, donc des planètes complètement différentes. Alors, toutes les planètes du système solaire ont des orbites qui sont quasi circulaires et quasi coplanaires. C'est-à-dire qu'ils sont sur le même plan qui est à peu près l'équateur du Soleil. Et cette régularité de la structure du système solaire avait induit déjà au XVIIIe siècle les savants à déduire que les planètes doivent se former dans un disque autour de l'étoile, un disque qu'on appelle donc disque protoplanétaire. Donc à l'époque de Persimmon de Laplace, c'était évidemment une théorie basée sur des considérations mathématiques. Aujourd'hui, c'est un fait observationnel, parce qu'on peut observer les disques protoplanétaires, les disques circumstellaires autour de toutes les étoiles jeunes, et on peut les observer avec un grand détail grâce au réseau des radiotélescopes, par exemple le radiotélescope ALMA au Chili. Donc les planètes naissent bien à l'intérieur d'un disque. Les systèmes solaires n'est pas que constitué des planètes. Ils possèdent aussi plusieurs populations de petits corps. Donc d'abord, on a une ceinture d'astéroïdes, donc c'est une population d'objets rocheux qui se trouvent entre Mars et Jupiter. On connaît environ 1 million d'astéroïdes plus grands qu'un kilomètre de taille. Et au-delà des Neptune, on a une deuxième population, on appelle la ceinture de Kuiper, qui est faite d'objets qui sont à la fois rocheux et composés des glaces. Sont beaucoup plus nombreux que les astéroïdes. On estime qu'il y ait entre 100 millions et 1 milliard d'objets plus grands qu'un kilomètre. Et la ceinture de Kuiper est un peu diffuse. Il y a un bord interne qui est au-delà de Neptune, les bords externes un peu évanescents. Il y a des objets qui peuvent aller très loin, jusqu'à des milliers d'unités astronomiques, l'unité astronomique étant la distance Terre-Soleil. Et cette structure s'est fondue avec une troisième population de petits corps qu'ils appellent les nuages des Oort. Là, on est carrément aux frontières du système solaire, presque à mi-chemin entre le Soleil et les étoiles les plus proches. C'est un réservoir aussi des petits corps gelés, expulsés de la région où se sont formées les planètes géantes. Et ces corps sont très perturbés par la galaxie toute entière, les passages d'autres étoiles. Donc, au lieu d'être disposés dans une ceinture, sur un disque, ils composent un nuage où les orbites peuvent avoir toutes les directions. Donc ça, c'est un peu le portrait robot du système solaire comme on le connaît aujourd'hui.
17: Samedi 11 avril, Cap Kennedy, 13h13. Une fusée Saturne V décolle dans le traditionnel torrent de flammes et de fumée orange. Le grondement, le tremblement de terre n'épate plus personne. Objectif, le cratère Fra Mauro. Apollo 13 doit atterrir sur un véritable piton rocheux. Les Américains ne recherchent pas la difficulté, mais les ingénieurs doivent s'incliner devant les demandes des savants. Aller sur la Lune, c'est bien beau, ça coûte près de 2 milliards à chaque fois, il faut que ce soit utile pour la science. Mission difficile. Mais James Lowell, l'homme aux 4 vols spatiaux, est sûr de lui. Fred Hayes connaît son module lunaire comme votre garagiste connaît votre auto. Le bleu de l'équipe John Swigert est là, presque par accident. Il remplace un certain Matt Ely qui a commis l'erreur d'approcher quelqu'un souffrant de la rubéole.
18: Voilà, Houston appelle la cabine. Pas de réponse.
19: Les voilà.
18: Pas pour l'instant. Toujours pas de réponse. 38 secondes de retard. Ok. Eh bien, nous avons vécu quelques secondes angoissantes, mais ils ont répondu. Vous le notez, le son est très faible. L'essentiel est tout de même de savoir que tout s'est bien passé derrière la face cachée de la Lune.
16: En plus de la ceinture des astéroïdes et de la ceinture des Kuiper, il y a aussi d'autres petits corps, mais qui, eux, ne tournent pas autour du Soleil, ils tournent autour des planètes. Il s'agit bien sûr des satellites. Tout le monde connaît la Lune. Donc la Terre a un satellite. La Lune, c'est un satellite exceptionnel, parce qu'il est très grand par rapport à la Terre. Normalement, les satellites sont beaucoup plus petits par rapport à la planète centrale.
7: Alessandro Morbidelli.
16: Donc, Mercure et Vénus n'ont pas de Lune. Mars a deux petites Lunes, donc l'origine est assez mystérieuse. Et après, les planètes géantes ont beaucoup de satellites. En fait, les planètes géantes ont deux populations de satellites. Des satellites qui tournent autour de la planète sur les plans équatoriaux de la planète. On les appelle les satellites réguliers. C'est un peu des mini-systèmes solaires autour d'une planète au lieu qu'être autour d'une étoile. Et après, il y a plus loin, aux frontières de l'osphère d'influence gravitationnelle, il y a ce qu'on appelle les satellites irréguliers. Ce sont des objets qui ont des orbites très excentriques, très inclinées par rapport à la planète. Ce sont un peu l'équivalent du nuage des Oort, mais centré sur la planète au lieu d'être centré sur le Soleil.

0: planètes, lunes, comètes, quels sont les endroits convoités par l'exploration spatiale? Dans les lents de conquête, explorer n'est pas que survoler. Peu à peu, l'enjeu est d'arriver à se poser sur ces nouveaux mondes.
1: Donc lorsqu'on va sur un astre qui est un astre rocheux, on peut se poser dessus. Évidemment, au début, on fait un survol. Sur la Lune, le premier survol, c'est la fin des années 50 avec la sonde Luna 3, donc il prend ses premières photos de la face cachée. Il va falloir attendre 1966 pour avoir les sondes soviétiques Luna 9 et Luna 10 qui arrivent à se mettre en orbite et qui arrivent à se poser en douceur. Parce que c'est écrasé, c'est un peu plus facile, entre guillemets, mais se poser en douceur, il faut attendre 1966.
0: Mathieu Bellard.
1: Donc ici, devant vous, vous avez un plateau avec le sol qui représente le sol lunaire. Et vous avez sur la gauche le Lunarod. Le Lunarod, c'est un rover ou astromobile qui a été envoyé par l'Union soviétique au tout début des années 70 sur la Lune. Donc le Lunarod 1 et Lunarod 2. Ici, c'est la maquette du Lunarod 1. Tout est à l'échelle 1, donc c'est la taille d'une petite voiture avec 8 roues électriques. Et l'idée, c'était d'avoir quelque chose de mobile qui pouvait se déplacer et donc étudier un terrain plus important. Donc c'est ce qui a été fait dans les années 70. Et le Lunarod, c'est le rover soviétique des années 70 sur la Lune. Et à l'heure actuelle, on est capable d'envoyer quelque chose qui fait à peu près la même taille, à peu près le même poids, donc grosso modo la taille d'une petite voiture, mais sur la planète Mars. Donc c'est les rovers Curiosity et Perseverance qui sont actuellement en train de fonctionner sur le sol martien. Donc évidemment on est beaucoup plus loin, parce qu'au lieu de 3 jours de voyage à peu près, on est à 7 à 8 mois de voyage.
2: Et puis l'ambition n'est pas la même, là on a vraiment l'objectif de récolter des échantillons, les caractériser, d'envoyer ces informations ici sur Terre.
1: Oui, alors les missions, elles vont dépendre des instruments qu'on met à bord. Évidemment, prendre des photos, c'est ce qui ressort le plus parce que c'est ce qu'on voit le plus. Mais analyser, évidemment, et sur les sondes martiennes, faire le plus possible d'analyse de roches. Alors, en essayant de prélever directement des échantillons, mais aussi un petit peu à distance. Il y a un petit laser qui tire sur une roche, ça vaporise la roche, et puis on arrive à analyser comme ça ce qui s'est vaporisé. Mais c'est aussi une question de durée, puisque le Lunarod, on est à plusieurs mois de fonctionnement. Curiosity est sur Mars depuis 2012, donc ça fait plus de 10 ans que la sonde est en activité sur le sol martien.
3: Bien, nous sommes en direct, je crois. Donc, on ne pourrait pas être plus heureux que ce que nous sommes actuellement. Oui, nous y sommes. Philae nous parle. Les premières choses qu'on nous a dit, c'est que les harpons ont été actionnés, que le train d'atterrissage a été bien installé. Nous sommes sur la surface. Philae nous parle. Et nous sommes prêts donc à recevoir les informations. Nous sommes là, nous sommes sur la comète.
1: Alors Philae, c'est l'atterrisseur de la mission Rosetta. Rosetta, c'est une mission d'exploration d'une comète, avec l'idée non seulement d'aller à proximité d'une comète, donc une comète c'est un astre glacé, rocheux, donc mélange de ces deux éléments de façon plus ou moins différente. Et donc c'était d'aller à proximité d'une comète, mais ça on l'avait déjà fait par exemple dans les années 80 avec la comète de Halley. Mais cette fois-ci de pouvoir rester longtemps, donc se mettre en orbite autour de la comète, et ensuite de pouvoir se poser dessus et de l'étudier pendant plusieurs années, entre le moment où elle se rapproche du Soleil et le moment où elle s'éloigne. Donc la mission Rosetta a été lancée par une fusée Ariane 5, et au bout de 10 ans de voyage, elle a réussi à aller vers la sonde. Alors 10 ans de voyage, c'est pas parce que c'est la distance qui fait 10 ans, 10 ans c'est le temps pour aller vers Pluton, mais c'est juste parce que si vous voulez vous mettre à tourner autour, il faut pas aller simplement directement. Si vous essayez de rattraper une voiture qui roule, il va falloir qu'à un moment donné vous ayez une trajectoire quasiment parallèle pour aller avec une vitesse très faible par rapport à la comète. Voilà, donc c'est relativement long, mais au bout de 10 ans, Rosetta s'est mis en orbite autour de la comète, la sonde principale est restée en orbite, et donc l'atterrisseur s'est posé sur le sol de la comète de façon un peu rocambolesque, puisque l'atterrisseur a rebondi et est allé finalement s'arrêter dans une position quand même assez acrobatique sur le sol de la comète, mais il a pu fonctionner pendant quelques jours et faire des analyses pendant que Rosetta continue à tourner autour.
4: 4, 3, 2, 1... Top.
1: Alors, il y a eu des problèmes au tout début, mais beaucoup de problèmes techniques, en fait, plutôt sur les sondes ou sur les lanceurs. Mais effectivement, maintenant, on est capable tout à fait de lancer avec une précision très importante. D'ailleurs, il y a une image qui est souvent donnée. On a dans le système solaire, entre Mars et Jupiter, une ceinture d'astéroïdes. Cette ceinture d'astéroïdes, en fait, c'est énormément de vide. Et on a souvent l'image du film Star Wars où il y a le Faucon Millennium qui passe entre les... en slalom véritablement. En fait, c'est pas du tout le cas. Il y avait quand même... Bon, je ne vais pas dire une crainte, mais un petit questionnement lorsque ces sondes ont passé la ceinture d'astéroïdes, de savoir ce qui allait se passer. Mais il n'y a absolument aucun souci. Les probabilités de collision sont extrêmement faibles. Et toutes les sondes, parce qu'il y en a eu quand même un certain nombre depuis le début de la conquête spatiale, aucune n'a percuté quelque chose en passant la ceinture d'astéroïdes. Donc oui, effectivement, c'est énormément de vide. Lorsqu'on représente le système solaire, forcément, on grandit sur les images, les planètes, pour arriver à les reconnaître. Sinon, c'est des petits points infimes à l'intérieur. Pour être en orbite, en fait, c'est relativement rapide, c'est une trentaine de minutes. Suivant le type d'orbite, ça peut être un peu plus long, mais c'est quand même assez rapide pour se retrouver en orbite autour de la Terre. Ça comparait évidemment au temps qu'il va y avoir de voyage ensuite si on veut aller vers une planète, parce que les planètes dites intérieures, comme Mercure ou Vénus, ou planètes comme Mars, ces planètes rocheuses, sont en fait à... entre guillemets assez proche de nous, c'est quelques mois de voyage, toujours entre guillemets quand il s'agit de voyage dans le système solaire, mais les planètes géantes, Jupiter, Saturne, Uranus et Neptune, c'est des années de voyage. Donc là, on va être dans des temps évidemment beaucoup plus longs.

0: penser que les planètes s'efforment là où elles se trouvent. La découverte des planètes extrasolaires a montré que les systèmes planétaires peuvent être très différents entre eux et les systèmes solaires n'ont pas du tout une structure typique.
1: Alessandro Morbidelli.
0: Alors qu'on s'attendait que les lois de la physique étant universelles, ouais, grosso modo tout système planétaire est dû ressembler au nôtre, avec des planètes telluriques à l'intérieur, des planètes géantes à l'extérieur, tout le monde sur des orbites circulaires et coplanaires, mais pas du tout. Donc on voit toute une grande panoplie de systèmes possibles. La découverte de ces systèmes et de leur diversité nous a donc montré que la formation planétaire n'est pas si simple qu'on pensait. Les planètes ne peuvent pas simplement se former là où elles sont, mais au fur et à mesure qu'elles se forment, qu'elles grandissent, elles interagissent entre elles, elles interagissent avec les disques qui les forment, ce qui induit leurs orbites à migrer, à changer. Et ceci ouvre la porte à un grand nombre d'évolutions possibles. En fait, les systèmes planétaires évoluent d'une façon chaotique, donc ça veut dire que leur évolution devient très très sensible aux conditions initiales, aux conditions environnementales. Donc pour les systèmes solaires, évidemment, donc on a affaire à un cas unique. Je pense qu'une avancée majeure a été obtenue grâce à la découverte de la ceinture de Kuiper, donc cette population des petits corps qui se trouve au-delà de Neptune. On pensait que, vu qu'on était au-delà des planètes, on aurait trouvé une population des petits corps qui garde la structure originelle des disques. Mais en fait, avec les découvertes, on s'est aperçu que cette population des petits corps a des orbites très excentriques, très inclinées, donc a été très fortement perturbée par le passé, tout en étant plus loin que toutes les planètes. Ceci nous a induit à modéliser l'évolution passée du système solaire et à comprendre que l'évolution des planètes a dû passer par une phase d'instabilité dynamique. Et à ce moment-là, les planètes, en particulier les planètes géantes, sont devenues temporairement excentriques et inclinées et ont changé d'orbite. Et ce grand changement de structure du système solaire a dispersé la population des petits corps, et ce qu'on voit aujourd'hui au-delà de Neptune est le résultat de cette dispersion qui est l'issue de cette phase d'instabilité dynamique des planètes. Donc, en 2005, on a un peu, pour la première fois, révélé que l'évolution du système planétaire n'est pas triviale et passe par des grands bouleversements, des grands changements. Et c'est ces bouleversements, ces grands changements qui peuvent en fait aboutir à la grande diversité des systèmes planétaires qu'on observe quand on regarde les exoplanètes.

0: Depuis leur formation chaotique il y a 4,5 milliards d'années, les planètes se sont équilibrées dans un mouvement elliptique et harmonieux. Un vieux concept prétend que leur balade autour du Soleil serait liée à une mélodie. D'où provient cette idée plus mystique que scientifique?
1: Là, vous ouvrez vraiment une boîte de Pandore historique, c'est-à-dire que on peut remonter très très loin, en particulier, alors on le date, c'est plutôt une sorte de légende, est-ce que ça s'est vraiment passé historiquement, je ne le sais pas, qui fait intervenir Pythagore.
0: Jean-Philippe Uzan, cosmologiste à l'Institut d'Astrophysique de Paris.
1: En fait, on raconte que Pythagore se baladait, donc on est au 5e siècle avant notre ère, il se balade dans son île de Samos et il aurait observé des forgerons qui tapaient avec leurs marteaux sur leurs enclumes et que les bruits de ces enclumes étaient différents en fonction de la masse des enclumes. Il va même jusqu'à demander aux forgerons d'échanger leurs marteaux pour vérifier que c'est pas la force des forgerons mais bien la taille des marteaux et des enclumes qui est en jeu. Et donc, il a une observation entre un phénomène de la nature, en fait, on tape sur des enclumes, elles ont une taille différente, elles émettent des sons différents. Et donc, il rentre chez lui, il va commencer à mettre en œuvre toute une série d'expériences. Alors ça, on en trouve des traces dans certains livres du Moyen-Âge, où on voit Pythagore avec des cloches de différentes tailles, des cordes plus ou moins tendues, des verres d'eau plus ou moins remplis, comme on faisait à la cantine, et puis on tape dessus, ça fait de la musique. Et il essaye de se poser la question du lien entre la masse de ces cloches ou leur taille, la tension des cordes ou la longueur de ces cordes ou la quantité d'eau dans un verre et le son que ces objets émettent. Donc il fait cette expérience-là et il va commencer à observer un certain nombre de choses. En particulier, il va remarquer que si on prend une corde et qu'on la fait vibrer, donc on a un certain son qui va dépendre de la longueur de la corde. Si on met son doigt au milieu de la corde, alors ceux qui sont violonistes ou guitaristes l'ont déjà fait, et les enfants qui apprennent la musique peuvent le faire tout de suite, on fait sonner la corde et ce qu'on voit, c'est qu'on va avoir le même son mais une octave plus aiguë. Et donc il dit, c'est quand même bizarre, il y a une relation assez simple entre deux sons qui sont en fait la même note à deux octaves différentes. Donc si on les joue ensemble, ça va faire un accord consonant. Et deux nombres qui sont simples, qui sont 1 et 2, puisque j'ai une corde et la moitié de la corde, donc c'est le rapport 1 sur 2, 1 demi. Et donc à partir de cette constatation, on va dire scientifique, va se créer une théorie dans laquelle on va vouloir réduire la plupart des phénomènes du monde à des rapports simples. Et donc ces noms 1, 2, 3, 4 vont jouer un rôle énorme dans la façon dont on perçoit l'univers dans son ensemble. Alors à l'époque, l'univers s'est simplement réduit au système solaire. On croyait que la Terre était au centre de l'univers, que toutes les planètes et le Soleil tournaient autour de la Terre et que le tout était contenu dans une grande sphère sur laquelle étaient déposées les étoiles et qui s'appelait le cosmos, donc la voûte céleste. Et donc se pose la question de savoir quelles sont la distance des orbites de toutes ces planètes et du Soleil et de la Lune et de la voûte céleste autour de la Terre. Et on va postuler en fait qu'elles sont dans les mêmes rapports, donc un demi, deux tiers, trois quarts de ces fractions qui jouent en fait le rôle des accords harmonieux que Pythagore utilise pour créer les notes de sa gamme. Et donc en fait, à partir de là, il va y avoir une sorte de dérive. Donc là, il n'y a plus rien de scientifique, c'est vraiment une construction mentale. On postule que chaque planète a une taille d'orbite, que chaque planète va émettre une note, que ces notes sont dans ces rapports mathématiques harmonieux et que ça fait une gamme. En fait, on a sept corps, si on va jusqu'à... Donc on a le Soleil, la Lune, cinq planètes que l'on connaissait, donc on va avoir sept notes. Et en fait, on va avoir une sorte de gamme, des tons, des demi-tons. Et en fait, c'est comme si chaque orbite était l'accord d'une grande lyre cosmique. D'accord ? Et donc on va imaginer, ça va dériver petit à petit, on trouve des traces dans plein de textes, en particulier chez Cicéron, chez Platon, chez Aristote, que les planètes émettent des sons, que ces sons sont dans des rapports harmonieux, et donc que l'univers est baigné de musique. Et ça, c'est cette idée d'harmonie des sphères. Et la question est de savoir pourquoi est-ce qu'on n'entend pas ces sons. Donc ça va être un grand débat. C'est-à-dire que croire est une chose, mais si c'est un phénomène de la nature, il doit être partagé et chacun doit être capable de l'expérimenter. Et il va y avoir comme plein de débats, plein d'explications, de savoir pourquoi nous n'entendons pas ces sons.
2: La Terre au centre donne le ton de l'hypate. La sphère étoilée donne la nette conjointe. Le Soleil, au milieu des astres errants, fait résonner la mèze. La sphère de cristal est en accord de quarte. Saturne est plus bas d'un demi-ton. Jupiter s'écarte autant de Saturne que du terrible Mars. le soleil, joie des mortels, et d'un ton au-dessous. Vénus diffère d'un triémiton du soleil éclatant. Mercure roule d'un demi-ton inférieur à Vénus. Théon de Smyrne.
1: Alors pour comprendre le lien, et alors là ça va, on va sauter plusieurs siècles, parce que tout ça va culminer avec un livre qui s'appelle L'harmonie du monde, qui est écrit par Kepler en 1619. C'est un livre en 5 chapitres. Il y a au début tout un chapitre sur la géométrie, un chapitre sur l'arithmétique, et il y a le dernier chapitre, le 5e chapitre, où il parle de la musique en fait des planètes. Et là, c'est d'abord un chapitre d'astronomie. Il s'intéresse au mouvement des planètes autour du Soleil. Donc là, on a fait un saut dans l'espace et surtout dans le temps. Et entre-temps, il y a eu Copernic. Et donc, on a l'idée que la Terre n'était pas au centre du système solaire commençait à être établie, en tous les cas dans le monde des astronomes et des scientifiques. Et donc, il place le Soleil au centre du système solaire. Et il faut comprendre quelle est la trajectoire des planètes autour du Soleil. Alors ça, c'est quelque chose que des étudiants de lycée, de première année d'université apprennent. Ils apprennent les fameuses 3 lois de Kepler. Et parmi ces lois de Kepler, il y en a une qui nous dit que le mouvement des planètes n'est pas un mouvement circulaire, mais c'est une ellipse. Donc une ellipse, c'est comme un cercle, mais un petit peu aplati. Et donc il comprend que la vitesse d'une planète autour du Soleil ne va pas être constante. Donc imaginons, pour commencer, qu'on ait une planète qui tourne autour du Soleil, elle va avec un mouvement circulaire, toujours à vitesse constante. Donc il va y avoir une fréquence, le temps que prend la planète pour faire le tour du Soleil. Pour la Terre, c'est un an. Pour d'autres planètes, c'est plus ou moins long. C'est plus long si la planète est plus loin du Soleil, et c'est plus court si elle est plus proche du Soleil. Et bien, là, on a une fréquence, le temps qu'il faut pour faire le tour. Donc, c'est une période. L'inverse d'une période, c'est une fréquence. Et on pourrait dire, on va transformer cette fréquence en un son. Et donc, on va pouvoir associer une note à chaque planète. Donc, ça, c'est la première chose qu'on pourrait faire. Puis ensuite, Kepler se rend compte que la vitesse de la planète n'est pas la même le long de sa trajectoire, il va y avoir des moments où elle va plus vite, des moments où elle va moins vite. Et donc en fait, bien sûr, il y a une période, par exemple un an pour la Terre, mais comme la vitesse change, il va associer pas simplement une note, mais une petite mélodie d'une fréquence basse à une fréquence haute, et il va associer une petite mélodie pour chaque planète qui tourne autour du Soleil. La Terre, elle a une orbite qui est un tout petit peu elliptique, donc il y a 2 notes, et Kepler nous dit que ces 2 notes, c'est mi, fa, mi, fa, donc la Terre chanterait mi, fa, mi, fa, comme ça, donc sur une période de mi, fa, mi, sur une période de 365 jours. Et puis dans les notes de son harmonie des sphères, dans la marge, il écrit « Ce n'est pas étonnant, puisque sur Terre, on sait que l'on va toujours de miseria en famina. » Donc mi fa, mi fa. Et donc il donne un certain nombre de lignes mélodiques comme ça. Et surtout, il fait 2 remarques. Il dit que, un, il n'est pas musicien, et que, deux, c'est un peu dommage parce que la vitesse varie continuellement le long de la trajectoire. Et lui, il donne des notes, et ça c'est discret, mi, fa, sol, ainsi de suite. Il dit qu'il faudrait pouvoir changer les notes de façon continue. Et en fait, ça va donner lieu à de développements. Déjà, il y a des gens qui vont s'approprier ces mélodies-là pour faire de la composition musicale. Et puis, au début du XXe siècle, on va avoir aussi le développement de toute une musique électronique, électroacoustique. Et donc, on va arriver à changer les fréquences de façon continue. Et donc, au lieu d'avoir une note, on va avoir des sons qui vont pouvoir se développer de façon continue. Et là, il y en a un, je peux vous le faire écouter parce que je l'ai. En 1979, Willie Ruff et John Rogers s'approprient les idées de Kepler, donc ils reprennent ces mélodies et ils imaginent un voyage du centre du système solaire, donc depuis le Soleil vers l'extérieur, et on entend les planètes rentrer une à une. Donc là, ce qu'on est en train d'entendre, c'est Mercure, la plus proche du Soleil, qui tourne autour de la Terre. On voit bien sa mélodie. Et là, on a une deuxième planète qui rentre, et bien c'est Vénus. Et en fait, on va avoir cette mélodie qui va être modulée en fait par la durée de l'orbite. Donc pour la mélodie de la Terre, elle va se faire en 365 jours. Ils vont tout ramener pour que finalement l'orbite la plus éloignée, donc ils sont allés jusqu'à Saturne, ça soit l'équivalent de 23 minutes. Et donc on a un voyage du centre du système solaire vers l'extérieur, et les planètes rentrent les unes après les autres avec leur mélodie modulée en fonction du temps qu'il faut pour faire un tour de Soleil. Et donc voilà, là on a 3 planètes. Alors, ce qui va être intéressant, c'est qu'on va avoir ces mélodies qui vont rentrer les unes en résonance temporairement, qui vont se moduler les unes les autres, et ça a créé en fait une sorte de paysage sonore que l'on pourrait imaginer comme le paysage sonore du système solaire si il y avait de l'atmosphère dans le système solaire pour que les sons se propagent. Voilà, c'est un peu... Je peux vous faire un petit saut dans l'espace-temps pour vous voyez plus tard ce que ça fait.

Il faut bien comprendre que dans cet exercice d'associer des sons à des phénomènes astronomiques, on est en train de faire une sorte de petite licence, on se donne une liberté. Ce qu'on a compris, c'est que le son ne se propage pas dans le vide. Dans l'univers, quand on fait de l'astronomie, toute l'information que nous recevons nous vient de la lumière qui, elle, peut se propager dans le vide, mais il n'y a pas de son. Dans l'univers, tout est très très calme. Et d'ailleurs, on peut même le voir au niveau du cinéma. On a toujours tendance à mettre beaucoup trop de son dans les films de science-fiction qui se passent dans l'espace. Mais imaginez qu'on coupe le son, les vaisseaux ne font pas de bruit. C'est pas comme les voitures sur l'autoroute. Ça sert à rien de mettre des bruits qui font vrrr comme ça pour montrer qu'ils vont vite parce qu'en fait, ils ne font pas de bruit.

0: Tiens ton cap. On a deux croiseurs, ils vont essayer de nous prendre en travers.
1: On peut pas les semer, je croyais que ce coucou était imbattable.
0: M'énerve pas, petit gars, prends ta pelle et ton seau et va jouer. Il n'y aura plus de danger dès qu'on passera la barre de l'hyperespace. D'ici là, je vais te montrer comment on les sème. Attention, la fête va commencer.
2: À combien de temps passe-t-on en vitesse lumière?
0: Ah, il faut un petit moment le temps de définir les navires composants.
1: Ils ou quoi, ils gagnent sur nous.
0: Piloter un engin dans l'hyperespace, c'est autre chose qu'une moissonneuse batteuse. Puis d'un millième d'erreur de calcul et la trajectoire passe à travers une étoile. Ou bien on pose une supernova et la fatalade est terminée, petit gars.
1: C'est quoi ce clignotant?
0: Ça indique que le défecteur est réglé. Allez boucler vos ceintures, on passe la barre de la vitesse lumière.

0: 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La science-fiction, par ses voyages interstellaires, nous offre la possibilité d'élargir le monde et de nous projeter dans l'avenir. Mais que peut nous dire la science sur notre avenir ?
1: Alors, en contraste avec l'évolution passée du système solaire, qui a dû passer par des phases très violentes d'instabilité dynamique, d'évolution chaotique, le futur du système solaire est plutôt tranquille, parce que maintenant, le système planétaire a acquis une structure grosso modo stable. En fait, pas tout à fait. Les planètes géantes sont absolument stables, et si ça tenait qu'à elles, rien changerait dans toute l'époque future. Les planètes telluriques, elles, ont un mouvement chaotique, et ils ont une certaine probabilité faible de devenir instables, c'est-à-dire l'orbite pourrait commencer à se croiser, il pourrait même y avoir des collisions planétaires, par exemple de Mercure avec Vénus. C'est une probabilité très petite, seulement de l'ordre de 2% sur les prochains 4 milliards d'années. Pourquoi on fait référence à 4 milliards d'années? Parce que celle-ci, 4 milliards d'années, c'est la vie future du Soleil. Le Soleil, par sa masse, c'est une étoile qui vit à environ 8 milliards d'années, et après elle rentre en crise parce qu'elle termine son combustible nucléaire duquel elle tire son énergie. Donc à la fin des prochains 4 milliards d'années, le Soleil va évoluer, va devenir une géante rouge, donc sa taille va s'étendre beaucoup par rapport à la taille actuelle et va avaler les planètes telluriques. Et donc, évidemment, ce sera la fin du système solaire interne. En plus, le Soleil va perdre beaucoup de masse, environ la moitié de sa masse. La perte de masse de l'étoile centrale modifie les orbites planétaires. Donc, voilà, évidemment, le système solaire sera progressivement détruit. Et après, le Soleil se contractera comme une naine blanche et sa luminosité viendra moins. Donc, ce sera la fin du système solaire. Mais bien avant ça, du point de vue de l'habitabilité de la Terre, on aura déjà des problèmes 2 milliards d'années avant. Parce qu'en fait, le Soleil se réchauffe progressivement. Il était 30% plus faible au départ, dans la luminosité actuellement, bien sûr, et il continue à devenir plus chaud et plus brillant. Et donc, ce qu'on appelle la zone habitable, qui est la distance au Soleil à laquelle une planète peut avoir de l'eau liquide en surface, s'éloigne au fur et à mesure que le Soleil se réchauffe. Et d'ici 2 milliards d'années, donc la Terre sortira, qui est dans la zone habitable aujourd'hui, bien sûr, sortira de la zone habitable, sera trop proche au Soleil, non pas parce que ça approche au Soleil, mais parce que le Soleil deviendra plus chaud. Et donc, la température deviendra telle que l'eau liquide à la surface terrestre ne sera plus possible, donc la planète ne sera plus habitable.
2: Une chose que ça me ferait plaisir de rajouter là-dessus, c'est que donc effectivement, je suis tout d'accord avec Alexandro que la Terre va sortir de la zone habitable.
0: Mais Sébastien Charnoz.
2: Juste pour continuer sur ce qu'a dit Alexandro, la zone habitable, c'est cette espèce de zone un petit peu imaginaire dans laquelle on peut avoir de l'eau liquide. En fait, cette zone, donc comme le dit Alexandro, en fait, va se déplacer vers l'extérieur du système solaire. Et il n'est pas du tout impossible dans ce cas-là que cette zone habitable se déplaçant vers l'extérieur, on va peut-être avoir de nouveaux endroits où la vie pourrait se développer. Et je pense en particulier aux satellites des planètes géantes, parce que les satellites des planètes géantes, eux, sont très riches en eau. Et dans ce cas-là, il ne serait pas du tout impossible que si la température monte suffisamment, alors après, exactement à quelle température, il faudrait faire le calcul, mais on pourrait imaginer que la température monte suffisamment, cette fois-ci peut-être dans la partie interne du système solaire externe, autour de Jupiter, et dans ce cas-là, ces satellites qui sont très riches en eau pourraient peut-être voir leur partie superficielle fondre, et ça pourrait être des nouveaux sites d'habitabilité pour la vie. Voilà. Donc il y a peut-être un avenir à la vie dans le système solaire, mais peut-être que cet avenir n'est pas sur Terre. En fait, il faut savoir qu'il y a énormément d'eau en fait dans le système solaire. Simplement, cette eau est sous forme de glace. Il y a énormément d'eau qui est stockée après Jupiter, au niveau de Jupiter et bien sûr après Jupiter. Alors, il y en a à l'intérieur des planètes géantes, mais bon, sous une atmosphère très épaisse, donc c'est pas des bons endroits pour la vie. Mais il y a beaucoup d'eau qui est stockée dans les satellites des planètes géantes. Donc, par exemple, Jupiter a 4 grandes lunes qu'on appelle, en hommage à Galilée, c'est ces 4 grandes lunes qu'on appelle les satellites galiléens. Donc, vous avez Europe, Callisto et Ganymède qui eux contiennent beaucoup d'eau. Alors, Io, lui, qui est le plus proche des satellites galiléens, lui a perdu toute son eau ou peut-être en a jamais eu. Donc ça, c'est un petit peu, ça dépend des modèles de formation. Mais par exemple, si vous fondez Europe, le satellite Europe, vers lequel d'ailleurs va y avoir une mission américaine qui va décoller dans quelques années. Si vous fondez Europe, eh bien vous attendez à, dans ce cas-là, à créer une atmosphère qui sera sûrement riche en eau, qui pourra peut-être même faire un effet de serre. Et dans l'état actuel des connaissances, qui sont quand même très faibles sur l'origine de la vie, on pourrait potentiellement imaginer que peut-être la vie puisse se développer là-bas. Voilà. Du simple fait que il y a un réservoir d'eau, il y a un réservoir d'énergie qui serait les effets de marée avec Jupiter et le Soleil, et peut-être qu'on pourrait avoir de l'eau liquide qui apparaît en surface. Voilà. J'aimerais bien vous dire, va y avoir de la vie. Le truc, c'est qu'on ne sait toujours pas comment la vie apparaît. Voilà. Donc, si on dit la recette pour faire la vie, on ne la connaît pas très bien. Il y a quand même un accord général pour dire que le minimum pour qu'il y ait de la vie, c'est qu'il y ait de l'eau liquide et une source d'énergie. Eh bien, à l'heure actuelle, il y a de l'eau liquide sur Europe, mais elle est sous une croûte de glace. Donc, certaines personnes pensent qu'on pourrait imaginer qu'il y ait de la vie à l'heure actuelle sous la croûte de glace d'Europe. On n'en a aucune preuve. Faut être

0: parfaitement clair. Mais ça paraît théoriquement possible. Voilà. Si maintenant, vous augmentez la température du Soleil et que Jupiter, par exemple, passe dans la zone habitable, parce que le Soleil est plus chaud, eh bien, dans ce cas-là, on pourrait imaginer que la partie superficielle de ces satellites de glace fonde. Et donc, dans ce cas-là, on pourrait avoir des océans et peut-être de la vie qui apparaît sur les satellites des planètes géantes. Je trouve que c'est une perspective qui ressemble un peu à la science-fiction, mais c'est une perspective qui, potentiellement, pourrait être très intéressante. Voilà.
1: Oui, mais il faut dire, Sébastien, que la vie met beaucoup de temps pour évoluer, surtout pour se complexifier. Oui. Et là, on est en train de parler vraiment d'une phase très transitoire. C'est vraiment la flambée finale du Soleil qui permet de porter la zone habitable à la distance de Jupiter, mais après le Soleil, au contraire, après cette flambée finale va s'éteindre pour devenir une naine blanche, et donc la durée de vie dans cette zone habitable va être très éphémère, et donc probablement la vie, même si elle tend à se développer, n'aura pas le temps de se complexifier significativement.
0: Alors je suis d'accord avec Alessandro, voilà. Simplement, je note juste qu'on a quand même des échantillons de vie sur Terre qui sont, je crois que les traces les plus anciennes de vie sur Terre, si je ne dis pas de bêtises, c'est 3 milliards, combien ? 3 milliards 6. Donc 3 milliards 6, ça veut dire, ça veut dire moins de 1 milliard d'années, ça veut dire à peu près 800 millions d'années après la formation du Soleil, ce qui peut paraître long, mais ce qui quand même reste relativement court par rapport à l'âge du système solaire. Donc, mais je suis d'accord. Voilà, 4 milliards et demi d'années. Voilà.
2: On approche, Chico. Attention, enclenche les rétrofusées. Bon sang. Espace pour tomber dans une pluie de météorites, on dirait une collision d'astéroïdes. Ça ne figure sur aucune carte.
3: Mais qu'est-ce qui cloche ?
2: Notre position est correcte, mais il n'y a pas d'Aldoran.
3: Où est-ce qu'elle peut être alors ?
2: C'est justement ce que j'essaie de te dire, petit gars. Il est parti en poussière.
3: Quoi ? Comment ?
4: Désintégré par l'Empire.
2: Leur flotte tout entière ne suffirait pas à détruire une planète. Il faudrait des centaines d'appareils avec une puissance de feu qui... Il y a un appareil qui approche.
3: Il sait peut-être ce qui s'est passé.
4: Un chasseur impérial, on dirait.
2: Il nous a suivis.
4: Son rayon d'action est bien trop court.
2: Il n'y a aucune base dans le coin, d'où est-ce qu'il peut venir?
3: Regardez, il se dirige vers cette petite lune là-bas.
2: Je le rattraperai avant qu'il se cache derrière, il est presque à portée.
4: Non, ce n'est pas une lune. C'est une base sidérale.
2: C'est impossible, c'est bien trop grand.
4: Oh, il me vient un pressentiment bien étrange.
3: Faites demi-tour.
2: Ouais, je crois que vous avez raison. Inverse les fusées de Chico, bloque les auxiliaires à mort.
5: Alors, les prochaines missions dans le système solaire, c'est les exoplanètes. Parce que les exoplanètes, c'est des éléments, ce sont des modèles différents, en fait. Et un modèle de formation de planètes, il doit expliquer pourquoi il y a les planètes telles qu'on les connaît autour du Soleil, et pourquoi autour d'autres étoiles, on va retrouver des planètes différentes. Pourquoi on va retrouver des géantes gazeuses très proches de leur étoile, alors que ce n'est pas le cas dans le système solaire. Voilà. Et comme il y a de plus en plus de missions qui cherchent les exoplanètes, qu'on en découvre finalement quasiment tous les jours, bien plus on va découvrir des choses différentes, mieux ça va permettre d'affiner les modèles qu'on va avoir pour expliquer la formation du système solaire, mais aussi de tous les systèmes exoplanétaires qu'on découvre. Est-ce que sur une des exoplanètes, des milliers d'exoplanètes qu'on découvre, il y aurait une planète habitable et peut-être de la vie? Il y a aussi cette question-là qui est quand même très importante et à laquelle on a envie de répondre. Les astronautes qui sont en orbite le disent, hein, ce qu'ils aiment bien c'est voir la Terre. Depuis la station spatiale, ben, vous voyez la Terre dans le ciel, vous pouvez observer les continents, vous pouvez observer les mers, ce genre de choses. Ceux qui sont allés vers la Lune, bien voyez toujours la Terre dans le ciel, hein, à peu près 4 fois plus grande que ce qu'on voit nous, la Lune. Donc elle est toujours présente, elle est toujours là. Et la grande question c'est si on veut aller plus loin, notamment vers Mars, ben, à un moment donné, ça ne sera plus qu'un seul point. On va perdre la vision de la Terre et comment psychologiquement l'être humain va pouvoir se dire mais j'ai plus cette vision de la Terre, je vois plus notre planète, je suis dans le vide spatial avec juste des petits points. Pendant plusieurs mois, c'est ça, juste des petits points autour de moi et aucun objet, même pas notre planète qu'on connaît si bien.
6: Je dirais Carl Sagan, pale blue dot, perdu dans l'immensité obscure.
5: Voilà, donc il y a une photo de la sonde voyageur qui s'est retournée vers la Terre et qui a pris cette photo où on voit juste un tout petit point et nous sommes tous à l'intérieur. Évidemment, c'est pris avec un instrument qui permet quand même un petit peu de grossir. L'être humain, lui, à un moment donné, se retrouvera vraiment devant un point parmi tant d'autres dans le ciel tout autour.

Merci à Mathieu Bellard, Sébastien Charnoz, Alessandro Morbidelli et Jean-Philippe Usan. Lecture, Arnaud Chéron. Traduction, Arjuna Andrade. Prise de son, Patrick Muller, Yann Frécy, et merci à Sandrine Malon. Mixage, Mathieu Tourin. Documentation, Annie Signoret. Archivina, Anne Delaveau. Documentation musicale, Antoine Villoz. Attaché d'émission, Marivona Bolliger, Anaï Morales. Coordination, Perrine Carvran. Les cosmographes, croisière dans l'archipel planétaire. Un documentaire de Céline Lozen, réalisé par Marie Placet.

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4: 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Nous parlons aujourd'hui des méga-fermes ou fermes-usines. Après les bovins, les porcs, les volailles, c'est désormais l'élevage de saumon qui est concerné avec un projet en Gironde. Ces installations répondent-elles à nos besoins? Quels problèmes soulèvent-elles? On en débat avec nos invités. 18h sur France Culture. C'est l'heure de retrouver le journal de la rédaction présenté par Annabelle Grelier. Bonsoir.
5: Bonsoir Antoine. Bonsoir à toutes et à tous. La loi contre le démarchage téléphonique entrée en vigueur hier en France pourrait détruire 50 000 emplois dans les centres d'appel au Maroc. Après une attaque de drones ukrainiennes particulièrement meurtrière hier dans le Tartarstan russe, Volodymyr Zelensky accuse Moscou d'avoir utilisé des missiles nord-coréens pour répliquer. 300 médias français se rebiffent contre Google. Depuis fin juillet, Gemini, l'assistant IA de Google, vous donne un résumé à chaque recherche Internet en se nourrissant largement des articles de presse, mais sans jamais les citer et sans les payer. La PIG, l'Alliance de la Presse d'Information Générale, a saisi aujourd'hui l'autorité de la concurrence. L'Arabie Saoudite derrière la construction d'un parc d'attractions dédié aux héros de manga Dragon Ball Z. Ça se passe en France, dans le Val d'Oise. Plusieurs réunions sur le projet ont eu lieu à l'Élysée, avec les élus concernés et un fonds d'investissement saoudien. Mais pour l'heure, aucune annonce officielle n'a été formulée. Seulement quelques fuites révélées par la presse. Les détails avec Valentin Grille dans ce journal. En Colombie, secouristes et bénévoles continuent de dégager les décombres à la recherche de survivants au lendemain du séisme le plus violent de la dernière décennie.

0: Ni dans ce pays, le tremblement de terre d'une magnitude de 7,4 intervenu hier en début d'après-midi a fait au moins 169 morts et plus de 600 blessés. À Cali, l'épicentre du séisme et troisième ville du pays, plus de 200 bâtiments ont été détruits, l'état d'urgence a été décrété, l'activité de 7 aéroports a été suspendue en raison des dégâts. Le séisme a été ressenti jusque dans la capitale Bogota et aux pays voisins, l'Équateur et le Panama, et même le Venezuela, lui-même frappé le 24 juin dernier par un double séisme. Face à l'ampleur de la catastrophe, les messages de solidarité ont afflué du monde entier. Plusieurs pays latino-américains ainsi qu'Israël, l'Espagne et la France ont fait part de leur soutien. L'Union européenne a annoncé avoir mobilisé son service satellitaire Copernicus pour faciliter les opérations de secours. Les États-Unis, alliés du nouveau gouvernement, ont offert une aide de 15,5 millions de dollars pour faire face à l'urgence. Nous en parlions dans le journal hier de l'entrée en vigueur d'une loi anti-démarchage téléphonique. Conséquence directe, depuis ce matin, les centres d'appel ne peuvent plus vous contacter sans avoir obtenu au préalable votre accord. Cette loi est censée vous protéger contre le démarchage téléphonique non sollicité, particulièrement pénible, il faut bien le dire. La mesure était réclamée par les associations de consommateurs, mais de l'autre côté de la Méditerranée, elle pourrait bien mettre en péril l'emploi. Au Maroc, jusqu'à 50 000 salariés seraient aujourd'hui menacés, selon le ministre du Travail. Reportage Mathias Reynal à Casablanca.
1: C'est un secteur marqué par la précarité et l'informel qui emploie de nombreux Africains subsahariens francophones, comme Mamadou, il est sénégalais.
2: Ce qui est sûr et certain, à notre niveau, on n'a pas remarqué grand changement. On est toujours sur de la prospection sauvage.
1: Lui a la chance d'être déclaré et relativement protégé, mais il reste inquiet pour son avenir.
2: La peur, elle est toujours là, elle reste là, parce que du jour au lendemain, voilà, cette loi peut être mise en place et d'une manière très stricte, en fait. C'est-à-dire une interdiction totale.
1: Et les petites et moyennes entreprises, qui représentent plus de 60% du tissu du secteur au Maroc, sont les plus exposées. Le choc s'annonce frontal, alors que 80% de leur chiffre d'affaires dépend du marché français. Ayoub Saoud est syndicaliste. Il est le secrétaire général de la Fédération nationale des centres d'appel.
3: Ces centres d'appel-là, principalement ces petites et moyennes entreprises, comment le ministère compte ou le gouvernement compte les accompagner pour éviter cette crise sociale et cette perte de marché et d'emploi avec?
1: Le gouvernement marocain a annoncé en mars un plan d'action pour limiter les pertes d'emploi, mais Ayoub Saoud attend toujours des mesures concrètes en faveur des travailleurs.
0: Le Parlement libanais a voté aujourd'hui l'abolition de la peine de mort, une première au Moyen-Orient, une décision qualifiée d'historique par le ministre de la Justice libanais. Le pays n'avait toutefois plus procédé à des exécutions depuis 2004. La guerre en Ukraine. Le président ukrainien accuse la Russie d'avoir utilisé des missiles balistiques nord-coréens dans des frappes meurtrières la nuit dernière dans le sud de l'Ukraine. Ce n'est pas la première fois, mais depuis plusieurs jours, le président ukrainien alerte aussi sur la coopération militaire entre les deux pays, avec l'envoi supplémentaire de 30 000 soldats nord-coréens que la Russie s'apprêterait à recevoir, Dominique André.
4: Les attaques russes ont tué au moins 9 personnes la nuit dernière dans le sud-est de l'Ukraine. C'est une attaque brutale, conçue pour infliger un maximum de dégâts, dénonce Volodymyr Zelensky, qui accuse Vladimir Poutine d'avoir frappé avec des missiles nord-coréens. Ce n'est pas la première fois que le président ukrainien profère de telles accusations. Dans le passé, il avait déjà alerté sur l'utilisation d'armes nord-coréennes par l'armée russe. En parallèle, Volodymyr Zelensky pointe l'arrivée en Russie de 30 000 soldats nord-coréens supplémentaires qui sont envoyés sur le front en Ukraine. Les autorités ukrainiennes mettent en garde sur l'implication des nord-coréens dans la guerre. Formés par l'armée russe, ils représenteraient aussi une menace pour toutes les populations en Asie. La coopération militaire entre Moscou et Pyongyang existe depuis 2024. En échange, la Corée du Nord recevrait, selon les experts, une aide financière. Cet afflux de nord-coréens intervient aussi au moment où Vladimir Poutine a du mal à recruter au sein de sa propre population.
0: Dominique André. Vous l'avez sans doute remarqué, sauf si vous avez délaissé les écrans en vacances et on ne vous en blâmera pas, mais depuis le 22 juillet, si vous faites une recherche dans le moteur Google en France, un aperçu IA vous résume le sujet auquel vous vous intéressez. Ce résumé est construit à partir de contenus et de sources des éditeurs de presse, français notamment. L'APIG, l'Alliance de la presse d'information générale, a saisi aujourd'hui l'autorité de la concurrence. Bonsoir Lisa Morizon.
5: Bonsoir Nadel.
0: Alors l'organisme qui regroupe

0: près de 300 quotidiens français demandent aux gendarmes de la concurrence d'intervenir pour demander à Google de respecter ses engagements sur les droits voisins qui permettent aux journaux, magazines ou agences de presse d'être rémunérés lorsque leurs contenus sont utilisés par les différents géants du numérique.
1: Oui, l'utilisation des contenus de presse pour alimenter l'aperçu IA doivent être rémunérés au titre des droits voisins. C'est ce que soutient la PIG, l'Alliance de la presse d'information générale, car la perte financière peut être importante pour les médias. L'ARCOM évalue entre 33 et 38% la perte de trafic sur les sites d'éditeurs de presse attribuables au résumé IA. Pierre Petitot, directeur général de la PIG.
2: Le moteur de recherche qui jusque-là orientait les internautes vers des sites et applications notamment de presse deviennent finalement un moteur de réponse où les gens s'arrêtent et se contentent du résumé que Google ou d'autres, parce que c'est exactement le même principe avec ChatGPT ou avec le chat de Mistral. Le risque, c'est qu'encore une fois, ces services deviennent finalement des services de consommation finale et que les éditeurs n'aient plus du tout de lien avec le lecteur final. Et ça veut dire évidemment plus d'abonnement, plus de publicité, plus de financement.
1: Les éditeurs ont été mis devant le fait accompli. Une simple actualisation de contrat de licence leur a été proposée selon la PIG. Seule alternative possible, un retrait technique qui entraînerait une perte de visibilité sur Google. L'alliance donc de 300 quotidiens français veut mettre la pression.
2: La relation avec Google, c'est une relation de bras de fer partenarial. Ça se tend parfois un petit peu, là c'est le cas en ce moment. Pour autant, encore une fois, c'est un acteur qui a montré dans le passé qu'il savait signer des accords, peut-être suite à des litiges et sous la contrainte, mais qu'il savait signer des accords ambitieux pour le financement de la presse et du journalisme. Donc il n'y a aucune raison qu'on n'arrive pas là aussi à trouver un accord.
1: En mars 2024 déjà, l'autorité de la concurrence avait infligé une amende de 250 millions d'euros à Google pour ne pas avoir respecté certains engagements sur les droits voisins.
0: Merci Lisa Morizon. À noter qu'il est possible de désactiver l'aperçu IA dans les paramètres de votre compte Google. À compter d'aujourd'hui, toutes les personnes qui souhaitent devenir conducteurs de VTC, chauffeurs de Uber, entre autres, ou en voiture ou en moto, devront passer l'examen d'accès organisé tous les mois par le réseau des chambres des métiers et de l'artisanat. Un décret publié aujourd'hui au journal officiel supprime en effet la possibilité pour les professionnels du transport routier de personnes d'obtenir la carte VTC par équivalence, c'est-à-dire en prétendant d'une année d'expérience. Astérix et Mickey pourraient-ils bientôt avoir pour concurrent un certain Sangoku? Vous l'aurez peut-être compris, je vous parle de parcs d'attractions. Selon des informations de Politico confirmées par l'agence France Presse, des discussions ont été engagées pour la construction d'un parc d'attractions à l'effigie de la saga Dragon Ball Z. Il se construirait sur un terrain connu puisqu'il s'implanterait sur l'ancien site de Mirapolis, parc éphémère ayant fait faillite en 1991 à Courdimanche près de Cergy-Pontoise. À la manœuvre, Valentin Grille, l'Arabie Saoudite. L'Arabie Saoudite qui multiplie les contacts en France et veut miser sur le développement du tourisme chez elle comme à l'étranger.
3: À l'origine de ce projet, la société Qiddiya, filiale dédiée au tourisme du PIF, le fonds souverain saoudien. Son dirigeant multiplie les prises de contact ces derniers mois avec Valérie Pécresse, la présidente de la région Île-de-France, puis avec Emmanuel Macron lors du dernier sommet Choose France. Le montage financier demeure obscur, mais la somme d'1 milliard d'euros est évoquée, élevée notamment au vu des fragilités du projet. Le site à Courdimanche, près de Cergy, est trop mal desservi par les transports à l'heure actuelle pour soutenir un afflux massif de visiteurs, ce qui avait déjà plombé le projet Mirapolis en son temps. L'opposition au conseil municipal comme au niveau parlementaire dénonce donc un manque de concertation, mais ce projet démontre surtout la volonté de l'Arabie Saoudite de devenir un leader mondial du divertissement, car depuis 2016, la stratégie Vision 2030, lancée par l'homme fort du régime, Mohamed Ben Salman, a érigé en priorité absolue le développement du tourisme de luxe, des méga-événements, du sport ou des jeux vidéo. Le tourisme pèse déjà pour 5% du PIB et des emplois saoudiens, une vraie source de diversification face au recul inexorable du pétrole. Certes, Riyad a fait du tri parmi les projets pharaoniques cette année, renonçant à son île de luxe, Sindala, ou à sa ville futuriste en verre, The Line. Mais le pays investit désormais dans le tourisme de masse pour attirer les classes moyennes. Qiddiya développe près de Riyad un circuit de F1 et plusieurs parcs à thème, dont l'un déjà sur la franchise japonaise Dragon Ball. Un vrai laboratoire avant une copie en Europe et peut-être près de Paris, même si à ce stade, aucune date de travaux ni d'ouverture n'est évoquée.
0: Dans l'océan Indien, dans l'archipel français de Mayotte, un décret publié au début du mois d'août interroge. Déjà très puissant, le préfet de Mayotte a vu ses pouvoirs largement étendus, et ce pour 3 ans. Ce décret, donc au nom de la reconstruction du territoire après le cyclone Chido, lui a donné la direction de l'ensemble des services de l'État à Frédéric Poiseau. 20 organismes sont concernés, de Météo France à l'OPFRA, l'Office français de protection des réfugiés et apatrides, en plus de l'ensemble des services déconcentrés de l'État, déjà sous sa tutelle en temps normal. Bonsoir Estelle Caméraire.
1: Bonsoir Annabelle.
0: Si elle est prévue depuis un an, cette mesure dérogatoire inquiète tout de même un peu.
1: Depuis sa prise de fonction en mai dernier, Frédéric Poiseau a déjà fait beaucoup parler de lui. Ses pleins pouvoirs interrogent les spécialistes de droit public comme Marie-Laure Basilien-Guinche, professeur de droit à l'université Jean Moulin Lyon 3.
4: On peut avoir tendance à penser que le préfet, à raison de sa personnalité, ait tendance à vouloir s'imposer comme un gouverneur, comme un chef tout-puissant, qui va demander à tous les services concernés de lui rendre des comptes pour la moindre action, éventuellement pour la moindre mise en relation.
1: C'était déjà le cas pour son prédécesseur, le préfet François-Xavier Bieuville. Tous les services devront d'abord rendre des comptes au préfet et non à leur ministère.
4: L'Agence régionale de santé pourrait avoir envie de développer un système de distribution d'eau potable, notamment auprès des personnes qui se trouvent dans les bidonvilles, alors que le ministère de l'Intérieur aura pour objectif de détruire ces bidonvilles et, en amont, éviter que soit distribuée de l'eau potable pour éviter les ressortissants de pays tiers en situation irrégulière de s'installer dans de telles zones.
1: Les seuls organismes qui échappent à la tutelle du préfet sont le rectorat et l'établissement public de reconstruction et de développement de Mayotte, créé pour la reconstruction du territoire ultramarin, ce qui questionne notamment Marie-Laure Basilien-Guinche. Elle rappelle aussi que l'Office français de protection des réfugiés et apatrides, l'OFRAP, devrait rester un organisme indépendant pour protéger le droit à l'asile.
0: Merci Estelle Caméraire. L'éclipse solaire de demain ne sera visible que partiellement en France, mais elle le sera à 100% sur une large bande de l'Espagne, où l'on attend de nombreux touristes. Une opportunité de drainer cette manne financière vers les zones rurales du pays, mais aussi un véritable défi logistique pour les administrations peu habituées à accueillir de telles quantités de personnes sur leur territoire. Reportage Mathieu de Taillac.
5: La bande de visibilité à 100% de l'éclipse va traverser toute l'Espagne demain soir. Une belle opportunité de drainer du monde dans les provinces espagnoles parfois dépeuplées, mais aussi un véritable défi. Marta Echevarria, sous-directrice générale au tourisme à la région Valence, participait à une journée de présentation organisée par la plateforme Airbnb, qui profitait de l'occasion pour se présenter comme un partenaire des acteurs du monde rural. Marta Echevarria.
6: Il faut prendre en compte le tourisme, la protection civile et la santé. Nous avons identifié de nombreux risques, l'augmentation du trafic et des routes complètement bloquées, celles pour rejoindre les plages notamment. Nous pouvons aussi avoir une hausse considérable des incendies de forêt et toute la question des urgences et de l'évacuation.
5: À Teruel, 300 km à l'est de Madrid, Marta Sancho, déléguée au tourisme du département, s'est concentrée sur un aspect.
7: Le département a déjà acheté 150 000 paires de lunettes à distribuer pour qu'au moins chaque habitant de Teruel ait cette protection oculaire, bien sûr, avec toutes les normes ISO, parce qu'au final, il n'y a pas tant d'entreprises que ça qui proposent des lunettes avec une sécurité totale.
5: Une logistique digne des grands événements sportifs internationaux pour un phénomène naturel qui durera au maximum 2 minutes, mais ne se produit en moyenne qu'une fois tous les 4 siècles au même endroit.
0: Et demain mercredi 12 août, soleil de plomb en prévision, la vigilance orange canicule est étendue à 78 départements sur les 3/4 sud du pays, incluant la région parisienne. La journée s'annonce une nouvelle fois très chaude. Les températures minimales seront souvent légèrement supérieures à 20 degrés. Les maximales iront de 34 à 39 degrés. Et tout de suite, on retrouve Question du soir avec Antoine Dulster. Bonsoir Antoine.
8: Bonsoir Annabelle, bonsoir à toutes et à tous.
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8: Après les méga-fermes de bovins, de porcs, de volailles, c'est au tour des saumons de faire l'objet d'une installation d'élevage à grande échelle. Le 4 août dernier, la préfecture de Gironde a donné son accord pour la construction d'une méga-ferme ou d'une ferme-usine à Verdon-sur-Mer, avec un objectif de production de 10 000 tonnes de saumon par an. C'est considérable, mais dans le respect de normes environnementales strictes selon la préfecture. Cette méga ferme suscite déjà des oppositions de plusieurs ONG et d'un certain nombre d'habitants, malgré les 250 emplois directs promis par ce projet à près de 280 millions d'euros. Cette actualité nous donne l'occasion d'aborder plus largement les questions posées par ces élevages à grande échelle. À quelle logique répondent-ils ? L'argument de la souveraineté alimentaire suffit-il pour écarter les objections ? Pourquoi la France choisit-elle d'agrandir encore ses élevages ? Nous en discutons avec trois invités. Pierre-Marie

0: Aubert, bonsoir.
1: Bonsoir.
0: Et merci d'avoir accepté notre invitation. Vous êtes ingénieur agronome, directeur du programme politique agricole et alimentaire de l'IDRI, auteur d'un ouvrage que je mentionne donc, Vers un nouveau modèle agricole, quelle transition pour la France et l'Europe, chez Odile Jacob. Esther Dufort, bonsoir.
2: Bonsoir.
0: Vous êtes avec nous à distance, vous êtes cofondatrice et directrice de l'ONG Systémique. Antoine Doré, bonsoir.
3: Bonsoir.
0: Vous êtes quant à vous sociologue chargé de recherche à l'INRAE, membre du laboratoire Agir. Merci à tous les trois d'être au micro de Questions du soir.
4: Le projet, c'est un projet de ferme de saumon qui va produire 10 000 tonnes de saumon par an. Une ferme avec un investissement total de 275 millions d'euros. C'est un projet qui englobe 250 emplois directs, des emplois qui seront offerts aux gens du territoire.
2: C'est une aberration de faire une usine de la sorte dans un environnement où on a des plages, où les enfants pourront plus se baigner.
5: Cette année, on a pêché le maigre à 500 mètres des grues. S'il rejette cette eau, qui est complètement différente de la température qu'elle est actuelle, il va être perdu, le maigre. Le maigre va rentrer ici, et c'est peut-être une espèce qu'on va voir disparaître.
6: Si tu veux sauver l'estuaire, mets-toi en l'air.
7: Sur Salmon, moi, à titre personnel, je ne suis pas favorable. Pourquoi ? C'est un projet industriel qui n'est pas construit pour moi sur des fondements qui tiennent la route. C'est mon opinion, c'est tout. Voilà, elle vaut ce qu'elle vaut.
0: Voilà un florilège signé de notre réalisatrice Fan Montet. Quelques échos de ce projet d'implantation de méga installation pour l'élevage de saumon. On entendait d'abord Paul Miliotis, responsable du projet Pure Salmon, dans un reportage de Blast, un pêcheur et des manifestants, contre le projet de méga ferme sur France Info. Et en dernière, nous entendions la ministre de la Transition écologique, Monique Barbu, en audition au Sénat le 15 avril 2026. C'est avec vous, Pierre-Marie Aubert, que j'aimerais, si vous voulez bien, débuter cette émission pour tenter de comprendre les enjeux de ce projet d'élevage. On parle de méga-ferme, de ferme-usine. Alors c'est un terme qui a une connotation peut-être plus militante. En quoi ce projet d'élevage de saumon est-il unique en France aujourd'hui ?
1: En fait, ce projet d'élevage de saumon, d'abord, il est unique en France parce qu'il y a très très peu d'aquaculture et encore moins d'aquaculture de saumon en France. Donc ça, c'est une première. Il y a eu plusieurs projets qui ont avorté à différents endroits, dans le Finistère et puis dans le Boulonnais. Par ailleurs, il répond à ce qu'on pourrait voir comme une demande. Hein. On consomme 200 000 tonnes de saumon par an en France. On en produit quelques milliers de tonnes. Donc, 10 000 tonnes de plus, enfin de moins à importer. On peut toujours dire que ce serait une bonne chose du point de vue de la balance commerciale. Rappelons que cette balance commerciale agro-industrielle, elle est déficitaire quasiment hein, depuis cette année. Donc, ça répond au moins à ces questions-là. Après, il faut voir aussi que le saumon, comme d'une manière générale la production animale, c'est une production qu'on va appeler avec un peu des gros mots, mais qui s'est commodifiée. C'est-à-dire que quand on fait de la production animale, aujourd'hui on produit de la viande, on produit du lait, on produit du poisson.
0: On peut s'arrêter sur ce mot si vous voulez bien commodifier, voilà, pardonnez-moi.
1: Et on produit en fait ce qu'on appelle des commodités, c'est-à-dire des produits standards, qui s'échangent en fait sur la base du respect des standards de production. Donc il faut qu'ils aient un taux de protéiniques, il faut qu'ils aient un taux de gras de Z, etc., etc., sur la base de leur coût de production. Si on peut pas s'aligner sur les standards et sur les coûts de production, on sort du jeu. Et le marché sur lequel s'écoulent ces marchandises, c'est un marché d'abord européen, c'est ce qu'on appelle le marché commun, et puis c'est le marché mondial. Et ce qu'il faut bien comprendre, c'est que sur les 30 dernières années, ce processus donc de commodification qui fait que les produits animaux deviennent des marchandises complètement standardisées.
0: Donc des matières premières, si vous comprenez.
1: Exactement. Ouais. C'est accéléré, tiré notamment par la production de poulet. On pourra y revenir. Et dans ce mouvement-là, la France a plutôt été moins rapide que d'autres pays d'Europe du Nord, notamment, je pense au Danemark, aux Pays-Bas, à la Norvège hein, pour le saumon, ou à l'Écosse pour le saumon, mais aussi à l'Allemagne. Et d'une certaine manière, si on prend ce qui se passe aujourd'hui en volaille en France, les acteurs des filières sont en train d'essayer de nous dire qu'il faut absolument rattraper le temps perdu. Il faut rattraper l'écart qu'il y a dans la taille des élevages, et cette taille des élevages et des outils après d'abattage et de découpe, hein, elle est liée à une productivité et à une compétitivité qui est vue comme, quelque part, indépassable, incontournable si on veut rester. Je donne juste quelques chiffres et puis après on pourra passer éventuellement à la suite. Mais si on prend un élevage danois aujourd'hui, il est en moyenne en porc ou en poulet 3 fois plus gros qu'un élevage français. Si on prend une industrie d'abattage des coupes polonaise, elle est en moyenne 3 fois plus productive qu'une industrie française.
0: Alors, on va évidemment évoquer successivement tous ces dossiers, Pierre-Marie Aubert, et dans le courant de cette émission, on va prendre le temps de le faire, justement. Esther Dufort, alors, restons sur ce projet d'élevage de saumon, si vous voulez bien, avec vous. Alors, déjà, quelques mots sur le nom de votre ONG, Systémique. Alors, pourquoi ce nom, Systémique, qu'est-ce que ça veut dire?
3: Alors, Systémique, le but, en fait, c'est de pouvoir analyser les problèmes, notamment la consommation de poissons, à travers une approche systémique, donc en prenant en compte autant les impacts qui concernent les humains, que ce soit sur notre santé, sur notre économie, mais aussi sur les êtres humains qui peuvent vivre ailleurs qu'en France, mais les impacts aussi en termes de conditions animales et sur les écosystèmes, qu'ils soient marins ou terrestres.
0: Alors, je précise donc, que systémique, nous, c'est écrit comme si la mer en anglais, stémique, voilà, donc c'est un jeu de mots pour... Voilà, pour nos auditeurs qui n'auraient pas peut-être eu cette question. Alors, je vous laisse poursuivre, pardonnez-moi, je vous ai interrompu. Donc, on parlait de ce que vous faites dans cette ONG précisément.
3: Alors, nous, Systémique, on fait le pont, en fait, entre l'océan et notre alimentation. Et donc, précisément, on travaille sur la consommation de poissons qui viennent des élevages intensifs. Notre porte d'entrée, c'est le saumon. La France est le premier consommateur européen de saumon. Donc, on travaille sur comment est-ce qu'on va transformer nos habitudes, nos modes alimentaires où on consomme beaucoup trop de poissons, notamment les poissons d'élevage intensif, mais aussi issus de la pêche industrielle. Et notamment, on regarde aussi finalement les pires formes de pisciculture qui essayent de se développer pour rester dans cette tendance de « on a besoin d'être plus compétitif, de produire plus ». Et en l'occurrence, en France, on a des méga-fermes usines de saumon qui essayent de s'installer chez nous. Et donc, nous, on regarde pourquoi est-ce qu'on devrait avoir ce type de filière? Quel est l'intérêt pour nous? Est-ce que c'est compatible avec nos engagements climat, avec d'autres politiques publiques? Est-ce que vraiment c'est bénéfique pour les territoires sur lesquels ces usines essayent de s'installer? Et donc, ça fait maintenant 4 ans qu'on est impliqué sur ce sujet-là. Et en l'occurrence, sur le projet Pure Salmon, qu'on a étudié de très près, puisque c'est un projet assez spécifique qui essaye de s'installer dans un environnement qui est très sauvage, très préservé, au cœur du parc naturel marin, du parc régional terrestre. C'est une toute petite enclave qui est soi-disant industrielle et on aurait cette méga usine qui viendrait produire 10 000 tonnes et on pourra revenir sur tous les impacts que cette usine a.
0: Alors, précisément, ces impacts, abordons-les, si vous le voulez bien, dès le début de cette émission, puisque il faut entrer dans ce sujet par ce projet d'usine d'élevage. Quelles implications localement? On peut préciser d'abord qu'il s'agit d'un projet sur terre et pas en mer.
3: Alors voilà, faut bien comprendre qu'on a là, on met des bassins sur terre qu'on remplit de saumon et d'eau. Et la densité, elle est très importante. C'est minimum 80 kg de saumon par mètre cube d'eau. En mer, faut avoir en tête qu'on est autour de 20-25. Donc, c'est très important. Il n'y a aucune limite. C'est-à-dire que l'industriel peut faire 80-120 kg. Il n'y a pas de limite réglementaire aucune. Et donc, pour que ça fonctionne, on essaye de recréer l'écosystème océan. Donc, faut imaginer que l'océan, c'est quand même un écosystème très complexe. Et donc là, on va venir pomper de l'eau, remplir ces bassins et rejeter quotidiennement de l'eau. Une fois que les bassins sont remplis, tous les jours, il y a ce pompage qui se fait quotidien et ces rejets quotidiens qui se font. Qui dit élevage intensif dit que premièrement, ces saumons, il faut les nourrir. Et donc, on est sur un élevage qui est très dépendant aux importations. C'est les saumons, ils mangent du soja, de la farine de poisson, mais aussi du krill. Donc, on est sur un élevage dépendant aux importations pleinement, donc très loin du concept de la souveraineté alimentaire. Et derrière, il faut gérer les déjections. Les déjections et tous les produits qu'on va mettre dans l'eau pour traiter l'eau, pour faire en sorte, pour limiter les maladies. Donc là, on a pas mal d'impact au niveau des rejets, surtout sur le territoire sur lequel Pure Salmon essaye de s'installer. On a un gros enjeu en termes d'eau. C'est-à-dire que les pompages en eau, ils menacent la nappe d'eau potable qui est en dessous de la nappe dans laquelle Pure Salmon souhaite pomper. Et c'est une menace qui a été identifiée par 6 instances scientifiques, le BRGM, la commission locale de l'eau, le schéma d'aménagement de la gestion de l'eau. L'ensemble des scientifiques et hydrologues ont indiqué qu'ils étaient défavorables à ce projet puisqu'il y a une vraie menace pour la nappe d'eau potable.
0: Alors Esther Dufort, pardonnez-moi de vous interrompre, je vais juste quand même préciser parce que Pure Salmon communique par voie de communiqué précisément. Et donc ils affirment pour leur part que cette technologie éprouvée, ce sont les mots qui sont écrits dans ce communiqué que je cite, garantissent un impact maîtrisé sur la biodiversité, que le bien-être animal est au cœur du projet avec son approvisionnement obéit à des normes strictes assurant au saumon une alimentation, je cite, responsable et traçable. Donc il y a quand même des garanties.
3: Alors les garanties, ce sont juste simplement des affirmations de l'industriel. Nous, ce qu'on regarde, c'est les preuves, ce sont les faits. En termes de faits, l'agence norvégienne de l'inspection de l'environnement en 2024 a inspecté les 77 sites qui sont des usines similaires de saumon, qui ne produisent toujours pas 10 000 tonnes, mais plutôt entre 1 000, 2 000 et un peu moins. Sur ces 77 sites, 90% étaient en infraction sur la qualité de l'eau dans les bassins et sur les rejets. Donc on voit bien qu'on est plutôt sur du greenwashing, bluewashing comme on veut, où on affirme, mais en fait derrière il n'y a aucune preuve, aucune ouais. étude indépendante qui a été faite. Et l'IFREMER, justement, en avril dernier, a publié une note pour dire on n'a aucun recul scientifique qui nous permet d'assurer que ces usines de saumon sont bénéfiques et ne présentent pas du tout de risque. Au contraire, ils ont identifié 6 risques très importants. Donc nous, ce qu'on demande, c'est justement un moratoire pour que les scientifiques indépendants, l'INRAE, l'IFREMER, puissent se pencher et évaluer l'intérêt de développer ces usines en France et pas qu'on soit un terrain d'expérimentation.
0: Esther Dufort, ce projet peut-il encore être stoppé puisque la préfecture a validé le projet en l'état?
3: Alors ce projet peut être encore stoppé. Premièrement, nous on va aller devant les tribunaux avec une dizaine d'ONG avec qui on va porter un recours contentieux pour faire jurisprudence parce que c'est bien la première fois que ce type d'usine essaye de s'installer en France, donc ça sera une grande première. Et puis derrière, il faut avoir en tête que les habitants et les acteurs sur le territoire ne pensaient vraiment pas qu'une usine comme ça pourrait s'implanter chez eux. Et donc là, on a l'ensemble des ostréiculteurs qui sont opposés au projet, l'ensemble des commerçants, entrepreneurs, constructeurs de bateaux, pêcheurs qui sont également opposés au projet. Et maintenant, vous avez même un collectif d'élus du territoire qui, au début, était pour le projet, mais qui là, ont fini par comprendre les dangers très importants qu'il y avait pour leur territoire et ont changé d'avis. Et donc là, c'est tout récent depuis que la préfète a pris cette décision, a validé. Il y a un vrai retournement politique à l'échelle locale où en fait, beaucoup d'élus rétropédalent et refusent d'avoir ce projet sur leur territoire. Donc le projet, il est particulièrement impopulaire. Ouais. Et il faut avoir en tête que lors de l'enquête publique, 97% des avis étaient défavorables et on a eu plus de 23 000 contributions. Donc c'est un projet qui, en termes d'acceptabilité, on est...
0: qui mobilise des oppositions, moins, en tout cas, voilà. Qui suscite des oppositions. Alors, Antoine Doré, c'est au sociologue que je m'adresse, et les mots sont importants, parce que j'évoquais en introduction de cette émission, alors plusieurs termes, vous allez peut-être nous dire s'ils sont synonymes, des méga-fermes, ou alors aussi des fermes-usines. D'où viennent ces termes, et à quel débat renvoient-ils dans ces questions, justement, sur l'alimentation, sur l'élevage, sur l'agriculture?
8: Oui, alors le terme ferme, usine ou méga ferme, ce sont des notions en fait qui n'ont pas de définition scientifique, juridique ou administrative qui serait stabilisée. Ce sont des notions en fait quand on les regarde, quand on regarde un peu l'histoire de l'émergence de ces notions, notamment celle de ferme usine. Ces notions, c'est une notion, la notion de ferme usine ou factory farm en anglais, puisqu'elle émerge d'abord en Grande-Bretagne. Cette notion, c'est une notion critique qui va se développer au gré des mobilisations contre l'industrialisation des productions animales. Et donc, en fait, on voit d'abord un usage militant de cette notion de ferme-usine, un usage militant, mais qui va aussi se constituer en interaction forte avec certaines disciplines scientifiques ensuite, plus tard. Ce qu'il faut déjà noter, c'est qu'on a souvent tendance à résumer cette notion à un enjeu de concentration d'animaux. Une ferme-usine, voilà, ça se définirait par le fait qu'il y ait beaucoup d'animaux. Donc même s'il n'y a pas de définition officielle, quand on regarde l'usage et la manière dont les militants, les mouvements sociaux, les organisations de protection des animaux ou de protection de l'environnement s'en saisissent et donnent une consistance à ce terme-là, on voit quand même, voilà, c'est pas non plus une notion complètement dédaignée de signification. Et ce qu'il faut noter, c'est que déjà, c'est que ça ne se résume pas à une concentration d'animaux ou au fait qu'il y ait beaucoup d'animaux. Ça désigne en fait le fait que les animaux, mais aussi les éleveurs et les éleveuses qui, ben en fait, sont pris dans une organisation industrielle de la production, plus généralement. Et donc, c'est cette transformation de nos rapports aux animaux et aux activités de production de notre alimentation qui est au cœur des controverses soulevées par les acteurs qui forgent cette notion et qui s'en saisissent pour se mobiliser contre ces formes d'industrialisation de l'agriculture.
0: Alors Pierre-Marie Aubert, est-ce que ce dossier, donc en l'occurrence de projet, de méga-projet d'élevage de saumon, vous semble représentatif d'une tendance à la concentration dans l'élevage en France depuis quelques années et peut-être quelques décennies?
1: Il est bien représentatif et c'est ce que j'ai essayé d'expliquer tout à l'heure, c'est-à-dire qu'en fait on est sur un marché des productions animales qui est un marché de commodités, de matières premières et qui au fond renvoie assez finalement à ce que Antoine vient d'expliquer sur l'industrialisation des productions, c'est-à-dire qu'on échange des produits qui sont parfaitement standards. Et notamment dans les productions animales, il se trouve que on a beaucoup de possibilités de faire des économies d'échelle. C'est-à-dire que quand on agrandit l'élevage, on a effectivement des gains de productivité. C'est un

0: peu moins vrai sur les bovins à viande.
1: Donc ça s'impose pour des raisons économiques.
0: Mais sur la production laitière et la production de porc et de poulet et probablement de saumon que je connais moins bien, agrandir, c'est faire des économies d'échelle, c'est être plus productif et donc plus compétitif et donc plus à même soit de résister aux importations sur le marché intérieur, soit d'exporter vers le reste du monde et de l'Europe. Donc effectivement, cette concentration, elle a eu lieu, je le disais tout à l'heure, très largement en Europe du Nord, Europe de l'Ouest, moins fortement en France. Hein, je donne juste deux chiffres. Au Danemark, entre 2005 et 2020, la ferme moyenne, elle a fait quasiment x3 en taille. En France, plus 10%. Donc la concentration, elle est beaucoup moins rapide dans le contexte français, pour des raisons qui sont propres à la France. Il y en a deux. Une première raison, c'est l'attachement de la France à ce qu'on appelle le modèle familial, c'est-à-dire un homme et une femme ensemble qui gèrent une exploitation agricole. Et la deuxième chose, c'est que sur les productions animales qui se concentrent globalement dans le Grand Ouest de la France, avec des subtilités, hein, on a eu, au milieu des années 90, fin des années 90, une décision importante sous le gouvernement Jospin de limiter la taille des élevages en fonction des surfaces disponibles par les éleveurs pour pouvoir en fait gérer ce qu'on appelle les effluents d'élevage, en gros les déjections animales qui sont riches en matières organiques et qui, si on ne peut pas les épandre sur une surface assez grande, vont aller polluer les nappes phréatiques, polluer les cours d'eau et polluer l'atmosphère.
1: Donc ça aurait interrompu une tendance qui sinon aurait pu être...
0: Très probablement. Voilà.
1: Alors, est-ce qu'on peut faire le lien aussi, on reste avec vous quelques instants, Pierre-Marie Aubert, si vous le voulez bien, est-ce qu'il y a un lien avec le type de produit que l'on consomme? Par exemple, dans la filière bovine, voilà, est-ce que selon le type de viande qui est réclamée par la restauration rapide par exemple, ça induit peut-être des changements dans les filières de production. On pourrait vous poser la même question pour les filières de volaille. Est-ce que selon le type de produit que l'on consomme, les habitudes prises par les Français de ces dernières années, on a déjà quelque chose qui prédispose à ces tendances?
0: Mais évidemment, il y a un lien entre la matière première et puis ce qu'on consomme à la fin. Et le cas le plus représentatif, c'est peut-être la volaille. Jusqu'à la fin des années 90, l'élevage de volaille en France, c'est un élevage, on va dire, de taille moyenne comparé à l'Europe du Nord. Et donc, ça correspond à une forme de consommation, c'est-à-dire le fait que 30 à 40% des Français, ils consomment le poulet essentiellement sous forme de poulet entier sur la table le dimanche. Et donc pour ça, un élevage de petite taille qui va transformer, va juste abattre et mettre en forme le poulet, le plumer, le vider, ça suffit. Mais dans le même temps où les Français consomment encore du poulet entier, l'Europe du Nord et l'Europe de l'Ouest, et encore pire le Royaume-Uni, se sont mis en fait à consommer le poulet sous des formes qu'on appelle élaborées. Les aiguillettes de poulet, le jambon de poulet, les nuggets de poulet, etc. Et en fait, pour faire ces produits-là, on a besoin d'un produit, on a besoin d'un animal qui va avoir des blancs plus gros, qui va pousser plus vite, qui va être plus standardisé pour aller sur des outils d'abattage découpe qui sont plus automatisés.
1: Et qui devient donc une commodité, ce que vous
0: disiez. Et qui devient
1: exactement,
0: du coup, parfaitement une commodité. Et là, en fait, l'élevage français, il est en peine. Et quand les Français se mettent à adopter ces pratiques-là, l'élevage français bat de l'aile, sans faire de mauvais jeu de mots. Et donc, assez rapidement, les importations explosent en France et la production française ne répond plus, entre guillemets, à l'évolution de cette demande qui va vers un produit extrêmement standardisé qui est une matière première, ni plus ni moins.
1: Alors, Esther Dufort, je crois que vous vouliez réagir précisément sur ces questions de concentration.
2: Oui, tout à fait. Effectivement, ce dont on parle quand on parle de concentration, l'élevage de saumon, c'est vraiment un très bon exemple. On est sur de la concentration, c'est-à-dire qu'on a une poignée de multinationales qui maîtrisent le marché. Quand je dis une poignée, c'est 7 multinationales qui maîtrisent l'ensemble du marché, c'est-à-dire que du saumon qui est produit en Norvège, en Écosse ou au Chili, finalement, c'est les mêmes. Et ce sont des multinationales qui sont norvégiennes. Et quand on parle de production, on va dire très forte, on a concentré les saumons pour justement avoir des effets d'échelle et finalement faire plus de bénéfices. Il faut aussi avoir en tête que l'industrie du saumon en Norvège, c'est la seule industrie avec le secteur du pétrole qui est taxée sur ses super profits. Ce qui est quand même la preuve qu'on est sur une industrie qui est très très très profitable. Et d'où le fait qu'on cherche à nous faire manger énormément de saumon, à nous gaver de saumon. Et finalement, on est aussi sur un élevage qui a été industriel depuis le début. C'est-à-dire que c'est la Norvège qui a décidé dans les années 70 de se dire on va faire manger du saumon aux Européens, aux Japonais. Et dès le début, ça a été un mode d'élevage qui est purement industriel. Et derrière, on a un fonctionnement qui est vertical. C'est-à-dire que le leader Mowi est capable de produire les œufs de saumon comme les aliments, comme maîtriser la pêche pour avoir de la farine de poisson, etc. Donc, le leader, lui, il décide, on va dire, de l'œuf à l'abattage. Il a toute la chaîne, la fumaison, il vend sous cette marque. Donc, on est quand même sur une filière qui décide finalement de nos modes alimentaires. Et c'est là où nous, on a besoin de venir re-questionner pourquoi est-ce qu'on mange autant de saumon? Est-ce que c'est vraiment nos choix? Est-ce que, en fait, on nous les a pas imposés? Et quelle politique publique on pourrait avoir justement pour changer ça? Parce que, en revanche, c'est une industrie qui est dépendante très fortement des importations. Et les objectifs de la Norvège, c'est quand même de multiplier par 3 leur production de saumon, c'est-à-dire de produire 5000 tonnes de saumon à l'horizon 2050. Ça paraît pour les scientifiques, pour le moment, pour pas mal d'instituts norvégiens, impossible parce qu'il n'y a tout simplement pas suffisamment de ressources pour produire les aliments, pour nourrir tous ces saumons. Donc on a derrière un vrai gaspillage alimentaire, un vrai détournement des ressources, où en fait toutes ces terres qui sont déforestées pour produire du soja, pour nourrir des saumons, tous ces poissons qui sont pêchés, déjà, ils pourraient rester sauvages, rester dans leur environnement, parce qu'on a besoin et que les écosystèmes sont fragiles. Et puis, à minima, sinon, en fait, c'est de la protéine de soja qui pourrait être dédiée directement aux êtres humains. On pourrait avoir vraiment d'autres orientations, plutôt que de se gaver de saumon.
1: Alors, Antoine Doré, est-ce que vous rejoignez le constat qui vient d'être fait par Esther Dufort, précisément ?
0: Oui, exactement. Alors, je voulais revenir sur cette question aussi de concentration pour préciser un peu ce que je disais tout à l'heure sur le fait qu'en fait, la dénonciation derrière le terme de ferme-usine tel qu'il est mobilisé par les différents acteurs sociaux, c'est avant tout en fait une dénonciation de la concentration des moyens de production. Donc, c'est pas seulement la concentration des animaux qui deviennent de toute façon des moyens de production un peu comme les autres dans ce mode de production, mais c'est aussi la concentration des capitaux, des infrastructures de production, etc. Donc voilà, ça c'est un point important à signaler. C'est quelque chose qu'on a vu apparaître pour reprendre un peu cette histoire de la notion notamment de ferme-usine en France. Les auditeurs ont peut-être en tête les controverses qui avaient accompagné le projet de la ferme des 1000 vaches dans la Somme au début des années 2010. Eh bien, en fait, alors que ce terme et la contestation des fermes-usines telle qu'il s'est développé à partir des années 60 en Grande-Bretagne était plutôt porté par des acteurs issus plutôt du monde de la cause animale. En fait, l'importation, on va dire, ou en tout cas l'émergence et en tout cas la mise en visibilité publique de ce terme de ferme-usine en France, on peut le situer au début des années 2010, notamment avec ce projet de la ferme des 1000 vaches qui va être porté par des acteurs un peu différents de ceux qu'on observe en Grande-Bretagne, notamment le syndicat La Confédération Paysanne et puis aussi une association locale qui cherche justement à dénoncer la concentration des animaux, certes, mais aussi cette concentration des moyens de production, cette rupture avec le modèle de l'exploitation familiale et paysanne, et aussi, bien sûr, les effets environnementaux d'un élevage fortement dépendant des intrants. Ça a été dit à la fois par Esther et Pierre-Marie. Et donc, en fait, la ferme-usine, ça devient en France essentiellement un symbole, enfin, le terme ferme-usine devient un symbole de la remise en cause du modèle agro-industriel, au nom notamment de l'environnement et aussi d'une certaine conception du métier de paysan, des activités de production des aliments.
1: Alors dans cette discussion sur l'élevage et la concentration de l'élevage en France, il faut évoquer une loi adoptée récemment par le Parlement, la loi dite d'urgence agricole. L'article 17 de cette loi prévoit le recours aux ordonnances pour déréglementer les élevages. Je vous propose d'écouter à ce sujet le ministre délégué à la transition écologique, Mathieu Lefèvre.
3: Mesdames et messieurs les députés, ce projet de loi répond à des difficultés concrètes auxquelles sont confrontés nos agriculteurs sans rien renier de nos exigences environnementales. Ni méga-bassines dans ce texte, ni méga-poulailler, juste une promesse de faire plus simple, plus efficace, dans le respect de nos normes, pour ceux qui nous nourrissent et qui se lèvent tôt pour cela. Réduire la longueur des procédures administratives qui s'étalent sur plusieurs années, qui retardent ou empêchent des projets pourtant indispensable pour adapter nos bâtiments d'élevage aux canicules, améliorer le bien-être animal, réduire les consommations d'énergie ou encore limiter notre impact environnemental. Tel est l'objet de l'article 17 qui est soumis à votre approbation, mesdames et messieurs les députés. Oui, il faut simplifier les procédures. Simplifier, mesdames et messieurs les députés, ça ne signifie pas supprimer les règles ni écarter les élus ou les citoyens. Cela signifie rendre les procédures plus lisibles et plus rapides et pouvoir construire plus rapidement des élevages pour ne pas dépendre de l'étranger sur lequel nous n'avons peu ou pas de contrôle. Autrement dit, l'enjeu qui est le nôtre ce soir, défendons oui ou non la souveraineté de l'agriculture française.
1: Voilà, ministre délégué à la transition écologique à l'Assemblée nationale le 20 juillet dernier. On s'arrête avec vous, Pierre-Marie Aubert, sur cette notion de souveraineté alimentaire qui serait donc ici corrélée à cette idée donc de déréglementation des élevages. Est-ce qu'il y a une direction politique claire donnée et pour quels besoins des filières françaises ?
0: Le terme souveraineté alimentaire, on pourrait parler d'un espèce de grand détournement, si on veut, parce que le terme souveraineté alimentaire, il est forgé à la fin des années 90, au début des années 2000, par les mouvements sociaux. Et il désigne initialement, finalement, après plusieurs ajustements, hein, mais la capacité d'un peuple à définir par lui-même et pour lui-même comment est-ce qu'il est nourri et de quoi il se nourrit.
1: Parce que la PAC parlait sinon d'autosuffisance, on parlait de nourrir les Européens, mais pas forcément dans cette notion de souveraineté.
0: Exactement. Et là, on nous parle, donc c'est la souveraineté alimentaire, telle qu'elle a été forgée, c'est vraiment une notion politique. C'est une question de gouvernance. Qui décide de ce qu'on met dans l'assiette et de comment ce qu'on met dans l'assiette a été produit? Et là, en fait, c'est mobilisé dans le débat public depuis maintenant 5 ans, hein, depuis le Covid, sous l'angle de... Est-ce qu'on est en capacité de couvrir la consommation de la population en faisant comme si la consommation était une donnée exogène? Or, la consommation, elle est le produit de tout ce qui façonne nos environnements et vous comme moi, ça a été dit tout à l'heure par l'autre intervenante, on est dépendant d'une certaine manière, on est influencé par les stratégies de marketing, les stratégies d'économie de produits, etc. Et donc, si je prends le cas du poulet, je m'arrêterai là. La volaille aujourd'hui, c'est plus 4% par an d'augmentation de la consommation de volaille sur 20 ans, lycée, en moyenne lycée. C'est-à-dire qu'on est sur une consommation qui explose littéralement, on a pratiquement doublé la consommation annuelle de volaille par tête de pipe depuis 30 ans, sans aucun rapport avec nos besoins nutritionnels, aucun. Et donc du coup, évidemment que le déficit commercial se creuse, parce que par ailleurs, une partie de notre production est orientée vers le grand export. On pourra en parler après. Mais ce que je veux dire, c'est que on parle de souveraineté alimentaire au nom du coup de ce décalage entre l'offre et la demande qui effectivement se creuse sans réinterroger les mécanismes de la demande.
1: Alors Antoine Doré, je vous fais réagir vous aussi à ces termes que nous venons d'entendre. Cette question donc de la souveraineté alimentaire s'impose-t-elle alors pour des raisons économiques, aussi géopolitiques, depuis peut-être le début de la guerre en Ukraine, il y a quand même des questions de souveraineté alimentaire qui se posent de fait.
4: Oui, alors moi, ce qui m'interpelle aussi dans le contexte actuel est en fait le retour d'une forme de légitimation, en tout cas politique, de l'industrialisation de l'élevage au motif justement d'un impératif de souveraineté. Ce qui interpelle, c'est que quand on fait un peu l'histoire aussi de l'élevage industriel, certains auteurs, économistes ou spécialistes en économie politique, comme Benoît Daviron dans son livre Biomasse, montrent notamment que l'essor de l'élevage industriel américain, notamment après-guerre, donc l'invention et le développement vraiment de ces élevages industriels, notamment de poulets et de porcs, en fait, ça constitue pas seulement une manière de répondre à une demande de viande croissante avec cette espèce d'automatisme de dire il y aura une demande à laquelle il faut absolument répondre et donc on produit davantage et donc il faut industrialiser. Non, en fait, ce que montrent notamment Benoît Daviron et d'autres historiens du agricole, etc., c'est qu'en fait, c'est aussi, cette industrialisation, une manière de résoudre des problèmes d'excédent agricole. Donc Pierre-Marie a insisté sur la dimension, on va dire, aval, du côté du consommateur. Et si on regarde aussi, du point de vue de l'amont, des filières, montrer qu'en fait, ces élevages industriels, c'est des manières de convertir de la biomasse. Et de convertir de la biomasse dans un contexte, notamment d'entre-deux-guerres aux États-Unis, où on commence, la modernisation agricole, finalement, fonctionne très bien. Et on fait face à des crises, ou des peurs en tout cas, de crises liées à des excédents agricoles, de production de céréales, de production d'oléoprotéagineux. Et donc une manière de faire, certains économistes experts de l'USAID, notamment aux États-Unis, et vont justement aussi concevoir et conceptualiser l'idée d'un développement de l'élevage comme manière de convertir, d'absorber et de valoriser ces surplus de céréales. Et ça en pensant aussi ces flux de biomasse à des échelles internationales. Et donc les politiques agricoles de gestion des excédents ensuite c'est pas le seul facteur, mais vont contribuer à créer les conditions du développement aussi de l'élevage industriel. Et juste pour donner une petite illustration sur le contexte français et juste rappeler aussi que la question de l'élevage, alors qu'aujourd'hui dans un contexte justement guerre en Ukraine, notamment sécheresse forte, etc., il y a une espèce de tension qui s'opère et l'enjeu de souveraineté arrive aujourd'hui dans un contexte assez anxiogène et du coup pas forcément très très sain dans une manière de construire des politiques publiques sur ces questions. Mais juste pour rappeler que en fait l'histoire de l'élevage industriel en France, c'est aussi beaucoup une histoire de l'excédent, des surproductions, etc. Un exemple, c'est dans les années 70, on produit tellement de lait que voilà, on doit gérer des montagnes de beurre, des stocks considérables de poudre de lait, etc. Et on instaure des quotas de production en 80.

0: 84, pour justement essayer de maîtriser directement ses productions. Et donc c'est intéressant d'avoir cette histoire en tête aussi pour mettre en perspective aujourd'hui ces espèces de mots d'ordre politiques qui cherchent à se ressaisir du terme de souveraineté comme une manière de légitimer des formes de production industrielle.
1: Pierre-Marie Aubert, je crois que vous voulez réagir précisément au propos d'Antoine Doré.
2: Ouais, un très rapide rebond. Évidemment, je souscris à tout ce qu'a dit Antoine. Je rappelle juste que les surplus que mentionne Antoine ont été tellement énormes qu'ils ont entraîné une guerre commerciale incroyable entre les États-Unis et l'Europe, une baisse des prix qui a affecté massivement tous les pays du Sud. Donc, ça a été quand même assez désastreux, outre le développement de l'élevage industriel. Ce que je voulais dire aussi, c'est que le monde a changé et qu'aujourd'hui, c'est l'inverse. La situation, c'est-à-dire que on est face à une situation où on va manquer de biomasse. Et on le sait. C'est-à-dire que si vous prenez aujourd'hui les projections à 2035, c'est pas loin 2035, pour la France, on n'a pas assez de biomasse pour faire tout ce qu'on a prévu de faire avec cette biomasse. Et dernière chose, il faut aussi se rappeler que la manière dont on produit cette biomasse et dont on l'utilise pour nourrir les animaux d'élevage, c'est pas du tout souverain. C'est-à-dire qu'aujourd'hui en France, on importe la quasi-totalité de nos engrais pour fabriquer des céréales qu'on donne à manger aux animaux à hauteur de quasiment 1 tonne sur 2, voire 2 tonnes sur 3. Et on importe la quasi-totalité des protéines de soja, soit à peu près 3 millions de tonnes chaque année, un peu plus, pour nourrir des vaches laitières, des volailles et maintenant, demain, des saumons. Donc la souveraineté revendiquée, elle est quand même relativement factice, dans le sens où en fait elle repose sur des importations massives, des dépendances massives de l'ensemble du système alimentaire.
1: Alors Esther Dufort, je vous fais réagir vous aussi à ces termes employés dans cette loi dite d'urgence agricole, la souveraineté alimentaire, ça pose de fait des problèmes écologiques, puisque le texte est en examen au Conseil constitutionnel actuellement, notamment pour ces questions. Qu'est-ce que ça vous inspire précisément, ce qui vient d'être dit autour de cette notion de souveraineté alimentaire?
3: Alors nous, la souveraineté alimentaire, pour rebondir un peu sur cette thématique qui est très souvent avancée pour justifier notamment l'installation de projets comme celui de Pure Salmon, on regarde aussi en fait, est-ce qu'on a besoin de manger autant de saumon, de poulet, de porc, etc. Et le saumon, très clairement, en fait, on peut vivre sans. C'est vraiment finalement une consommation de confort, c'est un choix de confort qui n'est pas d'ailleurs possible pour tout le monde puisque c'est un produit quand même qui coûte relativement cher. Donc on est très loin d'un intérêt général en termes de pour satisfaire des besoins nutritionnels. On peut largement se passer de saumon. Donc quand on nous amène cet élément pour justifier l'installation de ce type de projet, on voit bien que c'est quand même assez fallacieux. En revanche, derrière, il y a des intérêts économiques. Il y a une industrie qui n'a plus d'espace en mer parce que l'eau se réchauffe, l'océan va mal, on est en pleine crise climatique. Et donc ce sont des poissons d'eau froide. On cherche des nouveaux espaces et la Terre, finalement, c'est un nouvel espace pour les industries. Et on a peut-être du mal à se représenter, mais quand à l'heure on parlait effectivement de la ferme des 1000 vaches, un élevage de 10 000 tonnes de saumon, c'est 2,5 millions de saumons. Donc pour gérer les déjections d'un élevage de 2,5 millions de saumons, il faut une station d'épuration équivalente à une ville de 100 000 habitants, ce qui paraît complètement fou. Mais vu que ce sont des petits animaux qu'on invisibilise facilement, qui n'ont pas les mêmes cris qu'une vache, un porc, etc., on a l'impression que c'est pas grand-chose, alors qu'en fait, c'est quand même massif. Et finalement, on vient rejoindre la même dynamique où on va produire des poissons issus de l'industrie et qui rejoignent finalement ce chiffre qu'il faut bien avoir en tête. On a quand même 80% de la viande qui est consommée en France qui vient d'élevage intensif industriel. Donc, c'est souvent le consommateur, il y a une tendance à se dire je mange moins, je mange plus de la viande locale, etc. Les chiffres nous disent complètement le contraire, mais parce qu'aussi, on a des modes alimentaires qui change, qui se transforme, on mange beaucoup plus transformé, beaucoup plus à l'extérieur. Donc, et derrière, on met beaucoup de poulet, beaucoup de saumon, et ça, c'est les études qui nous le montrent, parce que c'est facile, c'est rapide à mettre dedans. Mais derrière, on a des impacts aussi sur la santé. Et ça, ce qui est terrible quand même à bien avoir en tête, c'est que là où il y a un manque de compatibilité, c'est entre nos politiques publiques d'alimentation, donc notamment la stratégie d'alimentation nutrition climat, la SNANC, avec, par exemple, on a cette stratégie d'aquaculture d'avenir en France qui a été pondue jusqu'en 2027. Et ben, dans cette stratégie, on aurait, dans l'aquaculture durable, le développement de ces élevages terrestres de saumon. Alors qu'il y a eu zéro vérification sur est-ce que c'est vraiment durable, soutenable, est-ce que c'est compatible, est-ce qu'on a besoin de manger autant de saumon. C'est là où se situent les vraies questions.
1: Alors, nous avons évoqué justement l'Europe, et ça vient d'être fait par vous, Esther Dufort, à plusieurs reprises dans cette émission. Il faut mentionner une stratégie européenne qui date de 2020, intitulée Farm to Fork, qui s'agissait de transformer à l'échelle de l'Europe le système alimentaire. Écoutez ce qu'en disait une eurodéputée néerlandaise en 2021.
4: Today we are talking about food.
5: Aujourd'hui, nous parlons de nourriture, de cette source d'énergie vitale qui nous alimente, tout comme les carburants qui alimentent nos usines et nos voitures. Notre système alimentaire doit opérer une transition, car la manière dont nous nous nourrissons aujourd'hui compromet notre avenir. En investissant dans une transition vers une alimentation davantage à base de végétaux, nous pouvons épargner des souffrances aux animaux, lutter contre les maladies liées à l'alimentation, préserver de précieuses terres agricoles et la biodiversité, et limiter l'impact climatique de ce qui se trouve dans nos assiettes. En proposant des aliments dotés d'étiquettes claires et d'un prix juste et transparent, nous pouvons permettre aux consommateurs de faire des choix plus éclairés pour l'environnement, les animaux et leur propre santé. Le choix durable doit être le plus abordable. Et surtout, la stratégie américaine de la ferme à l'assiette, Farm to Fork, doit ouvrir la voie à une politique alimentaire commune garantissant la cohérence des mesures.
1: C'était l'eurodéputée du groupe de la gauche du Parlement européen, Anja Haskamp, en 2021. Alors, Pierre-Marie Aubert, où en est cette stratégie européenne? Je crois que ça n'a pas été une glorieuse réussite. Comment expliquer cet échec?
2: Alors, où est-ce qu'elle est? 6 pieds sous terre? 12? Non, donc la Farm to Fork a été globalement abandonnée à la fin de son premier mandat par Ursula von der Leyen. C'était un texte extrêmement ambitieux, extrêmement avec une forme de cohérence. En tout cas, à ma connaissance, il n'en existe pas d'équivalent dans le reste du monde, qui prenait une perspective qu'on pourrait appeler de système alimentaire, c'est-à-dire qui regardait ce qu'on pourrait faire dans l'agriculture en fonction des enjeux alimentaires et en fonction de ce que l'industrie agroalimentaire pourrait faire ou de comment elle pourrait évoluer en regardant un petit peu la partie commerciale. Donc elle fixe des objectifs assez ambitieux, essentiellement sur le plan environnemental. Sur le plan nutritionnel, c'était quand même moins clair, même si on disait qu'il fallait manger moins gras, moins sucré, moins salé. Il y avait derrière cette stratégie, donc qui n'est pas contraignante, le projet de renouveler, d'adopter quasiment une trentaine de nouveaux textes, et notamment un texte qui s'appelait un projet de loi cadre sur les systèmes alimentaires durables, qui aurait pu aller dans le sens de ce que dit cet eurodéputé, c'est-à-dire aller vers une perspective européenne et conjointe sur l'alimentation durable, qui aurait peut-être poser quelques garde-fous, quelques lignes directrices sur justement l'équilibre protéique entre les produits animaux, les produits végétaux, la nécessité de réduire le niveau de transformation des aliments, la nécessité d'éviter les aliments trop gras, trop sucrés, trop salés, etc. On n'y est pas du tout allé. Hein. Le projet de loi cadre a été abandonné. Il n'a même pas passé le regulatory scrutiny board, là, c'est une instance de la commission. Et les autres textes ont été abandonnés au fil de l'eau, notamment au fil des contestations par le monde agricole.
1: Par rapport à ces questions européennes, de façon très très générale, Pierre-Marie Aubert, comment s'articule cette transformation sur plusieurs décennies de l'agriculture française? Vous en avez déjà parlé depuis le début de cette émission. Voilà, on est dans un processus de longue transformation. On a le sentiment que quelque chose ne se passe pas.
2: Ah ben, ce qui ne se passe pas, vu depuis les acteurs économiques français, c'est que les acteurs français ont du mal à résister sur un grand nombre de marchés, sur le marché intérieur européen. On parle beaucoup du Mercosur, mais en réalité, le principal problème des agriculteurs français, c'est leur position de marché sur le marché européen. Il faut savoir que sur des productions aussi, j'allais dire, françaises que le fromage ou la farine, on est devenu déficitaire par rapport sur la balance commerciale en intra-européen, ce qui est absolument incroyable. Ça tient aux formes de l'agriculture, mais ça tient aussi à notre outil agro-industriel. Et ça, on peut pas le mettre sous le tapis. C'est un vrai sujet. C'est-à-dire qu'aujourd'hui, on a du mal à valoriser ce qui sort des fermes, de sorte à ce que les agriculteurs gagnent bien leur vie et que les industriels puissent fournir de l'emploi dans les territoires, etc., etc. Donc on peut pas le mettre sous le tapis. En même temps, aujourd'hui, ce qui semble le plus évident du point de vue politique et économique, c'est de faire comme les voisins. C'est-à-dire une logique de concentration et de spécialisation qui va permettre d'aller chercher de la compétitivité prix. Ça paraît évident. Et pour autant, on n'est pas vraiment sûr de pouvoir gagner à ce petit jeu. Et donc la vraie question pour moi me semble plutôt être de comment est-ce qu'on va, plutôt essayer d'aller accompagner des évolutions de la demande, vers, du coup, ça a été dit par la députée tout à l'heure, pour rendre ce qui est le plus sain, le plus durable, le plus accessible et le plus simple pour les consommateurs? Et deux, comment est-ce qu'on va porter cette discussion au niveau européen? Parce que la France toute seule, elle ne fera rien dans l'Union européenne compte tenu des dynamiques de marché.
1: Alors Antoine Doré, je vous fais réagir aussi à la fois sur cette articulation entre des politiques européennes et puis une agriculture française qui semble avoir du mal à avancer, précisément à embrayer dans cette grande transformation.
0: Oui, alors bon...

0: à un horizon qui n'était pas complètement stabilisé. Et puis voilà, ce projet a été enterré. Les choses vont peut-être rebouger, mais bon, pour l'instant, les choses sont complètement enterrées. Ce que je voulais souligner par cet exemple, en fait, de cette initiative citoyenne européenne, c'est qu'en fait, cette espèce de parenthèse autour de Farm to Fork qui a été une sorte de presque de parenthèse un peu enchantée. Quand on la regarde maintenant avec le recul, on se dit que effectivement, ça ressemble un peu à une parenthèse enchantée. Elle mettait justement en avant, notamment la figure du citoyen, avec cette idée notamment d'initiative citoyenne européenne où des citoyens ont signé une pétition, plus d'un million dans plus de 7 pays européens, oui, pour demander à transformer ce genre de loi. Et bien, juste pour faire vite, l'idée c'est qu'enfin, on sortait un peu de cette figure du consommateur. On est tous, en tant que citoyens européens, justement des citoyens et des consommateurs. Le problème des enjeux d'industrialisation de l'élevage, c'est qu'on met souvent en avant les acteurs sociaux comme étant soit l'éleveur d'un côté, soit le consommateur qu'il faudrait responsabiliser et que tout ça ne serait finalement que la conséquence des comportements du consommateur. Alors, Pierre-Marie Aubert a bien signalé en début d'émission que le comportement du consommateur n'est pas quelque chose de spontané, il est aussi construit, organisé par des acteurs industriels, des professionnels du marketing notamment, etc. Et donc ça, il faut le souligner. Mais surtout, ce qui est urgent et important à faire, c'est bien de remontrer de tout le système d'acteurs qui constitue le système alimentaire aujourd'hui, oui, où le consommateur n'est pas l'unique responsable et décisionnaire. Et il faut pouvoir voilà, réintégrer la place du citoyen dans ces questions.
1: Ah ben, ce sera le mot de la fin. Et le temps nous manque malheureusement pour faire réagir à votre propos, Esther Dufort. Mais nous vous réinviterons. Et grand merci à tous les trois, Pierre-Marie Aubert, Esther Dufort, Antoine Doré. Merci d'avoir été au micro de Questions du Soir. Et grand merci à toute l'équipe, Inès Bouffartig-Sébastien, Louise Cognard, Tom Emmenstock, Adèle Triol, Colline Guillot. À la réalisation, Fan Monté avec Théo Mingasson. À la technique, Olivier Arnay.
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4: Toute cette semaine, plongée dans l'œuvre de Samuel Beckett. Deuxième épisode, Beckett ou l'obstination de vivre. On présente souvent Samuel Beckett comme l'écrivain du désespoir. Ses personnages attendent, ils échouent, ils répètent les mêmes gestes et les mêmes mots. Ils tournent en rond, perdent peu à peu leurs repères, leur mobilité, parfois leur mémoire. Le monde qui les entoure semble épuisé, presque arrivé à son terme. Et pourtant, ils continuent. Ils continuent à parler, à raconter, à se souvenir. Ils continuent à se quereller, à plaisanter, à espérer sans toujours savoir ce qu'ils espèrent. Même lorsque tout paraît joué, quelque chose en eux refuse de s'arrêter. Alors Beckett est-il vraiment l'écrivain du désespoir ou faut-il voir dans son œuvre une littérature de la persistance, attentive à cette force infime qui demeure lorsque les illusions, les certitudes et les promesses ont disparu? Ce qui subsiste chez Beckett n'est d'ailleurs jamais seulement tragique. Il y a le rire partout, un rire parfois cruel, souvent enfantin, qui se mêle aux larmes et empêche la souffrance de devenir plainte. Il y a aussi une tendresse, que l'on évoque plus rarement, une attention portée à ces êtres diminués, vulnérables, ridicules peut-être, mais qui conservent jusqu'au bout une forme d'élégance. Et c'est peut-être en cela que Beckett a raison aujourd'hui. Dans une époque qui valorise la réussite, l'efficacité, le dépassement de soi, et nous enjoint de toujours avancer, Son œuvre nous rappelle que la vie est aussi faite d'échecs, d'attentes, de répétitions et d'impuissance.

0: Mais elle nous dit également que la dignité ne disparaît pas avec l'échec. Elle peut résider dans le simple fait de tenir, de parler encore, de rire de sa propre misère et de poursuivre sans garantie. Mais pourquoi les personnages de Beckett continuent-ils ? Que reste-t-il lorsqu'il ne reste presque rien ? Et cette obstination dépourvue de toute certitude et de toute promesse de salut n'est-elle pas l'une des formes les plus profondes de l'espoir ? Pour en parler, aujourd'hui, deux artistes qui ont longuement fréquenté l'œuvre de Samuel Beckett, le metteur en scène Alain Françon et la comédienne Dominique Valadier.
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0: Alain Françon, Beckett, c'est une fréquentation très ancienne, avec des retrouvailles assez récentes, puisque vous aviez mis en scène fin de partie la dernière bande lorsque vous étiez jeune homme. Vous êtes revenu à cet auteur 40 ans plus tard avec ces deux mêmes textes. Alors, entre-temps, vous aviez collaboré à une production du Dépeupleur, mais pour revenir à ce retour vers Beckett, 2011-2012, est-ce que c'est parce que vous aviez le sentiment ou l'impression de mieux le comprendre ?
2: C'est sûr qu'en travaillant, oui, bien sûr. Mais non, c'est plutôt hasardeux. C'est parce que j'ai passé beaucoup de temps avec, un auteur qui est profondément opposé à Beckett, qui s'appelle Edouard Bond. Et donc, j'ai passé beaucoup de temps avec Edouard, un temps magnifique. Et puis, c'est une proposition de faire fin de partie. Au théâtre de la Madeleine, et tout à coup, bah oui, ça m'a branché de me remettre là-dessus, surtout que c'est vraiment la pièce préférée pour fin. Et puis, je m'y suis mis, et puis après, tout à coup, c'est un long chemin de redécouverte, de compréhension, ou d'incompréhension, parce que finalement, souvent, par exemple, quand on répète avec Dominique, si elle me dit, je comprends pas, je dis tant mieux. Non, mais oui, parce que c'est une manière de comprendre, justement. Mmh. Et qu'il n'y a rien de plus terrible sur Beckett quand les gens font ceux qui ont bien compris, quoi. Mmh. Parce que ça, c'est redoutable.
0: Il faut que l'énigme persiste.
2: Bien sûr. Oui, et c'est essentiel.
0: C'est essentiel. Mais vous aviez quel souvenir de vos mises en scène premières de fin de partie, la dernière bande ? Vous aviez quel âge la première fois ?
2: Je devais avoir 20 ans, oui. Oui, je pense.
0: Et quand vous avez retravaillé dessus, c'est comme si vous découvriez un nouveau texte ou vous aviez quand même des réminiscences ?
2: J'avais des réminiscences de scène et puis j'avais surtout des réminiscences de texte. Je me rappelais très bien. Parce qu'en plus, je l'ai joué aussi. Parce qu'avec André Marcon, à un moment, à Saint-Etienne, on s'emmerdait. Et on a remonté fin de partie tous les deux. Il faisait âme, je faisais clove. Et donc, je me rappelais comme ça. C'était un peu plus tard, quoi. On devait avoir 25 ans tous les deux. C'était juste l'année avant qu'on crée le théâtre éclaté.
0: Dominique Valadier, pour vous, la première rencontre avec Beckett, c'est quand ?
3: Je crois que c'est Premier Amour. Il n'y a pas longtemps, en fait. Sur cette nouvelle. Je sais pas.
0: Vous l'aviez pas fréquenté avant ?
3: Moi, j'avais vu travailler au conservatoire. J'avais vu Vitesse travailler avec des élèves sur des textes comme ça, de Beckett, mais pas avec... comme on travaillait au conservatoire, c'est-à-dire en changeant d'auteur comme ça, rapidement, donc pas dans un travail où on s'arrête, on arrête un peu le temps.
0: On va revenir sur cette notion d'ailleurs du temps chez Beckett, mais alors on va écouter un autre point de vue sur l'œuvre de Beckett, celui de Roger Blin. Alors qu'il a créé plusieurs mises en scène de Beckett en France, on l'entend ici dans une archive France Culture de 1969.
4: Pour Beckett, comme ses romans, c'est un constat de l'horreur de vivre. Mais, tout de même, le moindre sentiment de dignité veut que on ne se lamente pas, et qu'on ne pleure pas, qu'on ne chiale pas, mais que on rit de sa propre misère. C'est la seule élégance que l'homme puisse permettre. Tout de même, il y a dans les recoins des petites choses qui peuvent exister, la tendresse. par exemple, n'est-ce pas? Et il est certain qu'il y a une espèce de tendresse très trouble, toujours, entre les personnages. Et puis, je crois que ces personnages sont assez infantiles. Il n'y a pas un personnage adulte dans l'œuvre de Beckett.
0: Alors, plusieurs éléments dans cette courte archive. Anna Françon, commençant par ce constat de l'horreur de vivre, mais sans lamentation. C'est vrai que les personnages de Beckett ne se plaignent presque jamais.
2: Oui, c'est vrai. C'est vrai.
0: Et pourtant, ils pourraient.
2: Et pourtant, oui, mais on voit bien, par exemple, la pièce s'appelle « Oh, les beaux jours », mais la femme est enterrée dans la première partie jusqu'à la taille et après jusqu'au cou. Et donc, oui, et qu'est-ce qu'elle fait? Ben, sinon, elle continue à vivre avec une énergie, une densité incroyable, et elle continue. Et donc, qu'est-ce qu'ils font en attendant Godot? Godot, c'est pas très important, ce qui compte, c'est en attendant. Et donc, en attendant, on vit. Et voilà. Donc c'est. Moi je trouve que c'est un théâtre qui est profondément. C'est pas pour dire l'opposé de Roger, mais c'est un théâtre de la vie. Et c'est un théâtre qui cherche le réel, très bizarrement. Contrairement à tout ce qu'on a dit sur l'absurde, sur le métaphysique, etc. Non, non, il cherche le réel. C'est bon, le réel, c'est quoi? C'est particulièrement difficile à définir.
0: Alors Dominique Valadier, Winnie, donc, elle est dans une situation. Je viens de décrire Alain Françon, objectivement terrible, mais elle parle encore de beaux jours. Comment est-ce que vous comprenez cette énergie de ce personnage que vous continuez à jouer?
3: C'est ce qui est donné d'emblée à jouer. C'est cette affirmation, oh le beau jour encore que ça va être, qui finira par oh le beau jour encore que ça aura été. Donc il n'y a pas d'hésitation chez le personnage concernant ces affirmations-là. Elle ne cherche pas le beau jour. C'est le beau jour. C'est comme ça. C'est la donnée principale de la présence de ce personnage qui est enterré jusqu'à la taille, puis qui ça monte, donc ensuite il ne reste plus que la tête, mais je dirais que entre le moment où elle est à la taille, elle a déjà de très bonne humeur, et quand c'est la tête, alors là, elle exulte. Quelqu'un me regarde encore, quelqu'un se soucie de moi encore, ça que je trouve si merveilleux, des yeux sur mes yeux. Donc, ce texte, je ne vais pas chercher, pour moi, il est complètement cohérent. Par rapport à la situation, au personnage, là où il est, ça me parle quand je le fais. Je ne saurais pas donner d'explication par-dessus. C'est du théâtre, il faut le voir et l'entendre, mais peut pas faire de la paraphrase autour en disant ce que c'est, ce que ça veut dire.
0: C'est.
3: C'est, et personnellement, j'y crois.
0: Alors, c'est vrai qu'on... Bon, pardon,
2: la chanson. Des choses sur lesquelles, sur l'énergie qui permet l'énergie, c'est vraiment c'est travailler sur le rythme. Enfin, lui-même était complètement obsédé par ça. Je me souviens qu'à Billy Winklow, l'actrice anglaise qu'il adorait, ou américaine, je sais plus, et avec qui il a fait Oh les beaux jours, il lui disait, t'inquiète pas, ce qui compte, c'est le rythme. Les mots ou le sens, c'est l'adjuvant. Pour les médicaments chez les pharmaciens. C'est quand même très clair. Quoi. Donc il était centré sur le rythme. Et quand on se laisse aller à ça, enfin, quand on essaye de trouver ça, enfin, en tout cas, de trouver la fluidité, de trouver oui, la structure des phrases et tout ça, ça prend une force d'évidence qui est presque jouissive, quoi, même si la métaphore fait que les gens sont dans la terre, ou etc. Ou etc.
0: Oui, mais du coup, ça fait qu'on présente souvent Beckett comme un écrivain du désespoir, et pourtant, ces personnages, même s'ils n'attendent plus rien, ou même s'ils sont enterrés, ils parlent, ils agissent, c'est pas un écrivain du désespoir, c'est un écrivain de la persistance, plutôt.
2: Oui, je pense même que c'est un écrivain d'une certaine résistance, d'une certaine manière, quoi.
0: Ce qui est aussi l'histoire de sa vie.
2: Oui.
0: Résistant qu'il
2: oui,
0: fut.
2: Oui, en plus, oui. Je ne sais plus comment ça s'appelait. Oui, il était résistant. C'est quoi la ville?
0: Ouais.
2: Et ben voilà. Côté d'Avignon, Roussillon.
5: Roussillon, pardon, bien sûr.
2: Où il travaillait chez les vignerons et tout ça.
5: Mais,
2: oui, bien sûr.
5: Oui, persistance, résistance.
2: Oui, persistance, résistance. Et puis, il n'y a pas de... Comment dire, il n'y a pas d'abandon à quelque chose qui serait de l'ordre d'une complaisance dans le malheur ou qui serait une complaisance dans la souffrance ou tout. C'est-à-dire que si on prend... Les titres sont toujours magnifiques. Premier amour. Bon, à quoi on pense quand on entend premier amour? Sinon à une histoire magnifique, romantique, d'un jeune homme qui tombe dans tous les affres de la chose. En fait, non, c'est le contraire. C'est-à-dire que c'est de plus en plus... terrible ce qui lui arrive, et enfin il a peut-être un enfant avec elle. Oui, il a un enfant d'ailleurs, parce qu'il part sur les cris de l'enfant, et elle était prostituée, voilà. Bon, drôle de premier amour, quoi. Mais tout ça est fait dans une espèce de... Ah, je sais pas, parce que l'humour béquetien, il faudrait pouvoir en parler, mais il faudrait... C'est très compliqué, mais c'est fait dans... à l'intérieur de ça, quoi, c'est-à-dire avec cet esprit-là, qui est le contraire, justement, du malheur et de la complaisance.
5: Alors justement, arrêtons-nous un instant sur Premier Amour, et tout d'abord avec Samy Frey, que je recevais sur cette antenne en 2009, qui jouait alors donc Premier Amour, il s'était mis lui-même en scène. Écoutons ce passage.
6: Il y a une personne qui m'a inspiré pour le rapport physique, la sorte d'épuisement de cet homme. J'ai pensé à Deleuze. J'ai pensé au Deleuze de l'abécédaire. Il m'a beaucoup inspiré. Alors pas sur ce qui est dit, vous dites du rapport au corps, mais par rapport à la présentation du personnage. Le personnage, jusqu'à l'âge de 25 ans, il le dit, est une sorte d'Oblomov. Quelqu'un qui vit chez son père, à qui on apporte à manger à heure fixe et qui ne fait rien. Sa recherche, c'est le rien. Alors là, il faut se pencher sur Beckett, proprement dit, au Beckett de 25 ans, qui était venu à Paris, qui avait été lecteur à l'école normale, puis qui est retourné en Irlande chez sa mère, et qui a vécu à ce moment-là une sorte de crise oblomovienne. Il faut penser à ce Beckett-là. Et en fait, les rapports contradictoires, je pense qu'il y a un désir de vérité et de désenchanter le rapport au corps qui existe, mais qui est complètement décortiqué, dépourvu de tout romanesque. Et curieusement, en l'enlevant tout le romanesque y est encore plus fort.
5: Alors voilà de quoi Samy Frey avait nourri son travail, lui, sur Premier Amour. Peut-être Dominique Valadier, vous qui avez joué ce texte, comment est-ce que vous entendez, si je puis dire, le regard de Samy Frey?
3: Je ne sais pas. Je ne peux pas répondre à cette question.
5: Lui dit que le romanesque, plus Beckett retire le romanesque, plus le romanesque devient fort. C'est une lecture que vous entendez, Alain Françon?
2: Oui, mais la difficulté de ce qu'il dit sur le corps et tout ça, c'est que nous, on est parti sur un principe totalement inverse, puisque de toute façon, c'est Dominique qui faisait le texte, donc, alors qu'il a écrit à la première personne pour un homme. Mais nous, on avait, enfin moi, j'avais travaillé sur cette idée-là que il y a eu beaucoup de difficultés pour avoir les droits, etc. Donc finalement, on avait juste le droit de faire une lecture sans mise en scène, sans musique, sans décor. Mais bon, on s'en est débrouillé.
5: Ah oui, très bien même.
2: Donc moi, j'étais parti d'un protocole, c'est-à-dire que j'étais parti de quelques phrases de Compagnie, une autre nouvelle de Beckett, où il dit « Une voix parvient à quelqu'un dans le noir. Une voix parvient à quelqu'un allongé sur le dos dans le noir. » Et après, il précise que cette voix parle aussi du passé, peut-être du futur. Donc, Dominique était finalement la voix, c'est-à-dire la lectrice, et la forme allongée sur le sol, c'était finalement la défroque beckettienne par excellence, c'est-à-dire les godillots, le pantalon, la veste et le chapeau de melon. Voilà. Et donc, elle prenait la place ça ne l'empêchait pas de parler à la première personne, mais ça créait une distance énorme, parce que de toute façon, il y avait toujours la défroque Beckettienne dans laquelle elle pouvait aller chercher quelque chose dans la poche, si ça marchait avec le texte, etc. quoi. Donc c'est une toute autre lecture. Mais ce que je trouvais important quand c'était Dominique qui le faisait, c'est que ça nous éloignait de toute... De tout protocole compassionnel avec un texte comme ça.
3: Pas d'incarnation. Ça mettait une...
2: Pardon ?
3: Pas d'incarnation.
2: Pas d'incarnation, absolument. C'est-à-dire que c'était complètement, enfin désincarné d'une certaine manière, ce qui permettait en plus que toi, tu puisses t'en enfoncer dans le texte, en fait, mais sans problème, justement, par paradoxe, quoi. Donc c'est... Mais enfin, le souvenir que j'en ai, c'était que c'était quand même au niveau, par exemple, de l'humour du texte très fort. Quoi.
5: Alors justement, Dominique Valadier, toutes celles et ceux qui ont connu Beckett disent de lui qu'il était extrêmement drôle, était plein d'humour. C'est pas l'image que le grand public peut avoir, mais beaucoup de spectateurs arrivent donc avec l'idée qu'ils vont voir quelque chose de sombre. Et dans Premier Amour, pour y revenir, Beckett mélange sans cesse le tragique et le burlesque. On rit souvent de choses qui racontées autrement seraient terriblement douloureuses. Dans votre jeu, comment ça se place et se déplace ce curseur entre rire et la détresse dans ce texte?
3: Je pense pas à ça quand je lis le texte, je propose ma voix, celle que j'ai. Et j'écoute ce que ça fait. Et j'essaye d'avancer comme ça et de revisiter le texte à chaque fois que je le joue de cette façon-là, de le redécouvrir d'une certaine façon, de ne pas le savoir. Et cet exercice, cette répétition m'aide à, finalement, quand je le dis chaque soir, je le dis une fois et je l'oublie. Et le lendemain, il revient. Mais ce n'est pas quelque chose que je garde ou que je ressasse d'une représentation à l'autre.
5: Vous n'arrivez pas sur une phrase en vous disant « Ah oui, ça, je sais que les gens vont rire, donc je vais faire comme ci, comme ça. » C'est une redécouverte à chaque fois. C'est très mystérieux pour moi qui vous
3: écoute. C'est le rythme.
5: Ouais.
3: Le rythme de la narration et de la mise en scène avec la forme au sol. Et le déplacement vertical du personnage que je deviens, mais que je ne cherche pas, que je suis dans l'image. Mais moi, je ne suis rien. Je dis le texte. Et je fais confiance au costume qu'on me donne et dans quels éclairages je suis. Mais je ne sais pas tout de l'image qu'il y a.
5: Mais est-ce que vous savez, vous, Alain Françon, là où, effectivement, je parlais de ce curseur de tendresse tragique, burlesque...
2: Je crois que c'est difficile, parce qu'il y a des auteurs chez qui le tragique alterne avec le comique. Alors là, je pense que c'est surtout pas ça, c'est-à-dire que c'est intimement mêlé. Donc on peut pas, on sait pas comment
5: ça sort. En même temps, Beckettien.
2: Ouais, exactement. Et d'ailleurs, c'est la même chose chez Bond. Très curieusement, mais voilà,
5: comme quoi.
2: Comme quoi. Mais c'est vraiment, c'est intimement lié. Donc, en plus, ça va, comme dit Dominique, c'est-à-dire qu'il y a des soirs, ça varie suivant la prise du texte, suivant l'attaque d'une phrase, suivant comment la phrase s'est déroulée, la vitesse à laquelle elle s'est déroulée, etc. C'est très bon, que des notions rythmiques. Mais en fait, entre le... C'est peut-être pas les mots qui conviennent d'ailleurs sur Beckett, tragique, comique. Moi j'emploie ces mots pour aller vite, mais en tout cas c'est profondément, c'est intimement lié quoi, et indissoluble.
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5: Vous avez donc également joué au Les Beaux Jours, Dominique Valadier, toujours dirigé par Alain Françon. Dans cette pièce, on peut le dire encore une fois, il ne se passe pas grand-chose, et pourtant. Quand la pièce est terminée, on a le sentiment, et je reviens à cette notion du temps qu'évoquait Alain Françon tout à l'heure, d'avoir traversé une expérience du temps. Alors vous avez joué Bond, Racine, Molière, Tchekhov, Vinaver, Coltès. Est-ce que vous savez, peut-être me dire non, mais est-ce que vous savez ce qui arrive au temps chez Beckett, qui n'arrive pas chez ces autres auteurs dont j'ai parlé ? Vous voulez qu'Alain Françon réponde.
2: D'accord.
5: Vous avez une sensation, vous, du temps qui s'est écoulé sur le plateau, qui est différente d'autres?
3: Je ne pense pas à ça, non. J'ai une sensation.

0: sensation d'être, de dire, je dis le texte, je ne pense pas au temps qui passe ou qui est censé être joué. Je dis le texte dans un temps réel qui est de, je sais pas, une heure, ça dure une heure. Ça dure vraiment une heure, ça dure pas trois heures. Ça dure pas dans le temps indéfiniment, ça dure une heure. C'est un texte qui a qui commence, qui a un développement, qui se clôt. Il y a deux parties avec le quelqu'un me regarde encore sur la deuxième partie, se soucie de moi encore, ça que je trouve si merveilleux, des yeux sur mes yeux. On est très divertis aussi quand on le joue parce que on rit en fait quand on le joue. C'est malicieux, c'est pas des textes. Ça peut paraître comment dire sérieux, très sérieux, difficile, mais c'est aussi très malicieux et très drôle. Ça esquive tout le temps la face. Pourtant c'est joué de face, c'est dans un trou, c'est vraiment de face, mais c'est pour le spectateur, c'est quand même extraordinaire, quoi.
1: Et pour celle qui le joue, a priori, hein, à vous voir.
0: Oui, c'est très plaisant à jouer.
1: Alors, vous vouliez qu'Alain François réponde à cette question du temps. Est-ce qu'il est différent chez Beckett, selon vous? Je parle de la place du spectateur, là.
2: Ouais, c'est très compliqué, parce que je pense que c'est pas... C'est l'inverse de la durée, en tout cas. Donc, c'est pas de la durée. C'est-à-dire qu'il y a, il y a un début de spectacle, une fin de spectacle, mais on n'a pas le sentiment de la durée. On a plutôt le sentiment, et je trouve qu'en tout cas, quand on travaille, c'est plutôt sur l'instant qu'on essaye de travailler au maximum. Et ça me fait penser à, bon, puisque Clove, si j'essaye de me rappeler de Clove dans fin de partie, au début, il dit, je m'en vais dans ma cuisine, 3 mètres sur 3 mètres. Attendre qu'il me siffle, ce sont de jolies dimensions, je m'appuierai à la table, je regarderai le mur en attendant qu'il me siffle. Vieille fin de partie perdue, finir de perdre. Bon, je me rappelle plus l'ordre des mots, mais à un moment, il dit, instant, c'est le début de la pièce, hein, instant par instant, comme les grains de mil de ce vieux grec, et à la fin, c'est un tas, un petit tas, l'impossible tas. C'est-à-dire qu'en fait, les grains sont... Eh ben voilà. C'est comme... c'est génial comme définition du temps. C'est exactement ça. Et ben ça, le temps beckettien, c'est exactement ça. C'est-à-dire instant sur instant. Puis au bout d'un moment, ça fait un tas. Mais en même temps, on n'a même pas l'impression que le temps a existé. Il est parti. C'est une chose comme ça, quoi, que je trouve... Et ça, c'est vraiment la première phrase de Clove dans fin de partie.
1: Bah, c'est pour ça, et pour revenir à l'intitulé de... générique de cette série d'émissions, dans un monde évidemment en perpétuelle accélération, saturé de discours, de commentaires, on a raison, ça fait du bien de fréquenter l'œuvre de Beckett.
2: Ah ben oui, ça, je pense que oui. Mais ne serait-ce que le silence beckettien, il existe aussi très fort, enfin je veux dire, et en même temps, la prise de parole, elle est magnifique. Mais ça me fait penser à une chose... Parce qu'on parlait de Beckett, mais dans le monde. Et ce qui est absolument incroyable, c'est cet épisode où il est adolescent. Et je crois son père est dans l'eau. Lui, il est sur le rocher. Et son père lui dit « saute ». Et il veut pas, il a peur. Et à un moment, son père lui dit « saute, le monde te regarde ». Et là, il saute. Ça veut dire que à cet endroit-là, le monde... Il a compris ce que c'était. Enfin, en tout cas, ça peut devenir. Donc, c'est une ouverture beckettienne sur le monde. Alors qu'avant, c'était ce que vous disiez tout à l'heure, ce personnage, ou ce que disait Samy, le personnage refermé sur lui-même, Oblomov, etc.
1: Oui. Ouais, changement de paradigme avec Samuel Beckett. Avoir raison avec Samuel Beckett, une série d'émissions préparées avec Anaïs Isebert, avec l'aide de Véronique Jolivet, de Lina, et réalisée par Alexandre Fougeron, à la technique, Nicolas Leroulet.

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1: Bonjour Lynn Renaud.
2: Bonjour Jérôme.
1: Alors voilà, hier nous évoquions les valeurs de votre enfance dans le Nord, votre éducation parmi les femmes qui vous ont élevé, votre arrière-grand-mère, votre grand-mère, votre mère, et puis la guerre aussi, qui évidemment a perturbé gravement toute votre vie, et puis votre vie familiale aussi, avec le départ de votre père, la séparation de vos parents. Et aujourd'hui, j'aimerais que nous parlions de votre nouvelle existence, c'est-à-dire celle qui a commencé dans la chanson, et aussi, bien entendu, de votre rencontre avec Loulou Gasté, le grand amour de votre vie.
2: Ça commence encore dans le Nord, mais ailleurs, plus à Armentières, à Lille.
1: Mais vous avez commencé à chanter très jeune, oui, même déjà encore dans les...
2: Le hasard encore. Je tiens beaucoup à parler du destin.
1: Oui.
2: Parce que les choses sont écrites. On ne le sait pas, bien sûr. Comment rencontrer Loulou Gasté? Il faut qu'il y ait un début à ça. Il faut que je puisse commencer à chanter. Je chantais chez nous des chansons de Loulou Gasté qu'on entendait à la radio, mais je ne savais pas que chanteuse était un métier déjà, était une profession.
1: Et vous aviez commencé avec des radios crochets?
2: Oui, j'ai commencé.
1: Et qu'est-ce que c'était que les radios crochets?
2: Les radios crochets, ça se faisait surtout dans les cafés, dans les estaminets. Vous alliez vous faire inscrire à un crochet. On appelait ça radio crochet, mais il n'y avait pas la radio. Mon premier... Radio Crochet, c'était à l'Harmonie à Armentières.

0: alliez chanter ou vous faisiez crocheter. C'est le pourquoi crocheter? Parce qu'il y avait comme un parapluie avec un crochet qui vous retirait de la scène.
1: Quand vous chantiez faux.
0: Quand on chantait mal
1: Oui.
0: ou quand on chantait faux ou quand c'était ridicule les radios crochets. Et sans le dire à mes parents, là c'était, j'étais petite fille, hein, j'étais allée me faire inscrire en douce.
1: Vous avez quel âge?
0: Oh, mon père n'était pas parti à la gare encore, donc j'avais vers 8 ans.
1: Ah oui,
0: Oui.
1: c'est très très très jeune.
0: Ah oui. Alors, j'étais allée me faire inscrire au radio-crochet du Café de l'Harmonie, place sur la place principale d'Armentières. Et là, j'ai gagné le premier prix. Et voilà que c'était une somme d'argent qui devait représenter au moins le salaire de ma mère et de mon père réunis. Donc je reviens à la maison avec cet argent. Comment je vais faire? Je peux pas dire que j'ai gagné ça en chantant. Ils ne le savent pas. Et ma mère me dit, où t'as trouvé ça? J'ai dit, dans la rue. Ma mère, mon Dieu, les gens qui ont perdu cet argent. Tu te rends compte que c'est pas possible. On va aller au commissariat. Et quand on est arrivé devant le commissariat d'Armentières, j'ai dit, maman, maman, non, non, non, non, je ne l'ai pas trouvé dans la rue. J'ai gagné, j'ai chanté, j'ai gagné le premier prix. Où tu as chanté? Au Café de l'Harmonie. Attends, si tu mens, on y retourne au Café de l'Harmonie. Et donc, on est allé au Café de l'Harmonie. Les gens étaient toujours là. J'ai fait un triomphe en rentrant. Ils m'ont redemandé de chanter une chanson. Et on a gardé l'argent. C'était mon premier radio-crochet. Alors maintenant, on
1: Formidable.
0: retourne plus loin pour arriver à ma rencontre avec Loulou, si vous voulez. Alors, quand j'étais là au collège d'Armentières, et donc on est en 44, nous avons une demi-pensionnaire. Je tiens à raconter cette histoire parce que si le hasard faisait que je peux la retrouver. Elle ne s'est jamais manifestée. Elle s'appelait Fernande. Elle a mon âge, elle doit avoir mon âge maintenant. Et elle était demi-pensionnaire, elle allait aller au collège d'Armentières avec moi. Et elle était peut-être un peu plus délurée que moi. Elle avait lu dans La Voix du Nord que le conservatoire de Lille auditionnait, cherchait des chanteurs. Elle a écrit au conservatoire de Lille, au théâtre Sébastopol. On a reçu une réponse à mon nom, elle avait mis Jacqueline Hante, comme quoi j'étais attendue à l'audition. Je dis, j'ai ça dans la main maintenant, ma mère va jamais accepter d'aller à Lille, me faire chanter en plus, contrairement à ce qui est prévu. Ma mère dit oui tout de suite. Conservatoire, elle me dit, écoute, on va y aller. Mais si tu ne gagnes pas, tu ne me parleras plus jamais de chanter. Elle savait ce qu'elle faisait. On est allé à l'audition, j'avais le numéro 8, c'est pour ça que je suis superstitieuse. Et là, je comprends très vite, c'est au théâtre Sébastopol, que ce sont des chanteurs classiques, chanteurs et chanteuses classiques. Carmen et tout. Arrive mon numéro 8, j'y vais, je pleure, ma mère qui est, tu y vas, ça marche pas, on n'en parle plus. Et j'arrive éblouie, il y a de la lumière dans cette grande salle, il y a une voix qui dit quel répertoire? Et moi je dis Loulou Gastet. Et donc, j'essaie d'apprendre à la pianiste qui avait jamais vu un blues de sa vie ce qu'était un blues, Sainte Madeleine. Sainte Madeleine, écoute-moi. Il faut une voix un peu gravée, un peu pleine de, comment dirais-je, un peu enrouée. Je chante Sainte Madeleine, et là, on dit, vous en avez une autre? Je dis oui, je chante, ça s'appelait Foxtrot, toujours de Loulou Gastet, j'ai vendu mon âme au diable. J'ai vendu mon âme au diable, mon pouvoir formidable. La pianiste avait non plus jamais vu un Foxtrot. Et donc,
1: ça allait changer de Verdi.
0: Complètement.
1: Vous le disiez.
0: Et là, la voix qui vient de la salle me dit, vous êtes accompagnée, oui, ma maman, vous attendez la fin des auditions. On ne disait pas ça aux autres, on disait, nous allons vous écrire, nous avons vos... Donc on attend. On attend, et enfin ce monsieur vient, il s'appelait monsieur René Cottinet, il vient, il parle à ma mère, il dit, écoutez madame, c'est pas du tout ce qu'on cherche pour le conservatoire, mais je suis directeur de Radio Lille, et par contre nous cherchons une chanteuse pour entrer dans l'orchestre jazz de Michel Varlope. Et voilà comment je commence à chanter. Ma petite copine n'écrivait pas au conservatoire de Lille pour passer des auditions.
1: Ça ne s'est pas
0: Voilà.
1: fait.
0: C'est pas le destin, ça?
1: C'est formidable.
0: Oui.
1: Mais vous aviez quel âge à ce moment-là? Vous aviez
0: 14 ans et demi, 15
1: 14
0: ans.
1: ans et demi, 15 ans.
0: Ouais. Donc, j'avais loupé le brevet élémentaire. Je devais le repasser en septembre. Et je ne l'ai pu passer, puisque j'étais devenue chanteuse dans l'orchestre de Michel Barlob, qui était l'équivalent de Stéphane Grappelli.
1: À Lille.
0: À Lille. Et c'est là où j'ai commencé vraiment... il a fallu que je trouve un nom d'artiste. Là, on est à la Libération, l'affluence américaine, et je me suis choisie comme nom d'artiste. Jacqueline, j'ai gardé mon prénom, Ray. Voilà, Ray. Allez chercher pourquoi.
1: À cause de Ray Ventura.
0: Il y avait Ray Ventura. Enfin, ça sonnait américain.
1: Mais alors, pourquoi vous aviez déjà, quand vous étiez au conservatoire, chanté des chansons de Loulou Gasté? Il n'était pas si connu que ça à l'époque.
0: Il était le Goldman de l'époque.
1: Dès cette époque.
0: Comme Charles Trenet. Il y avait Charles Trenet et Loulou Gasté. Parce que Charles Trenet, c'était les chansons rythmées. Et Loulou, c'était des chansons rythmées. Il était dans l'orchestre de Raymond Legrand. C'était planqué des Allemands. Ils étaient tous pour être appelés au travail obligatoire en Allemagne. Donc, ils avaient d'autres noms.
1: Vous étiez résistant.
0: Et donc, les chansons, comme c'était l'époque de Verlaine, de Charles Trenet. Et Loulou, c'était avec son ukulélé. Elle était swing, c'était l'époque. Et à la fois des chansons dramatiques pour Léo Marjane, qui était la grande chanteuse de l'époque, ou Jacqueline François.
1: J'avais le cousin de ma mère, qui était à l'époque aussi dans ce milieu, qui s'appelait Bernard Hilda. C'était un de ma famille.
0: Mais Bernard, c'était un grand, grand, grand ami. Très grand ami de Loulou.
1: Le cousin germain de ma mère.
0: C'était le cousin germain de votre maman.
1: Oui, absolument.
0: Chef d'orchestre.
1: Grand chef d'orchestre et sa sœur Irène.
0: Oui, Irène, bien sûr. Je chantais comme tous les jeunes de France. Je n'étais pas la seule. Je chantais du Loulou Gasté parce que ses chansons étaient rythmées. Vous n'avez pas le rythme américain, vous ne marchez pas de chewing-gum, et le baseball ne vous dit rien, vous n'avez pas du tout de sang indien. Benny Goodman, Duke Ellington ne vous dit rien. C'était formidable, c'était... Elle était swing, swing, swing. On adorait toutes ces chansons.
1: On était en plein dans le swing.
0: On était en plein dedans. Et donc, voilà... J'ai commencé à chanter professionnellement dans le Nord.
1: Oui, mais de là à le rencontrer, alors ça c'était...
0: Ah ben c'est un rêve impossible.
1: C'est un rêve impossible.
0: Absolument impossible.
1: Une jeune fille comme ça,
0: chose... Je savais dans ma tête d'enfant qu'il était mon Pygmalion. Qu'il serait mon Pygmalion. C'était juste dans ma tête. Mais arrivé comment? Le compositeur le plus célèbre de France. Et bon, le destin encore. J'ai commencé à être connue dans le Nord sous le nom de Jacqueline Ray. Je faisais des tournées dans le Nord. Je terminais la première partie avec des chansons de Piaf, avec des chansons que Loulou avait écrites pour Yves Montand, Battling Joe, Luna Park. Seulement, les tourneurs de cette région du Nord faisaient venir des vedettes de Paris. Enfin, appelons ça des demi-vedettes peut-être à Paris, mais en province, ils étaient connus. Et tous, quand ils venaient, ils disaient « Tu dois aller à Paris, tu dois aller chanter à Paris, ta carrière est à Paris. » Donc ça naissait dans ma tête d'enfant. Et là, j'étais devenue très connue dans le Nord et je chantais à l'entracte du cinéma.
1: Ah oui, les périodes où il y avait une partie d'entracte.
0: C'est-à-dire qu'il y avait le documentaire, les actualités, l'attraction.
1: Les attractions.
0: On appelait ça l'attraction, et après il y avait le film.
1: Vous étiez l'attraction.
0: Et j'étais l'attraction d'un film qui s'appelle, quand le film passait, s'appelait Ramuncho, avec Paul Cambeau. Et il y a une grande première pour ce film, Ramuncho, le cinéma, le Capitole, à Lille, et je chante à l'entracte. Et il y avait une grande première, il y avait Madeleine Robinson dans la salle, il y avait Miss Tinguette dans la salle. Moi, je chantais à l'entracte mes 3-4 chansons, 4-5 chansons, et je dois partir. Ma tante m'attendait pour me ramener à la maison. On habitait Lille. Et voilà que je ne suis pas au dîner, bien cher. Et Miss Tinguette, paraît-il, j'apprends tout ça après, fait un scandale. Parce que la petite qui chantait en attraction n'est pas au dîner. Alors on va me chercher, j'étais sur le point de partir. on va au dîner. Et là, elle refait un scandale parce que je suis assise en bout de table et pas à côté d'elle.
1: Miss Tinguette, c'est pas rien, hein.
0: Miss Tinguette, ça représentait rien pour moi. C'est drôle. C'était l'époque de ma mère et même de ma grand-mère. Parce que meneuse de revue, je savais pas ce que c'était, moi. J'avais jamais entendu meneuse de revue. Alors, on m'explique, ma mère me dit, Miss Tinguette. Enfin, je suis assise à côté de cette femme. Et là, elle me parle et elle me dit, écoute-toi, avec sa gouaille, toi, tu dois aller à Paris. C'est pas ici où tu vas faire carrière. Tu dois aller à Paris. Et tu dois être meneuse de revue. J'avais jamais entendu cette phrase. Et elle dit, je te vois avec des oiseaux. Je te vois avec un oiseau là, me montrant la tête.
1: Elle vous avait choisi.
0: Un oiseau là, me montrant ma chute de rein. Et un oiseau là, me montrant mes deux bras. Très bien, je l'écoute. Oui, madame. Je rentre, ma maman, tout le monde attendait. Alors, Miss Tinguette, et je dis, elle est gâteuse. Elle me voit avec des oiseaux partout. Et le destin... Donc, de ces vedettes de Paris qui venaient là, un m'organise, le chanteur sans nom, dit « Je veux que l'impresario d'Edith Piaf t'auditionne. » Et cette audition ne pourra avoir lieu qu'à Paris. Donc, chez des amis de mes parents qui habitaient à Paris, Boulogne-Billancourt, je pars avec ma maman un week-end pour auditionner. J'ai une audition 8 rue Belleville où Loulou Barillet, l'impresario d'Edith Piaf, va m'écouter chanter. Je suis en levée de rideau, bien sûr. Et j'apprends que les Folies Belleville, c'est le pire des endroits pour chanter. Parce que les gens venaient avec des sacs, avec des tomates, des œufs. Et c'est comme ça qu'ils manifestaient leur mécontentement.
1: Et c'était pas le crochet, là, c'était les œufs et les tomates.
0: C'est les œufs, les tomates. Comme à l'Alcazar de Marseille. Et j'étais en levée de rideau avec 3 chansons de Loulou. Battling Joe, Luna Park et Sainte-Madeleine.
1: Battling Joe.
0: A tout perdu en un seul soir.
1: Ses yeux sont titres et son espoir. 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Oui.
0: Mais il a comme consolation que son manager a d'autres champions. Battling Joe.
1: Oui, j'étais longtemps de chanter par Yves Montand.
0: C'était la première Loulou, avait fait les premiers succès d'Yves Montand. Et donc, dans ce programme des Folies Belleville, il y a une chanteuse qui finissait la première partie, dont j'avais tous les disques. Elle s'appelait Josette Daydet, les 78 tours. Pourquoi? Parce qu'elle chantait du Loulou Gastet. Elle vient me parler, Josette, à la répétition, le 6 ou le 7 septembre 1945, pourquoi vous chantez du Loulou Gastet? J'adore Loulou Gastet, il est mon idole. Vous l'avez déjà rencontré? Non, mais je voudrais bien le rencontrer. Et je suis venue à Paris, en vérité, avec cet espoir. Elle me dit, bien, je vais vous le présenter demain. Et le 8, encore un coup, pourquoi ce chiffre est mon chiffre? Josette me donne rendez-vous. Et je suis allée rencontrer le 8 septembre 45, Loulou Gastet, rue Washington. Et jusque-là, j'étais très confiante, très folle de joie. Et quand je suis trouvée devant Loulou Gastet...
1: Vous étiez émue?
0: Il dit, vous voulez chanter, mademoiselle? Je dis oui. Et puis, il prend sa guitare et il lui dit, eh bien, allez-y, qu'est-ce que vous voulez chanter? J'ai Sainte-Madeleine, alors il dit, allez-y, il prend sa guitare, il me donne un accord. J'ai été gonflée jusque-là. Là, pas une note est sortie de trac, de pas en croire mes yeux, que j'étais devant Loulou Gastet, que c'est lui qui me donnait un accord sur sa guitare. Je pouvais pas. Et alors Josette lui a dit, écoutez Loulou, venez la voir sur scène. Venez la voir sur scène. Je la comprends. C'est trop pour elle. J'avais 16 ans.
1: C'est incroyable. Oui.
0: Et il est venu me voir le dernier soir des Folies Belleville, le 10 septembre 1945. Et là, il m'a dit, vous faites fausse route. Vous chantez des chansons qui ne sont pas faites pour vous du tout, mais ce sont les vôtres. Et il me dit, mais oui, mais elles ne sont pas pour vous, ces chansons-là. Vous êtes blonde aux yeux bleus, avec des fossettes plein les joues. Vous êtes un rayon de soleil et vous chantez une chanson que Loulou, dont François Giroud avait écrit les paroles. Ça n'était pas original. Ça n'était pas original. Mais c'est avec des mots banals qu'on prend les filles sentimentales à l'opéra ou à Pigalle. C'était des chansons dramatiques.
1: Ah oui, oui.
0: Alors Loulou, j'ai eu rendez-vous avec
1: lui. Ça
0: n'allait
1: pas pour une jeune fille de 16 ans.
0: Non, ça n'allait pas avec moi. Et voilà. Et c'est comme ça que le destin a mis celui qui devait devenir mon Pygmalion et mon mari sur la route. C'est incroyable la vie.
1: En 10 septembre 45.
0: C'est incroyable. Ouais. Puis dire merci tous les jours.
1: Le compagnon de toute votre vie, en fait.
0: Et quand il est parti en 95, en janvier 95, il avait 88 ans. Et je l'ai rencontré, j'avais 16 ans. Comme dans un couple, on a eu des hauts et des bas. Ne croyez pas que ça a été aussi simple que ça. Mais toutes les disputes, encore une fois, je vais employer le mot ciment. Toutes les difficultés de notre couple ont cimenté le couple.
1: 50 ans de vie commune, de carrière commune, à tout instant.
0: Il était ma musique et j'étais sa voix.
1: Et depuis ce moment-là, il s'est consacré à vous, en fait.
0: Oui.
1: Entièrement.
0: Il était dans le soleil, lui, et moi j'étais dans l'ombre. Et il a tout fait pour que je sois le soleil, en se mettant dans l'ombre.
1: C'est le plus beau cadeau qu'il pouvait vous faire.
0: Ah oui, c'était... Et tout ce qu'il m'a appris, en dehors d'apprendre à chanter, c'est-à-dire qu'il n'a pas été un professeur de chant, il a été des conseils, des leçons de vie et des conseils de l'expérience qui me servent encore.
1: Il vous a appris à
0: que j'aimerais souvent communiquer.
1: Oui. Il vous a formé complètement. Appris à chanter, à vous tenir en scène, à...
0: Tout.
1: À utiliser votre voix.
0: Il a été exactement la définition du Pygmalion. D'abord, me faire perdre mon accent du Nord. Qu'il a fallu que je reprenne.
1: Qui était très fort.
0: Ah oui, très fort. Bienvenue.
1: Vous nous faites entendre?
0: Non.
1: Pas maintenant.
0: D'un schnorr. Hein. Là, carrément, dans le film, on parle patois. On parle le patois du Nord. Mais là, c'est simplement dans... Sans parler le patois du Nord, vous avez un accent du Nord. Je crois que je parle assez lentement.
1: Enfin, je sais pas, oui, on vous entend très bien. Vous avez une diction très claire, oui.
0: Maurice Chevalier était du Nord. Il est de Bruges, Maurice. Il était même un peu de plus loin. Mistaguette était du Nord.
1: Quelle lignée.
0: Oui. Et voilà comment j'étais prise en main prise en main et prise en cœur.
1: Lynn et Lou, les deux faces d'un même amour, quoi.
0: C'était extraordinaire.
1: Une fusion totale dans la vie et dans l'art.
0: Et je vais vous dire l'histoire de Pygmalion, parce que c'est vrai que je savais ce que ça représentait, toute l'expérience qu'il me donnait. Mais il y a aussi un moment où l'élève a aussi besoin de voler de ses propres ailes. Et ce qui a été formidable aussi, c'est l'évolution de ça.
1: Il l'a accepté.
0: Du Pygmalion à l'élève qui comprend, qui connaît, qui a ses idées, qui a son instinct. Et de permettre, l'intelligence a été de pouvoir en discuter. De la discussion, j'appelle ça le ping-pong. Moi.
1: Oui, mais
0: ping-pong que j'ai avec mon collaborateur Hervé depuis plus de 25 ans maintenant. C'est un ping-pong que nous avons.
1: Mais il a eu l'intelligence de l'accepter, de l'accompagner au départ, et ensuite de se mettre en retrait pour vous permettre...
0: De me laisser discuter, de me laisser discuter. Et quelquefois, nous n'étions pas d'accord, sur beaucoup de points, nous n'étions pas d'accord, et je disais, Loulou, je ferai mon mea culpa. Et la même chose, Loulou n'aimait pas beaucoup, il était italien d'origine, il était très jaloux, et il n'aimait pas que je chante des chansons qui ne soient pas de lui. J'étais tellement sa musique, il écrivait que pour moi. Donc, quand ma direction...
1: Il avait trouvé son interprète, sa voix.
0: J'étais son interprète, oui. Mmh. Donc, quand la direction de chez Pathé Marconi, Pierre Yégel, que vous avez peut-être connu, formidable directeur artistique, me faisait interpréter d'autres chansons, c'était pas toujours du goût de Loulou, voilà, c'était... Mais on discutait, et puis après, il disait, t'as gagné, Pierre Yégel a eu raison, t'as gagné. Voilà. C'était un ping-pong, quoi. Voilà.
1: Il reconnaissait quand vous aviez raison, et, oui. vous aussi, vous reconnaissiez quand il avait raison.
0: Mais vous savez, il m'a tellement, tellement, tellement appris de choses, tellement appris de choses. En particulier, le rythme, parce que maintenant, les jeunes de cette génération l'ont beaucoup plus que ma génération à moi, puisque l'époque, nous autres, sauf nous que nous aimions le jazz, la plupart du temps, c'était l'accordéon quand même à cette époque-là. On n'avait pas le rythme aussi naturellement que les jeunes de maintenant l'ont. Donc Loulou me faisait passer des heures, derrière les disques de Armstrong, Duke Ellington, Ella Fitzgerald, pas pour chanter comme Ella Fitzgerald, mais pour monter, pour m'apprendre bien le temps, le contre-temps, la syncope, que ce rythme entre en moi. Et l'intelligence, plutôt que de me faire prendre des cours de danse. À 17 ans, on apprend, c'est trop tard pour apprendre la danse, pour devenir danseuse. Je disais, mais Loulou, je ne veux pas être danseuse. Mais je ne veux pas que tu sois danseuse. Tu vas prendre des cours de danse pour être une chanteuse qui bouge bien. Et tout ça, c'était son intelligence. Et donc, je le suivais parce que je savais qu'il avait raison.
1: Hier, on me disait de votre mère qu'elle vous avait appris le courage, l'honnêteté, des valeurs fondamentales de vie. Si on devait résumer juste en un mot ou en deux ce que vous a appris Loulou.
0: Loulou m'a appris l'expérience de ce métier. En plus, il a tout appris pendant au moins les 10 premières années. C'était des leçons de tout, de ce que je viens de vous expliquer, de chanter, des heures dans le studio, d'aller au-delà. Je me fixais des limites, moi. Par exemple, il y a des chansons là-dedans, dans un album, où il me faisait chanter à plusieurs voix. Et je lui disais, mais Loulou, pourquoi pas des choristes ? Non. Il me disait, là, il y a une grande différence. Il me faisait faire plusieurs voix. La ligne mélodique, la tierce, la quinte, quelquefois, il me faisait chanter à trois voix. Parce qu'il disait, il y a une couleur vocale, il y a un timbre, il y a une couleur vocale qui se mélange, qui est plus forte. Et moi, j'étais face à des difficultés très importantes. Ça représentait des heures et des heures et des heures de travail. Mais il avait raison. Il avait raison, il avait raison.
1: On choisit une chanson pour lui.
0: Loulou.
1: Loulou.
0: Une chanson qui a été écrite par Didier Barbelivien. Loulou. Et cette chanson, j'aimerais l'entendre.
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0: Lynn Renaud, chanteuse dans France.
1: La demoiselle d'Armentières et cette cabane au Canada.
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1: Loulou, comme les années passent vite, je voudrais savoir la suite de ce roman.

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5: Alors là, on est au sommet de la ville. D'ici, on peut jeter un œil à la montagne, parce qu'on doit se rappeler qu'Assise, elle est assise, c'est pour ça qu'elle s'appelle Assise. Ça veut dire qu'elle a son siège. Elle a son siège au milieu de la montagne qui s'appelle Subasio.
6: François d'Assise. La sainteté est un sport de combat. Une grande traversée de Céline Laurence et Agnès Catou.
7: Assise, altitudine 424 mètres sopra il mare.
6: Deuxième épisode, avoir le goût du risque.
5: Juste en bas, on la voit, la ville. On voit dans cette perspective qu'elle est une amande. Vous voyez une amende qui aujourd'hui a les deux églises les plus importantes, c'est-à-dire à droite on voit l'église de Saint-François et à gauche on voit l'église de Saint-Clair qui se regarde. Et le soir, c'est émouvant de sentir les deux voix qui se parlent.
7: Dal XIII secolo in poi, la storia di Assisi è legata alla figura di San Francesco.
8: À partir du XIIIe siècle, l'histoire d'Assise est liée à Saint François.
7: Che vi era nato nel 1182, poco prima che la città diventasse libero comune.
8: Il y est né en 1182, peu avant que la ville ne devienne une commune libre.
7: Anche grazie alla rapida diffusione del francescanesimo, il 200 fu un secolo di grande crescita e prosperità.
8: Grâce à la diffusion rapide du franciscanisme, le XIIIe siècle fut un siècle de grande croissance et de prospérité.
7: Si edificarono nuove chiese, monasteri e palazzi pubblici. Et s'ingrandirono les mura per contenere la nuova città.
8: Assise se transforma avec la construction d'églises, de monastères, de nombreux édifices publics et l'agrandissement des murs d'enceinte pour contenir la nouvelle ville.
6: Si certains saints ont vu leur ville de naissance accolée à leur prénom, peu y furent aussi attachés que François. Toute sa vie durant, il n'eut de cesse de revenir à

0: Assise et dans ses environs. Il en partit riche pour y revenir pauvre. Hic et nunc, voici la réussite telle que François l'a conçue. Pour lui, tout se jouait ici et maintenant. Plutôt que de se rendre en Terre Sainte pour le salut de son âme, c'était en premier lieu le comportement de ceux qu'il connaissait et qu'il avait vu grandir qu'il lui fallait changer. Assise est une ville recroquevillée sur elle-même, une ville fortifiée, se gardant par sa hauteur des épidémies et de la rivalité des cités voisines. Si Assise était à l'époque de la naissance de François une cité florissante, ce que l'on ne voulait voir se trouvait hors de ses murs d'enceinte, en contrebas, dans la vallée. D'en haut, François décida d'aller à la rencontre de ceux qui se trouvaient en bas. À observer cette ville de pierre et son panorama escarpé, on trouve, entre gouffres, chemins, ciels et fortifications, l'origine des agissements qui furent les siens.
1: Alors la ville d'Assise, à l'époque de François, elle ressemble assez à celle d'aujourd'hui.
0: André Vaucher, historien médiéviste.
1: Donc quand vous arrivez à Assise pour la première fois, ce qui vous frappe, c'est que c'est une ville intacte, si je peux dire. Pourquoi ? Parce qu'elle est très vite devenue une ville musée, une ville figée autour de la mémoire de François. Elle n'a pas connu ou très peu d'industrialisation. C'est une ville qui est accrochée à un flanc de montagne. Et les activités économiques, et il y a même des industries, se sont développées dans la plaine, à 4 ou 5 kilomètres de là. Donc c'est une ville de petite taille, hier comme aujourd'hui. Et il y avait des villes beaucoup plus importantes en Italie au XIIIe siècle, commencé par sa voisine Pérouse, qui est à 25 kilomètres, et puis Rome, bien entendu, Milan. Voilà, donc Assise est une ville assez modeste, dans une région centrale de l'Italie, qui s'appelle l'Ombrie, et dans lesquelles chaque cité et son territoire rural avaient fini par constituer, autour de 1200, des entités politiques, des communes. On appelait ça les communes, mais c'est pas simplement une circonscription territoriale, c'est aussi un régime politique, c'est-à-dire des cités qui s'administraient elles-mêmes et qui dominaient la campagne environnante. Donc c'était la bourgeoisie triomphante, si vous voulez, les hommes d'affaires en particulier, et l'aristocratie, ou ceux qui survivaient de l'aristocratie féodale, qui étaient au pouvoir. Donc une république, si on veut, mais une république extrêmement aristocratique.
0: Brigitte Poitrenaud-Lamézie, historienne.
2: Nous sommes dans cette ville d'Assise qu'on peut facilement imaginer au Moyen-Âge. Elle est faite d'une ville haute, pour les plus riches, d'une ville basse, et puis des shops, de magasins d'artisanat, de tant de petites boutiques avec différents métiers, des églises, des places. Et au milieu, on peut imaginer François.
3: François est né, vous le savez, dans cette ville d'Assise, à la fin du XIIe siècle. Une cité comme tant d'autres en Italie, perchée sur sa colline avec un roc au bout, toute une petite nichée de maisons variolées, ocre, pistache, terre de sienne, ses hautes murailles, parpaings et masses, ses places équestres, le campanile arborescent, le cocagne palazzo où parmi chiens chiennants et mouches mouscaillants, parmi pigeons à pied, chats et mules, grouille, jacasse, pleure, rit de drôles de créatures, brassues et pattues, ni insectes ni mammifères. Les hommes, quoi. Avec aux alentours, dans le dévalement des oliviers et des vignes, dans le détail du ciel, je ne sais quoi, de follement tendre. Quelle ambiance, un parfum, la marque de fabrique de Dieu. Par là-dessus, un vaste quadrilatère d'azur azur. Joseph Delteil, François d'Assise.
2: Nous sommes sur la Piazza della Chiesa Nuova, qui est en fait aujourd'hui un sanctuaire, une église de briques de couleur un petit peu dorée. Sanctuaire qui est indiqué comme l'endroit de naissance de Francesco. Et c'est là donc que ce jeune homme est né, dans une partie de la ville haute, une ville qui sent bourgeoise, donc le père est marchand d'étoffes. Et c'est là que François va grandir, travailler aux côtés de son père et participer de cette jeunesse que parfois la légende appelle la jeunesse dorée, s'amuser et finalement être destiné à une vie de jeune bourgeois qui peut se divertir dans la ville.
1: Son père était un marchand, d'étoffes, mais des étoffes précieuses, et il semble qu'il allait aux foires de Champagne. Les foires de Champagne, c'était les grands rendez-vous économiques de l'époque. C'est là que les marchands italiens rencontraient les acheteurs de l'Europe du Nord et leur vendaient toutes sortes de produits fabriqués en Italie ou qui transitaient par l'Italie, comme les produits orientaux, ou les parfums, les soieries, etc. Donc la catégorie sociale des marchands devient importante, et souvent c'est elle d'ailleurs qui s'est emparée du pouvoir dans les villes. Toutes ces communes italiennes, la classe qui s'empare du pouvoir est essentiellement composée de marchands.
4: On ne sait pas grand-chose de ce père de François, au-delà des hagiographies, des inventions, etc.
0: Giacomo Todeschini, médiéviste, historien de la pensée économique.
4: Mais je dirais que c'est un marchand dans le sens du mot qui est typique du XIIe siècle. C'est-à-dire, c'est encore un marchand local. C'est un marchand qui commence à se transformer dans un marchand international, et on sait qu'il faisait du commerce entre la France et l'Italie, mais c'est encore un petit commerce, c'est encore un commerce localisé, très concret. Mais entre le XIIIe et XIVe siècle, ce type de marchand local se transforme dans un marchand banquier, un investisseur industriel. Ils ont des ateliers où on produit le tissu, ils ont des propriétés immobilières, des terres, etc. Donc le père, c'est encore un petit marchand en train de devenir quelque chose d'autre, je dirais.
5: Sa mère s'appelle Pica, habituellement Picarda, parce qu'elle est fille d'un marchand qui a été en Picardie.
0: Sylvain Piron, médiéviste.
5: Et il était tout à fait habituel, c'est très commun de donner les noms des régions où on a été. Les pères qui ont fait les croisades donnent des noms évoquant les croisades à leurs enfants. On a des barbaros, moricaux à l'appel, donc c'est tout à fait habituel de donner ces noms issus de voyages. Donc la mère voulait appeler son fils Jean, Giovanni, mais le père voulait imposer le nom de François. Après, il y a des règles de transmission des prénoms dans la famille. On donne le prénom des grands-pères, et d'abord le père du père, puis le père de la mère. Grand-père paternel, grand-père maternel. Comme le père s'appelle Pietro di Bernardone, et donc Pierre de Gros Bernard, logiquement, François aurait dû s'appeler Petit Bernard. Mais je pense qu'il a eu un frère aîné nommé Bernard. Bernardino. Mais il n'a laissé aucune trace. On dit peut-être qu'il est mort dans sa jeunesse, on n'en sait rien. Donc François doit être le deuxième, et il y a un troisième frère, Ange.
1: D'abord, le nom de François a fait penser que peut-être, mais là c'est une hypothèse, peut-être que son père lui avait donné ce nom, Francesco, qui à l'époque voulait dire français. Nous en avons fait un prénom, mais à l'origine, Francesco, c'est simplement le français. Alors, on dit c'est parce que quand il est né, son père n'était pas là. Tous les textes le disent, son père était probablement aux foires de Champagne, en France donc, et sa mère, à laquelle il était très lié, autant ses rapports avec son père étaient affreux, autant ses rapports avec sa mère étaient excellents. Et sa mère aurait voulu l'appeler Jean, et quand il rentre de France et qu'il voit ce bébé, il dit non, non, il s'appellera Francesco, et tout le monde est étonné en disant, personne ne s'est jamais appelé comme ça dans la famille. Il dit, bah non, c'est comme ça.
6: Thomas de Celano dresse un portrait dans la première vie, au chapitre 29, où il tisse en réalité le portrait physique, réaliste, et puis les exigences du genre hagiographique.
0: Isabelle Landonna, historienne médiéviste.
6: Et il écrit la chose suivante. L'homme était d'une extrême éloquence. Sa face était riante, son visage bienveillant. Exempt d'indolence, il était dépourvu d'insolence. De taille moyenne, assez proche de la petitesse, il avait la tête moyenne et ronde, le visage oblong et allongé, le front plat et petit, les yeux moyens, noirs et simples, les cheveux foncés, les sourcils droits, le nez régulier, mince et droit, les oreilles dressées mais petites, les tempes plates, la langue indulgente, enflammée et pointue, la voix forte, douce, claire et sonore, les dents serrées, régulières et blanches, les lèvres petites et minces, la barbe noire aux poils clairsemés, le cou mince, les épaules.

0: épaules droites, les bras petits, les mains fines, les doigts longs, les ongles allongés, les jambes minces, les pieds tout petits, la peau fine, la chair très peu abondante, le vêtement rude, le sommeil très bref, la main très généreuse. C'est merveilleux.
1: Allora, siamo Piazza del Comune.
2: Nous sommes sur la place de la Commune.
1: Questa piazza è stata edificata a partire dal 200 vicino al Tempio di Minerva.
2: Cette place a été édifiée à partir du 13e siècle près du temple de Minerve.
1: Sopra l'antico foro romano.
2: Sur l'antique forum romain.
1: In uno spazio aperto che era luogo tradizionale.
2: Dans un espace ouvert où se tenait le marché et les rassemblements populaires.
3: Nous sommes quand même dans un monde, faut jamais l'oublier, même en Italie, où il y a beaucoup de villes, c'est un monde qui est à 90% rural. Donc la population urbaine, qui était un peu plus culturellement à un niveau un peu plus élevé, était très minoritaire. Et ainsi, c'était pareil qu'ailleurs, quoi. Et François, donc, appartenait à un milieu qui, enfin, il a reçu lui-même une certaine éducation. Il n'y avait pas d'école, mais il a fréquenté les leçons d'un vieux prêtre qui lui a appris à lire et à écrire, et quelques rudiments de latin, mais je dis bien quelques rudiments. C'est comme ça que on se formait à l'époque. Donc François est un semi-inculte, ce n'est pas un inculte total, comme la plupart de ses contemporains, dans les campagnes surtout. Ce n'est pas non plus un homme qui a suivi la formation des clercs, qui se destinait à la carrière ecclésiastique, qui apprenaient le latin dès leur plus tendre enfance et qui avaient un précepteur. Donc, en fait, comme il était destiné à être marchand, il n'avait pas besoin d'en savoir plus. Son père n'a pas cherché à lui donner une éducation poussée parce qu'il voulait simplement qu'il soit capable d'écrire son nom, de signer un contrat, voilà. Et donc, il aide son père au début dans ses affaires. Mais il se trouve très vite... En porte-à-faux, parce que du fait de sa richesse, il peut s'amuser, jouer avec des jeunes de la noblesse, mais en même temps, il n'est pas noble. Or, à l'époque, la distinction entre noble et non-noble était très forte, donc il vit comme un noble sans l'être. Mais il a une grande générosité, il distribue de l'argent autour de lui, donc il est très populaire.
4: François d'Assise a appris à lire et écrire, probablement sur le psautier.
5: François Delmas Goyon, spécialiste des sources franciscaines.
4: Si on faisait un parallèle avec la situation en France il y a 60 ou 70 ans, on dirait qu'il a le certificat d'études. Et puis, il a acquis une formation spécifique dans son métier, le commerce de draps, où il est certainement très compétent. On sait que ses qualités naturelles d'extraversion, de générosité, d'attention à l'autre, faisaient de lui un excellent marchand, probablement meilleur qu'en son père. Mais François est un illettré, un idiota qui n'a pas fait d'études supérieures. Il n'est pas passé par les écoles ou les universités en voie de création. La première université, celle de Bologne, on considère son émergence en l'an 1200. Et donc, François, de ce point de vue-là, ne peut pas être comparé à quelqu'un comme Saint-Augustin, par exemple, autre fondateur d'ordre, en ce sens qu'il n'a pas fait d'études supérieures.
3: Ce qui est très important à l'époque, c'est la culture française, parce que c'est une culture... dominante. Les jeunes italiens, et François le premier, chantent en français. Ils chantent pas en italien. Donc, nous sommes dans un monde imprégné véritablement de culture française. Alors, quelle France? Bonne question. Il y a deux France à l'époque, et un point de vue littéraire, ils n'ont pas grand chose en commun. On a la langue d'oc, donc c'était l'ensemble des pays s'étendant de la Provence jusqu'à la Catalogne, qui était à peu près la même langue. Et ça remontait jusque vers Brive-la-Gaillarde, donc il y avait quand même une bonne partie de la France qui était de langue d'oc. Et puis au nord, on avait la langue d'ouïe, ça s'écrit O-I-L, mais c'est pas oil, on pourrait penser que c'est de l'huile, mais c'est la langue d'ouïe, parce que quand on voulait dire oui, on disait oc en occitan, et on disait oui en langue d'oil. Donc la littérature courtoise s'était développée d'abord dans le Midi, donc en langue d'oc. Les premières poésies courtoises, les plus anciennes, et pour tout le XIIe siècle, sont en langue d'oc. Mais dans la deuxième moitié du XIIe siècle, était intervenue tout le roman arthurien, si vous voulez, tout ce qui concerne le Graal, effectivement, avant même le Graal, les aventures de Perceval, des chevaliers, de la Table Ronde, de roi Arthur, voilà. Ça, c'est un monde dans lequel François est complètement immergé. Et quand il prend des comparaisons, eh bien, il les emprunte souvent à cette littérature. À un moment, il dit à ses compagnons, vous êtes mes compagnons de la Table Ronde. Vous voyez, donc, il a cet univers mental. Et quand il était heureux, nous disent les textes, il chantait en français. Alors, nouvelle question, quel français? Celui du Nord ou celui du Sud? Ça, c'est plus difficile à dire. En tout cas, il est imprégné de ce qu'on peut appeler, même si ça n'avait pas une réalité concrète à l'époque, la culture française.

0: dans une société où les pouvoirs centraux sont faibles, il n'y a pas d'État, si vous voulez. Il est fondamental d'appartenir à un lignage, à un milieu social protecteur, qui, le plus souvent, est la famille. Famille au sens large, hein. Pas seulement le père et la mère, mais les frères, les sœurs, les cousins, les alliés, sans quoi on risque d'être victime très vite de tous les gens qui veulent vous agresser. Et les groupes de jeunes sont un élément important de la société médiévale. Si on veut réussir socialement, il faut passer par un de ces groupes. On ne peut pas réussir tout seul. Et donc, il y avait des confréries ou des groupes de jeunes constitués qui festoyaient ensemble, faisaient des bons et des mauvais coups dans la ville. Ils étaient réputés pour leur hardiesse. Et François donc appartenait à un de ces groupes, la confrérie du bâton. Et là aussi, François est très populaire, c'est lui qui finance le groupe en grande partie, il met de l'ambiance, il est joyeux, il mange, il boit. Ce qui est nouveau, c'est que dans les années 1200-1220, nous sommes en plein essor économique. L'Occident a traversé des périodes de sous-développement tout à fait graves jusque vers le XIe siècle. Et puis, à partir de la fin du XIe, début du XIIe, ça dépend des régions, les économistes sont tous d'accord pour dire qu'il y a eu un décollage de l'économie agricole, puis ensuite l'économie commerciale, marchande, voire même quelques débuts d'industrialisation dans le domaine du textile. Voilà. Donc on est dans une période de croissance économique où se constituent des élites fondées sur l'argent et non plus sur la naissance, la noblesse, comme ça avait été le cas auparavant. Donc ces nouvelles élites, ce sont des nouveaux riches. Donc ils se croient tout permis, c'est probablement le cas du père de François.
1: Sa première expérience de vie, c'est le contact direct avec cette société marchande qui est faite de marchandises, de monnaie. Il y a des historiens qui sont de l'opinion que déjà à la fin du XIIe siècle, on commence à parler des lettres de change, c'est-à-dire d'instruments de paiement qui ne sont pas la monnaie d'argent ou d'or, mais on commence déjà à parler de monnaie en papier, c'est-à-dire de promesses de paiement, de choses comme ça. Donc c'est une économie très développée. Alors on ne peut pas parler de François d'Assise sans savoir dans la tête qu'il se forme dans ce climat de développement économique important.
2: Quand on se promène dans la rue à Assise au début du XIIIe siècle, la garde-robe disponible, elle peut se résumer à trois catégories. Hein. D'une part, celle des gens très aisés qui peuvent s'offrir des étoffes précieuses, de la couleur, etc. Ensuite, les religieux qui ont un habit très reconnaissable, avec une typologie qui va en s'affinant et en se développant à mesure qu'on avance dans le Moyen-Âge. Hein. Et puis, si je puis dire, le tout venant pour lesquels on a l'impression qu'on est dans des gamme de couleurs non rayonnantes, hein, puisque pas de teinture, des laines, des étoffes plutôt grossières. D'où l'importance du vêtement, puisque c'est le vêtement qui permet de dire à quel groupe vous appartenez, puisque l'individu en tant que tel ne peut pas véritablement exister en dehors de son groupe.
0: On peut se demander quand François a commencé à avoir vraiment la foi. Bon, François était baptisé, on ne sait rien sur sa formation religieuse dans sa jeunesse, mais enfin, comme tous les enfants de son âge, à l'époque, il a dû avoir un minimum de catéchisme, de formation religieuse dans sa paroisse.

mais on ne peut pas le considérer comme un personnage très religieux. Mais il a quand même une sensibilité déjà marquée envers les gens faibles, les gens les pauvres. Parce qu'il y a un récit de pèlerinage, il va à Rome à un moment, pour ses affaires, pas par dévotion, mais il va quand même faire un tour à Saint-Pierre de Rome, et là, comme il y avait beaucoup de pèlerins qui venaient à Saint-Pierre, bien, il y avait des masses de mendiants et qui étaient vraiment complètement dépenaillés, affamés, etc. Et il est ému par le spectacle de ces mendiants, et comme il aime jouer la comédie énormément, il leur donne de l'argent, bien sûr, et il leur demande de lui prêter leur haillon. Et il se met lui-même à mendier. Alors pourquoi est-ce qu'il fait ça? Eh bien, probablement pour faire l'expérience de la mendicité. Quand on est mendiant, qu'est-ce qu'on éprouve? Comment est-ce qu'on voit le monde, les autres? Ah, bon. Ça prouve quand même une certaine sensibilité de ce côté-là. Au niveau de la chrétienté, il y a deux pouvoirs qui s'affrontent, et qui s'affrontent surtout en Italie, c'est la papauté et l'empire. Depuis Charlemagne, les empereurs germaniques, l'empereur est censé être le chef politique de l'Occident. Dans la réalité, c'est assez différent parce qu'il y a des royautés qui se sont affirmées en France, en Angleterre, et qui lui échappent. Mais enfin, l'empereur est quand même un grand personnage qui contrôle au moins le monde germanique et la plus grande partie de l'Italie. Mais au cours du XIe, XIIe siècle, la papauté s'est affranchie de la tutelle de l'Empire, est devenue indépendante, s'est constituée en État autonome, ce qu'on appellera plus tard les États du Pape, et puis surtout s'est affirmée contre l'Empereur, contre l'Empire, dans la mesure où les clercs, les gens d'Église, n'acceptent plus désormais d'être désignés, choisis, mis en place par les autorités laïque. Voilà. Donc ces deux pouvoirs se heurtent, plus ou moins violemment, et à l'époque de François, on a un pape très combatif et une très forte personnalité, Innocent III, qui affronte donc les tenants de l'Empire, et son successeur, Grégoire IX, affronte l'empereur Frédéric II, qui sera vraiment un personnage de très haut niveau, puisqu'il contrôle à la fois le monde germanique, l'Italie et la Sicile. Et la Sicile, à l'époque, était un élément très important, permettait de contrôler une bonne partie du bassin méditerranéen. Et donc, partout, il y a ce dualisme entre les partisans d'empereurs, qu'on appelle les gibelins, et les partisans du pape, qu'on appelle les guelfes. Et pendant deux ou trois siècles encore, on va assister à des affrontements presque permanents entre les guelfes et les gibelins.

Donc, dans ce milieu de croissance économique, de croissance des différences entre pauvres et riches, c'est une société très intellectualisée d'un certain point de vue. Les riches, très souvent, ne sont pas tout simplement des riches, ils sont aussi des intellectuels. C'est-à-dire qu'il y a une relation entre l'élite des riches et l'élite des intellectuels. Donc, cette société est en transformation. C'est une société qui se pose le problème de son identité, d'un certain point de vue. La société chrétienne est obsédée par le problème de, je dirais, du signifié de l'argent et de la richesse. C'est-à-dire, quel est le signifié de l'argent qui, en parenthèse, il faut se rappeler que dans le haut Moyen-Âge, le Christ n'était pas vu comme un pauvre, mais était vu plutôt comme un roi, comme un souverain. Le Christ était une figure de puissance. Donc, dans le haut Moyen-Âge, le roi, les empereurs s'identifiaient avec le Christ. Donc, à partir du XIIe, XIIIe siècle, on fait la découverte de la pauvreté de Christ. Donc, c'était une pauvreté double du point de vue des théologiens du XIIIe siècle. C'était une pauvreté, disons, mystique, c'est-à-dire c'est le Dieu qui s'est fait pauvre, disons, il est devenu homme, donc il a abandonné sa toute-puissance. Hein. Et de l'autre côté, c'est pauvre dans le sens concret du terme, c'est-à-dire il a vécu pauvrement.

0: Donc, la pauvreté volontaire de François d'Assise, c'est-à-dire l'imitation du Christ pauvre, on peut la voir d'un côté comme une réaction à les nouvelles formes d'enrichissement, comme accumulation indéterminée de richesses.
1: André Vaucher.
2: Au fond, le problème de François, c'est là qu'on rejoint les idées de Todeschini. François n'a pas de doctrine économique. Donc il refuse l'argent parce que l'argent est un facteur de division entre ceux qui en ont et ceux qui n'en ont pas. Et un facteur de pouvoir, donc de haine ou de violence. Ce en quoi il a influencé la pensée chrétienne, c'est qu'il valorise, disons, la circulation de l'argent. Et en ce sens, il y a déjà quand même une sorte de pré-capitalisme, au moins commerçant, marchand. Et François se situe dans cette perspective de légitimation de la richesse. Il n'attaque jamais les riches, jamais il s'en prend aux riches. Mais la richesse ne peut être légitime que si elle circule au bénéfice du plus grand nombre. C'est là qu'on retrouve la dimension très importante dans le franciscanisme, la dimension civique. La richesse de l'individu qui s'investit, etc., n'a de légitimité que si elle s'investit au profit du plus grand nombre. Ce fait de privilégier la circulation sur la possession est quelque chose de fondamental. Le péché par excellence, même en matière financière, il y a les péchés, et ça c'est une nouveauté aussi, c'est la thésaurisation. Garder l'argent pour soi, c'est horrible. Alors après, ce sont ses fils spirituels qui vont développer des théories économiques, mais ce n'est pas un hasard si c'est en partant de son message qu'ils l'ont fait, lui-même n'ayant pas eu de doctrine précise là-dessus.

0: dans le contexte de François d'Assise. La ville d'Assise, c'est un peu compliqué parce que elle dépendait de l'empereur, mais elle s'est révoltée contre l'empereur vers 1200 et elle a acquis l'autonomie. Elle est devenue une commune libre. Donc, elle s'appuie plutôt sur la papauté. Ce qui est intéressant, c'est que l'Église avait un double visage. Pour beaucoup de laïcs de l'époque, les clercs, les gens d'Église, sont perçus comme des détenteurs d'un pouvoir et souvent des riches, des gens qui étaient tentés d'abuser de leur pouvoir. Donc ceci avait provoqué le développement de mouvements contestataires que l'Église va qualifier d'hérésie. Donc à la fin du XIIe siècle, on voit apparaître des hérétiques, entre guillemets, parce que c'était pas tellement des gens qui croyaient en autre chose que les bons chrétiens, mais des gens qui contestaient justement la richesse du clergé, son goût du pouvoir, du luxe, etc. Donc l'Église prend conscience d'être contestée et réagit brutalement par le feu et par le sang, en voyant des croisades, la fameuse croisade contre les Albigeois en France, dans les années 1210-1220. Et puis l'autre visage, eh bien, c'est le visage positif, disons. Il est offert plutôt par des religieux, certains moines, pas tous, parce que beaucoup de moines se comportaient comme des seigneurs, mais enfin, il y avait des moines pauvres, il y avait des moines proches du peuple, il y avait beaucoup d'ermites, des gens qui vivaient seuls dans des grottes ou dans des cavernes, etc., et qui étaient très populaires.
1: François, c'est un homme de désir.
2: Frédéric-Marie Le Méauté, frère mineur franciscain.
1: C'est un homme qui a passé plus de 20 ans de sa vie comme aide de son père qui était marchand d'étoffes. Au Moyen-Âge, à 20 ans, on est un homme, alors pas un homme mûr, mais on est plus au temps d'adolescence. C'est quelqu'un qui a été imprégné par cette culture marchande, par sans doute ce désir du profit, je veux dire, qu'il a hérité de son père, ce désir de vendre, ce désir d'acheter, ce désir aussi du voyage. Le père de François a sans doute beaucoup voyagé, on ne sait pas bien si François lui-même a voyagé, mais enfin sans doute qu'il y avait ce mouvement qui faisait partie de la culture d'Assise à l'époque. Et dans sa jeunesse, il veut être chevalier, il rêve de gloire, il rêve de guerre. Très concrètement, il a lui-même participé d'ailleurs à la bataille de Ponte San Giovanni, qui est une bataille entre la ville voisine de Pérouse et Assise. Et on n'aime pas trop le dire, mais enfin, on peut penser que s'il était dans la bataille, il n'y a pas participé en priant le chapelet, hein, mais en maniant l'épée.
3: La guerre avait éclaté entre Assise et Pérouse. Il est aujourd'hui bien porté de dire, en esprit de moquerie, que ces guerres n'éclataient pas, mais se prolongeaient indéfiniment entre les états-cités de l'Italie médiévale. Quoi qu'il en soit, le tocsin fut sonné dans Assise et les citoyens appelés aux armes. Et parmi eux, François, le fils du marchand de draps. Il partit avec une certaine compagnie de lanciers et dans l'un ou l'autre des combats. Lui et sa petite bande furent faits prisonniers. Il est vraisemblable qu'il y eut dans ce désastre quelque part de trahison ou de couardise, car on nous raconte que parmi les captifs, il y en est un que ses compagnons refusaient nettement d'approcher. François, nous dit-on, circulait parmi ses compagnons de captivité avec toute la courtoisie et même la joyeuseté qui le caractérisait. Et quand il rencontrait le mystérieux réprouvé, le traître, le lâche, ou je ne sais comment il l'appelait, il le traitait exactement comme les autres. Sans froideur ni compassion, mais avec la même bonne camaraderie. Chesterton, Saint François d'Assise.
0: Alors la guerre médiévale n'est pas une guerre d'extermination. Il y a des morts, bien sûr, dans les batailles, ou des blessés, mais on cherche surtout à faire des prisonniers. Pourquoi ? Parce que les prisonniers, ensuite, on les négocie pour obtenir des rançons. Donc François a été fait prisonnier, on ne sait pas trop comment, mais enfin il se retrouve dans une prison à Pérouse. Alors les prisons de l'époque, c'était quand même pas un cadeau, il n'y avait aucune condition de vie confortable, aucune hygiène. On était dans un cul de basse-fosse, on leur jetait de temps en temps une bouillie pour qu'ils ne meurent pas de faim, et ils devaient végéter là dans l'obscurité. Il semble que ça ait duré à peu près un an, le temps que les négociations entre les, on ne sait pas qui, des nobles de Pérouse, qui l'avaient fait prisonnier, et puis le père, parce qu'il n'y avait que le père qui pouvait payer. Donc à un moment, ils se sont mis d'accord sur une rançon, et donc à ce moment-là, François sort parce que son père a payé. Quoi. C'est vraiment, on en est là, voilà. Donc sa captivité va lui donner la certitude que la vie militaire dont il avait rêvé de faire des exploits, d'être un grand seigneur, de partir à la croisade, de pouvoir séduire une fiancée de haut rang, la fille d'un châtelain ou d'un roi, enfin bon, il avait toutes sortes de rêves de grandeur, et il s'aperçoit que la guerre, c'est pas drôle, et qu'il y a les morts, il y a les blessés, il y a les prisonniers, passer un an en prison, c'est vraiment pas la joie. Donc à ce moment-là, ses rêves militaire, guerrier, promotion sociale par la guerre, s'effondre, voilà. Alors en ce sens, c'est un début de conversion, mais il ne sait pas encore comment il va s'orienter dans la vie. Donc tous les textes le disent, pendant 2 ou 3 ans, il y a une période de flottement où il cherche sa voie, comme on dit. Il travaille encore avec son père, mais il n'a pas envie non plus de devenir riche. Quand il voit un jour un seigneur qui est devenu pauvre et lui donne son cheval, enfin il fait des choses un peu incohérentes, comme quelqu'un qui cherche sa voie.
4: Basilica Santa Chiara.
2: Si le désir d'un renouveau spirituel agite les esprits des villes et des campagnes, si tant d'hommes souhaitant se mettre dans les pas du Christ se délaissent de leurs biens pour partir vivre une nouvelle vie sur les routes, qu'en est-il alors des femmes? Parmi les habitants d'Assise et les premiers compagnons de François, on trouve Claire et sa sœur Agnès. Claire, qui appartenait à l'une des familles nobles les plus riches et les plus influentes d'Assise. Claire, qui se vit interdire la dangerosité des chemins et qui créa la communauté des pauvres dames. Communauté suivant les 3 vœux franciscains, pauvreté, obéissance, chasteté. Mais était-ce si facile pour une femme comme Claire de renoncer? Et pourquoi, au XIIe siècle, tant de femmes décidèrent-elles d'intégrer la vie religieuse?
5: Aux yeux de l'Église et dans le monde de ce temps,
6: Isabelle Landonna,
5: il y a 2 états possibles pour les femmes. Soit elles sont mariées et elles font des enfants. Soit elles deviennent moniales bénédictines. Celles qui ne veulent pas de la condition de femme mariée, sachant que le mariage n'est pas du tout comme on le conçoit aujourd'hui.

0: aujourd'hui, hein, c'est pas, il peut y avoir de l'amour entre les époux sans aucun doute, mais les mariages sont arrangés, hein, bien sûr, entre familles. Donc c'est déjà une première contrainte. Ensuite, une deuxième contrainte, c'est de faire des enfants. Et faire des enfants, c'est dangereux. La grossesse est un moment périlleux. Du reste, dans les récits hagiographiques, on voit souvent des femmes prier la Vierge, par exemple, pour que cette grossesse se passe bien et pour que l'accouchement se passe bien. Et mourir en couche, c'est banal. Et mourir de fièvre dite puerpérale, c'est-à-dire postpartum, après avoir accouché, c'est aussi banal. Donc le monastère, la vie religieuse, disons d'une façon générale, c'est une manière de fuir tout cela. Ensuite, il faut imaginer que les femmes, on ne veut pas les laisser aller comme ça, mendiant leur pain, à la fois pour ce qu'elles sont, c'est-à-dire par définition des tentatrices, des individus qu'il faut cadrer, qu'il faut mettre sous la coupe d'un mari, d'une abbesse, bref, d'un personnage masculin possiblement, mais aussi parce que une femme seule ou un groupe de femmes sur les routes est à la merci de toutes les menaces et de tous les sévices possibles dans un monde qui est un monde très violent de toute façon et particulièrement violent pour la gent féminine. Et du reste, si on n'en est pas convaincu, il suffit de lire dans la vie de Claire, hein, quand Agnès, l'une de ses sœurs, veut la rejoindre, elle a un oncle, l'oncle Monaldo, qui la rattrape avec toute la bande des hommes du clan familial. Et là, il y a une description en quelques mots de ce qu'on lui fait. Enfin, on la moleste, on la bat, on la tire par les cheveux, on la laisse pour morte. Et c'est juste parce qu'un miracle se produit opportunément qui fait que son corps est extrêmement lourd, que les hommes de la famille n'arrivent pas à prendre le corps pour la ramener, pour la marier, et donc ils sont obligés de lâcher l'affaire. Et de cette manière, Agnès rejoint sa sœur.
1: Alors, juste en bas, on la voit à la ville.
2: Chiara Mercuri.
1: On voit toutes les portes de la ville. Il y a beaucoup de portes. C'est très important pour les villes du Moyen-Âge. Les personnes qui n'ont pas d'argent, ce sont les personnes qui vivent aux marges de la ville et qui vivent aussi en dehors de la muraille. Les soirs, au coucher du soleil, les portes de la ville se ferment. Ici, on peut le voir, il y a toutes les portes de la ville. La porte là où il y a la basilique de Saint-Clair, la porte qui mène vers Pérouse, la porte qui mène vers la Porciuncola, juste en face à nous. Et au coucher du soleil, on ferme toutes les portes et les gens qui sont dedans, ils peuvent avoir une protection. Mais les gens qui sont en dehors, ils peuvent avoir aucune protection. Et qui sont les gens qui sont en dehors de la muraille? Ce sont les lépreux, naturellement, qu'on ne veut pas dans la ville, et les pauvres, naturellement. Les pauvres qui vivaient dans des cabanes et qui s'arrangeaient comme ils pouvaient. Aujourd'hui, on l'appellerait dans des favelas. Et c'est vraiment là où François décide d'aller.
3: On commence déjà au XIIIe siècle à faire une distinction entre le bon pauvre et le pauvre, disons, vicieux. Et il y a au contraire de pauvres qui connaissent leur place dans la société. Et donc on n'est pas encore dans la phase au XIIIe, XIVe siècle de l'enfermement de pauvres qui sera plutôt un phénomène typique du XVIe et du XVIIe siècle. Mais on commence déjà à avoir des institutions, des hôpitaux par exemple, où les pauvres sont gérés, ce qui est utile aussi pour d'un point de vue sanitaire par exemple, etc. Et pour ceux qui regardent l'aumône, c'est quelque chose d'approuvé, de considéré très important d'un point de vue moral, mais on commence à dire que l'aumône doit être discipliné. Donc il faut faire l'aumône à certains types de pauvres et pas à tous. Donc il faut organiser le travail des pauvres. Donc on commence à parler entre 14e et 15e siècle, plus encore pour 13e, des pauvres utiles pour nettoyer les égouts, par exemple. Donc, c'est une sorte de rationalisation, si vous voulez, économique de la pauvreté, basée justement, comme je le disais, sur cette distinction entre

0: pauvres méritants et pauvres qui sont vicieux, qui profitent. Et évidemment, il y a une relation entre François d'Assise et ce changement de la notion de pauvreté en général. Donc c'est pas simplement, tout simplement, un phénomène religieux, c'est un phénomène social.
1: Julien Green, frère François. Il n'était pas rare de voir dans les champs et même aux portes des faubourgs de ces êtres aux membres pourris, au visage rongé par les ulcères, à la peau noircie comme au charbon. Devant le dégoût qu'ils inspiraient, ils cherchaient refuge dans les bois. On ne les voyait plus, mais on savait qu'ils étaient là. C'était alors les boisilleurs qui se protégeaient de leur mieux contre les intempéries. Avec une peau de mouton mal équarrie, sanglante, et n'avaient pour tout bien qu'un bâton pour écarter les ronces ou se défendre contre les bêtes. Les forêts devenaient un lieu d'effroi. L'homme des bois était un personnage qui envahissait les récits pour faire peur aux enfants.
2: La lèpre, elle est endémique dans l'Italie de François d'Assise. Il y a des léproseries où sont accueillis des vrais lépreux, c'est-à-dire des lépreux qui correspondent à la maladie telle qu'on l'identifie aujourd'hui, et en même temps des individus qui souffrent de pathologies dermatologiques diverses et variées, c'est-à-dire des pathologies qui ont des symptômes, entre autres, visibles sur la peau, sans que ce soit peut-être très précisément la lèpre. L'un des premiers exposés sur la lèpre en Occident, en gros avant le 1250, hein, c'est justement un traité d'un franciscain qui décrit ce mal comme incurable et comme le fruit d'un déséquilibre des humeurs provoqué par un excès de bile noire ou de bile jaune. Donc on est dans un univers médical galénique. Galien, qui est un médecin de la fin du 2e et du début du 3e siècle, qui lui-même est l'héritier de d'Hippocrate, qui est un médecin grec du 4e siècle avant notre ère. Et donc, c'est la théorie des humeurs telle que exprimée dans la tradition de ce médecin, Galien, qui est en gros l'alpha et l'oméga de l'étiologie médicale médiévale. Et donc, les hommes du Moyen-Âge établissent des correspondances entre la santé physique et la santé spirituelle, morale. C'est-à-dire que l'état du corps est un reflet de l'état de l'âme et inversement. D'où d'ailleurs le fait qu'on a longtemps considéré la lèpre comme une maladie qui était un signe d'infamie, hein. Les lépreux qui seraient le fruit d'amour consommé alors que la femme était menstruée. Et donc, cette idée qui est répandue n'empêche pas qu'à partir du XIIe siècle, qui est vraiment le siècle des léproseries, hein, le XIIe, c'est à partir de ce moment-là qu'on voit se développer ces structures d'accueil. Et sur l'attitude à avoir à l'endroit des lépreux, l'Église a oscillé entre deux attitudes. L'une qui était l'exclusion des lépreux en raison de l'horreur de la maladie, de l'impureté théorisée de longue date, dont les lépreux seraient une manifestation, d'une part, et puis d'autre part, la compassion, la charité envers les lépreux inspirée des évangiles. Alors évidemment, François est dans la deuxième catégorie. C'est intéressant parce que ça va de pair avec une évolution de la conception du purgatoire, en réalité, le rapport à la lèpre. Parce que l'invention du purgatoire, donc à partir du XIIe siècle, hein, conduit à représenter la lèpre comme une sorte de purgatoire sur terre. Enfin, c'est quelque chose dont on ne peut pas se débarrasser, la lèpre. Hein. Une fois qu'on l'a, on va mourir avec. Et donc, le lépreux est celui qui parcourt un chemin qui va le conduire à la mort. Et la maladie est vécue comme quelque chose qui permet l'expiation de ses péchés.
3: Très haut, tout-puissant et bon Seigneur, à toi louange, gloire, honneur et toute bénédiction, à toi seul ils conviennent. Ô très haut, et nul homme n'est digne de te nommer.

0: Un jour, alors que François montait à cheval près d'Assise, un lépreux vint à sa rencontre. D'habitude, il avait une grande horreur des lépreux. C'est pourquoi il se fit violence, descendit de cheval et lui donna une pièce d'argent, lui baisant la main. Ayant reçu du lépreux un baiser de paix, il remonta à cheval et poursuivit son chemin. À partir de ce moment, il commença à se mépriser de plus en plus, jusqu'à parvenir à une parfaite victoire sur soi-même par la grâce de Dieu. Quelques jours plus tard, s'étant muni de beaucoup de monnaie, il se dirigea vers l'hospice des lépreux, et les ayant tous réunis, il donna une aumône à chacun en lui baisant la main. À son retour, il est exact que ce qui auparavant lui paraissait amer, c'est-à-dire voir ou toucher les lépreux, s'était transformé en douceur. Légende des trois compagnons.
1: Le moment pour moi majeur de sa vie, c'est la rencontre avec le lépreux et c'est le baiser au lépreux.
2: Frédéric-Marie Leméauté, franciscain.
1: C'est une rencontre pas simplement au niveau de l'esprit, mais c'est une rencontre de corps à corps. Et il faut bien se rendre compte de ce que c'était embrasser, rencontrer un lépreux à l'époque. C'était rencontrer un homme qui sentait mauvais, un homme dégradé dans la lèpre qui mange les extrémités petit à petit. C'était vaincre la peur de la contagion. Donc embrasser un lépreux, c'était pas simplement lui donner son manteau. C'était pas simplement lui faire l'aumône. C'était le prendre corps à corps. Et je crois que c'est ce corps à corps-là qui a été déterminant dans l'expérience de François. Ce corps à corps-là qui va façonner sa conception de la fraternité. Ce corps à corps qui va s'exprimer jusqu'au stigmate, jusqu'aux plaies du Christ qu'il reçoit dans son corps, d'abord dans son corps, et jusqu'à sa mort. Il met en scène sa mort, il demande à être déposé nu sur la terre nue. C'est-à-dire cette communion universelle qui est pas simplement une forme de petit vélo dans la tête, je suis en communion avec le vivant, mais qui est une expérience de tous les sens, d'ouverture de tous les sens.
3: San Damiano,
4: église de Saint Damien,
3: è un luogo di culto di grande successione, dove il crocifisso ordinò a Francesco.
4: Lieu de culte très suggestif. C'est ici que le crucifix ordonna à François
3: riparare la sua casa che come vedi
4: répare ma maison qui est en ruine.
3: E anche il luogo in cui Chiara fondò la prima comunità delle povere donne di San Damiano.
4: C'est aussi ici que Claire fonda la première communauté des pauvres dames de Saint Damien et qu'elle y mourut après y avoir vécu plus de 40 ans.
3: Risale all'anno 1000.
4: La structure remonte à l'an 1000 et était déjà en ruine quand François, en 1205, décida de la restaurer dans l'état où nous la voyons aujourd'hui.
5: Nous voici devant San Damiano, devant une petite église en ruine à cette époque. François est meurtri, il revient de la guerre, il s'y arrête, il arrête ses pas, et le voici face à un crucifix.
0: François.
5: Cette image lui parle.
0: Répare ma maison qui est en ruine.
5: C'est un choc. Et c'est à partir de là, de cette espèce d'image parlante, qui lui dit comment il doit se comporter. Et c'est le moteur, le ressort qui va faire, qui va prendre des décisions, comme celle, par exemple, de vendre les étoffes précieuses de son père pour récolter de l'argent et pour aller, comme le lui a dit cette voix, d'aller réparer les églises. Réparer les églises, il l'entend de façon littérale. C'est comme si inconsciemment, de façon intuitive, il comprenait que le métaphorique est contenu dans la littéralité. Et le voilà, donc ensuite, ayant récolté un peu d'argent, parti pour réparer physiquement les églises, matériellement les églises.
0: Bernardone était chez lui, attendant des nouvelles et rongeant son frein. Voilà un mois que cela durait. Il s'était saigné aux quatre veines pour ce garçon qui tournait mal. L'argent. L'argent pour faire la fête avec les jeunes seigneurs, frayer avec la noblesse parce qu'il en rejaillirait de l'éclat sur le nom familial. C'était bien, mais cela ne suffisait pas. Une armure ensuite fut indispensable à François pour devenir chevalier et faire irruption de force dans les classes supérieures. Et il l'avait eue, son armure. et il l'avait vendu frauduleusement. Il n'oubliait pas les ballots de tissu rares effrontément volés au magasin. Il ne pouvait pardonner cela. Dans ses dispositions d'esprit, il entendit tout à coup un gros murmure qui montait d'une rue voisine. Ce qu'il vit lui coupa le souffle. Un guenilleux suivi de jeunes gens et même d'enfants qui lui jetaient des pierres en criant « Au fou, François !» Impossible de s'y tromper, c'était lui, cet horrible mendiant, ce trait de misère qui le déshonorait en public. C'était le comble. Il se jeta dans l'escalier. Ce qui suivit fut affreux. Bernardon s'ouvrit un chemin à travers la foule et se ruant sur son fils, il commença par l'étourdir d'une tempête de gifles, puis le saisit par les cheveux et le traîna jusque chez lui. Là, devant Pika horrifié, il le jeta dans un réduit où il l'enchaîna et le rua de coups. Julien Green, frère François.
6: Mais parfois, il invente vraiment des performances assez géniales, intuitivement.
2: Sylvain Piron, médiéviste.
6: Alors, la plus belle, la plus célèbre, c'est la façon de renoncer à son héritage. Il a pris un grand stock de tissus de son père qu'il a été vendre à Foligno, et au lieu de ramener l'argent de la vente, il donne l'argent au curé d'une petite église à Saint-Damien. Et le curé ne veut pas y toucher, François ne veut pas y toucher non plus, l'argent prend la poussière et le père est furieux, François se cache. Le père finit par saisir son fils, l'enfermer dans une cave à la maison, la mère le libère, mais le père fait un procès. Il veut récupérer la somme, l'argent, et comme François ne veut pas donner, le père le déshérite complètement. Et François prétend, affirme maintenant qu'il appartient à l'Église, donc le procès se déplace des consuls vers l'évêque. Et la scène se passe sur la loggia, donc le palais de l'évêque qui donne sur une place en bas de la ville d'Assise. Il y a une loggia ouverte au premier étage, et la foule peut venir sur la place pour voir ce qui va se passer.
5: Nous sommes sur la place de l'évêché. François, finalement, décide de faire face à son père, ce qui va être immortalisé dans une scène unique, où sur cette place publique va se dérouler une scène à laquelle tout le monde peut assister. Une famille, des amis, des marchands qui suivent le père, courroucé, mortifié par l'irrespect, par la folie de son fils, et qui vient réclamer justice et qui lui demande finalement d'obéir, de lui obéir, puisqu'il est son fils. Au milieu, il y a ce jeune homme qui ne le laisse pas finir, qui lui coupe la parole et qui finalement, avec un geste scandaleux, avec un geste d'une audace folle, se met à nu, lui dit « Oui, je vais te rendre ton argent, tes vêtements et même ceux dont tu m'as revêtu. » Les voilà. Et le voilà nu sur cette place, embrassé par la cape de l'évêque qui, lui, par ce geste, comme une sorte d'appropriation par l'habit, lui dit qu'il va habiter parmi une autre famille et avoir un autre père, naturellement celui qui est aux cieux.
6: Donc c'est-à-dire qu'il transforme une situation où il est l'accusé et il sera humilié parce qu'il a vendu les biens de son père. En donnant tout, en allant au-delà, en se dénudant, il humilie son propre père, en public. Voilà. Donc là, il y a quelque chose d'assez, enfin, un renversement de situation, parce qu'il a ce sens de du spectacle. Et il sait très bien qu'en faisant ça, il va montrer au public, à toute la ville d'Assise qui est rassemblée, qu'est-ce que c'est ce François? C'est celui qui ne veut rien avoir. C'est pas le père qui renie son fils, c'est le fils qui renie son père. Voilà. Donc c'est là où il inverse la situation.
7: Alors là aussi, il faut, pour comprendre cette scène, se remettre dans le contexte, non seulement de l'époque, mais contexte biblique, parce que c'est très important dans la Bible, avant de faire quelque chose d'important dans la vie, il faut avoir la bénédiction du Père. C'est fondamental. On ne peut pas aller bien loin sans la bénédiction du Père. Donc, si on n'a pas de Père naturel, ou en tout cas si on ne peut plus avoir de relation avec lui, il faut trouver un Père de substitution. Puisqu'il n'y a plus rien à espérer, à attendre du côté de la famille naturelle, de se créer une famille spirituelle. Oui. Et la famille spirituelle, ça va être son ordre, ça va être son mouvement.

Green, aux éditions du Seuil. La légende des trois compagnons, aux éditions L'Artisan du Livre. Merci à Corinne Gervais, notre guide touristique à Assise. Prise de son, Virginie Lorda, Manuel Couturier, Dauphard Guéride, Pierre-Henri et Julie Garraud. Mixage, Guillaume Ledu. Coordination, Christine Bernard. Responsable éditorial, Emmanuel Laurentin. Une grande traversée de Céline Laurence, réalisée par Agnès Catou. À suivre le troisième épisode, Savoir bien s'entourer.

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3: On l'a dit ringard, on l'a dit oppressif, on l'a cru mort, et pourtant, il revient toujours, le costume-cravate.
4: Techniquement, c'est un ensemble de deux pièces, veste, pantalon, taillées dans le même tissu.
5: Servait à habiller les gens au travail et à habiller les gens quand ils sortaient.
6: Qu'est-ce qui vous plaît, vous? C'est d'avoir un beau costume ou de vous promener en jean?
7: Je crois que les deux sont possibles et je crois que les gens très élégants peuvent porter des jeans et porter des très beaux costumes. Je crois que ça n'est pas du tout le problème.
5: Les images des années 20, 30, 40 tournées à Paris, tout le monde est habillé de la même façon. C'est du Taylor and.
8: Un costume à faire l'église, des costumes avec des rigures, des dessins discrets. Ça, c'est l'élégance d'un homme.
5: Pardon, Marc, mais tout est dans les détails ensuite pour signifier son appartenance à telle ou telle classe.
3: Nous sommes en 1980. Richard Gere, encore relativement méconnu, danse et chantonne à demi nu devant son dressing. Il en sort des vestes, des chemises, hésite devant ses cravates pendant que la caméra de Paul Schrader ne perd rien de sa plastique lisse et travaillée. Le personnage ne dit pas un mot, mais toute la scène parle. Elle dit que le costume n'est pas seulement un vêtement, c'est une stratégie, une armure, un langage, le moyen de se construire et d'afficher une identité. Avec ce film, American Gigolo, Giorgio Armani transforme l'histoire du costume masculin, la veste devient souple, le corps respire, la silhouette n'est plus celle du cadre rigide mais celle d'un homme puissant et sensuel, car le costume est l'un des grands paradoxes du vestiaire moderne, panoplie de l'homme sérieux, uniforme du bureau, habit bourgeois, vêtement des puissants, il promet l'élégance individuelle tout en fabriquant de la conformité. On l'a moqué, raillé, détourné, on l'a cru condamné par le sportswear, le télétravail, la fin de la cravate et le réchauffement climatique, mais il revient toujours dès que la mode annonce régulièrement le retour du tailoring. Aujourd'hui, nous parlons du costume cravate et de la façon dont il a changé le monde. Pour boutonner cette histoire avec nous, deux invités. Marc Bauger, bonjour.
9: Bonjour.
3: Vous êtes journaliste, on peut vous lire dans Le Monde et vous voir à la télévision dans Quotidien. Vous réalisez aussi des documentaires sur le vêtement et vous avez créé le magazine L'Étiquette.
9: Tout à fait.
3: Si je vous ai invité ce matin, c'est parce que je dois vous avouer que je pense à vous quand je pense au costume. Un sujet que je connais moi-même assez mal. Nicolas Gabart, bonjour.
10: Bonjour.
3: Vous êtes le fondateur et le directeur artistique de la marque Husbands, créée en 2012, une marque de mode masculine devenue une référence pour les connaisseurs. Avant de commencer, j'ai envie de vous poser une question assez personnelle à tous les deux. Marc Bauger, est-ce que vous vous souvenez

0: du premier costume que vous avez porté.
1: Alors, le premier vrai costume dont l'histoire est un peu digne, c'est un costume que j'ai porté à mon mariage quand j'avais 23 ans. C'était un costume, et je m'étais piqué de faire un vrai costume en demi-mesure à l'époque.
0: Les années 60, on est dans les années 60
1: à peu de choses près. Et donc, j'avais collecté des images, des références. J'étais allé voir un tailleur à Paris, en tout cas quelqu'un qui proposait de la demi-mesure. Et l'excitation montait, le premier vrai costume, et le mariage, etc. Je suis donc allé 3 jours avant mon mariage prendre le costume, récupérer le costume. Et le costume n'était pas du tout ce que je voulais. Il faut savoir qu'on est... Donc le lendemain, en gros, je suis allé acheter un costume dans une grande maison. En l'occurrence, je suis retourné là où j'aurais dû aller dès le début chez Dior. Et j'ai acheté un costume pour le mariage du lendemain en urgence. Me mettant dans le rouge pour l'éternité. Voilà, donc c'est ça mon vrai premier souvenir de costume, un costume noir de boutons, mohair, Dior Slimane en 2000.
0: Et vous, Nicolas Gabart, quand on passe sa vie à imaginer des costumes, à les regarder, est-ce qu'on en garde un en tête qui compte plus que les autres peut-être ?
2: Alors, si je dois répondre au premier, moi je m'en souviens, j'ai un passé de juriste, donc c'est mes premiers entretiens d'avocat en cabinet d'avocat. Un costume trop grand, gris anthracite, je m'en souviens. À l'époque, j'ignorais qu'il était trop grand. Mais j'ai souvenir de m'interroger sur la taille du pantalon, en me disant, mais est-ce qu'il est vraiment à ma taille? Et la mauvaise vendeuse m'avait dit, mais oui, ça vous va parfaitement. Donc ça, je m'en souviens très bien. Et après, oui, j'ai dans les années 90, je suis un peu plus âgé que Marc, basculé dans un rapport à la mode un peu obsessionnel. Et c'est cette époque où Margiela, Comme des garçons, Jill Sander, Helmut Lang développent un vestiaire de basique sophistiqué. Il y a les costumes. Et mon premier costume avant Dior Homme, mon premier costume, celui qui marque vraiment l'entrée dans quelque chose de plus sophistiqué, en tout cas quelque chose de plus signifiant, c'est un Helmut Lang.
0: Et il était comment ?
2: Il était bleu marine, 3 boutons, assez boxy, pas très bien coupé, je dois dire. J'ai un peu honte, parce que là, je vais me faire des ennemis. Mais autant j'ai admiré Dries Van Noten, parce que j'avais essayé un Dries Van Noten à l'époque, et j'avais été saisi par quelque chose que je ne comprenais pas et que maintenant, j'essaie d'appliquer dans ce que je fais, c'est l'emmanchure. Ça emmanchait parfaitement sous le bras, autorisant un mouvement aisé. Là où le Helmut Lang, au contraire, était dans une silhouette un peu tapered pour le pantalon, on était sur un bas 18 cm, un peu taille basse, et c'était un 3 boutons, et la veste était un peu étrange au regard de la silhouette du pantalon. Et c'était une toile bleu marine, pas de grande qualité, parce qu'à l'époque, je pense pas que c'est ce qui excitait les designers, mais la silhouette était... c'était une silhouette qui était très, très usitée, parce que moi, beaucoup de mes amis étaient habillés comme ça, et on mettait une paire de Chuck Taylor, de Converse.
0: Bien sûr. On voit que ça laisse des marques, ça laisse une empreinte, les costumes qu'on a connus. Alors, le mot costume peut vouloir dire beaucoup de choses, on va faire un effort de définition. Ça peut être un déguisement, une tenue de scène, un habit de cérémonie. Ici, on parle du costume masculin moderne. Marc Bauger, Nicolas Gabart, qu'est-ce qu'un costume précisément ?
1: Techniquement, c'est un ensemble de 2 pièces, veste, pantalon, taillées dans le même tissu. Après, ça veut dire plein de choses. Ça veut dire que potentiellement, un survêtement est un costume. Donc, je pense qu'on peut un peu restreindre et réduire l'angle. Le costume tel qu'on l'entend, à mon sens, c'est ça. Donc, veste et pantalon taillés dans le même tissu, mais quand même avec une construction en volume, en 3D, avec une épaule. Ça, c'est le costume tel que les gens se le figurent.
0: C'est ce qu'on appelle justement, c'est ça, le tailleur, le tailoring. Qu'est-ce que ça veut dire
2: pour les gens ? Le complet.
1: Le complet, voilà.
2: Le complet. Le costume 3 pièces, complet. Complet cravate.
0: Le mot complet, il est important parce qu'il dit bien qu'il ne s'agit pas seulement d'une veste, mais d'un système, un système de pièces qui vont ensemble et qui produisent une silhouette cohérente, Nicolas Gabart.
2: Oui, c'est ça. En fait, si on doit s'éloigner un peu de la simple définition technique, ce qui permet de définir, c'est l'utilisation symbolique ou l'association symbolique qui est faite au complet. C'est-à-dire que c'est effectivement un ensemble qui a une destination, une fonction très précise, qui est de répondre à un système de règles. Et donc le complet s'envisage comme un pantalon et une veste, mais a une en vue d'une utilisation fonctionnelle très précise, qui est soit de répondre à des codes sociaux, les grands cérémonies sociaux, soit des obligations professionnelles. Et ça, c'est, alors, ça a un peu disparu, d'ailleurs. C'est tout l'enjeu aussi du débat aujourd'hui. Ces obligations ont disparu. Mais si on...
0: Donc, Brummel, c'est le plus célèbre des dandys britanniques. Le 19e siècle, c'est le moment où l'élégance masculine devient un peu une affaire de coupe plutôt que d'ornement.
1: Voilà, c'est ça. C'est-à-dire que c'est peut-être sans doute moins spectaculaire, en tout cas plus précis. En revanche, plus sobre. Après, on bascule dans l'industrialisation. Donc là aussi, on gagne encore en sobriété, en épure. Mais effectivement, c'est ça. Le costume masculin, c'est quand même la résultante d'une volonté du peuple, mais aussi en Angleterre de Charles II, d'en finir avec les ornements, les richesses et la démonstration de force.
0: On date généralement l'apparition du costume moderne la moitié du 19e siècle. Je crois qu'en Angleterre, on parle de long suit. À ce moment-là, c'est un pantalon long, un gilet, une veste courte qui devient la tenue de ville et puis plus tard la tenue de travail. À ce moment-là, en France, on parle de complet veston. On parlait de complet tout à l'heure, on disait complet veston au 19e siècle, c'est ça?
2: Alors, ça, je l'ignore, mais le 18e, 19e marque la grande renonciation masculine. C'est Flügel qui a écrit ça. Flügel, dans Psychology of Fashion, explique que les hommes abdiquent. Ils laissent l'ornementation, ils laissent la sophistication et les couleurs au vestiaire féminin. Et ça s'accompagne aussi de la montée de la grande bourgeoisie travailleuse et industrielle.
1: Par opposition
2: qui veut s'éloigner, qui veut s'éloigner. Donc on va au-delà d'un formalisme qui doit être fonctionnel. Donc, on coupe ce qui n'est pas utile. On se concentre sur ce qui doit permettre le mouvement et la conquête industrielle. Ça s'accompagne aussi sur un choix complètement restreint de couleurs. C'est gris, noir, bleu. Et donc cette montée au 19e s'accompagne également de l'utilisation de ce complet comme aussi un enjeu presque subculturel déjà. Avant les modes des années 60 ou 70, on va avoir toute une série de dandys ou de révolutionnaires ou d'avant-gardistes qui vont soit réduire la taille d'un pantalon, soit augmenter la taille d'une veste, soit augmenter outrageusement les volumes d'une manche. Il y a un livre merveilleux pour ça qui est Des modes et des hommes de Farid Chenoun, où il explique que finalement tout le 19e est un exercice autour de ce complet qu'on va venir altérer, qu'on va venir perturber pour exprimer un dispositif politique contre-révolutionnaire. Donc c'est intéressant de se dire, en fait, en limitant volontairement sa zone d'expression, on va pouvoir détourner via le détail. Et finalement, rien n'est gratuit dans le vêtement masculin. Tout est explication.
1: C'est comme les écoliers anglais qui détournent l'uniforme scolaire et le portent à leur façon. Il y a un truc génial dans le costume, c'est la rébellion contre le costume par le costume. Comment les mods, qui sont des gamins déshérités du nord de l'Angleterre pour beaucoup au début, dans les années 50, portent le costume mieux que les bourgeois de Londres. C'est-à-dire, ils ont 8 boutons à la manchette, c'est boutons couverts, mohair clinquant, pince à cravate. Donc, il y a une rébellion contre le costume bourgeois par le costume. Pareil, le zoot suit aux États-Unis, des latino-américains qui brillent par son opulence et sa générosité en drapé. Pareil pour l'abacos, quand on parle de l'Afrique, de Mobutu, où en fait, on fait la révolution du costume en instaurant une forme de costume différente, mais quand même très proche. Et je trouve que le costume, c'est assez magnifique pour ça. C'est-à-dire que c'est un carcan dans lequel les détails, 3 cm, et ça Nicolas le sait mieux que personne à travers ce qu'il propose, les 3 cm au niveau de la cheville, on bascule entre une silhouette d'un gars de la défense et Mick Jagger en 70, quoi. Ça, c'est génial parce que ça récompense la précision, la culture de l'image, la culture du vêtement. Et moi, c'est pour ça que j'aime le costume.
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0: Ce qui est fascinant, c'est que le costume naît au moment où le monde moderne se standardise. Donc l'industrie textile change d'échelle, les tailles se normalisent, la confection, ancêtre du prêt-à-porter, progresse. Ça, c'est quelque chose que moi, j'ai du mal à comprendre, puisque quand on parle de costume, on pense à la demi-mesure ou aux sur-mesures, mais il naît aussi au moment de la révolution industrielle, et donc il est standardisé au départ, le costume.
1: Oui, il y a bien sûr, il y a un travail.

0: travail d'industrialisation du costume et donc une réduction des choix, c'est-à-dire que très vite c'est le en gros 2-3 boutons gris, bleu marine ou noir quoi.
1: Est-ce que c'est comme ça qu'il se diffuse le costume?
0: Il devient une norme sociale, c'est comme ça qu'il s'impose dans les usages et évidemment on parle assez vite de gris de travail pour définir le costume. Effectivement, le travail tertiaire impose le port du costume par opposition au bleu de travail. Et effectivement, il s'impose dans les usages comme ça. Alors oui, tout change à 2-3 centimètres près, mais effectivement, on peut porter un costume pendant 10 ans à l'époque où les cycles de la mode sont plus lents en plus, sans être ringard. Et au fond, je pense qu'il s'impose dans les usages des hommes parce qu'il est très simple. Il simplifie la vie des hommes.
1: La charge mentale, le problème des hommes.
0: Et comment s'habiller le matin, qui est notre seule charge mentale en tant qu'homme. En gros, pour moi, le port du costume, c'est un geste assez fainéant. Et je pense qu'il s'impose aussi parce qu'il est pratique.
2: Ouais,
0: et démocratique, parce qu'on pose un costume, on n'a plus à synchroniser le haut et le bas, c'est fait pour nous. Et je pense qu'il s'impose aussi pour ça, parce qu'il est une solution de facilité pour les hommes.
1: Démocratique, comment ça?
2: Démocratique, parce que tout le monde peut s'habiller de la même façon. En fait, la disparition du costume, de ses codes et de ses usages, laisse l'homme nu. L'homme nu au regard de la lecture sociale de son environnement. Vous pouvez être issu d'une famille bourgeoise ou d'une famille moins favorisée et pouvoir occuper le même job sans avoir de différence notable quand vous prenez fonction. Faire disparaître ce costume, c'est laisser les déterminants sociaux crûment apparaître au moment de l'entrée du premier job. Donc le costume, quand je dis qu'il est démocratique, venait résoudre une problématique d'habillement très simple. Moi, j'ai toujours à l'esprit ce client qui m'expliquait que son père n'avait pas le luxe d'avoir des mauvais costumes. Donc il avait un costume. Et les données statistiques sont effarantes. Dans les années 50, je crois qu'il y a 30% des hommes qui n'ont qu'un costume.
0: Ah ouais.
2: En France, 60% n'en ont que deux. Et je crois que c'est de l'ordre de moins de 5% qu'on en a plus de 4. C'est dire aussi que voilà, alors oui...
1: On investit dans un vêtement.
2: À l'époque, oui. À l'époque, les vêtements coûtent cher. Donc les vêtements sont de bonne confection. Donc dire que dans les années... Oui, certes, dans les années 20, 30, 40, il y a une discrimination par la qualité, mais plutôt du tissu, que par la coupe. Puisque la coupe est copiée par les tailleurs des grands boulevards. Donc pour moi, c'est un vêtement qui résout des problématiques sociales. Ça en résout qu'une partie, la distinction est toujours là.
0: C'est effectivement exactement la même réflexion que sur l'uniforme scolaire. Certes, quand on instaure l'uniforme scolaire, les gens peuvent en faire ce qu'ils veulent, on le voit, j'en parlais en Angleterre, etc. Et l'individualité peut s'exprimer malgré tout dans ce carcan. Mais quand même, quand on dézoome, on s'aperçoit qu'effectivement, tout le monde est habillé pareil et qu'on fait disparaître, on crée des problèmes. Hein. Je ne suis pas forcément pour le costume, l'uniforme scolaire, mais on fait disparaître la notion de marque de façon factuelle. Donc c'est un peu ça aussi le costume.
1: On va revenir rapidement au 19e siècle. À ce moment-là, il représente quand même les valeurs bourgeoises. On dit qu'il est un uniforme moral, le costume. Est-ce que vous êtes d'accord avec cette formule? Parce que qui le porte au 19e siècle? Il n'est pas encore démocratisé.
0: C'est le costume des villes. Mmh. Et le costume est beaucoup porté dans les villes par les gens qui ne mettent pas la main à la pâte, en tout cas qui n'ont pas des fonctions ni agricoles, ni ouvrières. Donc c'est aussi un vêtement de distinction. Les banquiers le portent, les industriels le portent, mais en tout cas ceux qui sont dans les bureaux. Donc oui, il y a quand même, par opposition aux gens qui sont à la force productive, une distinction. Le costume matérialise visuellement cette différence et cette supériorité en tout cas supposée.
1: Et par conséquent, il y a une aspiration aussi par le costume à devenir quelqu'un de plus important aux yeux de la hiérarchie sociale peut-être.
0: Oui, en tout cas se positionner effectivement ailleurs par rapport effectivement aux gens qui travaillent.
2: Oui, et le costume est encore une fois, pardon de revenir à ce point-là, mais associé plutôt au travail. Ensuite, on se change, on porte l'habit. Il suffit de lire Balzac ou Zola,
0: oui,
2: voir à quel point le vêtement est important. Et il faut absolument investir dans un frac ou un queue de pied. C'est ce qu'il y a de plus important. Moi, j'ai relu Au bonheur des dames. et on se rend compte de Zola, et on se rend compte à quel, alors c'est l'avènement du capitalisme et des grands magasins, et on se rend compte à quel point le jeune ambitieux doit avoir comme premier investissement son queue de pied. Alors il le loue d'abord, et puis il y a des locations qui sont plus ou moins prestigieuses, et puis ensuite il doit l'acheter. Et c'est un investissement, c'est un investissement. Donc le costume, il est le costume de jour, mais on se change beaucoup. Et alors si on doit avancer, dans les années 20, on a 3 ou 4 mises. Il y a ce magazine Monsieur, qui avait été lancé par Poiret, je pense. Enfin, peut-être je me trompe. Mais là, on se rend compte à quel point l'étiquette vestimentaire est sophistiquée. On se change 3 ou 4 fois par jour. Enfin, les gens sont oisifs, c'est encore une société d'héritiers. Et là, pour le coup, on a 3 costumes différents, voire 4 dans la journée.
0: Oui, on change de veste pour aller fumer. Enfin, y a effectivement un langage par le vêtement qui fait que le costume n'est qu'un moment de la journée, le moment du travail.
2: On est souvent en habit.
1: Et au milieu du XXe siècle, c'est à ce moment-là qu'il devient vraiment le vêtement de l'homme moderne, la norme.
0: Après-guerre, effectivement, les magasins s'ouvrent, les vêtements se vendent sur les grands boulevards, hors tailleur, donc en prêt-à-porter. Et c'est là que, effectivement, les hommes adoptent ce réflexe de porter le costume du lundi au vendredi.
1: Parce que c'est l'essor aussi du tertiaire, c'est-à-dire des employés de bureau.
0: Et puis, le costume devient un dress code à ce moment-là. C'est-à-dire que quand la notion n'est pas explicitée dans les contrats de travail, elle est dans les esprits. En tout cas, il ne viendrait pas à l'idée d'un banquier entre 1950 et 2000, en gros, de venir au bureau hors costume. Alors qu'aujourd'hui, on ne croise plus dans les agences des gens costumés.
2: C'est fascinant de voir les images d'archives. Les images des années 20, 30, 40 tournées à Paris. Tout le monde est habillé de la même façon. Alors c'est du tailoring.
1: C'est ça, et c'est un outil d'intégration sociale, d'intégration dans une structure.
0: C'est marrant parce que...
2: Alors tout va être, pardon Marc, mais tout est dans les détails ensuite, pour signifier son appartenance à telle ou telle classe. Mais de loin, tout le monde semble
1: être la même. De loin, tout le monde semble être la même.
0: Vous avez vu le film Juste une illusion, que j'ai vu récemment, de Toledano Nakash? Et en fait, tous les garçons, je sais pas si ça va faire plaisir, Nicolas, sont habillés comme toi aujourd'hui. Mais en trench et costume. Ils portent moins bien, naturellement. Mais il y a une scène où, en fait, ils sont 50, parce que c'est les années 80, ils sont 50 dans une pièce pour un entretien d'embauche pour le même poste, une forme de désespoir. Mais ils sont tous dans le costume du salaryman, gris, un peu flair, puisque on est au début des années 80, ça commence doucement à réduire, mais encore assez peu. Ils ont le trench. Et effectivement, le costume est le costume du salaryman.
1: Alors, puisqu'on parle de ça, Nicolas Gabart, est-ce que vous essayez, vous, de sortir le costume de cette image de conformité, puisqu'on parle de tout le monde qui se ressemble?
2: Oui, absolument. C'est ça, moi, quand j'ai lancé mon projet en 2012, il y avait eu un grand mouvement de tailoring qui avait précédé, qui était celui fondé par Eddie Slimane chez Dior Homme.
1: Il faut expliquer qu'il y a un marronnier dans la presse de mode qui consiste à annoncer le retour du tailoring
2: tous les ans. C'est la disparition ou son retour éphémère. Quand je lance Osmonds en 2012, il faut reconnaître que le costume est maltraité. Il est maltraité parce que le geste d'Eddie Slimane est de rénover radicalement ce costume en changeant ses proportions. Les vestes deviennent plus étriquées, plus courtes, les pantalons sont plus serrés, et il les montre sur des silhouettes masculines très élancées, des hommes très fins.
1: Karl Lagerfeld fait un régime.
2: Exactement, pour s'habiller. Le marché, qui est un peu paresseux, décidément, copie cette silhouette, mais l'adapte à des... Mais, ou ne l'adapte pas, plutôt, à des morphologies tout à fait classiques d'hommes entre 25 ans et 55 ans, qui n'ont pas ces morphologies avantageuses. Donc en fait, le costume devient dans l'esprit des gens ce mauvais costume. Et quand je lance Husbands, c'est un peu, moi, j'ai coutume de dire, pour le perdant pas magnifique. C'est celui qui vient à l'entretien d'embauche, le boss n'a plus besoin de porter un costume, mais celui qui va candidater, lui, doit faire ce geste-là, presque de soumission. Donc l'idée, c'est de dire, mais en fait, actons la disparition de ce vêtement fonctionnel et rebâtissons sur ce vêtement fonctionnel abîmé par un marché paresseux une nouvelle silhouette, un nouvel usage, un nouveau discours. Moi, j'ai coutume de dire qu'on a ravivé un vêtement mort, qui était mort symboliquement, qui n'avait plus d'usage, il n'y avait plus besoin de le porter. Et l'idée de se dire, mais en fait, c'est un produit, le tailoring, la pièce à manche, les tissus, c'est un monde magnifique. Tentons de lui redonner une utilité. Et en fait, le geste a été très simple. Il a été de prendre un costume en flanelle à rayures de banquier anglais ou de photo de Churchill et d'enlever les souliers classiques et de mettre des bouts de satalon. Et cette simple association d'un vêtement symbolique qui est la boots associé au rock, à la rébellion, au punk, va permettre aux vêtements de soudainement avoir une nouvelle signification dans l'esprit des gens. Il est plus vêtement de loser, il est un vêtement conquérant.
1: Flamboyant.
2: Ah, ça devient cool. Ah, tout d'un coup, je peux dire quelque chose qui m'est personnel dans un vêtement qui a toujours été maltraité.
1: Et ça veut dire aussi sortir des codes, parce que je pense que les hommes, beaucoup d'hommes ont peur du costume, ils ont l'impression qu'il y a tout un tas de règles très précises à respecter. Or, ce que vous leur dites, c'est faites-en ce que vous voulez.
2: Oui, absolument. Les codes avaient disparu.
0: C'est le costume de Nicolas, c'est le costume pour le garçon qui n'est pas obligé de porter un costume. Et c'est le costume sexy, c'est le costume effectivement, c'est ce qu'on disait, c'est que à 5 cm près, grosso modo, le revers, la taille, la largeur du revers et la largeur en bas du pantalon, on change un même costume du tout au tout. Et c'est là où Nicolas a réussi. Alors, on pourrait même rajouter 5 cm de hauteur de taille de pantalon, qui est assez crucial. Mais c'est peu de choses. Et puis après, c'est l'association, c'est les boots, etc. Mais c'est rendre le costume sexy, quoi.
2: Oui, lui donner une nouvelle perception. Et que vous soyez banquier, avocat ou popstar, de se dire, mais ce vêtement qui a longtemps été neutralisé, c'est un vêtement qui est neutralisé, ouais. Il est rempli par ses obligations. Alors, je fais une petite parenthèse, mais au 19e siècle, du côté féminin, Vorts arrive et crée le champ de la mode, en termes bourdieusiens.
1: Charles-Frédéric Vorts, ouais. Le père de la haute couture.
2: Donc, le premier couturier. Et qu'est-ce qu'il dit ? Il dit, voilà, la mode est chose trop importante pour le laisser entre les mains... des premières influenceuses de l'époque, qui étaient les demi-mondaines, les comédiennes, les aristocrates, et dire, mais c'est moi qui vais créer la mode. Je vais vous dire comment vous habiller. Et il devient adulé. Zola dit que l'impératrice Eugénie s'agenouillait devant Vorts, là où Beau Brummel, lui, meurt famélique à Caen. Donc ça dit deux choses. Hein, donc on a un monde, comme le dit Bourdieu, qui est le monde de la création du symbole. Donc il dit voilà, avec son arc théorique, pouvoir symbolique, il faut un champ. Un champ va permettre d'élire les couturiers, et les couturiers vont avoir la magie. Et donc les femmes vont savoir s'habiller en suivant la vision du magicien. Et pour l'homme, on n'a rien de ça. Il n'y a pas de champ de la mode masculine. Il n'y a pas de magicien. Il n'y a pas de couturier. On remplace cette carence symbolique par des obligations. C'est pour ça qu'on a plein d'obligations dans le vestiaire masculin. Parce qu'on doit comment? On doit comprendre comment s'habiller. Alors on met pas de montre avec un smoking. Quand on associe des motifs différents, ils doivent être de taille similaire. Si les motifs sont similaires, ils doivent être de taille différente. On doit no brown in town, la poche ticket. Tout ça sont des codes et des règles pour permettre aux hommes de s'habiller sans dimension symbolique. Donc, je referme la parenthèse, on a un vêtement qui a toujours eu une carence symbolique. Et carence symbolique par les usages. Remplacé par les usages et les obligations. Les obligations disparaissent. Qu'est-ce qui se passe? Ben, il se passe un vêtement mort. Un vêtement qui ne sert plus à rien. Et c'est le moment où des gens comme moi, on est plusieurs, sommes intervenus en disant « Mais ce vêtement mort est génial. » Et comme il est mort, on va pouvoir en faire plein de choses différentes. Et souvent, je dis à mes équipes, je suis entouré d'équipes et le studio, je dis, mais c'est génial, c'est pas un costume. Alors bien sûr, ça l'est, fonctionnellement.
1: Formellement.
2: Mais visuellement, on dit quelque chose d'autre. Et encore une fois, on peut être avocat, on peut être banquier, on peut être chanteur, comédien, ce que j'ai conçu, et pour tout le monde, et pour toutes les morphologies aussi. C'est ça qui est quelque chose d'assez étonnant, c'est que ce vêtement fonctionnel, il s'adapte aussi dans sa plasticité à différentes morphologies, aux femmes, aux grands, aux petits, aux plus forts. Cet art tailoring, il est entièrement tourné vers la satisfaction et l'embellissement du client. Là où le dispositif de mode, est plutôt un dispositif égotiste, qui est plutôt de porter la vision d'un designer puissant, omniprésent, omniscient. Le tailoring est là, encore une fois, éminemment démocratique. Il prend tous les corps, il prend toutes les silhouettes, il essaie de les transformer du mieux possible pour permettre aux gens de vivre la vie qu'ils ont envie. Donc le vêtement j'en termine avec ce tunnel. Le vêtement de mode, il permet à la personne de s'inscrire dans la vision d'un couturier. Et c'est ce qui s'est passé avec Slimane, c'est ce qui s'est passé avec Saint-Laurent, c'est ce qui s'est passé avec Armani, puisque vous parlez d'American Gigolo. Le vêtement tailleur, il permet de raconter sa propre histoire, pas celle d'un designer. Et c'est en ce sens que je me dis que le marronnier va disparaître et qu'il y a quelque chose de plus tangible, il y a quelque chose de plus pérenne dans le mouvement d'apparition, de réapparition du tailoring depuis quelques années.
1: Il y a un autre objet dont on annonce régulièrement la disparition, c'est la cravate.
3: Les hommes qui portent la cravate auraient plus de chances que les autres en amour. C'est la conclusion d'une étude effectuée par des psychologues allemands. Il ne s'agit pas là, évidemment, d'un problème essentiel à la bonne marche du monde, mais maintenant que je le sais, je vais essayer d'en porter au moins deux par jour, l'une sur l'autre, pourquoi pas. Ces conclusions, bien sûr, vont réjouir tous les marchands de cravates de France et de Navarre, qui d'ailleurs n'avaient pas besoin de cette enquête pour être satisfaits. En effet, l'année dernière, ils ont vendu 6 millions de cravates de plus qu'en 1978.
4: Le salon de l'habillement masculin vient de nous apprendre que l'été prochain, l'homme se portera coloré, flou, pastelisé, rayé vif et pantalonné court ou serré. Mais tous ces beaux minets, on n'y touche pas, ils sont pour la vitrine. Ce qu'il faut savoir, c'est que la condition nécessaire, mais pas suffisante, pour faire de notre, votre, leur homme un être élégant, c'est qu'il porte une cravate. La preuve ? Jean-Claude Brialy vient de recevoir la cravate d'or de l'élégance masculine. Vous me direz, les hommes ne portent plus de cravate. C'est faux. En 76, chiffres officiels, on a vendu 8 330 313 cravates. En 77, 9 333 193 cravates. Et en 78, 14 800 000 cravates. Ce qui tendrait à prouver que si certains n'en achètent plus, les autres en achètent plus. Et ceci nous prouve aussi que certains devraient en acheter d'autres. Mais consultons un expert, parce que lui, il en vend.
5: Les moins jeunes en portent de toute façon, ça c'est sans problème. Ils ont été habitués à la cravate, ça fait partie d'abord du premier costume du dimanche qu'on mettait avec la cravate. Les moins jeunes, eh bien oui, la mettent parce que c'est le métier qui le veut, et les jeunes, c'est plus difficile.
6: Comment est-ce qu'ils choisissent ?
5: Ça dépend des clients. Certains, on les laisse directement devant les cravates. D'autres, au contraire, sont coquets, se laissent conseiller, et en général, ils conviennent très bien du choix qu'on a fait avec eux.
6: Un homme élégant doit acheter combien de cravates par an ?
5: Un minimum, c'est 2 cravates. Maintenant, s'il a 4 ou 5 cravates, c'est quand même plus amusant, ne serait-ce que pour dire « je change de peau si je ne change pas de costume ».
6: Et vous, sans cravate, comment vous sentez-vous ?
5: Je me sens pas dans ma peau.
4: Comme il a raison. Depuis l'Antiquité, les hommes aiment avoir quelque chose autour de leur cou. À Rome, cela s'appelait la focale. Au XVIIe siècle, la cravate trouve son nom donné par celui du régiment des royales croates, qui nouait un joli ruban sur de la dentelle. Pendant la Révolution, les sans-culottes n'étaient pas sans cravate. Elles étaient rouges et noires, celles des généraux. Les incroyables enfouirent leurs mentons dans des flots de mousseline et les romantiques laissèrent flotter les pointes au vent de la passion. Au XIXe siècle, on se cravata avec fureur. Des acteurs, des voyageurs lancèrent des modes fugitives jusqu'à ce que la bourgeoisie imposa avec la République col dur, cravate sobre et nœud mesuré. Mais même derrière cette mesure, l'homme se cache tout entier. L'Institut de psychologie rationnelle de Munich a étudié la cravate et lui a arraché ses aveux. Ainsi, un monsieur cravaté de sombre comme celui-ci a 53% de plus de chances d'être engagé s'il cherche un emploi de cadre que celui-ci qui n'en a que 30% et sans cravate n'en aurait que 20. Même jeu pour la drague. Ce monsieur, sérieux et digne de confiance et respirant le succès professionnel, je mets les guillemets des psychologues, lorsqu'il propose un thé après avoir demandé un renseignement dont il n'a pas besoin à une demoiselle, a 50% de chance d'être agréé. Alors que le même, quand il ne porte pas de cravate, et voilà. Ce geste quotidien que des millions d'hommes font tous les matins avant de devenir des hommes publics est, toujours pour les psychologues munichois, des plus révélateurs sur leur vie privée. Ainsi, la cravate courte et nouée de manière épaisse à droite dénote l'homme qui est ou se veut super viril. Celui de gauche, à cravate longue et mince, aurait des problèmes de timidité avec les dames. Si le nœud est nonchalant et peu serré, il s'agit de quelqu'un d'intellectuellement souple, un peu vif et sûr de lui. Très serré, il signale l'homme consciencieux et peut-être affligé de complexes d'infériorité. L'homme idéal porte la cravate à 40 cm. Les cravates écossaises ou à carreaux sont celles des analystes. Les petits pois sont préférés par ceux qui ont le goût de l'aventure et des expériences. Rayé, l'homme est économe et volontaire. Les dessins fantaisie vont aux amoureux de l'art. Et la cravate unie, c'est pour un homme pratique, réaliste et bon mari. On devrait donc savoir quoi offrir à l'homme qu'on aime, hélas.
6: Pourquoi les hommes n'aiment-ils jamais les cravates que les femmes leur choisissent?
5: Ça, c'est un grand problème. Parce qu'en général, une femme, lorsqu'elle choisit une cravate, la choisit comme si elle devait la porter elle. Et elle n'a jamais l'impression de pouvoir se transposer au niveau du monsieur. Alors, ou c'est trop classique, ou c'est trop coloré. Et en général, elles savent qu'elles s'en sortiront extrêmement bien parce que le monsieur pourra la changer.
4: Contre celle-ci qui tient chaud au cœur.
1: Un reportage d'Antenne de Midi en 1980. On entend que la cravate serait menacée depuis très très longtemps. Elle a quand même progressivement disparu des coups des hommes. Est-ce que ça reste un code important? Est-ce que ça n'existe plus? Qu'est-ce que vous pensez de la cravate?
0: Effectivement, je pense que si on doit définir la tenue du cadre moyen aujourd'hui opérant dans le tertiaire, c'est sans doute costume bleu marine ou costume noir et chemise blanche, sans cravate.
1: Les politiques aussi.
0: Les politiques aussi s'en sont un peu débarrassés, alors quand bien même certains tentent d'en faire un symbole à l'extrême droite. Effectivement, à l'Assemblée nationale, il y a un discours sur enlever sa cravate chez LFI notamment. Mais effectivement, oui, ça a largement diminué et ne serait-ce que mettre le costume sans cravate est devenu suffisant pour rentrer dans la norme. C'est d'autant plus passionnant la cravate que c'est pas obligatoire. Et Nicolas me demandait le nombre de tours que je faisais quand je faisais mon nœud de cravate. Moi, je lui répondais sur la triplure de la cravate. Reps de soie, tricot, la taille des pois. Enfin, je veux dire, c'est passionnant. C'est d'autant plus passionnant que c'est complètement inutile et futile, quoi. Moi, j'adore les cravates.
1: Nicolas Gavard, est-ce que le costume cravate est en train de devenir un costume tout court? Vous vendez plus de costumes que de cravates?
2: Oui, oui, oui. Déjà, porter un costume, c'est quand même un geste signifiant. L'associer avec une cravate, c'est encore plus rare. Je pense qu'il y a plusieurs écoles. Moi, j'ai une communauté de clients qui aiment porter la cravate avec le costume et qui sentiraient un peu nus sans cette pièce. Et je rejoins Marc quand il souligne toute la sophistication. Et puis ensuite, on a des gens qui vont aimer porter le tailoring, donc on le dissocie de l'accessoire de la cravate pour d'autres occasions et qui vont beaucoup jouer l'association de vêtements venant d'autres univers. Donc on va associer des chemises en jean avec un costume, une boy scout shirt, on va mettre des cols roulés, on va mettre des pulls marins. Donc il y a toute cette idée de la plasticité du tailoring qui va permettre aux vêtements de migrer dans des univers professionnels très disparates, là où la cravate va au contraire le mettre à un endroit très spécifique qui est justement le complet. Donc cette dimension très autoritaire ou sophistiquée. Donc on est dans deux ghettos, dans le ghetto dandy ou dans le ghetto du capitaine d'industrie.
0: La seule façon de se sortir de la cravate et de pas avoir l'air d'un salaryman obligé de la porter, c'est le dandisme. Mmh. C'est une forme plus ou moins réussie, poussée de dandisme, de sophistication à travers le nœud, à travers les matières, à travers la doublure ou non, la triplure ou non de la cravate.
2: Et les femmes portent la cravate
1: aussi.
0: Bien sûr, elle a quasi plus que les hommes désormais.
1: Sans doute. Il y a quelque chose que je trouve intéressant dans cette archive, c'est qu'on entend des psychologues allemands qui ont fait une étude sur le fait qu'un homme aurait plus de succès avec les femmes dans son travail, donnerait plus confiance en portant une cravate. Est-ce que vous pensez que c'est encore vrai, ça?
0: Moi, je dois avoir une centaine de cravates. Je suis pas sûr de pouvoir confirmer la résonance sur ma vie sentimentale.
2: Non, je pense que évidemment l'archive est et dater, elle dit, notre époque dans un autre écosystème. L'écosystème a complètement changé. Mmh. Je suis pas certain que l'homme qui vient en cravate aurait un avantage compétitif sur le marché de la séduction. Si la cravate devient un élément ajouté comme un déguisement, la dissonance apparaît clairement et la séduction s'en trouvera altérée.
0: Je peux faire la confidence que ma femme n'aime pas quand je mets des cravates.
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1: Alors ensuite, on en a parlé rapidement, le costume s'adapte à chaque décennie, ça c'est quelque chose qui est assez fascinant. On peut voir tout au long du XXe siècle, par décennie, de quand date un costume.
0: Ouais, vous nous montriez, et à Nicolas peut-être encore plus qu'à moi, une photo. Je pense que au costume, même à la largeur au bas du pantalon
1: d'un
0: revers, on peut vous dire alors 75, 84, peut-être pas, mais en tout cas les années 70, les années 80, les années 90. Ouais.
1: C'est quoi votre décennie préférée? Parce que on a l'impression que dans les années 20-30, il y a quand même un âge d'or incroyable autour du costume avec des figures américaines comme Cary Grant ou Gary Cooper.
0: Ouais.
2: Je pense que toute décennie est séduisante. Si vous voyez les Roaring Twenties, vous voyez Charlie Chaplin ouais. En costume, il est tout petit, c'est un homme tout petit, tout fin, et il est extrêmement séduisant. Vous avez, c'est dans les années 30, ces grands acteurs américains nourris au grain, qui sont magnifiques, habillés par des tailleurs, qui viennent d'Europe, qui fuient l'Europe. On a la virtuosité du tailleur, et en même temps la beauté masculine. Les années 60 sont aussi très intéressantes dans les silhouettes beaucoup plus près du corps. Les années 70, c'est le dernier moment de la flamboyance du tailoring. On a les yuppies des années 80.
1: Ouais, les yuppies, il faut expliquer, c'est des jeunes hommes
0: américains
1: qui ont beaucoup de succès dans leur travail.
0: Ambitieux.
2: C'est American Psycho de Bret Easton Ellis, donc qui est un livre entièrement bâti sur le vestiaire de Patrick Bateman. Les années 2000, Slimane, c'est aussi passionnant. En fait, moi, j'ai tendance à dire que j'aime toutes les années, que ça rend extrêmement modeste la généalogie du vestiaire masculin.
0: Et finalement, ce qui est assez drôle, c'est que quand Nicolas explique que chaque décennie a son charme, c'est vrai. Et moi, j'ai un mouvement de recul quand je vois le costume aujourd'hui tel qu'il est vendu par la mode, c'est-à-dire extrêmement oversize, sur des baskets grosses et un pantalon très large. Mais au fond, ce que nous dit Nicolas, c'est que dans 20 ans, je l'aimerais, ce costume-là.
1: Je parlais de Giorgio Armani au début de cette émission. Est-ce qu'il change vraiment quelque chose dans l'histoire de ce costume?
0: Oui.
1: Il crée sa marque en 1975 et c'est dans les années 80 que vraiment le style Armani se diffuse.
0: Voilà, et son travail, c'est l'assouplissement. Son travail, c'est de retirer la doublure, la doublure et la triplure, de retirer le padding au niveau des épaules et finalement d'offrir aux garçons le drapé, un drapé qui est historique et plus féminin d'ailleurs à cette époque, davantage féminin. Et finalement, de symboliquement, en tout cas, envoyer l'idée que le costume n'est pas un carton, mais qu'on peut tout faire en costume. On peut, en l'occurrence, dans American Gigolo, aller draguer, faire le gigolo, et que le costume est libérateur avant d'être une armure ou une prison. Ouais, c'est son travail, son costume.
1: Nicolas Gabart.
2: Oui, alors American Gigolo, c'est le dernier temps où il est épaulé. Donc il y a quelque chose qui est paradoxal. C'est paradoxal, mais c'est encore une petite épaule, c'est encore une silhouette qui est très marquée fin des années 70. Donc le film qui le révèle aux yeux du monde, c'est aussi la silhouette, c'est une silhouette qui n'est pas celle qui va le faire connaître. Je suis d'accord avec le geste tectonique. Je pense que Armani est probablement le seul couturier pour homme. C'est le seul à avoir inventé et créé une silhouette qui soit une silhouette de mode, qui soit la réinvention totalement d'une fonction, d'une morphologie, d'une géométrie du vêtement. Et on peine à trouver des identités avant. Donc, c'est pas Cardin, c'est pas Saint-Laurent, ça reste des vêtements de tailleur. Après lui, on a des directeurs artistiques qui font des mouvements très créatifs. Mais celui qui crée une silhouette totalement nouvelle, c'est lui. De ce point de vue-là, oui, il est assez séminal et assez unique. Je pense que pour moi, je dirais que c'est le seul couturier, en sens créateur, d'un vêtement qui n'existait pas avant lui.
0: Alors, on pourrait parler de Slimane et en débattre, mais c'est peut-être le seul moment, en tout cas, Armani, la seule maison qui a su capter cette audience tailoring masculine.
2: Oui, parce qu'il vient de l'homme.
0: Ouais.
2: En fait, il fait aussi une silhouette magnifique pour la femme, mais il vient de l'homme. Il y a quelque chose aussi dans le tailoring. Le tailoring, c'est l'équilibre et les proportions. Et il y a un moment quand la mode s'intéresse au complet, cet aspect-là peut être oublié. Donc on va complètement transformer la veste, on va transformer les proportions du pantalon. Et en fait, là, vous faites quelque chose d'autre, et le vêtement devient moins gracieux. Ce vêtement qui dure, c'est celui qui, quelque part, respecte une balance. Comme en architecture, on a le nombre d'or. Je pense qu'en tailoring, il y a quelque chose de respect de la proportion, qui est que le vêtement atteint un classicisme. Il n'est plus dans l'époque. Il arrive à atteindre un classicisme intemporel qu'on retrouve dans les années 20, 30, 40. On se dit, mais on pourrait s'habiller, encore une fois, sur ces mêmes proportions.
1: Et justement, aujourd'hui, est-ce qu'on a quitté cette mode un peu par décennie pour tomber dans quelque chose d'un peu plus intemporel? Est-ce qu'on sera capable plus tard de décrire la silhouette des années 2020?
0: La silhouette des années 2020, je trouve qu'elle a comme particularité, en termes de costume en tout cas, d'avoir été créée par les maisons de mode. Ce qui n'était pas forcément le cas avant, on parlait d'Armani comme une exception. C'est-à-dire que pour moi, le costume des années 20, que par ailleurs j'apprécie très peu, c'est ce costume avec un pantalon très large, avec une veste aussi très large, avec un cran assez bas, un peu 80, mais dans un équilibre assez curieux. Et j'y vois l'empreinte des maisons de mode, j'y vois un geste créatif qui tend à s'éloigner du travail du créateur, du tailleur, pardon. Au fond, il y a aussi cette dimension-là que j'aime bien dans le costume, c'est que quand on commence à se passionner par le costume, on ne consomme pas du luxe tel que on le connaît, le luxe LVMH, le luxe Kering. On doit aller ailleurs. Et je trouve que dans ce, finalement, qui est un rejet aussi, qui est une forme d'expression, c'est j'aime m'habiller, mais je vais pas m'habiller dans le luxe tel qu'on me le vend depuis 20 ans, depuis l'émergence des gros. Et moi, je trouve que c'est un statement. Ça me fait penser à une vidéo.
1: Je vais pas prendre ce qu'on
0: tente de m'imposer. Il faut aller chercher. Alors, le business, pendant longtemps, a été un peu fragilisé, celui des tailleurs et des costumes. Maintenant, il y a un mouvement un peu de retour à ça. Mais quand même, le discours de vêtements dominant, en tout cas, tel qu'on tente de nous l'imposer, c'est celui de la mode. À faire un costume précisément, c'est sortir de ce canal-là. Il y a une vidéo qui m'a fait beaucoup rire où on voyait Hugh Grant. Et il était sur le tapis rouge et il passe derrière une flopée d'actrices à qui on demande « Who are you wearing ?» Et donc la question traditionnelle, qui portez-vous? Quel designer portez-vous? Et lui, il est dans un smoking, mais ça aurait pu être un costume. Et il dit « Qui je porte ?» Enfin, je monte ailleurs. Et en fait, il joue pas le jeu du tapis rouge, du micro, du name dropper la marque, et puis l'interview, c'est oh superbe. Et en fait, porter le costume, c'est un peu refuser, je trouve, cette politique du luxe et des canons esthétiques imposés par le luxe. C'est aussi une partie de son charme.
2: C'est pour ça que le mouvement qui s'annonce et qui est déjà présent depuis quelques années me semble le plus pérenne, parce qu'il correspond à une véritable attente. Le costume dont tu parles, le costume des grandes maisons, c'est un costume qui vous fait ressembler à tout le monde. C'est un costume qui rompt pas fondamentalement le geste de ce qu'était un costume, parce que le costume vous faisait ressembler à tout le monde. Là où il me semble que le costume a un véritable avantage, c'est sa capacité de page blanche. C'est-à-dire que le costume aujourd'hui envisagé par les clients qui vont dans nos maisons, c'est de dire, mais moi, je veux que ce costume me ressemble. Et donc, dans la maison que j'ai créée, on peut faire 40 costumes bleus différents. Il n'y en aura pas un d'identique. C'est toujours un costume bleu, mais il sera très singulier à chacun. Le costume devient un uniforme. Et là, il est très intéressant. Et c'est un uniforme personnel, très singulier. C'est une signature. Et cet uniforme est libératoire. Parce qu'on parlait de charge mentale, mais surtout, il dit qui on est. Enfin, les journées changent. Quand le matin, on a réussi et qu'on a une silhouette qui nous plaît, mais on ne vit pas la même journée.
1: Ça, c'est sûr.
2: On est porté par le vêtement. Et donc, s'il y a une silhouette qui apparaît dans les années 2020, ben, ce sera une silhouette très singulière parce qu'elle sera faite de milliers d'individus qui porteront toujours le costume.
8: Il fait 34 degrés, le directeur des ressources humaines arrive au bureau. Sa tenue de travail, aujourd'hui, le Bermuda. Et en ces jours de canicule, il compte bien ne pas être le seul. Il a envoyé un mail aux 400 employés de sa société.
9: Habillez-vous léger, dress code allégé, robe Bermuda pour les hommes, néanmoins, évitez la tenue de plage.
8: Dès le lendemain, les premiers Bermudas apparaissent. Même en comité de direction, les participants optent pour des tenues légères. Le patron montre l'exemple.
10: Vous voyez, les sujets sont abordés, ils ne sont pas abordés de façon moins professionnelle qu'avant, parce qu'on est en short ou en tenue légère.
11: Et si vous devez avoir un rapport avec la clientèle ?
10: Alors là, c'est un petit peu différent. Si on allait chez un client aujourd'hui, je pense qu'on irait quand même sans cravate, ce qu'on fait déjà, mais probablement en pantalon et en chemise.
8: Dans cette entreprise d'études marketing, l'initiative a surpris.
12: Au début, on s'est demandé si c'était un petit peu une blague, et finalement, non, c'était pas une blague. Tout le monde y gagne, puisque nous, on est quand même plus efficaces, donc pour notre travail, c'est quand même beaucoup mieux.
13: Pour les femmes, on serait de toute façon venu en robe, en petite jupe, c'est quelque chose qu'on fait spontanément. Par contre, pour les hommes, se mettre en Bermuda, je pense que c'est quelque chose qui n'est pas justement inné quand on vient au travail.
8: Mais à la Défense, au cœur du quartier d'affaires, les employés ont du mal à s'imaginer en Bermuda au travail.
14: Ça pourrait permettre de bousculer les mœurs, mais aujourd'hui, en l'état actuel des choses, ça me paraît compliqué. Ouais.
15: Pas dans une direction financière, je pense. Ouais. Ouais. C'est un environnement strict, je suis dans une partie commerciale, donc même s'il fait 40 degrés, on doit avoir...
16: Faut souffrir,
15: voilà, c'est ça, faut souffrir.
17: Je travaille dans un rôle de commercial, on représente l'image de l'entreprise, donc c'est vrai que Bermuda tombe, non, je pense pas que ce soit envisageable.
8: Donc, costume obligatoire pour ces agents immobiliers en pleine chaleur. Ils recherchent des biens à vendre et le costume, ils l'admettent, ça rassure les clients.
18: Vous savez si vous avez des voisins qui ont des maisons à vendre ? Parce qu'on en a vendu deux là sur le secteur, justement.
19: Non, on sait.
18: Si demain vous allez voir un avocat pour vous conseiller,
10: dans le bureau qui vous
18: prend en short et tongs,
10: ça va pas faire très sérieux. Je ne sais pas si vous allez le trouver très crédible. Hein. Voilà.
8: Ils ont tout de même décidé d'enlever la cravate jusqu'à l'automne.
20: Bonjour madame.
1: C'est le 13h de France 2, en 2015 déjà. Cette année encore, le Japon a annoncé faire des efforts sur le costume cravate pour réduire la climatisation. Marc Boget, est-ce que le réchauffement climatique va achever ce que le Casual Friday avait commencé ?
0: Alors, non, et je prends à témoin mon voisin qui... Alors, je ne vais pas faire des... Il vous voit venir. Qui a été vu, ou qui en tout cas, il me semble, sur une plage, en tout cas sur un lieu de villégiature en costume. Donc on peut porter le costume par temps estival, par forte température, pour peu qu'il soit évidemment bien choisi, assumé, et aussi effectivement qu'on fasse un peu cet effort de se dire « il fait chaud, j'ai chaud, mais je me sens mieux, je suis plus beau en costume, je vais mettre le costume ».
1: Il y a quelque chose d'intéressant aussi dans cette archive, c'est que le costume est lié à une idée de respectabilité. On en parlait très rapidement.
0: Oui.
1: C'est un danger aussi.
0: Oui, c'est un danger. Et j'observe, avec un peu d'effroi, je dois le dire, un glissement du costume, de la symbolique du costume. Tout le monde portait le costume. Cette norme s'est arrêtée, s'est estompée. Et aujourd'hui, il y a des mouvements face à la disparition du costume comme norme. Il y a des mouvements de réaction. Nicolas en incarne un, le costume sexy. Et il y a, à l'opposé, le costume moral. C'est-à-dire, pour être très concret, un discours porté par l'extrême droite française. Je veux parler de Jordan Bardella, par exemple, qui a un costume symbolique, qui a un discours visuel, qui a un discours qui n'est pas forcément mis en mots, quoique. Et aussi par des figures comme Pascal Pro et des gens qu'on voit sur les réseaux sociaux avec des drapeaux français en guise de d'image,
1: de
0: profil, nous dire que un homme respectable doit porter un costume, que le costume a une valeur morale, qu'on est un homme supérieur quand on est en costume. Que quand on porte un jean.
1: Ce qui est un retour au 19e siècle d'une certaine manière.
0: Un peu. Mais ce discours-là est évidemment dangereux. Le costume c'est pas un marqueur moral. Et ça me semble important de le dire et ça me semble important de lutter contre cette espèce de petite musique qui fait que le croisé, par exemple, semble plaire énormément aux gens d'extrême droite en ce moment. Et sur les plateaux de CNews, je vois plein de costumes croisés. Je voudrais pas qu'on laisse le costume croisé. Le costume croisé, c'est Jagger à Saint-Tropez en 72, quoi. C'est Usband, c'est autre chose. C'est pas cette moraline d'extrême droite qu'on entend en ce moment.
1: Voilà, le costume, c'est comme Jeanne d'Arc, finalement. Il faut pas le laisser.
0: Voilà, exactement.
1: Pour conclure, Nicolas Gabart, vous avez créé Usbands en 2012. Depuis, on vous demande si le costume revient. Je sais que cette question vous fatigue. Quel est le futur du costume pour vous?
2: Je crois y avoir répondu au cours de cette discussion. Je lui vois un bel avenir, encore une fois, à raison de sa neutralité symbolique. C'est un vêtement qui est là pour embrasser le discours personnel de celui qu'il porte, à telle enseigne que ce que vous venez de dire est tout à fait signifiant de cet aspect-là. Il peut dire tout ce qu'on veut, le costume. Et donc, il est un lieu de résistance. C'est-à-dire que vous pouvez mettre du sportswear, vous pouvez mettre du streetwear, vous pouvez mettre de l'americana, vous pouvez même mettre du vêtement utilitaire. Vous portez, en faisant ces gestes-là, une dimension symbolique à peu près définie. Donc, vous dites quelque chose de très fort. Là où il me semble que le costume, justement, est un agnosticisme symbolique qui va lui permettre de dire qui vous êtes et qui va dire, si vous voulez un vêtement d'autorité, vous en ferez un vêtement d'autorité. Si vous voulez faire un vêtement musical, vous en ferez un vêtement musical. Si vous voulez faire un vêtement professionnel, vous en ferez un vêtement professionnel. Mais il a une ductilité qui lui assure, à ce moment-là, des attentes masculines, un bel avenir.
1: Ce sera le mot de la fin. Merci à tous les deux, Marc Bauger, Nicolas Gabart.
2: Merci.
1: Marc Bauger, je rappelle qu'on peut vous lire dans Le Monde, vous voir dans Quotidien et que vous avez fondé le magazine L'Étiquette. Nicolas Gabart, vous êtes le fondateur et directeur artistique de Usbands. Merci à Laurence Millet qui a réalisé cette émission, à Audrey Carme qui a aidé à la préparer. Merci aussi à Toupal et à Painkillers pour l'habillage sonore. Aujourd'hui à la technique, il y avait Julien Moulet. Vous pouvez retrouver cette émission et tous les autres vêtements qui ont changé le monde sur le site de France Culture et sur l'application Radio France.

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5: Et ensuite, il faut qu'on aille à quel étage ?
8: Le Book Club.
5: Merci beaucoup à tous.
8: Dans la bibliothèque d'Arthur Teboul.
9: Bonjour.
10: Ça va ?
9: Ça va et vous ?
10: Ouais. Entrez, je vous en prie.
9: Merci.
10: Je ne vais pas dire ce que je viens de
9: pour
10: emménager.
9: Bazar.
10: Non, j'ai derrière les cartons, il y a des trucs.
8: Marie Richeux.
2: C'est un signe quand même, quelqu'un qui vient juste de déménager et qui s'empresse d'organiser sa bibliothèque. D'abord cette pièce, d'abord en penser les couleurs ou les matières. Ça raconte quelque chose au-delà d'un goût manifeste pour la décoration d'intérieur. Lorsque nous rencontrons Arthur Teboul pendant l'été 2025, il en est là. Tout juste arrivé, quelques cartons visibles, des copains passés à l'improviste, un frère en guise de babysitter, un disque prêt à sortir et un méchant virus s'ajoutant à la fatigue des première date de concert. Je vous passe quelques aléas techniques et calendaires qui ne concernent que nous, mais il fallait vraiment faire s'aligner les étoiles pour ce coup-là. Les étoiles Arthur Teboul, qui écrit et chante dans le groupe Feu Chatterton depuis des années, en compte quelques-unes à ses rayonnages. À l'écouter parler de ses livres, on entend le lien fort qu'entretiennent les textes avec l'amitié, la recherche d'intensité et la route. Fellini, Brassens, Kerouac ou Apollinaire, allons voir ce que les livres nous réservent.
5: On y va ?
10: Yes, on va là-bas du coup.
5: Bah allez.
10: Ok.
5: Donc, on est où ? Faut la décrire cette pièce.
10: D'accord, ok.
5: Quand même.
10: Je viens d'emménager, voilà, dans un nouvel appartement, depuis quelques semaines. Et dans l'appartement précédent, il n'y en avait pas de chambre. C'est dans le salon, machin. Et là, mon rêve, c'était d'avoir un bureau. Donc, on a transformé la cuisine en un bureau. Avec une bibliothèque énorme, voilà. Ça, c'est la première chose que j'ai remplie. J'ai fait ça avant qu'on emménage, ce qui était pas mal. Et voilà, c'est une pièce toute verte, verre d'eau, avec une moquette verre d'eau, des murs verre d'eau. C'est ma.
5: C'est vous qui avez choisi
10: plaisir,
5: ça
10: quoi. Ouais, c'est moi qui choisis ça, avec ma compagne qui est décoratrice d'intérieur, donc forcément, on en profite.
5: Est-ce que la tapisserie des chaises précède le choix de la couleur ?
10: Non, pas du tout.
5: Ça a été fait pour.
10: C'est le.
5: Vous avez chiné pour.
10: Non, ça c'est un peu le hasard. En fait, ces chaises là que vous voyez.
5: C'est quand même, on est d'accord.
10: Ouais, c'est exactement.
5: Très d'accord.
10: Voilà, la tapisserie des chaises, pour ceux qui nous entendent, elle est exactement de la même couleur que la moquette verre d'eau, qui est elle-même exactement de la même couleur que les murs, qu'on est dans une pièce color block, comme on dit. Mais en fait, ces chaises là, une petite valeur sentimentale, c'est celle que j'avais dans mon cabinet de poésie à Paris, où j'ai reçu des gens pour leur écrire des poèmes en direct. Et c'est ma femme aussi qui a fait toute la décoration de cet endroit, parce que j'adore travailler avec elle. C'était important pour moi qu'il y ait une forme de décorum pour créer tout de suite un monde dans le monde. Et donc, comme j'ai passé du bon temps pendant une semaine pleine, 24 heures sur 24, peut-être dans cette pièce au mur bleu, avec ses chaises tapissées verre d'eau, là, je les ai rapportées ici. Mais je n'avais pas du tout prévu qu'elles finissent dans le bureau. Il se trouve qu'elles vont bien.
5: Ah bah ouais.
10: Après, ce qui s'est passé d'un peu frustrant avec cette bibliothèque, c'est que la première...

0: La première fois, quand j'ai eu le temps de venir la remplir, ben, je l'avais bien rangée comme j'aime. Et tout s'est
1: C'est-à-dire?
0: effondré. Bah, il y a une étagère littérature française, étagère poésie, littérature étrangère latino-américaine, anglo-saxonne, les Russes, théâtre, biographie, autobiographie, et philosophie, essai, tout ça.
1: Comme j'aime, ça veut dire que ça a toujours, enfin que vous avez toujours classé vos bibliothèques comme ça.
0: Du jour où j'ai commencé à avoir des bouquins, un peu une bibliothèque, je me suis fait ce petit ordre, j'aime bien. Bah, et par exemple, je sais qu'il y a des gens qui vont classer leurs livres en fonction des maisons d'édition, des collections. Bah, c'est peut-être joli parce que tout est uniforme en taille, mais la bibliothèque, pour moi qui ai une très mauvaise mémoire, c'est surtout un moyen de refaire des connexions entre les livres et de se rappeler des souvenirs en fait, et parfois des idées. Et donc, les classer comme ça par collection, ça n'a pas de sens pour moi.
1: Mais
0: Parfois, je rêve d'avoir encore plus de temps pour classer les choses à un sens plus profond encore. Quand j'étais plus jeune, j'avais un petit coin comme ça avec la littérature dandy. Donc là, ça c'était très mélangé, mais il y a Baudelaire à côté de Huysmans, à côté de Wilde, à côté de Barbey d'Aurevilly. Et voilà, des choses comme ça.
1: On la regarde d'un peu plus près.
0: D'accord.
1: Bon, la chose que je me dis aussi, c'est que vous venez d'emménager, certes, mais elle est pleine.
0: Elle est complètement
1: Donc,
0: pleine.
1: ce que je veux dire, c'est que sauf tout là-haut,
0: Il
1: où pour
0: reste qui,
1: l'instant
0: là?
1: il n'y a que Chris Marker et Hitchcock et toute une étagère en effet vide, ça veut dire qu'il n'y aura pas beaucoup d'acquisitions à Arthur Teboul.
0: Bah, en fait, c'est aussi ça qui me plaît dans une bibliothèque, c'est que c'est pas du tout un étalage de culture, parce qu'il y a au moins la moitié des livres, je pense, que je n'ai pas encore lu. Je vois la bibliothèque comme un potentiel. J'aime bien l'idée que c'est pas un truc, c'est pas comme des têtes d'animaux empaillés pour dire on a
1: Des
0: chassé telle
1: trophées,
0: chose. Il y a franchement très souvent, j'achète des bouquins en me disant celui-là, je vais le lire. Puis j'oublie de lire celui-là et j'en lis un autre. Et donc là, il y a plein de livres que j'ai pas encore lus. Parfois, ça me désespère un peu. Il faut plus que j'en rachète.
1: Pourquoi ça vous désespère?
0: Bah, parce que ça, c'est la preuve du temps qui passe et du temps qui manque pour faire ce qu'on aime et prendre ce temps de la lecture. Et puis, le temps passant, l'époque dans laquelle on vit, je pense, cette vitesse qui nous emporte tous, me fait réaliser à quel point je manque de temps pour lire et j'en prends de moins en moins. Je me dis 6 mois. Donc, je suis censé être, avec mon métier, étant artiste, étant auteur, je trouve que je manque de temps pour relire, c'est inquiétant.
1: Ça veut dire quoi, prendre pas assez de temps? Ça veut dire que, par exemple, vous n'avez pas tous les jours rendez-vous avec un livre.
0: Pas tous les jours, non. Non,
1: Et il y a beaucoup de jours qui passent sans que vous lisiez
0: non. Ouais,
1: un
0: après
1: livre.
0: j'ai des pics, j'ai des crises comme ça, des moments où tac, tac, après j'enchaîne, je vais voir les bouquins. Mais oui, pas tous les jours, en ce moment, pas tous les jours. Le dernier bouquin que j'ai lu, que j'ai beaucoup aimé, c'est Le Charlatan de Isaac Bashevis Singer.
1: Il est où?
0: Alors ça, je sais pas. Peut-être qu'il est encore sur ma table de chevet, hein, je pense. Oh, il doit être là-bas. Il n'est pas là. C'est un romancier new-yorkais de culture yiddish
1: Oui.
0: qui a été prix Nobel. Et je sais pas si vous connaissez un peu la littérature d'Isaac Bashevis Singer.
1: Non.
0: Elle est très empreinte de la littérature yiddish, donc c'est une forme de conte, du récit assez fantastique, et en même temps qui entre en collision avec la littérature américaine des années 50, truc récit très réaliste avec la modernité new-yorkaise. Et Le Charlatan a résonné pas mal parce que c'est l'histoire des migrants juifs qui se retrouvent pendant la Deuxième Guerre mondiale à avoir fui la Pologne, à New York, où ils se sentent protégés, mais du coup aussi coupables, ouais, d'avoir quitté l'Europe et de vivre une vie, pour certains, légère, à un moment où le monde bascule dans l'horreur. Puis il y a vraiment des personnages qui concrètement ont laissé leurs enfants là-bas, juste comme ça, dans les ghettos. Et la littérature de Singer, elle a toujours un aspect philosophique où les intrigues sont souvent des dilemmes moraux, des tensions morales. Les personnages sont traversés d'énormes dilemmes moraux avec un rapport à Dieu très fort et à la morale, et en même temps aussi avec la sincérité de la faiblesse de l'homme. Ça, c'est beau, je trouve, quand une littérature morale, ou en tout cas qui parle de morale,

0: Ne quitte
1: ne
0: pas
1: se
0: le
1: sent pas
0: robinet.
1: obligé, oui, mais il ne se sent pas obligé non plus de masquer, de maquiller les tentations humaines. C'est pas une littérature moralisante, c'est une littérature qui est très humaine parce qu'on voit cette tension vers le bien, mais qui nous.
0: Qui est
1: Et
0: tout le
1: en fait,
0: temps
1: on tombe quand
0: contrarié.
1: même, on fait le mal, enfin, ou ce qu'on peut considérer être le mal. Et parfois, on tombe, mais on est retombé. Et parfois, est-ce qu'on tombe vraiment? Peut-être qu'en fait, on est en train de s'élever. C'est intéressant, avec des personnages hauts en couleur qui se contredisent, mais qui s'aiment.
0: Comment vous avez trouvé ce livre-là, par exemple? Parce que tout à l'heure, vous avez dit, ok, parfois j'achète des textes et puis je les lis pas immédiatement. C'est comme un rendez-vous peut-être pour plus tard. Celui-ci, par exemple, qu'est-ce qui vous a fait le
1: Bah,
0: plus trouver?
1: celui-là, je crois qu'on m'a offert Le Magicien de Lublin. Et il était au milieu de ma bibliothèque, et un jour je suis tombé dessus. J'ai envie de lire un conte, j'ai adoré. Et en fait, bah là, j'ai juste piqué, pour être honnête, le livre de ma femme. Comme je l'ai vendu, enfin, je lui ai parlé, vraiment en étant émerveillé du Magicien de Lublin, elle s'est dit, je vais acheter Le Charlatan.
0: Et hop.
1: Et puis, il s'est retrouvé là, et comme elle s'endort très vite quand elle commence à lire, et ben, c'est moi qui l'ai lu. Voilà, hein, c'est joie de la vie conjugale. Ouais.
0: Exactement.
1: Déjà, le nom Isaac Bashevis Singer. Franchement, il y a quand même un truc un peu
0: Parmen.
1: fou, c'est que tous les grands auteurs ont des noms qui claquent. Alors parfois, on se dit,
0: A
1: est-ce que ça a joué?
0: posteriori,
1: Est-ce que,
0: quand
1: voilà, est-ce que, non, est-ce que c'est leur œuvre et comment ils sont arrivés à nous qui nous ont fait aimer leur nom? Ou est-ce qu'en fait, il y avait quand même une formule magique dans leur nom, déjà une aura déjà dans le nom? Alors longtemps, je me suis posé cette question de vaniteux quand j'ai voulu devenir chanteur. Est-ce que je dois changer mon nom? Parce que Arthur Teboul, je trouvais que ça sonnait un peu comique. Ça sonnait, je trouvais pas. Je me cherchais un patronyme. Et puis j'ai eu la bonne idée de garder le nom de mon père. Parce que je trouvais que ça plus respectueux. Et je trouvais pas d'autres noms valides. Et voilà, je me dis, ouais, il y a des mecs là, on sait en fait que, je sais pas, René Char, c'est pas son nom. Enfin, Sandrard, c'est pas son nom. Enfin, ouais, ils se sont trouvés des noms quand même.
0: Bah, vous êtes allé aussi chercher Chatterton, c'est pas votre nom
1: C'est
0: d'artiste,
1: vrai, c'est
0: mais c'est
1: vrai.
0: un nom de projet.
1: Ça, c'est vrai, ouais.
0: Et vous avez
1: Un peu
0: aussi.
1: alambiqué, un peu alambiqué. Parce qu'en français, Chatterton.
0: J'avais jamais pensé, c'est du scotch.
1: Oui, déjà, mais en plus, prendre un nom anglo-saxon pour un groupe français, mais on avait 20 ans, on aimait bien les trucs alambiqués, romanesques à fond,
0: Et puis ça roule.
1: poète
0: Et puis ça
1: suicidé.
0: tient.
1: Ça tient, ouais. Ça tient. Ouais, ça tient pas mal.
0: Qu'est-ce qu'on peut dire alors? Vous n'avez pas parlé de ces grands livres qui sont plus des livres d'art. Vous en avez un usage particulier? Des
1: Bah, je
0: livres
1: partage quand
0: d'image?
1: même, je vous parlais de vie conjugale, je partage quand même cette bibliothèque un petit peu avec ma compagne. Donc les beaux livres sont surtout des livres de décoration, c'est son métier, sa passion. Mais il y a aussi bah, là, il y a par exemple un bouquin d'Apollinaire. Enfin, c'est des beaux livres, quoi. Des beaux livres parfois qui sont illustrés, qui sont inspirants. Comme il y a le livre de mes rêves de Fellini, j'adore.
0: C'est quoi?
1: Bah, en fait, Fellini est un
0: C'est
1: grand
0: quoi?
1: rêveur. Un très grand rêveur. Je l'envie beaucoup parce que je me souviens très rarement de mes rêves. En fait, d'ailleurs, j'ai découvert une chose assez tardivement. C'est comme je rêvais pas souvent. Et c'était pas une conversation que j'avais beaucoup avec les gens, le fait de rêver. Je pensais que c'était le cas chez tout le monde. Que le rêve était un peu une chose rare. Et quand on rêvait, c'était un événement de la nuit. Jusqu'à ce que je rencontre en particulier ma femme, qui se souvient vraiment de ses rêves, et qui se fait des rêves très précis, avec des décors, des couleurs, des textures extrêmement précises. Donc j'ai découvert assez tardivement que je rêvais peu.
0: Non, vous rêvez, vous
1: Ça
0: en
1: m'a un poil
0: souvenez
1: attristé. Oui, je me souvenais pas. Ça m'a un peu attristé. Je me suis dit, ouais, cette vie intérieure. Après, je me suis développé toute une théorie pour me tranquilliser en me disant, mais c'est peut-être pour ça, en fait, que je fais ce métier de chansonnier et de poète. C'est parce que comme je ne me souviens pas de mes rêves, eh ben, j'ai besoin d'un autre truchement, d'un autre biais pour les vivre. Et donc, ce bouquin, qui est un très très grand bouquin de Fellini, il dessine bien aussi.
0: Oh
1: Ouais. Et donc, il se souvient de tous ses rêves, et
0: là
1: des rêves dingues. Et là,
0: c'est des manuscrits, faut dire à nos
1: c'est des
0: auditeurs et
1: grands manuscrits
0: auditrices.
1: scannés avec ses rêves
0: Incroyable.
1: et des beaux dessins. Hein. Enfin, je veux dire,
0: Incroyable.
1: assez technique, quoi.
0: Et
1: Des
0: surtout
1: perspectives,
0: précis,
1: des couleurs et beaucoup de précision. Ça va être beau. Hein. Donc, ça l'a beaucoup nourri pour ses films, en fait.
0: C'est une immense spaghetti qui va entre trois personnes, donc dont un mec particulièrement grand. Et là, c'est quelqu'un dont le crâne, c'est une sorte de gros tuyau ou un gros sexe qui part de sa tête.
1: Avec une
0: Bonhomme
1: cape
0: vert
1: rouge.
0: avec une cape
1: Voilà.
0: rouge.
1: Et je crois qu'ils sont... voilà, on les a quand même... parce que ça, c'est pour faire joli, les manuscrits. Mais après, ils sont retranscrits, tapuscrits. Comme ça, on peut bien les lire. Par exemple, rêve du 19 décembre 75. Sur la petite place d'un village, un chien-loup plutôt pelé se dirige vers la vitrine d'un magasin plongé dans l'obscurité. C'est déjà assez précis, quoi. Car il croit qu'à l'intérieur, il y a des chats. Je sais qu'au contraire, il y a un tigre. Et en ricanant, j'invite mes amis à profiter de la terreur du chien lorsqu'il s'apercevra de la situation. Donc le chien-loup arrive devant une vitrine en pensant qu'il va effrayer des chats. Sauf que dans la vitrine, il y a un tigre. Donc le chien-loup va être, lui, effrayé. Et ça, le narrateur, le rêveur le sait. De fait, dès que le chien s'approche de la vitrine, l'énorme félin sort de l'obscurité en bondissant et se précipite contre la petite bête ouvrant grand la gueule. Il semble presque que la totalité de la tête du chien disparaisse dans la gueule du tigre. Et c'est ce qui se serait vraiment passé si la vitrine n'avait pas séparé leur corps. Enfin, putain, c'est un des rêves merveilleux quand même. Ouais. Il y a tellement de choses à dire, à analyser. C'est beau, ça ferait un film, direct.
0: Ouais.
1: Le chien loup pousse des hurlements de terreur et s'enfuit en boitant. Quel rêve, j'aimerais en faire au moins un comme ça dans ma vie.
0: C'est tout ce qu'on se fait.

0: voudrais sortir, je sais pas. Vraiment, je vais au hasard ce qui attire mon œil. Une vieille édition, semble-t-il, avec juste marqué Georges Brassens. Je peux enlever?
1: Ouais, bien sûr.
2: C'est marrant en plus, ça va faire plaisir à mon éditeur d'aujourd'hui.
0: Ah bah oui, Segers.
2: Ouais. Pierre Segers, un éditeur incroyable, qui a commencé à faire sa réputation d'éditeur pendant la Deuxième Guerre mondiale, parce qu'il a édité les poètes casqués. Donc les poètes soldats, en fait. Parce que la poésie, en temps de guerre, elle compte. Parfois, on pense qu'elle est cosmétique, superficielle.
0: Mais une posture. Tiens, on la retrouve dans le moment
2: de... Au moment où on manque de vivre, ouais. On manque de quoi manger et boire, et on se passe quand même des poèmes, ça veut dire que ça doit quand même... Et ensuite, il a eu cette idée qui était incroyable, c'est de faire un format de poche de poésie. Et c'est un coup de génie, ça n'existait pas, livre de poche, encore, à l'époque. Et... de se dire, la poésie, on la fait pour tous, c'est une parole contemporaine, c'est une parole qui parle de nous, qui parle d'aujourd'hui. C'est pas un truc d'élitiste, c'est pas un truc de savant, c'est pas un truc de niche. On va la mettre partout. Et après, il a eu cette idée aussi audacieuse, parce que dans le milieu de la poésie, ça se concevait pas du tout.
0: De publier les
2: chansons. De dire, voilà, comment ils appellent ça? Chansonnier d'aujourd'hui, non? Chanson d'aujourd'hui. Et je crois que c'est Ferré qui a été le premier à être édité dans cette collection chez Segers. Et là, je crois que c'est une édition originale, des premières.
0: C'est 63, ça.
2: En plus, à l'époque, il n'y avait pas encore Internet. Et donc, ça servait aussi de songbook. Pour tous ceux qui voulaient chanter les chansons et les jouer, avoir un recueil avec toutes les paroles de Brassens, c'était l'occasion de les chanter. Et puis, pour Segers, de dire que les trésors de la langue, il utilisait cette expression, sont multiples. Que la poésie, elle est dans plein de choses de la langue. Elle n'est pas que dans la langue, d'ailleurs, mais dans la langue, elle est dans plein de formes. Ouais, très audacieux, très inventif. Et pourquoi je dis que ça fait plaisir à mon éditeur? Parce que là, vraiment, vous l'avez pris par hasard, on n'a rien prévu.
0: Ouais.
2: Mais il se trouve que là, Segers donc, relance la collection Chansons d'aujourd'hui.
0: Et vous avez fait
2: les paroles de Feu Chatterton.
0: Promis juré. Ah,
2: on peut le dire, on peut le dire.
0: Promis juré. Que c'est pas prévu.
2: Donc je suis honoré d'être dans la collection de...
0: Mais pas que les paroles de Labyrinthe.
2: Toutes les paroles de Feu Chatterton depuis le début. Il y a à peu près 4 albums. Je vous dis quand même, ça fait un peu peur. Parce que bien que Segers trouve un peu cet argument des trésors de la langue, faut être honnête, la chanson n'est pas la littérature. Et donc un texte, même de Georges Brassens, couché sur le papier, donc amoindri de sa forme chantée, puisque la forme pleine...
0: Ouais.
2: De l'expression d'une chanson de Brassens, c'est une chanson. Et cette nudité nouvelle, parce que je dirais ce dénuement, rend le texte un peu
0: moins solide.
2: Voilà. Donc, mais je suis hyper heureux de rejoindre cette collection. C'est un honneur immense. Mais je dois dire que je suis en train d'essayer de trouver quand même des arguments dans la préface pour me défendre un peu de cette nudité du texte. Pendant longtemps, quand j'étais plus jeune, pendant très longtemps, j'ai écrit avant de chanter. C'est par le texte que mes camarades du groupe qui sont entre lycée, à qui je déclamais des textes en classe, on dit on monte un groupe. Donc je venais d'abord du pur texte. Et pendant très longtemps, je me suis dit, une bonne chanson, justement, il faut que le texte, débarrassé de la musique, tienne. S'il tient pas bien tout seul, c'est pas une bonne chanson. Et plus le temps a passé, et plus j'ai fait des chansons avec mes copains, et plus j'ai travaillé cette forme qui est différente de la forme écrite,
0: bien sûr.
2: Et plus je me suis rendu compte que je me trompais complètement. Et maintenant, je pense tout à fait le contraire. Si vous aimez une chanson, qu'elle vous émeut profondément, alors sa forme pleine, c'est sa forme avec sa mélodie. Si le texte, une fois couché sur le papier, vous déçoit, c'est la preuve
0: que vous aimez la chanson,
2: que c'est une bonne chanson et que c'est pas de la pure littérature. Et je dis ça. Donc je fais un peu une contorsion, ça. Enfin, je veux dire, comment je dis ça et comment je justifie le fait qu'après je publie mes textes dans le chanson d'aujourd'hui chez Segers.
0: En le disant. C'est le moment où on va choisir les extraits, non? Moi j'ai un peu. Je fais ça ou pas?
3: C'est quoi, c'est la petite pause?
0: C'est la petite pause.
3: J'ai un petit verre d'eau.

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1: Alors, par quoi on commence? Qu'est-ce que vous préférez? Bah, je sais pas, c'est un peu l'idée. Je sais pas qu'est-ce que vous vous êtes dit par rapport, en dehors du fait que, ah là là, j'ai vraiment beaucoup de choses à faire, France Culture me demande de choisir 5 extraits, ça va vraiment être dur. Mais vous vous êtes dit, vous avez procédé comment pour le choix?
2: Pour le choix des livres?
1: Ouais.
2: J'ai essayé de penser à des livres qui avaient vraiment...
1: compté.
2: Ouais, changé mon existence un peu, ouais.
1: Ok.
2: Donc, justement, c'est à ce moment-là où je suis pas venu dans la bibliothèque pour les regarder. Parce que je me suis dit, si c'est vraiment des livres qui ont tant compté, je dois m'en souvenir fort. Ouais. Et par ailleurs, je pense que la plupart, du coup, c'est quand même des livres que j'ai lus il y a assez longtemps. Donc, je me souviens assez mal. Mais à un âge de la vie où on se construit, enfin, c'est beaucoup des livres que j'ai lus, je pense, entre 18 et 25 ans, je pense. On se construit, on s'invente, on trouve un compagnonnage dans les auteurs, parce qu'ils sont des étrangers, intimes. C'est une grande chance de la littérature, c'est de pouvoir accéder à des mondes très lointains, de façon très intime. On est invité chez quelqu'un qui habite loin. Et donc il peut devenir un frère, il peut devenir un ami, il peut devenir un ennemi aussi. Mais c'est intéressant, on peut avoir envie de le combattre. Toujours, en tout cas, si c'est un bon auteur, il parvient à nous faire partager sa vision du monde. En tout cas, un instant, qu'on l'aime ou pas, mais on change son regard sur le monde. Ça, c'est merveilleux.
1: Alors, une fois qu'on a dit ça...
2: Allons sur Jacques Kerouac, sur la route. Ouais. Tout à l'heure, par exemple, vous demandez comment je choisis les livres dans ma bibliothèque, mais avant, comment je choisis les livres à la librairie. Et ça, je me souviens très bien du jour où je l'ai trouvé, parce que j'étais au lycée en classe de première. Et le prof d'histoire nous parlait beaucoup des beatniks et de Kerouac. Et c'était un nom qui était... On parlait des noms tout à l'heure. Ouais. C'est magique, Jack Kerouac, comme ça sonne. Hein. Et Kerouac, je ne savais même pas comment s'écrivait, puis il le disait. Et j'étais dans un lycée dans le 5e. Moi, j'habitais dans le 20e, il fallait que j'aille prendre un bus. Bref, je descends toute la rue des écoles. Et à l'époque, je pensais que toujours vers le bas de la rue des écoles, il y avait un libraire de livres plutôt anciens, comme ça, mais qui avait un étal. Devant la boutique,
1: un bac
2: avec des livres d'occasion, ouais. Des poches. Ouais, j'adore fouiller là-dedans. Surtout pour trouver des trucs mystérieux, on comprend pas trop. On a déjà entendu des noms comme ça qui font partie du panthéon de la littérature. On sait pas trop ce que ça veut dire, on est attiré ou pas. Il y a un nom de livre. Et j'ai trouvé ce Jack Kerouac sur la route, je crois que c'est cette édition que j'ai là, tout abîmé. Et voilà, et là c'était magique tout de suite. J'aimais bien en plus cette couverture du poche avec une voiture peinte, une peinture comme ça de voiture avec des monolithes derrière.
1: Et puis en plus, je sais pas si c'est le résultat de votre trimballage, mais elle est toute ridée.
2: Ouais.
1: Comme si elle avait été...
2: Elle avait déjà une vie avant que je la découvre.
1: Ouais.
2: Et puis après, oui, je suis... Enfin, franchement, livre de poche.
3: Poche.
2: Ah oui, attends, ça sert à quoi d'avoir un livre? Non, je dis... On dit ça, je suis pas la plus... Non, mais c'est... Un livre, il faut pouvoir le prendre avec soi, il faut pas trop le respecter. C'est une parole vivante. On s'en fout un peu de la forme.
1: L'objet.
2: Moi, j'ai toujours aimé corner là. Mais c'est très bon signe de corner ces livres, oui. De les souligner. J'aime beaucoup la toute fin du bouquin, qui n'est généralement pas ce qui est choisi pour illustrer la teneur et la vivacité de Sur la route de Kerouac, parce que c'est un rythme très syncopé, avec une ivresse de la vitesse, un désir de transcendance, un élan d'aventure.
1: Et la fin,
2: la fin, c'est un adieu. C'est aussi, pourquoi ça me touche tant, c'est que c'est tout ce que je vous ai dit, mais c'est aussi surtout un grand livre sur l'amitié. Parce que Sal Paradise, qui est le narrateur, est admiratif et toujours à la poursuite, accompagne toujours son ami incandescent et radical qui s'appelle Dean Moriarty, qui est à la fois magnétique, charismatique, fougueux, fou, mais du coup aussi égoïste, irresponsable, violent d'une certaine façon.
1: Et quand vous découvrez ça à 17 ans, ça vous parle ce genre d'amitié?
2: Ça me parle parce que pendant longtemps, je crois que j'ai vécu ce genre d'amitié qui reste, mais c'est assez agréable quand on est adolescent, je trouve, de se reconnaître dans un ami comme un double. C'est agréable un temps, parce que cette fusion, elle crée des moments passionnés, radicaux. Je crois que c'est bon d'avoir toujours en soi cette soif de vérité profonde, de transcendance, je résume ça comme ça, mais ça c'est un truc qui est... Je sais pas si on peut vivre autrement, peut-être certains oui, mais...
1: Il y a plein de gens qui vivent autrement.
2: Je sais pas, je pense que tout le monde quand même, chacun à sa manière, a conscience que le réel est plus profond qu'il n'y paraît. Vous trouvez pas, vous, qu'il y a une intensité qui affleure parfois dans ce monde, et on va la chercher dans plein de choses, certains vont la chercher dans la paix.
1: Je trouve, je pense pas que tout le monde a envie de se donner rendez-vous avec l'intensité. Je pense qu'il y a des gens qui sont en garde.
2: Ah, peut-être pas avec l'intensité, mais je suis persuadé que tout le monde le ressent. Et chacun le vit à sa manière, parce que vous dites qu'il s'en garde. Mais qu'il s'en garde, c'est-à-dire qu'il en a peur. Si elle en a peur, c'est qu'il la ressent.
1: Oui, oui.
2: Peut-être qu'il ne veut pas y aller. Peut-être qu'il ne veut pas faire trembler ce voile du quotidien. Et peut-être qu'il y a mille façons plus voluptueuses que celles des romanciers, qui nous sont, à vous ou à moi, étrangères, de percer ce mystère de la vie, parce qu'on pense, nous, qu'elle est dans une forme d'intensité, et peut-être que nous, on est finalement plus petits que ceux qui la trouvent dans autre chose que dans les mots, et qui font de ce quotidien, de cette simplicité, une profondeur. Je pense au bout du compte qu'on cherche à peu près les mêmes choses, la vérité, l'amour, peut-être ça se résume à ça, et que chacun le fait à sa façon.
1: Ça c'est sûr.
2: Et Dean Moriarty le fait d'une façon adolescente, alors quand je découvre ça adolescent, comme si la vérité se trouvait que dans l'intensité. Alors je suis heureux que la vie a pris le contraire avec le temps. Mais pendant longtemps, j'étais assez convaincu de cette radicalité et forme de...

0: forme de vie qui est en fait très adolescente, mais nécessaire à un moment pour questionner l'ordre établi. Il y a un âge où pour questionner l'ordre établi, il faut s'en arracher, peut-être pour y revenir ensuite, mais... Et donc j'avais, oui, j'ai un ami, que j'ai toujours, avec qui à 18 ans, on a fait le tour d'Europe parce qu'il était preuveur le permis, on avait un Ford Escort Break, et on dormait dans le coffre, et l'Europe était plus sûre qu'aujourd'hui. Et on se sentait très libre et on n'avait pas de smartphone à l'époque. Et je me souviens juste de ces voyages quand on était loin, au milieu de la République tchèque, au dormir dans la forêt polonaise en panne. On était vraiment en panne dans la forêt polonaise. Et on était perdu. Et la vertu d'être perdu, elle est immense.
1: On lit la fin?
0: La fin. Ainsi, Dean ne put pas nous accompagner dans le centre. Et il ne me restait qu'à m'installer dans le fond de la Cadillac et à lui faire des gestes d'adieu. Le bouc au volant ne voulait rien savoir de Dean, lui non plus. Dean, déguenillé dans son manteau mité, qu'il avait spécialement emporté en prévision des températures glaciales de l'Est, s'en alla tout seul, à pied. Et au dernier moment où je le vis, il tournait le coin de la 7e avenue, regardant la rue droit devant lui, et repartait à l'attaque. La pauvre petite Laura, ma chérie, à laquelle j'avais tout dit sur Dean, se mit presque à pleurer. Ah, on n'aurait pas dû le laisser partir ainsi. Qu'est-ce qu'on va faire? Le vieux Dean est parti, me dis-je, et à voix haute, tout ira bien. Et on partit pour ce concert triste et déplaisant, où j'allais à contre-cœur. Et tout le temps, je pensais à Dean. Je pensais qu'il avait repris le train, et se tapait plus de 3000 miles à travers cet horrible pays, et ne savait d'ailleurs pas pourquoi il était venu, sinon pour me voir. Ainsi donc, en Amérique, quand le soleil descend, et que je suis assis près du fleuve sur le vieux quai démoli, contemplant au loin, très loin, le ciel au-dessus du New Jersey, et que je sens tout ce pays brut rouler en bloc son étonnante panse géante jusqu'à la côte ouest, et toute cette route qui y va, tous ces gens qui rêvent dans son immensité. Et dans l'Iowa, je le sais, les enfants à présent doivent être en train de pleurer dans ce pays où on laisse les enfants pleurer, et cette nuit les étoiles seront en route, et ne savez-vous pas que Dieu c'est le grand ours, et l'homme orchestre, et l'étoile du berger doit être en train de décliner et de répandre ses pâles rayons sur la prairie, elle qui vient juste avant la nuit complète, qui bénit la terre, obscurcit tous les fleuves, décapite les pics et drape l'ultime rivage. Et personne, personne ne sait ce qui va arriver à qui que ce soit, ni telle est morne misère de l'âge qu'on prend. Alors, je pense à Dean Moriarty. Je pense même au vieux Dean Moriarty, le père que nous n'avons jamais trouvé. Je pense à Dean Moriarty.
1: C'est bon? C'est calme.
0: C'est calme.
1: Ouais, c'est calme, non?
0: Ouais, c'est calme.
1: On va vers un autre livre.
0: D'accord. Apollinaire.
1: J'en étais sûre.
0: Ouais.
1: Ouais, je me disais qu'il fallait aller vers ça.
0: Bah oui.
1: C'est le recueil Alcool.
0: Alcool d'Apollinaire, ouais.
1: On parlait de corner les pages, mais la page du titre est corner.
0: Non,
1: mais
0: là, c'est le plus, là. Là, ouais. Non, je me dis que, à chaque fois que je le lis, je me dis quand même, c'est fou, parce que c'est une langue extrêmement moderne, je trouve. Pour moi, c'est vraiment un recueil qui a fait basculer ma manière d'écrire. Et avant, la poésie que je lisais et que j'aimais, c'était la poésie baudelairienne, rimbaldienne, qui avait une forme plus littéraire, on va dire, plus écrite. Je sais pas si ça veut dire quelque chose. Mais... Et quand j'ai découvert cet Alcool d'Apollinaire, qui a pourtant plus de 100 ans, hein, c'est
1: 1913,
0: fou.
1: 1913, ouais.
0: Je me suis... Je sais pas, en fait, j'ai l'impression que c'est un livre dont la langue est d'une modernité absolue. Peut-être parce que c'est lui qui a fait basculer la manière d'écrire aussi de plein d'autres. Bon, après, il y a aussi ce qui crée ça, je crois, c'est ce coup de génie de la dernière minute où, juste avant de publier le recueil sur les dernières épreuves, il décide d'enlever toute la ponctuation. Et donc, il n'y a pas de point, il n'y a pas de point d'exclamation, il n'y a pas de point d'interrogation. L'expressivité n'est que dans les mots eux-mêmes. Je trouve que ça donne une immense ouverture, à la fois graphique et à la fois
1: de penser
0: à imaginer, ouais, pour le Ce qui me touche tant dans la poésie, c'est qu'elle, je trouve qu'elle est toujours un poème, c'est toujours une terre d'accueil. Je trouve que c'est toujours un espace qui est une invitation pour qu'on se nourrisse soi. Donc c'est, ça doit être assez précis et en même temps assez ouvert pour activer en nous des images, des zones de pensée, des formes. C'est une invitation, c'est un espace que vous devez remplir et c'est le jeu.
1: Vous voulez lire zone?
0: Je vais lire un bout de zone, je sais pas.
1: Ouais.
0: Ouais, c'est pas mal. Mais celui-là, je vais pas lire en entier, mais ça, c'est un passage extrêmement connu. À la fin, tu es lasse de ce monde ancien. Bergère, ô tour Eiffel, le troupeau des ponts belles ce matin. Tu en as assez de vivre dans l'antiquité grecque et romaine. Ici, même les automobiles ont l'air d'être anciennes. La religion seule est restée toute neuve, la religion est restée simple comme les hangars de port aviation.

0: Je sais pas, c'est... cette phrase est dingue. À la fin, tu es las de ce monde ancien. La première phrase du recueil. Et pourtant, on parle de quelqu'un qui est d'une érudition folle. Hein. Je trouve que c'est une prouesse encore plus grande.
1: Pourquoi? Parce qu'elle vous paraît très simple, cette phrase. À la fin, tu es las du monde ancien.
0: Elle me paraît à la fois très simple et aussi... comment dire? Je trouve ça chez René Char, parfois. Pour changer quelque chose, en, je veux dire, l'aventure de chaque être humain est tellement secrète. Les drames et les joies que chacun vit sont tellement cachés, en fait, à l'autre, que parfois, en pressant une phrase assez simple, tout ce qu'elle recèle d'événements dans la vie d'un homme. On est des montagnes, donc pour incliner, pour faire une rotation d'un degré dans nos vies, un changement de caractère d'un degré, on était mélancolique et on essaye de l'être un peu moins, on est plein de colère et on essaye de réagir différemment dans la vie. Personne peut-être ne se rendra compte de ce qu'on traverse et de comment on va réussir à changer infiniment. Mais pour nous, c'est l'aventure d'une vie et c'est comme faire cette rotation de la montagne. Je pense qu'un degré de la montagne, s'il n'y avait pas les tremblements de terre et toutes les conséquences, on ne s'en rendrait pas compte. Mais cette montagne qui est tellement lourde d'elle-même, comme on l'est tous, pour elle, c'est un triomphe. Et je ne sais pas comment ça se fait, certaines phrases. À la fin, tu es las de ce monde ancien. C'est le mystère des formules magiques des grands poètes. Mmh. On sent qu'il nous parle à nous, mais qu'il se parle à lui. Et que cette phrase, elle est juste... l'affleurement, elle est juste la face découverte d'un monde englouti et profond qui est le sien et qui l'a traversé. Et pour maintenant mieux connaître Apollinaire, en plus, je trouve ça encore plus beau quand on arrive à devenir neuf alors qu'on est chargé du passé, alors qu'on est chargé des codes du passé, des regards du passé. C'est hyper difficile de changer, de s'arracher d'un monde, d'une tradition, d'une forme, alors même qu'on avait pleinement imprégné.
1: Vous lisez un autre poème ?
0: Ouais. Un grand poète de l'amour aussi. Celui-là, je l'adore. Il est empreint de mystique, de voyage. Il s'appelle La Tzigane. La Tzigane savait d'avance nos deux vies barrées par les nuits. Nous lui dîmes adieu et puis, de ce puits sortit l'espérance. L'amour lourd comme un ours privé dansa debout quand nous voulûmes, et l'oiseau bleu perdit ses plumes, et les mendiants le ravaient. On sait très bien que l'on se dame, mais l'espoir d'aimer en chemin nous fait penser main dans la main à ce qu'a prédit la Tzigane.
1: C'est presque une chanson.
0: Ouais, c'est presque une chanson, ouais. Je trouve ça beaucoup plus léger de penser qu'on a fait du nouveau quand on sait pas d'où on part. C'est plus facile, c'est plus léger. Quand on n'a pas connaissance du métier dans lequel on met les pieds. Ce qui est beau chez Apollinaire, je trouve qu'il charrie avec lui toute une tradition de poésie, de littérature, avec respect, mais aussi avec insolence, et avec liberté.
1: Un dernier ?
0: J'hésite entre deux, il y en a un qui est... Je vais vous faire une petite confidence, mais... Vous savez, quand on parle d'émoi esthétique,

0: comme ça, des gens on pleure devant une œuvre. Des gens qui pleurent devant des paysages immenses, je trouve ça très touchant. Et en fait, dans ma vie, je trouve ça fort, mais ça m'était jamais arrivé. Jusqu'à ce jour où j'ai lu L'Ermite.
1: Il est là, je l'ai vu passer.
0: C'est un poème très étrange. Vous allez voir. Imaginez quand vous avez consacré votre vie à un Dieu, quel qu'il soit, à l'argent, à la matière, à l'amour, au ciel, toute votre vie, hein, un ermite. Vous avez tout sacrifié à ce totem, ce Dieu. Et un jour, vous dites, mais peut-être c'est pas ça. C'est la tragédie.
1: On s'écoute.
0: Ok, je lis. Après, je vous décrypte un petit peu. Un ermite déchaud près d'un crâne blanchi cria, je vous maudis, martyrs et détresses. Trop de tentations malgré moi me caressent. Tentations de lune et de logomachie. Trop d'étoiles s'enfuient quand je dis mes prières. Ô chef de morte, ô vieille ivoire, orbite, trou. Des narines rongées, j'ai faim, mes cris s'enrouent. Voici donc pour mon jeûne un morceau de gruyère. Ô Seigneur, flagellez les nuées du coucher qui vous tendent au ciel de si jolis culs roses. Et c'est le soir, les fleurs de jour déjà se closent, et les souris dans l'ombre incantent le plancher.

0: Ça aussi, c'est un truc qui me plaît beaucoup, la poésie, c'est quand parfois. C'est quand elle est codée. C'est quand il faut y revenir pour comprendre les images. Qu'elle est un peu cryptique. Et parce que comme ça, on passe parfois sur le sens, mais le son et la forme vous suffisent, comme dans une chanson. Et la danse, ça c'est beau parce que juste la phrase est belle. Un ermite déchaud près d'un crâne blanchi. Mais qu'est-ce que ça veut dire? Un ermite qui a plus de chaussures. C'est-à-dire que là, il est en train de. Il est en train de déserter là, le coco là. L'ermite va s'en aller près d'un crâne blanchi. Donc là, on est dans une. C'est Hamlet. En fait, il parle à une tête de mort. Donc une image de vanité. Cria, je vous maudis, martyr des détresses. Trop de tentations malgré moi me caressent. Il est en lutte, là, il est en lutte. Il vient d'enlever ses chaussures d'ermite. C'est ce qui va être défroqué, il va retrouver le monde et ses tentations. Il va blasphémer, là. Tentation de lune et de logomachie. Trop d'étoiles s'enfuient quand je dis mes prières. Il est en colère, il croit plus. Et là, il dit, cette phrase est un peu compliquée, mais si on sait qu'il est en train de parler au crâne, comme Hamlet. Ô chef de morte, chef tête, ô tête de morte, ô vieil ivoire, orbite, trou. Des narines rongées, j'ai faim, m'écris sans roue. Voici donc pour mon jeune un morceau de gruyère. Qu'est-ce qu'il a pour son jeune? C'est quoi le morceau de gruyère?
1: C'est le crâne.
0: Cette tête de mort avec tous ses trous. Et là, il commence à blasphémer. Ô Seigneur, flagellez les nuées du coucher qui vous tendent au ciel de si jolies culs roses. Voilà, dans les nuages, il voit des fesses. Et il commence à être dans ce truc-là de tentation physique de la chair. Et c'est le soir, les fleurs de jour déjà se closent. Même les fleurs, ça lui fait mal. Parce qu'il s'est même éloigné des fleurs. Bon, vous voyez ce que je veux dire? Et les souris dans l'ombre incantent le plancher. Putain, mais ça, c'est des trouvailles, ça. C'est, en tant que poète, auteur, c'est ce genre de trouvailles qui rend dingue. Les souris dans l'ombre incantent le plancher. Juste ça. Le fait d'avoir trouvé, ça incantait le plancher. Et là, on a l'image, on a tout. On entend les souris dans le plancher. Sauf qu'il dit pas... les souris font du bruit. Elles incantent le plancher. Et lui, il est en train de faire des prières, et les souris incantent le plancher. Ah, c'est de la précision. C'est une horlogerie, quand même. Il y a cette idée que c'est beau parce que c'est ce rouage et pas un autre. J'arrête. Allez, plus simple, plus court. Le plâtrier siffleur.

0: Christian Bobin, un auteur contemporain qui nous a quittés il y a peu, que j'ai découvert avant le premier confinement, enfin au moment du confinement après, par hasard, sur un étal de librairie. C'est un tout petit livre jaune de 15 pages, et pareil, j'avais entendu son nom, c'est un auteur poète lui aussi, qui s'appelle Yann Allégret, qui m'avait parlé de Bobin. Et paf, je tombe là-dessus 2 jours plus tard, et c'est le hasard, on y va. Et j'ai commencé à lire ça. C'est un tout petit essai, mais qui est une œuvre en elle-même, je trouve, sur ce que c'est qu'habiter poétiquement le monde. Et la première page, j'ai trouvé dans le vagabondage d'une lecture de Ernst Jünger un passage où il relate un séjour en Sardaigne. Il découvre une grotte de bergers au bord de l'eau et entre dans cette grotte plus que sommaire. Il y a un feu mal éteint. Les braises sont encore rougeoyantes. Dans un repli de la pierre, il y a une poignée de sel qui a été prise de la mer toute proche. Et dans un autre creux, une poignée de fèves. Il est devant les débris, les miettes divines d'un repas très frugal. Et il a cette considération que je trouve très belle. Cette grotte n'est pas dans des temps que nous aurions dépassés à jamais. Elle est devant nous. Non pas que nous soyons tous appelés à vivre dans des cavernes. Cette demeure du berger, cette frugalité, cette sorte de radicalité, veiller à la nourriture la plus élémentaire, veiller sur le feu, avoir non loin la rumeur de la mer et des étoiles, cette intensité presque muette de la vie, où la nécessité et la beauté ne font plus qu'un, est quelque chose qui nous manque. Et c'est peut-être ce lien entre la beauté, la simplicité et la frugalité qui va nous ouvrir à l'avenir.
1: C'est un beau programme.
0: Très beau programme. Hein. C'est marrant parce que quand je l'ai découvert, j'y croyais plus qu'aujourd'hui.
1: À la frugalité ?
0: À ce programme. Que j'espère. Mais ça me paraissait plus jouable qu'aujourd'hui. C'était il y a 4 ans seulement. Et il y a ce truc un peu paradoxal, je trouve, c'est quand on est sorti du confinement, on avait vécu un truc terrible et il y avait une page vierge un peu. On se disait, quelque chose a changé, on va pouvoir vivre différemment. Qu'est-ce qui s'est passé? Le contraire. On l'a juste réaccéléré pour rattraper le temps perdu dans ce monde ultra libéral, quoi. On vit malgré nous, puis on sent qu'il n'y a pas trop d'autres voies. C'est devenu tellement violent qu'il y a un peu ce truc de je roule pour ma pomme, quoi. Le monde est tellement violent que c'est. Je dois protéger mes gosses et ma prairie. Je suis un cow-boy. Sinon, le monde tourne, tu vois ce que je veux dire? Et c'est un peu triste. Donc, on essaye de préserver le lien, de faire vivre ce qui nous unit. Et c'est vrai qu'être musicien, dans ce monde où on se sent démuni et faible, c'est une chance pour ça. Parce qu'on se dit, ah, quand même, là, quand j'étais là, il y avait toutes ces personnes, qu'on était en train de vivre un moment de joie ensemble, et on se ressemble pas tous, et on n'a pas le même âge. C'est concret, quoi. C'est concret qu'on peut passer des moments ensemble. Soit des moments de partage, de paix, de simplicité. Mais j'avoue qu'en relisant ça aujourd'hui, ça me fait un peu mal. Parce que quand je l'ai lu à l'époque, je me disais oui, je vais y arriver. Et là, je me le dis un peu.
1: Ce serait quoi dans la trinité de la fin? À quoi vous renonceriez?
0: Non, je renonce à rien.
1: Quoi, beauté, frugalité et
0: simplicité.
1: Et simplicité. Moi, je signe encore. Hein.
0: Moi, je signe. Non, je veux y croire. C'est en moi, j'ai moins confiance en moi. J'ai l'impression d'être de plus en plus prisonnier d'un monde qui court. Je crois que c'est pour ça que ce texte me touche autant. C'est que l'espoir de cette vie de calme, de simplicité et de frugalité, ben c'est déjà l'avant-goût de cette vie. Et donc croire, c'est important. Renoncer, c'est ce qui est le pire. À partir du moment où on se résigne à penser que le monde ne peut pas être plus que ce qu'il est déjà, évidemment qu'il ne sera pas plus que ce qu'il est déjà. Parce que les choses qu'on espère prennent déjà racine. Les formuler, les inventer, c'est déjà leur donner une forme dans ce monde. Donc, une infime chance, au moins, qu'elles arrivent.
1: Et elles arrivent déjà quand on les pense et quand on les imagine.
0: Exact. Donc là, quand on lit ça, au moins pendant un instant, on était dans la caverne, caressé par la complainte des vagues et le scintillement des étoiles. Et j'ai senti cette sérénité, ce calme immense, cette plénitude. On rêve de cette plénitude, non?
1: Et c'est moi qui vais dire au texte d'après, Arthur Teboul.
0: Bien sûr, bien sûr.
1: Roberto Bolaño.
0: Oui, ce qui est en commun, à peu près, tout ce que j'ai lu, ce que je vous ai lu et ce que j'ai choisi, j'ai l'impression, quand même, c'est un désir fort de faire vibrer le réel. Une recherche de ce qui est sous la surface de ce monde. On l'a dans Sur la route, on l'a chez Bobin aussi. Dans tout ce que je vous ai lu, il y a ce moment de tension. Donc c'est un peu un paradoxe, parce que pour chercher la paix, il faut s'arrêter. Et à la fin de Sur la route, c'est calme.
1: Ouais, c'est calme.
0: Le calme, c'est halte, en fait, avant de reprendre le chemin. Et les détectives sauvages, c'est encore une quête initiatique. C'est encore aussi une littérature qui mêle le réel et le fantastique. Alors sur la route, on trouve ça. Ce désir de transcendance et pour faire vibrer le réel. Qu'est-ce que ça veut dire? Peut-être qu'il y a mille façons de le vivre, ce réel, et qu'une des manières de le raconter, c'est d'accepter que il est bien plus invraisemblable, surprenant, enchanté, absurde, ce réel, que parfois on se laisse imaginer, quoi. Il est plus vaste. Et les détectives sauvages, ce qui me touche aussi, c'est encore un truc d'adolescence. Parce que le narrateur, au début, il rejoint un groupuscule poétique, littérature. J'aime bien quand j'étais jeune, je rêvais de ça, des mouvements, faire partie d'un mouvement, force de la jeunesse, de se dire qu'ensemble on peut changer le monde, et on peut. Mais il y a toujours dans les mouvements des problèmes, parce qu'il y a des chefs, parce qu'il y a des idéologies. Et on a vu chez Brassens, chez Kerouac, chez Bobin, chez Bolaño, ce qui me touche aussi, c'est que souvent les auteurs sont des électrons libres. Parfois vont pénétrer un monde, pénétrer un groupuscule, avec ce que ça signifie d'oubli de sa libre pensée. Et les auteurs peuvent pas accepter ça, parce qu'à un moment, ils doivent se rappeler à cet esprit critique, cette liberté. Et le début est assez comique, parce qu'il rejoint le club de poésie des réals viscéralistes, qu'on pouvait aussi appeler les viscéréalistes, ou même les viscéréalistes, mais avec un C et pas un S. Et c'est des petits groupes qui s'écharpent. Voilà, j'aime bien ces.
1: Vous nous lisez un extrait?
0: Ouais, je vais lire le début, c'est marrant. 2 novembre. J'ai été cordialement invité à faire partie du réalisme viscéral. Évidemment, j'ai accepté. Il n'y a pas eu de cérémonie d'initiation. C'est mieux comme ça. 3 novembre. Je ne sais pas très bien en quoi consiste le réalisme viscéral. J'ai 17 ans. Je m'appelle Juan García Madero. Je suis en premier semestre du cursus de droit. Je voulais faire des études de lettres, pas de droit, mais mon oncle a insisté et au bout du compte, j'ai fini par m'incliner. Je suis orphelin. Je serai avocat. C'est ce que j'ai dit à mon oncle et à ma tante et ensuite je me suis enfermé dans ma chambre et j'ai pleuré toute la nuit. Ou du moins une bonne partie. Puis, avec une résignation de façade, j'ai fait mon entrée glorieuse à la faculté de droit. Mais au bout d'un mois, je me suis inscrit à l'atelier de poésie de Julio César Alamo, à la faculté de philosophie et de lettres. Et c'est comme ça que j'ai connu les réals viscéralistes, ou les viscéralistes, ou même viscéréalistes, comme ils aiment parfois s'appeler. Jusque-là, j'avais assisté 4 fois à l'atelier, et il ne s'était jamais rien passé, ce qui est une façon de parler, car tout bien considéré, il se passait toujours quelque chose. Nous lisions des poèmes, et Alamo, selon l'humeur du jour, les portait au nu ou les mettait en pièces. Quelqu'un lisait, Alamo critiquait. Quelqu'un d'autre lisait, Alamo critiquait. Un autre encore reprenait la lecture, Alamo critiquait. Quelquefois, Alamo s'ennuyait et nous demandait, à nous qui ne lisions pas à ce moment-là, de critiquer aussi. Et alors nous critiquions, et Alamo se mettait à lire le journal. La méthode était parfaite pour que personne ne soit l'ami de personne, ou pour que les amitiés se scellent dans la maladie et la rancune. D'un autre côté, je ne peux pas dire qu'Alamo était un bon critique, même s'il parlait sans cesse de la critique. Maintenant, je crois qu'il parlait pour parler. Il savait ce qu'était une périphrase, pas très bien, mais il le savait. Il ne savait pas cependant ce qu'était un pentamètre, qui est, comme tout le monde le sait, un système de 5 pieds dans la métrique classique. Il ne savait pas non plus ce qu'était un vers nicarquien, qui est un vers qui ressemble au vers phallicien, ni ce qu'était un tétrastiche, qui est une strophe de 4 vers. Comment j'ai su qu'il ne le savait pas? Parce que j'ai commis l'erreur le premier jour de la

0: l'atelier de le lui demander. Je ne sais pas à quoi je pouvais penser. Le seul poète mexicain qui sache par cœur ce genre de choses est Octavio Paz, notre grand ennemi. Les autres n'ont même pas une idée. C'est du moins ce que m'a dit Ulysses Lima, quelques minutes après que j'ai rallié les rangs du réalisme viscéral, et y ai été amicalement accepté. Le fait de poser ces questions à Alamo a été, comme je n'ai pas tardé à le vérifier, une preuve de mon manque de tact. Au début, j'ai imaginé qu'il y avait de l'admiration dans le sourire qu'il m'a adressé. Ensuite, j'ai compris que c'était plutôt du mépris. Les poètes mexicains, les poètes en général, je suppose, détestent qu'on leur rappelle leur ignorance. Mais moi, je ne me suis pas démonté, et comme il venait de mettre en pièces deux de mes poèmes au cours de la deuxième séance à laquelle j'assistais, je lui ai demandé s'il savait ce qu'était un rispetto. Alamo a pensé que j'exigeais du respect pour mes poèmes, et il s'est lancé dans un discours sur la critique objective, pour changer, qui est un champ de mine par où doit passer tout jeune poète, etc. Mais je ne l'ai pas laissé poursuivre, et après lui avoir bien expliqué que jamais, au cours de ma courte vie, je n'avais sollicité de respect pour mes pauvres créations, j'ai reposé la question cette fois-ci, en essayant d'articuler avec la plus grande clarté possible. « Ne me fais pas chier avec tes conneries », a dit Alamo.
1: C'est bien qu'on termine cette bibliothèque sur un réalisme viscéral. Merci beaucoup Arthur Teboul d'avoir ouvert votre bibliothèque au Book Club.
0: Et merci pour l'invitation.

0: Merci beaucoup. Au revoir. Bonne soirée.
1: Vous voulez qu'on fasse ça où ?
0: Là, là, en descendant.
1: Ah, en descendant,
0: sans que c'est... Ouais, carrément.
2: 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Actuellement, en train de faire attention à ses pieds dans les escaliers et à la prise de son chez Arthur Teboul, c'est Grégory Wannon. À la réalisation de cet épisode, c'est Vivien Demeyer. Un très grand merci à toute l'équipe du Book Club qui m'aide à préparer et penser ces émissions, et particulièrement aujourd'hui, à Louise Hoth.

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3: From this distant vantage point, the Earth might not seem of any particular interest.
4: De ce point de vue lointain, la Terre ne semble pas d'un intérêt particulier.
3: But for us, it's different.
4: Mais pour nous, c'est différent.
3: Consider again that dot.
4: Considérez à nouveau ce point.
3: That's here.
4: C'est ici.
3: That's home.
4: C'est notre foyer.
3: That's us.
4: C'est nous.
3: On it, everyone you love,
4: dessus se trouvent tous ceux que vous aimez, tous ceux que vous connaissez, tous ceux dont vous avez jamais entendu parler. Tous les êtres humains qui aient jamais vécu, la somme de nos joies et de nos souffrances, des milliers de religions, d'idéologies et de doctrines économiques remplies de certitudes, tous les chasseurs et cueilleurs, tous les héros et tous les lâches, tous les créateurs et destructeurs de civilisations, tous les saints et pécheurs de l'histoire de notre espèce ont vécu ici, sur ce grain de poussière, suspendu dans un rayon de soleil.
5: Les cosmographes. Céline Lauzen, Marie Placet.
3: The Earth is a very small stage.
4: La Terre est une toute petite scène.
3: In a vast cosmic arena.
4: Dans une vaste arène cosmique.
5: La Terre, noyée dans un rat de lumière, aperçue à plus de 6 milliards de kilomètres. Un point bleu pâle pour Carl Sagan, astronome fondateur de l'exobiologie. La photo, datée du 14 février 1990, est prise par la sonde 1 de la mission Voyager de la NASA. Comme un dernier regard sur le monde avant de disparaître dans l'univers.
6: En tant que secrétaire général des Nations Unies, une organisation de 147 États membres, qui représente la quasi-totalité des habitants de la planète Terre, je vous adresse mes salutations au nom des habitants de notre planète.
5: Mission Voyager, deux sondes jumelles lancées en 1977 pour explorer les planètes lointaines du système solaire. Deux missives, portant chacune un disque d'or gravé d'un bout du patrimoine de l'humanité. Nos connaissances scientifiques, nos plus belles musiques, nos salutations en toutes les langues, mais aussi des cris d'animaux, des paysages naturels et urbains et des sons terrestres.
6: Nous sortons du fin fond du système solaire pour entrer dans l'univers, n'aspirant qu'à la paix et à l'amitié. Pour enseigner si on nous le demande, pour apprendre si nous avons de la chance. Nous savons très bien que notre planète et tous ses habitants ne sont qu'une petite partie de cet immense univers qui nous entoure. Et c'est avec humilité et espoir que nous faisons ce pas.
5: Deux sondes lancées dans l'espace comme des bouteilles à la mer, dans le pari fou de rencontrer, possiblement, une civilisation apte à décrypter nos messages.
7: Shalom.
5: Une chance infime de communiquer avec des extraterrestres.
7: Hola y saludos a todos.
8: Ashuli. Namaskar. Bishe shanti ho.
9: Assalamu alaikum. हम जमीन के रहने वालों की तरफ से आपको खुशामदीद कहते हैं।
10: कोनिचिवा, ओगेंकी देस का?
11: सियानी बिंगलेला मकावे, स्निपिसेला इंकोंसो एंडे, रिया दुमेलीसा मारेना।
12: सोनादा काहो।
13: Bonjour tout le monde!
5: Deuxième épisode, croisière dans l'archipel planétaire.

0: L'exploration spatiale n'a pas toujours été guidée par un défi scientifique et humaniste, mais dopée dans un esprit de conquête sur fond de guerre froide. Comment l'ère spatiale nous a fait découvrir le système solaire? Au Musée de l'air et de l'espace au Bourget, Mathieu Bellard, conférencier expert de l'exploration spatiale, raconte cette histoire. Une histoire qui commence en 1957 avec le lancement de Spoutnik.
1: Le Spoutnik, c'est le deuxième satellite de la Terre, le premier satellite artificiel, puisqu'évidemment, le premier satellite, c'est la Lune, notre satellite naturel. Alors, c'est pas quelque chose de très grand, hein, c'est une grosse boule avec quatre antennes qui n'avait que pour objectif de montrer que finalement, mais on est à l'époque de la guerre froide, hein, l'Union soviétique est capable de lancer un satellite, puisque c'est quand même vraiment ça le départ, hein, c'est la course à l'espace dans le cadre de la guerre froide. Et le 4 octobre 1957, donc c'est ce satellite qui va faire un bruit assez connu, le bip-bip. Alors évidemment, on ne pouvait pas l'entendre avec nos oreilles, il fallait un poste de radio qui puisse être capable de capter ces ondes. Mais donc on entendait ça, et donc c'est le premier satellite artificiel qui bien évidemment n'a pas cherché à étudier ne serait-ce que l'espace ou le système solaire. On n'est pas encore capable de partir en direction du système solaire. Mais c'est évidemment les débuts. Alors la conquête spatiale, on en parle surtout pour les êtres vivants. La première chienne Laika, ensuite le premier être humain Yuri Gagarin, la première femme dans l'espace Valentina Tereshkova, ainsi de suite. Mais pendant qu'il y a ces vols-là, il y a des tentatives de lancement de missions à destination des planètes du système solaire et surtout les deux plus proches qui sont Vénus et Mars. Donc il y a des sondes soviétiques et des sondes américaines qui vont être lancées à destination de ces missions. Alors il y a énormément d'échecs, des échecs au lancement, fusées qui ne fonctionnent pas, des sondes dont on perd le signal. Mais dans la première partie des années 60, ces lancements se font. Mais il va falloir attendre en fait surtout le milieu des années 60 pour avoir les premières sondes, et notamment le programme américain qu'on appelle les Mariner, qui va permettre en fait d'aller à destination de Mars et de Vénus. Alors attention, quand on dit à destination, c'est bien évidemment, ça ne veut pas dire on se pose dessus directement, et c'est même pas on se met en orbite, c'est uniquement des survols au départ. Donc la sonde en fait n'a pas la capacité finalement de ralentir pour se mettre à tourner autour de la planète. On fait simplement des survols. Alors techniquement c'est déjà pas mal, parce que ça veut dire qu'on a réussi à ce qu'une sonde fasse des mois de voyage, parce qu'il faut considérer que Vénus et Mars c'est plusieurs mois de voyage. Actuellement une sonde sur Mars met à peu près 7 à 8 mois pour y arriver, donc ça veut dire que la sonde a réussi quand même à fonctionner comme ça. Mais technologiquement, pour être capable ensuite de se mettre en orbite, évidemment c'est plus compliqué, parce que vous arrivez quand même assez vite, il va falloir trouver un moyen pour suffisamment ralentir, pour avoir précisément la bonne trajectoire pour se mettre à tourner autour de la planète. Je vais vous amener là-haut sur les plateaux qui sont consacrés à la Lune, Vénus, Mars et les autres planètes.
2: Notre peuple, par son travail héroïque, a créé un vaisseau Spoutnik remarquable, Vostok. Et son équipement et des plus sûrs.
0: 1961, Yuri Gagarin, premier homme dans l'espace.
3: Je veux remercier nos savants, ingénieurs, techniciens et tous les collaborateurs soviétiques.
1: Là devant vous, vous avez une reproduction d'un atterrisseur sur Vénus du programme soviétique Venera. Donc c'est une sorte de boule légèrement tronquée. Et donc l'atterrisseur s'est posé, donc les sondes Venera, c'est dans les années 70 et début des années 80, et ils ont trouvé un enfer, hein, il fait plus de 450 degrés sur la planète, la pression est 100 fois celle qu'on a ici, c'est très acide, et donc on a eu des informations, les sondes ont réussi à renvoyer des informations pendant au maximum quelques heures. Au bout de quelques heures, on a toujours perdu le signal, donc c'est une des raisons pour laquelle il n'y a pas de sondes qui vont actuellement sur le sol de Vénus. Vénus a été étudiée depuis l'orbite avec des radars pour voir à travers les nuages, mais il n'y a plus eu de sonde sur Vénus depuis les années 80. Par contre, évidemment, sur Mars, c'est, on va dire entre guillemets, plus facile, hein, parce qu'il fait quand même dans les moins 60 degrés en moyenne et quasiment pas d'atmosphère, mais les sondes résistent beaucoup plus longtemps sur le sol de Mars que sur le sol de Vénus.
0: Et même en envoyant des sondes qui orbitent, on ne pourrait pas espérer pouvoir récolter des informations sur l'atmosphère, sur les paramètres telluriques de cette planète?
1: Ah, bien sûr, on peut

0: étudié Vénus depuis l'atmosphère. C'est notamment ce qu'avait fait la sonde Magellan avec des radars. Elle a cartographié le sol, donc le radar passe à travers les nuages. On peut bien évidemment étudier une autre sonde qui s'appelait Vénus Express qui a étudié Vénus. Mais évidemment, il y a plus, on va dire, de mode martienne. Et d'ailleurs, certains scientifiques disent qu'effectivement, bah, il faudrait peut-être rééquilibrer les choses et renvoyer un peu plus de sondes sur Vénus. Sachant aussi que, par exemple, Mercure a été très peu étudié. Alors Mercure, le problème, c'est qu'on est proche du Soleil. Donc le Soleil attire énormément. On a tendance à accélérer. Il faut faire ralentir la sonde. Et pour faire ralentir les sondes, il faut utiliser la gravité des planètes. Et donc c'est quand même assez complexe. Ça a été possible. Il y a une sonde qui s'est mise en orbite autour de Mercure, c'est Messenger. Il y en a une autre qui est en route vers Mercure. Mais voilà. Donc effectivement, Mars est très étudié. Vénus, moins. Mercure, encore moins. Mais il y a évidemment des possibilités de les étudier. Mars est une planète qui plaît depuis la mode des Martiens. Alors les Martiens, on sait depuis le début du XXe siècle qu'il n'y en a pas. La sonde Mariner 5, qui était la première à survoler Mars, a bien évidemment vérifié ça, que c'est une planète sans vie. Évidemment, avec le succès de certaines missions, d'abord les missions Viking dans les années 70, et puis le premier rover sur Mars au milieu des années 90, bien évidemment, on a envoyé de plus en plus de sondes. Et puis, plus on a de sondes, plus on a de données, évidemment, sur une planète, plus ça incite à se poser des questions, à chercher d'autres choses. Donc, évidemment, on envoie d'autres missions. Ce qui fait qu'effectivement, à l'heure actuelle sur Mars, il y a 4 missions qui sont sur le sol martien, ce qui évidemment est quelque chose d'absolument unique dans le cas du système solaire. Mars est évidemment une planète qui est très, très, très étudiée. Alors évidemment, les scientifiques qui étudient Mars diraient que ben non, c'est pas assez étudié parce qu'évidemment, ils en voudraient plus. Mais comparé aux autres planètes, c'est celle qui est la plus étudiée.
1: Je parle depuis le toit de la radio.
2: The roof of Broadcasting Building, New York City. The bells you hear are ringing to warn the people to evacuate the city as.
1: Les cloches que vous entendez sonnent pour faire évacuer la ville, comme les Martiens approchent. Les 3 dernières heures, 3 millions de personnes se sont enfuies par la route. La première machine arrive sur la plage et reste là à surveiller la ville. Sa tête d'acier est à la hauteur des gratte-ciels. Elle attend les autres.
3: D'où provient la fascination pour les Martiens ? Peut-être du rêve de Percival Lowell, riche industriel américain. Passionné par Mars, il observe la planète et en 1905 révèle des formes de canaux qu'il prend pour des signes de vie intelligente. Des illusions d'optique en réalité. Malgré tout, le mythe des petits hommes verts colonise la culture et nos imaginaires. Symbole de la conquête spatiale, Mars est à l'image de la mission Voyager de la NASA. Viser de nouveaux mondes pour étendre l'exploration. Un fantasme teinté aussi d'une angoisse. Celle de se faire envahir en retour dans une guerre des mondes contre des extraterrestres à la fois craints et désirés.
4: Is there anyone on the air? Is there anyone on the air? Is there anyone?
5: Je vais être parfaitement clair là-dessus. Nous n'avons pas découvert des formes de vie sur Mars, aussi simples soient-elles. Il y a eu des soupçons, on va dire, dans les années, en particulier grâce aux missions Viking américaines à la fin des années 70, qui ont fait des tests pour voir s'il y avait de la vie métabolique sur Mars. Il s'avère que tous les tests ont répondu positivement, mais ensuite on s'est aperçu qu'on pouvait expliquer tous les résultats de la mission Viking par des processus abiotiques. Ce qu'on a trouvé sur Mars, c'est ce qu'on appelle des molécules organiques. Or, le mot organique peut prêter à confusion, parce qu'en astrophysique, organique, a priori, ça n'a rien à voir avec la vie, ça veut juste dire qu'il y a du carbone dedans. Donc moi, par exemple, dans mes cours, c'est pour ça que je préfère dire à mes étudiants des molécules carbonées, parce que, voilà. Donc on a découvert des molécules carbonées sur Mars. Donc il y a du carbone sur Mars, voilà.
3: Sébastien Charnoz, planétologue à l'Institut de physique du globe de Paris.
5: Donc comme il y a du carbone sur Mars, comme en plus aujourd'hui les modèles de formation planétaire semblent dire que quand Mars s'est formé, peut-être que ces conditions de formation étaient beaucoup plus favorables à l'apparition de la vie. Comme on voit sur le Mars des signes d'érosion fluviale, on a un peu cette idée. que cette idée qui semble être relativement, en tout cas, qui est relativement supportée par les modèles d'évolution martienne, que dans le passé, il y a, alors, j'ai pas les chiffres, Alessandro connaît comme moi, peut-être 3 à 4 milliards d'années, Mars était dans une condition beaucoup plus favorable à la présence de vie. Voilà.
3: Depuis le XXe siècle, les missions spatiales offrent aux scientifiques l'occasion d'examiner de plus près les corps du système solaire. À l'Institut de physique du globe de Paris, le planétologue Sébastien Charnoz et son collègue Alessandro Morbidelli étudient sa composition, son origine et son évolution.
6: Donc on va présenter un petit aperçu du système solaire. Donc au centre, comme tous les systèmes planétaires, il y a une étoile, c'est notre Soleil, qui nous éclaire tous, et l'étoile est entourée d'un cortège de planètes. Alors les planètes du système solaire sont bien distribuées et sont divisées en deux groupes. Le groupe interne est fait des planètes dites telluriques, sont des planètes rocheuses. La plus grosse des planètes telluriques est la Terre. Donc il s'agit de Mercure, Vénus, la Terre et Mars en ordre croissant de distance par rapport au Soleil. Plus loin, donc à partir d'une distance qui est 5 fois la distance Terre-Soleil, on a les groupes de planètes géantes. Là, il s'agit de Jupiter, Saturne, Uranus et Neptune. Ce sont des planètes géantes parce que par leur grande masse, par exemple Jupiter pèse 300 fois la masse de la Terre, Saturne 100 fois, Uranus et Neptune 15 et 17 fois. Mais ce sont aussi des planètes différentes du point de vue de leur composition par rapport aux planètes telluriques. Alors que les planètes telluriques sont rocheuses, les planètes géantes sont gazeuses. La plus grosse partie de la masse de Jupiter et Saturne est faite des gaz, d'hydrogène et d'hélium, les mêmes gaz qui composent les soleils. Et pour Uranus et Neptune, l'hydrogène et l'hélium n'est pas la partie dominante de la masse, mais quand même 2-3 masses terrestres d'Uranus et Neptune sont composées et sont faites d'hydrogène et d'hélium, donc des planètes complètement différentes. Alors toutes les planètes du système solaire ont des orbites qui sont quasi circulaires et quasi coplanaires, c'est-à-dire ils sont sur le même plan qui est à peu près l'équateur du Soleil. Et cette régularité de la structure du système solaire avait induit déjà au XVIIIe siècle les savants à déduire que les planètes doivent se former dans un disque autour de l'étoile, un disque qu'on appelle donc disque protoplanétaire. Donc à l'époque de Pierre-Simon de Laplace, c'était évidemment une théorie basée sur des considérations mathématiques. Aujourd'hui, c'est un fait observationnel, parce qu'on peut observer les disques protoplanétaires, les disques circumstellaires autour de toutes les étoiles jeunes, et on peut les observer avec un grand détail grâce au réseau des radiotélescopes, par exemple le radiotélescope ALMA au Chili. Donc les planètes naissent bien à l'intérieur d'un disque. Les systèmes solaires n'est pas que constitué des planètes. Ils possèdent aussi plusieurs populations de petits corps. Donc d'abord, on a une ceinture d'astéroïdes, donc c'est une population d'objets rocheux qui se trouvent entre Mars et Jupiter. On connaît environ 1 million d'astéroïdes plus grands qu'un kilomètre de taille. Et au-delà des Neptunes, on a une deuxième population, on appelle la ceinture de Kuiper, qui est faite d'objets qui sont à la fois rocheux et composés de glace. Sont beaucoup plus nombreux que les astéroïdes. On estime qu'il y ait entre 100 millions et 1 milliard d'objets plus grands qu'un kilomètre. Et la ceinture de Kuiper est un peu diffuse. Il y a un bord interne qui est au-delà de Neptune, les bords externes un peu évanescents. Il y a des objets qui peuvent aller très loin, jusqu'à des milliers d'unités astronomiques, l'unité astronomique étant la distance Terre-Soleil. Et cette structure s'est fond avec une troisième population de petits corps qu'ils appellent les nuages des Oort. Là, on est carrément aux frontières du système solaire, presque à mi-chemin entre le Soleil et les étoiles les plus proches. C'est un réservoir aussi des petits corps gelés, expulsés de la région où se sont formées les planètes géantes. Et ces corps sont très perturbés par la galaxie toute entière, les passages d'autres étoiles. Donc, au lieu d'être disposés dans une ceinture, sur un disque, ils composent un nuage où les orbites peuvent avoir toutes les directions. Donc ça, c'est un peu le portrait robot du système solaire comme on le connaît aujourd'hui.
7: Samedi 11 avril, Cap Kennedy, 13h13. Une fusée Saturne V décolle dans le traditionnel torrent de flammes et de fumée orange. Le grondement, le tremblement de terre n'épate plus personne. Objectif, le cratère Fra Mauro. Apollo 13 doit atterrir sur un véritable piton rocheux. Les Américains ne recherchent pas la difficulté, mais les ingénieurs doivent s'incliner devant les demandes des savants. Aller sur la Lune, c'est bien beau, ça coûte près de 2 milliards à chaque fois, il faut que ce soit utile pour la science. Mission difficile. Mais James Lowell, l'homme aux quatre vols spatiaux, est sûr de lui. Fred Hayes connaît son module lunaire comme votre garagiste connaît votre auto. Le bleu de l'équipe John Swigert est là, presque par accident. Il remplace un certain Matt Ely qui a commis l'erreur d'approcher quelqu'un souffrant de la rubéole.
8: Voilà, Houston appelle la cabine. Pas de réponse.
9: Les voilà.
8: Pas pour l'instant. Toujours pas de réponse. 38 secondes de retard. Ok. Eh bien, nous avons vécu quelques secondes angoissantes, mais ils ont répondu. Vous le notez, le son est très faible. L'essentiel est tout de même de savoir que tout s'est bien passé derrière la face cachée de la lune.
6: En plus de la ceinture des astéroïdes et de la ceinture des Kuiper, il y a aussi d'autres petits corps, mais qui, eux, ne tournent pas autour du Soleil, ils tournent autour des planètes. Il s'agit bien sûr des satellites. Tout le monde connaît la Lune. Donc la Terre a un satellite. La Lune, c'est un satellite exceptionnel, parce qu'il est très grand par rapport à la Terre. Normalement, les satellites sont beaucoup plus petits par rapport à la planète centrale.
3: Alessandro Morbidelli.
6: Donc, Mercure et Vénus n'ont pas de Lune. Mars a deux petites Lunes, donc l'origine est assez mystérieuse. Et après, les planètes géantes ont beaucoup de satellites. En fait, les planètes géantes ont deux populations de satellites. Des satellites qui tournent autour de la planète sur les plans équatoriaux de la planète. On les appelle les satellites réguliers. C'est un peu des mini-systèmes solaires autour d'une planète au lieu qu'être autour d'une étoile. Et après, il y a plus loin, aux frontières de l'osphère d'influence gravitationnelle, il y a ce qu'on appelle les satellites irréguliers. Ce sont des objets qui ont des orbites très excentriques, très inclinées par rapport à la planète. Ce sont un peu l'équivalent du nuage des Oort, mais centré sur la planète au lieu d'être centré sur le Soleil.

0: Planètes, lunes, comètes, quels sont les endroits convoités par l'exploration spatiale? Dans les Landes Conquêtes, explorer n'est pas que survoler. Peu à peu, l'enjeu est d'arriver à se poser sur ces nouveaux mondes.
1: Donc lorsqu'on va sur un astre qui est un astre rocheux, on peut se poser dessus. Évidemment, au début, on fait un survol. Sur la Lune, le premier survol, c'est la fin des années 50 avec la sonde Luna 3, donc il prend ses premières photos de la face cachée. Il va falloir attendre 1966 pour avoir les sondes soviétiques Luna 9 et Luna 10 qui arrivent à se mettre en orbite et qui arrivent à se poser en douceur. Parce que s'écraser, c'est un peu plus facile, entre guillemets, mais se poser en douceur, il faut attendre 1966.
0: Mathieu Bellard.
1: Donc ici, devant vous, vous avez un plateau avec le sol qui représente le sol lunaire. Et vous avez sur la gauche le Lunarod. Le Lunarod, c'est un rover ou astromobile qui a été envoyé par l'Union soviétique au tout début des années 70 sur la Lune. Donc il y a le Lunarod 1 et le Lunarod 2. Ici, c'est la maquette du Lunarod 1. Tout est à l'échelle 1, donc c'est la taille d'une petite voiture avec 8 roues électriques. Et l'idée, c'était d'avoir quelque chose de mobile qui pouvait se déplacer donc étudier un terrain plus important. Donc c'est ce qui a été fait dans les années 70. Et le Lunarod, c'est le rover soviétique des années 70 sur la Lune. Et à l'heure actuelle, on est capable d'envoyer quelque chose qui fait à peu près la même taille, à peu près le même poids, donc grosso modo la taille d'une petite voiture, mais sur la planète Mars. Donc c'est les rovers Curiosity et Perseverance qui sont actuellement en train de fonctionner sur le sol martien. Donc évidemment on est beaucoup plus loin, parce qu'au lieu de 3 jours de voyage à peu près, on est à 7 à 8 mois de voyage.
2: Et puis l'ambition n'est pas la même, là on a vraiment l'objectif de récolter des échantillons, les caractériser, d'envoyer ces informations ici sur Terre.
1: Oui, alors les missions, elles vont dépendre des instruments qu'on met à bord. Évidemment, prendre des photos, c'est ce qui ressort le plus parce que c'est ce qu'on voit le plus. Mais analyser, évidemment, et sur les sondes martiennes, faire le plus possible d'analyse de roches. Alors, en essayant de prélever directement des échantillons, mais aussi un petit peu à distance. Il y a un petit laser qui tire sur une roche, ça vaporise la roche, et puis on arrive à analyser comme ça ce qui s'est vaporisé. Mais c'est aussi une question de durée, puisque le Lunarod, on est à plusieurs mois de fonctionnement. Curiosity est sur Mars depuis 2012, donc ça fait plus de 10 ans que la sonde est en activité sur le sol martien.
3: Bien, nous sommes en direct, je crois. Donc, on ne pourrait pas être plus heureux que ce que nous sommes actuellement. Oui, nous y sommes. Philae nous parle. Les premières choses qu'on nous a dit, c'est que les harpons ont été actionnés, que le train d'atterrissage

0: a été bien installé. Nous sommes sur la surface. Fulae nous parle. Et nous sommes prêts donc à recevoir les informations. Nous sommes là. Nous sommes sur la comète.
1: Alors Fulae, c'est l'atterrisseur de la mission Rosetta. Rosetta, c'est une mission d'exploration d'une comète, avec l'idée non seulement d'aller à proximité d'une comète, donc une comète c'est un astre glacé, rocheux, donc mélange de ces deux éléments de façon plus ou moins différente. Et donc c'était d'aller à proximité d'une comète, mais ça on l'avait déjà fait par exemple dans les années 80 avec la comète de Halley, mais cette fois-ci de pouvoir rester longtemps, donc se mettre en orbite autour de la comète, et ensuite de pouvoir se poser dessus et de l'étudier pendant plusieurs années, entre le moment où elle se rapproche du Soleil et le moment où elle s'éloigne. Donc la mission Rosetta a été lancée par une fusée Ariane 5, et au bout de 10 ans de voyage, elle a réussi à aller vers la sonde. Alors 10 ans de voyage, c'est pas parce que c'est la distance qui fait 10 ans, 10 ans c'est le temps pour aller vers Pluton, mais c'est juste parce que si vous voulez vous mettre à tourner autour, il faut pas aller simplement directement. Si vous essayez de rattraper une voiture qui roule, il va falloir qu'à un moment donné vous ayez une trajectoire quasiment parallèle pour aller avec une vitesse très faible par rapport à la comète. Voilà, donc c'est relativement long, mais au bout de 10 ans, Rosetta s'est mis en orbite autour de la comète, la sonde principale est restée en orbite, et donc l'atterrisseur s'est posé sur le sol de la comète de façon un peu rocambolesque, puisque l'atterrisseur a rebondi et est allé finalement s'arrêter dans une position quand même assez acrobatique sur le sol de la comète, mais il a pu fonctionner pendant quelques jours et faire des analyses pendant que Rosetta continuait à tourner autour.
2: 4, 3, 2, 1... Top.
1: Alors, il y a eu des problèmes au tout début, mais beaucoup de problèmes techniques, en fait, plutôt sur les sondes ou sur les lanceurs. Mais effectivement, maintenant, on est capable tout à fait de lancer avec une précision très importante. D'ailleurs, il y a une image qui est souvent donnée. On a dans le système solaire, entre Mars et Jupiter, une ceinture d'astéroïdes. Cette ceinture d'astéroïdes, en fait, c'est énormément de vide. Et on a souvent l'image du film Star Wars où il y a le Faucon Millennium qui passe entre les... En slalom véritablement. En fait, c'est pas du tout le cas. Il y avait quand même, oh, je vais pas dire une crainte, mais un petit questionnement lorsque ces sondes ont passé la ceinture d'astéroïdes, de savoir ce qui allait se passer. Mais il n'y a absolument aucun souci. Les probabilités de collision sont extrêmement faibles. Et toutes les sondes, parce qu'il y en a eu quand même un certain nombre depuis le début de la conquête spatiale, aucune n'a percuté quelque chose en passant la ceinture d'astéroïdes. Donc oui, effectivement, c'est énormément de vide. Lorsqu'on représente le système solaire, forcément, on grandit sur les images, les planètes, pour arriver à les reconnaître. Sinon, c'est des petits points infimes à l'intérieur.
2: Opération 2 de AB.
1: Pour être en orbite, en fait, c'est relativement rapide, c'est une trentaine de minutes. Suivant le type d'orbite, ça peut être un peu plus long, mais c'est quand même assez rapide pour se retrouver en orbite autour de la Terre. Ça compare évidemment au temps qu'il va y avoir de voyage ensuite si on veut aller vers une planète, parce que les planètes dites intérieures, comme Mercure ou Vénus, ou planètes comme Mars, ces planètes rocheuses, sont en fait entre guillemets assez proche de nous, c'est quelques mois de voyage, toujours entre guillemets quand il s'agit de voyage dans le système solaire, mais les planètes géantes, Jupiter, Saturne, Uranus et Neptune, c'est des années de voyage. Donc là, on va être dans des temps évidemment beaucoup plus longs.

0: penser que les planètes s'efforment là où elles se trouvent. La découverte des planètes extrasolaires a montré que les systèmes planétaires peuvent être très différents entre eux et les systèmes solaires n'ont pas du tout une structure typique.
1: Alessandro Morbidelli.
0: Donc on s'attendait que les lois de la physique étant universelles, ouais, grosso modo tout système planétaire aurait dû ressembler au nôtre, avec des planètes telluriques à l'intérieur, des planètes géantes à l'extérieur, tout le monde sur des orbites circulaires et coplanaires, mais pas du tout. Donc on voit toute une grande panoplie de systèmes possibles. La découverte de ces systèmes et de leur diversité nous a donc montré que la formation planétaire n'est pas si simple qu'on pensait. Les planètes ne peuvent pas simplement se former là où elles sont, mais au fur et à mesure qu'elles se forment,

grandisse, elle interagisse entre elles, elles interagissent avec les disques qui les forment, ce qui induit leurs orbites à migrer, à changer, et ceci ouvre la porte à un grand nombre d'évolutions possibles. En fait, les systèmes planétaires évoluent d'une façon chaotique, donc ça veut dire que leur évolution devient très très sensible aux conditions initiales, aux conditions environnementales. Donc pour les systèmes solaires, évidemment, donc on a affaire à un cas unique. Je pense qu'une avancée majeure a été obtenue grâce à la découverte de la ceinture de Kuiper, donc cette population des petits corps qui se trouve au-delà de Neptune. On pensait que, vu qu'on était au-delà des planètes, on aurait trouvé une population des petits corps qui garde la structure originelle des disques. Mais en fait, avec les découvertes, on s'est aperçu que cette population des petits corps a des orbites très excentriques, très inclinées, donc a été très fortement perturbée par le passé, tout en étant plus loin que toutes les planètes. Ceci nous a induit à modéliser l'évolution passée du système solaire et à comprendre que l'évolution des planètes a dû passer par une phase d'instabilité dynamique. Et à ce moment-là, les planètes, en particulier les planètes géantes, sont devenues temporairement excentriques et inclinées et ont changé d'orbite. Et ces grands changements de structure du système solaire a dispersé la population des petits corps. Et ce qu'on voit aujourd'hui au-delà des Neptunes est le résultat de cette dispersion qui est l'issue de cette phase d'instabilité dynamique des planètes. Donc, en 2005, on a un peu, pour la première fois, révélé que l'évolution du système planétaire n'est pas triviale et passe par des grands bouleversements, des grands changements. Et c'est ces bouleversements, ces grands changements qui peuvent en fait aboutir à la grande diversité des systèmes planétaires qu'on observe quand on regarde les exoplanètes.

0: Depuis leur formation chaotique il y a 4,5 milliards d'années, les planètes se sont équilibrées dans un mouvement elliptique et harmonieux. Un vieux concept prétend que leur balade autour du Soleil serait liée à une mélodie. D'où provient cette idée plus mystique que scientifique?
1: Là, vous ouvrez vraiment une boîte de Pandore historique, c'est-à-dire que on peut remonter très très loin, en particulier, alors on le date, c'est plutôt une sorte de légende. Est-ce que ça s'est vraiment passé historiquement? Je ne le sais pas. Qui fait intervenir Pythagore.
0: Jean-Philippe Uzan, cosmologiste à l'Institut d'astrophysique de Paris.
1: En fait, on raconte que Pythagore se baladait, donc on est au 5e siècle avant notre ère, il se balade dans son île de Samos et il aurait observé des forgerons qui tapaient avec leurs marteaux sur leurs enclumes et que les bruits de ces enclumes étaient différents en fonction de la masse des enclumes. Il va même jusqu'à demander aux forgerons d'échanger leurs marteaux pour vérifier que c'est pas la force des forgerons mais bien la taille des marteaux et des enclumes qui est en jeu. Et donc, il a une observation entre un phénomène de la nature, en fait. On tape sur des enclumes, elles ont une taille différente, elles émettent des sons différents. Et donc, il rentre chez lui, il va commencer à mettre en œuvre toute une série d'expériences. Alors ça, on en trouve des traces dans certains livres du Moyen-Âge, où on voit Pythagore avec des cloches de différentes tailles, des cordes plus ou moins tendues, des verres d'eau plus ou moins remplis, comme on faisait à la cantine, et puis on tape dessus, ça fait de la musique. Et il essaye de se poser la question du lien entre la masse de ces cloches ou leur taille, la tension des cordes ou la longueur de ces cordes ou la quantité d'eau dans un verre et le son que ces objets émettent. Donc il fait cette expérience-là et il va commencer à observer un certain nombre de choses. En particulier, il va remarquer que si on prend une corde et qu'on la fait vibrer, donc on a un certain son qui va dépendre de la longueur de la corde. Si on met son doigt au milieu de la corde, alors ceux qui sont violonistes ou guitaristes l'ont déjà fait, et les enfants qui apprennent la musique peuvent le faire tout de suite, on fait sonner la corde et ce qu'on voit, c'est qu'on va avoir le même son mais une octave plus aiguë. Et donc il dit, c'est quand même bizarre, il y a une relation assez simple entre deux sons qui sont en fait la même note à deux octaves différentes. Donc si on les joue ensemble, ça va faire un accord consonant. Et deux nombres qui sont simples, qui sont 1 et 2, puisque j'ai une corde et la moitié de la corde, donc c'est le rapport 1 sur 2, 1 demi. Et donc à partir de cette constatation, on va dire scientifique, va se créer une théorie dans lequel on va vouloir réduire la plupart des phénomènes du monde à des rapports simples.

0: Et donc ces noms 1, 2, 3, 4 vont jouer un rôle énorme dans la façon dont on perçoit l'univers dans son ensemble. Alors à l'époque, l'univers s'est simplement réduit au système solaire. On croyait que la Terre était au centre de l'univers, que toutes les planètes et le Soleil tournaient autour de la Terre et que le tout était contenu dans une grande sphère sur laquelle étaient déposées les étoiles et qui s'appelait le cosmos, donc la voûte céleste. Et donc se pose la question de savoir quelles sont la distance des orbites de toutes ces planètes et du Soleil et de la Lune et de la voûte céleste autour de la Terre. Et on va postuler en fait qu'elles sont dans les mêmes rapports, donc un demi, deux tiers, trois quarts de ces fractions qui jouent en fait le rôle des accords harmonieux que Pythagore utilise pour créer les notes de sa gamme. Et donc en fait, à partir de là, il va y avoir une sorte de dérive. Donc là, il n'y a plus rien de scientifique, c'est vraiment une construction mentale. On postule que chaque planète a une taille d'orbite, que chaque planète va émettre une note, que ces notes sont dans ces rapports mathématiques harmonieux et que ça fait une gamme. En fait, on a sept corps, si on va jusqu'à, donc on a le Soleil, la Lune, cinq planètes que l'on connaissait, donc on va avoir sept notes, et en fait, on va avoir une sorte de gamme, des tons, des demi-tons, et en fait, c'est comme si chaque orbite était l'accord d'une grande lyre cosmique. D'accord? Et donc, on va imaginer, ça va dériver petit à petit, on trouve des traces dans plein plein de textes, en particulier chez Cicéron, chez Platon, chez Aristote, que les planètes émettent des sons, que ces sons sont dans des rapports harmonieux et donc que l'univers est baigné de musique. Et ça, c'est cette idée d'harmonie des sphères. Et la question est de savoir pourquoi est-ce qu'on n'entend pas ces sons. Donc ça va être un grand débat. C'est-à-dire que croire est une chose, mais si c'est un phénomène de la nature, il doit être partagé et chacun doit être capable de l'expérimenter. Il va y avoir comme plein de débats, de savoir, plein d'explications, de savoir pourquoi nous n'entendons pas ces sons.
1: La Terre au centre donne le ton de l'hypate. La sphère étoilée donne la nette conjointe. Le Soleil, au milieu des astres errants, fait résonner la mèze. La sphère de cristal est en accord de quarte. Saturne est plus bas d'un demi-ton. Jupiter s'écarte autant de Saturne que du terrible Mars. Le Soleil, joie des mortels, et d'un ton au-dessous. Vénus diffère d'un triémiton du soleil éclatant. Mercure roule d'un demi-ton inférieur à Vénus. Théon de Smyrne.
0: Alors pour comprendre le lien, et alors là ça va, on va sauter plusieurs siècles, parce que tout ça va culminer avec un livre qui s'appelle L'harmonie du monde, qui est écrit par Kepler en 1619. C'est un livre en cinq chapitres. Il y a au début tout un chapitre sur la géométrie, un chapitre sur l'arithmétique, et il y a le dernier chapitre, le cinquième chapitre, où il parle de la musique en fait des planètes. Et là, c'est d'abord un chapitre d'astronomie. Il s'intéresse au mouvement des planètes autour du Soleil. Donc là, on a fait un saut dans l'espace et surtout dans le temps. Et entre-temps, il y a eu Copernic. Et donc, on a l'idée que la Terre n'était pas au centre du système solaire commençait à être établie, en tous les cas, dans le monde des astronomes et des scientifiques. Et donc, il place le Soleil au centre du système solaire. Et il faut comprendre quelle est la trajectoire des planètes autour du Soleil. Alors ça, c'est quelque chose que des étudiants de lycée, de première année d'université apprennent. Ils apprennent les fameuses trois lois de Kepler. Et parmi ces lois de Kepler, il y en a une qui nous dit que le mouvement des planètes n'est pas un mouvement circulaire, mais c'est une ellipse. Donc une ellipse, c'est comme un cercle, mais un petit peu aplati. Et donc il comprend que la vitesse d'une planète autour du Soleil ne va pas être constante. Donc imaginons, pour commencer, qu'on ait une planète qui tourne autour du Soleil, elle va avec un mouvement circulaire, toujours à vitesse constante. Donc il va y avoir une fréquence, le temps que prend la planète pour faire le tour du Soleil. Pour la Terre, c'est un an. Pour d'autres planètes, c'est plus ou moins long. C'est plus long si la planète est plus loin du Soleil et c'est plus court si elle est plus proche du Soleil. Et bien, là, on a une fréquence, le temps qu'il faut pour faire le tour. Donc, c'est une période. L'inverse d'une période, c'est une fréquence. Et on pourrait dire, ben, on va transformer cette fréquence en un son. Et donc, on va pouvoir associer une note à chaque planète. Donc, ça, c'est la première chose qu'on pourrait faire. Puis ensuite, Kepler se rend compte que comme la vitesse de la planète n'est pas la même le long de sa trajectoire, il va y avoir des moments où elle va plus vite, des moments où elle va moins vite. Et donc, en fait, bien sûr, il y a une période, par exemple un an pour la Terre, mais comme la vitesse change, il va associer pas simplement une note, mais une petite mélodie d'une fréquence basse à une

fréquences hautes, et il va associer une petite mélodie pour chaque planète qui tourne autour du Soleil. La Terre, elle a une orbite qui est un tout petit peu elliptique, donc il y a deux notes, et Kepler nous dit que ces deux notes, c'est mi fa, donc la Terre chanterait mi fa, comme ça, donc sur une période de mi fa mi sur une période de 365 jours. Et puis dans les notes de son harmonie des sphères, dans la marge, il écrit « Ce n'est pas étonnant, puisque sur Terre, on sait que l'on va toujours de miseria en famina. » Donc mi fa, mi fa. Et donc il donne un certain nombre de lignes mélodiques comme ça, et surtout il fait deux remarques. Il dit que, un, il n'est pas musicien, et que, deux, c'est un peu dommage parce que la vitesse varie continuellement le long de la trajectoire, et lui il donne des notes, et ça c'est discret, mi, fa, sol, ainsi de suite. Il dit qu'il faudrait pouvoir changer les notes de façon continue, et en fait ça va donner lieu à de développements. Déjà il y a des gens qui vont s'approprier ces mélodies là pour faire de la composition musicale, et puis au début du XXe siècle on va avoir aussi le développement de toute une musique électronique, électroacoustique, et donc on va arriver à changer les fréquences de façon continue. Et donc au lieu d'avoir une note, on va avoir des sons qui vont pouvoir se développer de façon continue. Et là, il y en a un, je peux vous le faire écouter parce que je l'ai. En 1979, Willie Ruff et John Rogers s'approprient les idées de Kepler, donc ils reprennent ces mélodies et ils imaginent un voyage du centre du système solaire, donc depuis le Soleil vers l'extérieur, et on entend les planètes rentrer une à une. Donc là, ce qu'on est en train d'entendre, c'est Mercure, la plus proche du Soleil, qui tourne autour de la Terre, on voit bien sa mélodie. Et là, on a une deuxième planète qui rentre, et bien c'est Vénus. Et en fait, on va avoir cette mélodie qui va être modulée en fait par la durée de l'orbite. Donc pour la mélodie de la Terre, elle va se faire en 365 jours. Ils vont tout ramener pour que finalement l'orbite la plus éloignée, donc ils sont allés jusqu'à Saturne, ça soit l'équivalent de 23 minutes. Et donc on a un voyage du centre du système solaire vers l'extérieur, et les planètes rentrent les unes après les autres avec leur mélodie modulée en fonction du temps qu'il faut pour faire un tour de Soleil. Et donc voilà, là on a trois planètes. Alors ce qui va être intéressant, c'est qu'on va avoir ces mélodies qui vont rentrer les unes en résonance temporairement, qui vont se moduler les unes les autres, et ça crée en fait une sorte de paysage sonore que l'on pourrait imaginer comme le paysage sonore du système solaire si il y avait de l'atmosphère dans le système solaire pour que le son se propage. Donc voilà, c'est un peu... Je peux vous faire un petit saut dans l'espace-temps pour vous voyez plus tard ce que ça fait.

Il faut bien comprendre que dans cet exercice d'associer des sons à des phénomènes astronomiques, on est en train de faire une sorte de petite licence, on se donne une liberté. Ce qu'on a compris, c'est que le son ne se propage pas dans le vide. Dans l'univers, quand on fait de l'astronomie, toute l'information que nous recevons nous vient de la lumière qui, elle, peut se propager dans le vide, mais il n'y a pas de son. Dans l'univers, tout est très très calme. Et d'ailleurs, on peut même le voir au niveau du cinéma. On a toujours tendance à mettre beaucoup trop de son dans les films de science-fiction qui se passent dans l'espace. Mais imaginez qu'on coupe le son, les vaisseaux ne font pas de bruit. C'est pas comme les voitures sur l'autoroute. Ça sert à rien de mettre des bruits qui font vroom comme ça pour montrer qu'ils vont vite parce qu'en fait, ils ne font pas de bruit.

0: Tiens ton cap. Dans deux trois heures, ils vont essayer de nous prendre en travers.
1: On peut pas les semer. Je croyais que ce coucou était imbattable.
0: N'énerve pas, petit gars. Prends ta pelle et ton seau et va jouer. Il n'y aura plus de danger dès qu'on passera à la barre de l'hyperespace. D'ici là, je vais te montrer comment on les sème. Attention, la fête va commencer.
2: Combien de temps passe-t-on en vitesse lumière?
0: Il faut un petit moment le temps de définir les navires composants.
1: Vol ou quoi, ils gagnent sur nous.
0: Piloter un engin dans l'hyperespace, c'est autre chose qu'une moissonneuse batteuse. Une millième d'erreur de calcul et la trajectoire passe à travers une étoile. Bien en cours, une supernova et la tapenade est terminée, petit gars.
1: C'est quoi ce clignotant?
0: Ça indique que le détecteur est réglé. Allez boucler vos ceintures, on passe la barre de la vitesse lumière.

0: Même s'il n'y a pas de son dans l'espace, la guerre des étoiles nous amène à fantasmer d'autres mondes. La science-fiction, par ses voyages interstellaires, nous offre la possibilité d'élargir le monde et de nous projeter dans l'avenir. Mais que peut nous dire la science sur notre avenir ?
1: Alors, en contraste avec l'évolution passée du système solaire, qui a dû passer par des phases très violentes d'instabilité dynamique, d'évolution chaotique, le futur du système solaire est plutôt tranquille, parce que maintenant, le système planétaire a acquis une structure grosso modo stable. En fait, pas tout à fait. Les planètes géantes sont absolument stables, et si ça tenait qu'à elles, rien ne changerait dans toute l'époque future. Les planètes telluriques, elles, ont un mouvement chaotique, et ils ont une certaine probabilité faible de devenir instables, c'est-à-dire l'orbite pourrait commencer à se croiser, il pourrait même y avoir des collisions planétaires, par exemple de Mercure avec Vénus. C'est une probabilité très petite, seulement de l'ordre de 2% sur les prochains 4 milliards d'années. Pourquoi on fait référence à 4 milliards d'années? Parce que celle-ci, 4 milliards d'années, c'est la vie future du Soleil. Le Soleil, par sa masse, c'est une étoile qui vit à environ 8 milliards d'années, et après elle rentre en crise parce qu'elle termine son combustible nucléaire duquel elle tire son énergie. Donc à la fin des prochains 4 milliards d'années, le Soleil va évoluer, va devenir une géante rouge, donc sa taille va s'étendre beaucoup par rapport à la taille actuelle et va avaler les planètes telluriques. Et donc, évidemment, ce sera la fin du système solaire interne. En plus, le Soleil va perdre beaucoup de masse, environ la moitié de sa masse. La perte de masse de l'étoile centrale modifie les orbites planétaires. Donc, alors, évidemment, le système solaire sera progressivement détruit. Et après, le Soleil se contractera comme une naine blanche et sa luminosité viendra moins. Donc, ça sera la fin du système solaire. Mais bien avant ça, du point de vue de l'habitabilité de la Terre, on aura déjà des problèmes 2 milliards d'années avant. Parce qu'en fait, le Soleil se réchauffe progressivement. Il était 30% plus faible au départ. Dans la luminosité actuellement, bien sûr, et il continue à devenir plus chaud et plus brillant. Et donc, ce qu'on appelle la zone habitable, qui est la zone, la distance au Soleil à laquelle une planète peut avoir de l'eau liquide en surface, s'éloigne au fur et à mesure que le Soleil se réchauffe. Et d'ici 2 milliards d'années, donc la Terre sortira, qui est dans zone habitable aujourd'hui, bien sûr, sortira de la zone habitable, sera trop proche au Soleil, non pas parce que ça approche au Soleil, mais parce que le Soleil deviendra plus chaud. Et donc, la température deviendra telle que l'eau liquide à la surface terrestre ne sera plus possible, donc la planète ne sera plus habitable.
2: Une chose que ça me ferait plaisir de rajouter là-dessus, c'est que donc effectivement, je suis tout d'accord avec Alexandro que la Terre va sortir de la zone habitable. Mais
0: Sébastien Charnoz.
2: Juste pour continuer sur ce qu'a dit Alexandro, la zone habitable, c'est cette espèce de zone un petit peu imaginaire dans laquelle on peut avoir de l'eau liquide. En fait, cette zone, donc comme le dit Alexandro, en fait, va se déplacer vers l'extérieur du système solaire. Et il n'est pas du tout impossible dans ce cas-là que cette zone habitable se déplaçant vers l'extérieur, on va peut-être avoir de nouveaux endroits où la vie pourrait se développer. Et je pense en particulier aux satellites des planètes géantes, parce que les satellites des planètes géantes, eux, sont très riches en eau. Et dans ce cas-là, il ne serait pas du tout impossible que si la température monte suffisamment, alors après, exactement à quelle température, il faudrait faire le calcul, mais on pourrait imaginer que la température monte suffisamment, cette fois-ci peut-être dans la partie interne du système solaire externe, autour de Jupiter, et dans ce cas-là, ces satellites qui sont très riches en eau pourraient peut-être voir leur partie superficielle fondre, et ça pourrait être des nouveaux sites d'habitabilité pour la vie. Voilà. Donc il y a peut-être un avenir à la vie dans le système solaire, mais peut-être que cet avenir n'est pas sur Terre. En fait, il faut savoir qu'il y a énormément d'eau en fait dans le système solaire. Simplement, cette eau est sous forme de glace. Il y a énormément d'eau qui est stockée après Jupiter, au niveau de Jupiter et bien sûr après Jupiter. Alors, il y en a à l'intérieur des planètes géantes, mais bon, sous une atmosphère très épaisse, donc c'est pas des bons endroits pour la vie. Mais il y a beaucoup d'eau qui est stockée dans les satellites des planètes géantes. Donc, par exemple, Jupiter a 4 grandes lunes, qu'on appelle en hommage à Galilée, c'est ces 4 grandes lunes qu'on appelle les satellites galiléens. Donc, vous avez Europe, Callisto et Ganymède qui eux contiennent beaucoup d'eau. Alors, Io, lui, qui est le plus proche des satellites galiléens, lui a perdu toute son eau, ou peut-être en a jamais eu. Donc ça, c'est un petit peu, ça dépend des modèles de formation. Mais par exemple.

0: Exemple, si vous fondez Europe, le satellite Europe, vers lequel d'ailleurs va y avoir une mission américaine qui va décoller dans quelques années, si vous fondez Europe, eh bien vous attendez à, dans ce cas-là, à créer une atmosphère qui sera sûrement riche en eau, qui pourra peut-être même faire un effet de serre. Et dans l'état actuel des connaissances, qui sont quand même très faibles sur l'origine de la vie, on pourrait potentiellement imaginer que peut-être la vie puisse se développer là-bas. Voilà. Du simple fait que il y a un réservoir d'eau, il y a un réservoir d'énergie qui serait les effets de marée avec Jupiter et le Soleil, et peut-être qu'on pourrait avoir de l'eau liquide qui apparaît en surface. Voilà. J'aimerais bien vous dire, il va y avoir de la vie. Le truc, c'est qu'on ne sait toujours pas comment la vie apparaît. Voilà. Donc, mais si on dit si, la recette pour faire la vie, on ne la connaît pas très bien. Il y a quand même un accord général pour dire que le minimum pour qu'il y ait de la vie, c'est qu'il y ait de l'eau liquide et une source d'énergie. Eh bien, à l'heure actuelle, il y a de l'eau liquide sur Europe, mais elle est sous une croûte de glace. Donc, certaines personnes pensent qu'on pourrait imaginer qu'il y ait de la vie à l'heure actuelle sous la croûte de glace d'Europe. On n'en a aucune preuve. Il faut être parfaitement clair. Mais ça paraît théoriquement possible. Voilà. Si maintenant, vous augmentez la température du Soleil et que Jupiter, par exemple, passe dans la zone habitable, parce que le Soleil est plus chaud, eh bien, dans ce cas-là, on pourrait imaginer que la partie superficielle de ces satellites de glace fonde. Et donc, dans ce cas-là, on pourrait avoir des océans et peut-être de la vie qui apparaît sur les satellites des planètes géantes. Je trouve que c'est une perspective qui ressemble un peu à la science-fiction, mais c'est une perspective qui potentiellement pourrait être très intéressante. Voilà.
1: Oui, mais il faut dire, hein, Sébastien, que la vie met beaucoup de temps pour évoluer, surtout pour se complexifier. Et
0: Oui.
1: là, on est en train de parler vraiment d'une phase très transitoire. C'est vraiment la flambée finale du Soleil qui permet de porter la zone habitable à la distance de Jupiter, mais après le Soleil, au contraire, après cette flambée finale va s'éteindre pour devenir une naine blanche, et donc la durée de vie dans cette zone habitable va être très éphémère, et donc probablement la vie, même si elle tend à se développer, n'aura pas le temps de se complexifier significativement.
0: Alors, je suis d'accord avec Alessandro. Voilà. Simplement, je note juste qu'on a quand même des échantillons de vie sur Terre qui sont, je crois que les traces les plus anciennes de vie sur Terre, si je ne dis pas de bêtises, c'est 3 milliards, combien? 3 milliards 6. Donc 3 milliards 6, ça veut dire, ça veut dire moins de 1 milliard d'années. Ça veut dire à peu près 800 millions d'années après la formation du Soleil, ce qui peut paraître long, mais ce qui quand même reste relativement court par rapport à l'âge du système solaire. Donc, mais je suis d'accord. Voilà, 4 milliards et demi d'années.
2: On approche, Chico. Attention, enclenche les rétrofusées. Bon sang. Espace pour tomber dans une pluie de météorites, on dirait une collision d'astéroïdes. Ça ne figure sur aucune carte.
3: Mais qu'est-ce qui cloche?
2: Notre position est correcte, mais il n'y a pas d'Alderaan.
3: Où est-ce qu'elle peut être alors?
2: C'est justement ce que j'essaie de te dire, petit gars. Elle est partie en poussière.
3: Quoi? Comment?
4: Désintégrée par l'Empire.
2: Leur flotte tout entière ne suffirait pas à détruire une planète. Il faudrait des centaines d'appareils avec une puissance de feu qui. Il y a un appareil qui approche.
3: Il sait peut-être ce qui s'est passé.
4: Une chasseur impérial, on dirait.
2: Qui nous a suivis?
4: Ce rayon d'action est bien trop court.
2: Il n'y a aucune base dans le coin, d'où est-ce qu'il peut venir?
3: Regardez, il se dirige vers cette petite ligne là-bas.
5: Je le rattraperai avant qu'il se cache derrière, il est presque à portée.
4: Non, ce n'est pas une lune. C'est une base sidérale.
2: C'est impossible, c'est bien trop gros.
4: Oh, il me vient un pressentiment bien étrange.
3: Faites demi-tour.
2: Ouais, je crois que vous avez raison.
5: Inverse les fusées de Chico, bloque les auxiliaires à mort.
6: Alors, les prochaines missions dans le système solaire, c'est les exoplanètes. Parce que les exoplanètes, c'est des éléments, ce sont des modèles différents, en fait. Et un modèle de formation de planètes, il doit expliquer pourquoi il y a les planètes telles qu'on les connaît autour du Soleil et pourquoi autour d'autres étoiles, on va retrouver des planètes différentes. Pourquoi on va retrouver des géantes gazeuses très proches de leur étoile alors que ce n'est pas le cas dans le système solaire. Voilà. Et comme il y a de plus en plus de missions qui cherchent les exoplanètes, qu'on en découvre finalement quasiment tous les jours, bien plus on va découvrir des choses différentes, mieux ça va permettre d'affiner les modèles qu'on va avoir pour expliquer la formation du système solaire, mais aussi de tous les systèmes exoplanétaires qu'on découvre. Est-ce que sur une des exoplanètes, des milliers d'exoplanètes qu'on découvre, il y aurait une planète habitable et peut-être de la vie? Il y a aussi cette question-là qui est quand même très importante et à laquelle on a envie de répondre. Et les astronautes qui sont en orbite le disent, hein, ce qu'ils aiment bien, c'est voir

0: la Terre. Depuis la station spatiale, bah, vous voyez la Terre dans le ciel, vous pouvez observer les continents, vous pouvez observer les mers, ce genre de choses. Ceux qui sont allés vers la Lune, bien voyez toujours la Terre dans le ciel, hein, à peu près 4 fois plus grande que ce qu'on voit nous, la Lune. Donc elle est toujours présente, elle est toujours là. Et la grande question, c'est si on veut aller plus loin, et notamment vers Mars, bah, à un moment donné, ça ne sera plus qu'un seul point. On va perdre la vision de la Terre, et comment psychologiquement l'être humain... Bah, va pouvoir se dire, mais j'ai plus cette vision de la Terre, je vois plus notre planète, je suis dans le vide spatial avec juste des petits points. Pendant plusieurs mois, c'est ça, juste des petits points autour de moi et aucun objet, même pas notre planète qu'on connaît si bien.
1: Je dirais Carl Sagan appelle Blue Dot, perdu dans l'immensité obscure.
0: Voilà, donc il y a une photo de la sonde voyageur qui s'est retournée vers la Terre et qui a pris cette photo où on voit juste un tout petit point et nous sommes tous à l'intérieur. Alors évidemment, c'est pris avec un instrument qui permet quand même un petit peu de grossir. L'être humain, lui, à un moment donné, se retrouvera vraiment devant un point parmi tant d'autres dans le ciel tout autour.

Merci à Mathieu Bellard, Sébastien Charnoz, Alessandro Morbidelli et Jean-Philippe Usan. Lecture, Arnaud Chéron. Traduction, Arjuna Andrade. Prise de son, Patrick Muller, Yann Fressy et merci à Sandrine Malon. Mixage, Mathieu Tourin. Documentation, Annie Signoret. Archivina, Anne Delaveau. Documentation musicale, Antoine Villoz. Attaché d'émission, Marivona Boligier, Anaï Morales. Coordination, Perrine Carvran. Les cosmographes, croisière dans l'archipel planétaire. Un documentaire de Céline Lozen, réalisé par Marie Placet.

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1: Bonsoir. Au sommaire de cette nuit d'été sur France Culture, dans un instant, de l'énergétisme à l'univers relativiste avec le philosophe Jean Sédangar, 21e des 22 volets de la série Les cosmologies, mythes et sciences du monde, proposé par Ruth Scheps en 1984. Minuit et demi, Astérix, une BD dans tous ses états, à bras raccourcis ou la politique à bras le corps par Sophie Chassa. Un numéro de l'émission Pour la littérature diffusé en août 2008. À 1h15, Augustine Pourcelot, sage-femme, invitée de Philippe Esneau dans Mémoire du siècle le 12 août 1986. 2h20, L'agriculture dans le Cantal, 7e des 19 temps de la série Un mois en Auvergne, proposé par Claude Hudelot dans Les matinées du mois d'août en 1980. À 3h20, Des ronds dans l'onde, un atelier de création radiophonique signé Colette Fellous et René Farabet. Un voyage dans la symbolique du cercle avec notamment Raoul Ruiz, Eva Meyerowitz, Jean Thibaudeau, Jean-Louis Schaeffer, Jacqueline Risset, Edmond Jabès, Brice Lalonde, Zeno Bianu, Jean-Noël Vuarnet et Edmé Jeanne. Première diffusion en 1980. Et enfin, vers 5h30, le Théâtre de la Lune, quatrième et dernière de la série de nuits magnétiques, au nom de Sélénée, proposée par Catherine Soulard en 1997. Avec des textes de Marcel Proust, Jules Laforgue, Emily Dickinson et des extraits de La Fontaine des Lunatiques de André de Richaud. Téléchargement et réécoute à la page des nuits, sur le site et sur l'application Radio France. 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

0: 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Il est courant d'associer le nom de Pierre-Simon de Laplace à celui d'Emmanuel Kant pour évoquer leur hypothèse commune d'une nébuleuse solaire. Mais les théories de Laplace ne se limitent pas à ces travaux et cette hypothèse. Au XVIIIe siècle, il complète notre connaissance de l'univers. Il poursuit la théorisation entreprise par Newton en mathématisant la science cosmologique. Le 29 février 1984, dans le 21e volet d'une série d'émissions consacrées aux mythes et sciences du monde, pour les après-midi de France Culture, le philosophe Jean Seidengart évoquait le legs de ce scientifique français et les progrès de la cosmologie jusqu'aux théories d'Einstein. Il répondait d'abord à une question de Rutschepps. Les travaux de Laplace constituent-ils une étape de plus dans la voie du positivisme ?
1: Oui, certainement. Justement, Laplace disposait d'un appareil mathématique beaucoup plus perfectionné que celui qui était à disposition de Newton, qui ne connaissait que le calcul des fluxions, ce qui était quand même déjà pas mal pour l'époque. Mais en outre, Laplace va vraiment dépasser le niveau de Newton, en ce sens qu'il voudrait constituer une cosmologie, surtout en ce qui concerne le système solaire, toujours dans le cadre du paradigme newtonien, mais cette fois-ci en laissant complètement de côté les causes finales. Nous avons là affaire à une nouvelle génération de cosmologie, puisque l'exposition du système du monde de Laplace est de 1796, du moins pour ce qui est de sa première édition, et Laplace a toujours voulu séparer ce que l'on peut appeler le recours à la téléologie, c'est-à-dire aux considérations finalistes, théologique, qui d'ailleurs chez Newton venait combler en quelque sorte un manque que à l'époque la mécanique céleste ne pouvait pas combler, et on pourrait dire que Laplace critique même Newton d'avoir fait usage de ses causes finales et même de la théologie.

0: logis à la fin de ses Principia dans le célèbre Scoli Général. Laplace écrit expressément dans son exposition du système du monde: parcourons l'histoire des progrès de l'esprit humain et de ses erreurs. Nous y verrons les causes finales reculer constamment aux bornes de ses connaissances. Ces causes que Newton transporte aux limites du système solaire ne sont donc, aux yeux du philosophe, que l'expression de l'ignorance où nous sommes des véritables causes.
1: Est-ce qu'on ne pourrait pas dire là que Laplace est à la fois plus ambitieux et plus modeste que Newton? Plus ambitieux parce que justement il tient compte de la cosmologie, et plus modeste parce que, bien que son ouvrage s'intitule Système du monde, il le restreint essentiellement au système solaire.
0: Il le restreint au système solaire, mais malgré tout il considère que on pourrait estimer en général que tout l'univers est composé d'étoiles et que ce qui est vrai du système solaire recouvre indéfiniment pour les différentes galaxies et pour tous les systèmes qui peuplent l'univers. Mais il y a une très grande modestie en ce sens que jamais Laplace n'a eu l'intention de remonter aux causes premières, au commencement de l'univers, ni en même temps, il ne veut pas du tout se poser des questions d'ordre eschatologique, c'est-à-dire réfléchir sur la fin du monde. Ce qui intéresse Laplace essentiellement, c'est le problème de la stabilité de l'ordre du système solaire, et même peut-être de tout l'ordre cosmique. Là, nous avons une perspective que l'on pourrait appeler réellement positiviste. Ce qui compte, c'est en quelque sorte l'ordre conforme à des lois qui cette fois-ci sont intégrales, qui sont capables de s'étendre sur un temps très très long. Et le tour de force de Laplace, c'est d'avoir montré qu'il n'est pas du tout nécessaire de faire appel à un dieu pour remettre à l'heure l'horloge du monde. Cette horloge du monde fonctionne très bien toute seule. On craignait que Jupiter ne tombât sur le Soleil au XVIIIe siècle et que Saturne quitte le système solaire. En réalité, d'après les travaux immenses de Laplace, on s'est aperçu que sur un temps très long, ces petites perturbations se compensent. L'ordre est stable. À ce propos, comme le dit très justement Alexandre Coiré à propos de la cosmologie de Laplace, l'univers horloge était bien mieux fait que ne le pensait Newton. L'horloge du monde ne demandait pas à être remontée ni réparée. Précisément, la théorie de Laplace part d'une atmosphère gazeuse, diffuse, entourant un noyau central qui se forme par condensation pendant que l'ensemble tourne sur lui-même tout d'une pièce. Et ensuite, par refroidissement, cette atmosphère se condense, sa vitesse de rotation augmente et également sa force centrifuge. Ainsi, cette atmosphère abandonne peu à peu un des anneaux en se contractant. Ceux-ci donneront par condensation naissance aux planètes et satellites tournant librement autour de ce qui deviendra peu à peu le Soleil. Curieusement, dans cette hypothèse, Laplace se réfère nommément aux travaux de William Herschel, le véritable fondateur de la cosmologie observationnelle moderne.
1: Et est-ce parce qu'il disposait d'instruments plus performants qu'il a pu être fondateur de cette cosmologie observationnelle ?
0: En réalité, Herschel était un musicien professionnel, oboïste dans l'armée royale de Hanovre, et il a accompagné son régiment en Angleterre, puisque le roi de Hanovre est monté sur le trône d'Angleterre, et il était astronome amateur, et il désirait posséder de beaux instruments. Il a appris à polir des miroirs, et il a fini par faire des instruments extrêmement performants, et même un monstre, on pourrait dire, dont le diamètre du miroir principal était même d'1,22 m, et la distance focale de 12,20 m de long, instrument à l'aide duquel il étudiait la nature et la distribution des étoiles de magnitude 8 et des nébuleuses dans le ciel.
1: Également, je crois qu'on lui doit la découverte d'une planète.
0: Absolument. Avec ces instruments, Herschel a eu l'immense privilège de découvrir une planète transsaturnienne, la planète Uranus, en mars 1781. C'est d'ailleurs ce qui lui valut une célébrité, on pourrait dire, au moins européenne.
1: Alors, d'un côté, des observations donc à l'intérieur du système solaire, et puis aussi quelque chose de très important à propos des galaxies.
0: Herschel se demandait si les petites taches nébuleuses que l'on observe sur le fond de ciel ne représentaient pas, comme l'avait déjà pensé Kant 50 ans plus tôt, des galaxies tout à fait semblables à notre galaxie à nous, mais donc des galaxies qui seraient extérieures à notre système. Donc il s'agirait de nébuleuses extragalactiques. Mais malheureusement, Herschel est tombé dans un doute profond à la fin de ses travaux de recherche, et il n'a jamais pu trancher s'il s'agissait simplement de nuages de gaz ou de galaxies, et s'il s'agissait de nuages de gaz intragalactiques ou extragalactiques.
1: Donc lui a posé le problème, et il faudra attendre assez longtemps pour que cette existence des galaxies extra-système solaire soit confirmée.
0: Absolument, et nous devrons attendre même jusqu'en 1924 où Edwin Hubble, à la tête du plus gros télescope du monde de l'époque, le télescope Hooker au Mont Wilson, pourra mettre en évidence une image stellaire à l'intérieur de la nébuleuse d'Andromède qui deviendra par le fait galaxie d'Andromède, qui est à 2 millions d'années-lumière de notre galaxie.

0: William Herschel meurt en 1822. Et nous sommes là assez proches de cet avènement qui n'a peut-être pas fini de bouleverser la mécanique classique. Et je pense ici à la naissance de la thermodynamique vers 1850.
1: Déjà, la thermodynamique avait commencé à balbutier avec le mémoire de Carnot en 1824. Et effectivement, au milieu du siècle, commence à se constituer la thermodynamique, qui est extrêmement importante, surtout pour le problème cosmologique qui nous occupe, en ce sens que toutes les lois de la mécanique classique, c'est-à-dire jusqu'à la relativité restreinte non comprise, et toutes les lois de la mécanique classique sont réversibles. Autrement dit, on rend très bien compte du caractère successif du temps avec la mécanique, mais rien n'empêche, en utilisant les mêmes lois, de remonter dans le temps ou de redescendre le temps et de faire des prévisions ou de faire des rétrodictions. Tandis qu'avec la thermodynamique, c'est-à-dire avec l'étude des phénomènes thermiques dans leur rapport avec la dynamique, c'est-à-dire avec le problème du travail, on découvre une dissymétrie fondamentale au niveau du second principe de la thermodynamique. Et on peut convertir le travail en chaleur sans déperdition, mais lorsqu'il s'agit de convertir la chaleur en travail, comme c'est le cas pour une locomotive, par exemple, une locomotive à vapeur, eh bien, il y a une dissipation d'énergie qui est irrémédiablement perdue. La quantité d'énergie se conserve, mais sa qualité se dégrade par dissipation. Et on trouve même une véritable loi de vection avec ce principe, en ce sens que la chaleur passe spontanément et de façon irréversible des sources chaudes aux sources froides.
0: Alors donc, la thermodynamique va s'intéresser au processus, alors que la mécanique classique s'intéressait simplement aux trajectoires. Quelles implications cela va-t-il avoir pour la cosmologie?
1: Précisément, les lois de la thermodynamique, qui sont phénoménologiques et macroscopiques, qui sont toujours valables à très très grande échelle et non pas sur un point isolé, local, comme l'on dit, sont très importantes parce qu'elles sont toujours valables à l'intérieur d'un système clos. Et si l'on considère que l'univers est clos, précisément, qu'il n'y a rien d'extérieur à l'univers, eh bien, tout dans l'univers tend vers un oméga final, vers une fin du monde, c'est-à-dire en quelque sorte le nivellement thermodynamique, l'équilibre entre la source chaude et la source froide. La source chaude étant en définitive les soleils, les galaxies, la source froide c'est le vide cosmique, et en réalité tout tend inexorablement vers ce nivellement final, le degré zéro de l'information, comme on dirait de nos jours. Mais pour pouvoir répondre à cette question, il faut être certain que l'univers n'est pas infini. Puisque s'il était infini, il y aurait une réserve infinie d'énergie qui, par conséquent, contrebalancerait ce second principe.
0: Alors nous allons voir un peu plus tard que Einstein, effectivement, lui, pensait que l'univers était clos. Mais avant lui, est-ce que les fondateurs de la thermodynamique partageaient ce point de vue? Les Kelvin, les Clausius?
1: En réalité, Lord Kelvin était tout à fait sensibilisé donc au problème de du commencement et de la fin de l'univers, mais il n'était pas lui-même capable, par la thermodynamique, de répondre à la question de savoir si l'univers est fini ou infini. Et il est indispensable de le savoir. Pour cela, il faut disposer de nouvelles bases cosmologiques, parce que la mécanique classique, ou la cosmologie classique de type laplacien, est incapable de se poser la question du commencement, de la fin, et en même temps la question de la structure de l'univers, dans la mesure où on considère que l'univers est un îlot de matière, l'univers matériel, situé à l'intérieur d'un vide immense et infini. Mais ce vide immense n'est qu'en réalité un genre de cadre formel, purement et simplement, et abstrait, un cadre même mathématique. Mais il ne représente pas du tout la structure réelle de l'univers.
0: Alors le prochain qui va précisément s'intéresser à la structure de l'univers, ce sera maintenant Einstein. Et on parle aujourd'hui de révolution relativiste, en fait la deuxième grande révolution de la cosmologie, la première étant la révolution copernicienne. Pour Newton, on parle plus volontiers de synthèse. Mais pourtant, au départ, les intentions d'Einstein n'étaient pas vraiment cosmologiques.
1: Elles n'étaient pas du tout cosmologiques même. Tout simplement, Einstein était profondément bouleversé par toutes les contradictions qui opposaient, en plein 19e siècle, les deux monuments de la physique, à savoir la mécanique rationnelle d'un côté et d'autre part l'électromagnétisme maxwellien. Ce conflit même éclata sous forme de scandale à la fin du 19e siècle lors de l'expérience de Michelson-Morley.
0: Dont on pourrait rappeler brièvement en quoi elle consiste.
1: Bien sûr, l'électromagnétisme

L'éclectisme considère qu'en réalité, les ondes lumineuses se transmettent dans un milieu fluide, qu'est l'éther. L'éther non pas du chimiste, l'éther du physicien, et cet éther étant parfaitement immobile, et on pensait donc que, à l'aide d'une expérience assez complexe, il serait possible de mettre en évidence la vitesse propre de la Terre, la vitesse orbitale autour du Soleil, par rapport à la lumière issue d'une étoile judicieusement choisie. On sait très bien que pendant une partie de l'année, la Terre va en direction de l'étoile. 6 mois plus tard, elle semble fuir l'étoile. On devrait donc avoir soit l'addition des vitesses lorsqu'elle se dirige vers l'étoile, soit au contraire la soustraction des vitesses. Mais toutes les expériences que l'on a faites, et notamment en 1887, cette expérience de Michelson-Morley va échouer, en ce sens que, quel que soit le sens dans lequel se dirige la Terre, on trouve toujours l'invariance de la vitesse de la lumière.

0: Paradoxalement, est-ce que donc cette révolution relativiste n'aboutit pas à engendrer un nouvel absolu sous la forme précisément de la vitesse de la lumière qui ne varie jamais ?
1: Voilà, très curieusement, la plupart du temps, lorsqu'on l'on se fie aux mots, on croit que la théorie de la relativité, déjà la relativité restreinte, signifie un relativisme en quelque sorte philosophique, pas le moins du monde. En réalité, la théorie de la relativité restreinte reconstruit toute la physique à partir de l'absolu qu'est l'invariance de la vitesse de la lumière, qui est un absolu constitutif de l'électromagnétisme. L'autre principe sur lequel s'appuie la relativité restreinte d'Einstein, c'est le principe de la relativité, tout à fait valable en mécanique, la relativité galiléenne. Et alors, le tour de force d'Einstein, dû à son jeune âge, en ce sens qu'il avait le courage de reconstruire toute la physique sur de nouvelles bases, eh bien, c'était de conserver ces deux postulats, l'un de la mécanique classique, l'autre de l'électromagnétisme, et de les séparer de tout le reste, tout l'attirail des postulats newtoniens ou même maxwelliens, de se débarrasser de l'éther immobile, par exemple, et en même temps de l'hypothèse purement arbitraire de Newton, selon laquelle il existe un temps, un espace mathématique absolu, vrai, à l'intérieur desquels on peut découvrir des mouvements absolus également. La relativité restreinte, eh bien, va faire, si je puis dire, fluctuer toutes les grandeurs fondamentales de la physique classique à partir de cet absolu qu'est la vitesse de la lumière.
0: Alors, désormais, des grandeurs telles que la masse, la distance, la vitesse, la simultanéité, tout cela devient relatif.
1: Absolument, et ce qui est le plus éclatant, c'est notamment le fameux paradoxe de Langevin, le paradoxe ou que l'on appelle parfois le paradoxe des jumeaux, à savoir que finalement chaque individu sur son système de référence, à condition d'être animé précisément d'un mouvement inertiel, eh bien le temps est relatif au mouvement et au système de référence adopté, en ce sens que si on sépare deux jumeaux, que l'un part en fusée pendant 2 ans dans une direction, revienne sur la Terre, eh bien s'il a une vitesse considérable, assez proche de la vitesse de la lumière, lorsqu'il reviendra sur la Terre, son autre frère jumeau, en quelque sorte, aura un écart avec lui de près de 2 siècles. Il y a un décalage.
0: Désormais, on ne doit plus parler, quand on s'intéresse à ces questions, que d'espace-temps et non plus d'espace et de temps séparés comme des cadres vides.
1: Au niveau de la relativité restreinte, on ne peut plus séparer l'espace du temps. Si des observateurs animés de mouvements inertiels indépendants faisaient des observations du même objet, du même mobile par exemple, s'ils mesuraient sa vitesse ou s'ils mesuraient sa distance, ils ne seraient jamais en accord. Mais s'ils tiennent compte à la fois de l'espace et du temps, alors toutes les mesures concordent, quels que soient les observateurs, à condition encore qu'il reste animé de mouvements inertiaux.
0: Alors maintenant, en quoi cette relativité est-elle restreinte et comment Einstein va-t-il procéder pour arriver à une théorie généralisée ?
1: En fait, pour l'instant, il faudrait déjà revenir sur l'espace et le temps. On voit donc que nous avons affaire à un espace-temps, mais cet espace-temps, curieusement, est également absolu, comme l'espace d'une part et d'autre part le temps newtonien. L'espace-temps relativiste de la relativité restreinte est un cadre parfaitement, en fait, vide, absolu, et qui reste tout à fait indépendant du contenu matériel, comme l'était d'ailleurs le cadre spatio-temporel newtonien. Mais ce qui est gênant pour la théorie de la relativité restreinte, c'est précisément qu'elle se limite à des systèmes inertiels ou inertiaux. Tout le problème de la relativité généralisée sera d'étendre cette théorie à l'ensemble des mouvements, fût-il accéléré ou non, fût-il inertiel ou non, précisément. Donc, il va falloir élaborer une théorie relativiste de la gravitation. Voilà ce

0: ce qu'est exactement la théorie de la relativité généralisée, du moins dans son problème. Le point de départ donc de la relativité généralisée va consister à établir l'équivalence entre l'inertie et la gravitation que Newton s'était efforcé soigneusement de séparer. En réalité, donc Newton distinguait entre la masse inerte, la masse donc des corps qui soient soit animés de mouvements inertiels, soit totalement en repos, et la masse pesante, comme nous pouvons le constater en ce qui nous concerne lorsque nous montons sur une bascule pour constater notre poids. Et déjà, au milieu du 19e siècle, on soupçonnait qu'il s'agissait de la même masse, finalement. Mais Newton voulait séparer l'inertie de la gravitation, car l'inertie était au départ de la physique, c'était un des principes fondamentaux de la physique, alors que la loi de la gravitation, bien qu'elle soit universelle, puisqu'elle agit à l'échelle de l'univers entier, elle était considérée comme une loi empirique découverte par l'expérience et que l'on pouvait retrouver déductivement à partir des principes initiaux de la physique. Alors Einstein va réduire la gravitation à l'inertie. Et pour ce faire, il va falloir d'abord assimiler l'accélération à la gravitation, c'est-à-dire l'intensité d'une accélération à un champ de gravitation. On peut très bien faire comprendre cette assimilation si on prend l'exemple favori d'Einstein, celui de l'ascenseur. Lorsque nous sommes dans un ascenseur, nous tenons debout sur le plancher parce que nous sommes attirés par la masse de la Terre et par conséquent, notre masse est une masse pesante. Mais si on prenait le dit ascenseur, qu'on le transforme en fusée dans l'espace, si on tient debout dans cette fusée et qu'on l'accélère grâce à ses moteurs, on aura affaire là au même phénomène apparemment. On aura l'impression qu'on est poussé vers le bas, comme c'était le cas lorsque nous étions à l'intérieur de l'ascenseur sur la Terre. Finalement, l'accélération arrière de la fusée produit une pesanteur artificielle. On voit très bien qu'il est possible d'identifier donc un champ de gravitation, comme le champ terrestre, par exemple, ou le champ du Soleil, avec un phénomène d'accélération. Et précisément, l'accélération que l'on représentait sous la forme gamma dans les formules de la dynamique faisait intervenir la lettre M, la masse inerte cette fois-ci. Voilà comment on va relier en quelque sorte l'inertie et la gravitation et ainsi sortir du cadre de la relativité restreinte et étendre cette fois-ci la relativité à l'échelle macroscopique d'un univers contenant de la matière qui en quelque sorte perturbe son espace et son temps.
1: Voilà, je crois que c'est cela l'idée fondamentale de la relativité généralisée, c'est qu'il n'y a pas d'espace-temps indépendant de la matière qu'il habite.
0: Absolument. Donc voilà qu'il y a une véritable révolution pour la cosmologie contemporaine. Et tout l'intérêt de la relativité généralisée, c'est précisément d'avoir montré que les mesures de l'espace-temps, la métrique de l'espace-temps, dépend du contenu réel de l'univers en matière et énergie. Pour prendre une métaphore, si on prend donc une tasse à thé comme contenant et une tasse de thé comme contenu, on pourrait dire que selon la relativité généralisée, la forme de la tasse à thé, c'est-à-dire du contenant, dépend des propriétés physiques du contenu, c'est-à-dire notamment du thé. Si au lieu de thé, on mettait de la matière stellaire, la matière d'une étoile, eh bien elle pèserait tellement à l'intérieur de cette tasse que la tasse se refermerait presque autour d'elle, que le contenant se refermerait. Nous pourrions user d'une autre métaphore également, à savoir un genre de trampoline, une bande de caoutchouc très large, sur laquelle on ferait rouler une boule de plomb. Et il est évident que plus la boule de plomb est lourde, plus cette bande de caoutchouc a tendance à se creuser, à former un véritable entonnoir. Et même si la boule de plomb était terriblement lourde, elle finirait par crever cette bande. Et cette bande de caoutchouc n'est autre que l'espace-temps, en quelque sorte. Et si on veut comprendre ce que c'est que l'inertie, à l'intérieur de la relativité généralisée, l'inertie qui consistait pour un corps à continuer son mouvement dans l'espace vide tant que rien ne le freine, en quelque sorte, ou à rester en repos, c'était en repos au départ, eh bien, on pourrait le comprendre si on lance une petite bille dans le voisinage de la grosse boule de plomb, sur cette bande de caoutchouc, on va voir que la petite bille va être, en quelque sorte, happée par le creux qu'a opéré la grosse boule de plomb, et elle va se mettre à tourner autour, en utilisant son élan. Vous voyez, inertie et gravitation ne sont plus qu'une seule et même chose cette fois-ci. La bille est piégée par les déformations de l'espace-temps dans l'environnement de la grosse boule de plomb et elle ne fait que suivre les plus courts chemins qui, cette fois, sont des lignes courbes.
1: Et qu'on appelle les lignes d'univers.
0: Les lignes d'univers ou des géodésiques, tout simplement.

0: Est-il alors possible, Jean Sédingard, d'étudier l'enveloppe globale de toutes ces lignes géodésiques?
1: Bien sûr. La théorie de la relativité généralisée nous donne des équations de calcul tensoriel qui permettent de calculer la courbure, les déformations, comme l'on dirait, de façon plus courante, et déformations locales que produit la distribution de la matière ou de l'énergie dans l'univers. Mais il reste encore à s'appuyer sur les données de la cosmologie observationnelle pour voir comment est distribuée la matière dans l'univers, pour savoir de façon exacte quelles peuvent être ces déformations locales et quelle est l'enveloppe globale de toutes ces déformations locales. Si on arrive à intégrer toutes ces déformations locales dans un super ensemble d'espace-temps, on arrivera ainsi à déterminer la forme globale de l'univers.
0: À quelle conclusion est arrivé Einstein en ce qui concerne cette répartition de la matière dans l'univers, homogène ou hétérogène?
1: Bien sûr, si on, avec de très puissants télescopes, des télescopes même super géants, comme celui du Mont Palomar ou celui du Mont Hooker, on étudie la distribution de la matière et de l'énergie, notamment sous la forme de galaxies, on a l'impression que nous faisons partie d'un amas local et que la matière est inégalement distribuée. Mais Einstein, tout comme Kant deux siècles plus tôt, a fait remarquer que cette apparente disparité de la distribution de la matière est due à notre position locale dans l'univers, et Einstein part du postulat fondamental, cosmologique, que à grande échelle, la distribution de la matière, sa répartition dans l'univers, est tout à fait homogène, uniforme et même, comme l'on dit, isotrope, c'est-à-dire la même dans toutes les directions.
0: Alors avec cette répartition de matière dans l'univers, c'est la structure du cosmos que l'on étudie. Un autre problème intéressant à étudier, c'est son histoire. Et là, nous revenons à la cosmologie.
1: Précisément.
0: À la cosmogonie même.
1: À la cosmogonie même. Et car Edwin Hubble, en observant la distribution des galaxies les plus lointaines, s'est aperçu que le spectre que l'on obtenait concernant ces galaxies était fortement décalé vers le rouge, vers les grandes longueurs d'onde. Et il a découvert donc que les galaxies semblaient se fuir les unes les autres. Et l'abbé Lemaître, un jésuite belge, qui lisait à la fois les travaux théoriques d'Einstein et les travaux observationnels de Hubble, a fait le rapprochement entre ces deux types de recherches. Il en est arrivé à l'idée qu'il était tout à fait possible qu'à l'origine de l'univers, il y ait en quelque sorte une explosion primordiale, ce que les Américains appellent maintenant un Big Bang, et que de là s'ensuit la distribution des galaxies qui semblent se fuir dans l'univers. Lemaître en est arrivé à cette théorie de l'univers en expansion. Il a soumis ses travaux à Eddington, et comme Eddington était en correspondance avec Einstein, Einstein a été surpris par cette découverte et il l'a interprété à l'intérieur de la relativité généralisée. Contrairement à ce que pensait Hubble, il ne s'agit pas de galaxies qui fuient dans l'espace-temps, en réalité c'est l'espace-temps lui-même qui se dilate et qui contient en lui, en quelque sorte comme un gros gâteau contiendrait en lui des raisins, eh bien ce gâteau, lorsqu'on va le mettre au four, va gonfler, et en réalité c'est la métrique du gâteau qui va changer, et ceci explique très bien la fuite des galaxies apparemment, les unes par rapport aux autres.
0: Fuite des galaxies à laquelle on croit toujours aujourd'hui.
1: Absolument, la théorie de l'univers en expansion s'est tout à fait confirmée, même par des tests tout à fait indirects qui avaient été prévus par la théorie. Et si on raisonne bien, il est tout à fait possible d'inverser la constante que Hubble avait découverte, qui était proportionnelle à la distance des galaxies. Hubble établit que les galaxies fuient d'autant plus vite qu'elles sont plus éloignées les unes des autres. C'est la constante H de Hubble. Et si l'on inverse cette constante, c'est-à-dire, si on passe le film de l'univers à l'envers, il sera tout à fait possible de remonter dans le temps et de reconstruire, de reconstituer toute l'histoire de l'univers. Nous avons eu ces dernières années même une preuve assez directe du Big Bang et de l'expansion de l'univers, notamment c'est le rayonnement de fond de ciel qu'ont détecté deux ingénieurs de la Bell Telephone Company, qui d'ailleurs ont obtenu récemment le prix Nobel, Arnaud Penzias et Robert Wilson. Ils ont découvert que ce rayonnement extrêmement froid n'était rien d'autre que le reste de l'explosion primordiale de l'univers. Il est certain que l'univers est en expansion, toutefois un très grand nombre de modèles sont tout à fait possibles, de modèles d'univers sont possibles à l'intérieur de cette conception de l'univers en expansion. Tout le problème actuel consistera à savoir quel est le bon modèle, le modèle qui est conforme aux observations et en même temps à la théorie de la relativité généralisée, pour déterminer de façon exacte ce qu'est notre univers.
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0: oui.
2: Un grand trajet.
0: Absolument.
2: Avec...

0: ans avec Jean Sédingard, maître assistant à l'université Paris 10 Nanterre.
1: Cette émission a été diffusée pour la première fois sur France Culture le 29 février 1984. À suivre.

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1: À travers un personnage, et pas n'importe lequel tout de même, c'est le chef du village, à travers ce personnage, grotesque de temps à autre, vantard, sympathique, pas très doué pour l'exercice physique, mis à part les chutes répétées du haut de son pavois, à travers ce personnage donc, c'est un peu la sensibilité politique de la série qui était analysée dans l'émission qui suit, Astérix, une bande dessinée dans tous ses états, et le chef du village, bien entendu, c'est Abracourcix. Première diffusion sur France Culture, le 12 août 2008.

Astérix, une BD dans tous ses états. Eh bien, si des imbéciles écrivent un jour l'histoire de notre village, ils n'appelleront pas ça les aventures d'Abraracoursix. Dixit Bonnemine, la femme du chef, qui s'adresse ainsi dans l'album La Zizanie à son cher et tendre époux. Il faut bien reconnaître que les faits lui ont donné raison, puisque les deux imbéciles en question, René Goscinny et Albert Uderzo, ont baptisé leur série Les Aventures d'Astérix le Gaulois. Et pourtant, sous des apparences d'anarchie totale, notamment au moment des bagarres générales, le village a bien quelqu'un à sa tête, Abraracoursix, son chef, qui dirige, et ce n'est pas peu, le seul village gaulois défiant le pouvoir absolu de Rome et rendant la vie impossible au camp retranché de Babaorum, Aquarium, Laudanum et Petit Bonhomme. Une petite communauté que beaucoup ont vue comme un microcosme, véritable reflet de la société française, et non sans raison, car nous allons voir avec notre invité, Nicolas Rouvière, que moult échos à la vie politique de notre pays peuplent les bulles et les images de l'univers astérixien. Cette BD ne s'en tient cependant pas à ce rôle de miroir, et c'est un véritable idéal de civilisation qu'elle propose à ses lecteurs, petits et grands. Mais tout ça semble déjà bien trop sérieux. N'oublions pas que ce qu'il faut d'abord, c'est rigoler.

0: chanté par Henri Salvador, qui rappelle la grande phobie des Gaulois en général, et d'Abra Raccourcix en particulier, que le ciel leur tombe sur la tête. Nicolas Rouvière, bonjour.
1: Bonjour.
0: Vous êtes maître de conférence à l'IUFM de Grenoble, où vous menez des recherches sur la littérature populaire, sur la littérature de jeunesse et la bande dessinée. Mais peut-être que la façon la plus juste de vous présenter, c'est de vous attribuer le titre honorifique de Docteur S. Astérix, puisque vous aviez soutenu une thèse sur Astérix, qui avait été récompensée par le prix de la recherche du journal Le Monde en 2005. Et de ce travail, vous avez tiré deux ouvrages publiés. Le premier, Astérix ou les Lumières de la Civilisation, aux éditions PUF, et puis un second opus, Astérix ou la Parodie des Identités, aux éditions Flammarion. Donc en somme, Nicolas Rouvière, vous êtes un véritable astérixophile, si on peut inventer ce néologisme.
1: Oui, on peut dire ça. Je suis en quelque sorte tombé dans la potion quand j'étais petit. En tout cas, je dirais qu'Astérix m'a appris à lire et continue toujours de m'apprendre à lire, de telle sorte que la bande dessinée ne m'a pas quitté.
0: Notre figure du jour, c'est Abra Raccourcix, et je vais tout de suite lire le petit texte qui le présente à l'ouverture de chaque album pour que nous entrions tout de suite dans son univers. Abra Raccourcix est le chef de la tribu, majestueux, courageux, ombrageux. Le vieux guerrier est respecté par ses hommes, craint par ses ennemis. Abra Raccourcix ne craint qu'une chose, c'est que le ciel lui tombe sur la tête, mais comme il le dit lui-même, c'est pas demain la veille. Alors un personnage qui est présenté de manière plutôt laudative, avec des caractéristiques assez nobles, et d'ailleurs la silhouette graphique qui accompagne ce petit descriptif, elle le représente dans la posture traditionnelle du chef, puisqu'il est porté sur un pavois par deux hommes. Alors ça fait référence à quoi, Nicolas Rouvière ?
1: Alors, c'est un motif qui nous renvoie tout autant à Clovis et aux Mérovingiens qu'aux Gaulois, hein, puisque le chef traditionnellement porté sur un pavois, c'est Clovis, et c'est ainsi que l'image apparaît dans les manuels scolaires. Et d'ailleurs, la leçon sur les Mérovingiens est contiguë à celle sur les Gaulois, et on retrouve d'autres motifs identiques, les braies, les moustaches. Donc il y a un passage de l'un à l'autre qui est très facile. Et eh bien, Abra Raccourcix, oui, c'est une sorte de Clovis, alors un peu ventripotent, un peu français moyen, on pourra peut-être en parler, mais qui nous renvoie d'abord à cette figure héroïque.
0: D'accord, donc on est dans l'imagerie traditionnelle des chefs fondateurs de notre identité nationale.
1: Voilà, sauf qu'évidemment, tout de suite, on va la déconstruire, cette
0: image. On va la déconstruire, et effectivement, avec Abra Raccourcix, il se produit assez vite une sorte de décrochage par rapport à cette représentation valorisante. Écoutons plutôt.
2: Cette grande hutte est la demeure du chef incontesté du village, le redoutable Abra Raccourcix.
3: Mimine, c'est moi qui dois être sur ce bouclier. Je suis le chef après tout.
4: Je dois aller faire les courses. Je te rendrai le bouclier après. En attendant, mets un peu d'ordre dans la maison. Un sanglier refuserait d'y vivre. En route, vous autres!
0: Alors c'est la présentation faite d'Abra Raccourcix dans le dessin animé Les 12 travaux d'Astérix, et le moins qu'on puisse dire, c'est que son autorité est malmenée, en tout cas sous son propre toit. Il est comme ça constamment insulté et rabaissé par sa femme Bonne Mine.
1: Ah oui, alors on peut dire que Bonne Mine, elle n'y va pas de main morte, hein. Elle affuble son mari de plusieurs noms d'oiseaux régulièrement, et Abra Raccourcix, c'est en quelque sorte une sorte de Clovis de carnaval, on pourrait dire, hein. C'est-à-dire qu'il est régulièrement battu, insulté par sa femme. On sait que son pouvoir aussi est extrêmement instable, puisqu'il tombe régulièrement du haut de son pavois, donc on dirait que c'est un pouvoir politique qui vacille. Et donc il apparaît comme un chef, mais plutôt le chef d'une bande de copains, on pourrait dire, comme dans une grande cour de récréation, où il peut se faire très facilement tutoyer par ses hommes, même s'il l'appelle « Oh, Abra Raccourcix », hein, on connaît ce vocable aussi qui tend un petit peu à le valoriser, mais très très vite, tout cela donne lieu à quelques bagarres homériques.
0: Et il a un petit peu un côté du beau français moyen, ventripotent, il mange beaucoup.
1: Amateur de bonne chair, que l'on envoie en cure thermale à Vichy à cause d'une crise de foie persistante.
0: Ça, c'est dans le bouclier Arverne.
1: Et puis aussi un chef vantard en parole, hein, qui ne veut pas s'en laisser compter, qui ne jure que par l'héroïque et immortelle bataille de Gergovie, et puis pense qu'il va pouvoir arriver à main nue à bout de son rival Appius Bégalix, le chef gallo-romain qui veut prendre possession du village.
0: Dans le combat des chefs.
1: Alors qu'il n'a aucune chance. Et d'ailleurs, son entraînement consiste à faire courir ses porteurs plutôt que lui-même à s'exercer physiquement.
0: Alors, est-ce que vous pouvez revenir, Nicolas Rouvière, Rouvière sur ces chutes à répétition qui sont un marronnier de la série et un véritable délice pour le lecteur. Est-ce que vous avez quelques exemples en tête?
1: Oui, alors en fait, les premières chutes apparaissent dans Astérix en Hispanie, c'est-à-dire relativement au milieu de la série. Et alors, il commence par heurter le linteau de la porte puisqu'il n'arrive pas à passer l'entrée de sa propre hutte. Et puis, régulièrement, Abraxas va tomber de son pavois lorsqu'il demande un service à ses hommes, aller ouvrir, par exemple, le portail qui marque l'entrée du village, etc. Il s'oublie quasiment sur son bouclier. Et ce motif, en fait, il est assez tardif et il relaie le premier dont vous avez parlé, qui est la chute du ciel qui tombe sur les têtes. Mmh. Et finalement, ce n'est plus le ciel qui tombe sur les têtes, c'est Abraxas qui tombe sur le sol, qui va donc physiquement être marqué par la dure réalité matérielle qui le renvoie à la condition commune.
0: Et d'ailleurs, ça donne un sens à son nom, puisque Abraxas, ça vient de l'expression « tomber Abraxas ». Oui. Et effectivement, il passe son temps à tomber littéralement
1: voilà,
0: par terre.
1: Encore un rabaissement bouffant par rapport à une expression qui aurait pu être valorisante au départ.
0: Oui. Alors, comment on peut l'interpréter, ce rabaissement bouffant?
1: Alors, je crois qu'il faut l'interpréter dans un sens démocratique et anti-élitiste. C'est-à-dire qu'à chaque fois qu'Abraxas va tomber de son bouclier, très souvent, il est en proie à des ambitions de pouvoir. Mmh. Par exemple, dans la Zizanie, où il y a une lutte au sein du village pour être l'homme le plus important, eh bien, il s'invente une carrière de sénateur romain. Et donc là, il va chuter à pas moins de 6 reprises. Autre exemple, dans le cadeau de César, lorsque une joute politique l'oppose à un nouvel arrivant, qui est un aubergiste, eh bien, il va tomber également à 3 reprises parce qu'il a des velléités de pouvoir qui s'emparent de lui. Donc on pourrait dire qu'on va retrouver à travers ces chutes du haut du bouclier comme une sorte de garde-fou pour éviter que le pouvoir prétende à l'absolutisme ou éviter toute dérive du pouvoir personnel.
0: Comme s'il y avait une éthique anti-élitiste dans le village.
1: Oui, tout à fait, et puis profondément démocratique, c'est-à-dire que, eh bien, avant d'être le chef, il est insemblable, il est semblable aux autres, et donc on lui fait ce rappel assez régulièrement sous la forme de ses chutes à répétition.
0: Alors, un chef de carnaval, pour reprendre votre expression, mais si on creuse un peu le portrait d'Abraxas, il a quand même plus de profondeur qu'il n'y paraît, car au fil des albums, divers éléments contribuent à rendre sa personnalité plus complexe, à lui donner une certaine densité, une certaine épaisseur. Et on apprend, par exemple, dans Le Bouclier Arverne, un album dont on a déjà parlé, que c'est un ancien combattant d'Alésia et de Gergovie.
1: Oui, alors là, dans cet album, on apprend même, alors tout à la fin de l'histoire, que le fameux bouclier était le bouclier de Vercingétorix.
0: Le bouclier sur lequel il se promène en permanence.
1: Oui, tout à fait, qui en fait a été volé au soir de la réédition d'Alésia, et ce bouclier est passé de main en main jusqu'à ce qu'un obscur guerrier gaulois, le soir de la reddition, le rachète auprès d'un aubergiste. Et donc, c'est autour de ce symbole que va se constituer la résistance. Alors, c'est un symbole qui nous renvoie à quelques images fortes, hein, puisque c'est une sorte de flambeau qui est repris par un grand guerrier. On pourrait penser aussi à celui du général de Gaulle, hein, qui relève le flambeau de la résistance. Et de telle sorte que, finalement, la résistance, c'est le village c'est la Gaule, et la résistance, ça devient la Gaule. La résistance, c'est la Gaule. Et finalement, peu importe que tout le pays soit occupé, tant que résiste une petite enclave, alors l'honneur est préservé, alors les valeurs fondamentales de la démocratie gauloise sont préservées. Et là, on retrouve aussi une sorte de, un peu le mythe résistantialiste gaulien, hein, à savoir que Alésia, ou on va dire Vichy, est non avenue, hein, et de la même façon, Abraxas refoule complètement la défaite d'Alésia.
0: Oui,
1: il ne veut pas en entendre parler.
0: Dès que quelqu'un prononce le nom d'Alésia, la réaction est automatique et spontanée. C'est un rejet. Alésia, on n'en a jamais entendu parler.
1: C'est le grand refoulé, et on s'aperçoit qu'en fait toute l'utopie gauloise est constituée autour d'un mythe qui est celui de la résistance. Et puisque le village résiste, tout le pays résiste, idéalement.
0: Donc un personnage qui anticipe l'esprit de la résistance, qui est celui de la France de l'après-Deuxième Guerre mondiale, et qui est un thème transformé en véritable mythe, notamment à partir du retour du général de Gaulle au pouvoir. On écoute ce dernier dans un discours prononcé en 1960.
5: Il était une fois un vieux pays, tout bardé d'habitudes et de circonspections. Naguère le plus peuplé, le plus riche, le plus puissant de ceux qui tenaient la scène, il s'était après de grands malheurs comme replié sur lui-même, tandis que d'autres peuples allaient croissant autour de lui, il demeurait stationnaire. Dans le doute et l'amertume, les luttes politiques, sociales, religieuses ne laissaient pas de le diviser. Enfin, deux guerres mondiales l'ayant décimé, ruiné, déchiré, beaucoup dans le monde se demandaient s'il parviendrait à se ressaisir. Or, ce peuple, la France, s'est ressaisi. Déjà, dans le mouvement national qui marqua la résistance, il y avait une volonté vigoureuse de renouveau. Après la libération, une forte impulsion fut donnée.
0: Nicolas Rouvière, donc je parlais du retour au pouvoir du général de Gaulle, et cette date est quasi concomitante de la création d'Astérix, de sorte que certains ont interprété cette BD comme une BD gaullienne. Est-ce que vous pouvez nous en dire un peu plus ?
1: Oui, alors c'est vrai que l'Astérix est créé en 59 pour le lancement de Pilote, de Gaulle revient au pouvoir en 58. Et c'est vrai que la thématique résistentialiste dont on parlait, évidemment, fait créer une analogie immédiate avec la résistance pendant la Seconde Guerre mondiale. Et puis c'est vrai qu'il y a plusieurs éléments dans Astérix qui prêtent à des prolongements de ce type-là. Par exemple, la référence à la résistance lyonnaise et un chef gaulois clandestin qui peut rappeler la figure de Jean Moulin. Dans le Tour de Gaulle. Ou bien le fameux chef collaborateur à plus Bégalix, le gallo-romain, dans le combat des chefs avec son salut martial quasiment nazi. Donc il y a des allusions régulières à ce contexte, mais ce qu'on peut dire, c'est que ce n'est pas pour autant qu'Astérix est une œuvre gaullienne. Mmh. Tout simplement, elle est en phase avec la mémoire collective de l'époque, et on peut constater que dans le cinéma de la fin des années 50 et des années 60, le thème de la résistance fait recette. Babette s'en va en guerre, la grande vadrouille, voilà, autant de grands succès qui marquent des accents plus londoniens et plus légers par rapport à la résistance.
0: Donc une thématique qui correspond plus à une ambiance de l'époque, à l'aspiration de la mémoire collective de l'époque, qu'à une application et une illustration d'un programme gaullien, même si c'est vrai à bras raccourcis que ça a parfois quelques postures gaulliennes.
1: Oui, avec les bras en V par exemple, mm-hmm. un poing fermé, etc. Ça peut rappeler un célèbre discours de De Gaulle. Mais c'est une analogie, on va dire, très générale. Ça correspond plutôt à l'ambiance de l'époque, qui vise à faire taire les dissensions et puis à se ressouder autour d'un objet de mémoire reconstruit, celui de la résistance avec un grand R, mais qui n'en demeure pas moins très efficace.
0: En revanche, il y a une thématique qui semble plus proprement gaullienne, si on continue malgré tout d'essayer de défendre cette idée d'une BD gaullienne, c'est la thématique anti-impérialiste qu'on trouve dans la BD, et on sait que le général de Gaulle s'est fait le chantre d'un combat contre l'impérialisme américain, et puis ses acolytes, la perfide Albion, l'Angleterre.
1: Oui, alors par exemple, on va trouver figurer l'aigle américaine sur la grand voile d'une galère romaine dans le port de Jesocribat. Là, c'est aussi également dans le Tour de Gaulle, ou une référence à Rome Sweet Rome, donc une sorte de culture finalement anglo-américaine qui serait identifiée à celle des Romains comme une forme d'impérialisme culturel. On va trouver aussi le professeur Berlix qui apprend le latin dans les petites écoles gauloises. Donc il y a quelques références comme ça qui pourraient aussi conduire à faire l'analogie entre impérialisme romain et puis impérialisme culturel anglo-saxon ou anglo-américain au sens large. Mais on va dire que là aussi, ce sont des analogies très générales, et il est un petit peu facile de faire de tels raccourcis. Ce qu'on peut dire, c'est que très certainement, Astérix témoigne d'un changement de mythologie. C'est-à-dire que ça n'est plus la grande France impériale avec ses héros.
0: Oui, parce que c'est le moment aussi de la décolonisation. Oui. Donc ça questionne la fin de l'impérialisme français également.
1: Oui, c'est ça. C'est-à-dire que finalement, on va changer de mythologie. Et à travers Astérix, eh bien, on fait accepter une sorte de nouvelle légende nationale, une sorte de néo-patriotisme gaulo-tiermondiste, on pourrait dire les choses ainsi, où la France est la championne de ceux qui résistent, ceux qui résistent aux grandes puissances, à l'uniformisation, championne de l'anti-impérialisme.
0: Donc une lecture qui nous mènerait du côté d'une BD qui correspond à la mentalité de l'époque, à un idéal d'une souveraineté non agressive, non autarcique, et qui rejoint aussi la conception peut-être d'une Europe des nations qui est en train de se fonder,
1: oui,
0: sur l'amitié entre les différents peuples.
1: Tout à fait, on on est en phase avec l'Europe en train de se construire, une Europe des nations, hein, dans la logique de Gaulle-Adenauer, et une Gaulle fondée sur l'amitié entre les peuples. Donc ça me semble très important parce que on a souvent dit qu'Astérix était une bande dessinée nationaliste, mais en fait pas du tout. On voit que l'enclave est ouverte, elle est ouverte sur le monde, et de nombreux voyages à travers l'Europe vont rendre encore plus proches les cultures voisines.
0: Alors est-ce qu'on peut pas dès lors renverser la première lecture qui était faite de cette BD comme une BD gaulienne et voir le général de Gaulle plus du côté de César comme grande personnalité un peu autocratique?
1: Oui, tout à fait. On pourrait tout à fait lire Astérix comme une sorte de fronde, une chouannerie anticipée à l'égard du pouvoir central. Et dans ce cas-là, les choses se renversent et aussi bien la figure gaulienne passerait du côté de César. Avec son objectif de puissance, de prestige lié à l'État romain, qui se manifeste par des constructions monumentales, hein, alors avec un accent de modernité, puisqu'il y a le fameux drive-in, le conduisait dedans par exemple, qui est transposé à l'époque gauloise, ou les drugstores qui deviennent des potio tabernae, mais il y a aussi plusieurs autres idéaux architecturaux, un grand domaine, hein, alors non pas par l'II, mais le domaine des dieux, qui devait au départ s'appeler Rome II, et qui témoigne d'une volonté de prestige monumentale. Et du coup, oui, effectivement, on pourrait dire que ce qui faisait le mythe, finalement, de la politologie gaulienne est complètement renversé. Pour De Gaulle, le peuple français a 20 siècles d'âge, il remonte aux Gaulois, tandis que l'État français, lui, en a 15 siècles d'âge et remonte aux Mérovingiens, de telle sorte qu'il faut un État fort pour mettre un terme aux dissensions gauloises qui sont toujours renaissantes.
0: Hein. Donc le peuple serait illustré par cette image des Gaulois querelleurs, frondeurs, turbulents. Et De Gaulle veut canaliser cette chouannerie populaire en mettant en place un état fort.
1: On pourrait imaginer donc faire une lecture inverse d'Astérix en se disant Astérix au contraire c'est la revanche d'un peuple irréductiblement frondeur par rapport au pouvoir central. On voit qu'il n'y a pas de lecture à clé, tout est brouillé, tout est complexe et il faut démêler chacun de ces thèmes-là.
0: Alors effectivement, on peut trouver une critique du centralisme assez forte dans Astérix, même si c'est surtout certains de ces aspects négatifs qui sont montrés du doigt, mais en tout cas, une critique d'un pouvoir administratif qui a ses absurdités et qui peut même rendre fou. Écoutez.
6: Tous ces gens sont bien étranges partout à 10.
7: Ils sortent tous de la maison qui rend fou.
8: La maison qui rend fou?
7: Oui. Il vous faudra d'ailleurs y entrer, c'est votre prochaine épreuve.
6: Et que devons-nous y faire dans la maison qui rend fou?
7: Oh, c'est simple. Vous devez obtenir un laissez-passer qui vous permettra d'accéder à l'épreuve suivante.
6: Oh, il s'agit d'une simple formalité administrative.
7: C'est ça. Une formalité administrative. Vous devez demander le laissez-passer à 38.
6: Eh bien, allons-y, Amélie.
9: Qu'est-ce que c'est?
6: Nous devons obtenir le laissez-passer à 38.
9: Immatriculer une galère? Non, vous a mal dirigé. Vous devez vous adresser à la capitainerie au port.
6: Hein? Non, nous ne voulons pas immatriculer une galère, nous voulons le laisser passer à 38.
9: Le port, vous le trouverez au bas de la ville, c'est au bord de la mer, vous pouvez pas vous tromper.
6: Mais nous ne voulons pas le port, nous voulons le laisser passer à 38.
9: Hein?
6: Le laisser passer à 38!
0: Donc un extrait du dessin animé Les 12 travaux d'Astérix. Est-ce que vous vous rappelez de cet épisode, Nicolas Rouvière?
1: Ah oui, complètement. Je crois qu'il a marqué les esprits. C'est dans Les 12 travaux d'Astérix et effectivement, les Gaulois, parmi leurs épreuves, doivent trouver ce fameux formulaire dans une grande administration labyrinthique et on les renvoie de bureau en bureau. C'est une administration préfectorale, si j'ai bonne mémoire. Alors c'est intéressant parce que, par exemple, les gouverneurs dans Astérix sont plutôt des préfets. Hein. On va retrouver les titres de la France contemporaine. Et donc ça rejoint notre thème de l'opposition au centralisme. Hein. Alors on va retrouver toutes les grandes administrations dans Astérix. On va retrouver un Gaulois qui s'appelle Élève de Lix. On va retrouver l'administration des douanes, toujours très tatillonne. Les centurions romains qui font aussi fonction de police. Évidemment, les impôts sont très représentés avec un collecteur qui s'exprime sous la forme de formulaires administratifs pastichés. Hein. Donc on pourrait effectivement imaginer qu'Astérix, c'est une fronde contre le pouvoir central. Sauf que, là encore, les choses se compliquent. C'est que, très souvent, les Gaulois viennent en aide aussi au pouvoir de César.
10: En tout cas, au pouvoir.
1: Et à César en particulier. En particulier, lorsque il s'oppose à tous les gouverneurs corrompus, aux potentats locaux, à la corruption. Dans Astérix chez les Helvètes, le gouverneur de Condat tente d'empoisonner le questeur qui vient contrôler les comptes. Et on voit bien qu'il y a de la non-limite. Le gouverneur refuse le pouvoir de Rome. Et les Gaulois vont défendre en fait ce questeur. Ils vont le sauver en concoctant une potion qui va le guérir. Et à très nombreuses reprises, on voit les Gaulois qui font échouer les tentatives de coup d'État.
0: Donc Goscinny et Uderzo brouillent les pistes. Il y a à la fois une critique des excès de la bureaucratie, du centralisme, et puis en même temps le principe d'autorité qui est défendu.
1: Je crois d'ailleurs qu'il faudrait séparer centralisme et bureaucratie. Mm-hmm. Ce sont deux choses différentes. Le centralisme étant plutôt une organisation administrative, mm-hmm. finalement, de l'État, hein, alors que la bureaucratie, c'est un phénomène intrinsèque, d'ordre, technique. Hein, et je crois qu'il y a davantage une critique de la bureaucratie qu'une critique du centralisme. Donc voilà, les auteurs brouillent les pistes, et d'autant plus qu'ils sont très sensibles aux lectures politiques qu'on peut faire de leur œuvre, parce que les interprétations se multiplient, que évidemment on fait l'analogie avec De Gaulle, on taxe même Astérix d'œuvre nationaliste, chose dont les auteurs se défendent de par leurs origines, d'origine italienne et d'origine juive, et puis parce que aussi l'œuvre d'abord se moque du chauvinisme français très allègrement, et puis elle est diffusée à travers le monde entier, elle connaît un succès international.
0: Donc une œuvre qu'on ne peut pas réduire à une lecture idéologique univoque, et unique. Alors il y a une autre critique qui est faite d'un autre type d'excès, cette fois-ci non plus du côté d'une organisation politique, administrative, mais du côté d'une organisation économique. C'est une critique des excès du libéralisme qui est faite à travers une caricature d'un personnage politique bien connu des Français, Jacques Chirac. On l'écoute alors qu'il était encore un jeune loup à la fin des années 70.
11: Alors, vous m'interrogez sur l'affaire économique. Elle est, à mes yeux, extraordinairement préoccupante. Extraordinairement préoccupante. Et les difficultés politiques, les querelles des uns ou des autres, masquent de façon, à mon avis, un peu dramatique, au regard de la conception que l'on pourrait avoir de la démocratie, la réalité des problèmes, c'est-à-dire l'extraordinaire défi que la situation économique internationale lance aujourd'hui à tous les pays, et notamment, bien sûr, aux nôtres. Alors que faut-il faire? Eh bien, je crois que la première constatation, c'est que nous devons réengager une politique de croissance aussi forte que possible, sans laquelle nous ne ferons pas face aux exigences nationales. Nous devons sortir d'un système qui est caractérisé par le fait que nous avons une économie ultradirigiste qui paralyse l'épanouissement personnel, l'initiative des entreprises, mais qui est en réalité sans direction, c'est-à-dire qui n'indique pas exactement où nous voulons aller et qui n'incite pas à aller dans ces directions.
0: On le sait assez peu, mais Chirac est caricaturé dans un album d'Astérix. Alors, le trait n'est pas trop forcé parce que Uderzo avait peur de se faire taper sur les doigts. C'est dans quel album?
1: C'est dans Obélix et compagnie, hein, le fameux album où Obélix se lance dans l'entrepreneuriat capitaliste avec une production de menhir quasi industrielle. Alors, c'est intéressant cet extrait de Jacques Chirac parce que c'est vrai que quand il est nommé Premier ministre par Valéry Giscard d'Estaing en 1974, il incarne la conversion de l'administration un critère économique du libéralisme. C'est le tournant libéral du gaullisme avec l'abandon de la planification souple. Donc cet extrait, à cet égard, est très très, très bien choisi. Donc c'est le jeune loup du management libéral. C'est un énarque, effectivement. Et on le trouve alors avec un nez assez long, assez effilé dans Obélix et compagnie. Et puis il va donner une véritable leçon de marketing à César qui n'y comprend en goutte, avec des termes un peu militaires, le positionnement, la cible, donc des choses un peu martial qui devrait parler à César, mais c'est un nouveau langage qui intervient dans la gestion des affaires de l'État.
0: Du management libéral, et le personnage s'appelle Saugrenus.
1: Oui, Saugrenus, qui vient de la nouvelle école d'affranchis, la NEA, donc pas...
0: qui rappelle bien évidemment l'ENA.
1: De l'ENA, bien sûr, oui. Donc, dans cet album, ce qui est intéressant, c'est que sont renvoyés dos à dos à la fois le vieux dirigisme gaullien de l'État à travers César, et en même temps, cette nouvelle utopie managériale et libérale incarnée par cet homme neuf, hein, cet homme nouveau qui est le jeune Jacques Chirac à l'époque.
0: Hein. Alors donnez-nous des exemples de ces stratégies que Saugrenus conseille.
1: Ah oui, alors par contre, il faudrait les déconseiller évidemment à nos gouvernants. Non pas parce que... Donc que fait Saugrenus en fait? Il veut susciter pour diviser le Gaulois, donc l'entrepreneuriat capitaliste dans le village. Et donc il va influencer Obélix pour qu'il développe une production intensive de menhirs. Sauf que pour qu'il y ait une offre, il faut qu'il y ait une demande. Et la demande est complètement artificielle. C'est-à-dire que les menhirs sont importés à grands frais par Rome, donc aux frais du trésor. Et donc, il y a bientôt une surproduction de menhirs qu'il va falloir écouler, et pour les écouler,

0: les menhirs gaulois, eh bien, le sesterce va perdre complètement de sa valeur.
1: Donc un renvoi dos à dos et du dirigisme gaullien de César et de la génération des jeunes loups du management libéral. Alors est-ce que la sensibilité politique d'Astérix, pour faire le tour hein, de toutes les sensibilités, elle ne pencherait pas plutôt du côté de la gauche socialiste?
0: Alors, on peut effectivement frayer aussi cette lecture. Alors, toujours dans le souci, avec le souci d'essayer de frayer toutes les pistes et de les déconstruire pour voir jusqu'où elles peuvent mener, hein. Alors, effectivement, on va trouver dans Astérix une critique de l'exploitation au travail. Alors, à travers le fameux marchand phénicien Épidemaïs, hein, qui est à la tête d'une galère, finalement, où les rameurs sont des associés qui n'ont pas très bien lu le contrat, qu'il leur a rédigé, malheureusement pour eux. Et puis, on va trouver d'autres éléments également d'une critique. Qui peut rappeler éventuellement une sensibilité plutôt à gauche. Par exemple, dans l'album Le Domaine des Dieux, il y a un syndicaliste, donc qui est l'esclave noir duplicata, qui réclame des congés payés, qui réclame le paiement des heures supplémentaires, qui réclame la fin du travail à la chaîne. Et donc effectivement, il va avoir le soutien des Gaulois. Donc on pourrait effectivement frayer cette lecture, sauf que, et là encore, les choses se brouillent, c'est que dans le même album, il y a également une fronde syndicale, mais cette fois-ci des légionnaires romains contre leur centurion, parce qu'ils ne veulent plus de la hiérarchie en place. Et là, par contre, les choses sont présentées sous un jour beaucoup plus négatif, avec des querelles, une certaine violence, et on sent une critique, alors peut-être d'une forme de gauchisme un peu contestataire, débridé, et peut-être que ça nous renvoie aussi à ce qui s'est passé au journal Pilote, au moment de la fameuse crise de 68, où finalement il y a eu une sorte de mini-putsch, hein, la volonté de renverser Goscinny, qui était à l'époque co-rédacteur en chef. Il y reste peut-être quelques souvenirs de cette période, et donc on va trouver une forme de critique à l'égard d'une sorte de gauchisme un peu
1: Un peu
0: débridé, ouais, un
1: révolutionnaire.
0: peu révolutionnaire.
1: Alors, si on essaie de faire malgré tout la synthèse de tous ces paramètres, est-ce que il y a une voie de juste milieu qui pourrait se trouver dans
0: Oui,
1: ces
0: c'est un
1: albums?
0: petit peu ce que j'ai essayé de développer. En fait, si on fait la synthèse, je crois qu'on va retrouver dans Astérix les valeurs du radicalisme de la Troisième République, avec un village gaulois qui est une petite république laïque en miniature, où les valeurs de l'école, du savoir sont développées à travers Panoramix, la connaissance et la raison. On retrouve aussi les valeurs anti-impérialistes et anticoloniales, la critique du pouvoir personnel, une ouverture à une Europe des nations, mais qui inclut la Grande-Bretagne. On a beaucoup parlé de l'anglophilie de René Goscinny. Et puis, sur le plan économique, à la fois une critique des excès du libéralisme et en même temps d'une économie dirigiste étatisée. Alors, tout ça permet de se condenser sans doute à travers la figure d'un homme d'État qui était Pierre Mendès France, qui a vraiment des valeurs radicales très très fortes et qui critiquait aussi les défauts du parlementarisme sous la quatrième, mais qui en même temps n'abondait pas pour autant à la nouvelle constitution de 58 parce qu'il critiquait les dérives vers le pouvoir personnel. Et dans le face-à-face très ambigu qu'il y a entre Astérix et César, il est possible qu'en filigrane, on retrouve ce rapport à la fois de proximité, de défiance qu'il pouvait y avoir entre Mendès France et De Gaulle.
1: Est-ce qu'on sait par ailleurs si Goscinny et Uderzo étaient ouvertement pro-mendésiens,
0: Oui,
1: enfin pro-Mendès
0: du
1: France?
0: côté de Goscinny, il y a plusieurs témoignages. Il y a Guy Vidal, l'ancien rédacteur en chef de Pilote, qui a témoigné hein, du fait que Goscinny lui ait parlé à plusieurs reprises de son admiration pour Mendès France, ce que m'a confirmé aussi Anne Goscinny. Du côté d'Albert Uderzo, sa sensibilité est plutôt critique à l'égard des partis traditionnels de la gauche et pencherait plutôt, on va dire, de l'autre bord de l'échiquier politique.
1: En tout cas, une BD où on peut retrouver des résonances claires à toutes les thématiques politiques et sociales de la France moderne. Si on revient maintenant à la logique interne du monde astérixien, il y a plusieurs schèmes, diverses figures du politique qui peuvent être présentées et certaines sont présentées de telle façon qu'elles sont plutôt condamnées. Est-ce qu'on peut effectuer un classement des différentes figures du politique qu'on trouve à travers la série?
0: Oui, en fait, si on considère que le village gaulois forme une petite utopie démocratique, malgré son anarchie apparente, on s'aperçoit qu'elle est entourée d'autres régimes politiques. Hein, et en particulier, il y a une grande figure de l'État moderne, qui est Rome, tout simplement, l'Empire romain, hein, qui est une sorte de régime absolutiste, sous la férule de son dictateur César. Il y a un autre régime absolutiste qui est celui de Cléopâtre, qui, elle, se présente

0: comme une reine de droit divin, hein. Donc c'est encore un autre fondement du pouvoir. Et puis il y a des micro-sociétés qu'on pourrait dire barbares, où domine la loi du plus fort. Et donc il y a eh bien, les Normands, les Vikings, les Goths surtout, qui sont la grande figure repoussoire.
1: Alors, on va y revenir un peu plus dans le détail. On va d'abord écouter le dictateur César.
2: César, nous arrivons en vue des côtes.
3: C'est là que nous débarquerons. Il faut les soumettre, ces Bretons. Ils ont trop souvent aidé les Gaulois.
2: La victoire est assurée, grand César. Tu vas la conquérir bien vite, cette petite Bretagne.
3: Cette grande Bretagne. Les Bretons sont des gens courageux. Pour eux comme pour nous, ce sera le jour le plus long.
1: César, donc, pour sympathique qu'il soit par ailleurs, reste un dictateur et vient incarner ce qu'on pourrait appeler un régime absolutiste. Est-ce que vous pouvez un peu nous décrire cette organisation?
0: Oui, alors, dans la zizanie, César le dit très clairement, le Sénat m'en veut parce que j'ai affaibli son pouvoir. Hein, et c'est très net. Hein, César, finalement, a acheté le soutien de ses anciens opposants. La grande partie du personnel politique est corrompue très largement. Et c'est un dictateur, non pas à titre temporaire, mais quasiment à vie dans Astérix. Et d'ailleurs, on l'appelle l'empereur, hein, pour encore plus renforcer son ambition de pouvoir. Et puis, il se fonde sur une armée aux ordres. Alors même si les centurions ont des velléités de putsch dès qu'ils peuvent mettre la main sur la potion magique, les soldats lui sont fidèles. Hein, et puis César a des oreilles partout. Hein, il a sa fameuse 10e légion, sa garde rapprochée. Et il a vraiment la main sur cette armée qu'il peut surveiller de très près. Et puis il met en place une sorte de nouveau langage politique en dehors des institutions. Ce sont les jeux du cirque, où on flatte les appétits populaires, du pain et des jeux, hein, panem et circenses, pour reprendre le mot de Juvénal. Et puis également les triomphes, les grands triomphes à sa gloire dans Rome, qui renforcent sa popularité.
1: Où sa couronne de laurier peut parfois être changée, transformée en couronne de fenouil dans les lauriers de César.
0: Oui, d'ailleurs, il dit, tiens, c'est bizarre, j'ai envie de me faire un poisson grillé, ouais, parce qu'il sent une odeur de fenouil
1: il
0: qui
1: remonte. Il associe l'odeur du fenouil au poisson. Il y a aussi peut-être une analogie entre un personnage politique de notre histoire française qui est faite avec César dans cette posture impériale.
0: Oui, Napoléon. Hein, César est critiqué en tant qu'autocrate, hein, ça c'est très net. Hein, il est dévirilisé, on se moque de lui, on l'appelle vieux Jules, etc. Et ça nous renvoie un petit peu aussi à la figure de Napoléon, ce conquérant universel. Alors on va par exemple retrouver une parodie de la bataille de Waterloo dans Astérix chez les Belges, où César, à l'image de Napoléon, trône sur son cheval blanc et espère des renforts pour renverser le cours de la bataille. Mais César est également respecté en tant qu'homme d'État, parce qu'il a le sens de l'État, parce que sa clémence montre qu'il ne sombre pas dans la barbarie, dans une forme d'absolutisme sans limite. Et d'ailleurs, César ne prend jamais de coups directement. Hein. Ses hommes, oui, reçoivent des baffes, mais César, lui, est épargné en raison de son aura historique. Et dans la mesure où c'est un grand chef d'État, qu'il a le sens de l'État, le sens de l'histoire, il y a une sorte de respect dû à sa personne, et on peut se demander si ça ne rejoint pas aussi l'ambiguïté que recouvre le personnage de Napoléon, à la fois critiqué comme autocrate et en même temps respecté en tant que, finalement, personne qui a fait de l'État, finalement, en tant que grand législateur, on va dire, hein, qui a donné à l'État sa forme moderne.
1: Une ambiguïté donc qui reste, et d'autant que les vrais méchants, pour le coup, ce ne sont pas les Romains, mais ce sont les personnages que vous évoquiez tout à l'heure, les Gaules, les Normands, les Vikings. Alors, ils apparaissent dans quels albums, ces personnages, et à quoi ils font référence?
0: Alors, ce qui est intéressant, c'est que dès la seconde vignette d'Astérix et le Gaulois, le premier album, on voit les barbares qui sont repoussés par les Romains, et avec un accent très germanique, ils disent « Pom, pom, on reviendra !» Et évidemment, ils vont revenir, mais ils vont revenir en 1870, en 1914, en 1940, et puis ils vont revenir tout au long de la série. Alors, soit directement sous la forme des Goths, soit sous la forme de figures substitutives avec les Normands et les Vikings, effectivement. Alors, dans Astérix et les Goths, qui est le troisième album de la série, là, il y a vraiment des réminiscences directement liées à la Seconde Guerre mondiale. Et effectivement, l'allusion à l'hitlérisme est absolument explicite, puisque le drapeau des Goths, c'est le drapeau hitlérien pastiché. On a un cercle blanc sur fond rouge, et en lieu et place de la croix gammée noire, on a simplement un aigle noir impérial. Donc là, la lecture à clé est très facile.
1: Le code couleur nazi, voilà, entièrement repris. Il y a aussi, je crois, des croix gammées qui...
0: Oui, dans les insultes.

0: d'ego à côté de d'autres, de crânes et de et de formes un peu labyrinthiques géométriques. Oui, et puis surtout on a dans Astérix et l'ego une fusion entre le pouvoir militaire et le pouvoir politique. Et tous les opposants au régime sont traqués. Il y a une sorte de police politique. Il y a une société civile qui n'a quasiment pas d'espace pour exister. On ne la voit pas du tout représentée,
1: Oui, c'est
0: contrairement à
1: vrai.
0: ce qu'on voit à Rome, où on a les habitations latines mélangées, les HLM, où on a tout un joyeux folklore sur le forum, des mendiants, des gens qui nous vendent non pas harakiri, mais un journal contestataire de l'époque, etc. Dans Astérix et l'Ego, pas possible. Hein. On a une société civile totalement uniformisé, avec des crânes rasés, avec des casques à pointe, où tout le monde crie d'une seule voix dans l'arène du cirque pour que soit démembré un opposant au régime.
1: Donc c'est un système totalitaire.
0: Oui, quasiment, hein, qui préfigure le totalitarisme.
1: Et alors donc on a cette image de l'État comme un grand corps qui contrôle absolument chacun de ses membres. Est-ce que vous pouvez nous décrire un petit peu davantage des épisodes de cet album?
0: Alors, il y a une allusion dans Astérix et l'Ego à quelque chose d'absolument tragique, à savoir les camps de concentration, hein, puisque en fait il y a une invention technique qui est la cocotte pression, la fameuse cocotte pression, qui permet non pas de gazer les opposants, mais de les faire mourir à l'étuvée. Hein. Et donc le chef Floridric se réjouit en disant qu'il va pouvoir, grâce à ce système, eh bien éliminer plus de gens à grande échelle. Hein. Donc là, on a absolument une sorte de trouée vers l'histoire contemporaine, tragique, qui ne laisse aucun doute, hein, d'autant plus que Goscinny, on le sait,
1: Oui.
0: a perdu toute une branche de sa famille, dans les camps de concentration.
1: Donc pour l'instant, deux systèmes, le système romain avec ses dérives, mais qui reste effectivement un système d'autorité pas totalement contesté, le système vraiment totalitaire qui est celui des Goths, des Vikings, des Normands, hein, qui sont les vrais barbares, et au rebours de ces deux systèmes, l'idéal proposé par le village gaulois.
0: Oui, cet idéal, alors on peut dire qu'il est démocratique, il y a un conseil villageois consultatif, on a vu qu'il y avait des garde-fous au pouvoir, on sait que le chef est élu, et puis ce qui est important, il me semble, chez les Gaulois, c'est qu'il y a toujours une distinction entre le pouvoir réel et le pouvoir symbolique. Et il faut toujours maintenir cette distinction. Et c'est valable aussi pour Rome, parce que César n'est pas seul finalement. Il doit cohabiter avec une référence qui est là, qui lui préexiste et qui lui survit, et qui est Rome en tant qu'entité abstraite, métacorps politique, figure de l'État. Et je crois que c'est la raison pour laquelle Astérix et Obélix, d'abord, défendent le questeur romain, défendre l'impôt, le trésor de Rome. Et puis aussi, dans un album très paradoxal comme les Lauriers de César, ils doivent voler la couronne de laurier de César. Et que se passe-t-il sur la couverture? Au lieu de voir les Gaulois en train de voler cette couronne, ils apportent cette couronne avec un grand sourire, non pas à César en chair et en os, mais à l'effigie de César. Et on sait que l'effigie, au Moyen Âge, c'est une figure emblématique de la souveraineté politique, quelle que soit la personne du souverain. Et en quelque sorte, en volant la couronne de César et en lui donnant un insigne neuf de souveraineté, une couronne non pas de laurier, mais de fenouil, on peut dire qu'il régénère l'emblème de la souveraineté politique, l'emblème romain de la souveraineté politique, indépendamment de César. Et donc avec les Gaulois, eh bien, ils instaurent une distinction entre l'homme, l'individu au pouvoir, César, le pouvoir réel, et de l'autre, l'instance symbolique de souveraineté. Et tant que cette distinction est là, alors on n'est pas dans le totalitarisme, alors on est dans une configuration politique qui demeure viable.
1: Et quel est l'idéal de civilisation qui est proposé par le village gaulois?
0: Alors, je crois que c'est une forme de reconquête de principes de civilisation. Après le déchaînement des nationalismes en Europe, du totalitarisme, des différents fascismes, la relation entre nation et civilisation est problématique. Et avec Astérix, je crois qu'il y a une reconquête du principe de civilisation, c'est-à-dire que la conception qui se fait jour de la nation n'est pas une conception fermée, c'est une conception ouverte sur le monde. Le village est une grande cour de récréation, mais des copains, on peut s'en faire dans la cour de l'école et en dehors. On peut s'en faire en Hispanie, en Belgique,
1: En
0: et ensuite les
1: Helvétie,
0: inviter pour
1: etc.
0: un grand repas anniversaire, celui d'après la course X, dans Astérix en Corse. Et donc, je crois que voilà, il y a une reconquête du principe de civilisation autour de quelques valeurs. L'anti-impérialisme, la lutte contre toutes les formes d'uniformisation, politique, et puis la défense des droits individuels et collectifs. Je crois que c'est très important, avec un idéal de communication qui est que, ben, quelles que soient les différences de langue, quels que soient les écarts culturels, on peut toujours rire ensemble et se retrouver à un grand banquet voilà, pour rigoler de bon cœur.
1: Une part universelle, donc, qui se trouve dans la série Astérix. Nicolas Rouvière, merci. Je vous laisse conclure d'un mot.
0: Oui, bah écoutez, je dirais que Astérix continue à nous apprendre à lire et nous en dit beaucoup sur eh bien, la constitution des sociétés pour faire face à la violence collective. Donc tout ça en riant, donc que demander de plus, hein, il faut vraiment relire les albums avec joie.
1: Merci beaucoup. C'était Astérix, une BD dans tous ses états, une émission proposée par Sophie Chassa.
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1: L'accouchement n'est pas une maladie. J'ai eu beaucoup de chance, toute ma vie, avec les docteurs. J'ai toujours eu l'impression que c'était des pères. C'est une sage-femme qui parle, d'elle, de sa famille, de ses études, de sa vie de sage-femme donc. Une époque, à ses débuts, sans pénicilline, et face à de très grandes responsabilités, de très gros risques. Un accouchement par le siège, par exemple, à l'époque, 50% de risque pour l'enfant de mourir. Ses études donc, des cours, il y avait même des cours religieux. Et l'avortement, et la contraception, on en parlait. Même la méthode Ogino n'existait pas, dit-elle. Et de toute façon, ce fut un véritable fiasco. En cas de danger, qui sauver? La mère? L'enfant? Des questions qui se posaient. Mémoire du siècle, une sage-femme, Augustine Pourcelot, au micro de Philippe Esnault, première diffusion sur France Culture le 12 août 1986.

0: Mais là, c'est la déchalote, là.
1: Là, tu peux en mettre là, dans le coucher. Ferme ta porte, toi, là-bas, et qu'on ne pas ici. Là, j'ai été bonne cuisinière, je ne vais pas dire de quoi.
0: J'ai jamais fait de couture, ça, je reconnais. De la cuisine, j'en ai fait, et de la bonne.
2: La coucheuse, par Philippe Esnault.
0: Voilà, comme une autre mapille. Si tu avais vu ce que je faisais, la marie Priol était sur son cul. J'avais fait un... J'avais fait une île flottante, une mousse au chocolat que j'avais démoulée, puis que j'avais fait avec une crème autour. La marie elle était dans ce casserole-là, tiens.
2: Là, ça va toucher. Augustine pour ce lot.
3: Mon vrai nom n'est pas Augustine, il est Irma, mon nom officiel.
4: Irma Ladouce ?
3: Ouais. Qui était le nom de ma grand-mère maternelle, qui est morte en mettant au monde ma mère. Et on m'a appelée Irma Augustine Henriette.

0: grand-mère m'a remis Augustine quand mon père a été tué à la guerre en 1917, en souvenir de son fils.
1: Oui. Et dites-moi, votre grand-mère était déjà sage-femme?
0: Ah ben, c'est pas cette grand-mère-là. Parce que je vous parle, qui était sage-femme, c'était mon arrière-grand-mère. C'était la maman de mon grand-père. C'était une dame Brio qui habitait Orsan et qui faisait les accouchements dans les villages. C'est elle qui allait aider aux femmes, sans diplôme, sans rien du tout. J'ai appris ça par une de ses filles. Cette personne, je l'ai vue, je l'ai bien vue jusqu'à 7 ans. Je me rappelle bien de cette personne. Bon, ben, ça fait déjà du temps quand même. Oui, elle est morte, j'avais peut-être 7 ans, oui.
1: C'est tout de même assez étonnant que les médecins ou les autorités, l'Église, aient toléré justement des femmes qui n'avaient aucune formation, qui faisaient les accouchements à domicile.
0: Je pense que les gens étaient tellement pauvres que c'était sûrement une question de finances.
1: Oui. Alors vous-même, je crois que vous étiez d'origine campagnarde. Comment vous est venue l'idée de devenir sage-femme?
0: J'étais élevée par une de mes tantes et puis elle a eu un bébé. Puis je voyais cette jeune personne, puis ma tante avait sûrement beaucoup d'admiration pour elle, puis j'ai sûrement partagé l'admiration aussi. Elle avait une quadrillette, elle avait une voiture.
1: La sage-femme avait une voiture?
0: Oui, cette jeune personne qui était Mademoiselle Fèvre, qui était sage-femme à Pierre-Montagne-les-Varans. Moi, je la voyais au volant d'une voiture, c'était ma folie déjà.
1: Vous aviez quel âge?
0: C'était en 1923, oui, en 1923, oui.
1: C'était gamine?
0: Bah, sûrement, j'avais 7 ans. Quoi. Ah. Et puis alors, elle m'avait descendu un jour dans cette voiture. C'est elle qui nous a ramenés à Pont-les-Moulins. Oh. J'arrive à Pont-les-Moulins, je revois encore une dame qui était sage-femme, qui avait encore une voiture. Alors ça germait dans ma tête. Et je pense qu'on avait beaucoup d'admiration pour ces gens-là. Enfin, tout au moins, la personne qui m'a élevée, comme elle a beaucoup d'éteint sur moi, c'est sûrement une raison.
1: Alors, vous avez été à l'école, vous nous raconterez ça tout à l'heure, mais vous avez exercé de quand à quand?
0: Eh bien, j'ai exercé depuis Noël 1938, enfin jusqu'en 1977. Oui.
1: 38 à 77 et toujours 77. À peu près sur le même territoire.
0: J'ai été 3 ans à J.I.E. depuis 38 à 41. Ouais. À 41, je suis revenue sage-femme de commune à Arc-sous-Sicon. Et puis depuis 48, j'ai repris ma liberté, c'est-à-dire que j'ai exercé sans être dépendante de la commune. Parce qu'à l'époque, quand on était sage-femme de commune, on était rémunéré par la commune en partie, logé, chopé, et on était taxé pour demander le prix des accouchements. C'était un avantage qui était fait par les communes pour les habitants.
1: Quoi. Est-ce que vous étiez considéré comme une salariée? Est-ce que vous aviez assurance sociale, retraite?
0: Oui, je bénéficie aujourd'hui d'une retraite.
1: Donc les communes exigeaient que vous ayez un diplôme de sage-femme.
0: Ah oui, j'ai eu un diplôme signé de la faculté de Grenoble. Oui. Et il fallait déclarer le diplôme, je ne sais pas si vous le cherchez, il fallait déclarer le diplôme à la sous-préfecture.
1: Votre territoire, donc c'est une région de montagne que vous connaissez assez bien, c'est un peu votre terroir, mais ça faisait quelle distance à peu près?
0: J'avais des clientes qui m'ont redemandé à gilet. Il y a des gens que j'ai dû laisser qui comptaient sur moi parce que j'ai pas pu me rendre. Il y avait trop de neige, quoi.
1: C'est à quelle distance, gilet?
0: C'est à 9 km, mais ça se trouve au-dessus de la montagne.
1: Oui.
0: On faisait ce qu'on pouvait, hein. C'était souvent à pied ou en bicyclette. Hein. Il n'y avait pas d'autre moyen. Hein.

0: Du moment que j'étais orpheline, je pensais bien que si je voulais faire quelque chose dans la vie, il fallait que je me débrouille, quoi. Parce que j'ai quitté l'école, j'avais 12 ans et demi. Et j'étais pas mauvais élève, mais j'avais quand même un bagage vraiment bien insuffisant. Je l'ai encore bien insuffisant. Mais mon ancienne institutrice, elle était d'accord de me donner des cours. Je suis allée vers elle. Elle me faisait faire des dictées. Elle était très gentille avec moi. Et là, j'ai fait les cours de l'école universelle par correspondance pour passer le diplôme de sage-femme.
1: Alors, vous avez été passer le concours à Bourg-en-Bresse. Alors, qu'est-ce que c'était que cette école?
0: C'est une école de sage-femme, quoi.
1: À Bourg-en-Bresse. Elle était réputée, parce que tu n'allais pas très loin.
0: Ouais.
1: Oui.
0: Enfin, il fallait absolument que j'y arrive, quoi. J'avais quand même ça dans la tête, quoi, autrement. Je crois que je n'y serais pas arrivée. Ouais. J'ai peut-être eu un petit coup de peau à l'examen, quoi. Avec mon histoire de calcul. Il y avait 28 inscrites. Et il fallait 4 places parce qu'à l'époque, celui qui avait un brevet, par exemple, il n'était pas obligé de passer le concours d'entrée. Or, la promotion était presque garnie par des brevets, il en manquait 4. Moi, je ne riais pas parce que j'ai pensé que je voulais revenir comme j'étais allée. Et alors, je suis arrivée, oui, dans les premières, dans les 4.
1: Vous étiez seule, est-ce qu'on vous avait accompagné?
0: Oh, mon pauvre, j'étais bien seule. Mon oncle m'avait conduit le dimanche soir à la gare de Pontarlier et j'ai pris le train jusqu'à Mouchard. Puis je me suis couchée dans la salle d'attente à Mouchard. Je vous passerai sur ce dans, c'est ce qui m'est arrivé. Il fallait reprendre le train pour Bourg. Je repasse encore tout silence à ce qui m'est arrivé. Et puis alors, j'ai débarqué à Bourg à 6 heures du matin. Hein. Je crois déjà que c'est une raison pour laquelle j'ai pris ce métier. J'adorais déambuler, alors.
1: Hey. Et est-ce que vous aviez, ou est-ce que ça vous est venu, l'amour des gosses?
0: J'aimais mon métier, j'en étais dingue, j'en étais folle. Une femme ne me prenait pas, je loupais un accouchement. Oh là là, ça... Mais quand j'étais sage-femme, je ne voyais pas les gosses de 2 ans, par exemple. Je ne voyais que les bébés. Il n'y avait qu'un monde de gosses, c'était les bébés. Et je savais très bien soigner les bébés. Je crois que j'étais plus parfaite pour les bébés que pour les femmes.
1: Alors vous êtes restée 2 ans, je crois, dans cette école.
0: Mm-hmm.
1: Les études duraient 2 ans.
0: Oui.
1: Et on vous donnait un diplôme de sortie.
0: Oui, quand vous l'avez mérité. Mais il y avait un examen de première année qui nous permettait d'entrer dans la deuxième.
1: Alors, j'ai vu les photos de classe et votre professeur avait un air bien sérieux, hein, bien sévère.
0: Il était très, très, très, très gentil. C'était un père de famille, J'ai eu une chance inouïe. Toute ma vie, j'ai trouvé des docteurs très, très, très gentils avec moi. J'ai toujours eu l'impression que mes docteurs, c'était des pères.
1: Mais quelles étaient vos distractions, oui, en dehors des cours?
0: Bah, ma foi, il y avait le tourne-disque, il y avait la salle de danse. Il y avait les promenades, il y avait... De temps en temps, il faisait des fêtes, il faisait du théâtre, il faisait...
1: Tout ça à l'intérieur de l'école. Quand est-ce que vous aviez le droit de sortir?
0: Logiquement, c'était très sévère. Il aurait presque pas lu des bons de sortie, oui.
1: Puis vous étiez des jeunes filles, on vous surveillait encore plus sévèrement, sans doute.
0: Oh oui.
1: Ouais.
0: À la maternité. On avait un endroit spécial pour les filles mères.
1: Est-ce que on vous parlait de la souffrance des femmes? La formule, c'est tu enfanteras dans la douleur. Et est-ce qu'on vous disait que c'était normal ou que c'était nécessaire?
0: Non.
1: Non.
0: Absolument pas.
1: C'est la nature.
0: Nous, notre but, c'était que tout se passe bien. C'était la santé de notre cliente, c'était la santé de l'enfant. Voilà le but de la sage-femme, bien déterminé. Remarquer les douleurs, si on pouvait les diminuer d'une manière ou d'une autre, mais on n'avait pas grande possibilité à l'époque. Et je pense qu'à notre époque, malheureusement, c'est une constatation que j'ai faite, et c'est sûr, les femmes étaient beaucoup plus malades qu'aujourd'hui.
1: Pourquoi?
0: C'est des questions peut-être sans réponse. On pourrait peut-être mettre la nourriture, qui était peut-être salée, puisqu'on a supprimé le sel, j'en sais rien. Peut-être que nos femmes étaient plus musclées, je ne sais pas, par les travaux difficiles. Mais ça, c'est une constatation qui est certaine, et les accoucheurs de l'époque vous le retiront. Si la femme, elle pouvait rester 3 jours malade, c'est vrai. 3 jours avec des contractions. C'était même pas nécessaire de faire une césarienne, l'enfant naissait. Mais c'était quand même terrible.

0: Vous aviez entre 19 et 21 ans.
1: Je suis diplômée du 6 juillet 1938.
0: C'est-à-dire, évidemment, vous donnez votre diplôme, vous deviez avoir 21 ans pour exercer parce que vous étiez à ce moment-là majeur et responsable.
1: Je ne sais même pas si vous êtes obligé d'avoir 21 ans.
0: Ah ouais?
1: Pas. Non, c'est pas vrai.
0: Bon, alors, revenons au Pélican qui n'était pas lassé dans le voyage et qui était votre professeur. Alors, qu'est-ce qu'il vous apprenait?
1: Pour la première année, on faisait de l'anatomie. L'anatomie très détaillée du corps humain. J'insistais quand même sur ce qui avait trait à notre métier. Puis alors, les pathologies très, très, très résumées. Alors ça, fallait savoir ce bouquin-là sur le doigt pour se présenter à l'examen de première année.
0: Oui. Alors, c'est M. Pélican qui vous avait donné les principes du métier de sage-femme, là, que vous allez nous lire, que vous avez encore au début de votre cahier.
1: Oui, c'était lui. Oui, c'était lui. Il existe dans la société un genre de femme, mais différente des autres par leur genre de vie, leur état. Ces femmes sont les accoucheuses. Sont-elles vraiment des femmes? Oui et non. Femmes, elles le sont par l'indomptable volonté qui presque toujours... Elles mettent à faire des études arides et fatigantes. Sont-elles vraiment des femmes pour leur époux? Chez elles, le féminisme cache le féminin. La sage-femme est une créature qu'on admire sans jamais l'envier. Qui manque de respect à une sage-femme manque de dignité. J'ai un paquet de cours qui nous avait fait taper à la machine ce qu'on ne trouvait pas sur les livres.
0: Oui, c'était déjà quand même assez calé.
1: Oh, ben vous savez, moi j'ai l'impression qu'on était sur le métier, on était prêts. Je ne suis pas d'accord avec les gens qui disent qu'il y a 50 ans, on n'opérait pas, qu'on n'y connaissait rien. Et évidemment, il y a eu beaucoup d'améliorations, je suis d'accord. Mais je pense qu'il y a 50 ans, on faisait quand même déjà pas mal de choses.
0: Oui, on vous donnait un savoir de base.
1: Ouais. Oui. Il est évident, il n'y avait pas de pénicilline, il n'y en avait pas.
0: Mais on vous donnait aussi un pouvoir. Et est-ce qu'on n'était pas inquiet de confier à des jeunes filles, tout de même sans grande expérience de la vie, une telle responsabilité? Parce que vous vous trouviez constamment dans des situations où il fallait agir vite, où il y avait un risque.
1: Je pense que la formation était en conséquence. Accouchement, soit des femmes, soit des bébés. Parce que on avait des cours. On avait de la pratique et on assistait beaucoup. Je mentionnerai même qu'on avait des cours religieux. Tiens. On avait un aumônier qui venait nous donner des cours religieux.
0: Facultatif?
1: Non, ce n'était pas facultatif. Je pense que c'était une obligation parce qu'à l'époque, on était quand même braqués sur les baptêmes. Par exemple, j'ai un enfant qui se présente par le ciel. Je suis à peu près sûre qu'il a une chance de mourir. Hein. Je ne peux pas le sauver. J'en sais rien. Alors je lui dis, il est peut-être déjà mort, j'en sais rien. Je lui dis, si tu vis sur le coin de la paix, ce que j'ai sorti, si tu vis, je te baptise au nom du Père et du Fils et du Saint-Esprit. J'étais obligée de le faire.
0: Même si vous n'étiez pas croyante?
1: Ah oui. C'était une obligation.
0: Non, parce que je pensais à autre chose, du fait que c'est une époque où on avait évidemment la hantise de l'avortement, on devait vous mettre en garde sévèrement contre les tentations.
1: C'est-à-dire, je pense qu'on n'avait pas besoin de nous y mettre. Hein. Parce que, déjà, les livres nous... Oh, c'est dommage que je passe à m'écrier. Ils portent tous les articles de loi qu'on risquait d'aller en cabane. Hein.
0: La fameuse loi de 1920, on était Nathalie, c'était après 14-18, la France se dépeuplait, donc on vous demandait de...
1: Ah oui, je pense que ça ne nous serait même pas venu à l'idée. Oui. Alors là, on nous avait terrorisés. Là. Ouais. Et puis, on n'avait aucun... On ne nous donnait aucun moyen sur ces choses-là. Moi, encore aujourd'hui, je n'y connais rien du tout. Hein, je ne saurais pas du tout.
0: Ouais. Oui. Enfin, vous
1: avez... On avait une formation qui était vraiment... Enfin... Oui, on nous avait fait peur de la prison, de tout. Hein.
0: Oui.
1: Enfin... En plus, j'ai des amis qui ont voulu faire ça sur la cabane, c'est sûr. Hein.
0: Oui. Enfin, Augustine, ça a dû vous arriver dans votre longue carrière qu'une femme en détresse, qui avait beaucoup de gosses, qui était usée par les maternités, qui avait de la misère, un mari alcoolique, je ne sais quoi, vous dise, celui-là, je ne le veux pas. Alors, qu'est-ce que vous faisiez?
1: Ah, moi, je jamais... Non.
0: Non.
1: Non. Je n'avais trop peur. Je suis d'abord de tempérament très peureuse.
0: Et la contraception, à une époque où on était très ignorant et...
1: Ben, la contraception, c'est une affaire qui est arrivée. Je vous dirai après mes études, Rudeau, là, qui est un vieux Rudeau. Je ne sais même pas s'il parle déjà de la méthode Ogino. Je ne crois pas, parce que je ne suis pas tellement pérée là-dessus. Il y a des Rudeau plus récents qui doivent la traiter. Mmh. Alors, on a parlé de la méthode Ogino, bien sûr. Mais la méthode Ogino, c'était un véritable fiasco, c'est tout ce que je peux vous dire. Et si tous les enfants qui sont nés à cause de la méthode Ogino étaient enregistrés Ogino sur les registres, ben vous verriez.
0: Alors vous étiez un peu embêté quand une femme vous demandait conseil.
1: Écoutez, vraiment c'est ennuyeux parce que ça risque de se dire, mais j'ai eu des trucs qui sont... J'avais pillé les gens vivants encore, c'est pas possible. Si jamais l'entendait l'enregistrement, elle se retrouverait. Mais il y a un jour, il y a une dame. Moi, j'avais déjà fait plusieurs accouchements chez elle, tout. Puis il y a un bébé qui naît. Puis je dis, oh, ben celui-là, qu'est-ce qu'il ressemble à ses frères? Qu'est-ce qu'il ressemble à son père? Ben, je dis ça, comme une grosse bête, quoi. Au bout d'un moment, il y a une dame qui me tire par mon tablier. Je dis, heureusement que vous avez dit ça. Mon mari, il a cru se retirer. Puis il croit que c'est pas lui. Remarquez que ça m'a donné une leçon. Parce que j'aurais aussi bien pu dire. D'où sortais tu?
0: Est-ce qu'on vous donnait comme règle absolue qu'en cas de danger, il fallait sauver l'enfant en priorité, même si la mère risquait d'y rester?
1: Ben oui, mais ça, c'était pas notre affaire. À ce moment-là, c'était qu'il fallait diriger la femme immédiatement sur la clinique. Ouais. Parce que quand les choses là arrivaient, ce n'était plus notre sort. Oui. Il fallait voir le danger et puis faire diligence.
0: Alors c'est ça que je ne comprends pas bien, c'est votre responsabilité par rapport au corps médical qui devait quand même être un petit peu méfiant à votre égard. C'est eux qui avaient le savoir et le vrai pouvoir, les médecins.
1: Vous savez, je pense que les médecins, bien sûr, au début, on était jeunes sages-femmes, ils nous prenaient vraiment... Mais je pense que par la suite, puisque en principe ils étaient déjà peu nombreux, puis on travaillait à peu près toujours avec le même médecin dans la région, ben, c'était à eux de savoir nous apprécier à notre valeur. Voilà. Et je crois qu'ils étaient très capables de nous apprécier.
0: Vous avez toujours eu de bons rapports avec les médecins du coin?
1: Tout à fait. Oui. Tout à fait.
0: Pas de jalousie, pas de...
1: Oh là là, le père Jacquard, je le vénère encore dans mon cœur. C'est un brave homme. Il avait très confiance en moi.
0: Vos clientes, évidemment, vous faisaient votre réputation. C'est jamais arrivé qu'il y ait eu des rumeurs malveillantes contre une ou l'autre des sages-femmes du coin.
1: Vous savez, on n'arrêtait jamais les langues.
0: Mais il n'y a jamais eu d'histoire.
1: Pas bien grave.
0: Non. Et même pour les avortements, il n'y a pas eu d'arrestation, de procès, de... Non.
1: Non. Non, dans la région, ça s'est bien passé.
0: Ouais.
1: Non. Parce qu'on a eu la guerre.
0: Hein. Pourquoi vous dites parce qu'il y a eu la guerre?
1: On a passé une drôle d'époque. Hein, là.
0: Ouais. C'était beaucoup plus sévère.
1: Non.
0: Non.
1: Mais les hommes étaient 5 ans prisonniers.

0: Alors, il vous arrive une curieuse aventure, c'est que vous sortez de l'école en 1938, c'est déjà Munich, on approche de la guerre. Vous vous mariez tout de suite, hein?
1: Oui, ben, il est parti en 1939, le 2 septembre 1939. Et il était au Larmont, il est revenu quand même, oui, en permission. Puisqu'il y a la fille qui est là.
0: Puis malheureusement, il a été fait prisonnier, je crois, c'est ça. Et il est mort...
1: Il est mort le 10 août 1941.
0: Oui. Donc vous n'avez pas été longtemps marié, vous n'avez pas vu longtemps...
1: Il n'a pas vu sa fille. Mais à cette époque, il s'est produit quelque chose dans ma vie. Ouais. Parce que la personne qui occupait le poste de sage-femme à Arques-sur-Cicon a quitté le poste pour aller religieuse. Comme ça que je suis revenue au 1er septembre 1941, sage-femme à Arques-sur-Cicon.
0: Est-ce qu'il y a eu beaucoup moins de naissances?
1: Oh oui, quand même. Oh oui. Oh oui. Oui, mais en 1942, j'ai eu 7 naissances, par exemple, à Arques-sur-Cicon. Qu'en 1948, j'en ai eu 25.
0: Alors, il y a dû y avoir, on peut en parler un peu plus librement aujourd'hui, il y a dû y avoir justement des naissances illégitimes, hors mariage.
1: Bah, bien sûr, il y a eu tout ce qu'on a voulu, là.
0: Oui.
1: Le drame de la guerre.
0: Hein. Ouais. Des histoires avec les Allemands?
1: Oh, ça ne s'est pas dit. Ça s'est vu.
0: Est-ce que vous avez des problèmes avec les Allemands?
1: Non. On a eu des problèmes avec les Allemands, c'était à la libération, mais pendant l'occupation, non, ça allait bien.
0: Pourquoi à la libération? Parce qu'il y a la résistance, mais vous, en tant que sage-femme?
1: Ils avaient peur de la résistance. Hein. Et à la libération, ils m'ont volé ma bicyclette, bien entendu. Mais là, je pense quand même qu'à la libération, ils avaient pris le docteur en otage. Mmh. Ils avaient une voiture. Ça, c'était le 16 août 1944.
0: Mmh. Alors, c'était l'époque de l'État français, travail, famille, patrie. Et c'était l'époque où on encourageait le plus, évidemment, la natalité, alors que souvent, les hommes n'étaient pas là. Et c'est l'époque où on a été aussi le plus sévère contre l'avortement. Et je crois qu'en 1942, on a guillotiné pour la dernière fois une... C'était le dernier exemple. On a guillotiné une sage-femme qui avait pratiqué un avortement.
1: Oh!
0: Vous ne l'avez pas su?
1: Non. Oh non, j'étais quand même pas tellement informée, c'est vrai.
0: Vous ne l'avez pas su?
1: Oh non. On peut être prémire.
0: Vous ne le saviez pas?
1: Non. Non, je vous écoute. J'aurais pas pensé qu'on risquait la guillotine quand même.
0: Vous voyez à quoi vous avez échappé.
1: Je savais qu'on était passible de prison, je savais qu'on pouvait être condamné. Oh, bah alors.
0: Bah, de toute façon, vous étiez au-dessus de tout soupçon, puisque jamais vous.
1: Oui, bah oui, c'est certainement. Mais...
0: Mm-hmm. Alors vous circuliez à bicyclette.
1: Bicyclette. Jusqu'à ce qu'on me la vole.
0: Alors dites, c'était le jour, la nuit, les quatre saisons, et dans la montagne.
1: J'en avais bien marre.
0: Ouais. Ça vous est jamais arrivé de vous égarer la nuit, par exemple?
1: Non. J'avais un flair du tonnerre. Alors là, le pire, c'est la mobylette.
0: Ça, c'était plus tard, ça.
1: Oh,
0: pas la guerre.
1: C'est horreur. À 11h du soir, minuit, je poussais la mobylette sur les routes. Ouais.
0: Quand avez-vous eu votre première voiture?
1: J'ai acheté ma première voiture en 1956.

0: Puis mon mari qui était pas toujours facile.
1: Votre deuxième mari?
0: Bah oui.
1: Vous êtes remariée après la guerre?
0: 48, oui. Je voulais pas que je passe mon permis. Alors j'ai essayé de passer mon permis en 58, puis il n'a pas un de ses points. J'ai cru qu'il voulait casser la voiture. Alors j'ai repassé mon permis en 62, puis je l'ai eu quand même. Alors là, ça a été plus facile.
1: Une petite voiture?
0: Oh, une deux chevaux. Ça allait.
1: Ça quel... grimpait bien?
0: Alors c'était pas mal quand même. Mais j'étais pas tellement champion. Hein. Premier coup de frein sur la glace.

0: Justine, est-ce que vous pouvez nous faire une sorte de portrait idéal de la sage-femme de cette époque?
1: Une bonne santé, un bon équilibre, pour beaucoup de courage, pour ne pas avoir peur du danger. Il faut quand même le voir, le danger. Parce que vous savez qu'il y a toujours un danger quand il y a un accouchement. Un accouchement, c'est une chose banale, normale, ce n'est pas une maladie. Mais il y a des accouchements qui se passent mal.
0: Pendant quelque temps, c'est vous qui régnez sur la maison.
1: Oui, oui, on règne, bien sûr. On est obligé, d'ailleurs, hein, puisqu'on exige des choses. Alors, oui. Par exemple, on avait quand même un minimum d'hygiène, qui était quand même restreint, mais on essayait. C'était pas toujours facile.
0: Dites-moi, à cette époque-là, par exemple, sous l'occupation, il n'y avait pas l'eau courante partout, il n'y avait pas l'électricité partout.
1: Oh, mon
0: partout.
1: Pauvre homme. Oh là là. L'eau courante. Vous savez, il n'y a pas longtemps qu'elle existe, l'eau courante. Hein. Moi, je travaillais dans des fermes. Je n'avais même pas l'électricité dans la chambre d'accouchement, souvent. J'avais le mari qui m'éclairait avec un quinquet.
0: Et la misère, sans doute, aussi.
1: Oui. Oui.
0: Grande misère.
1: Grande misère. Mais là, j'étais indifférente. Je m'en moquais. Je ne la voyais pas. C'est aujourd'hui que je la comprends.
0: Souvent, la femme enceinte travaillait presque jusqu'au dernier moment et se relevait très vite.
1: Oh. C'est pas tant vieux, ça. Il y a 20 ans, j'ai emmené une femme à la clinique parce que j'ai eu peur qu'elle allait reprendre le travail des champs trop vite et puis qu'elle meure. Je l'ai ramenée à la clinique pour qu'elle puisse se reposer. Mais elle traillait ses vaches chaque fois qu'elle accouchait.

0: président disait que vous vous endurcissiez, mais tout de même, vous vous trouviez dans une situation pathétique, bouleversante, certainement quelquefois.
1: Je sais qu'il n'y avait qu'une chose qui comptait pour moi, c'était la femme et le gosse. Tout le reste, c'était zéro.
0: Comment venez-vous prévenir?
1: J'ai fait faire une plaque et puis j'ai fait mettre une sonnette, ma sonnette de nuit. Là, j'étais rassurée. Et j'avais quand même des fois des contacts avant avec ma cliente pour les visites, pour tout. Mais on n'avait aucune formation sociale. Alors ça, c'était quand même une chose que j'ai déplorée.
0: Vous m'avez dit récemment que vous aviez après coup rêvé de cet autre métier d'assistante sociale.
1: Il y a de mes collègues avec le diplôme de sage-femme, elles sont parties à la Salpêtrière à Paris. Et au bout de 10 mois d'école, elles sont sorties avec le diplôme. Et j'aurais pu faire quand même.
0: Alors vous voilà dans la ferme, on vous laisse opérer, généralement les hommes s'écartent et vous écoutent.
1: Oui, ben là il faut quand même prendre des initiatives. Ben, faut avoir tâche de garnir le lit, hein, déjà pour éviter les dégâts. Puis ça dépend la dame où elle en est, quoi. C'était en 42, je pense. Mm-hmm. Là je suis arrivée le vendredi matin à 4h et l'enfant est né le dimanche soir. Ça fait 2 jours, quoi. Mais entre-temps, je prenais quand même le temps d'aller rendre visite à mes autres clientes. Si vous arrivez chez une cliente qui accouche vite, si c'est son deuxième, troisième, ça peut durer 2-3 heures. Si c'est son premier, ça peut durer une journée. Ça dépend. Ce qui nous renseignait, c'était notre doigté, puis l'auscultation, puis le palpé, qui n'existe plus aujourd'hui, qui n'ont plus aucune valeur. Pour estimer où en est la femme dans son travail d'accouchement. Voilà.

0: Alors vous aviez ordre, évidemment, s'il y avait un vrai problème, d'alerter tout de suite le médecin.
1: Il y avait la question de savoir si la présentation était favorable, après si le bassin était suffisamment large pour laisser passer l'enfant. Maintenant, au dernier moment, on peut des fois avoir un problème qui pouvait se résoudre à l'époque par un forceps. Enfin, quand l'accouchement était imminent, ce qu'on aurait pu avoir, c'est une modification des poids du cœur. Alors, c'était à l'aide d'un stéthoscope. Et avec une grande habitude, une grande expérience. Parce que la première chose, quand on arrivait, on cherchait les bruits du cœur. On les repérait bien. Et il fallait quand même que ces bruits du cœur restent à peu près normaux tout le temps. S'il y avait une modification des bruits du cœur, il fallait alerter tout de suite, parce que c'est que notre enfant souffrait.
0: Alors la sortie de l'enfant?
1: Après la sortie de l'enfant, il fallait aider la cliente, quoi, bien sûr.
0: La parturiente.
1: La parturiente. On accouchait sur des bassines, on prenait des précautions, on prenait des vieux draps, on avait du coton, enfin... Ouais. Non, je crois que... Question de nettoyage, oui. Je m'en chargeais après, c'était... Je crois que j'ai jamais eu de reproche de ce côté-là.
0: Oui. Et tout ce qu'on nous raconte, le coup sur l'enfant pour qu'il pousse son premier cri, des choses comme ça.
1: Non.
0: Non.
1: Non, je pense que ce qu'il y a à surveiller aussi, c'est de savoir si l'enfant n'est pas pris au cou par le cordon. Ce qui arrive quand même assez souvent. Et de toute façon, on n'a pas la possibilité de faire des tractions sur ce cordon. C'est une chose à éviter. Alors ma foi, ou bien vous pouvez passer le cordon sur la tête de l'enfant, vous en avez encore suffisamment, ou bien là vous êtes coincé, vous sentez que ça fait étrangle le chat, alors vous chopez vos pinces des deux côtés, puis vous faites la section du cordon. Le moment le plus dangereux pour un accouchement, c'est tout de suite après la sortie de l'enfant. Si par exemple l'hémorragie se prise immédiatement après la sortie de l'enfant, là c'est dramatique. Si on a déjà un quart d'heure, 20 minutes, une demi-heure, puis ben après on commence à respirer. Alors je veux dire par là que c'est les premières demi-heures qui suivent l'accouchement qui sont les plus appelantes pour un accouchement.
2: C'est-à-dire au moment où tout le monde croit, enfin tout
1: heureux, eh ben, oui, le bébé soigné. Où tout le monde célèbre la joie que la naissance est faite, toi dans ton port intérieur, tu commences par te dire, ah oh ben, qu'est-ce qui va se passer? Alors c'est à cette minute-là que tu es braqué sur le visage de ta cliente, si tout se passe bien, si elle reste rose, souriante et tout. Et c'est bien. Si tu la vois pas lire, si tu vas appuyer un coup sur le ventre et que ça fait tchoum, qui en part plein la bassine, ben là, c'est pas la même. Hein. Tu commences à t'affoler.
2: C'est-à-dire c'est au moment de la délivrance du placenta.
1: De la sortie du placenta, oui. Parce que c'est à ce moment-là que l'hémorragie est dangereuse. Mais une fois que le placenta est sorti, s'il sort bien normalement, même que tu as une petite hémorragie derrière, tu as toutes les chances d'en être maître. Surtout aujourd'hui, équipé comme on est. Mais on n'y a pas toujours été, pour bien le mentionner. Puis le grand danger aussi d'une femme qui accouche, c'est le choc obstétrical, qu'on appelle ça. Alors là, il n'y a même pas obligé de l'hémorragie. Il se produit un choc, comme un choc opératoire. Et il y a des femmes qui s'en vont comme ça. La tension s'en va, on ne sait pas pourquoi, et elles ne remontent pas. Alors, on ne sait jamais ce qui va se produire. Et c'est encore à ce moment-là, généralement, que ça se produit. Toujours une fois qu'on a passé une demi-heure après l'accouchement, il peut y avoir une hémorragie tardive, mais elles sont quand même bien moins fréquentes. Et elle peut exister. C'est pour ça qu'on exige qu'on reste 2 heures près d'une cliente après l'accouchement. Mais moi, j'ai plutôt resté 3 heures et 4 heures, pour ne pas retourner après en catastrophe.
0: Autre drame, en dehors de l'hémorragie. Vous avez eu un cas exceptionnel. Vous avez massé pendant 7 heures.
1: Oui, j'ai repris depuis l'Angélus jusqu'à la messe.
2: Pourquoi tu avais quand même choisi un métier dans lequel, en fait, tu as eu peur à chaque fois que tu allais...
1: Ben, oui, j'ai eu peur à chaque fois, c'est vrai. C'est vrai, c'est vrai.
2: T'as le trac.
1: Le trac.
2: Comme un comédien qui entre en scène.
1: Oui, j'étais contente quand j'ai entendu dire que je jouais à Ultrac tous les coups. Alors là, ça m'a fait plaisir. Et vraiment, quand je lis par exemple des histoires d'alpinistes qui arrivent au-dessus, qu'on ne sait pas si les pitons vont tenir, on ne sait pas s'ils vont arriver, ben, je me dis, ben, tiens, c'est comme toi quand tu fais un accouchement. Puis le lendemain, ils recommencent. Ben, voilà, quoi.
2: Et pourquoi ils recommencent le lendemain?
1: Parce qu'ils aiment le coup du risque.
0: Vous m'avez dit aussi l'autre jour qu'il vous arrivait de choisir le... le prénom.
1: Ah oui, ça m'est arrivé, oui. Je voyais bien qu'on ne pouvait pas les faire.
0: Une fois le gosse venu au monde, vous n'en allez pas tout de suite?
1: Non, il faut une surveillance de 2 heures, au minimum. Mais j'aimais mieux rester 3 heures. Ce que j'aimais, quand il y avait la possibilité, une fois que ma cliente avait accouché, c'était souvent dans la nuit, si j'avais une petite place dans le lit, je dormais à côté.
0: Est-ce que ça vous est arrivé, puisque vous restiez sur le même territoire pendant longtemps, d'accoucher la mère et la fille?
1: Oh oui. La fille et la mère, en même temps. Enfin, à quelques mois d'intervalle. J'ai dû accoucher la mère pour commencer. Et puis, l'enfant ne buvait pas. L'enfant de la fille ne buvait pas. Les bouts de sein de la fille n'étaient pas faits, alors j'ai mis le petit-fils. C'était sa grand-mère.

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0: Et puis tu étais perçue comment par les femmes?
1: Les femmes, elles avaient sûrement une grande confiance en moi. Enfin, d'abord, j'ai pour elles un grand respect.